0: Donald Trump qui a aussi annoncé vouloir interdire l'accès à la Maison Blanche à 3 médias américains qu'il accuse de fausses informations. Le site Politico et les chaînes CNN et MS Now. Ces derniers dénoncent une attaque illégale et promettent de défendre vigoureusement leurs droits. Aux États-Unis, encore une loi qui impose de nouvelles sanctions à la Russie vient d'être promulguée. Loi pour défendre l'Ukraine en pleine guerre et qui vise en particulier le secteur de l'énergie russe. La Russie qui vote tout ce week-end, élections législatives sans trop de suspense dans un pays où les opposants à Vladimir Poutine sont sévèrement réprimés. À Cuba, une nouvelle panne de courant massive cette nuit. C'est déjà la 7e depuis le début de l'année, d'après le ministère de l'Énergie. Les coupures de courant sont fréquentes sur l'île à cause de centrales thermiques obsolètes. Mais le phénomène s'est aggravé depuis janvier et le blocus pétrolier imposé par les États-Unis. Alors que la colère sociale monte et que les appels à la mobilisation se multiplient, Emmanuel Macron exclut toujours pour l'instant de baisser les taxes sur les carburants. Mais l'aide aux gros rouleurs pourrait aller au-delà du 30 septembre d'après plusieurs ministres. Emmanuel Macron demande par ailleurs au gouvernement d'évaluer et si besoin d'adapter les aides ciblées. Le sud de la France n'en a pas terminé avec le risque d'incendie. L'Aude et l'Hérault restent en alerte orange ce matin pour risque élevé de feux de forêt. Et puis les cloches des églises sonneront pendant 7 minutes dans tout le pays vendredi prochain. Ce sera 10h pile au moment où le pape Léon XIV arrivera en France. Il débutera sa visite par Paris avec notamment une messe devant 600 000 fidèles. Il ira ensuite à Lourdes où 200 000 personnes sont attendues. Puis il finira sa visite à Metz. Il est 2h03, bonne nuit à notre écoute.
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2: La salle était pleine hein, et même trop petite. Nathalie Yaneta, bonsoir.
3: Bonsoir Julien, bonsoir.
2: Directrice des sports de Radio France.
3: C'est très chaud.
2: Oui, très chaud. Et puis c'est vrai, voilà, c'était l'événement, la grande rentrée de Zinedine Zidane avec cette première liste de 23 joueurs très attendus. D'abord un mot avant de parler du fond et de cette liste des joueurs que Zinedine Zidane a choisi. Comment avez-vous trouvé cette rentrée du nouveau sélectionneur?
3: Elle lui ressemblait beaucoup, c'est-à-dire à la fois très cadrée, très organisée, et en même temps, voilà, la manière dont il entre dans une pièce et dont la lumière s'allume, ben, ça a encore marché.
2: C'est lui la lumière, après-midi. En fait, ouais. Quand il rentre dans la pièce.
3: J'ai toujours dit que la flamme, lorsqu'il a tenu la flamme olympique, en fait, la flamme, c'était lui.
2: Voilà, ça, c'était lors de la cérémonie d'ouverture, bien sûr, des Jeux de Paris en 2024. Et on se souvient de son accolade, notamment avec Raphaël Nadal, lui qui aime beaucoup l'Espagne, d'ailleurs.
3: Ouais, il y habite
2: et il y vit d'ailleurs toujours. Alors, il y a le fond. Ça, c'était pour la forme, avec l'aura, évidemment, de Zinedine Zidane, qui a bien fonctionné, hein, ça a très bien marché. Et ce nouveau sélectionneur a donc convoqué une liste de 23 joueurs. Oui. On va en dire, évidemment, un mot, parce qu'il y a quand même quelques changements par rapport à la dernière Coupe du Monde. Aurélien Tchouaméni n'est pas là.
3: Oui.
2: Marcus Thuram non plus.
3: Les frères Thuram ne sont pas
2: voilà.
3: là. Les frères Hernandez non
2: ouais.
3: plus.
2: Et il y a cinq petits nouveaux.
3: Ça sent la génération 2024, puisque nous parlions des Jeux Olympiques. Il a appelé, effectivement, et d'ailleurs, cette nouvelle équipe, il y en a 15 hein, qui étaient appelés cet après-midi, qui étaient déjà à la Coupe du Monde. Mais dans ces 15, il y avait déjà un bout de la génération Paris 2024. Évidemment, Michael Olise, évidemment, Ryan Cherki, évidemment, Manu Koné et Désiré Doué. Et puis là, eh ben, il y en a d'autres qui arrive. Le gardien, Guillaume Rest, par exemple. Andy Diouf, l'un des latéraux nouveaux appelés par Zinedine Zidane, avec Adrien Truffert, lui aussi, qui était dans l'équipe de Paris 2024. Donc, il a fait un petit mélange des cadres qui, somme toute, sont extrêmement solides, installés, connus du grand public. Et puis, ces petits jeunes avec deux quand même plus anciens qui enfin atteignent l'équipe de France. Esteban Le Poll, qu'on attendait, dont on a beaucoup parlé l'an dernier, hein, évidemment. Il était meilleur buteur de Ligue 1. Et puis alors, que peu de gens, sauf s'ils aiment le championnat italien, ont vu venir, c'est Luca Dacunha, évidemment, le capitaine de Côme. Il y a tout dans l'histoire de Luca Dacunha qui est fou, c'est-à-dire à la fois... La formation française, elle rate rarement des joueurs. Ben celui-là, ils l'ont raté complètement. C'est-à-dire, il a commencé à l'OL, mais il n'est pas resté. Son rêve, c'est Saint-Étienne. C'est un natif de Rouen. Il

0: ils évoluent.
1: Minuscule, merveilleux, c'est... mais minuscule.
0: Ouais, mais ça sent le foot quand même.
1: Ouais, ouais,
0: c'est beau.
1: Absolument.
0: Et ils ont gagné leur premier match. Ouais. D'ailleurs.
1: Ils n'ont pas fait semblant face
0: non.
1: à Leipzig.
0: Voilà, absolument. On va écouter Zinedine Zidane d'abord sur son rôle d'entraîneur. Comment il le voit ? C'était tout à l'heure, évidemment, au siège de la Fédération française de football à Paris.
2: Moi, je pense qu'on a tous. Quelque chose à retirer, et pas simplement de mes sélectionneurs que j'ai eu en équipe de France, je crois que même dans les clubs, enfin, j'ai eu des très grands entraîneurs. Et je pense que justement, enfin, on essaye de choper les choses qui nous intéressent quand on devient entraîneur, des uns et d'autres qu'on a eus, et c'est ce que j'ai fait. Mais bien sûr que celui qui a été les deux plus emblématiques, en tous les cas pour moi, en équipe de France, pour qu'on parle de l'équipe de France, ça a été bien sûr Aimé. Parce qu'il nous a fait gagner 98, et puis après Rogers aussi, Roger Le Maire, pardon. Lâche un peu, pardon. Mais voilà, qui était très proche aussi de ses joueurs, mais bon, voilà.
0: Aimé et Rogers.
1: Je vous cache pas qu'au moment du Rogers, je me suis dit, mais qui est ce Rogers?
0: Aimé Jacquet, donc, et Roger Le Maire.
1: Les deux titres
0: voilà,
1: en équipe nationale de Zinedine Zidane,
0: champion du monde
1: 98 et champion d'Europe 2000.
0: Alors, juste un mot sur justement, c'est intéressant qu'il fasse le lien avec Aimé Jacquet, avec Roger Le Maire, parce que c'est l'histoire de l'équipe de France, et on sent vraiment, c'est pas fin, c'est pas un entraîneur comme ça qu'on met pour entraîner une sélection, il y a un lien, il y a quelque chose, il y a une histoire et c'est profond, voilà, enfin je veux dire,
1: mais c'est viscéral.
0: Ça s'entend.
1: L'équipe de France. Mais de France, c'était la même chose avec Didier Deschamps.
0: Oui.
1: Hein. C'est viscéral. Et quand on a Bichente Lissarassou le matin sur France Info, c'est viscéral le maillot bleu. Ils ont, je pense, incarné une génération évidemment triomphante. Mais ces garçons-là ont un lien fou avec ce maillot et cette équipe de France. Et Zidane, très tôt, en 2016, affiche déjà les ambitions. Mon rêve. C'est l'équipe de France. Le type, il est à la tête du Real Madrid. Il ne sait pas encore, mais il va en enquiller 3 d'affilée de Champions League. Donc, voilà. Alors, là, il a l'élégance de parler de ces modèles qui sont évidemment des modèles de sélectionneurs en France. Et ce sont ceux qui l'ont fait gagner comme joueur. Le vrai, immense, quand il parle, on a les entraîneurs de club. Quand même, Zidane, il a eu Lippi, Marcello Lippi comme entraîneur. Et surtout, il a appris son métier d'entraîneur. Auprès de Carlo Ancelotti, qui est une icône. Comme Zidane, Carlo Ancelotti était un très grand joueur qui a su s'adapter en devenant un très grand entraîneur avec des dogmes, avec une manière de voir le football que d'ailleurs son adjoint, Zinedine Zidane, a bousculé à un moment donné. On a vu Ancelotti changer aussi de style de jeu, être plus offensif, accepter voilà, comme ça la création, etc. Donc oui, il est la somme de tout ça. Et au final, il est unique puisqu'il est Zinedine Zidane, nouveau sélectionneur de l'équipe de France.
0: Alors, on l'a aussi interrogé, les journalistes présents, sur le travail qu'il attendait, le fameux chantier. Il n'a pas aimé cette expression Zinedine Zidane, on l'écoute.
2: C'est, je suis dans la continuité, sincèrement. Je crois que j'ai mes idées qui sont peut-être un peu différentes d'autres entraîneurs, tout simplement, ça oui. Mais sur l'équipe de France, en fait, on va pas dire, enfin, je suis pas d'accord avec ce que vous avez dit. C'est-à-dire, il y a pas de chantier, il y a pas de, l'équipe de France a très bien fait jusqu'à maintenant, avec ses hauts et ses bas. Mais il n'y a pas forcément un chantier au milieu de terrain. J'ai juste une équipe à mener d'une autre manière, et c'est ce que je vais essayer de faire, en tous les cas avec tous les joueurs qui ont été sélectionnés cette fois-ci.
0: Voilà, Zinedine Zidane. Est-ce qu'il ne veut pas vraiment répondre à la question, Nathalie Yanetta, ou il dit vrai, il n'y a pas énormément de travail.
1: Chantier, c'est un grand mot.
0: Voilà, on ne sait pas si...
1: Ok, il a pas tort. Chantier,
0: c'est
1: un grand mot. Didier Deschamps, quand il arrive en 2012, tout est un chantier.
0: Là, voilà.
1: Donc oui, en revanche, il est très poli.
0: Voilà, c'est ce qui me semblait. Hein.
1: Il sait qu'il y a un problème quand même au milieu de terrain. Et il y a un problème sur les côtés derrière dans la défense. Donc, bien sûr que ça, c'est ses deux objectifs. Sur la défense, on sent quand même, avec voilà, ceux qu'il a appelés, pour le coup, là, il tente sur les côtés des vrais latéraux. C'est un peu ce qui pêchait ces derniers temps quand même en bleu. Il tente un pari, on verra si c'est gagnant. Donc, pas chantier, il a raison, parce que c'est un très grand mot. Mais il y a encore des finitions, quoi. Voilà, si on veut reprendre...

0: prendre une image du BTP. On va se dire que c'est pas terminé, quoi.
1: Voilà, c'est pas les grands travaux de Didier Deschamps quand il est arrivé.
0: C'était beaucoup plus colossal, voilà, ce qui arrivait à Deschamps.
1: Voilà, il a fait une bonne partie du travail, Didier Deschamps, et maintenant c'est à Zinedine Zidane de prendre la suite. Pour terminer, Nathalie Yeneta, qu'est-ce qu'il va apporter? Il le dit, j'ai mes idées, alors... Quelles sont ses idées? Quelles sont les idées qu'a Zinedine Zidane pour cette équipe de France? Il ne changera pas de capitaine, hein, c'est Kylian Mbappé. Qu'est-ce qu'il va apporter de plus?
0: De différent?
1: De voilà. Différent
0: je pense
1: ou de
0: que
1: plus,
0: c'est enfin... vraiment différent. Vraiment, la comparaison avec Deschamps, c'était pas les mêmes joueurs. C'est pas non plus les mêmes sélectionneurs. Il a beaucoup parlé de jeu. J'ai envie de les voir jouer. Lui, je l'ai observé. J'ai bien envie de le voir avec nous. Il y a un petit truc de désir. Et si on tentait des trucs donc, ce qu'il va apporter, évidemment, c'est ce que lui aime voir, c'est-à-dire du jeu, du football, du rythme, de la création, parce qu'intrinsèquement, il est comme ça. Et maintenant, moi, ce qui m'intéresse, c'est de voir la complicité qui va naître avec des joueurs qui ne connaissent pas et qui ne le connaissent pas. Certains étaient à peine nés,
1: ouais,
0: d'ailleurs.
1: Ça, c'est
0: dingue. Mais c'est vrai, c'est beau, d'ailleurs. Mais comme Deschamps, quand il appelle un certain Kylian Mbappé, qui est né en 98, mais après la finale. Donc oui, il y a des joueurs qui ne l'ont pas vu jouer. Donc cette espèce d'alchimie, je pense qu'ils ont tous un immense respect pour cette statue du commandeur. Il va y avoir un enthousiasme aussi derrière l'équipe de France renouvelé, parce que voilà, c'est un renouvellement. Il n'y a pas de renoncement par rapport à ce qui a été fait avant. Il n'y a pas de comparaison à faire. C'est une nouvelle ère, et ère dans toute l'orthographe du terme, à la fois de l'oxygénation et puis une nouvelle période qui s'ouvre.
1: On n'a pas dit grand-chose sur son staff, les gens qui l'entourent,
0: mais c'est
1: important. On les
0: connaîtra, on fera connaissance. Oui, on fera connaissance avec le staff. Il a tenu à ce qu'il ait, lui, son moment-là de conférence de presse pour égrener sa liste. Lundi, on fera connaissance, lundi et mardi, deux de ses plus proches adjoints s'exprimeront pour parler à la fois de leur manière de travailler et faire connaissance aussi avec la presse, parce qu'on ne les connaît pas très bien.
1: Ce sera Claire Fontaine. Hein.
0: Absolument. Lundi, début du rassemblement à partir de 16h. Et puis, entraînement ouvert au public, ça c'est toujours sympa, c'est mardi
1: voilà.
0: Après-midi.
1: Ça ce sera mardi.
0: Si vous voulez y aller, allez-y.
1: Et puis l'avantage pour Zinedine Zidane, c'est que les débuts, ce sera en Ligue des Nations, il n'y a pas trop de pression.
0: Non, il y a
1: aussi,
0: surtout la chance d'avoir 4 matchs d'affilée, voilà. Ce qui n'arrive jamais en cours de saison. Il a de la chance, d'une certaine manière, un peu comme les nouveaux sélectionneurs qui entrent en piste, là, les uns après les autres, avec cette Ligue des Nations. 4 matchs rapprochés, ça n'était jamais arrivé.
1: Ouais, 25-28 septembre, en Turquie et en Belgique, ouais. Et puis au Stade de France, les 2 et 5 octobre.
0: Non, pas le 5. Le 5, c'est à Bordeaux, mais ce sera effectivement en France, donc, à la fois l'Italie et à la fois
1: la Belgique.
0: La Belgique.
1: D'accord.
0: Au retour.
1: Pas au Stade de France, mais à Bordeaux. Ouais. Très bien, merci. L'Italie, ça sera...
0: Chez lui,
1: voilà.
0: À Bordeaux.
1: Oui,
0: voilà,
1: oui,
0: c'est vrai. Un double beau symbole.
1: Tout à fait, merci beaucoup. Pas dans le stade où il a évolué, mais enfin...
0: Sauf s'il veut se mettre au rugby, il peut aller. Maintenant, le stade, l'escure,
1: mais voilà.
0: C'est le bébé
1: qui joue. C'est pour le rugby, merci beaucoup. Nathalie Yeneta, directrice des sports de Radio France.
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3: Avec ce matin, celles et ceux qui sauvent des vies en répondant au téléphone 24 heures sur 24 et 7 jours sur 7. Ce sont les répondants du 3114, le numéro national de prévention du suicide. C'est environ 9000 morts chaque année. Les 18 centres répartis dans toute la France reçoivent 800 appels par jour, 12% d'appels en plus au mois d'août avec la canicule cet été qui a aggravé les choses. Anne-Laure Danier a pu pénétrer dans l'un des centres de ces centres d'appels qui ouvrent rarement leurs portes à Lille.
4: Ça ressemble à un centre d'appel classique avec des bureaux disposés en étoile, séparés par des cloisons transparentes. Mais au bout du fil, ce sont des psychologues ou des infirmiers comme Estelle.
5: 3114, bonjour, vous avez essayé de nous contacter ?
4: Elle reçoit l'appel d'un homme très angoissé.
5: Oula, c'est-à-dire ? Vous en avez pris combien, dites-moi ? Donc là, si j'ai bien compris, il y a une crise d'angoisse, du coup vous avez majoré la prise du traitement anxiolytique. Est-ce qu'il y a une intentionnalité suicidaire dans cette prise ? Non, d'accord.
4: Alors vous n'entendrez pas ceux qui appellent, c'est strictement confidentiel et rien de ce qui est dit ne doit inciter d'autres personnes fragiles à se mettre en danger. Aucun nom de médicament ne doit être prononcé. Au bout du fil, il y a des hommes, des femmes, des jeunes. Pierre Grand-Genèvre est psychiatre au CHU de Lille et coordinateur du dispositif. Il a constaté cet été que la canicule a parfois accentué leur détresse.
6: Les grosses chaleurs ont été des motifs d'appel ou des arguments aggravant la crise suicidaire. Ça, on l'a constaté. On sait que ces fortes chaleurs ont un impact énorme sur le sommeil. Le fait de ne pas dormir, eh bien, ça va engendrer d'autres symptômes, comme de la fatigue, parfois de l'irritabilité. On sait que l'irritabilité, ça peut engendrer des conflits avec son entourage. Vous voyez, ça fait un effet boule de neige qui peut expliquer qu'en partant d'une canicule, ça peut engendrer d'autres problèmes.
4: Parfois, ce sont d'autres personnes qui appellent pour signaler un danger. Là, par exemple, c'est une femme qui est venue en aide à un ado suicidaire de 14 ans.
7: Et il a une velléité de passage à l'acte pour ce jeune homme ? Ok, immédiate ? D'accord, ok. Bon, bah, je vais voir du coup avec mon collègue et puis pour qu'on puisse faire peut-être un envoi de moyens et contacter du coup l'hôpital. Ok.
4: L'infirmier raccroche et fait le point avec un collègue des urgences psychiatriques qui a son bureau juste à côté de lui. Les deux centres d'appel sont rattachés tous les deux au CHU de Lille. Les infirmiers envisagent d'envoyer un véhicule de secours pour cet adolescent.
7: Ouais, donc ils se projettent de se jeter sous une voiture. Ils rentrent tout seuls en bus. Les parents injoignables, et donc du coup plusieurs hospitalisations déjà pour idées suicidaires. Donc on dit qu'en tout cas, au niveau du RUD, il est au max. Quoi.
4: RUD, ça veut dire risque, urgence, dangerosité. C'est l'outil qui permet à ces professionnels d'évaluer le risque de suicide. Le psychiatre Pierre Grand-Genèvre, qui supervise ses équipes, nous dévoile la méthode des répondants du 3114.
6: La botte secrète, s'il devait en avoir une, c'est « il y a toujours une solution ». Le rôle justement des répondants, c'est de réussir à diminuer cette souffrance pour réouvrir le champ des possibles. Déjà dans un premier temps, en écoutant, en travaillant sur les émotions, et après effectivement, avec eux, on ne va pas trouver nos solutions, on va chercher leurs solutions, leurs stratégies, en écoutant ce qui a déjà marché, ce qui leur a déjà fait du bien.
4: Ensuite, ils les orientent vers des médecins généralistes ou des psychiatres pour un suivi. Ces coups de fil sont parfois éprouvants. Quand je suis arrivée au centre de Lille, Estelle, l'infirmière, a dû faire une pause après un appel particulièrement difficile qui a duré presque une heure. Mais ce qu'elle retient, c'est que la plupart du temps, elle arrive à désamorcer la crise suicidaire.
5: Ce qui nous marque le plus, c'est ce où la personne est en grande situation de détresse avec risque de passage à l'acte et au cours duquel on va pouvoir venir désescalader la crise. À la fin, la personne nous remercie, nous dit là ça va beaucoup mieux, je ne vais pas passer à l'acte, effectivement je vais m'orienter vers ce que vous me conseillez.
4: Un coup de fil à ce numéro national de prévention du suicide, c'est moins traumatisant qu'un passage aux urgences. Ça évite aussi de les engorger. Ça permet à ceux qui n'ont pas de médecin disponible ou qui ne vont pas vers les médecins d'être écoutés et orientés. Depuis que ce numéro a été créé il y a 5 ans, le nombre d'appels au 3114 augmente tous les mois.
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9: Et on revient évidemment sur l'objectif fixé par Sébastien Lecornu pour son budget 2027, 54 milliards d'euros d'économies. C'est considérable, Fanny. Est-ce qu'on peut parler d'un budget d'austérité ?
10: Non, répond Matignon, qui préfère parler de redressement nécessaire des comptes, de freinage des dépenses pour tenir l'an prochain un déficit autour de 5%. À peu près comme cette année finalement. Ces 54 milliards d'euros d'économies annoncées doivent éviter que le déficit ne dérape jusqu'à 6,5% du PIB, du produit intérieur brut. De là à parler d'austérité, comme le répètent les oppositions, notamment à gauche, non, on n'y est pas.
9: Et pourtant, Fanny, 54 milliards d'euros d'économies, c'est quoi qu'on en dise, un sacré coup de frein.
10: C'est vrai, mais strictement parlant, ce n'est pas une politique budgétaire d'austérité qui repose, on le rappelle, sur un ensemble de mesures pour réduire de manière significative les déficits et stabiliser la dette. Sans être tatillonne, Benjamin, ces 54 milliards d'euros d'économies vont surtout stopper la hausse des dépenses, arrêter l'emballement du déficit, mais ça ne va pas suffire, hélas, à le réduire et à ramener nos comptes dans le vert. Pareil pour notre endettement, ces 54 milliards d'euros d'économies vont éviter que la charge de la dette, c'est-à-dire les intérêts, n'augmente trop vite, mais ils ne suffiront pas, hélas, encore une fois, à réduire réellement notre dette. Et cette nuance, elle est importante, hein. Dit autrement, avec ces 54 milliards d'euros d'efforts, le budget de la France ne va pas baisser, il va tout juste continuer d'augmenter, mais beaucoup moins vite que prévu.
9: Est-ce que ce n'est pas là une façon de jouer un petit peu sur les mots quand même ?
10: Non, parce que même si concrètement la potion de Sébastien Lecornu promet d'être rude hein, pour les Français, on rappelle qu'il prévoit des coupes dans les aides sociales, les aides au logement, les dépenses de santé, les collectivités, on sera loin, très loin d'un serrage de vis comme ont connu par exemple les Grecs lors de la crise financière de 2010. Les salaires des fonctionnaires et les pensions de retraite en Grèce avaient été amputées de 20 à 30%. Le salaire minimum avait été réduit de 22%. Autre exemple marquant, le Portugal. Entre 2010 et 2014, le gouvernement portugais a supprimé des mois de salaire pour les agents publics. Il a sabré les dépenses de santé de 20%. Il a baissé les retraites. Un véritable budget d'austérité, c'est violent, c'est un choc, c'est une perte considérable de pouvoir d'achat en quelques mois seulement. Ça n'est pas ce que propose Sébastien Lecornu, sans jouer sur les mots. Encore une fois, le Premier ministre s'en tient plutôt à une politique de rigueur, si tant est évidemment que ce budget soit adopté et mis en œuvre, ce qui est encore une autre histoire.
9: Évidemment, et les débats budgétaires vont commencer dans les prochaines semaines.
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9: France Info Monde ce matin sur le front de l'IA, l'intelligence artificielle qui pourrait tous nous tuer d'ici la fin de la décennie. C'est la déclaration glaçante de Jacob Coxton, cet ingénieur britannique qui a démissionné du géant américain Anthropique, phrase qui a beaucoup fait parler ces derniers jours. Et cette interrogation, comment l'IA pourrait s'y prendre pour nous éliminer? Bonjour Olivier Poujade.
11: Bonjour Benjamin.
9: En réalité, tout cela est déjà très concret. Olivier, l'IA fait des victimes, il suffit de regarder vers l'Ukraine, vers l'Iran.
11: Oui, les conflits où sont engagées hein, les grandes puissances militaires, où il convient d'ailleurs de ne pas parler d'intelligence artificielle, mais de systèmes autonomes, des armes qui calculent sans assistance la trajectoire jusqu'à l'objectif, qui repèrent, identifient leur cible et décident toutes seules de déclencher l'attaque. Cet outil militaire est opérationnel aujourd'hui en Ukraine, avec une efficacité que Dan Kane, le chef d'état-major de l'armée américaine, a qualifié hier de choquante.
12: In certain locations on the front line of troops right now.
13: À certains endroits de la ligne de front aujourd'hui, l'espérance de vie d'une nouvelle recrue de l'armée russe envoyée au combat ne dépasse pas 20 à 30 minutes. Réfléchissez à ça. Voilà ce qui se passe lorsque des systèmes de précision bon marché peuvent se déplacer rapidement, se reconfigurer en temps réel et être déployés à grande échelle sur le champ de bataille.
11: Voilà, les images des ravages de l'IA militaire qui remontent du front ukrainien sont sidérantes. On y voit des soldats désespérés, harcelés par des essaims de drones, dopés à l'IA, qui ne leur laisse aucune chance. Évidemment, l'armée russe, de son côté, n'a pas tardé à tester son propre modèle. C'est à ça que ressemble une partie du front ukrainien, véritable laboratoire des champs de bataille de demain.
9: Et visiblement, Olivier, les militaires s'intéressent à l'intelligence artificielle pour de très nombreuses raisons.
11: Et depuis très longtemps, hein, les premiers systèmes autonomes ont été expérimentés par les États-Unis dans les années 60. Ce que ne dit pas Dan Kane, c'est que les troupes américaines, elles aussi, ont récemment cédé à la tentation. En février dernier, aux premières heures de l'intervention en Iran, 2000 cibles touchées en l'espace de 48 heures. À titre de comparaison, en 2014, durant la campagne de bombardement contre Al-Qaïda en Irak et en Syrie, pour frapper le même nombre de cibles, la coalition dirigée par les Américains avait mis plus de 6 mois. L'intégration de l'IA dans le domaine militaire est une révolution qui pose des questions éthiques, un changement majeur déjà opérationnel, même s'il présente de nombreux risques.
9: Merci beaucoup Olivier Poujade pour France Info Monde.
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9: Ces difficiles discussions budgétaires qui s'annoncent pour le Premier ministre. Sont-ce des questions que les extraterrestres se posent? S'ils existent, on leur souhaite que non, Julie Vialon. En tout cas, les jeunes de la génération Z sont nombreux de plus en plus à croire en leur existence. C'est ce que nous dit une étude américaine. Et les réseaux sociaux, une nouvelle fois, n'y sont pas pour rien.
3: L'étude est menée auprès de 2000 Américains par Talker Research, c'est une entreprise de sondage. Et résultat, 37% des interrogés croient de plus en plus aux extraterrestres. Mais chez la génération Z, les 18-29 ans, ça grimpe à 54%. C'est plus de deux fois le chiffre observé chez les baby-boomers, la génération des plus âgés.
9: C'est énorme. En effet, les jeunes Américains, Julie, sont pas les seuls.
3: En France aussi, les jeunes sont particulièrement réceptifs aux théories extraterrestres. D'après l'IFOP, 19% des 18-24 ans pensent que les pyramides égyptiennes ont été construites par des extraterrestres. C'est trois fois plus que chez les seniors.
9: Alors comment ça s'explique?
3: Alors d'abord parce qu'ils ont grandi dans un univers où les extraterrestres sont partout, dans les films, les jeux vidéo, les séries, mais aussi sur TikTok, où une vidéo de lumière étrange dans le ciel peut rapidement devenir une preuve de l'existence d'une civilisation venue d'ailleurs. Sur les réseaux sociaux, le doute peut vite devenir une certitude.
14: Si tu commences à dire « ouais, je pense qu'il y a une vie extraterrestre intelligente qui nous observe », là, on va direct te prendre pour un fou et on va commencer à te parler de ces putains de chapeaux d'aluminium et on va clairement te rire au nez. Pourtant, rationnellement, l'univers est tellement gigantesque que les probabilités qu'on soit seul sont totalement nulles en fait. Statistiquement, les aliens, c'est logique.
3: Une vidéo est regardée, puis commentée, recommandée à d'autres personnes qui s'intéressent déjà au sujet. Et à force de voir des récits similaires, on peut avoir l'impression que les preuves s'accumulent, même lorsqu'il s'agit de témoignages non vérifiés ou de phénomènes qui ont d'autres explications. C'est ce qu'on appelle une chambre d'écho, un environnement dans lequel les mêmes idées circulent et se renforcent.
9: Et tout ça s'auto-alimente évidemment, mais Julie, il y a un autre élément aussi qui entre en jeu.
3: Oui, la défiance envers les institutions. Aux États-Unis, les ovnis sont devenus un sujet officiel. Le Pentagone a créé un bureau spécialement chargé de les étudier et publie régulièrement de nouvelles images. En décembre 2025 et janvier 2026, plusieurs vidéos de phénomènes observés par des militaires ont été rendues publiques. Certaines restent inexpliquées, mais inexpliquées ne veut pas dire extraterrestre, ça veut juste dire en fait, qu'on n'a pas encore trouvé l'explication. Le Pentagone lui-même affirme ne disposer d'aucune preuve de technologie extraterrestre, mais dans un pays où la défiance envers les institutions est forte, ces images et ces témoignages peuvent nourrir l'idée que le gouvernement ne dit pas tout.
9: Et la musique d'X-Files, évidemment. Merci beaucoup, Julie Vialon.
15: Reste l'hypothèse que vous en soyez une, Julie
3: Vialon. Ça, on ne sait pas.
9: Mais on va mener l'enquête. Merci beaucoup, Julie Vialon.
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1: Bonsoir à tous, il est 2h30 du matin, les dernières infos, Justine Clot. Aux États-Unis, Donald Trump veut empêcher CNN et d'autres médias de venir à la Maison-Blanche. Le président américain annonce leur interdire l'accès au bâtiment. Il les accuse de propager de fausses informations et promet que d'autres médias suivront. Après cette annonce, CNN dénonce une attaque illégale contre la liberté de la presse. Autre annonce du président américain cette nuit, cette fois sur le sort du Groenland. Donald Trump dit avoir obtenu un accord lui assurant un contrôle permanent sur la sécurité de ce territoire danois. Cet accord, confirmé par les deux intéressés, doit empêcher les adversaires des États-Unis d'y installer une présence militaire. La Chine et la Russie notamment ne pourront pas avoir de base ni envoyer de troupes sur place. Le patron de l'ONU déclare regretter profondément la décision de Washington de refuser un visa au président palestinien. Mahmoud Abbas devait assister à l'Assemblée générale des Nations Unies la semaine prochaine à New York. C'est la deuxième année de suite qu'un visa lui est refusé. Seuls des représentants de la mission palestinienne à l'ONU pourront participer. Alors que les Allemands aussi sont étranglés par les prix à la pompe, la coalition gouvernementale annonce des mesures pour alléger le prix des carburants. Et cela à deux jours de nouvelles élections régionales. Dans un premier temps, un rabais fiscal est prévu. Et puis à partir de l'année prochaine, un possible plafonnement du prix des carburants. En France, alors que le prix du gasoil vient d'atteindre un nouveau record, 2,40 € en moyenne le litre, 2,17 € pour le sans-plomb 95, Emmanuel Macron exclut toujours de baisser les taxes sur les carburants. L'aide aux gros rouleurs, en revanche, pourrait aller au-delà du 30 septembre, d'après plusieurs ministres. En Côte d'Or, un père de famille vient d'être interpellé après avoir proféré des menaces contre la principale du collège de sa fille. Cet homme promettait d'être très violent si la chef d'établissement ne lui donnait pas les coordonnées des parents d'une élève qui s'était bagarrée avec sa fille. L'homme est placé sous contrôle judiciaire avant son procès l'année prochaine. À Lyon, un projet d'attentat dans un lycée vient d'être déjoué. C'est un jeune de 15 ans qui projetait cette attaque. Cet adolescent proche de l'extrême droite radicale est mis en examen. Il avait été lui-même exclu d'un établissement scolaire ces derniers mois. En Ligue 1, Monaco prend la tête du championnat. Les Monégasques ont battu Lens vendredi soir 2-1 en ouverture de la 5e journée. Et puis en football encore, on sait maintenant à quoi va ressembler l'équipe de France à la sauce Zinedine Zidane. Le nouveau sélectionneur des Bleus a présenté vendredi soir la liste des 23 joueurs qui vont participer aux 4 prochains matchs de la Ligue des Nations. Il convoque notamment des petits nouveaux comme les milieux de terrain Lucas Da Cunha et l'attaquant Esteban Le Poll. Pas d'Aurélien Tchouaméni ni de Marcus Thuram en revanche. Mais Kylian Mbappé restera bien capitaine. 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Bonne nuit.
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3: Bonsoir Monsieur Bentata.
4: Bonsoir.
3: Vous êtes le producteur du Roi Lion, comédie musicale qui tourne depuis plusieurs années et directeur du théâtre Mogador. Alors, on a envie de vous poser la question, comment se portent vos affaires quand ça fait des années qu'on voit à l'affiche le Roi Lion ?
4: Bah, on ne change pas une équipe qui gagne, j'ai envie de dire. Donc ça fait 5 ans de plaisir, de bonheur, de partage avec un public toujours aussi nombreux.
3: Toujours aussi nombreux malgré les problèmes de pouvoir d'achat, les difficultés économiques que l'on entend pour les ménages.
4: Bah, je pense que plus c'est compliqué, plus les gens ont envie de s'évader. Plus les gens ont envie de rentrer dans une bulle émotionnelle, une bulle de partage. Et c'est pour ça que le spectacle vivant est là. Et dans un monde où on est derrière nos écrans de plus en plus, on a besoin d'un monde aussi d'une rencontre sans filtre. Et c'est là où le spectacle vivant devient très intéressant.
3: Alors, quand même, bon, vous dites qu'on ne change pas une équipe qui gagne, mais le Roi Lion, ça fait des années que ça tourne. Qu'est-ce qui fait que ça ne vieillit pas ?
4: Ben, je pense que c'est l'œuvre en elle-même, déjà. Ce que Julie Témoin, la créatrice, hein, qui a créé ce spectacle il y a plus de 30 ans, a réalisé et a réussi, c'est transformer et adapter le dessin animé, qui a été quand même l'un des plus grands succès de Disney, dans un univers scénique, en réinventant des codes, et en réinventant et en créant un univers esthétique avec des artistes polyvalents, multitalentueux, 200 costumes, 200 décors et des masques aussi. Un travail qui a été fait avec une influence à la fois africaine, puisqu'il y a la musique bien sûr, on est vraiment au cœur de l'Afrique, mais aussi des influences balinéennes, asiatiques et autres. Donc ça fait, c'est la richesse internationale de ce show.
3: Vous dites, ce show, il ne désemplit pas. Ça veut dire que vous êtes complet tout le temps. Qui vient vous voir ?
4: Alors, de plus en plus de gens de région. On est maintenant à 60% de nos spectateurs viennent en dehors de Paris et de la région parisienne, alors que ce ratio était différent au tout début. Donc, les gens viennent à Paris maintenant pour voir le Roi Lion, ce qui est pour nous quand même, en tout cas, une réalisation très importante et très intéressante.
3: Vous voyez des changements aussi dans votre public, je ne sais pas, en termes d'âge, en termes de...
4: On a un public qui est vraiment divers et varié. Quand on dit 7 à 77 ans, ça peut vraiment s'appliquer au Roi Lion. Bien sûr, on a un public familial qui vient le week-end, mais en semaine, on a énormément d'adultes parce que ce show, il a plusieurs grilles de lecture et tout le monde peut voir le Roi Lion avec son analyse, avec son plaisir personnel qui sera rassasié.
3: Et il dure longtemps, ce show. À un moment, une époque où tout va plus vite, où on voit qu'on est beaucoup sur les écrans, où c'est le règne de la petite vidéo qui dure 2 minutes, vous, c'est plus de 2h30.
4: Il y a plus de 2h30, mais parce que chaque scène apporte une part d'émotion différente et que les spectateurs voyagent dans cette histoire, hein, qui est une histoire universelle, hein, celle de... On est dans du Hamlet, hein, avec Simba qui va redécouvrir son royaume et qui va devoir reprendre son royaume. Mais c'est encore une fois, c'est une féerie de lumière, de couleurs, de costumes, de décors, de danse. Et les gens en prennent plein les yeux et à chaque fois, on voit des gens émerveillés.
3: Et vous ne voyez pas les attentes du public peut-être changer au fil des années ? Il y a des tendances qui se dessinent ?
4: Oui, on voit quand même que les gens veulent des spectacles un peu plus courts. Ils veulent certains spectacles et certains théâtres programment maintenant des spectacles à 19h pour que les gens puissent sortir plus tôt. Nous, on est un peu à contre-courant, mais encore une fois, on est un spectacle singulier et on a un spectacle maintenant qui devient iconique. Et ce spectacle fait, j'ai envie de dire... met de côté toute la tendance actuelle parce qu'il s'impose comme un rendez-vous presque obligé. Je pense que c'est le spectacle à voir une fois dans sa vie.
3: Ok. Est-ce que vous voyez, pendant les périodes de crise, plus de monde qui vient vous voir ? Parce que vous dites, bon, bah, les gens ont envie de s'évader.
4: Alors, on l'a vu énormément après le Covid. Le Covid a été un déclenchement. Après, les gens avaient tel besoin de se retrouver, de partage, de se retrouver dans une salle, de prendre de l'émotion, encore une fois, live, après ce confinement. Et en ce moment, bien sûr, on ne peut pas faire abstraction de cette donnée économique.
3: Oui, parce que rappelez-nous le prix des places.
4: On est en moyenne à 70 euros, donc environ.
3: Oui, donc quand même, si vous, une famille qui vient vous voir, c'est un budget.
4: Mais les gens préfèrent mettre un prix élevé, mais avoir derrière une expérience unique qu'on garde toute sa vie. Je pense que cette empreinte émotionnelle, elle est indélébile sur le Roi Lion. Et c'est ce que propose ce show. Et les gens recherchent des titres forts, des spectacles qui vont les marquer à vie.
3: Et est-ce que ça veut dire que... Paris devient encore plus qu'avant une capitale aussi. Alors on voit qu'il y a des concerts, on parle beaucoup en ce moment de Céline Dion, vous dites ça marche très fort. Est-ce qu'on arrive sur la... En plus c'est une comédie musicale, un genre un peu particulier. Est-ce qu'on actuellement Paris est en train de trouver une place encore un peu plus importante qu'auparavant ?
4: Je pense que Paris a toujours été une capitale de la culture. On a de la culture, on a 400 spectacles, 400 propositions de spectacles par soir, c'est l'un des chiffres les plus forts en Europe et dans le monde, même plus que à Broadway.
3: Sur la comédie musicale ?
4: Alors, comédie musicale, on doit être à une dizaine, ce qui est pas mal. Broadway, c'est 25 spectacles, en général, ou entre Londres et voilà.
3: Et vous parlez de Broadway, c'est ce qui vous a donné envie, parce que vous étiez jeune, hein, vous m'avez raconté en préparant cette émission, c'est ce qui vous a donné envie de faire ce métier.
4: Ah oui, moi c'est un rêve d'être à Broadway, d'avoir vécu là-bas, de voir 25 comédies musicales proposées à l'affiche. Bah pour un passionné comme moi, c'est être comme un enfant dans un magasin de jouets, quoi. C'est un vrai bonheur et c'est là-bas que j'ai été contaminé par le virus de la comédie musicale. Mais encore une fois, le Roi Lion, on parle de comédie musicale, moi je parle d'expérience. C'est au-delà de la comédie musicale. Ce spectacle est au-delà de la comédie musicale.
3: Quelles sont les prochaines expériences, les prochaines tendances auxquelles il faut s'attendre ? Sur quoi vous travaillez ?
4: Alors, on regarde beaucoup l'immersif en ce moment, c'est très à la mode.
3: Ça veut dire quoi, l'immersif ?
4: Ça veut dire que les gens ont besoin d'avoir une expérience qui les touche personnellement, d'être un peu acteurs aussi. en plus d'être spectateur, d'être acteur du spectacle.
3: Alors, c'est-à-dire
4: d'être dans, au cœur et que le spectacle vienne autour d'eux. Et d'accord. Que les embarque.
3: Donc ça veut
4: et
3: dire plus, des lieux un peu différents que le seul théâtre classique. En plus, vous êtes directeur d'un théâtre, le
4: tout
3: théâtre Mogador. Donc ça, c'est une... voir comment on peut sortir dans d'autres types de lieux.
4: C'est-à-dire qu'on casse les codes. Il n'y a plus de barrières, de frontières entre la scène et la salle. Il y a un seul lieu unique où les acteurs et les spectateurs ne font qu'un et échangent et partagent entre eux. Et c'est une vraie tendance. Alors, ça ne veut pas dire que le théâtre va complètement disparaître. Au contraire, mais c'est vrai que dans les mises en scène maintenant, les metteurs en scène essayent d'avoir quelque chose de plus interactif aussi.
3: Est-ce que l'IA vous percute ? On voit que ça percute tout un tas de métiers, de secteurs. Est-ce que vous, l'intelligence artificielle, a aussi de l'influence sur vos métiers ?
4: Je pense que c'est un moyen intéressant, un outil qu'on peut utiliser dans plein d'analyses.
3: Vous l'utilisez
4: études,
3: déjà ?
4: Oui, sur les études marketing, sur pas mal de choses, pour voir des tendances, pour voir... Mais sur le spectacle en lui-même, après, au niveau technologique, certainement, il y a peut-être des choses qui vont évoluer sur les lumières, sur le son. Mais l'écriture, l'essence même d'un spectacle...
3: Mais justement, l'écriture, on voit que l'IA peut produire des voix, des spectacles, écrire...
4: Oui, mais il y aura toujours un être humain derrière. Il y aura toujours un créateur derrière. Et il y aura toujours une personne, un artiste, un metteur en scène qui sera là, ou même un technicien qui sera là. Bien sûr, il va falloir s'adapter. On ne peut pas faire abstraction de cette tendance. Mais il faut l'utiliser pour grandir et que le spectacle vivant grandisse.
3: Est-ce qu'il y a encore du travail dans votre métier, dans ce secteur-là ?
4: Énormément, notamment dans la technique. On a lancé pas mal d'expériences à travers le recrutement et des formations de techniciens qu'on a développées dans plusieurs théâtres, dans 14 théâtres, où on est parti chercher des jeunes en banlieue pour les former au métier.
3: Donc ce que vous dites
4: théâtre.
3: Aux jeunes, c'est ça n'est pas bouché, pour parler clair.
4: Au contraire. Et c'est un moment, c'est un lieu de vie, un lieu, encore une fois, de partage. C'est le seul lieu où il n'y a pas de différence. C'est le seul lieu où des gens qui ne se ressemblent pas se rassemblent.
3: Où on ne parle pas ni politique, ni religion, on participe à une même expérience.
4: Exactement, et c'est ça là qui fait la force d'un spectacle vivant.
3: Eh bien écoutez, vous nous avez donné envie d'aller voir des spectacles vivants. Merci d'avoir été notre invité ce soir sur France Info. Merci beaucoup Laurent Bassata.
4: Merci à vous.
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5: Salut, c'est Sarah. Ça dit quoi ce matin ?
6: D'après les services de renseignement, le plan russe prévoit des frappes hybrides de drones et de missiles contre les pays soutenant l'Ukraine, notamment la Pologne. Ces possibilités sont évoquées depuis un certain temps. Malheureusement, aujourd'hui, elles sont très convaincantes.
7: On n'est quand même pas là pour s'amuser.
5: Le Premier ministre polonais affirme que la Russie veut et va s'en prendre aux alliés européens de l'Ukraine pour déstabiliser l'OTAN. Entre cette guerre et celle au Moyen-Orient, Emmanuel Macron change son programme de la journée et convoque tous les chefs de parti à l'Élysée ce matin. Une réunion à huis clos pour évoquer la situation internationale et ses conséquences en France.
8: Eh ben dis donc, ça a l'air sérieux.
9: Oui.
5: Alors pourquoi cette réunion de dernière minute ? Officiellement, c'est pour que les potentiels candidats à l'élection présidentielle aient les bonnes informations, même les plus sensibles sur la situation internationale. Mais hier, je te parlais de la flambée des prix des carburants et de la grogne qui monte dans la société. C'est aussi un moyen pour Emmanuel Macron de rappeler que cette hausse est due à la guerre au Moyen-Orient. Et puis enfin, le président était censé être à Fort Boyard aujourd'hui pour les journées du patrimoine. Parader avec Passepartout et le Père Fourat alors que beaucoup de Français pleurent en voyant les prix à la pompe, d'un point de vue communication, c'était pas terrible.
10: Voici l'énigme. Elle peut être en avant. On la prend de temps en temps. C'est un point à l'horizon. Elle requiert réparation.
11: C'est dur.
10: Voilà. C'était la fuite.
5: Sera également présent à cette réunion le Premier ministre, Sébastien Lecornu, qui travaille aussi sur le budget de la France pour 2027, qui doit être voté avant la fin de l'année. Et on part sur un gros serrage de ceinture. Il parle de 54 milliards d'euros d'économies.
12: Combien ?
13: C'est très conséquent.
5: Le Premier ministre veut diminuer les budgets de la plupart des ministères, sauf en ce qui concerne l'armée, le logement, la sécurité ou encore l'écologie, avec un effort aussi demandé aux retraités et aux fonctionnaires. Les syndicats sont déjà vent debout. L'économiste Mathieu Plane doute qu'un tel texte puisse être voté.
13: On a du mal à croire aujourd'hui que, vu la situation politique actuelle, il y ait des compromis pour faire 54 milliards d'ajustements budgétaires.
5: En fait, selon lui, le Premier ministre ferait volontairement des premières propositions un peu extrême pour obtenir des niveaux d'économie satisfaisants à l'issue des débats au Parlement. Nous sommes le vendredi 18 septembre et à mesure qu'on s'éloigne de l'été caniculaire qu'on a vécu, on commence à en mesurer concrètement les conséquences. Dernier exemple en date, les fortes chaleurs ont fait augmenter les appels au 3114, le numéro national de prévention du suicide.
9: 3114, bonjour, vous avez essayé de nous contacter ?
5: 12% d'appels en plus au mois d'août. Les grosses chaleurs ont aggravé les crises suicidaires, selon le psychiatre Pierre Grand-Genèvre, qui coordonne le centre d'appel de Lille. Il a constaté en fait une réaction en chaîne.
12: On sait que ces fortes chaleurs ont un impact énorme sur le sommeil. Le fait de ne pas dormir, eh bien, ça va engendrer de la fatigue, parfois de l'irritabilité. On sait que l'irritabilité, ça peut engendrer des conflits avec son entourage. Vous voyez, ça fait un effet boule de neige qui peut expliquer qu'en partant d'une canicule, ça peut engendrer d'autres problèmes.
5: Effet boule de neige qu'on retrouve aussi à l'hôpital. Selon une étude du syndicat SAMU Urgences de France, la chaleur a entraîné une hausse de 40% de l'activité des services d'urgence. Plus de monde alors qu'on manque déjà de lits. Ça fait des temps d'attente de 48 heures en moyenne. Plus de monde alors qu'on manque d'assistants de régulation, ces personnes qui répondent quand tu appelles le 15, et tout ça dans des urgences où il fait 32 degrés en moyenne dans les locaux, et alors qu'on doit s'attendre à des étés toujours plus chaud. SAMU Urgences de France demande un fonds d'1 milliard d'euros pour s'adapter au réchauffement. Pas sûr que ça rentre dans les clous du budget.
14: Je vais tout donner pour que cette équipe continue à gagner.
5: La première équipe de France de Zizou sera révélée ce soir aux alentours de 18h. On sort définitivement de l'ère Didier Deschamps et on aura une meilleure idée de ce à quoi va ressembler le règne Zinedine Zidane. Selon les indiscrétions récoltées par mes collègues du service des sports, les piliers Mbappé, Dembélé, Olise seront là, mais il pourrait y avoir de nouvelles têtes. Le défenseur Jérémy Jacquet, aujourd'hui à Liverpool, l'arrière Adrien Truffert. Parmi les noms qui circulent, on a aussi le Rennais Esteban Le Poll ou encore le Lensois Mathieu Hudol.
15: Qui veut parier ? Tu veux parier ? Mettez un bifton, un petit bifton !
5: Le premier match de ces nouveaux bleus du foot, ce sera le 25 septembre en Turquie pour la Ligue des Nations. Ce 18 septembre, c'est aussi le jour de sortie pour les versions premium du jeu EA Sports FC 27, c'est le nouveau nom des jeux FIFA. Et à moins d'avoir payé 100 ou 160 euros...
10: Combien ?
5: Pour une des deux versions Ultimate, il faudra attendre encore une semaine pour avoir accès au jeu qui, pour la première fois, propose un mode en monde ouvert. Et puis le studio à l'origine de GTA 6 continue de teaser le jeu avant sa sortie le 19 novembre. 6 titres originaux de la BO sont dispo sur les plateformes depuis hier, en collaboration avec Travis Scott, le français Guy Mann, ancien membre des Daft Punk, ou encore le guitariste des Rolling Stones, Keith Richards. La musique, devenue élément essentiel du succès d'un jeu vidéo depuis 2023, elle est même récompensée aux Grammy Awards. C'était Sarah de France Info. Allez, ciao!
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16: Quand l'essor de l'intelligence artificielle bouleverse les choix d'orientation des étudiants, c'est dans France Info Asie ce matin, avec vous Yann Rosso, bonjour.
17: Bonjour.
16: En Corée du Sud, les universités constatent une véritable passion des élèves, pour la philosophie notamment désormais, et Yann, c'est assez nouveau.
17: Oui, en Corée du Sud, les universités commencent à avoir une idée des filières que les lycéens vont choisir l'an prochain. C'est la période en ce moment des inscriptions anticipées dans le supérieur. Et donc les facs les plus prestigieuses ont commencé à diffuser leurs statistiques avec à chaque fois le nombre de candidats pour chaque filière et le nombre de places disponibles. Et ce qui saute aux yeux, c'est effectivement l'envolée des demandes pour les cours de philosophie. Par exemple, à la Seoul National University, il y a cette année 15 candidats pour chaque place disponible en cours de philo. En 2020, c'était 10 candidats pour une place. À la Korea University, le département philosophie prend maintenant la troisième place dans le classement des filières les plus demandées en sciences sociales. En ratio de candidats, il est même passé devant les études en économie.
16: Des chiffres assez stupéfiants. En effet, comment est-ce que les universités, Yann, expliquent cet engouement soudain pour la philosophie ?
17: Alors, les spécialistes de la Jongro Academy qui compilent toutes ces statistiques expliquent que c'est probablement une réaction à la montée en puissance de l'intelligence artificielle. En gros, les élèves auraient le sentiment que l'IA va les dépasser sur toutes les connaissances classiques ou sur les compétences techniques de base. Donc, il faut trouver des filières où la machine ne va pas être meilleure que vous. Et la philosophie apparaît comme une compétence intéressante car elle propose de cultiver sa pensée critique, de s'interroger sur l'éthique ou alors de se lancer dans des logiques complexes. Autant de choses que l'IA ne sait pas encore faire. Alors, les élèves expliquent aussi qu'ils s'inscrivent en philo par stratégie pour avoir des points supplémentaires pour certains concours, notamment pour entrer dans la fonction publique. C'est une filière rassurante en ce moment, hein, dans cette période bouleversée par les nouvelles technologies.
16: Et la poussée de l'intelligence artificielle a d'autres effets sur les parcours en université ?
17: Oui, ce que montrent les statistiques coréennes, c'est une chute des vocations pour les départements de langues étrangères. C'est un phénomène que l'on voit aussi en Chine. Les jeunes ont l'impression que l'IA va prendre tous les emplois dans les métiers de la traduction ou de l'interprétation et qu'il va donc être de plus en plus difficile de faire une carrière dans ce secteur.
16: Merci, merci Yann Rousseau pour France Info Asie. 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
18: Bonjour Camille.
19: Bonjour.
18: Depuis plus de 20 ans, vous chantez avec votre voix, bien sûr, mais aussi avec votre corps, vos souffles, vos silences, vos battements. Il y a eu le fil, tenu comme une ligne de vie. Puis Ta douleur, cette chanson dans laquelle vous vouliez prendre la douleur de l'autre, l'attraper, presque la porter à sa place. Depuis, votre voix a voyagé jusqu'à Ratatouille, jusqu'à Emilia Pérez de Jacques Audiard et cet Oscar remporté avec Clément Ducol pour El Mal. Mais aujourd'hui, vous revenez avec un disque qui ne ressemble à aucun autre parce qu'il lui aura fallu 15 ans pour grandir. Il s'appelle The Sound of Milk, le son du lait. 15 années pendant lesquelles vous êtes devenue mère. Vos enfants ont grandi et vos chansons avec eux. Trois âges, naissance, enfance, adolescence. Et il y a dans ce disque des voix d'enfants, des souffles, des bruits, la famille, le temps qui passe. Il y a aussi cette question vertigineuse pour une mère. Quel monde allons-nous laisser à ceux que nous avons mis au monde ?
19: Le chant, c'est plus qu'une question, c'est comme un horizon. En tout cas, pour moi, ça rend l'horizon possible de chanter. Ça me rend possible d'avancer. Voilà.
18: Vous avez mis 15 ans à le créer, cet album. Est-ce que c'est parce que les chansons avaient besoin de grandir ou est-ce que c'est vous qui aviez besoin de grandir avant de les laisser partir ?
19: C'est tout ça. Et c'est vrai que c'est vraiment un disque qui m'a appris à quel point créer, c'est aussi trouver le moment où on est prêt pour mettre au monde cette création. Depuis 15 ans, je navigue en me disant maintenant, non, c'est pas complètement, maintenant, ah, non, pas tout de suite. Et là, il y a eu comme une évidence, mais quand même, en rentrant des États-Unis de cette course aux Oscars, j'ai eu envie de créer ce troisième volet du disque qui s'appelle Adolescence pour raconter mon présent de maman. Et je crois que ça m'a donné la force de le sortir aussi, parce que l'adolescence des enfants, c'est aussi un appel aux mamans à s'émanciper.
18: D'ailleurs, c'est très étonnant parce que The Sound of Milk commence presque avant la musique. Il y a le souffle, l'eau, les bruits des enfants, le son de la maison.
19: Le son du lait, de la succion de l'enfant, le son de l'enfant qui chante avant même que je chante. Ouais.
18: Est-ce que le fait d'être maman vous a permis de réapprendre à réécouter différemment ?
19: Aussi à supporter les hurlements, réapprendre à écouter la saturation sonore aussi. Des fois, là j'apprends avec l'adolescence à discuter autrement qu'avec la colère, qu'en haussant le ton, parce que c'est pas tenable. Comment on réapprend à parler ? Au moment de la naissance de mes enfants, j'ai redécouvert quelque chose que j'aimais déjà, qui sont le son subtil, la délicatesse, tout ce qui est autour du chant finalement, la respiration, les bruits de bouche, comme ces clapotis en fait.
18: D'habitude, on imagine que c'est la mère qui apprend à l'enfant à chanter. Là, c'est presque l'inverse.
19: Oui, c'est l'enfant qui m'apprend à chanter et c'est le lait qui m'insuffle des chants. C'est vraiment, quand je dis, j'ai appelé ce disque The Sound of Milk, c'est vraiment ce que je ressens, ça m'est venu par le lait. Je suis même pas certaine que ce soit mes chansons, c'est les chansons du lait.
18: Vous avez raconté que votre père avait été abandonné à la naissance, que du côté de votre mère, il y avait eu des coupures entre les mères et les enfants. Mmh. Est-ce que ce disque raconte aussi, sans que vous l'ayez forcément décidé au départ, une histoire de réparation familiale ?
19: Bien sûr, et je crois que c'est ce que je fais toujours quand je chante. Je crois que je me répare dans le moment présent. J'espère que je répare quelque chose chez l'autre aussi. Je répare mon histoire pour l'emmener plus loin, larguer ce qui m'appartient pas ou ce qui me laisse en fait. Et oui, bien sûr, ce disque, à la fois je rends grâce à la vie et à ma lignée, et à la fois je pense que je la répare et j'espère permettre aux générations futures dans ma lignée de passer à autre chose, quoi.
18: Vous avez toujours refusé, Camille, que la voix soit seulement belle. Ça, c'est pour vous quelque chose d'impossible. Vous la faites respirer, claquer, percuter. Parfois même, vous la faites trébucher, presque. Est-ce que la perfection vous ennuie et est-ce qu'avec les années, vous avez appris à aimer davantage les fêlures de votre voix et peut-être aussi les fêlures de ce qui est autour de vous, de ce qui vous habite ?
19: Bien sûr. Et d'ailleurs, la voix, c'est silence. J'ai eu quelques extinctions de voix dans ma vie et je m'en souviendrai toujours. Au festival de Cannes pour Emmanuel Pérez, je suis arrivée, j'ai eu une extinction de voix. Je crois que j'étais tellement épuisée que je suis arrivée dans cet état, à ce moment-là. Et c'est des moments où je m'écoute, où je l'écoute justement, cette voix, avec attention, et je médite sur ce silence. Je le respecte. La voix, oui, c'est nos fêlures. On a le droit de chanter faux. L'important, c'est de chanter.
18: Merci Camille d'être passée dans Merci le monde d'Élodie sur France Merci Info. Votre nouvel album vient de sortir, il s'intitule The Sound of Milk, le son du lait. Un disque qui aura mis 15 ans à grandir avec vos enfants de la naissance à l'adolescence. La tournée débutera le 5 novembre à Rouen, avant de passer notamment par Strasbourg, Besançon, Nîmes, Grenoble, Dijon. Vous serez à l'Olympia, hein, à Paris, les 1er et 2 février 2027. Merci beaucoup.
19: Merci à vous. Tu vois.

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1: Bonsoir à tous, il est 3h, les dernières infos, Justine Clos. Une enquête pour meurtre ouverte dans le Val-de-Marne. Dans la nuit de jeudi à vendredi, un enfant de 7 ans a mortellement blessé sa tante avec un couteau. C'était à Saint-Maur-des-Fossés. À l'arrivée des forces de l'ordre, la victime présentait une plaie au cou. Selon les premiers éléments de l'enquête, c'est arrivé au cours d'une dispute entre la tante et la mère de l'enfant dans l'appartement familial. Dans la Drôme, Adèle Gourigny condamnée à 15 ans de prison pour la mort d'un adolescent. C'était en 2024 à Romans-sur-Isère. Une peine bien inférieure aux 25 ans qui avait été requis. Ce soir-là, la victime, Zacharia, 15 ans, s'était interposée dans une bagarre entre jeunes à laquelle il était totalement étranger lorsqu'il a reçu un coup de couteau mortel. Dans la Drôme, le verdict de la cour d'assises est tombé. Adèle Gourigny est condamnée à 15 ans de prison. Excusez-moi, je venais de vous donner cette information. Dans le Finistère, le maire de Concarneau est mis en examen pour viol et agression sexuelle. Fin janvier, avant son élection, une main courante avait été déposée contre Quentin Le Gaillard. Lui nie les faits, il évoque simplement un baiser sans lendemain. L'élu a été placé sous contrôle judiciaire. De fortes explosions retentissent cette nuit à Riyad. Une alerte aérienne avait été émise peu de temps avant par les autorités. Les habitants de la capitale saoudienne avaient reçu un avertissement indiquant que la zone était concernée par une menace aérienne hostile. Ces derniers jours, l'Arabie saoudite est régulièrement visée par des attaques des Houthis du Yémen. À l'aéroport du Luxembourg, c'est le trafic qui a dû être brièvement interrompu à cause de drones. Ils effectuent un vol non autorisé dans le périmètre de l'aéroport. À l'aéroport qui ne précise pas en revanche l'origine des engins repérés. En France, alors que la colère sociale monte et que les appels à la mobilisation se multiplient, Emmanuel Macron exclut toujours pour l'instant de baisser les taxes sur les carburants. Mais l'aide aux gros rouleurs pourrait aller au-delà du 30 septembre d'après plusieurs ministres. Pour Marine Le Pen, le président fait le choix de refuser de venir en aide aux Français. La note de la dette française se dégrade. L'agence de notation Scope Ratings la passe de A- à A+. C'est à cause notamment de la hausse de la dette publique et de déficits budgétaires trop élevés. En football, Monaco leader du classement de Ligue 1. Les Monégasques ont dominé Lens vendredi soir, victoire 2-1. Et puis les lauréats des prix Nobel repartiront cette année avec un plus gros chèque en poche. La Fondation Nobel annonce passer la récompense à plus d'1 million d'euros. Cette année, les prix Nobel de la paix, de médecine ou encore de littérature seront décernés le mois prochain, du 5 au 12 octobre. Il est presque 3h03. Bonne nuit à notre écoute.
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3: Le président Emmanuel Macron a dressé un tableau assez sombre de la menace hybride russe et de la crise des prix du carburant liés au conflit au Moyen-Orient après avoir reçu les chefs de parti à l'Élysée. Aujourd'hui, des candidats pour certains à la présidentielle qui ont souvent déploré l'absence d'aide plus massive pour soutenir le pouvoir d'achat des Français. On va revenir sur ce sujet dans un instant, mais on va s'arrêter d'abord sur ces menaces russe évoqué par le chef de l'État qui pèse sur l'Europe et la France. On écoute Emmanuel Macron.
4: Depuis cet été, la Russie a multiplié les attaques contre les intérêts européens. Je veux ici dire que la nature de l'agressivité russe et de ses menaces en Europe change face à ces situations. Notre position est claire. Le soutien à l'Ukraine est plus que jamais indispensable parce qu'il est la condition de notre sécurité et d'un retour à une paix juste et durable. À notre demande, le ministre de l'Intérieur a réuni hier l'ensemble des préfets de zone pour monter la posture et la vigilance à l'égard des attaques hybrides russes et demander au gouvernement de préparer un plan de protection de nos infrastructures critiques ainsi que des sites les plus sensibles de notre base industrielle et technologique de défense contre les attaques de drones et les attaques cyber.
3: Emmanuel Macron. Alors, ces menaces sont sérieuses. Face à leur ampleur, le chef de l'État a demandé un plan de protection de nos infrastructures critiques. Éric Biegala, quelles sont-elles exactement ?
5: C'est classifié, évidemment. Il s'agit en fait de protéger par ce plan tout ce qui peut mettre en vulnérabilité la nation et la défense de la nation. Alors, cette liste des infrastructures considérées comme critiques est classifiée, mais on peut quand même, sans trop de peine, évaluer de quoi il s'agit. tout ce qui est emprise ou base militaire d'abord, hein, mais celles-ci sont déjà protégées, quoique incomplètement, notamment contre les drones. Plusieurs ont d'ailleurs déjà été survolées par des engins invenus d'on ne sait où, comme la base de sous-marins nucléaires lanceurs d'engins de l'île Longue à Brest. Mais les infrastructures critiques, ce sont aussi les aéroports civils, et il y en a beaucoup sur le territoire national, et il faut pouvoir parer une attaque comme celle qui a heureusement échoué début août sur l'aéroport de Leipzig, en Allemagne, où des drones chargés d'explosifs ont visé des avions civils ukrainiens en plein cœur d'un aéroport civil européen. Ils ont heureusement dysfonctionné et la catastrophe a été évitée de justesse. Les infrastructures critiques, ce peuvent être aussi les ports maritimes susceptibles d'être attaqués par des drones de surface, des drones navals de surface, hein, la Russie en dispose, et ces navires militaires croisent régulièrement au large de nos côtes. On peut aussi imaginer comme classées critiques les infrastructures énergétiques, pas forcément les centrales nucléaires elles-mêmes, mais les nœuds de distribution de haute et très haute tension, faciles à mettre hors d'œuvre, comme on l'a vu en Allemagne ces dernières semaines. Pour ce qui est des entreprises de défense, évoquées aussi par Emmanuel Macron dans son plan de protection, les plus importantes en France, Dassault ou le missilier MBDA par exemple, sont déjà protégées. Mais il y a toute la myriade des petites entreprises sous-traitantes ou des start-up de défense. Celles-là n'ont pas forcément les moyens ni eu le temps de protéger efficacement leurs locaux. Celles qui travaillent déjà main dans la main avec les Ukrainiens seront sans doute les premières visées par la menace russe.
3: Éric Biegala, bonsoir général Jean-Paul Paloméros.
0: Bonsoir.
3: Vous êtes ancien chef d'état-major de l'armée de l'air, ancien commandant de l'OTAN. Ces menaces hybrides russes, d'ailleurs on se demande, je ne sais pas d'ailleurs, tiens, je vais vous poser la question tout de suite, qu'est-ce qu'on entend par hybride? Parce qu'il y a eu des menaces concrètes. Est-ce que l'attaque sur l'aéroport de Leipzig, par exemple, c'est une menace hybride?
0: En fait, c'est le fait même qu'un pays, on parle bien d'un pays, agresse un autre pays en essayant de le déstabiliser, en s'en prenant à des infrastructures éventuellement critiques, mais sans que ça atteigne le seuil d'une confrontation armée. Et sans non plus, évidemment,

0: les échanges numériques, par l'intelligence artificielle qui accélère tout, par certaines vulnérabilités qu'on crée dans notre société, parce qu'on est dans la démocratie, parce qu'on veut vivre en liberté, c'est logique.
1: Général Jean-Paul Paloméros, est-ce que cette menace est vraiment très importante, comme j'allais dire l'a sous-entendu le chef de l'État, mais il n'a pas sous-entendu, hein, il a été très clair sur le sujet. Est-ce que la menace est extrêmement sérieuse aujourd'hui ?
0: Mais quand elle porte, comme ça a été le cas par le passé, hein, sur nos systèmes, sur nos hôpitaux par exemple, quand elle porte sur des systèmes quasiment vitaux d'information, d'informatique, quand elle vise à déstabiliser toute une chaîne entière au travers, c'est ce que vous avez dit tout à l'heure, des sous-traitants, qu'elle met des vies en jeu. À Leipzig, c'était le cas, hein. Qu'elle peut tuer, qu'elle coupe des liens tels que les câbles sous-marins, par exemple, où transitent toutes les données et tous les échanges entre différents pays, différents continents. Oui, bien sûr que c'est un moyen de vraiment déstabiliser un pays. Pourquoi pas une alliance, pourquoi pas l'Union européenne. C'est pour ça qu'il faut s'en prémunir. D'abord, en être convaincu. Et secondo, eh bien, mettre sur pied des plans de résilience, bien analyser la criticité. Si vous voulez, ces plans pour les infrastructures critiques, ils existent. Mais il faut vraiment les remettre à jour parce que la menace a profondément évolué, en particulier sous l'angle de l'intelligence artificielle qui accélère tous ces processus, la cybersécurité, la cyberdéfense, et ça peut être aussi effectivement ces vols de drones qui sont intolérables. Donc évidemment, il y a un travail à faire, et couvrir toute la France, couvrir tout un pays, couvrir toute l'Europe, évidemment, c'est un changement quand même majeur en termes de posture, comme l'a dit le président.
1: Général Jean-Paul Paloméros, est-ce que nous avons les moyens de protéger correctement nos infrastructures critiques ?
0: Moi, je le pense, parce que nous avons les compétences. Il y a certainement un problème humain, et c'est là qu'on a besoin d'experts, et en particulier de jeunes experts, qui viennent encadrer un certain nombre d'activités, des hackers, pourquoi pas, des gens qui sont vraiment au cœur des nouvelles technologies.
1: Mais il y en a dans l'armée française.
0: Bien sûr, et il en faut de plus en plus. Maintenant, il y a les combattants de première ligne, bien sûr, mais il y a aussi les combattants de la cybersécurité, il y a les combattants de la désinformation, il y a les combattants de l'intelligence artificielle. Je veux bien prendre ça comme un tout. On a besoin des meilleures expertises, tout simplement pour assurer notre souveraineté, notre sécurité. La sécurité des uns dépend des autres. C'est vraiment une action nationale et même au-delà européenne.
1: Qu'est-ce qui, selon vous, général Jean-Paul Paloméros, pourrait être visé en premier ? Quelle serait une cible de choix pour les Russes ?
0: Ouais, vu, ça a été dit, hein, mais vu le soutien de la France et des autres pays de la coalition pour l'Ukraine, évidemment, on pense aux industries de défense. Il y a eu des attaques, en particulier en Allemagne, y compris contre des hommes. Il y a un président d'une société allemande qui ne sort pas sans être accompagné, si je veux dire, surveillé et protégé. Il y a eu des incendies aussi qui ont été déclenchés. Donc ça, c'est bien sûr. Et puis, des institutions, on pense aux institutions financières qui déstabiliseraient complètement la vie d'un pays. Les hôpitaux, ça a déjà été fait. Donc, la surface d'attaque, si vous voulez, elle est très large. Et bien nous, maintenant, on n'a pas tellement 50 solutions. De toute façon, sécuriser toutes ces activités, ça fait partie aussi de la confiance qu'ont nos concitoyens vis-à-vis du fonctionnement de l'État et vis-à-vis des nouvelles technologies. Donc c'est non seulement indispensable, mais ça a cette vertu aussi d'être d'améliorer finalement un certain nombre de processus. C'est comme ça qu'il faut le prendre. Si on le prend sous le régime de la terreur, on ne va pas avancer, on va se faire peur, mais on n'aura pas progressé. Et puis, il y a un moment ou un autre, il faut faire savoir, effectivement, en l'occurrence à la Russie, que nous aussi, nous avons des moyens, et je pense en particulier dans le domaine de la cyberdéfense, parce que la meilleure cyberdéfense, c'est sans doute la cyberattaque, en l'occurrence, pour éventuellement aller attaquer, dans ce domaine de la cyber, bien sûr, des infrastructures russes si nécessaire.
1: J'ai encore une dernière question, général Jean-Paul Paloméros. Pourquoi nous ne répliquons pas en

0: en faisant nous aussi ce type d'attaque hybride. C'est-à-dire que c'est pas, ça ne se fait pas.
1: Si vous voulez, on essaye de respecter nos règles, les règles internationales.
0: Oui, mais quand il n'y en a pas en face des règles, pourquoi on ne réplique pas de la même manière ?
1: C'est tout le problème de la dissymétrie. C'est pour ça aussi qu'on appelle ça des guerres hybrides. Ils entraînent une dissymétrie. Mais cette dissymétrie, il faut la renforcer. Il faut, je veux dire, pallier à cette dissymétrie, vaincre cette dissymétrie grâce à la connaissance, au savoir-faire, en utilisant au mieux les nouveaux outils. Et je pense que l'intelligence artificielle utilisée dans l'identification des vulnérabilités, ça, c'est un axe extrêmement fort. Et puis surtout, attribuer. C'est-à-dire bien montrer qu'on sait qui c'est et ne pas laisser passer quoi que ce soit, parce que ça ouvrirait la porte à des attaques hybrides encore plus importantes, encore plus déstabilisantes. Parce qu'au bout du compte, si la Russie veut porter atteinte à la France, veut porter atteinte à la souveraineté nationale et à nos intérêts, elle sait très bien qu'elle ne peut pas le faire en nous attaquant, en tout cas pas maintenant, donc elle le fait par d'autres moyens.
0: Merci beaucoup, Général Jean-Paul Paloméros, ancien chef d'état-major de l'armée de l'air, ancien commandant de l'OTAN.
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3: Avec ce matin, celles et ceux qui sauvent des vies en répondant au téléphone 24 heures sur 24 et 7 jours sur 7. Ce sont les répondants du 3114, le numéro national de prévention du suicide. C'est environ 9000 morts chaque année. Les 18 centres répartis dans toute la France reçoivent 800 appels par jour, 12% d'appels en plus au mois d'août avec la canicule cet été qui a aggravé les choses. Anne-Laure Danier a pu pénétrer dans l'un des centres de ces centres d'appels qui ouvrent rarement leurs portes à Lille.
4: Ça ressemble à un centre d'appel classique avec des bureaux disposés en étoiles, séparés par des cloisons transparentes. Mais au bout du fil, ce sont des psychologues ou des infirmiers comme Estelle.
5: 3114, bonjour, vous avez essayé de nous contacter ?
4: Elle reçoit l'appel d'un homme très angoissé.
5: Oula, c'est-à-dire ? Vous en avez pris combien, dites-moi ? Donc là, si j'ai bien compris, il y a une crise d'angoisse, du coup vous avez majoré la prise du traitement anxiolytique. Est-ce que il y a une intentionnalité suicidaire dans cette prise ? Non, d'accord.
4: Alors vous n'entendrez pas ceux qui appellent, c'est strictement confidentiel et rien de ce qui est dit ne doit inciter d'autres personnes fragiles à se mettre en danger. Aucun nom de médicament ne doit être prononcé. Au bout du fil, il y a des hommes, des femmes, des jeunes. Pierre Grand-Genèvre est psychiatre au CHU de Lille et coordinateur du dispositif. Il a constaté cet été que la canicule a parfois accentué leur détresse.
6: Les grosses chaleurs ont été des motifs d'appel ou des arguments aggravant la crise suicidaire. Ça, on l'a constaté. On sait que ces fortes chaleurs ont un impact énorme sur le sommeil. Le fait de ne pas dormir, eh bien, ça va engendrer d'autres symptômes, comme de la fatigue, parfois de l'irritabilité. On sait que l'irritabilité, ça peut engendrer des conflits avec son entourage. Vous voyez, ça fait un effet boule de neige qui peut expliquer qu'en partant d'une canicule, ça peut engendrer d'autres problèmes.
4: Parfois, ce sont d'autres personnes qui appellent pour signaler un danger. Là, par exemple, c'est une femme qui est venue en aide à un ado suicidaire de 14 ans.
7: Et il a une velléité de passage à l'acte pour ce jeune homme ? Ok, immédiate ? D'accord, ok. Bon, bah, je vais voir du coup avec mon collègue et puis pour qu'on puisse faire peut-être un envoi de moyens et contacter du coup l'hôpital. Ok.
4: L'infirmier raccroche et fait le point avec un collègue des urgences psychiatriques qui a son bureau juste à côté de lui. Les deux centres d'appel sont rattachés tous les deux au CHU de Lille. Les infirmiers envisagent d'envoyer un véhicule de secours pour cet adolescent.
7: Ouais, donc ils se projettent de se jeter sous une voiture. Ils rentrent tout seuls en bus. Les parents injoignables. Et donc du coup, plusieurs hospitalisations déjà pour idées suicidaires. Donc on dit qu'en tout cas, au niveau du RUD, il est au max. Quoi.
4: RUD, ça veut dire risque, urgence, dangerosité. C'est l'outil qui permet à ces professionnels d'évaluer le risque de suicide. Le psychiatre Pierre Grand-Genèvre, qui supervise ses équipes, nous dévoile la méthode des répondants du 3114.
6: La botte secrète, s'il devait en avoir une, c'est il y a toujours une solution. Le rôle justement des répondants, c'est de réussir à diminuer cette souffrance pour réouvrir le champ des possibles. Déjà dans un premier temps, en écoutant, en travaillant sur les émotions, et après effectivement, avec eux, on ne va pas trouver nos solutions, on va chercher leurs solutions, leurs stratégies, en écoutant ce qui a déjà marché, ce qui leur a déjà fait du bien.
4: Ensuite, ils les orientent vers des médecins généralistes ou des psychiatres pour un suivi. Ces coups de fil sont parfois éprouvants. Quand je suis arrivée au centre de Lille, Estelle, l'infirmière, a dû faire une pause après un appel particulièrement difficile qui a duré presque une heure. Mais ce qu'elle retient, c'est que la plupart du temps, elle arrive à désespérer. désamorcer la crise suicidaire.
5: Ce qui nous marque le plus, c'est ceux où la personne est en grande situation de détresse, avec risque de passage à l'acte, et au cours duquel on va pouvoir venir désescalader la crise. À la fin, la personne nous remercie, nous dit « là, ça va beaucoup mieux ». Je ne vais pas passer à l'acte. Effectivement, je vais m'orienter vers ce que vous me conseillez.
4: Un coup de fil à ce numéro national de prévention du suicide, c'est moins traumatisant qu'un passage aux urgences. Ça évite aussi de les engorger. Ça permet à ceux qui n'ont pas de médecin disponible ou qui ne vont pas vers les médecins d'être écoutés et orientés. Depuis que ce numéro a été créé il y a 5 ans, le nombre d'appels au 3114 augmente tous les mois.
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0: 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L'heure du vrai ou faux avec Warmel Balogog, bonjour.
8: Bonjour.
0: Et cette question ce matin, les députés européens macronistes et de gauche viennent-ils de voter, on en parlait à l'instant, une augmentation des prix du carburant?
8: L'accusation est portée par Marine Le Pen et Jordan Bardella du Rassemblement National sur les réseaux. Selon eux, les eurodéputés de gauche et macronistes ont voté une hausse de 15 centimes par litre du prix à la pompe mardi au Parlement européen, alors que de plus en plus de Français renoncent à des déplacements à cause du prix des carburants.
0: Alors est-ce que c'est vrai?
8: Non, c'est faux. Ils mélangent plusieurs choses. D'abord, ce qu'il faut comprendre, c'est qu'il parle du marché européen des quotas carbone, un marché mis en place en 2005 dans le secteur de l'industrie pour réduire les émissions de CO2 dans l'Union européenne. Marine Le Pen et Jordan Bardella dénoncent la révision de ce marché qui doit s'élargir dans un an et demi au carburant et au secteur du bâtiment. Sauf que cette révision ne vient pas d'être votée en pleine crise du carburant. Elle a été votée en avril 2023, il y a plus de 3 ans. Et par ailleurs, si les macronistes avaient en effet majoritairement voté pour, les eurodéputés français de gauche, eux, avaient voté contre ou s'étaient abstenus.
0: Ça a donc été voté, Armel, il y a 3 ans. Pourquoi en parle-t-il maintenant?
8: Parce que 2 autres textes ont été votés mardi au Parlement européen. Leur but est de stabiliser le marché du quota carbone pour qu'il soit moins volatile et pour empêcher une très forte hausse des prix du carburant. Cette mesure-là, les eurodéputés socialistes l'ont en effet votée, comme les macronistes. En revanche, les insoumis se sont abstenus, les écologistes ont voté contre.
0: Alors, autre question, Armel, est-ce que c'est vrai que le nouveau marché de quota carbone va faire augmenter le prix du litre de 15 centimes?
8: Mais c'est très difficile d'en prévoir les conséquences parce que ce sont les fournisseurs de carburant et de gaz qui devront payer les quotas carbone. Ce ne sera pas nous directement. Mais c'est possible que ces fournisseurs décident de répercuter le coût des quotas carbone sur le prix à la pompe. Un rapport de l'Assemblée nationale sorti l'an dernier estime que l'un des scénarios possibles, c'est en effet une hausse de 15 centimes par litre à partir de janvier 2028. Mais ça ne reste qu'une hypothèse.
0: Merci beaucoup Armel Balogog. 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
0: France Info Monde ce matin sur le front de l'IA, l'intelligence artificielle qui pourrait tous nous tuer d'ici la fin de la décennie. C'est la déclaration glaçante de Jacob Coxton, cet ingénieur britannique qui a démissionné du géant américain Anthropique, phrase qui a beaucoup fait parler ces derniers jours. Et cette interrogation, comment l'IA pourrait s'y prendre pour nous éliminer? Bonjour Olivier Poujade.
9: Bonjour Benjamin.
0: En réalité, tout cela est déjà très concret. Olivier, l'IA fait des victimes, il suffit de regarder vers l'Ukraine, vers l'Iran.
9: Oui, les conflits où sont engagées les grandes puissances militaires, où il convient d'ailleurs de ne pas parler d'intelligence artificielle, mais de systèmes autonomes, des armes qui calculent sans assistance la trajectoire jusqu'à l'objectif, qui repèrent, identifient leur cible et décident toutes seules de déclencher l'attaque. Cet outil militaire est opérationnel aujourd'hui en Ukraine avec une efficacité que Dan Kane, le chef d'état-major de l'armée américaine, a qualifié hier de choquante.
10: In certain locations on the front line of troops right now.
11: À certains endroits de la ligne de front aujourd'hui, l'espérance de vie d'une nouvelle recrue de l'armée russe envoyée au combat ne dépasse pas 20 à 30 minutes. Réfléchissez à ça. Voilà ce qui se passe lorsque des systèmes de précision bon marché peuvent se déplacer rapidement, se reconfigurer en temps réel et être déployés à grande échelle sur le champ de bataille.
9: Voilà, les images des ravages de l'IA militaire qui remontent du front ukrainien sont sidérantes. On y voit des soldats désespérés, harcelés par des essaims de drones, dopés à l'IA, qui ne leur laissent aucune chance. Évidemment, l'armée russe, de son côté, n'a pas tardé à tester son propre modèle. C'est à ça que ressemble une partie du front ukrainien, véritable laboratoire des champs de bataille de demain.
12: Et visiblement, Olivier, les militaires s'intéressent à l'intelligence artificielle pour de très nombreuses raisons.
9: Et depuis très longtemps, hein, les premiers systèmes autonomes ont été expérimentés par les États-Unis dans les années 60. Ce que ne dit pas Dan Kane, c'est que les troupes américaines, elles aussi, ont récemment cédé à la tentation. En février dernier, aux premières heures de l'intervention en Iran, 2000 cibles touchées en l'espace de 48 heures. À titre de comparaison, en 2014, durant la campagne de bombardement contre Al-Qaïda en Irak et en Syrie, pour frapper le même nombre de cibles, la coalition dirigée par les Américains avait mis plus de 6 mois. L'intégration de l'IA dans le domaine militaire est une révolution qui pose des questions éthiques, un changement majeur déjà opérationnel, même s'il présente de nombreux risques.
12: Merci beaucoup Olivier Poujade pour France Info Monde.
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12: Ces difficiles discussions budgétaires qui s'annoncent pour le Premier ministre sont-ce des questions que les extraterrestres se posent? S'ils existent, on leur souhaite que non, Julie Vialon. En tout cas, les jeunes de la génération Z sont nombreux de plus en plus à croire en leur existence. C'est ce que nous dit une étude américaine. Et les réseaux sociaux, une nouvelle fois, n'y sont pas pour rien.
3: L'étude est menée auprès de 2000 Américains par Talker Research, c'est une entreprise de sondage. Et résultat, 37% des interrogés croient de plus en plus aux extraterrestres. Mais chez la génération Z, les 18-29 ans, ça grimpe à 54%. C'est plus de deux fois le chiffre observé chez les baby-boomers, la génération des plus âgés.
12: C'est énorme. En effet, les jeunes Américains, Julie, ne sont pas les seuls.
3: En France aussi, les jeunes sont particulièrement réceptifs aux théories extraterrestres. D'après l'IFOP, 19% des 18-24 ans pensent que les pyramides égyptiennes ont été construites par des extraterrestres. C'est trois fois plus que chez les seniors.
12: Alors comment ça s'explique?
3: Alors d'abord parce qu'ils ont grandi dans un univers où les extraterrestres sont partout, dans les films, les jeux vidéo, les séries, mais aussi sur TikTok, où une vidéo de lumière étrange dans le ciel peut rapidement devenir une preuve de l'existence d'une civilisation venue d'ailleurs. Sur les réseaux sociaux, le doute peut vite devenir une certitude.
14: Si tu commences à dire « ouais, je pense qu'il y a une vie extraterrestre intelligente qui nous observe », là, on va direct te prendre pour un fou et on va commencer à te parler de ces putains de chapeaux d'aluminium et on va clairement te rire au nez. Pourtant, rationnellement, l'univers est tellement gigantesque que les probabilités qu'on soit seul sont totalement nul en fait. Statistiquement, les aliens, c'est logique.
3: Une vidéo est regardée, puis commentée, recommandée à d'autres personnes qui s'intéressent déjà au sujet. Et à force de voir des récits similaires, on peut avoir l'impression que les preuves s'accumulent, même lorsqu'il s'agit de témoignages non vérifiés ou de phénomènes qui ont d'autres explications. C'est ce qu'on appelle une chambre d'écho, un environnement dans lequel les mêmes idées circulent et se renforcent.
12: Et tout ça s'auto-alimente évidemment. Mais Julie, il y a un autre élément aussi qui entre en jeu.
3: Oui, la défiance envers les institutions. Aux États-Unis, les ovnis sont devenus un sujet officiel. Le Pentagone a créé un bureau spécialement chargé de les étudier et publie régulièrement de nouvelles images. En décembre 2025 et janvier 2026, plusieurs vidéos de phénomènes observés par des militaires ont été rendues publiques. Certaines restent inexpliquées. Mais inexpliqué ne veut pas dire extraterrestre. Ça veut juste dire en fait, qu'on n'a pas encore trouvé l'explication. Le Pentagone lui-même affirme ne disposer d'aucune preuve de technologie extraterrestre, mais dans un pays où la défiance envers les institutions est forte, ces images et ces témoignages peuvent nourrir l'idée que le gouvernement ne dit pas tout.
12: Et la musique d'X-Files, évidemment, merci beaucoup Julie Vialon.
15: Reste l'hypothèse que vous en soyez une, Julie
3: Vialon. Ça, on ne sait pas,
12: mais on va mener l'enquête. Merci beaucoup Julie Vialon.
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1: Bonsoir, il est 3h30 du matin. Les dernières infos, Justine Clos. À Lyon, un jeune de 15 ans est soupçonné d'avoir projeté de commettre un attentat dans un lycée. Cet adolescent, proche de l'idéologie de l'ultra-droite, aurait prévu de cibler de manière indifférenciée les élèves de l'établissement. Il est mis en examen et placé sous contrôle judiciaire. L'eurodéputé LFI Rima Hassan porte plainte contre le ministre de l'Intérieur. Une plainte devant la Cour de justice de la République est habilitée à se pencher sur les ministres en exercice. L'élu l'accuse de violence du secret de l'enquête après des révélations faites par France 2 jeudi. Laurent Nunez est accusé d'avoir diffusé une fake news sur de la drogue qui se serait trouvée dans le sac de l'élu, ce qu'il dément. Donald Trump se réconcilie avec le Danemark et le Groenland. Le président américain annonce avoir conclu un accord. Il dit avoir obtenu un contrôle permanent sur la sécurité de ce territoire dont il voulait encore s'emparer par force il y a 7 mois. Cet accord doit empêcher tout adversaire des États-Unis d'y avoir une présence militaire, notamment la Chine et la Russie. Copenhague, de son côté, salue un bon accord pour l'OTAN et l'Europe. Donald Trump encore qui bannit des médias de la Maison-Blanche. Le président américain a annoncé qu'il interdisait désormais l'accès à CNN, MSNO et Politico. Il accuse ces médias de propager de fausses informations. Ces derniers dénoncent une attaque illégale et promettent de défendre vigoureusement leurs droits. En Ukraine, une frappe aérienne russe contre un immeuble résidentiel à Soumy dans l'est du pays fait au moins 2 morts. D'autres victimes pourraient se trouver sous les décombres. La Russie qui vote tout ce week-end. Élections législatives sans trop de suspense dans un pays où les opposants à Vladimir Poutine sont sévèrement réprimés. Cuba, à nouveau plongé dans le noir cette nuit. C'est la 7e panne de courant massif depuis le début de l'année. Les coupures d'électricité sont fréquentes sur l'île, à cause notamment des centrales thermiques obsolètes. Mais le phénomène s'est aggravé depuis janvier et le blocus pétrolier imposé par les États-Unis. En France, alors que le prix du gasoil vient d'atteindre un nouveau record, 2,40 euros en moyenne le litre vendredi, 2,17 euros pour le samplon 95. Le gouvernement exclut toujours pour l'instant de baisser les taxes, mais l'aide aux gros rouleurs pourrait aller au-delà du 30 septembre d'après plusieurs ministres. Le sud de la France n'en a pas terminé avec le risque d'incendie. L'Aude et l'Hérault restent en alerte orange ce matin pour risque élevé de feux de forêt. Et puis les cloches des églises sonneront pendant 7 minutes dans tout le pays vendredi prochain. Ce sera 10h pile, au moment où le pape Léon XIV arrivera en France. Il débutera sa visite par Paris avec notamment une messe devant 600 000 fidèles. Il ira ensuite à Lourdes où 200 000 personnes sont attendues. Puis il finira sa visite à Metz. 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Bonne nuit.
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3: Le président Emmanuel Macron a dressé un tableau assez sombre de la menace hybride russe et de la crise des prix du carburant liés au conflit au Moyen-Orient après avoir reçu les chefs de parti à l'Élysée. Aujourd'hui, des candidats pour certains à la présidentielle qui ont souvent déploré l'absence d'aide plus massive pour soutenir le pouvoir d'achat des Français. On va revenir sur ce sujet dans un instant, mais on va s'arrêter d'abord sur ces menaces russe évoqué par le chef de l'État qui pèse sur l'Europe et la France. On écoute Emmanuel Macron.
4: Depuis cet été, la Russie a multiplié les attaques contre les intérêts européens. Je veux ici dire que la nature de l'agressivité russe et de ses menaces en Europe change face à ces situations. Notre position est claire. Le soutien à l'Ukraine est plus que jamais indispensable parce qu'il est la condition de notre sécurité et d'un retour à une paix juste et durable. À notre demande, le ministre de l'Intérieur a réuni hier l'ensemble des préfets de zone pour monter la posture et la vigilance à l'égard des attaques hybrides russes et demander au gouvernement de préparer un plan de protection de nos infrastructures critiques ainsi que des sites les plus sensibles de notre base industrielle et technologique de défense contre les attaques de drones et les attaques cyber.
3: Emmanuel Macron. Alors, ces menaces sont sérieuses. Face à leur ampleur, le chef de l'État a demandé un plan de protection de nos infrastructures critiques. Éric Biégala, quelles sont-elles exactement ?
0: C'est classifié, évidemment. Hein. Il s'agit en fait de protéger par ce plan tout ce qui peut mettre en vulnérabilité la nation et la défense de la nation. Alors, cette liste des infrastructures considérées comme critiques est classifiée, mais on peut quand même, sans trop de peine, évaluer de quoi il s'agit. Tout ce qui est emprise ou base militaire, d'abord, hein, mais celles-ci sont déjà protégées, quoique incomplètement, notamment contre les drones. Plusieurs ont d'ailleurs déjà été survolées par des engins invenus d'on ne sait où, comme la base de sous-marins nucléaires lanceurs d'engins de l'île Longue à Brest. Mais les infrastructures critiques, ce sont aussi les aéroports civils, et il y en a beaucoup sur le territoire national, et il faut pouvoir parer une attaque comme celle qui a heureusement échoué début août sur l'aéroport de Leipzig, en Allemagne, où des drones chargés d'explosifs ont visé des avions civils ukrainiens en plein cœur d'un aéroport civil européen. Ils ont heureusement dysfonctionné et la catastrophe a été évitée de justesse. Les infrastructures critiques, ce peuvent être aussi les ports maritimes susceptibles d'être attaqués par des drones de surface, des drones navals de surface. Hein, la Russie en dispose et ses navires militaires croisent régulièrement au large de nos côtes. On peut aussi imaginer comme classées critiques les infrastructures énergétiques, pas forcément les centrales nucléaires elles-mêmes, mais les nœuds de distribution de haute et très haute tension faciles à mettre hors d'œuvre, comme on l'a vu en Allemagne ces dernières semaines. Pour ce qui est des entreprises de défense évoquées aussi par Emmanuel Macron dans son plan de protection, les plus importantes en France, Dassault ou le missilier MBDA par exemple, sont déjà protégées. Mais il y a toute la myriade des petites entreprises sous-traitantes ou des start-up de défense. Celles-là n'ont pas forcément les moyens ni eu le temps de protéger efficacement leurs locaux. Celles qui travaillent déjà main dans la main avec les Ukrainiens seront sans doute les premières visées par la menace russe.
3: Éric Biegala, bonsoir général Jean-Paul Paloméros.
5: Bonsoir.
3: Vous êtes ancien chef d'état-major de l'armée de l'air, ancien commandant de l'OTAN. Ces menaces hybrides russes, d'ailleurs on se demande, je ne sais pas d'ailleurs, tiens, je vais vous poser la question tout de suite, qu'est-ce qu'on entend par hybride? Parce qu'il y a eu des menaces concrètes. Est-ce que l'attaque sur l'aéroport de Leipzig, par exemple, c'est une menace hybride?
5: En fait, c'est le fait même qu'un pays, on parle bien d'un pays, agresse un autre pays en essayant de le déstabiliser, en s'en prenant à des infrastructures éventuellement critiques, mais sans que ça atteigne le seuil d'une confrontation armée. Et sans non plus, évidemment, revendiquer ces attaques. Donc il y a une part d'ombre, il y a une part de difficulté d'attribution, mais pourquoi ça s'appelle la guerre? Bien parce que ça peut être tout simplement un prélude à la guerre, comme ça s'est passé d'ailleurs contre l'Ukraine, puisque les Russes en étaient attaqués à un système de communication qui était censé rendre l'Ukraine aveugle. Les Starlink font fort heureusement compensé parce que les Ukrainiens étaient préparés. Et ça, c'est un point extrêmement important. Il faut se préparer vis-à-vis de ce type de menace, identifier les risques, identifier les points faibles, ne pas hésiter, être très cohérent dans les approches, échanger beaucoup de renseignements en interne avec nos alliés, de manière à réduire la surface d'attaque de ces menaces qui sont dopées, si vous voulez, par les échanges numériques, par l'intelligence artificielle qui accélère tout, par certaines vulnérabilités qu'on crée dans notre société parce qu'on est dans la démocratie, parce qu'on veut vivre en liberté, c'est logique.
3: Général Jean-Paul Paloméros, est-ce que cette menace est vraiment très importante, comme j'allais dire l'a sous-entendu le chef de l'État, mais il ne l'a pas sous-entendu, hein, il a été très clair sur le sujet. Est-ce que la menace est extrêmement sérieuse aujourd'hui?
5: Mais quand elle porte, comme ça a été le cas par le passé, hein, sur nos systèmes, sur nos hôpitaux par exemple, quand elle porte sur des systèmes quasiment vitaux d'information, d'informatique, quand elle vise à déstabiliser toute une chaîne entière au travers, c'est ce que vous avez dit tout à l'heure, des sous-traitants, qu'elle met des vies en jeu. À Leipzig, c'était le cas. Hein. Qu'elle peut tuer, qu'elle coupe des liens tels que les câbles sous-marins, par exemple, où transitent toutes les données et tous les échanges entre différents pays, différents continents. Oui, bien sûr que c'est un moyen de vraiment déstabiliser un pays, pourquoi pas une alliance, pourquoi pas l'Union européenne. Et c'est pour ça qu'il faut s'en prémunir, d'abord en être convaincu, et secondo, eh bien, mettre sur pied des plans de résilience, bien analyser la criticité. Si vous voulez, ces plans pour les infrastructures critiques, ils existent, mais il faut vraiment les remettre à jour parce que la menace profondément évolué, en particulier sous l'angle de l'intelligence artificielle qui accélère tous ces processus, la cybersécurité, la cyberdéfense, et ça peut être aussi effectivement ces vols de drones qui sont intolérables. Donc évidemment, il y a un travail à faire, et couvrir toute la France, couvrir tout un pays, couvrir toute l'Europe, évidemment, c'est un changement quand même majeur en termes de posture, comme l'a dit le président.
3: Général Jean-Paul Palomeros, est-ce que nous avons les moyens de protéger correctement nos infrastructures critiques ?
5: Moi, je le pense, parce que nous avons les compétences. Il y a certainement un problème humain, et c'est là qu'on a besoin d'experts, et en particulier de jeunes experts, qui viennent encadrer un certain nombre d'activités, des hackers, pourquoi pas, des gens qui sont vraiment au cœur des nouvelles technologies.
3: Mais il y en a dans l'armée française.
5: Bien sûr, et il en faut de plus en plus. Maintenant, il y a les combattants de première ligne, bien sûr, mais il y a aussi les combattants de la cybersécurité, il y a les combattants de la désinformation, et il y a les combattants de l'intelligence artificielle. Je veux bien prendre ça comme un tout. On a besoin des meilleures expertises, tout simplement pour assurer notre souveraineté, notre sécurité, la sécurité des uns dépend des autres. C'est vraiment une action nationale et même au-delà européenne.
3: Qu'est-ce qui, selon vous, général Jean-Paul Palomeros, pourrait être visé en premier ? Quelle serait une cible de choix pour les Russes ?
5: Ouais, vu, ça a été dit, hein, mais vu... le soutien de la France et des autres pays de la coalition pour l'Ukraine. Évidemment, on pense aux industries de défense. Il y a eu des attaques, en particulier en Allemagne, y compris contre des hommes. Il y a un président d'une société allemande qui ne sort pas sans être accompagné, si je veux dire, surveillé et protégé. Il y a eu des incendies aussi qui ont été déclenchés. Donc ça, c'est bien sûr. Et puis, des institutions... On pense aux institutions financières qui déstabiliseraient complètement la vie d'un pays. Les hôpitaux, ça a déjà été fait. Donc, la surface d'attaque, si vous voulez, elle est très large. Et bien, nous, maintenant, on n'a pas tellement 50 solutions. De toute façon, sécuriser toutes ces activités, ça fait partie aussi de la confiance qu'ont nos concitoyens vis-à-vis du fonctionnement de l'État et vis-à-vis des nouvelles technologies. Donc c'est non seulement indispensable, mais ça a cette vertu aussi d'être d'améliorer finalement un certain nombre de processus. C'est comme ça qu'il faut le prendre. Si on le prend sous le régime de la terreur, on ne va pas avancer, on va se faire peur, mais on n'aura pas progressé. Et puis il y a un moment ou un autre, il faut faire savoir effectivement, en l'occurrence à la Russie, que nous aussi nous avons des moyens, et je pense en particulier dans le domaine de la cyberdéfense, parce que la meilleure cyberdéfense, c'est sans doute la cyberattaque, en l'occurrence, pour éventuellement aller attaquer, dans ce domaine de la cyber, bien sûr, des infrastructures russes, si nécessaire.
3: J'ai encore une dernière question, général Jean-Paul Palomeros. Pourquoi nous ne répliquons pas en faisant, nous aussi, ce type d'attaque hybride ? C'est-à-dire que ça ne se fait pas ?
5: Si vous voulez, on essaye de respecter nos règles. Ouais. Règles internationales.
3: Oui, mais quand il n'y en a pas en face des règles, pourquoi on ne réplique pas de la même manière ?
5: C'est tout le problème de la dissymétrie. C'est pour ça aussi qu'on appelle ça des guerres hybrides. Ils entraînent une dissymétrie. Mais cette dissymétrie, il faut la renforcer. Il faut, je veux dire, pallier à cette dissymétrie, vaincre cette dissymétrie grâce à la connaissance, au savoir-faire, en utilisant au mieux les nouveaux outils. Et je pense que l'intelligence artificielle utilisée dans l'identification des vulnérabilités, ça, c'est un axe extrêmement fort. Et puis surtout, attribuer. C'est-à-dire bien montrer qu'on sait qui c'est et ne pas laisser passer quoi que ce soit, parce que ça ouvrirait la porte à des attaques hybrides encore plus importantes, encore plus déstabilisantes. Parce qu'au bout du compte, si la Russie veut porter atteinte à la France, veut porter atteinte à la souveraineté nationale et à nos intérêts, elle sait très bien qu'elle ne peut pas le faire en nous attaquant, en tout cas pas maintenant, donc elle le fait par d'autres moyens.
3: Merci beaucoup, général Jean-Paul Palomeros, ancien chef d'état-major de l'armée de l'air, ancien commandant de l'OTAN.
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6: Salut, c'est Sarah. Ça dit quoi ce matin ?
7: D'après les services de renseignement, le plan russe prévoit des frappes hybrides de drones et de missiles contre les pays soutenant l'Ukraine, notamment la Pologne. Ces possibilités sont évoquées depuis un certain temps. Malheureusement, aujourd'hui, elles sont très convaincantes.
8: On n'est quand même pas là pour s'amuser.
6: Le Premier ministre polonais affirme que la Russie veut et va s'en prendre aux alliés européens de l'Ukraine pour déstabiliser l'OTAN. Entre cette guerre et celle au Moyen-Orient, Emmanuel Macron change son programme de la journée et convoque tous les chefs de parti à l'Élysée ce matin. Une réunion à huis clos pour évoquer la situation internationale et ses conséquences en France.
9: Eh ben dis donc, ça a l'air sérieux.
10: Oui.
6: Alors pourquoi cette réunion de dernière minute ? Officiellement, c'est pour que les potentiels candidats à l'élection présidentielle aient les bonnes informations, même les plus sensibles sur la situation internationale. Mais hier, je te parlais de la flambée des prix des carburants et de la grogne qui monte dans la société. C'est aussi un moyen pour Emmanuel Macron de rappeler que cette hausse est due à la guerre au Moyen-Orient. Et puis enfin, le président était censé être à Fort Boyard aujourd'hui pour les journées du patrimoine. Parader avec Passepartout et le Père Foura, alors que beaucoup de Français pleurent en voyant les prix à la pompe, d'un point de vue communication, c'était pas terrible.
11: Voici l'énigme. Elle peut être en avant. On la prend de temps en temps. C'est un point à l'horizon. Elle requiert réparation.
12: Oh, c'est dur.
11: Voilà, c'était la fuite.
6: Sera également présent à cette réunion le Premier ministre, Sébastien Lecornu, qui travaille aussi sur le budget de la France pour 2027, qui doit être voté avant la fin de l'année. Et on part sur un gros serrage de ceinture, il parle de 54 milliards d'euros d'économies.
13: Combien ?
14: C'est très conséquent.
6: Le Premier ministre veut diminuer les budgets de la plupart des ministères, sauf en ce qui concerne l'armée, le logement, la sécurité ou encore l'écologie, avec un effort aussi demandé aux retraités et aux fonctionnaires. Les syndicats sont déjà vent debout. L'économiste Mathieu Plane doute qu'un tel texte puisse être voté.
14: On a du mal à croire aujourd'hui que, vu la situation politique actuelle, il y ait des compromis pour faire 54 milliards d'ajustements budgétaires.
6: En fait, selon lui, le Premier ministre ferait volontairement des premières propositions un peu extrême pour obtenir des niveaux d'économie satisfaisants à l'issue des débats au Parlement. Nous sommes le vendredi 18 septembre et à mesure qu'on s'éloigne de l'été caniculaire qu'on a vécu, on commence à en mesurer concrètement les conséquences. Dernier exemple en date, les fortes chaleurs ont fait augmenter les appels au 3114, le numéro national de prévention du suicide.
15: 3114, bonjour, vous avez essayé de nous contacter ?
6: 12% d'appels en plus au mois d'août. Les grosses chaleurs ont aggravé les crises suicidaires, selon le psychiatre Pierre Grand-Genèvre, qui coordonne le centre d'appel de Lille. Il a constaté en fait une réaction en chaîne.
16: Que ces fortes chaleurs ont un impact énorme sur le sommeil. Le fait de ne pas dormir, eh bien, ça va engendrer de la fatigue, parfois de l'irritabilité. On sait que l'irritabilité, ça peut engendrer des conflits avec son entourage. Vous voyez, ça fait un effet boule de neige qui peut expliquer qu'en partant d'une canicule, ça peut engendrer d'autres problèmes.
6: Effet boule de neige qu'on retrouve aussi à l'hôpital. Selon une étude du syndicat SAMU Urgences de France, la chaleur a entraîné une hausse de 40% de l'activité des services d'urgence. Plus de monde alors qu'on manque déjà de lits. Ça fait des temps d'attente de 48 heures en moyenne.
11: Combien ?
6: Plus de monde alors qu'on manque d'assistants de régulation, ces personnes qui répondent quand tu appelles le 15, et tout ça dans des urgences où il fait 32 degrés en moyenne dans les locaux, et alors qu'on doit s'attendre à des étés toujours plus chaud, SAMU Urgence de France demande un fonds d'1 milliard d'euros pour s'adapter au réchauffement. Pas sûr que ça rentre dans les clous du budget.
17: Je vais tout donner pour que cette équipe continue à gagner.
6: La première équipe de France de Zizou sera révélée ce soir aux alentours de 18h. On sort définitivement de l'ère Didier Deschamps et on aura une meilleure idée de ce à quoi va ressembler le règne Zinedine Zidane. Selon les indiscrétions récoltées par mes collègues du service des sports, les piliers Mbappé, Dembélé, Olise seront là, mais il pourrait y avoir de nouvelles têtes. Le défenseur Jérémy Jacquet, aujourd'hui à Liverpool, l'arrière Adrien Truffert. Parmi les noms qui circulent, on a aussi le Rennais Esteban Le Poll ou encore le Lensois Mathieu Hudol.
18: Qui veut parier ? Tu veux parier ? Mettez un bifton, un petit bifton.
6: Le premier match de ces nouveaux bleus du foot, ce sera le 25 septembre en Turquie pour la Ligue des Nations. Ce 18 septembre, c'est aussi le jour de sortie pour les versions premium du jeu EA Sports FC 27. C'est le nouveau nom des jeux FIFA. Et à moins d'avoir payé 100 ou 160 euros...
11: Combien ?
6: pour une des deux versions Ultimate. Il faudra attendre encore une semaine pour avoir accès au jeu, qui pour la première fois propose un mode en monde ouvert. Et puis le studio à l'origine de GTA 6 continue de teaser le jeu avant sa sortie le 19 novembre. 6 titres originaux de la BO sont dispo sur les plateformes depuis hier, en collaboration avec Travis Scott, le français Guy-Man, ancien membre des Daft Punk, ou encore le guitariste des Rolling Stones, Keith Richards. La musique, devenue élément essentiel du succès d'un jeu vidéo depuis 2023, elle est même récompensée aux Grammy Awards. C'était Sarah de France Info. Allez, ciao!
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9: Bonjour Sofiane Aklouf.
10: Bonjour Benjamin.
9: On vous retrouve comme tous les matins pour Le Monde et vous. Ça se passe à 6000 km de chez nous, mais ça nous concerne. Direction le Pakistan ce matin. Le Pakistan où la semaine de 4 jours de travail pourrait bien s'imposer à tous. Pas pour des raisons sociales, Sofiane, mais à cause de la crise pétrolière.
10: Vendredi, samedi, dimanche, à la maison. Un peu l'inverse de vous, Benjamin. C'est vrai. Seulement 4 jours au bureau. Le gouvernement d'Islamabad réfléchit à cette mesure pour les administrations et les entreprises avec une idée très simple. Un jour de travail en moins, ce sont des millions de trajets en voiture, à moto ou en bus qui disparaissent dans un pays où les transports représentent 80% de la consommation de pétrole.
9: Alors la semaine de 4 jours c'est super, mais la décider pour tout le monde et pour économiser du pétrole, ça paraît être une décision assez radicale.
10: Ah oui, mais parce qu'il y a urgence en réalité, Benjamin. Le Pakistan produit certes du pétrole, mais en quantité bien insuffisante pour ses besoins. Il dépend largement des importations venues du Golfe. Le risque de pénurie n'est donc plus à exclure. D'autant que cette mesure a déjà été testée au début de la guerre en Iran, son voisin de l'Ouest. Et le Sri Lanka et les Philippines ont aussi déjà eu recours à cette solution, avec des recettes pas si éloignées de ce qu'on a pu faire, nous, en France. Eh oui, j'ai retrouvé une archive de 1973, année du premier choc pétrolier. Le Premier ministre Pierre Messmer s'adresse alors aux Français.
13: Nous n'envisageons pas d'interdire la circulation automobile le dimanche. Une telle mesure pénaliserait essentiellement la masse de ceux qui ne peuvent s'offrir de longs week-ends. Pour économiser l'essence auto, la vitesse sera limitée à 90 km à l'heure sur les routes. Les courses et les rallyes automobiles seront suspendues jusqu'à nouvel ordre.
10: Voilà pour cette mesure. Voilà, une autre époque, pas de télétravail à l'époque.
9: Non.
10: Mais déjà la même logique pour économiser du pétrole, on agit sur nos déplacements. Et 50 ans plus tard, l'Agence internationale de l'énergie recommande toujours de rouler moins et moins vite, mais aussi de travailler depuis la maison.
9: Alors on le voit aussi en France, Sofiane, ce qui limite beaucoup la consommation de carburant, c'est surtout son prix.
10: Oui, je vais pas piquer le travail de vérification d'Armel, mais c'est le cas. 5% de baisse de consommation depuis le début de l'année. Même phénomène au Pakistan, puisque le litre d'essence s'affiche désormais autour de 400 roupies. Ça fait 1,25€. Ça peut sembler peu, ça fait rêver même du côté de la
9: pour
10: France.
9: Nous, oui.
10: Oui, mais rapporté au niveau de vie du Pakistan, c'est considérable. Un plein représente près de la moitié du salaire mensuel médian. La semaine de 4 jours n'est donc pas seulement une façon d'organiser le travail, non, c'est aussi une façon de laisser sa voiture au garage.
9: Merci beaucoup Sofiane Aklouf, d'autant plus que les prix n'ont peut-être pas fini de grimper au Pakistan comme en France.
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20: Bonjour Camille.
21: Bonjour.
20: Je vais prendre ta douleur. Depuis plus de 20 ans, vous chantez avec votre voix, bien sûr, mais aussi avec votre corps, vos souffles, vos silences, vos battements. Il y a eu le fil, tenu comme une ligne de vie. Puis Ta douleur, cette chanson dans laquelle vous vouliez prendre la douleur de l'autre, l'attraper, presque la porter à sa place. Depuis, votre voix a voyagé jusqu'à Ratatouille, jusqu'à Emilia Pérez de Jacques Audiard et cet Oscar remporté avec Clément Ducol pour Elle Mal. Mais aujourd'hui, vous revenez avec un disque qui ne ressemble à aucun autre parce qu'il lui aura fallu 15 ans pour grandir. Il s'appelle The Sound of Milk, le son du lait. 15 années pendant lesquelles vous êtes devenue mère. Vos enfants ont grandi et vos chansons avec eux. 3 âges, naissance, enfance, adolescence. Et il y a dans ce disque des voix d'enfants, des souffles, des bruits, la famille, le temps qui passe. Il y a aussi cette question vertigineuse pour une mère. Quel monde allons-nous laisser à ceux que nous avons mis au monde ?
21: Le chant, c'est plus qu'une question, c'est comme un horizon. En tout cas, pour moi, ça rend l'horizon possible de chanter. Ça me rend possible d'avancer. Voilà.
20: Vous avez mis 15 ans à le créer, cet album. Est-ce que c'est parce que les chansons avaient besoin de grandir ou est-ce que c'est vous qui aviez besoin de grandir avant de les laisser partir ?
21: C'est tout ça. Et c'est vrai que c'est vraiment un disque qui m'a appris à quel point créer, c'est aussi trouver le moment où on est prêt pour mettre au monde cette création. Depuis 15 ans, je navigue en me disant maintenant, non, c'est pas complètement, maintenant, ah, non, pas tout de suite. Et là, il y a eu comme une évidence, mais quand même, en rentrant des États-Unis, de cette course aux Oscars, j'ai eu envie de créer ce troisième volet du disque qui s'appelle Adolescence pour raconter mon présent de maman. Et je crois que ça m'a donné la force de le sortir aussi, parce que l'adolescence des enfants, c'est aussi un appel aux mamans à s'émanciper.
20: D'ailleurs, c'est très étonnant parce que The Sound of Milk commence presque avant la musique. Il y a le souffle, l'eau, les bruits des enfants, le son de la maison.
21: Le son du lait, de la succion de l'enfant, le son de l'enfant qui chante avant même que je chante. Ouais.
20: Est-ce que le fait d'être maman vous a permis de réapprendre à réécouter différemment ?
21: Aussi à supporter les hurlements, réapprendre à écouter la saturation sonore aussi. Des fois, là j'apprends avec l'adolescence à discuter autrement qu'avec la colère, qu'en haussant le ton, parce que c'est pas tenable. Donc, comment on réapprend à parler ? Au moment de la naissance de mes enfants, j'ai redécouvert quelque chose que j'aimais déjà, qui sont le son subtil, la délicatesse, tout ce qui est autour du chant finalement, la respiration, les bruits de bouche, comme ces clapotis en fait.
20: D'habitude, on imagine que c'est la mère qui apprend à l'enfant à chanter. Là, c'est presque l'inverse.
21: Oui, c'est l'enfant qui m'apprend à chanter et c'est le lait qui m'insuffle des chants. C'est vraiment, quand je dis, j'ai appelé ce disque The Sound of Milk, c'est vraiment ce que je ressens, ça m'est venu par le lait. Je suis même pas certaine que ce soit mes chansons, c'est les chansons du lait.
20: Vous avez raconté que votre père avait été abandonné à la naissance, que du côté de votre mère, il y avait eu des coupures entre les mères et les enfants. Mmh. Est-ce que ce disque raconte aussi, sans que vous l'ayez forcément décidé au départ, une histoire de réparation familiale ?
21: Bien sûr, et je crois que c'est ce que je fais toujours quand je chante. Je crois que je me répare dans le moment présent. J'espère que je répare quelque chose chez l'autre aussi. Je répare mon histoire pour l'emmener plus loin, larguer ce qui m'appartient pas ou ce qui me laisse en fait. Et oui, bien sûr, ce disque, à la fois je rends grâce à la vie et à ma lignée, et à la fois je pense que je la répare et j'espère permettre aux générations futures dans ma lignée de passer à autre chose, quoi.
20: Vous avez toujours refusé, Camille, que la voix soit seulement belle. Ça, c'est pour vous quelque chose d'impossible. Vous la faites respirer, claquer, percuter. Parfois même, vous la faites trébucher presque. Est-ce que la perfection vous ennuie et est-ce qu'avec les années, vous avez appris à aimer davantage les fêlures de votre voix et peut-être aussi les fêlures de ce qui est autour de vous, de ce qui vous habite ?
21: Bien sûr. Et d'ailleurs, la voix, c'est silence. J'ai eu quelques extinctions de voix dans ma vie et je m'en souviendrai toujours. Au festival de Cannes pour Emmanuel Pérez, je suis arrivée, j'ai eu une extinction de voix. Et je crois que j'étais tellement épuisée que je suis arrivée dans cet état à ce moment-là. Et c'est des moments où je m'écoute, où je l'écoute justement cette voix avec attention et je médite sur ce silence. Je le respecte. La voix, oui, c'est nos fêlures. On a le droit de chanter faux. L'important, c'est de chanter.
20: Merci Camille d'être passée dans
21: Merci
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21: Merci
20: Info. Votre nouvel album vient de sortir, il s'intitule The Sound of Milk, le son du lait. Un disque qui aura mis 15 ans à grandir avec vos enfants de la naissance à l'adolescence. La tournée débutera le 5 novembre à Rouen avant de passer notamment par Strasbourg, Besançon, Nîmes, Grenoble, Dijon. Vous serez à l'Olympia à Paris les 1er et 2 février 2027. Merci beaucoup.
21: Merci à vous.

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1: Bonsoir à tous, il est 4h du matin, les dernières infos, Justine Clos. Aux États-Unis, Donald Trump intensifie sa guerre contre les médias. Il veut empêcher CNN, Politico et MS Now de venir à la Maison-Blanche. Le président américain annonce leur interdire l'accès au bâtiment. Il les accuse de propager de fausses informations et promet que d'autres médias suivront. Après cette annonce, CNN réagit et dénonce une attaque illégale contre la liberté de la presse. Politico, de son côté, promet de défendre vigoureusement ses droits. Autre annonce du président américain cette nuit, cette fois sur le sort du Groenland. Donald Trump dit avoir obtenu un accord lui assurant un contrôle permanent sur la sécurité de ce territoire danois. Cet accord doit empêcher les adversaires des États-Unis d'y installer une présence militaire. La Chine et la Russie notamment ne pourront pas avoir de base ni envoyer de troupes sur place. Le patron de l'ONU déclare regretter profondément la décision de Washington de refuser un visa au président palestinien. Mahmoud Abbas devait assister à l'Assemblée générale des Nations Unies la semaine prochaine à New York. C'est la deuxième année de suite qu'un visa lui est refusé. Alors que la flambée des prix à la pompe pèse aussi sur le portefeuille des Allemands, la coalition gouvernementale annonce des mesures pour alléger les prix des carburants. Et cela alors que de nouvelles élections régionales se profilent. Les partenaires de la coalition pouvoir se sont mis d'accord sur un rabais fiscal. En France, Emmanuel Macron lui exclut toujours de baisser les taxes sur les carburants. L'aide aux gros rouleurs, en revanche, pourrait aller au-delà du 30 septembre, d'après plusieurs ministres. À Lyon, un projet d'attentat dans un lycée vient d'être déjoué. C'est un jeune de 15 ans qui projetait cette attaque. D'après les premiers éléments de l'enquête, cet adolescent proche de l'extrême droite radicale préparait une tuerie contre des élèves. Il a été mis en examen et présenté à un juge d'instruction antiterroriste à Paris. Une nouvelle affaire de violence dans un établissement scolaire de la part d'un parent. Cette fois, c'est en Côte d'Or que ça se passe. Le père d'une collégienne a été interpellé après avoir proféré des menaces contre la principale de l'établissement. Cet homme promettait d'être très violent si la chef d'établissement ne lui donnait pas les coordonnées des parents d'une élève qui s'était bagarrée avec sa fille. L'homme est placé sous contrôle judiciaire et sera jugé l'année prochaine. En Ligue 1, l'arrivée de Yannick Cahuzac sur le banc du RC Lens n'aura pas changé la donne. Les Lensois ont subi vendredi soir leur troisième défaite en 5 matchs de championnat. Ils ont été battus 2-1 sur le terrain de Monaco, qui en a profité pour prendre provisoirement la tête du classement. Et puis en football encore, elle était très attendue, la première liste de Zinedine Zidane, le nouveau sélectionneur des Bleus. Il a dévoilé vendredi les 23 joueurs retenus pour les 4 prochains matchs de la Ligue des Nations. 5 joueurs sont convoqués pour la première fois en équipe de France. Les défenseurs Andy Diouf et Jérémy Jacquet, le milieu Luca Dacuña, l'attaquant Esteban Le Poll et le gardien Guillaume Rest. Il est 4h03, bonne nuit à notre écoute.
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2: Bonsoir à tous, ravi de vous retrouver pour les informés vendredi 18 septembre. Voici notre fait du jour. Une légende face à la réalité. Zinedine Zidane vient de présenter sa toute première liste de joueurs en vue de ses tout premiers matchs comme sélectionneur des Bleus. Pas de révolution, plusieurs petits nouveaux, quelques absents. On va détailler cette liste. Voit-on d'ores et déjà la patte Zidane dans cette sélection? Quels sont les défis qui attendent aussi le champion du monde 98? Nous allons voir tout cela. On va essayer aussi de plonger dans son état d'esprit, dans la manière dont Zizou va coacher les Bleus. Il y a donc le fond, il y a la forme aussi, ce style Zidane. Doit-on s'attendre peut-être à une équipe de France plus secrète qu'elle ne l'était? Voici quelques-unes des questions que nous allons aborder. Nous avons 25 minutes pour voir tout cela, les informer. C'est parti! Avec ce soir Nathalie Yanetta. Bonsoir Nathalie.
3: Salut Adrien, bonsoir à tous.
2: Directrice des sports de Radio France, vous êtes en direct avec nous depuis le siège de la Fédération Française de Foot où vous étiez pour assister à cette conférence de presse. Donc ce soir, Ronan Baucher, bonsoir.
4: Bonsoir.
2: Journaliste indépendant, vous venez de publier Coach Zidane aux éditions Hugo Sport, donc on est vraiment au cœur de l'actualité, c'est parfait.
4: Je crois.
2: Séguir Lazeri, bonsoir à vous.
5: Bonsoir.
2: Sociologue du sport et chroniqueur au Nouvel Obs, et bonsoir Aurore Malval.
6: Bonsoir.
2: Grand reporter au service politique de Marianne.
7: Je suis dans la continuité, sincèrement. Je crois que j'ai mes idées qui sont peut-être un peu différentes d'autres entraîneurs, tout simplement, ça oui. Mais sur l'équipe de France, en fait, on va pas dire. Enfin, je suis pas d'accord avec ce que vous avez dit. C'est-à-dire, il n'y a pas de chantier, il n'y a pas de. L'équipe de France a très bien fait jusqu'à maintenant, avec ses hauts et ses bas. Mais il n'y a pas forcément un chantier au milieu de terrain. J'ai juste une équipe à mener d'une autre manière, et c'est ce que je vais essayer de faire. En tous les cas, avec tous les joueurs qui ont été sélectionnés cette fois-ci.
2: Voilà, continuité, pas de chantier, c'est ce que défend ce soir Zizou pour cette première liste qui était donc très attendue, liste avec des nouveaux, liste avec des absents aussi. On va détailler tout cela, évidemment. D'abord, d'un point de vue global, Nathalie, est-ce que vous avez l'impression ce soir que la patte Zidane, on la voit déjà, ou est-ce que c'est encore un peu timide ?
3: Ah, c'est pas si évident que ça, mais quand même un peu. D'abord, là où ça se voit, c'est que il a massivement quand même fait appel à la génération olympique, celle de Paris 2024. Et elle était déjà présente hein, dans la dernière Coupe du Monde chez Didier Deschamps, avec Manu Koné, avec Ryan Cherki, Michael Olise, Désiré Doué. Mais là, parmi les nouveaux, il y en a des qui faisaient aussi partie de cette aventure. Le gardien Guillaume Rest, par exemple, les deux latéraux qui font partie des nouveaux, Andy Diouf et Adrien Truffer. C'est aussi le cas des Esteban Le Poll. Donc voilà, il y a une réalité Paris 2024 qui fusionner, en tout cas on l'espère, avec l'ossature, la continuité quand même. 15 des joueurs appelés ce soir par Zinedine Zidane étaient à la Coupe du Monde l'été dernier. Donc voilà, c'est un mélange de jeunesse et puis quand même aussi de technicité. Quand on appelle Andy Diouf comme latéral, on appelle un joueur qui a une puissance, un coffre et une technicité particulière. Quand on appelle Luca Dacunha, qui n'est pas très connu en France, voire pas du tout, qui est le capitaine de Côme, on appelle un joueur de milieu de terrain ultra technique qui a été élevé avec et par Cesc Fabregas notamment. Donc voilà, c'est là-dedans qu'on sent que Zidane a envie, c'est ce qu'il a dit en tout cas, de voir du jeu et de voir ses joueurs jouer ensemble. C'est vraiment le maître mot du football et du jeu.
2: Ronan Bauchet, qu'est-ce qu'on cherche quand on est Zinedine Zidane et qu'on doit présenter sa première liste, donc avec, on le disait, 5 nouveaux ce soir?
4: Bien, je pense qu'on cherche un peu à réoxygéner cette équipe de France qui avait quand même le même sélectionneur depuis 14 ans. Donc c'est pas anodin. Je pense qu'il faut pas oublier que c'est une première liste, donc là c'est peut-être le moment justement de voir des nouveaux. C'est plus simple de mettre des nouveaux dans les premières listes que quand on va arriver vers les fins de compétition, de qualification, où là il y aura vraiment l'enjeu, il sera prégnant pour une qualification dans la grande compétition. Donc c'est, je pense, c'est le bon moment pour lui de tester ses nouveaux joueurs. Et puis on a souvent entendu parler de l'héritage en effet de Paris 2024. Bon, bah là, on en a un premier bout. C'est des joueurs. Moi, je trouve ça plutôt sympa. En plus, c'est des jeunes. Et d'une certaine manière, quand on lui a posé la question de Benzema, ça peut aussi faire penser à l'équipe du Portugal qui avait joué avec Cristiano Ronaldo, qui a un certain âge. Bon, bah, lui,

0: attaque de star, enfin quelque chose d'assez réputé, on va dire.
1: C'est ça, en fait, effectivement, c'était quand même la valeur sûre de la dernière Coupe du Monde. On a vu ce florilège de buts et ce florilège de spectacles qu'il y a eu. Esteban Le Poll, c'est aussi un joueur qui sait travailler le ballon, comme il l'a dit lui-même, qui adore les petits espaces. Moi, je pense que là, ce qui est très significatif, sans doute pour Zinedine Zidane, ça va être plutôt son rôle vis-à-vis de Ryan Cherki, qui lui résonne aussi dans le football aujourd'hui, notamment européen, notamment français. Il a une vraie histoire avec l'Olympique Lyonnais et qui est un peu le Zidane en devenir aussi. On l'a toujours présenté un peu comme ça dans les médias. Et donc l'idée, ça serait plutôt de se dire à quel point Zidane va imposer un peu plus son aura et peut-être faire mouvoir un peu l'aspect psychologique de Ryan Cherki, à qui on reproche souvent qu'il manque quelque chose.
0: Or Malval.
2: Oui, effectivement, on n'est pas du tout, et vous l'avez dit, dans l'équipe de France n'était pas avec Didier Deschamps dans l'état où elle était quand après le fiasco de l'Afrique du Sud, lorsque Laurent Blanc arrive et qu'il y a vraiment quelque chose à renouveler, à changer. Donc on a quand même l'impression que Zinedine Zidane, il change un peu tout ce qu'il pouvait changer.
0: Il ajuste.
2: Oui, mais il prend vraiment cette place, c'est-à-dire tout ce qu'il pouvait modifier à la marge, et bien finalement il y va, donc il y a quand même une vraie patte Zidane. Et c'est vrai que l'équipe, vous l'avez rappelé, a eu des très bons résultats, l'équipe de France, mais c'est vrai que pour les amoureux du football, je dirais, elle pouvait laisser un petit goût d'inachevé avec justement son caractère très défensif, très pragmatique. Justement, l'espoir, c'était que Zidane amène peut-être des profils un peu plus techniques. Et visiblement, c'est aussi l'accent qu'il a pris.
0: Alors, arrêtons-nous quelques secondes aussi sur cet absent, hein, N'Golo Kanté, qui est quand même un joueur ultra populaire, champion du monde 2018, qui n'a donc pas été sélectionné par Zinedine Zidane. Il s'en est expliqué, le sélectionneur.
3: Non, j'ai pas appelé N'Golo Kanté. C'est vrai que bon, voilà, c'est un choix. Maintenant, je crois que il y a des joueurs qui, pour justement faire évoluer aussi cette équipe, ça n'a rien à voir avec ses qualités extraordinaires, ce qu'il a fait en équipe de France, qui était un joueur magnifique que j'adore, que j'ai jamais eu l'occasion de rencontrer, mais qui aujourd'hui vous me donnez l'occasion de lui dire bravo à ce qu'il a fait, ce qu'il est, le joueur exemplaire qu'il a été. Mais voilà, c'est des choix, c'est un premier rassemblement. N'Golo, comme vous avez dit, a 35 ans et moi j'ai 4 ans à la tête de cette équipe de France, et voilà, j'ai fait des choix et c'est des choix qui sont différents.
0: Nathalie Yaneta, tout est dit, j'ai
4: oui,
0: envie de dire.
4: Oui, c'est un pari sur l'avenir.
0: C'est
4: évidemment.
0: Ça.
4: Zidane, il se projette. Bien sûr qu'il utilise l'ossature existante parce qu'elle est solide, parce qu'elle est pleine de talent. Mais oui, bien évidemment qu'il se tourne vers l'avenir. J'entendais parler tout à l'heure de Cristiano Ronaldo. Il a été de nouveau rappelé cet après-midi dans la liste du sélectionneur portugais. Donc on est à front renversé. Là, Zidane, il sait qu'il y a des légendes, il sait qu'il y a des figures qui ont marqué le football français. N'Golo Kanté en fait partie. Réellement, je doute en revanche que dans les jours, les semaines, les mois qui viennent, pas un hommage ne sera rendu à N'Golo Kanté. Je suis sûre que oui, même s'il ne réintègre jamais l'équipe de France, il a besoin, quand il dit « moi j'ai 4 ans, il a 35 ans », voilà, à un moment, l'avenir du football, malgré l'immense talent de certains joueurs, c'est pas 39 ans, c'est plutôt 20 ans. Donc voilà, c'est aussi pour ça qu'il s'est tourné vers la génération 2024.
0: Ils sont très jeunes, les nouveaux entrants, là, Nathalie ?
4: Oui, ils sont plutôt jeunes. Hein. Guillaume Rest, il a 21 ans. Andy Diouf, pas loin aussi. Donc
0: c'est
4: moins vrai pour Lucas Dacunha et pour Esteban Le Poll, qui sont déjà des joueurs aboutis, hein, qui ont plus de 25 ans l'un et l'autre. Mais sinon, oui, on va chercher quand même la jeunesse. Et d'une certaine manière, Ryan Cherki, qui était déjà là, il est jeune. Michael Olise, il est jeune. Désiré Doué, il est jeune. Donc il y avait aussi à l'intérieur de l'ossature antérieure de la jeunesse. Et on sait que la force d'une équipe, c'est les jambes, c'est aussi la vivacité, la fraîcheur, et bien sûr qu'il faut des jeunes, il faut des tauliers, il y en a des tauliers dans cette équipe, il les a rappelés et ils forment l'ossature encore une fois de l'équipe Zidane.
0: Un mot encore, Nathalie, quand on entend Zidane dire il y a de la continuité, il n'y a pas de chantier, vraiment il n'y a pas de chantier, et d'ailleurs je crois que Seguir le disait également, il n'y a pas de chantier.
4: Ouais. Alors moi, je serais moins certaine que dans son esprit et dans son fort intérieur, Zidane n'ait pas identifié des chantiers. Alors après, chantier, c'est un bien grand mot. D'abord, c'est ultra péjoratif pour ceux qui sont déjà au milieu, mais il y a quand même des endroits et des postes où s'il y a du boulot sur les latéraux,
0: voilà.
4: Et il y a du boulot sur les milieux de terrain. Et on a vu une équipe espagnole Espagnols, par exemple, cet été, qui gagnent avec un milieu de terrain puissant. Et Zinedine Zidane, c'est un milieu de

0: terrain puissant qui gagne en 98 et en 2000 parce que c'est un milieu de terrain puissant et une défense puissante. Donc je serais moins voilà, je trouve qu'il a beaucoup d'élégance de dire ça, mais moi je pense qu'il y a des chantiers et je suis certaine qu'il le sait.
1: Vous êtes toujours dans les informés ce soir, donc la première sélection de Zinedine Zidane, tout cela donc 15 jours avant les tout premiers matchs. Ce sera la Ligue des Nations, convocation des joueurs dès lundi. Tiens, je me tourne vers vous Renan Bauchet, pardon, convocation donc des joueurs dès lundi. Comment on imagine l'accueil des joueurs, vous qui avez étudié le cas Zidane, comment ça se passe? Visiblement, il l'a dit dans la conférence de presse, il n'a pas vraiment beaucoup discuté avec eux encore. C'est quoi, on se regarde en chien de faïence le lundi matin comme ça à Clairefontaine?
2: Alors, j'ai jamais été joueur de l'équipe de France, donc je peux pas vous dire ce qui se passe quand on arrive à Clairefontaine. Exactement. En tout cas, il a envie de sacraliser, de ce que j'ai compris, un peu resacraliser un peu le château de Clairefontaine, où le défilé qui est habituel des joueurs avec un tapis.
1: Défilé de mode, vous voulez dire?
2: Ouais. Moi qui m'amusais, hein, personnellement. Mais il a retiré les journalistes et les photographes de ce moment-là. C'est la Fédé qui va envoyer les images, et puis ensuite libre à chaque agence et à chaque média d'en faire ce qu'ils veulent. Donc je pense qu'il va essayer de recentrer une vie peut-être un peu plus simple dans le château, peut-être.
1: Mm-hmm. Attendez, pardonnez-moi, là vous attisez ma curiosité. La vie n'était pas si simple à Clairefontaine?
2: Non, mais comment dirais-je, il y a des générations qui se sont succédées. Lui, il a connu le château de Clairefontaine en 98, 2000, ça a beaucoup évolué. Donc je pense qu'il a dû, s'il a agi là-dessus, c'est qu'il a dû sentir qu'il fallait peut-être remettre quelque chose de différent dans ce château. Et deuxième chantier, on parlait de chantier, il y a quelque chose quand même qu'il ne faut pas oublier, ça reste Zinedine Zidane. Ce sont des joueurs qui ont vu Zinedine Zidane jouer.
1: Oui.
2: Il va falloir que ce premier contact, l'aura qui dégage, qui est inéluctable, hein, chaque
1: sûr.
2: Fois que quelqu'un le croise, c'est comme ça, il va falloir que ça passe. Et donc je pense que ce premier rassemblement, il va aussi servir à ça, tout le monde doit se mettre à la même hauteur.
1: Mmh.
2: Et ça, c'est un point de management que Zidane sait assez bien faire quand même, c'est se mettre à la hauteur des personnes qu'il a en face de lui. Tous ceux qui l'ont croisé, que ce soit quelqu'un dans le politique, dans le sportif, se sent à hauteur de cette personne.
1: Il n'est pas difficile d'accès, entre guillemets.
2: Une fois que vous êtes face à lui, non.
1: Oui.
2: Non.
1: Vous vouliez réagir, Ségur Lazry?
3: Oui, moi ce que je voulais dire, notamment concernant cet aspect-là et cette thématique-là, l'arrivée des joueurs. Et il faut, quand on regarde la conférence de presse et qu'on la prend en considération, on se rend compte que c'est quand même une question qui émane d'un journaliste du JDD et qui tout de suite va mettre en évidence un peu la faille morale qu'auraient les joueurs à s'habiller comme ils le souhaiteraient en expliquant c'est des clowns. Et cette représentation, cette arrivée des joueurs, elle est mise du doigt. Alors effectivement, l'équipe la présente, mais elle est surtout mise du doigt. Elle est pointée du doigt, pardon, par notamment des mouvances politiques, idéologiques qui font que, en fait, on ne respecterait pas suffisamment.
1: On peut reconnaître qu'il y a quelque chose aussi qui peut faire sourire quand même. Enfin,
3: ça fait sourire, mais tout simplement c'est parce que les joueurs aussi ont une image qui s'est plus ou moins globalisée, qui s'est élargie.
1: Voilà,
3: ce sont plus simplement des joueurs de foot, effectivement. Ce sont aussi des joueurs qui eux-mêmes sont un peu agents aussi de leur propre mode de vie, c'est-à-dire qu'ils vont signer des contrats avec des marques, ils vont avoir un goût vestimentaire, mais il y a toujours cette suspicion derrière le fait que en fait il ne soit pas authentique et que le fait qu'il en quelque sorte il se pencherait ou du coup ils auraient plutôt un intérêt économique fait qu'il désinvestirait la fonction qui est celle de l'équipe de France et qui est au-delà de la fonction sportive une fonction morale à laquelle on attribue tout un tas de vertus qui sont des vertus en fait idéologiques et souvent fictives.
1: Nathalie Yanetta, 4 matchs donc, si je ne me trompe pas, là, pour débuter Turquie, Belgique puis Italie 2 fois, qu'est-ce que vous allez guetter? Et qu'est-ce qu'en 15 jours, il peut réaliser finalement, Zizou?
0: Ah bah déjà, on va guetter la greffe, la prise de fonction, la relation aussi avec les joueurs lorsqu'ils vont entrer sur le terrain, quand ils vont aller le voir, comment ils vont discuter. On aura un avant-goût quand même, hein, parce que dès mardi après-midi, à Clairefontaine, l'entraînement est ouvert à la presse et au public. Peut-être qu'on met à distance certaines caméras et certains objectifs de photos, mais surtout pas les supporters. Il y tient beaucoup. D'ailleurs, la première chose qu'il a fait après s'être acquitté de ses obligations médiatiques, Zidane, c'est de sortir sur le trottoir où il y avait un monde fou qui attendait le nouveau sélectionneur, des jeunes, des plus anciens, ceux qui l'ont vu jouer, ceux qui ne l'ont pas vu jouer aussi, mais qui savent qui est Zidane, qui l'attendait, et il a été signé des autographes. Cette proximité-là, il y tient beaucoup, et donc on aura déjà un petit avant-goût lundi et mardi avec les entraînements. Et puis oui, à un moment on va voir l'animation offensive, comment tout ça réagit. Bien sûr que c'est une nouvelle ère qui s'ouvre, et les automatismes, ils vont venir. Alors on a dit Zidane, comment est-ce qu'il va être accueilli et comment il va accueillir les joueurs. Honnêtement, ils se connaissent, même s'ils ne se connaissent peut-être parfois pas personnellement. Et il y a des joueurs qui étaient à peine nés quand Zidane a tiré sa révérence. C'est vraiment un truc générationnel. Zidane, il arrête en 2006. Rendez-vous compte, il y a 20 ans, il y a des joueurs, ils avaient un an, deux ans,
1: ils
0: trois ans,
1: berceau.
0: Donc c'est pas vrai qu'ils ont vu jouer Zidane. En revanche, Zidane, c'est la statue du commandeur pour le football mondial. Donc oui, bien sûr qu'ils vont devoir faire face au regard de l'un des plus grands noms de l'histoire du football mondial. Et donc ce qu'on va guetter, c'est la complicité, et notamment avec son capitaine, Kylian Mbappé, qui évidemment, il sera son capitaine. Tout ça, en quatre matchs, vous l'avez dit, c'est rarissime. Normalement, il n'y a pas de fenêtre internationale en dehors des grosses compétitions aussi longues. Il a de la chance, en quelque sorte, le sélectionneur, de pouvoir bénéficier de ce nouveau format de la Ligue des Nations pour pouvoir passer beaucoup de temps avec eux. Et c'est là que les automatismes vont se créer avant de se retrouver au mois de novembre pour deux autres matchs.
1: Sylvain Lazry.
3: Oui, alors, ce qui est judicieux, enfin, ce qui a été mentionné de manière judicieuse, c'est effectivement le contact avec le public et la foule. Il y avait quand même cette idée quand même que Zidane, c'est quand même quelqu'un de beaucoup plus réservé. On l'a toujours présenté comme ça. Le récit est tout tourné autour de lui sur le fait qu'il ne communiquait très peu, qu'il était très présent, peu présent dans l'espace public. Et là, ce qu'on peut voir justement avec ce rôle de sélectionneur, c'est d'emblée, alors ça a été fait aujourd'hui, mais ça a été fait notamment la première fois où il a été présenté, c'est cette mise à disposition de, en quelque sorte, son corps dans la foule où il va serrer des mains, où il va saluer des gens. Et il, quelque sorte, il légitime peut-être aussi sa position. Et c'est peut-être ce rapport social très important que Zidane va cultiver pour un peu asseoir, en fait, quelque sorte, sa légitimité. Enfin, il a une légitimité, mais plutôt pour s'assurer qu'il est bien là et que son rôle est totalement assuré.
1: Alors, sur le style, sont les inspirations de Zinedine Zidane? La question lui a été posée, notamment, évidemment, sur les autres sélectionneurs.
4: Moi, je pense qu'on a tous quelque chose à retirer, et pas simplement de mes sélectionneurs que j'ai eu en équipe de France. Je crois que même dans les clubs, j'ai eu des très grands entraîneurs. Et je pense que, justement, on essaye de choper les choses qui nous intéressent quand on devient entraîneur, des uns et d'autres qu'on a eus. Et c'est ce que j'ai fait. Mais bien sûr que celui qui a été les deux plus emblématiques, en tous les cas, pour moi, en équipe de France, pour qu'on parle de l'équipe de France, ça a été bien sûr Aimé, parce qu'il nous a fait gagner en 98. Et puis après, Rogers aussi, Roger Le Maire, pardon. Lâche un peu, pardon. Mais voilà, qui était très proche aussi de ses joueurs, mais bon, voilà.
1: Qu'est-ce qu'on retient de cela, Sylvain Lazry, ou peut-être effectivement Renan Bocher?
3: Il est revenu effectivement sur Aimé Jacquet, qui est aussi lui-même une icône, donc il fait appel à un peu un imaginaire aussi que tout le monde connaît, donc à une mémoire collective, ça c'est assez certain. Alors Roger, c'est assez drôle, du coup c'est sa maîtrise. Et il est revenu aussi sur un autre point qu'il dit à la fin, après Aimé Jacquet et Roger Le Maire, il revient sur tous les autres entraîneurs qu'il a connus. Et il faut se souvenir que Zidane, c'est quand même quelqu'un qui s'est formé avec les meilleurs entraîneurs des années 90, fin 90-2000, on pense à Marcelo Lippi et surtout à Carlo Ancelotti. Et puis, il a commencé sa formation d'entraîneur au sein du football espagnol, notamment avec la Castilla. Et donc, il cultive en quelque sorte une multiplicité de ressources sportives qu'il va mettre en œuvre au sein de l'équipe de France.
1: Renan Bocher.
2: Oui, puis il a commencé son tout premier poste avant le Castilla, donc qui est la réserve du Real Madrid. Il a commencé comme adjoint de Carlo Ancelotti. Et ces deux se sont super bien compris. Même quand Carlo Ancelotti était entraîneur et qu'il l'a eu à la Juventus, Carlo Ancelotti, il avait des dogmes tactiques. Et quand il a eu Zidane, il a tout chamboulé, en fait. Il a complètement changé sa façon d'entraîner, c'est-à-dire qu'il fait avec les joueurs qu'il a. Et je pense que Zidane, il a appris de ça. Ce ne sont pas les mêmes, un peu plus volubiles, un peu plus rigolos, on va dire, Carlo Ancelotti. Mais il a appris ce rapport dans le management qu'il doit avoir avec ses joueurs. Comprendre ses joueurs et se mettre à hauteur de joueurs. Et c'est ce que beaucoup de joueurs ont dit, c'est qu'il arrive à se mettre à la place des joueurs. Il y a des entraîneurs qui veulent prendre la place de enfin, qui veulent être entraîneurs et qu'on ne voit quasiment qu'eux, à la limite. Lui, il s'adapte beaucoup. Dans son dans sa façon d'entraîner, c'est comme ça que ça s'est passé au Real Madrid.
1: Nathalie, est-ce que c'est aussi ce que vous ressentez, ce que vous pressentez?
0: Oui, il a beaucoup d'élégance à citer Aimé Jacquet, parce que Aimé Jacquet est la figure, là, pour le coup, du commandeur d'une, de toute une génération, et pour tout dire de la nôtre aussi, qui étions des supporters à l'époque. Mais c'est vrai que le maître de Zinedine Zidane, c'est Carlo Ancelotti. Évidemment, parce que comme Zidane, il a été un immense joueur, Carlo Ancelotti, à la fois au Milan AC, mais aussi en équipe nationale, et qu'il est devenu un immense entraîneur, et que c'est avec et à côté de Carlo Ancelotti que Zidane est devenu un grand entraîneur. Et quand il est revenu, qu'il a fallu tout reprendre, tout succéder, il a emporté ses 3 Ligues des Champions d'affilée, et il est parti après la victoire en Champions League, la 3e de suite, comme s'il sentait qu'il fallait lâcher. Donc il y a quelque chose de l'ordre d'une transmission. Zidane a pris du temps, il a beaucoup appris, il a beaucoup travaillé. C'est l'aboutissement de sa vie, hein. J'ai souvenir qu'il y a 10 ans, il avait annoncé que oui, son rêve, c'était les Bleus. Quand il sera l'heure, quand ça viendra, je serai prêt, je serai là. Et cet instant, c'était début août, et puis là, c'est son premier rendez-vous.
1: Allez, un petit, j'allais dire presque un petit bonus pour terminer. Zizou et la politique, forcément, ça risque d'intéresser tout le monde, parce que quand on devient sélectionneur, on incarne aussi, quelque part, une figure française. La question a donc été posée à Zinedine Zidane. Va-t-il peut-être donner un avis dans la présidentielle de 2017 qui approche, alors qu'effectivement les sportifs sont très jugés pour ça, la présidentielle de 2027, que ce soit Léon Marchand qui a refusé de s'exprimer, ou Kylian Mbappé sur un autre plan qui a refusé de porter un maillot soutenant les habitants de Ceuta. Eh bien, a priori, dans le cas de Zinedine Zidane, il n'y aura pas de prise de parole, on l'écoute.
4: Moi, je vais me consacrer à ma tâche, qui est celle du sélectionneur de l'équipe de France A. Et ça va pas changer. En fait, je veux dire, j'ai des convictions comme tout le monde. Je suis un citoyen, je pense des choses. Mais par contre, après les partager, chacun fait comme il veut. Et sur ça, j'ai rien à dire. Mais moi, je vais essayer de me consacrer à cette tâche qui est sélectionneur de l'équipe de France.
1: Aurore Malval, donc on imagine Zinedine Zidane déjà pas récupérable probablement par une force politique, et surtout discret, donc pas de prise de parole.
5: Oui, alors c'est intéressant, parce qu'effectivement on a aujourd'hui cette injonction, soit d'un côté à prendre position et en même temps ce backlash lorsque des sportifs prennent position. Donc finalement aucune des deux situations ne tourne véritablement à leur avantage. Je pense que Zinedine Zidane a un statut hyper particulier, déjà un peu considéré quand même comme une personnalité hors du commun, comme un demi-dieu pour une grande partie des Français. Et donc je pense aussi que sa parole, elle résonne autrement évidemment que celle par exemple de Léon Marchand, qui refusait de prendre parti et qu'on a accusé à ce moment-là. Ce qui est intéressant, c'est qu'on peut quand même lire dans les propos d'Zinedine Zidane, lorsqu'il dit « j'ai des convictions de citoyen », ça peut quand même faire écho aux positions qu'il a prises. Parce que contrairement à ce que déclarait Éric Zemmour hier soir sur BFM TV, en disant que Zinedine Zidane ne s'était jamais exprimé, Zinedine Zidane, au moins 2 fois, il a appelé à faire barrage au Front National en 2002, et puis au Rassemblement National en 2017, en disant qu'il se tenait éloigné de ces idées-là du Rassemblement National, et que, je crois, c'était les extrêmes, enfin il parlait des idées extrêmes qui n'étaient jamais bonnes. Donc ça peut quand même faire appel, rappeler les positions, oui, qu'il a tenues. C'est pas comme si tout le monde ignorait, ses inclinaisons, en tout cas, qu'il avait pu manifester auparavant. En revanche, je pense qu'il se dit effectivement qu'il y a quelque chose un peu aussi singulier dans le job de sélectionneur de l'équipe de France. On s'adresse aussi à tous les Français, et je pense qu'il y a aussi cette volonté pour Zinedine Zidane de ne pas montrer qu'il prend parti, de ne pas fermer la porte aussi à une partie des Français qui n'auraient pas les mêmes idées politiques que lui. Et je pense que s'il y a bien quelqu'un à qui on ne reprochera jamais, d'ailleurs, soit de prendre position d'un côté, soit de l'autre, c'est aussi Zinedine Zidane.
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1: Bonsoir à tous, il est 4h30, les dernières infos, Justine Clos. À Lyon, un adolescent de 15 ans est soupçonné d'avoir projeté de commettre un attentat contre un lycée. D'après les premiers éléments de l'enquête, cet adolescent proche de l'extrême droite radicale préparait une tuerie contre des élèves. Il était mis en examen et présenté à un juge d'instruction antiterroriste. Une enquête pour meurtre ouverte dans le Val-de-Marne. Dans la nuit de jeudi à vendredi, un enfant de 7 ans a mortellement blessé sa tante avec un couteau. C'était à Saint-Maur-des-Fossés. À l'arrivée des forces de l'ordre, la victime présentait une plaie au cou. Selon les premiers éléments de l'enquête, c'est arrivé au cours d'une dispute entre la tante et la mère de l'enfant dans l'appartement familial. Dans la Drôme, Adèle Gourigny, condamnée à 15 ans de prison pour la mort d'un adolescent. C'était en 2024 à Romans-sur-Isère. Une peine bien inférieure aux 25 ans qui avait été requis. Ce soir-là, la victime, Zacharia, 15 ans, s'était interposée dans une bagarre entre jeunes lorsqu'il a reçu un coup de couteau mortel. De fortes explosions entendues cette nuit à Riyad. Peu de temps avant, une alerte aérienne avait été émise par les autorités. Les habitants de la capitale saoudienne avaient reçu un avertissement indiquant que la zone était concernée par une menace aérienne hostile. Ces derniers jours, l'Arabie saoudite est régulièrement visée par des attaques des Houthis du Yémen. À l'aéroport du Luxembourg, c'est le trafic qui a dû être brièvement interrompu à cause de drones. Ils effectuaient un vol non autorisé dans le périmètre. L'aéroport ne précise pas en revanche l'origine de ces engins. Cuba à nouveau plongé dans le noir cette nuit. C'est la 7e panne de courant massive depuis le début de l'année. Les coupures d'électricité sont fréquentes sur l'île à cause des centrales thermiques obsolètes. Mais le phénomène s'est aggravé depuis janvier, le blocus pétrolier imposé par les États-Unis. En France, alors que la colère sociale monte, Emmanuel Macron exclut toujours de baisser les taxes sur les carburants. Mais l'aide aux gros rouleurs pourrait aller au-delà du 30 septembre, indiquent plusieurs ministres. Avec ces appels à la mobilisation, est-ce le retour du mouvement des Gilets jaunes ? À Marseille, un rassemblement est prévu dès ce samedi matin sur le Vieux-Port. Un rassemblement pour lequel d'anciens Gilets jaunes comptent bien remettre leur chasuble. La note de la dette française se dégrade. L'agence de notation Scope Ratings la passe de A- à A+. C'est à cause notamment de la hausse de la dette publique et de déficits budgétaires trop élevés. En football, Monaco reprend la tête de la Ligue 1 après sa victoire face à Lens vendredi soir. Les Monégasques se sont imposés 2-1. Et puis c'est dans moins d'une semaine désormais la visite du pape Léon XIV vendredi prochain. Pour célébrer son arrivée en France, les cloches de toutes les églises du pays sonneront pendant 7 minutes à 10h pile. 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Bonne nuit.
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2: Et la suite des informés de France Info avec dans cette demi-heure la France face aux crises et cette prise de parole d'Emmanuel Macron cet après-midi après sa rencontre avec les chefs de parti. Première question, la menace russe sur l'Europe est-elle en train de se préciser ? Les mots forts du chef de l'État sur une menace en train, selon lui, de changer. Pourquoi ces mots maintenant ? Quelle peut être la réponse française et européenne ? On y revient tout de suite. À suivre aussi les carburants, faire une crise durable, c'est aussi ce que l'on retient de la prise de parole d'Emmanuel Macron. On va détailler ce que fait la France, on verra aussi ce qui se passe à l'étranger. Nos voisins européens ont-ils, eux, la solution pour faire baisser les prix des carburants ? Et j'accueille Véronica Gennari, bonsoir.
3: Bonsoir.
2: Correspondante à Paris pour la chaîne italienne Sky News et l'agence ADN Chronos. À vos côtés, Juan José Dorado, bonsoir à vous.
4: Buenas tardes.
2: Correspondant à Paris pour La Región, un groupe de journaux espagnols. Bonsoir Paula Carman.
5: Bonsoir.
2: Vous êtes, correspondant pour le quotidien suisse Le Temps et Aurore Malval, vous, c'est la France, puisque c'est Marianne, où vous êtes grand reporter au service politique. C'est donc un tableau assez sombre qu'Emmanuel Macron a adressé cet après-midi, celui d'une crise des carburants amenée à durer, on va en reparler, mais aussi celui d'une Russie de plus en plus agressive contre l'Europe.
6: Je veux ici dire que la nature de l'agressivité russe et de ses menaces en Europe change. L'attaque de drones sur un train de passagers depuis Kiev, il y a quelques jours, la tentative d'attaque à l'aéroport de Leipzig, qui a échoué, mais c'est parce qu'elle a échoué qu'il y a eu si peu de conséquences, attribuées par les services allemands aux grues. Le tir de fusée éclairante à proximité d'une frégate danoise, des incursions dans l'espace aérien dans plusieurs pays européens et la multiplication d'actes hostiles dans la plupart de nos pays.
3: Voilà, donc pour ces mots d'Emmanuel Macron, nous rejoint à distance Guillaume Lagan, bonsoir. Guillaume Lagan n'est pas avec nous, donc c'est pas grave, on va le retrouver dans quelques minutes. D'abord, peut-être commencer avec vous, Paul Ackermann. Est-ce que vous êtes surpris par ce tableau un peu alarmant dressé par Emmanuel Macron ?
4: Alors, surpris, non, parce qu'on avait eu plusieurs indices de ce virage. Enfin, nous-mêmes, journalistes, je pense, dans de nombreux médias, avons fait cette analyse. Il y avait eu aussi cette déclaration... passé un peu plus inaperçu de la patronne de la DGSI devant le MEDEF qui avait dit que les entreprises françaises devaient se considérer comme visées, notamment suite à cette attaque de drones. Donc on sait que ces attaques violentes, hybrides, mais plus violentes que jusqu'ici, sont suspectées. Après, c'est vrai qu'il y a eu quelque chose de solennel. Je crois que tous les participants qui sont sortis de la réunion l'ont exprimé, ont vraiment exprimé le fait d'avoir eu l'impression de vivre une sorte de virage dans la prise de conscience de cette menace. Donc ça, pour le coup, le côté solennel, il y a eu quelque chose qui s'est passé de spécial. Ouais.
3: Et nous sommes donc avec Guillaume Lagan, bonsoir.
5: Bonsoir.
3: Spécialiste des questions de défense, maître de conférence à Sciences Po. Gaël Ackermann parlait de menace, de virage, pardon, au niveau de cette menace qui s'intensifie. Est-ce que ça veut dire, est-ce que ça laisse entendre que ces attaques, finalement, ce que dit Emmanuel Macron, c'est qu'elles risquent de se multiplier. Est-ce que vous le voyez, ce virage ?
5: Bah écoutez, ce qu'on constate factuellement, c'est que depuis le début de l'année, il y a une augmentation du nombre de frappes russes sur l'Ukraine, avec certaines de ces frappes qui se rapprochent des frontières européennes et qui visent des infrastructures qui étaient jusqu'ici un peu épargnées. Je pense par exemple au chemin de fer et la destruction d'un train proche de celui qui transportait l'ancien Premier ministre britannique Boris Johnson a quand même marqué les esprits. À côté de ça, on a effectivement sur le territoire national et en Europe de manière générale des nouveautés, ce qui s'est passé en Allemagne avec ce drone armé à proximité d'un avion, c'est aussi quelque chose que les Russes ou les réseaux qui sont proches d'eux n'avaient jusqu'ici pas tenté. Donc de fait, il y a en cette rentrée de septembre 2026 une augmentation, oui, des menaces.
3: Est-ce que, malgré tout, il n'y a pas quand même l'idée, de la part d'Emmanuel Macron, de mettre l'accent aussi sur la France ? Enfin, quand il parle d'un plan de protection de nos infrastructures critiques, ça veut dire qu'on peut se sentir concerné. C'est plus que la Pologne, l'Ukraine, etc. Ça semble se rapprocher. Est-ce que c'est ce que vous identifiez aussi ?
5: Écoutez, je crois qu'il y a un consensus général des services de renseignement pour dire que cette menace, parmi d'autres menaces, c'est pas la seule, mais cette menace existe. Elle s'est manifestée par des tentatives de déstabilisation de l'opinion publique. On se rappelle par exemple de l'affaire des mains ensanglantées, des étoiles de David
3: dans
5: taguées
3: les rues de Paris,
5: à Paris, voilà, dans les rues de Paris. Et puis il y a aussi, c'est vrai, la menace sur les infrastructures les plus sensibles, qui pourraient, en cas de dégradation de la situation avec la Russie, être effectivement une cible, c'est certain. Je pense que de ce point de vue-là, même si on est à plusieurs centaines de kilomètres de la frontière orientale de l'Union européenne, on n'est pas exempt des conséquences de ce qui se passe en Ukraine.
3: Emmanuel Macron, qui est aussi, non pas menaçant, mais en tout cas qui prévient, les éventuelles attaques hybrides russes ne resteront pas sans réponse, dit le président. Comment vous comprenez les choses ? Est-ce que nous avons, quand on parle de réponse, est-ce que nous avons des capacités, des modalités de réponse ?
5: Écoutez, sur la question des réponses, c'est un sujet qui se pose en fait depuis, je dirais 2022, depuis le début de la guerre en Ukraine. C'est la question de ce qu'on appelle, dans le jargon actuel, la guerre hybride, c'est-à-dire toutes les actions hostile qui se situe en dessous d'une attaque militaire classique. Et donc, tous les alliés de l'Alliance Atlantique se posent la question de savoir à quel moment on déclenche l'article 5, c'est-à-dire l'usage de la force pour répondre à une provocation de la Russie. Ce que Emmanuel Macron indique, c'est que il y aura une réponse. Alors, quelle sera la nature de cette réponse? Est-ce qu'elle sera celle de la France ou est-ce qu'elle sera coordonnée avec les autres alliés? Il ne le dit pas. Mais ça ne m'étonne pas davantage que ça, parce que la particularité de la France depuis maintenant pratiquement 2 ans, c'est de ne plus beaucoup communiquer sur, par exemple, ce qu'elle livre à l'Ukraine, ce qu'elle donne à l'Ukraine. Et donc, il est possible aussi que si réponse il y a, on n'en soit pas vraiment averti, que ce soit en fait par les actes, mais pas nécessairement par les paroles, que cette réponse se fera.
3: Merci beaucoup pour cet éclairage ce soir en direct dans Les Informés. Guillaume Lagan, spécialiste des questions de défense, maître de conférence à Sciences Po. Aurore Malval, c'est vrai que les mots, quand on entend des actions hybrides qui ne resteront pas sans réponse, les mots sont quand même très forts de la part d'Emmanuel Macron.
7: Oui, effectivement. Et alors, je pense que ça répond à plusieurs objectifs de la part du président de la République, c'est-à-dire qu'à la fois, effectivement, la France est confrontée, comme l'Europe, à l'aggravation de ces situations et à des menaces tout à fait réelles. Et le président en parle, mais on ne peut pas enlever le caractère extrêmement politique de cette réunion, de ce format de réunion, et finalement aussi, je dirais, une volonté un peu d'Emmanuel Macron d'établir une sorte de cadrage de la campagne présidentielle qui est en cours.
3: Rappeler qu'il y a une situation internationale.
7: C'est ça. Et alors, à la fois pour en fait encadrer un petit peu, donner finalement de sa position de surplomb un petit peu les termes du débat en fait de cette campagne présidentielle, en tout cas par rapport à l'international, mais aussi par rapport à la politique intérieure, c'est-à-dire en exonérant aussi finalement ces gouvernements de toute responsabilité dans la situation sociale et économique actuelle. C'est-à-dire que c'est l'idée aussi de relier directement les problèmes économiques des Français à ces guerres lointaines qui se rapprochent et qui sont de plus en plus menaçantes, mais surtout ce ne serait pas une conséquence de la politique de ces gouvernements depuis 10 ans.
3: Quel est votre regard là-dessus, Véronica Gennari?
8: Moi, je trouve intéressant que le président Macron ait décidé de réutiliser ces formats, les formats Saint-Denis qu'on n'avait pas vus cette année encore.
3: On réunit les chefs de parti, voilà, autour du président, de personnalités du renseignement, etc.
8: Oui, ça vient de avant la dissolution. L'idée, c'était de réussir à organiser les forces politiques pour ne pas dissoudre. On sait que ça n'a pas été le cas, mais c'est un format qui est resté, je trouve, comme disait ma collègue aussi, assez solennel. Je trouve intéressant le fait que le président Macron le fasse maintenant, parce qu'on a un peu eu l'impression qu'il veut laisser un héritage, il veut laisser une patte, une stratégie dans la politique internationale notamment. Et j'ai trouvé très intéressant aussi que deux des candidats qui sont les plus... qu'ils ont le plus de votes dans les sondages pour l'instant. Du coup, je parle de Marine Le Pen, qui est à la première place dans les sondages, et de Jean-Luc Mélenchon, troisième place dans les sondages, n'étaient pas là. Alors, oui, bien sûr, il y avait leur dauphin, si on peut dire comme ça, qui faisait la
3: Manuel
8: représentation.
3: Bompard pour Jean-Luc Mélenchon et Jordan Bardella Marine Le Pen.
8: Exactement, mais eux, ils n'étaient pas là. Du coup, je trouve que ça, déjà, c'est un signal intéressant.
3: Vous partagez, Paul Ackermann, sur le fait que, voilà, on n'a pas présence, effectivement, des deux candidats qui, aujourd'hui, dont une est quand même en tête dans tous les sondages, et l'autre est possiblement qualifiée au second tour.
4: Alors, sur la France insoumise, j'ai trouvé Emmanuel Bompard assez discret et, on va dire, correct dans sa réaction. Par contre, Jordan Bardella, qui était avec Éric Ciotti, a été assez offensif. C'était, je pense, le seul qui, à la sortie, est resté, on va dire, dans ce discours très offensif sur le prix de l'essence. On n'a rien eu là-dessus. Les soucis des Français n'ont même pas été abordés. Il n'a pas du tout rentré dans cette solennité qu'avaient la plupart des autres. Donc là, on sent qu'il y a, oui, une volonté politique. On était en campagne, quoi, vraiment. Ce qui était moins le cas pour les autres partis, où on sentait qu'il y avait une volonté de justement pas trop se présenter sous le visage de politiciens qui viennent chercher des voix.
3: Plus intérêt général.
4: Voilà,
3: quoi,
4: exactement.
3: Modo.
4: Ça, et je pense que c'était une des volontés d'Emmanuel Macron, c'était de pousser ses opposants à se mettre dans cette position-là, à les forcer à se mettre dans cette position-là. Il y a un autre aspect que je trouve intéressant, c'est que ça donne aussi un peu l'impression qu'Emmanuel Macron est en train d'essayer de un peu assurer la fin de son dernier mandat. C'est-à-dire qu'on voit bien, et ça, nombreux invités ont dit qu'un des enseignements du jour, c'est que ces prix de l'essence vraiment historiques, c'était parti pour durer. C'est vraiment le message qui leur a été passé. Plusieurs mois, peut-être même s'aggraver. On parle d'un litre à 3 euros et on voit bien les conséquences.
3: On est à 2,40 euros en tout cas aujourd'hui.
4: Voilà, mais visiblement le chiffre de 3 euros...
7: Le gazole. Oui, il y a des stations-service qui affichent...
3: voilà, pardonnez-moi, je continue.
4: Et donc, on voit bien ce que ça porte de potentiel de crise sociale, de crise autour du budget, budget qui peut mener à une censure, qui peut vraiment, en fait, faire partir en vrille la fin du dernier mandat de Macron.
3: On va parler des carburants dans quelques minutes. Avant cela, Juan José Dorado, je voulais vous entendre aussi sur le regard en Espagne, peut-être, de ce qui se passe, de cette menace russe qui commence à monter. Est-ce que c'est un sujet de débat, un sujet évoqué, ou finalement... C'est nous, en France, qui en parlons beaucoup et beaucoup moins chez vous.
9: Alors, nous, on en parle, bien sûr. C'est un sujet qui est d'actualité. Il est d'actualité tout simplement parce que, après les événements qui se sont passés à la fin juillet et l'arrivée des migrants sur les plages de Ceuta et l'intervention du Premier ministre Pedro Sánchez, qui a évoqué justement la guerre hybride et la responsabilité, entre autres, de la Russie dans le fait, cet appel d'air vers les plages de Ceuta. Donc, on parle effectivement de cette guerre hybride et la responsabilité de la Russie. Mais il n'y a pas que lui, Arantxa González Laya, qui était l'ancienne ministre des Affaires étrangères espagnole, qui est aujourd'hui à Sciences Po en France, à Paris. Elle vient aussi de parler des guerres hybrides. Donc effectivement, c'est un sujet qui intéresse. Après, il y a une question qui est des politiques intérieures espagnoles, parce qu'on est dans une période préélectorale qui fait que cette guerre, entre guillemets, hybride, effectivement, n'est pas le sujet principal, ni l'inquiétude principale des Espagnols.
3: Quelle est-elle, d'un mot peut-être est-ce que c'est les carburants aussi? On va en reparler, mais...
9: Alors, ce n'est pas les carburants, parce que nous, c'est beaucoup moins cher.
3: On va en parler,
9: mais c'est vrai que nous avons une situation politique très compliquée, avec un gouvernement qui gouverne en minorité et un gouvernement qui n'a pas de budget depuis 2023. Donc, voilà, mais... la situation économique espagnole, parfois, effectivement, inquiète beaucoup plus que la guerre.
3: Mais situation budgétaire, on va en reparler, c'est promis, on vous fait du teasing, mais situation budgétaire qui n'est pas si mauvaise. Venons-en au cas de l'Italie. Vous parliez, Juan José, de l'aspect situation préélectorale. C'est à peu près pareil en Italie. Je vous rappelle que Giorgia Meloni, voilà, elle s'est affichée très en soutien de l'Ukraine, y compris parfois sur la même ligne qu'Emmanuel Macron. Et je vous propose d'écouter la présidente du Conseil italien, alors qu'elle recevait, c'était il y a quelques mois, Volodymyr Zelensky.
10: Nous nous sommes également beaucoup entretenus aujourd'hui sur la manière de renforcer notre coopération en matière de défense. L'Italie en particulier est très intéressée par le développement d'une production conjointe, notamment dans le domaine des drones, un secteur dans lequel nous savons bien que l'Ukraine est devenue ces dernières années une nation de référence.
3: Alors, Veronica Gennari, est-ce que, alors que Giorgia Meloni est concurrencée sur sa droite par ce général qui est beaucoup plus rétif, enfin, il est même contre l'aide à l'Ukraine, est-ce qu'elle change de position ou est-ce qu'elle reste quand même sur une position très favorable à l'Ukraine?
8: Non, la présidente Meloni, elle n'est pas en train de changer sa position sur l'Ukraine. Au contraire, elle rend ça encore plus fort, son soutien à l'Ukraine. Bah, je pense que le discours qu'on vient d'entendre, c'était assez clair. Et encore, c'était hier en Norvège, en déplacement, la présidente Meloni parlait de l'escalade qui est en train de se faire de la part de Poutine, de la part de la Russie en Europe, et elle disait que ça s'est fait, selon la présidente italienne, pour enlever l'attention de la défaite que la Russie est en train d'avoir côté ukrainien. Alors, on s'entend, cette défaite parce que Poutine pensait aller et conquérir l'Ukraine en vraiment pas de temps, alors on voit que ce n'est pas le cas. Mais absolument, Giorgia Meloni est en train, et je pense encore plus depuis qu'elle s'est éloignée du président états-unien Trump, d'afficher son soutien à l'Ukraine, et je rappelle d'ailleurs que c'était dans la nuit du lundi au mardi, il y a deux avions de chasse italiennes qui ont abattu un drone qu'on a après découvert être un drone russe qui était sur les ciels de la Lituanie. Du coup, c'était dans le cadre de l'OTAN, mais c'était deux avions de chasse italiennes.
3: Parce que c'est vrai, Paul Ackermann, qu'il y a quand même aussi cette volonté, en tout cas c'est ce que disent certains de la part du Kremlin, de, en faisant peur, de détourner aussi les opinions publiques d'un soutien finalement à l'Ukraine, en disant, vous voyez, la guerre se rapproche, si vous arrêtez de soutenir l'Ukraine, bah, au moins la guerre s'éloignera.
4: Mais c'est sûr que pour l'instant, cette guerre hybride, il n'y a pas question de gagner des territoires. C'est vraiment une pression psychologique sur l'opinion publique. On le voit en Allemagne avec l'AFD, la victoire de l'AFD qui est portée en Allemagne de l'Est aussi sur cette ligne, on va dire, plus pro-russe que le reste des partis et qui commence à vraiment créer des fissures assez grandes en Allemagne et à fragiliser Friedrich Merz. On le voit aussi en France, hein, Marine Le Pen qui a dit que, enfin, le Rassemblement National, mais je crois qu'elle l'a confirmé aujourd'hui ou hier, qui couperait les aides à l'Ukraine en cas d'élection. Donc,
3: en tout cas, qu'elle les réduirait.
4: Voilà, ouais, donc on voit bien le virage que ça pourrait représenter. D'ailleurs, moi, un sujet qui m'a un peu fasciné, c'est toutes ces attaques hybrides qui touchent l'Allemagne, qui touchent beaucoup de pays de l'Est, du Nord, des pays baltes. Mais en tout cas, en termes d'attaques hybrides violentes, pour l'instant en France, il n'y en a pas eu. Et ce que je me dis, c'est qu'une attaque hybride violente en France aujourd'hui, ça desservirait beaucoup Marine Le Pen dans sa campagne, parce qu'elle a son historique avec la Russie, et tout d'un coup, ça pourrait être quelque chose qui frapperait la campagne de plein fouet. Donc peut-être, c'est pour ça que ça...
3: Peut-être un mot là-dessus, Aurore Malval, après on change de sujet.
7: Justement, par rapport à ça, je trouve ça très intéressant, parce qu'effectivement, Marine Le Pen, je trouve que son attitude envers la Russie, on l'analyse trop souvent uniquement par les liens, je dirais, historiques du Rassemblement National avec le Kremlin et Vladimir Poutine, mais rarement du point de vue de son électorat. Quand on parle avec les électeurs du Rassemblement National, il y en a beaucoup qui citent justement comme mesure qu'ils attendent la baisse ou l'arrêt des aides à l'Ukraine. Ils jugent que la France se tiers-mondise, qu'il n'y a plus d'argent pour les hôpitaux, pour les écoles, etc., et qu'on donne de l'argent à l'Ukraine comme un tonneau percé. Et ça, c'est quelque chose qui est, je pense, aussi assez fondamental pour Marine Le Pen, c'est que c'est aussi son électorat qu'elle soigne avec ses annonces.
3: Allez, on va continuer sur un autre sujet qui est lié également, les carburants, avec, bah tiens, on l'apprend à l'instant, l'Allemagne, où un accord, semble-t-il, sur des mesures d'allègement sur le prix des carburants voit donc le jour. C'est ce qu'indique le gouvernement allemand ce soir. Bon, en France, on n'y est pas du tout. Hein, il n'y a pas du tout d'argent non plus. On va voir ce qu'il en est chez nos voisins, l'Espagne, l'Italie, dans quelques secondes avec nos correspondants. Mais d'abord, commençons par écouter ce qu'en disait cet après-midi Emmanuel Macron.
11: La situation que nous vivons aujourd'hui sur les prix à la pompe, comme sur l'ensemble des prix des hydrocarbures fossiles, n'est pas la conséquence de décisions gouvernementales. Elle est la conséquence de la situation géopolitique. Et il faut avoir l'honnêteté de le rappeler. Et donc face à ça, avant de dépenser le maximum d'argent, qui est l'argent des Français, et donc qui se traduira soit en déficit accru, soit en impôt, il faut surtout que nous soyons mobilisés pour essayer d'en traiter les causes. C'est ce que nous faisons.
3: Alors Emmanuel Macron, je continue avec vous, Aurore Malval, qui dit aussi que, bon, il laisse entendre, et comme l'a fait d'ailleurs le ministre de l'économie tout à fait récemment, cet après-midi encore, que peut-être, bon, des choses pourraient être mises en place. Est-ce que finalement le gouvernement fait lanterner les gens, ou est-ce que, potentiellement, à un moment donné, face à une crise qui dure, il n'aura pas d'autre choix ?
7: Je pense qu'il y a deux détentes. Il y en a une première, c'est le moment immédiat dans lequel on est. Je pense qu'Emmanuel Macron essaie de persuader les gens qu'il n'y a pas d'aide possible de façon globale et que donc on va rester sur les chèques ciblés actuels parce que de toute façon, à la fois, petit 1, la situation n'est pas notre ressort, enfin ce n'est pas notre faute, c'est ce que dit Emmanuel Macron, tout en disant « je vais aller régler le problème à la source ». Et c'est moi qui vais finalement m'occuper de régler ce conflit pour libérer les Français. Donc il y a à la fois cette posture. Et puis la deuxième, c'est d'essayer de vraiment de faire rentrer dans la tête des gens. Et ça dure depuis longtemps. C'est fini. Le quoi qu'il en coûte, c'est fini. Les caisses de l'État français sont vides, contrairement à celles des pays voisins. D'ailleurs, parfois, est cité justement l'Espagne en exemple qui a pu baisser sa TVA parce que, eh bien, il y avait de l'argent. Et là, c'est un petit peu aussi. Vous avez Emmanuel Macron un peu en maître d'école qui dit vous avez été cigale. Enfin, comme si finalement les Français ne s'étaient pas assez serré la ceinture. Alors que c'est quand même aussi le
3: dérapage. Il rappelle aussi à juste titre
7: des finances
3: que...
7: République s'est aussi trompé.
3: Les partis qui aujourd'hui demandent des aides étaient ceux qui en demandaient et qui non pardon
7: qui demandaient l'arrêt, qui avaient trop dépensé pour le Covid.
3: Voilà.
7: Mais ça veut dire qu'ils considéreraient seulement que le dérapage des finances publiques est lié au Covid, ce qui est quand même pas tout à fait le cas. Oui. Il y a aussi des éléments justement de la politique macroniste qui rendent en compte. Mais donc aujourd'hui on est dans cette dimension. Demain peut-être qu'il sera obligé d'aller plus loin quand même si les Français sont trop en colère.
3: Allez, autre dimension, l'Espagne, Juan José Dorado, avec quand même, je suis allé voir les chiffres cet après-midi, c'est vrai que ça peut donner envie à tout automobiliste français, même si les prix ont beaucoup augmenté chez vous, mais on est quand même, a priori, je parle sous votre contrôle, 40 centimes de moins qu'en France pour les prix des carburants. Qu'est-ce qui s'est passé? L'Espagne a réussi à baisser ses taxes, à faire en fait tout ce que beaucoup de forces politiques demandent en France, mais que nous ne pouvons pas faire.
9: Alors on va vous faire saliver. En Espagne, le prix moyen du carburant aujourd'hui, c'est 1,92 €. C'est le prix moyen. Donc, c'est vrai que lors de la guerre du Golfe, les premières attaques des États-Unis sur l'Iran, effectivement, l'Espagne a pris rapidement des mesures. Il y a eu 80 mesures qui ont été prises.
3: Avant l'été,
9: par le gouvernement espagnol. Il y a un plan qui a été présenté autour des 5 milliards, justement, pour soutenir les professionnels, mais aussi les citoyens qui ont besoin de l'énergie. Et puis, il y a des mesures quand même qui ont été assez importantes. Vous l'avez cité, c'est la baisse de la TVA. Mm-hmm. L'Espagne avait une TVA sur l'essence, elle a été descendue de 21 à 10%. D'ailleurs, on s'est fait taper par l'Union européenne parce qu'il y a un plancher qui est des 15%.
3: Mais l'Espagne a eu même le droit, malgré tout,
9: de le faire. Bon, ça, c'est fini au début de l'été. Et aujourd'hui, effectivement, dans quelques jours, le gouvernement va présenter un troisième plan d'aide, justement, pour soutenir la consommation d'un côté, mais pour soutenir aussi ceux qui conduisent. Donc, les mesures ont été prises très rapidement. Après, vous avez raison, on a une économie, effectivement, qu'aujourd'hui va finir l'année avec une croissance de 2,6 à peu près.
3: Donc, 2,6
9: dans cette économie qui
3: nous, on est
9: qui
3: à 0,4.
9: Macroéconomiquement, l'Espagne marche très bien, ça a le revers de la médaille quand même. Mais c'est vrai que les mesures qui ont été prises en Espagne sont importantes. Encore une fois, aujourd'hui, c'est 1,92 la moyenne du litre d'essence du côté espagnol.
3: Mais pardonnez-moi, il y a quand même aussi tout ça un coût, ce sont des milliards. On a longtemps présenté l'Espagne comme un pays qui n'avait pas forcément d'argent dans ses caisses. Et en plus, vous nous dites, c'est vrai que c'est je rappelle ce que vous nous avez dit il y a 5 minutes, le budget n'est pas voté depuis plusieurs années. Et pourtant, ce n'est pas la catastrophe. Mais qu'est-ce qui s'est passé?
9: Ce n'est pas la catastrophe. Il y a trois raisons principales. La première, c'est que la consommation espagnole est en augmentation. Donc, ça a soutenu l'économie espagnole. Deux, c'est vrai que l'Espagne a profité d'une manne du tourisme. Aujourd'hui, le tourisme espagnol représente 15% du PIB, mm-hmm. ce qui est énorme par rapport à
3: certains
9: d'autres pays.
3: Il y a aussi eu des réformes
9: européens. Donc,
3: en
9: effectivement. Et puis, troisièmement, il y a les fonds européens Next Generation. L'Espagne était le deuxième destinataire de ces fonds. Donc, autour des 160 milliards,
3: c'est
9: donc
3: énorme.
9: 80 milliards en prêts et 80 milliards en subventions. Donc l'Espagne a profité de cet argent, peut-être mieux que d'autres pays qui sont loin d'avoir utilisé ce qui leur était destiné.
3: Merci beaucoup Paul Ackermann. Donc vous êtes correspondant à Paris pour le quotidien suisse Le Temps. Juan José Dorado, correspondant à Paris pour La Région, groupe de journaux espagnol. Veronica Gennari, correspondante à Paris pour la chaîne italienne Sky News et l'agence ADN Chronos Aurore Malval. Grand reporter au service politique de Marianne, quelle est la une cette semaine?
7: Eh bien la une cette semaine, on parle de la censure dans les médias et des méga-feux qui sont les responsables.
3: Merci à tous, très bonne soirée sur France Info.
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1: Bonjour à tous, il est 5h, les infos avec Justine Clos. Donald Trump se réconcilie avec le Danemark et le Groenland. Le président américain annonce avoir conclu un accord. Il dit avoir obtenu un contrôle permanent sur la sécurité de ce territoire de l'Arctique dont il voulait s'emparer par la force il y a 7 mois. Cet accord doit empêcher les adversaires des États-Unis d'y avoir une présence militaire, notamment la Chine et la Russie. De son côté, Copenhague salue un bon accord pour l'OTAN comme pour l'Europe. Donald Trump encore, qui veut bannir des médias de la Maison-Blanche. Le président américain a annoncé vouloir interdire l'accès aux bâtiments à CNN, MS Now et Politico. Il les accuse de propager de fausses informations, estime avoir le droit de bannir les médias qu'il ne juge pas honnêtes. Ces derniers dénoncent une attaque illégale et promettent de défendre leurs droits vigoureusement. La France appelle les autorités russes à revenir sur leur décision de prendre le contrôle de plusieurs filiales d'entreprises françaises encore implantées en Russie, comme Nestlé et Auchan. Moscou, de son côté, justifie sa décision par leur appartenance à des pays inamicaux envers la Russie. En France, alors que le prix des carburants vient d'atteindre un nouveau record, 2,40 € en moyenne le litre de gasoil vendredi, 2,17 € pour le samplon 95. Le gouvernement exclut toujours de baisser les taxes sur les carburants, mais l'aide aux gros rouleurs pourrait aller au-delà du 30 septembre d'après plusieurs ministres. À Lyon, un jeune de 15 ans est soupçonné d'avoir projeté de commettre un attentat dans un lycée. À cet adolescent, proche de l'idéologie de l'ultra-droite, aurait prévu de cibler de manière indifférenciée les élèves de l'établissement. Il est mis en examen et placé sous contrôle judiciaire. Une nouvelle affaire de violence dans un établissement scolaire de la part d'un parent. Cette fois, c'est en Côte d'Or que ça se passe. Le père d'une collégienne a été interpellé après avoir proféré des menaces contre la principale de l'établissement. Cet homme promettait d'être très violent si la chef d'établissement ne lui donnait pas les coordonnées des parents d'un élève qui s'était bagarré avec sa fille. L'homme a été placé sous contrôle judiciaire et sera jugé l'année prochaine. En Ligue 1, l'arrivée de Yannick Cahuzac sur le banc du RC Lens n'aura pas changé la donne. Les Lensois ont subi vendredi soir leur 3e défaite en 5 matchs de championnat. Ils ont été battus 2-1 sur le terrain de Monaco, qui en a profité pour prendre provisoirement la tête du classement. Et puis c'est ce week-end la 43e édition des Journées du patrimoine, avec deux thèmes choisis cette année. La mise en valeur du patrimoine de la photographie à l'occasion du bicentenaire de la photographie, et le patrimoine en péril, comment le raviver, résister et le réimaginer. Il est presque 5h03, bon réveil à notre écoute.
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3: La salle était pleine, hein, et même trop petite. Nathalie Yaneta, bonsoir.
4: Bonsoir Julien, bonsoir.
3: Directrice
4: à tous.
3: Des sports de Radio France.
4: C'est très chaud.
3: Oui, très chaud. Et puis c'est vrai, voilà, c'était l'événement, la grande rentrée de Zinedine Zidane avec cette première liste de 23 joueurs très attendus. D'abord un mot avant de parler du fond et de cette liste des joueurs que Zinedine Zidane a choisi. Comment avez-vous trouvé cette rentrée du nouveau sélectionneur?
4: Elle lui ressemblait beaucoup, c'est-à-dire à la fois très cadrée, très organisée, et en même temps, voilà, la manière dont il entre dans une pièce et dont la lumière s'allume, ben ça a encore marché.
3: C'est lui la lumière, en fait, quand il rentre dans la pièce.
4: J'ai toujours dit que la flamme, lorsqu'il a tenu la flamme olympique, en fait, la flamme, c'était lui.
3: Voilà, ça, c'était lors de la cérémonie d'ouverture, bien sûr, des Jeux de Paris en 2024. Et on se souvient de son accolade, notamment avec Raphaël Nadal, lui qui aime beaucoup l'Espagne, d'ailleurs.
4: Oui, qui vit en Espagne.
3: Il y vit d'ailleurs toujours. Alors, il y a le fond. Ça, c'était pour la forme, avec l'aura, évidemment, de Zinedine Zidane, qui a bien fonctionné, hein, ça a très bien marché. Et ce nouveau sélectionneur a donc convoqué une liste de 23 joueurs. Oui. On va en dire, évidemment, un mot, parce qu'il y a quand même quelques changements par rapport à la dernière Coupe du Monde. Aurélien Tchouaméni n'est pas là.
4: Oui.
3: Marcus Thuram non plus.
4: Les frères Thuram ne sont pas là. Les frères Hernandez non plus.
3: Et il y a 5 nouveaux. 5 petits nouveaux.
4: 5 petits petit nouveau. Ça sent la génération 2024, puisque nous parlions des Jeux Olympiques. Il a appelé, effectivement, et d'ailleurs, cette nouvelle équipe, il y en a 15 hein, qui étaient appelés cet après-midi, qui étaient déjà à la Coupe du Monde. Mais dans ces 15, il y avait déjà un bout de la génération Paris 2024. Évidemment, Michael Olysée, évidemment, Ryan Cherki, évidemment, Manu Koné, et Désiré Doué. Et puis là, eh ben, il y en a d'autres qui arrivent. Le gardien, Guillaume Rest, par exemple. Andy Diouf, l'un des latéraux nouveaux appelés par Zinedine Zidane, avec Adrien Truffert, lui aussi, qui était dans l'équipe de Paris 2024. Donc, il a fait un petit mélange des cadres qui, somme toute, sont extrêmement solides, installés, connus du grand public. Et puis, ces petits jeunes avec deux quand même plus anciens qui enfin atteignent l'équipe de France. Esteban Le Poll, qu'on attendait, dont on a beaucoup parlé l'an dernier, hein, évidemment. Il était meilleur buteur de Ligue 1. Et puis alors, un que peu de gens, sauf s'ils aiment le championnat italien, ont vu venir, c'est Luca d'Acunha, évidemment, le capitaine de Côme. Il y a tout dans l'histoire de Luca d'Acunha qui est fou, c'est-à-dire à la fois... La formation française, elle rate rarement des joueurs. Ben celui-là, ils l'ont raté complètement. C'est-à-dire, il a commencé à l'OL, mais il n'est pas resté. Son rêve, c'est Saint-Étienne, c'est un natif de Rouen. Ça n'a jamais marché. Il a été trimballé un peu à Rennes. Il a fini à Lausanne et puis il a atterri là, au bord du lac de Côme. Alors, il y a pire pour atterrir.
3: C'est très beau.
4: Il a joué avec Cesc Fabregas, qui était son coéquipier, qui l'a repéré, qui en a fait. Il est devenu l'entraîneur de Luca d'Acunha. Et il en a fait son capitaine. Donc voilà, il y a aussi une petite audace pour aller chercher ce garçon qui n'est pas tout jeune, qui a déjà 25 ans, et qui a une technicité et une manière de jouer au foot, au milieu de terrain, qui forcément parle et plaît à Zidane.
3: Alors forcément aussi, les résultats hein, de l'équipe de Côme ont peut-être aussi...
4: C'est lié
3: aussi...
4: à Luca d'Acunha,
3: voilà.
4: Je
3: alors,
4: crois.
3: Voilà, je ne sais pas si c'est ça qui a bien permis évidemment à Zinedine Zidane de regarder d'un peu plus près ce qui se passait là-bas. Mais c'est vrai que leur parcours a été remarquable. Ils sont en Ligue des Champions, c'est pas rien. C'est quand même quelque chose, parce qu'il faut voir dans quel stade ils évoluent.
4: Minuscule, merveilleux, c'est... mais minuscule.
3: Ouais, mais ça sent le foot quand même.
4: Ouais, ouais,
3: c'est
4: absolument
3: beau. Et ils ont gagné leur premier match. Ouais. D'ailleurs.
4: Ils n'ont pas fait semblant face
3: non
4: à Leipzig.
3: Voilà, absolument. On va écouter Zinedine Zidane d'abord sur son rôle d'entraîneur, comment il le voit. C'était tout à l'heure, évidemment, au siège de la Fédération française de football à Paris.
0: Moi, je pense qu'on a tous quelque chose à retirer, et pas simplement de mes sélectionneurs que j'ai eu en équipe de France, je crois que même dans les clubs, j'ai eu des très grands entraîneurs. Et je pense que, justement, on essaye de choper les choses qui nous intéressent. Quand on devient entraîneur, des uns et d'autres qu'on a eu, et c'est ce que j'ai fait. Mais bien sûr que celui qui a été les deux plus emblématiques en tous les cas pour moi en équipe de France, pour qu'on parle de l'équipe de France, ça a été bien sûr Aimé parce qu'il nous a fait gagner en 98 et puis après Rogers aussi, Roger Lemaire, pardon, lâche un peu, pardon, mais voilà, qui était très proche aussi de ses joueurs, mais bon voilà.
3: Aimé et
4: je
3: Rogers.
4: Je ne vous cache pas qu'au moment du Rogers, je me suis dit, mais qui est ce Rogers?
3: Aimé Jacquet, donc, et Roger Lemaire.
4: Les deux titres voilà, en équipe nationale de Zinedine Zidane,
3: champion du monde 98
4: et champion d'Europe 2000.
3: Alors, juste un mot sur, justement, c'est intéressant qu'il fasse le lien avec Aimé Jacquet, avec Roger Lemaire, parce que c'est l'histoire de l'équipe de France, et on sent vraiment, c'est pas fin, c'est pas un entraîneur comme ça qu'on met pour entraîner une sélection, il y a un lien, il y a quelque chose, il y a une histoire et c'est profond. Voilà, enfin, je veux dire,
4: mais c'est viscéral.
3: Ça s'entend.
4: L'équipe de France, c'était la même chose avec Didier Deschamps.

0: icône comme Zidane, Carlo Ancelotti était un très grand joueur qui a su s'adapter en devenant un très grand entraîneur avec des dogmes, avec une manière de voir le football que d'ailleurs son adjoint Zinedine Zidane a bousculé à un moment donné. On a vu Ancelotti changer aussi de style de jeu, être plus offensif, accepter voilà, comme ça, la création, etc. Donc oui, il est la somme de tout ça et au final, il est unique puisqu'il est Zinedine Zidane, nouveau sélectionneur de l'équipe de France.
1: Alors, on l'a aussi interrogé, les journalistes présents, sur le travail qu'il attendait, le fameux chantier. Il n'a pas aimé cette expression Zinedine Zidane, on l'écoute.
2: C'est, je suis dans la continuité, sincèrement. Je crois que j'ai mes idées qui sont peut-être un peu différentes d'autres entraîneurs, tout simplement, ça oui. Mais sur l'équipe de France, en fait, on va pas dire, enfin, je suis pas d'accord avec ce que vous avez dit. C'est-à-dire, y a pas de chantier, y a pas de, l'équipe de France a très bien fait jusqu'à maintenant, avec ses hauts et ses bas. Mais il n'y a pas forcément un chantier au milieu de terrain. Il y a juste une équipe à mener d'une autre manière. Et c'est ce que je vais essayer de faire, en tous les cas avec tous les joueurs qui ont été sélectionnés cette fois-ci.
1: Voilà, Zinedine Zidane. Est-ce qu'il ne veut pas vraiment répondre à la question, Nathalie Yanetta, ou il dit vrai, il n'y a pas énormément de travail.
0: Chantier, c'est un grand mot.
1: Voilà, on ne sait pas si...
0: Ok, il a pas tort. Chantier, c'est un grand mot. Didier Deschamps, quand il arrive en 2012, tout est un chantier.
1: Là, voilà.
0: Donc oui, en revanche, il est très poli.
1: Voilà, c'est ce qui me semblait.
0: Hein. Il sait qu'il y a un problème quand même au milieu de terrain. Et il y a un problème sur les côtés derrière dans la défense. Donc, bien sûr que ça, c'est ses deux objectifs. Sur la défense, on sent quand même, avec voilà, ceux qu'il a appelés, pour le coup, là, il tente sur les côtés des vrais latéraux. C'est un peu ce qui pêchait ces derniers temps quand même en bleu. Il tente un pari, on verra si c'est gagnant. Donc, pas chantier, il a raison, parce que c'est un très grand mot. Mais il y a encore des finitions, quoi. Voilà, si on veut reprendre une image du BTP, on va se dire que c'est pas terminé, quoi.
1: Voilà, c'est pas les grands travaux de Didier Deschamps,
0: non,
1: quand il est arrivé.
0: C'était beaucoup plus colossal, voilà, ce qui arrivait à Deschamps.
1: Voilà, il a fait une bonne partie du travail, Didier Deschamps, et maintenant c'est à Zinedine Zidane de prendre la suite. Pour terminer, Nathalie Yanetta, qu'est-ce qu'il va apporter? Il le dit, j'ai mes idées, alors... Quelles sont ses idées? Quelles sont les idées qu'a Zinedine Zidane pour cette équipe de France? Il ne changera pas de capitaine, hein, c'est Kylian Mbappé. Qu'est-ce qu'il va apporter de plus?
0: De différent?
1: De voilà. Différent,
0: je pense
1: ou de
0: que
1: plus,
0: c'est enfin... vraiment différent. Vraiment, la comparaison avec Deschamps, c'était pas les mêmes joueurs. C'est pas non plus les mêmes sélectionneurs. Il a beaucoup parlé de jeu. J'ai envie de les voir jouer. Lui, je l'ai observé. J'ai bien envie de le voir avec nous. Il y a un petit truc de désir. Et si on tentait des trucs donc, ce qu'il va apporter, évidemment, c'est ce que lui aime voir, c'est-à-dire du jeu, du football, du rythme, de la création, parce que intrinsèquement, il est comme ça. Et maintenant, moi, ce qui m'intéresse, c'est de voir la complicité qui va naître avec des joueurs qui ne le connaissent pas et qui ne le connaissent pas. Certains étaient à peine nés,
1: ouais,
0: d'ailleurs.
1: Ça, c'est
0: dingue. Mais c'est vrai, c'est beau, d'ailleurs. Mais comme Deschamps, quand il appelle un certain Kylian Mbappé, qui est né en 98, mais après la finale. Donc oui, il y a des joueurs qui l'ont pas vu jouer. Donc cette espèce d'alchimie, je pense qu'ils ont tous un immense respect pour cette statue du commandeur. Il va y avoir un enthousiasme aussi derrière l'équipe de France renouvelée, parce que voilà, c'est un renouvellement. Il n'y a pas de renoncement par rapport à ce qui a été fait avant. Il n'y a pas de comparaison à faire. C'est une nouvelle ère, et ère dans toute l'orthographe du terme, à la fois de l'oxygénation et puis une nouvelle période qui s'ouvre.
1: On n'a pas dit grand-chose sur son staff, les gens qui l'entourent,
0: mais c'est
1: important.
0: On les connaîtra, on fera connaissance. Oui, on fera connaissance avec le staff. Il a tenu à ce qu'il ait, lui, son moment-là de conférence de presse pour égrener sa liste. Lundi, on fera connaissance, lundi et mardi, deux de ses plus proches adjoints s'exprimeront pour voilà, parler à la fois de leur manière de travailler et faire connaissance aussi avec la presse, parce qu'on ne les connaît pas très bien.
1: Ce sera Claire Fontaine. Hein.
0: Absolument. Lundi, début du rassemblement à partir de 16h. Et puis, entraînement ouvert au public. Ça, c'est toujours sympa. C'est mardi voilà. Après-midi.
1: Ça, ce sera mardi.
0: Si vous voulez y aller, allez-y.
1: Et puis, l'avantage pour Zinedine Zidane, c'est que les débuts, ce sera en Ligue des Nations. Il n'y a pas trop de pression.
0: Non, il y a surtout la chance d'avoir 4 matchs d'affilée, voilà. Ce qui n'arrive

0: jamais en cours de saison. Il a de la chance, d'une certaine manière, un peu comme les nouveaux sélectionneurs qui entrent en piste, là, les uns après les autres, avec cette Ligue des Nations. 4 matchs rapprochés, ça n'était jamais arrivé.
1: Ouais, 25-28 septembre, en Turquie et en Belgique, ouais. Et puis au Stade de France, les 2 et 5 octobre.
0: Non, pas le 5. Le 5, c'est à Bordeaux, mais ce sera effectivement en France, donc, à la fois l'Italie et à la fois la Belgique. La Belgique.
1: D'accord.
0: Au retour.
1: Pas au Stade de France, mais à Bordeaux. Ouais. Très bien, merci. L'Italie, ça sera...
0: Chez lui.
1: Voilà.
0: À Bordeaux.
1: Oui, voilà. Oui,
0: c'est un double beau symbole.
1: Tout à fait. Merci beaucoup. Pas dans le stade où il a évolué, mais enfin...
0: Sauf s'il veut se mettre au rugby, il peut aller. Maintenant, peut le aller stade, l'escure,
1: mais voilà.
0: C'est le bébé
1: c'est pour, c'est pour le rugby. Merci beaucoup. Nathalie Aneta, directrice des sports de Radio France.
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3: Avec ce matin, celles et ceux qui sauvent des vies en répondant au téléphone 24 heures sur 24 et 7 jours sur 7. Ce sont les répondants du 3114, le numéro national de prévention du suicide. C'est environ 9000 morts chaque année. Les 18 centres répartis dans toute la France reçoivent 800 appels par jour, 12% d'appels en plus au mois d'août avec la canicule cet été qui a aggravé les choses. Anne-Laure Dagnier a pu pénétrer dans l'un des centres de ces centres d'appels qui ouvrent rarement leurs portes à Lille.
4: Ça ressemble à un centre d'appel classique avec des bureaux disposés en étoile, séparés par des cloisons transparentes. Mais au bout du fil, ce sont des psychologues ou des infirmiers comme Estelle.
5: 3114, bonjour, vous avez essayé de nous contacter ?
4: Elle reçoit l'appel d'un homme très angoissé.
5: Oula, c'est-à-dire ? Vous en avez pris combien, dites-moi ? Donc là, si j'ai bien compris, il y a une crise d'angoisse, du coup vous avez majoré la prise du traitement anxiolytique. Est-ce que il y a une intentionnalité suicidaire dans cette prise ? Non, d'accord.
4: Alors vous n'entendrez pas ceux qui appellent, c'est strictement confidentiel et rien de ce qui est dit ne doit inciter d'autres personnes fragiles à se mettre en danger. Aucun nom de médicament ne doit être prononcé. Au bout du fil, il y a des hommes, des femmes, des jeunes. Pierre Grand-Genèvre est psychiatre au CHU de Lille et coordinateur du dispositif. Il a constaté cet été que la canicule a parfois accentué leur détresse.
6: Les grosses chaleurs ont été des motifs d'appel ou des arguments aggravant la crise suicidaire. Ça, on l'a constaté. On sait que ces fortes chaleurs ont un impact énorme sur le sommeil. Le fait de ne pas dormir, eh bien, ça va engendrer d'autres symptômes, comme de la fatigue, parfois de l'irritabilité. On sait que l'irritabilité, ça peut engendrer des conflits avec son entourage. Vous voyez, ça fait un effet boule de neige qui peut expliquer qu'en partant d'une canicule, ça peut engendrer d'autres problèmes.
4: Parfois, ce sont d'autres personnes qui appellent pour signaler un danger. Là, par exemple, c'est une femme qui est venue en aide à un ado suicidaire de 14 ans.
7: Et il a une velléité de passage à l'acte pour ce jeune homme ? Ok, immédiate ? D'accord, ok. Bon, bah, je vais voir du coup avec mon collègue et puis pour qu'on puisse faire peut-être un envoi de moyens et contacter du coup l'hôpital. Ok.
4: L'infirmier raccroche et fait le point avec un collègue des urgences psychiatriques qui a son bureau juste à côté de lui. Les deux centres d'appel sont rattachés tous les deux au CHU de Lille. Les infirmiers envisagent d'envoyer un véhicule de secours pour cet adolescent.
7: Ouais, donc ils se projettent de se jeter sous une voiture. Ils rentrent tout seuls en bus. Les parents injoignables, et donc du coup plusieurs hospitalisations déjà pour idées suicidaires. Donc on dit qu'en tout cas, au niveau du RUD, il est au max. Quoi.
4: RUD, ça veut dire risque, urgence, dangerosité. C'est l'outil qui permet à ces professionnels d'évaluer le risque de suicide. Le psychiatre Pierre Grand-Genèvre, qui supervise ses équipes, nous dévoile la méthode des répondants du 3114.
6: La botte secrète, s'il devait en avoir une, c'est « il y a toujours une solution ». Le rôle justement des répondants, c'est de réussir à diminuer cette souffrance pour réouvrir le champ des possibles. Déjà dans un premier temps, en écoutant, en travaillant sur les émotions, et après effectivement, avec eux, on ne va pas trouver nos solutions, on va chercher leurs solutions, leurs stratégies, en écoutant ce qui a déjà marché, ce qui leur a déjà fait du bien.
4: Ensuite, ils les orientent vers des médecins généralistes ou des psychiatres pour un suivi. Ces coups de fil sont parfois éprouvants. Quand je suis arrivée au centre de Lille, Estelle, l'infirmière, a dû faire une pause après un appel particulièrement difficile qui a duré presque une heure. Mais ce qu'elle retient, c'est que la plupart du temps, elle arrive à désamorcer la crise suicidaire.
5: Ce qui nous marque le plus, c'est ceux où la personne est en grande situation de détresse avec un risque de passage à l'acte et au cours duquel on va pouvoir venir désescalader la crise. À la fin, la personne nous remercie, nous dit « là, ça va beaucoup mieux, Je ne vais pas passer à l'acte. Effectivement, je vais m'orienter vers ce que vous me conseillez.
4: Un coup de fil à ce numéro national de prévention du suicide, c'est moins traumatisant qu'un passage aux urgences. Ça évite aussi de les engorger. Ça permet à ceux qui n'ont pas de médecin disponible ou qui ne vont pas vers les médecins d'être écoutés et orientés. Depuis que ce numéro a été créé, il y a 5 ans, le nombre d'appels au 3114 augmente tous les mois.
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9: L'heure du vrai ou faux avec Warmel Balogog, bonjour.
10: Bonjour.
9: Et cette question ce matin, les députés européens macronistes et de gauche viennent-ils de voter, on en parlait à l'instant, une augmentation des prix du carburant.
10: L'accusation est portée par Marine Le Pen et Jordan Bardella du Rassemblement National sur les réseaux. Selon eux, les eurodéputés de gauche et macronistes ont voté une hausse de 15 centimes par litre du prix à la pompe mardi au Parlement européen, alors que de plus en plus de Français renoncent à des déplacements à cause du prix des carburants.
9: Alors est-ce que c'est vrai ?
10: Non, c'est faux. Ils mélangent plusieurs choses. D'abord, ce qu'il faut comprendre, c'est qu'il parle du marché européen des quotas carbone, un marché mis en place en 2005 dans le secteur de l'industrie pour réduire les émissions de CO2 dans l'Union européenne. Marine Le Pen et Jordan Bardella dénoncent la révision de ce marché qui doit s'élargir dans un an et demi au carburant et au secteur du bâtiment. Sauf que cette révision ne vient pas d'être votée en pleine crise du carburant. Elle a été votée en avril 2023, il y a plus de 3 ans. Et par ailleurs, si les macronistes avaient en effet majoritairement voté pour, les eurodéputés français de gauche, eux, avaient voté contre ou s'étaient abstenus.
9: Ça a donc été voté, Armel, il y a 3 ans. Pourquoi en parle-t-il maintenant ?
10: Parce que 2 autres textes ont été votés mardi au Parlement européen. Leur but est de stabiliser le marché du quota carbone pour qu'il soit moins volatile et pour empêcher une très forte hausse des prix du carburant. Cette mesure-là, les eurodéputés socialistes l'ont en effet votée, comme les macronistes. En revanche, les insoumis se sont abstenus, les écologistes ont voté contre.
9: Alors, autre question, Armel, est-ce que c'est vrai que le nouveau marché de quota carbone va faire augmenter le prix du litre de 15 centimes.
10: Mais c'est très difficile d'en prévoir les conséquences parce que ce sont les fournisseurs de carburant et de gaz qui devront payer les quotas carbone. Ce ne sera pas nous directement. Mais c'est possible que ces fournisseurs décident de répercuter le coût des quotas carbone sur le prix à la pompe. Un rapport de l'Assemblée nationale sorti l'an dernier estime que l'un des scénarios possibles, c'est en effet une hausse de 15 centimes par litre à partir de janvier 2028. Mais ça ne reste qu'une hypothèse.
9: Merci beaucoup Armel Balogog. 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
9: France Info Monde ce matin sur le front de l'IA, l'intelligence artificielle qui pourrait tous nous tuer d'ici la fin de la décennie. C'est la déclaration glaçante de Jacob Coxton, cet ingénieur britannique qui a démissionné du géant américain Anthropique, phrase qui a beaucoup fait parler ces derniers jours. Et cette interrogation, comment l'IA pourrait s'y prendre pour nous éliminer ? Bonjour Olivier Poujade.
11: Bonjour Benjamin.
9: En réalité, tout cela est déjà très concret. Olivier, l'IA fait des victimes, il suffit de regarder vers l'Ukraine, vers l'Iran.
11: Oui, les conflits où sont engagées hein, les grandes puissances militaires, où il convient d'ailleurs de ne pas parler d'intelligence artificielle, mais de systèmes autonomes, des armes qui calculent sans assistance la trajectoire jusqu'à l'objectif, qui repèrent, identifient leur cible et décident toutes seules de déclencher l'attaque. Cet outil militaire est opérationnel aujourd'hui en Ukraine, avec une efficacité que Dan Kane, le chef d'état-major de l'armée américaine, a qualifié hier de choquante.
12: In certain locations on the front line of troops right now.
13: À certains endroits de la ligne de front aujourd'hui, l'espérance de vie d'une nouvelle recrue de l'armée russe envoyée au combat ne dépasse pas 20 à 30 minutes. Réfléchissez à ça. Voilà ce qui se passe lorsque des systèmes de précision bon marché peuvent se déplacer rapidement, se reconfigurer en temps réel et être déployés à grande échelle sur le champ de bataille.
11: Voilà, les images des ravages de l'IA militaire qui remontent du front ukrainien sont sidérantes. On y voit des soldats désespérés, harcelés par des essaims de drones, dopés à l'IA, qui ne leur laisse aucune chance. Évidemment, l'armée russe, de son côté, n'a pas tardé à tester son propre modèle. C'est à ça que ressemble une partie du front ukrainien, véritable laboratoire des champs de bataille de demain.
9: Et visiblement, Olivier, les militaires s'intéressent à l'intelligence artificielle pour de très nombreuses raisons.
11: Et depuis très longtemps, les premiers systèmes autonomes ont été expérimentés par les États-Unis dans les années 60. Ce que ne dit pas Dan Kane, c'est que les troupes américaines, elles aussi, ont récemment cédé à la tentation. En février dernier, aux premières heures de l'intervention en Iran, 2000 cibles touchées en l'espace de 48 heures. À titre de comparaison, en 2014, durant la campagne de bombardement contre Al-Qaïda en Irak et en Syrie, pour frapper le même nombre de cibles, la coalition dirigée par les Américains avait mis plus de 6 mois. L'intégration de l'IA dans le domaine militaire est une révolution qui pose des questions éthiques, un changement majeur déjà opérationnel, même s'il présente de nombreux risques.
9: Merci beaucoup Olivier Poujade pour France Info Monde.
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9: Ces difficiles discussions budgétaires qui s'annoncent pour le Premier ministre, sont-ce des questions que les extraterrestres se posent? S'ils existent, on leur souhaite que non, Julie Vialon. En tout cas, les jeunes de la génération Z sont nombreux de plus en plus à croire en leur existence. C'est ce que nous dit une étude américaine. Et les réseaux sociaux, une nouvelle fois, n'y sont pas pour rien.
0: L'étude est menée auprès de 2000 Américains par Talker Research, c'est une entreprise de sondage. Et résultat, 37% des interrogés croient de plus en plus aux extraterrestres. Mais chez la génération Z, les 18-29 ans, ça grimpe à 54%. C'est plus de 2 fois le chiffre observé chez les baby-boomers, la génération des plus âgés.
9: C'est énorme. En effet, les jeunes Américains, Julie, ne sont pas les seuls.
0: En France aussi, les jeunes sont particulièrement réceptifs aux théories extraterrestres. D'après l'IFOP, 19% des 18-24 ans pensent que les pyramides égyptiennes ont été construites par des extraterrestres. C'est 3 fois plus que chez les seniors.
9: Alors comment ça s'explique?
0: Alors d'abord parce qu'ils ont grandi dans un univers où les extraterrestres sont partout, dans les films, les jeux vidéo, les séries, mais aussi sur TikTok, où une vidéo de lumière étrange dans le ciel peut rapidement devenir une preuve de l'existence d'une civilisation venue d'ailleurs. Sur les réseaux sociaux, le doute peut vite devenir une certitude.
14: Si tu commences à dire « ouais, je pense qu'il y a une vie extraterrestre intelligente qui nous observe », là, on va direct te prendre pour un fou et on va commencer à te parler de ces putains de chapeaux d'aluminium et on va clairement te rire au nez. Pourtant, rationnellement, l'univers est tellement gigantesque que les probabilités qu'on soit seul sont totalement nul en fait. Statistiquement, les aliens, c'est logique.
0: Une vidéo est regardée, puis commentée, recommandée à d'autres personnes qui s'intéressent déjà au sujet. Et à force de voir des récits similaires, on peut avoir l'impression que les preuves s'accumulent, même lorsqu'il s'agit de témoignages non vérifiés ou de phénomènes qui ont d'autres explications. C'est ce qu'on appelle une chambre d'écho, un environnement dans lequel les mêmes idées circulent et se renforcent.
9: Et tout ça s'auto-alimente évidemment. Mais Julie, il y a un autre élément aussi qui entre en jeu.
0: Oui, la défiance envers les institutions. Aux États-Unis, les ovnis sont devenus un sujet officiel. Le Pentagone a créé un bureau spécialement chargé de les étudier et publie régulièrement de nouvelles images. En décembre 2025 et janvier 2026, plusieurs vidéos de phénomènes observés par des militaires ont été rendues publiques. Certaines restent inexpliquées. Mais inexpliqué ne veut pas dire extraterrestre, ça veut juste dire en fait, qu'on n'a pas encore trouvé l'explication. Le Pentagone lui-même affirme ne disposer d'aucune preuve de technologie extraterrestre. Mais dans un pays où la défiance envers les institutions est forte, ces images et ces témoignages peuvent nourrir l'idée que le gouvernement ne dit pas tout.
9: Et la musique d'X-Files, évidemment. Merci beaucoup Julie Vialon.
15: Reste l'hypothèse que vous en soyez une, Julie
0: Vialon. Ça, on ne sait pas.
9: Mais on va mener l'enquête. Merci beaucoup Julie Vialon.
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1: Bonjour à tous, il est 5h30 du matin, les dernières infos, Justine Clos. Aux États-Unis, Donald Trump intensifie sa guerre contre les médias. Il veut empêcher CNN, Politico et MS Now de venir à la Maison-Blanche. Le président américain annonce leur interdire l'accès. Il les accuse de propager de fausses informations et promet que d'autres médias suivront. Après cette annonce, CNN réagit et dénonce une attaque illégale contre la liberté de la presse. Politico, de son côté, promet de défendre vigoureusement ses droits. Autre annonce du président américain cette nuit, cette fois sur le sort du Groenland. Donald Trump dit avoir obtenu un accord, lui assurant un contrôle permanent sur la sécurité de ce territoire danois. Cet accord doit empêcher les adversaires des États-Unis d'y installer une présence militaire. La Chine et la Russie notamment ne pourront pas avoir de base ni envoyer de troupes sur place. Dans ce contexte, Emmanuel Macron se rend dans l'archipel français de Saint-Pierre-et-Miquelon ce samedi soir. Il y accueillera demain le Premier ministre canadien. Une façon de montrer les muscles face à Donald Trump qui considère cette partie du monde comme une chasse gardée. Le président qui exclut toujours de baisser les taxes sur les carburants alors que la colère sociale monte en France. L'aide aux gros rouleurs, en revanche, pourrait aller au-delà du 30 septembre, d'après plusieurs ministres. En Allemagne, alors que de nouvelles élections régionales cruciales se profilent, le gouvernement allemand a justement annoncé plusieurs mesures pour alléger le prix des carburants. Un rabais fiscal doit notamment s'appliquer à partir du 1er octobre. Une enquête pour meurtre ouverte dans le Val-de-Marne, dans la nuit de jeudi à vendredi. Un enfant de 7 ans a mortellement blessé sa tante avec un couteau. C'était à Saint-Maur-des-Fossés. À l'arrivée des forces de l'ordre, la victime présentait une plaie au cou. Selon les premiers éléments de l'enquête, c'est arrivé au cours d'une dispute entre la tante et la mère de l'enfant dans l'appartement familial. Dans la Drôme, Adèle Gourigny, condamnée à 15 ans de prison pour la mort d'un adolescent. C'était en 2024 à Romans-sur-Isère. Une peine bien inférieure aux 25 ans qui avait été requis. Ce soir-là, la victime, Zacharia, 15 ans, s'était interposée dans une bagarre entre jeunes lorsqu'il a reçu un coup de couteau mortel. Le Sud n'en a pas terminé avec les risques d'incendie. L'Aude et l'Hérault sont à nouveau classés en orange ce samedi pour risque élevé de feux de forêt. Et puis sur les plages du littoral aquitain, prudence face au risque de baïne ce week-end. Alerte maximale dans les Pyrénées-Atlantiques, les Landes, la Gironde et la Charente-Maritime. En football, Monaco, nouveau leader du classement de Ligue 1. Les Monégasques ont dominé Lens vendredi soir, victoire 2-1. Et puis en football encore, ce changement en équipe de France. 5 nouveaux joueurs sont convoqués par Zinedine Zidane, le nouveau sélectionneur des Bleus. Il y a le gardien Guillaume Rest, les défenseurs Andy Diouf et Jérémy Jacquet, le milieu terrain Luca Da Cunha et l'attaquant Esteban Le Poll. Le premier match pour eux, ce sera vendredi prochain face à la Turquie. Il est 4h33, bon réveil avec France Info.
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4: Bonsoir Monsieur Bendata.
5: Bonsoir.
4: Vous êtes le producteur du Roi Lion, comédie musicale qui tourne depuis plusieurs années et directeur du théâtre Mogador. Alors, on a envie de vous poser la question, comment se portent vos affaires quand ça fait des années qu'on voit à l'affiche le Roi Lion ?
5: On ne change pas une équipe qui gagne, j'ai envie de dire. Donc ça fait 5 ans de plaisir, de bonheur, de partage avec un public toujours aussi nombreux.
4: Toujours aussi nombreux malgré les problèmes de pouvoir d'achat, les difficultés économiques que l'on entend pour les ménages.
5: Je pense que plus c'est compliqué, plus les gens ont envie de s'évader. Plus les gens ont envie de rentrer dans une bulle émotionnelle, une bulle de partage. Et c'est pour ça que le spectacle vivant est là. Et dans un monde où on est derrière nos écrans de plus en plus, on a besoin d'un monde aussi d'une rencontre sans filtre. Et c'est là où le spectacle vivant devient très intéressant.
4: Alors, quand même, bon, vous dites on ne change pas une équipe qui gagne, mais le Roi Lion, ça fait des années que ça tourne. Qu'est-ce qui fait que ça ne vieillit pas ?
5: Je pense que c'est l'œuvre en elle-même, déjà. Ce que Julie Témoin, la créatrice, qui a créé ce spectacle il y a plus de 30 ans, a réalisé et a réussi, c'est transformer et adapter le dessin animé, qui a été quand même l'un des plus grands succès de Disney, dans un univers scénique, en réinventant des codes et en réinventant et en créant un univers esthétique avec des artistes polyvalents, multitalentueux, 200 costumes, 200 décors et des masques aussi. Un travail qui a été fait avec une influence à la fois africaine, puisqu'il y a la musique bien sûr, on est vraiment au cœur de l'Afrique, mais aussi des influences balinéennes, asiatiques et autres. Donc ça fait, c'est la richesse internationale de ce show.
4: Vous dites, ce show, il ne désemplit pas. Ça veut dire que vous êtes complet tout le temps. Qui vient vous voir ?
5: Alors, de plus en plus de gens de région. On est maintenant à 60% de nos spectateurs viennent en dehors de Paris et de la région parisienne, alors que ce ratio était différent au tout début. Donc, les gens viennent à Paris maintenant pour voir le Roi Lion, ce qui est pour nous quand même, en tout cas, une réalisation très importante et très intéressante.
4: Vous voyez des changements aussi dans votre public, je ne sais pas, en termes d'âge, en termes de...
5: On a un public qui est vraiment divers et varié. Quand on dit 7 à 77 ans, ça peut vraiment s'appliquer au Roi Lion. Bien sûr, on a un public familial qui vient le week-end, mais en semaine, on a énormément d'adultes parce que ce show, il a plusieurs grilles de lecture et tout le monde peut voir le Roi Lion avec son analyse, avec son plaisir personnel qui sera rassasié.
4: Et il dure longtemps ce show, à un moment, une époque où tout va plus vite, où on voit qu'on est beaucoup sur les écrans, où c'est le règne de la petite vidéo qui dure 2 minutes, vous, c'est plus de 2h30.
5: Il y a plus de 2h30, mais parce que chaque scène apporte une part d'émotion différente et que les spectateurs voyagent dans cette histoire, qui est une histoire universelle, celle de... On est dans du Hamlet, avec Simba qui va redécouvrir son royaume et qui va devoir reprendre son royaume. Mais c'est encore une fois, c'est une féerie de lumière, de couleurs, de costumes, de décors, de danse. Et les gens en prennent plein les yeux et à chaque fois, on voit des gens émerveillés.
4: Et vous ne voyez pas les attentes du public peut-être changer au fil des années ? Il y a des tendances qui se dessinent ?
5: Oui, on voit quand même que les gens veulent des spectacles un peu plus courts. Ils veulent certains spectacles et certains théâtres programment maintenant des spectacles à 19h pour que les gens puissent sortir plus tôt. Nous, on est un peu à contre-courant, mais encore une fois, on est un spectacle singulier et on a un spectacle maintenant qui devient iconique. Et ce spectacle fait, j'ai envie de dire... met de côté toute la tendance actuelle parce qu'il s'impose comme un rendez-vous presque obligé. Je pense que c'est le spectacle à voir une fois dans sa vie.
4: Ok. Est-ce que vous voyez, pendant les périodes de crise, plus de monde qui vient vous voir ? Parce que vous dites, bon, bah, les gens ont envie de s'évader.
5: Alors, on l'a vu énormément après le Covid. Le Covid a été un déclenchement. Après, les gens avaient tel besoin de se retrouver, de partage, de se retrouver dans une salle, de prendre de l'émotion, encore une fois, live, après ce confinement. Et en ce moment, bien sûr, on ne peut pas faire abstraction de cette donnée économique.
4: Oui, parce que rappelez-nous le prix des places.
5: On est en moyenne à 70 euros, donc environ.
4: Oui, donc quand même, si vous, une famille qui vient vous voir, c'est un budget.
5: Mais les gens préfèrent mettre un prix élevé, mais avoir derrière une expérience unique qu'on garde toute sa vie. Je pense que cette empreinte émotionnelle, elle est indélébile sur le Roi Lion. Et c'est ce que propose ce show. Et les gens recherchent des titres forts, des spectacles qui vont les marquer à vie.
4: Et est-ce que ça veut dire que... Paris devient encore plus qu'avant une capitale aussi. Alors on voit qu'il y a des concerts, on parle beaucoup en ce moment de Céline Dion, vous vous dites ça marche très fort. Est-ce qu'on arrive sur la... En plus c'est une comédie musicale, un genre un peu particulier. Est-ce qu'actuellement Paris est en train de trouver une place encore un peu plus importante qu'auparavant ?
5: Je pense que Paris a toujours été une capitale de la capitale de la culture. On a 400 spectacles, 400 propositions de spectacles par soir, c'est l'un des chiffres les plus forts en Europe et dans le monde, même plus que
4: à Broadway. Et sur la comédie musicale ?
5: Comédie musicale, on doit être à une dizaine, ce qui est pas mal. Broadway, c'est 25 spectacles, en général, ou entre Londres et voilà.
4: Et vous parlez de Broadway, c'est ce qui vous a donné envie, parce que vous étiez jeune, hein, vous m'avez raconté en préparant cette émission, c'est ce qui vous a donné envie de faire ce métier.
5: Ah oui, moi c'est un rêve d'être à Broadway, d'avoir vécu là-bas, de voir 25 comédies musicales proposées à l'affiche. Bah pour un passionné comme moi, c'est être comme un enfant dans un magasin de jouets, quoi. C'est un vrai bonheur et c'est là-bas que j'ai été contaminé par le virus de la comédie musicale. Mais encore une fois, Le Roi Lion, on parle de comédie musicale, moi je parle d'expérience. C'est au-delà de la comédie musicale. Ce spectacle est au-delà de la comédie musicale.
4: Quelles sont les prochaines expériences, les prochaines tendances auxquelles il faut s'attendre ? Sur quoi vous travaillez ?
5: Alors, on regarde beaucoup l'immersif en ce moment, c'est très à la mode.
4: Ça veut dire quoi, l'immersif ?
5: Ça veut dire que les gens ont besoin d'avoir une expérience qui les touche personnellement, d'être un peu acteur aussi, en plus d'être spectateur, d'être acteur du spectacle.
4: Alors, c'est-à-dire ?
5: D'être au cœur et que le spectacle vienne autour d'eux. Et d'accord. Que les embarquent.
4: Donc ça veut dire
5: qu'il y a plus,
4: des lieux un peu différents que le seul théâtre classique. En plus, vous êtes directeur d'un théâtre, le
5: tout
4: théâtre Mogador. Donc ça, c'est voir comment on peut sortir dans d'autres types de lieux.
5: C'est-à-dire qu'on casse les codes. Il n'y a plus de barrières, de frontières entre la scène et la salle. Il y a un seul lieu unique où les acteurs et les spectateurs ne font qu'un et échangent et partagent entre eux. Et c'est une vraie tendance. Alors, ça ne veut pas dire que le théâtre va complètement disparaître, au contraire. Mais c'est vrai que dans les mises en scène maintenant, les metteurs en scène essayent d'avoir quelque chose de plus interactif aussi.
4: Est-ce que l'IA vous percute ? On voit que ça percute tout un tas de métiers, de secteurs. Est-ce que vous, l'intelligence artificielle, a aussi de l'influence sur vos métiers ?
5: Je pense que c'est un moyen intéressant, un outil qu'on peut utiliser dans plein d'analyses.
4: Vous l'utilisez
5: études,
4: déjà ?
5: Oui, sur les études marketing, sur pas mal de choses, pour voir des tendances, pour voir... Mais sur le spectacle en lui-même, après, au niveau technologique, certainement, il y a peut-être des choses qui vont évoluer, sur les lumières, sur le son. Mais l'écriture, l'essence même d'un spectacle...
4: Mais justement, l'écriture, on voit que l'IA peut produire des voix, des spectacles, écrire...
5: Oui, mais il y aura toujours un être humain derrière. Il y aura toujours un créateur derrière. Et il y aura toujours une personne, un artiste, un metteur en scène qui sera là, ou même un technicien qui sera là. Bien sûr, il va falloir s'adapter, on ne peut pas faire abstraction de cette tendance. Mais il faut l'utiliser pour grandir et que le spectacle vivant grandisse.
4: Est-ce qu'il y a encore du travail dans votre métier, dans ce secteur-là ?
5: Énormément, notamment dans la technique. On a lancé pas mal d'expériences à travers le recrutement et des formations de techniciens qu'on a développées dans plusieurs théâtres, dans 14 théâtres, où on est parti chercher des jeunes en banlieue pour les former au métier.
4: Donc ce que vous dites
5: théâtre.
4: Aux jeunes, c'est ça n'est pas bouché, pour parler clair.
5: Au contraire, et c'est un moment, c'est un lieu de vie, un lieu, encore une fois, de partage. C'est le seul lieu où il n'y a pas de différence. C'est le seul lieu où des gens qui ne se ressemblent pas se rassemblent.
4: Où on ne parle pas ni politique, ni religion,
5: non,
4: on participe
5: tout.
4: À une même expérience.
5: Exactement, et c'est ça là qui fait la force d'un spectacle vivant.
4: Eh bien écoutez, vous nous avez donné envie d'aller voir des spectacles vivants. Merci d'avoir été notre invité ce soir sur France Info. Merci beaucoup Laurent Bassata.
5: Merci à vous.
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6: Et on revient évidemment sur l'objectif fixé par Sébastien Lecornu pour son budget 2027, 54 milliards d'euros d'économies. C'est considérable, Fanny, est-ce qu'on peut parler d'un budget d'austérité ?
4: Non, répond Matignon, qui préfère parler de redressement nécessaire des comptes, de freinage des dépenses pour tenir l'an prochain un déficit autour de 5%. À peu près comme cette année finalement. Ces 54 milliards d'euros d'économies annoncées doivent éviter que le déficit ne dérape jusqu'à 6,5% du PIB, du produit intérieur brut. De là à parler d'austérité, comme le répètent les oppositions, notamment à gauche, non, on n'y est pas.
6: Et pourtant, Fanny, 54 milliards d'euros d'économies, c'est quoi qu'on en dise, un sacré coup de frein.
4: C'est vrai, mais strictement parlant, ce n'est pas une politique budgétaire d'austérité qui repose, on le rappelle, sur un ensemble de mesures pour réduire de manière significative les déficits et stabiliser la dette. Sans être tatillonne, Benjamin, ces 54 milliards d'euros d'économies vont surtout stopper la hausse des dépenses, arrêter l'emballement du déficit, mais ça ne va pas suffire, hélas, à le réduire et à ramener nos comptes dans le vert. Pareil pour notre endettement, ces 54 milliards d'euros d'économies vont éviter que la charge de la dette, c'est-à-dire les intérêts, n'augmente trop vite, mais ils ne suffiront pas, hélas, encore une fois, à réduire réellement notre dette. Et cette nuance, elle est importante, hein. Dit autrement, avec ces 54 milliards d'euros d'efforts, le budget de la France ne va pas baisser, il va tout juste continuer d'augmenter, mais beaucoup moins vite que prévu.
6: Est-ce que ce n'est pas là une façon de jouer un petit peu sur les mots quand même ?
4: Non, parce que même si concrètement la potion de Sébastien Lecornu promet d'être rude hein, pour les Français, on rappelle qu'il prévoit des coupes dans les aides sociales, les aides au logement, les dépenses de santé, les collectivités, on sera loin, très loin d'un serrage de vis comme ont connu par exemple les Grecs lors de la crise financière de 2010. Les salaires des fonctionnaires et les pensions de retraite en Grèce avaient été amputées de 20 à 30%. Le salaire minimum avait été réduit de 22%. Autre exemple marquant le Portugal, entre 2010 et 2014, le gouvernement portugais a supprimé des mois de salaire pour les agents publics. Il a sabré les dépenses de santé de 20%, il a baissé les retraites. Un véritable budget d'austérité, c'est violent, c'est un choc, c'est une perte considérable de pouvoir d'achat en quelques mois seulement. Ça n'est pas ce que propose Sébastien Lecornu, sans jouer sur les mots. Encore une fois, le Premier ministre s'en tient plutôt à une politique de rigueur, si tant est évidemment que ce budget soit adopté et mis en œuvre, ce qui est encore une autre histoire.
6: Évidemment, et les débats budgétaires vont commencer dans les prochaines semaines.
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7: Salut, c'est Sarah. Ça dit quoi ce matin ?
8: D'après les services de renseignement, le plan russe prévoit des frappes hybrides de drones et de missiles contre les pays soutenant l'Ukraine, notamment la Pologne. Ces possibilités sont évoquées depuis un certain temps. Malheureusement, aujourd'hui, elles sont très convaincantes.
9: On n'est quand même pas là pour s'amuser.
7: Le Premier ministre polonais affirme que la Russie veut et va s'en prendre aux alliés européens de l'Ukraine pour déstabiliser l'OTAN. Entre cette guerre et celle au Moyen-Orient, Emmanuel Macron change son programme de la journée et convoque tous les chefs de parti à l'Élysée ce matin. Une réunion à huis clos pour évoquer la situation internationale et ses conséquences en France.
10: Eh ben dis donc, ça a l'air sérieux.
11: Oui.
7: Alors pourquoi cette réunion de dernière minute ? Officiellement, c'est pour que les potentiels candidats à l'élection présidentielle aient les bonnes informations, même les plus sensibles sur la situation internationale. Mais hier, je te parlais de la flambée des prix des carburants et de la grogne qui monte dans la société. C'est aussi un moyen pour Emmanuel Macron de rappeler que cette hausse est due à la guerre au Moyen-Orient. Et puis enfin, le président était censé être à Fort Boyard aujourd'hui pour les journées du patrimoine, parader avec Passepartout et le Père Fouras, alors que beaucoup de Français pleurent en voyant les prix à la pompe. D'un point de vue communication, c'était pas terrible.
12: Voici l'énigme. Elle peut être en avant. On la prend de temps en temps. C'est un point à l'horizon. Elle requiert réparation.
13: C'est dur.
12: Voilà, c'était la fuite.
7: Sera également présent à cette réunion le Premier ministre, Sébastien Lecornu, qui travaille aussi sur le budget de la France pour 2027, qui doit être voté avant la fin de l'année. Et on part sur un gros serrage de ceinture. Il parle de 54 milliards d'euros d'économies.
14: Combien ?
15: C'est très conséquent.
7: Le Premier ministre veut diminuer les budgets de la plupart des ministères, sauf en ce qui concerne l'armée, le logement, la sécurité ou encore l'écologie, avec un effort aussi demandé aux retraités et aux fonctionnaires. Les syndicats sont déjà vent debout. L'économiste Mathieu Plane doute qu'un tel texte puisse être voté.
15: On a du mal à croire aujourd'hui que, vu la situation politique actuelle, il y ait des compromis pour faire 54 milliards d'ajustements budgétaires.
7: En fait, selon lui, le Premier ministre ferait volontairement des premières propositions un peu extrême pour obtenir des niveaux d'économie satisfaisants à l'issue des débats au Parlement. Nous sommes le vendredi 18 septembre et à mesure qu'on s'éloigne de l'été caniculaire qu'on a vécu, on commence à en mesurer concrètement les conséquences. Dernier exemple en date, les fortes chaleurs ont fait augmenter les appels au 3114, le numéro national de prévention du suicide.
16: 3114, bonjour, vous avez essayé de nous contacter ?
7: 12% d'appels en plus au mois d'août. Les grosses chaleurs ont aggravé les crises suicidaires, selon le psychiatre Pierre Grand-Genèvre, qui coordonne le centre d'appel de Lille. Il a constaté en fait une réaction en chaîne.
17: Que ces fortes chaleurs ont un impact énorme sur le sommeil. Le fait de ne pas dormir, eh bien, ça va engendrer de la fatigue, parfois de l'irritabilité. On sait que l'irritabilité, ça peut engendrer des conflits avec son entourage. Vous voyez, ça fait un effet boule de neige qui peut expliquer qu'en partant d'une canicule, ça peut engendrer d'autres problèmes.
7: Effet boule de neige qu'on retrouve aussi à l'hôpital. Selon une étude du syndicat SAMU Urgences de France, la chaleur a entraîné une hausse de 40% de l'activité des services d'urgence. Plus de monde alors qu'on manque déjà de lits. Ça fait des temps d'attente de 48 heures en moyenne.
12: Combien ?
7: Plus de monde alors qu'on manque d'assistants de régulation, ces personnes qui répondent quand tu appelles le 15, et tout ça dans des urgences où il fait 32 degrés en moyenne dans les locaux, et alors qu'on doit s'attendre à des étés toujours plus chaud. SAMU Urgences de France demande un fonds d'1 milliard d'euros pour s'adapter au réchauffement. Pas sûr que ça rentre dans les clous du budget.
11: Je vais tout donner pour que cette équipe continue à gagner.
7: La première équipe de France de Zizou sera révélée ce soir aux alentours de 18h. On sort définitivement de l'ère Didier Deschamps et on aura une meilleure idée de ce à quoi va ressembler le règne Zinedine Zidane. Selon les indiscrétions récoltées par mes collègues du service des sports, les piliers Mbappé, Dembélé, Olise seront là, mais il pourrait y avoir de nouvelles têtes. Le défenseur Jérémy Jacquet, aujourd'hui à Liverpool, l'arrière Adrien Truffert. Parmi les noms qui circulent, on a aussi le Rennais Esteban Le Poll ou encore le Lensois Mathieu Hudol.
14: Qui veut parier ? Tu veux parier ? Mettez un bifton, un petit bifton.
7: Le premier match de ces nouveaux bleus du foot, ce sera le 25 septembre en Turquie pour la Ligue des Nations. Ce 18 septembre, c'est aussi le jour de sortie pour les versions premium du jeu EA Sports FC 27. C'est le nouveau nom des jeux FIFA. Et à moins d'avoir payé 100 ou 160 euros... pour une des deux versions Ultimate, il faudra attendre encore une semaine pour avoir accès au jeu qui, pour la première fois, propose un mode en monde ouvert. Et puis le studio à l'origine de GTA 6 continue de teaser le jeu avant sa sortie le 19 novembre. 6 titres originaux de la BO sont dispo sur les plateformes depuis hier, en collaboration avec Travis Scott, le français Guy Mann, ancien membre des Daft Punk, ou encore le guitariste des Rolling Stones, Keith Richards. La musique, devenue élément essentiel du succès d'un jeu vidéo, depuis 2023, elle est même récompensée aux Grammy Awards. C'était Sarah de France Info. Allez.

0: Élodie Suigo.
1: Bonjour Camille.
2: Bonjour.
1: Depuis plus de 20 ans, vous chantez avec votre voix, bien sûr, mais aussi avec votre corps, vos souffles, vos silences, vos battements. Il y a eu le fil, tenu comme une ligne de vie. Puis Ta douleur, cette chanson dans laquelle vous vouliez prendre la douleur de l'autre, l'attraper, presque la porter à sa place. Depuis, votre voix a voyagé jusqu'à Ratatouille, jusqu'à Emilia Pérez de Jacques Audiard et cet Oscar remporté avec Clément Ducol pour Elle Mal. Mais aujourd'hui, vous revenez avec un disque qui ne ressemble à aucun autre parce qu'il lui aura fallu 15 ans pour grandir. Il s'appelle The Sound of Milk, le son du lait. 15 années pendant lesquelles vous êtes devenue mère. Vos enfants ont grandi et vos chansons avec eux. Trois âges, naissance, enfance, adolescence. Et il y a dans ce disque des voix d'enfants, des souffles, des bruits, la famille, le temps qui passe. Il y a aussi cette question vertigineuse pour une mère. Quel monde allons-nous laisser à ceux que nous avons mis au monde?
2: Le chant, c'est plus qu'une question, c'est comme un horizon. En tout cas, pour moi, ça rend l'horizon possible de chanter. Ça me rend possible d'avancer. Voilà.
1: Vous avez mis 15 ans à le créer, cet album. Est-ce que c'est parce que les chansons avaient besoin de grandir ou est-ce que c'est vous qui aviez besoin de grandir avant de les laisser partir?
2: C'est tout ça. Et c'est vrai que c'est vraiment un disque qui m'a appris à quel point créer, c'est aussi trouver le moment où on est prêt pour mettre au monde cette création. Depuis 15 ans, je navigue en me disant maintenant, non, c'est pas complètement, maintenant, ah, non, pas tout de suite. Et là, il y a eu comme une évidence, mais quand même, en rentrant des États-Unis de cette course aux Oscars, j'ai eu envie de créer ce troisième volet du disque qui s'appelle Adolescence pour raconter mon présent de maman. Et je crois que ça m'a donné la force de le sortir aussi, parce que l'adolescence des enfants, c'est aussi un appel aux mamans à s'émanciper.
1: D'ailleurs, c'est très étonnant parce que The Sound of Milk commence presque avant la musique. Il y a le souffle, l'eau, les bruits des enfants, le son de la maison.
2: Le son du lait, de la succion de l'enfant, le son de l'enfant qui chante avant même que je chante. Ouais.
1: Est-ce que le fait d'être maman vous a permis de réapprendre à réécouter différemment?
2: Aussi à supporter les hurlements, réapprendre à écouter la saturation sonore aussi. Des fois, là j'apprends avec l'adolescence à discuter autrement qu'avec la colère, qu'en haussant le ton, parce que c'est pas tenable. Donc, comment on réapprend à parler. Au moment de la naissance de mes enfants, j'ai redécouvert quelque chose que j'aimais déjà, qui sont le son subtil, la délicatesse, tout ce qui est autour du chant finalement, la respiration, les bruits de bouche, comme ces clapotis en fait.
1: D'habitude, on imagine que c'est la mère qui apprend à l'enfant à chanter. Là, c'est presque l'inverse.
2: Oui, c'est l'enfant qui m'apprend à chanter et c'est le lait qui m'insuffle des chants. C'est vraiment, quand je dis, j'ai appelé ce disque The Sound of Milk, c'est vraiment ce que je ressens. Ça m'est venu par le lait. Je suis même pas certaine que ce soit mes chansons, c'est les chansons du lait.
1: Vous avez raconté que votre père avait été abandonné à la naissance, que du côté de votre mère, il y avait eu des coupures entre les mères et les enfants. Mmh. Est-ce que ce disque raconte aussi, sans que vous l'ayez forcément décidé au départ, une histoire de réparation familiale?
2: Bien sûr, et je crois que c'est ce que je fais toujours quand je chante. Je crois que je me répare dans le moment présent. J'espère que je répare quelque chose chez l'autre aussi. Je répare mon histoire pour l'emmener plus loin. Larguer ce qui m'appartient pas ou ce qui me laisse, en fait. Et oui, bien sûr, ce disque, à la fois, je rends grâce à la vie et à ma lignée, et à la fois, je pense que je la répare et j'espère permettre aux générations futures, dans ma lignée, de passer à autre chose, quoi.
1: Vous avez toujours refusé, Camille, que la voix soit seulement belle. Ça, c'est pour vous quelque chose d'impossible. Vous la faites respirer, claquer, percuter. Parfois même, vous la faites trébucher, presque. Est-ce que la perfection vous ennuie? Et est-ce qu'avec les années, vous avez appris à aimer davantage les fêlures de votre voix et peut-être aussi les fêlures de ce qui est autour de vous, de ce qui vous habite?
2: Bien sûr. Et d'ailleurs, la voix, c'est silence. J'ai eu quelques extinctions de voix dans ma vie et je m'en souviendrai toujours. Au festival de Cannes, pour Emmanuel Pérez, je suis arrivée, j'ai eu une extinction de voix. Je crois que j'étais tellement épuisée que je suis arrivée dans cet état, à ce moment-là. Et c'est des moments où je m'écoute, où je l'écoute, justement, cette voix, avec attention, et je médite sur ce silence. Je le respecte. La voix, oui, c'est nos fêlures. On a le droit de chanter faux. L'important, c'est de chanter.
1: Merci Camille d'être passée dans
2: Merci
1: le monde d'Élodie sur France
2: Merci
1: Info. Votre nouvel album vient de sortir. Il s'intitule The Sound of Milk, le son du lait. Un disque qui aura mis 15 ans à grandir avec vos enfants de la naissance à l'adolescence. La tournée débutera le 5 novembre à Rouen avant de passer notamment par Strasbourg, Besançon, Nîmes, Grenoble, Dijon. Vous serez à l'Olympia à Paris les 1er et 2 février 2027. Merci beaucoup.
2: Merci à vous. Tu vois.

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1: Et bonjour à toutes et à tous, bienvenue sur France Info pour une nouvelle heure d'actualité avec au programme la menace russe qui s'intensifie en Europe, les prix des carburants qui explosent au point de raviver des émanations du mouvement des Gilets jaunes, l'économie parfois souterraine de la cueillette des champignons, c'est la saison, et puis on retrouvera les experts ciné, le billet science et le portrait d'actu, tout ça juste après le journal. Bienvenue sur France Info, il est 6h.
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1: Et à la une ce matin, un adolescent soupçonné de préparer un projet terroriste, en l'occurrence contre un lycée, il a été mis en examen. Emmanuel Macron face aux crises, le chef de l'État veut s'afficher aux manettes pour les 8 derniers mois de son mandat. On reviendra sur la toute première liste de Zinedine Zidane. En résumé, du changement dans la continuité en équipe de France. Enfin, une idée de visite pour les journées du patrimoine ce week-end. La base navale de Toulon, très rarement ouverte au public. Il est soupçonné d'avoir préparé une attaque contre un lycée à Lyon. Un adolescent de 15 ans, proche de l'idéologie d'ultra-droite, a été mis en examen hier pour participation à une entreprise individuelle terroriste. Le parquet national antiterroriste a ouvert une information judiciaire. Lauriane Delanoë, d'après les premiers éléments de l'enquête, il préparait une tuerie contre des élèves.
2: Oui, cet adolescent voulait poignarder des élèves dans son lycée de secteur, un lycée dans lequel il n'était pas scolarisé, il n'était plus inscrit depuis son exclusion d'un autre établissement en début d'année. Selon une source proche du dossier, l'attaque était particulièrement préparée. Au fil des investigations, les enquêteurs trouvent ainsi chez lui un sac avec des couteaux et une tenue paramilitaire. Ils trouvent aussi des messages sur le réseau social Snapchat. Le jeune de 15 ans y parle de son projet. C'est un jeune fasciné par la mouvance d'ultra-droite et marqué par la mort de Quentin Derenck, le militant identitaire battu à mort en février dernier à Lyon. D'après nos informations, le garçon a été arrêté au mois de mai après le signalement d'une connaissance inquiète. Il a ensuite été hospitalisé en psychiatrie puis interpellé à sa sortie cette semaine. Il est maintenant sous contrôle judiciaire et placé dans un centre éducatif.
1: Et il a l'obligation de se soumettre à un suivi psychologique et ou psychiatrique ainsi qu'à l'interdiction de détenir une arme. La crise énergétique est intégralement due aux guerres et à la situation internationale que nous subissons. Voilà ce qu'a martelé hier Emmanuel Macron aux principales forces politiques françaises, alors que les prix des carburants continuent de battre des records, 2,40€ le litre de gasoil, on le rappelle. Le chef de l'État a réuni hier 13 chefs de parti et de candidats à la présidentielle pour faire un point sur la crise au Moyen-Orient, mais aussi sur les différentes attaques de la Russie. Occasion pour le président d'adresser un certain message à Audrey Tison. C'est bien lui qui est aux manettes du pays pour les 8 mois à venir.
3: Il dit comprendre la colère et le désespoir de certains Français face à la hausse des prix et veut prouver que le président est à leur côté.
4: J'agis dans la compétence qui est la mienne au niveau international, européen et international pour protéger les Français et nous aider à faire face à cette situation.
3: Notamment pour essayer de sécuriser l'approvisionnement en pétrole et en gaz. En surplomb, Emmanuel Macron tacle les élus des oppositions qui réclament le déblocage d'aides massives pour les automobilistes français.
4: J'entends beaucoup de gens qui nous disent « faites ceci, faites cela, dépensez plus ». Ce sont les mêmes qui, il y a 15 jours, nous disaient « vous avez beaucoup trop fait de manière irresponsable ces dernières années ou pendant le Covid ». Et donc, il y a un moment donné, il faut juste être cohérent et honnête avec les Français.
3: Nous ne pouvons pas dépenser de l'argent que nous n'avons pas, ajoute le président. Et puis Emmanuel Macron tient à faire un rappel diplomatique sur le front de l'Est.
4: Notre position est claire, le soutien à l'Ukraine est plus que jamais indispensable, parce qu'il est la condition de notre sécurité et d'un retour à une paix juste.
3: Cela sonne comme une réponse à l'extrême droite. Des cadres du RN ont récemment proposé de fermer ce qu'ils appellent le robinet des aides à l'Ukraine.
1: L'Ukraine, où une frappe russe a soumis dans l'est du pays, a fait 2 morts hier soir dans un immeuble résidentiel. Les secours sont à la recherche de survivants dans les décombres. Plusieurs explosions entendues cette nuit à Riyad, en Arabie Saoudite, après le déclenchement d'une alerte aérienne. C'est une première depuis que les combats au Yémen voisins se sont intensifiés entre les rebelles houthis soutenus par l'Iran et les forces gouvernementales, soutenues notamment par Riyad. Un accord conclu entre le Danemark et les États-Unis sur le Groenland, objet de convoitise de Donald Trump qui menaçait d'annexer le territoire arctique. Le président américain dit avoir obtenu un contrôle permanent de sa sécurité afin d'empêcher notamment la Chine ou la Russie de s'y installer. Le Danemark, de son côté, salue un accord bon pour l'OTAN et l'Europe et qui maintient la souveraineté danoise au Groenland. L'accord doit être signé la semaine prochaine à New York en marge de l'Assemblée générale de l'ONU. Donald Trump qui intensifie aux États-Unis sa guerre contre certains médias. Le président américain annonce bannir CNN, MS Now et Politico de la Maison-Blanche avec effet immédiat, dit-il, assurant qu'il en a le droit. Même si dans les faits, cette interdiction n'est pas entrée en vigueur. C'est une vieille querelle entre lui et les journalistes en pleine campagne des élections de mi-mandat, Fawzi Trita.
5: Questionné dans le bureau ovale, Donald Trump a martelé.
6: It's fake news. It's fake news.
5: Le président n'a pas précisé quel reportage il incriminait. Il a aussi laissé entendre que d'autres médias pourraient être bannis de la Maison-Blanche. Une telle interdiction serait carrément inconstitutionnelle, a déclaré Bruce D. Brown, le président du comité des reporters pour la liberté de la presse. Pour CNN, une exclusion de la Maison-Blanche serait une attaque illégale contre la liberté de la presse. Politico promet de défendre ses droits. L'an passé déjà, l'agence AP s'était vue interdire l'accès à la Maison-Blanche. Un journaliste star de CNN aussi, en 2018. Dans les deux cas, un juge fédéral a annulé les restrictions, même si l'affaire avec l'agence AP est encore en appel. Sur CBS News et Midi 8, des éditorialistes et des politologues voient dans cette nouvelle attaque une manœuvre destinée à remobiliser sa base électorale, particulièrement critique à l'égard des médias traditionnels en pleine campagne des élections de mi-mandat.
1: Élections qui auront lieu le 3 novembre prochain. Quand l'intelligence artificielle fait des siennes dans le domaine militaire. L'armée américaine a bien failli arraisonner un navire chinois au Moyen-Orient sur la base d'un rapport de renseignement erroné qui indiquait que le bateau transportait des composants d'armes nucléaires. Rapport entièrement faux, il avait été élaboré avec l'IA selon CNN. Elle était particulièrement attendue, la première liste de Zinedine Zidane. Le nouveau sélectionneur des Bleus dévoilait hier les 23 joueurs retenus pour les 4 prochains matchs de la Ligue des Nations. Alors la sauce Zidane, on peut la résumer ainsi. Le changement dans la continuité. Continuité avec Kylian Mbappé qui garde le brassard de capitaine. Mais déjà plusieurs changements sur les 26 Bleus sélectionnés lors du dernier mondial. Seuls 15 ont été reconduits pour cette nouvelle ère, Noureddine Zidane.
7: Sur les 8 joueurs qui n'étaient pas de l'aventure estivale aux États-Unis, il y a ceux qui ont déjà fait des apparitions ponctuelles, comme Pierre Kalulu et Adrien Truffert. Un ancien pilier du groupe, Eduardo Camavinga, de retour 6 mois après sa dernière sélection. Mais surtout pas mal de néophytes, Guillaume Rest, Andy Diouf, Jérémy Jacquet ou Lucas Dacuña, choix parfaitement assumé par Zinedine Zidane.
8: J'ai besoin de voir des joueurs plus jeunes pour faire évoluer aussi cette équipe. Et moi j'ai 4 ans à la tête de cette équipe de France et j'ai fait des choix qui sont différents.
7: Et puis il y a surtout Esteban Le Poll, 26 ans. Jamais il n'avait eu l'occasion de porter le maillot bleu, y compris en catégorie jeune. Sur une vidéo postée sur les réseaux sociaux par son club, le Stade Rennais, on y voit le meilleur buteur du dernier championnat partager son émotion aux côtés de ses coéquipiers.
9: Tous les joueurs étaient heureux, mais celui qui reste avec lui, c'est Brice, qui malheureusement n'est pas sélectionné. Brice Samba, le gardien, mais qui était vraiment heureux.
7: Le président Rennais, Arnaud Pouille.
9: C'est vrai qu'il n'a pas été formé au Stade Rennais, mais il ressemble tellement au Rennais, en fait. C'est quelqu'un qui travaille énormément dans une fraîcheur, une discrétion. Ça rend sa sélection encore plus belle.
7: Le Stade Rennais particulièrement à l'honneur, avec 7 joueurs formés au club, soit près du tiers de la liste.
1: Et les premiers matchs de la France sous l'ère Zizou, ce sera entre le 25 septembre contre la Turquie et le 5 octobre face à la Belgique. Ce sont les journées du patrimoine tout ce week-end et c'est le moment d'aller visiter gratuitement des endroits rarement ouverts au public. Parmi eux, la base navale de Toulon, Sophie Glotin.
10: On l'allonge, on l'aperçoit depuis la ville, mais pour la plupart des Toulonnais, ce qui se passe derrière ces grilles reste un mystère. C'est donc l'occasion, ce week-end, de voir un peu l'intérieur de la base navale. L'enseigne de vaisseau Monica est chargée d'organiser les journées du patrimoine.
11: C'est important pour nous de maintenir ce lien avec les Français. On est à leur service, donc c'est important qu'ils puissent nous connaître, venir à notre rencontre pour ces journées-là.
10: À découvrir notamment le conservatoire des uniformes de la marine dans le magnifique bâtiment de la Corderie Royale, le capitaine de corvette Thierry.
12: On est vraiment dans un des plus belles parties de la Corderie royale. C'est vraiment un lieu de mémoire, de conservation, vraiment d'un patrimoine incroyable.
10: Avec des milliers de costumes exposés, Marc est le gérant du conservatoire des uniformes.
13: Au total, on a 13 000 pièces et on a à peu près 18% de la collection qui peut être admirée dans nos deux salles directement.
10: Et puis, il y avait la visite très attendue, montée à bord d'un bâtiment ravitailleur de force. Pour celle-là, c'est déjà trop tard.
11: Ça a été pris d'assaut en 48 heures. Tout était complet, donc on a été victime de notre succès sur cette visite de bâtiment.
10: Reste le service historique de la Défense et ses 23 km d'archives, accessibles cette fois sans réservation, tout le week-end.
1: Mais attention à ne pas oublier sa pièce d'identité pour rentrer dans cette base navale de Toulon. La météo, bonjour Patrice Charbonnier.
14: Bonjour Laura.
1: Et les températures qui repartent à la hausse.
14: Des températures qui repartent à la hausse à partir de cet après-midi, qui vont repasser au-dessus des normales de saison, et avec un pic de chaleur attendu en seconde partie de semaine. Déjà pour cet après-midi, Météo France prévoit 29 à Marseille, 26 à Lyon et Poitiers, 25 à Paris, 21 degrés à Brest.

0: journée de la semaine. Mais d'abord, le sombre tableau de la situation géopolitique dressé par Emmanuel Macron.
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0: Le chef de l'État qui recevait hier les candidats à sa succession ou leurs représentants à l'Élysée. La plupart ont regretté l'absence d'aide plus massive pour soutenir le pouvoir d'achat des Français, notamment avec l'explosion des prix des carburants. Mais Emmanuel Macron a surtout mis en garde contre les attaques hybrides russes qui menacent le sol européen. Elles ne resteront pas sans réponse. Nous savons que se joue en Ukraine notre sécurité d'aujourd'hui et de demain, assure le chef de l'État. Jean-Paul Paloméros, cet ancien chef d'état-major de l'armée de l'air et ancien commandant de l'OTAN. Et selon lui, la France doit se doter de moyens humains pour faire face à des menaces nouvelles, en particulier en matière de cyberattaque.
2: Quand elles portent sur nos hôpitaux, par exemple, quand elles portent sur des systèmes d'information, d'informatique, quand elles visent à déstabiliser toute une chaîne entière de sous-traitants, qu'elles peuvent tuer, qu'elles coupent des liens tels que les câbles sous-marins, par exemple, où transitent toutes les données et tous les échanges entre différents pays, différents continents. C'est un moyen de déstabiliser un pays, pourquoi pas une alliance, pourquoi pas l'Union européenne. Et c'est pour ça qu'il faut s'en prémunir, d'abord en être convaincu, et secondo, eh bien, mettre sur pied des plans de résilience, bien analyser la criticité. Si vous voulez, ces plans pour les infrastructures critiques, ils existent, mais il faut vraiment les remettre à jour parce que la menace a profondément évolué, en particulier sous l'angle de l'intelligence artificielle qui accélère tous ces processus, la cybersécurité, la cyberdéfense, et ça peut être aussi effectivement ces vols de drones qui sont intolérables. Donc évidemment, il y a un travail à faire. Et couvrir toute la France, couvrir tout un pays, couvrir toute l'Europe, évidemment, c'est un changement quand même majeur en termes de posture, comme l'a dit le président.
3: Général Jean-Paul Paloméros, est-ce que nous avons les moyens de protéger correctement nos infrastructures critiques ?
2: Nous avons les compétences. Il y a certainement un problème humain et c'est là qu'on a besoin d'experts et en particulier de jeunes experts, des hackers, pourquoi pas, des gens qui sont vraiment au cœur des nouvelles technologies. Il y a les combattants de première ligne, bien sûr, mais il y a aussi les combattants de la cybersécurité, il y a les combattants de la désinformation, il y a les combattants de l'intelligence artificielle. Je veux bien prendre ça comme un tout. On a besoin des meilleures expertises, tout simplement pour assurer notre souveraineté, notre sécurité. La sécurité des uns dépend des autres. C'est vraiment une action nationale et même au-delà européenne.
3: Qu'est-ce qui, selon vous, général Jean-Paul Paloméros, pourrait être visé en premier ? Quelle serait une cible de choix pour les Russes ?
2: Évidemment, on pense aux industries de défense. Il y a eu des attaques, en particulier en Allemagne, y compris contre des hommes. Il y a un président d'une société allemande qui ne sort pas sans être accompagné, si je veux dire, surveillé et protégé. Il y a eu des incendies aussi qui ont été déclenchés. Donc ça, c'est bien sûr. Et puis, des institutions, on pense aux institutions financières qui déstabiliseraient complètement la vie d'un pays. Les hôpitaux, ça a déjà été fait. Donc la surface d'attaque, si vous voulez, elle est très large, sécurisée. Toutes ces activités, ça fait partie aussi de la confiance qu'ont nos concitoyens vis-à-vis du fonctionnement de l'État et vis-à-vis des nouvelles technologies. C'est comme ça qu'il faut le prendre. Si on le prend sous le régime de la terreur, on va pas avancer, on va se faire peur, mais on n'aura pas progressé. Et puis, il y a un moment ou un autre, il faut faire savoir, effectivement, en l'occurrence à la Russie, que nous aussi, nous avons des moyens, et je pense en particulier dans le domaine de la cyberdéfense, parce que la meilleure cyberdéfense, c'est sans doute la cyberattaque, en l'occurrence, pour éventuellement aller attaquer, dans ce domaine de la cyber, bien sûr, des infrastructures russes, si nécessaire.
0: Jean-Paul Paloméros, ancien chef d'état-major de l'armée de l'air et ancien commandant de l'OTAN avec Julien Langlais sur France Info. Les drones sont quant à eux une arme bien réelle, utilisée tant par les Russes que par les Ukrainiens. L'Agence internationale de l'énergie atomique, l'AIEA, affirme avoir été informée qu'un drone avait frappé jeudi la tour de refroidissement d'un réacteur de la centrale nucléaire russe de Koursk. Le réacteur était en fonctionnement au moment de l'incident, mais son mode d'exploitation n'a pas été modifié. Aucun incendie ne s'est déclaré. Écoutez l'analyse de Laura Rinel, chercheuse spécialiste des enjeux nucléaires. Selon elle, c'est la multiplication de telles attaques qui pourrait à terme représenter un danger.
4: il n'y a pas de danger imminent, et c'est ce qui a été rappelé assez immédiatement d'ailleurs par les autorités de Vienne, à savoir l'AIEA, par la voix de son directeur général Raphaël Grossi. Et il a rappelé le point 1.

0: important, c'est que toute attaque contre une installation nucléaire est inacceptable. Donc, vous avez en plus le volet plus global de la sûreté nucléaire qui peut effectivement arriver vers, si on est sur une multiplication d'attaques sur une centrale, oui, quelque chose de dangereux. Mais à cette heure-ci, il n'y a pas d'indication d'un danger radiologique immédiat.
1: Est-ce que c'est volontaire ou c'est involontaire? Ça, on ne peut pas forcément le savoir, mais est-ce que ça peut être une cible, même si normalement les règles de la guerre, parce qu'il y en a, en toute logique, indiquent de ne pas frapper ce type d'installation?
0: Depuis le début de l'invasion russe en Ukraine, rappelez-vous, Zaporijjia était le premier site visé par les Russes. J'allais dire presque de la même manière, il y a maintenant plus de 4 ans. Ce que je peux vous dire aussi, c'est que la précision des drones, notamment par les Ukrainiens, s'est énormément affinée depuis le début de ce conflit. Maintenant, on sait aussi que les drones ont aussi une limite dans la précision. Ils peuvent tomber malgré eux, ils peuvent être, on va dire, mal téléguidés, on ne sait pas quel type de drone. Néanmoins, compte tenu de la frappe, on peut mettre les deux versions, à savoir une intention et aussi une cible qui n'aurait pas été touchée, qui aurait pu être plus loin. Peu importe finalement l'intention, la réalité c'est que c'est tombé sur une enceinte nucléaire, que ça inquiète, ça augmente l'inquiétude de l'AIEA sur la dangerosité de ces frappes. Et effectivement, les experts comme moi alertent en disant qu'il faut arrêter de prendre les centrales nucléaires comme des cibles. Vous savez, le conflit qui oppose toujours les Iraniens aux Israéliens et aux Américains ont confirmé que maintenant le tabou des installations électriques est bel et bien tombé.
1: Lovarinel, pour savoir de quoi on parle exactement, il s'agit donc de la tour de refroidissement d'un réacteur d'une centrale nucléaire. De quoi parle-t-on exactement et est-ce que cet endroit est risqué?
0: Techniquement, une tour de refroidissement, ce n'est pas le cœur, ce n'est pas le réacteur et ce n'est pas non plus son enceinte de confinement. C'est-à-dire que la matière, le combustible et son maintien en sécurité est en dehors, on va dire, n'a rien à voir avec la tour de refroidissement. Pourtant, elle constitue une partie en aval de sa chaîne thermique. Vous avez le cœur nucléaire, le cœur du réacteur. Il a besoin d'un certain degré de stabilité pour éviter, on va dire, l'histoire de Tchernobyl. Et c'est là où, effectivement, la tour de refroidissement a son rôle, mais vient vraiment en aval de la logistique. L'impact sur la tour ne signifie pas que des matières nucléaires ont été atteintes. Par contre, le fait que le réacteur ait continué à fonctionner, comme l'a dit l'AIEA, sans modification des fonctions, c'est plutôt une bonne nouvelle en termes de sécurité. Mais je tiens quand même à le rappeler, c'est pas forcément sur une frappe. Il faut savoir comment ça va se passer ensuite. C'est peut-être aussi la multiplication des frappes à un niveau en aval ou en amont du réacteur qui peut poser un problème dans la sécurité globale de l'enceinte nucléaire.
1: Comment l'Agence internationale de l'énergie atomique est-elle au courant? Est-ce qu'il y a un process qui oblige les exploitants des centrales nucléaires à informer l'AIEA ou est-ce qu'elle a des agents sur place en permanence? Comment se passe la sûreté nucléaire dans le monde?
0: Ça dépend de ce qu'on appelle des protocoles additionnels, donc ça veut dire les accords pays par pays, mais concrètement, chaque État désigne une autorité compétente. Ce n'est pas l'AIEA qui détecte automatiquement le drone en temps réel. Et les autorités russes remontent à l'AIEA les informations nécessaires. En l'occurrence, quand vous êtes l'État victime de ce type de frappe, vous avez tendance à faire remonter assez vite les informations avec beaucoup de précision, le niveau technique. Donc, en général, les faits sont plutôt fiables. L'AIEA dispose d'un système IRMIS, qui est un système de détection, de surveillance radiologique environnementale. Donc, en fait, c'est des antennes de détection radiologique qui sont disposées un peu partout dans le monde et qui permet de détecter en marge des données remontées par les autorités nationales, une anomalie radiologique. On est sur la partie bel et bien radiologique, par contre, de la détection, pas sur la partie incendie, par exemple. L'AIEA se dote, elle, de détecteurs sur vraiment la sécurité liée aux retombées radioactives et radiologiques.
2: Lovarinel, spécialiste des enjeux nucléaires, avec Julien Langlais sur France Info.
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2: Il est 6h21 sur France Info. Les experts cinéma arrivent, mais d'abord, c'est l'heure de faire un premier tour de l'actu en une minute. Bonjour Laurette Piau.
5: Bonjour Laura, bonjour à tous.
2: Et à la une ce matin, un adolescent arrêté dans le Rhône, soupçonné de préparer un projet terroriste dans un lycée.
5: Âgé de 15 ans, le jeune homme a été mis en examen et placé sous contrôle judiciaire hier. Proche de l'ultra-droite, il est soupçonné de préparer une attaque terroriste ciblant les élèves d'un lycée de Lyon. Des explosions entendues à Riyad dans la nuit. Alerte aérienne émise par les autorités. Première dans la capitale saoudienne alors que le royaume subit des attaques croissantes des Houthis pro-iraniens du Yémen. Donald Trump veut bannir des médias de la Maison-Blanche. Le président américain l'a écrit sur son réseau social. Il ne veut plus de la présence de CNN, MS Now et Politico. Si cette mesure était actée, il s'agirait d'une attaque illégale contre la liberté de la presse, affirme CNN dans un communiqué. Ouverture de la 5e journée de Ligue 1 hier soir. Monaco reste premier du classement après sa victoire 2-1 contre Lens. 5 matchs à suivre aujourd'hui, le premier à 17h15, Paris FC contre Strasbourg.
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2: Et un tour des sorties ciné de la semaine, c'est avec les experts ciné autour de Benjamin Fontaine.
7: Et voici qu'arrivent nos experts ciné avec leurs conseils pour vous guider dans les salles, comédies, drames. Que faut-il aller voir cette semaine, Matteo Maestracci, Thierry Fioril? Bonjour à vous deux.
8: Bonjour Benjamin.
9: Bonjour Benjamin.
7: On commence avec Si tu penses bien, le film de Géraldine Nakache.
10: Est-ce que c'est possible de voir un psy?
11: Pour votre fille?
10: Pour moi.
12: Pourquoi t'as pas répondu plus tôt?
11: Oui.
12: Bonjour. D'où tu réponds pas quand tu fais un truc pareil?
11: Ah, c'est papa.
10: C'est mon mari.
11: Vous inquiétez pas, monsieur, c'est rien de grave. Hein, c'est juste un petit gars.
12: Rien de grave mais... Non, c'est pas grave qu'elle ne dise pas où est ma fille ni quand elle la blesse.
10: Non, je l'ai pas blessée.
12: Arrête, Gilles, arrête, tais-toi.
11: C'est parfait. Monsieur, j'ai une bonne nouvelle. Je vous fais signer le droit de sortie. Comme ça, vous pouvez rentrer avec Thaïs. Moi, je vais garder madame un petit peu juste.
12: Ah bon? Tu vas où? On peut savoir?
11: Vous pouvez rentrer avec votre fille, elle va vous rejoindre, votre femme. D'accord?
12: Il veut quoi, lui? Tu le connais?
10: Jacques, s'il te plaît.
7: Thierry, Géraldine Nakache, qui réalise ce film, nous raconte une histoire d'emprise.
8: Oui, entre Jacques Nils Schneider et Gilles Monia Chokri, c'est le coup de foudre, un amour fulgurant et aveugle. Quand Gilles comprend que son mari, juif orthodoxe, bien plus à cheval sur les principes religieux qu'elle, l'a mise sous son emprise, il est bien trop tard. La perversité de Jacques, entre violence symbolique, humiliation et surprise gratifiante, enferme Gilles dans une prison dorée qui l'isole de ses proches. L'impuissance de la famille et des amis à venir en aide à cette femme laminée, incapable de se révolter, est un des thèmes forts du film. L'autre, c'est la façon dont le mari, le mâle, détourne l'esprit de la religion juive afin de soumettre son épouse, une déviance universelle pour Géraldine Nakache qui concerne toutes les croyances.
13: Il me semble que n'importe quelle croyance aurait pu marcher. On peut se dire qu'elle peut se retourner contre les hommes quand elle est dogmatique et prise au pied de la lettre. Et puis elle peut, en ce qui me concerne, c'est mon cas dans ma vie par exemple, et pour le personnage de Gilles à un autre endroit, puisqu'elle vit autre chose que ce que j'ai vécu, mais elle peut être de la lumière aussi. Parce que la religion, c'est le questionnement, c'est le doute en permanence, c'est se questionner, faire évoluer les choses. Il faut juste que ce soit pensé au bon endroit.
12: Mais oui, c'est ça, pleure. Mais t'as raison, c'est toi la victime. C'est toi. C'est pas ta fille qui t'a blessée, non. Vas-y, pleure, mais pleure.
13: Je pleure pas. Ça m'intéressait de faire cohabiter ces deux façons d'aborder la religion et de dire que, bah oui, parfois on se trompe, il y en a qui se trompent. Pour lui, en revanche, il pense qu'il pense bien. En tout cas, il la pense, elle, aléatoire, il se pense un peu plus droit qu'elle. Et elle, elle est ravie de se dire, il connaît plus que moi, on va y aller, quoi. Ah bien, elle saute dedans à pieds joints. Après, l'adaptation de ce qu'on, des mots, quoi, c'est toujours dangereux.
8: Si tu penses bien fonctionne d'autant mieux qu'on étouffe avec son personnage féminin et qu'on a hâte qu'elle se libère de cette emprise. Le récit non linéaire en flashback fonctionne bien et on dit bravo à Géraldine Nakache qui depuis l'immense succès de Tout ce qui brille en 2010 prouve là qu'elle est aussi douée dans le registre du drame et en France on n'aime pas beaucoup les gens qui sortent de leur case.
7: Mathéo, vous avez aimé je crois aussi.
9: Oui complètement, c'est une excellente surprise. Le film a été présenté au dernier festival de Cannes, il a été un peu zappé, un peu regardé
4: de haut. Alors certes, il était dans la catégorie méconnue Cannes Première, qui n'est jamais une priorité pour les rédactions, mais il y avait peut-être un peu de mépris, Thierry a raison, vis-à-vis de Géraldine Nakache, cette éternelle bonne copine, surtout connue jusqu'ici pour des comédies. Son film est fort, sobre, efficace, bien joué, courageux hein, aussi sur le dévoiement de la religion. Il nous maintient sous tension de bout en bout.
7: Je ne suis pas expert ciné, mais je confirme, moi aussi j'ai été cueilli comme vous, c'est très réussi, si tu penses bien, de Géraldine Nakache. On reste avec vous, Mathéo, pour ce thriller Histoire de la nuit, réalisé par Léa Missius, avec un beau casting.
4: Benoît Magimel, Afzia Herzi, Bastien Bouillon, Monica Bellucci, n'en jetez plus pour cette adaptation d'un livre paru en 2020 de Laurent Mauvignier, prix Goncourt sortant. Nous sommes dans un hameau paumé à la campagne où vivent Nora et Thomas et leur fille ado. Elle est employée, il est éleveur, et le jour de la fête d'anniversaire pour les 40 ans de Nora, débarquent deux voyous, bientôt rejoints par leur chef Franck, bien décidé à prendre tout ce petit monde en otage. Et on comprend assez vite que la mère de famille n'a pas tout dit sur un passé visiblement tumultueux. Ce genre a un nom dans les films anglo-saxons, comme dans les enquêtes de police, le home invasion, pensé cette fois à la française, donc à la campagne, et saupoudré de social par la prometteuse Léa Missius, scénariste de plusieurs films de Jacques Audiard. C'est son troisième long métrage comme cinéaste.
6: Pour moi, c'était très important que ce soit ancré en France et dans une campagne française, en plus que ça se passe à la campagne, parce que sinon, on fait un film américain. Enfin, il y en a tellement des films américains, et ce serait absurde de le faire en France. Et en plus, ce serait pas bien, je pense. Du coup, comment on fait ? Déjà, c'est le choix des comédiens en premier lieu, évidemment.
9: Bonjour,
14: je peux vous aider ?
9: C'est magnifique ici. Bon. Ma chérie.
6: Et je cherchais des comédiens qui soient à la fois romanesques, qui puissent avoir un visage de cinéma comme Afzia ou Monica, mais qu'on puisse y croire absolument. Et que ce soit des gens qu'on ait l'impression de connaître aussi. Mais connaître nous dans notre vie de tous les jours, pour que ce soit pas un film de genre au sens où tiens, ça pourrait jamais nous arriver, mais que ce soit presque un fait divers.
15: C'est quoi cette histoire ? Y a pas de Lila !
16: Vous êtes rencontrés comment ?
17: Hein ? C'est ça, pas de foutre.
16: Quoi, cette violence, là ?
4: Si tout n'est pas parfait sur le fond, avec peut-être une fin un peu courte, mais je n'en dis pas plus, c'est la forme qui prime. Tous les comédiens sont bien, il y a surtout un excellent effort de réalisation, notamment sur les parties techniques indispensables de la lumière, du son. Le film est suffisamment angoissant et violent pour vous scotcher à votre fauteuil.
7: On rappelle le titre, donc Histoire de la nuit. Qu'est-ce que vous nous conseillez d'autre cette semaine, Thierry ?
8: Deux documentaires français comme on les aime, qui parlent de la Deuxième Guerre mondiale et de mémoire. Tout d'abord, La ligne bleue de Marie Dumora, autrice d'une formidable série sur la communauté Yéniche dans l'Est de la France. Et c'est en Alsace qu'elle nous emmène, sur le site du Struthof, seul camp de concentration nazi sur le territoire français occupé. Les Allemands y ont assassiné 17 000 personnes. Marie Dumora fait parler les derniers témoins de la tragédie. La plupart fils de paysans dont les parents ont, avec leurs petits moyens, essayé, au péril de leur vie, d'aider les détenus du camp. Dans Maquisard, Christian Philibert suit un prof de théâtre passionné qui monte une pièce avec des jeunes du Haut-Var pour faire revivre l'incroyable récit du lieutenant Vallier, résistant qui a tenu le journal de ses années de maquis jusqu'à la libération et l'épisode épique du débarquement de Provence en août 1944.
4: Et puis, toujours en salle aussi, deux films américains qui sont deux bons divertissements. Alors, dans des genres différents, il y a d'abord la comédie L'Invitation d'Olivia Wilde, petit jeu de massacre entre deux couples de voisins que tout oppose réunit le temps d'un dîner. C'est drôle, cruel et réjouissant. Et puis, Les Contrebandiers de Padraic McKinley avec Ethan Hawke et Russell Crowe. Des flingues, une cargaison d'or, des gentils, des méchants, des policiers, une forêt, de la contrebande. Un bon petit polar à l'ancienne.
7: Mais bien voilà, on a fait le tour. Merci Thierry, merci Mathéo. Nos experts ciné sur France Info, on se retrouve la semaine prochaine. Il y aura du beau monde. Hein. Alex Arcopoulos, Robert Pattinson, Brad Pitt, pas tous dans le même film hein, évidemment, mais ça promet. Rendez-vous samedi.
2: À samedi prochain, merci Benjamin Fontaine. La météo tout de suite.
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2: Et Patricia Charbonnier, la météo qui est estivale ce week-end.
18: On retrouve des conditions météo anticycloniques sur l'ensemble du pays. Quelques nuances quand même, on a de la grisaille, des brouillards ce matin sur le nord-ouest du pays et une petite perturbation qui va circuler en Manche, qui déborde sur les départements côtiers de la Manche. Très atténuée, mais le ciel va rester nuageux toute la journée entre la Bretagne, la pointe du Cotentin et le nord-Pas-de-Calais avec des pluies faibles et éparses et un vent d'ouest à sud-ouest modéré. Partout ailleurs donc, le soleil va s'imposer toute la journée. Ce sera plus instable dans l'après-midi avec un petit risque d'averses sur la montagne Corse, l'intérieur du Var et les Alpes-Maritimes, et puis les températures qui repartent à la hausse. Météo France prévoit 25 degrés cet après-midi à Paris et Clermont-Ferrand, 27 à Bordeaux et 29 à Marseille.
2: Merci Patricia Charbonnier. Bienvenue si vous nous rejoignez sur France Info, il est 6h30.
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2: 2,40 € le litre de gasoil, c'est un record, une crise intégralement due aux guerres et à la situation internationale, selon Emmanuel Macron, face aux appels à des mesures d'aide plus massives pour les Français. Tandis que chez nos voisins allemands, le gouvernement annonce plusieurs mesures d'allègement du prix des carburants à la veille d'un week-end électoral décisif pour l'avenir du chancelier Friedrich Merz. La coalition au pouvoir, les conservateurs de la CDU, les sociaux-démocrates du SPD ainsi que les dirigeants de région se sont mis d'accord sur un rabais fiscal sur le prix du carburant, Sandrine Eto à Andeg.
17: À partir du 1er octobre et jusqu'à la fin de l'année, TVA comprise, la réduction de taxes sur le diesel et l'essence sera de 17 centimes par litre. Le gouvernement allemand compte aussi négocier avec les industries pétrolières pour introduire, à partir du 1er janvier, un plafonnement du prix du carburant. Le SPD, partenaire de la coalition gouvernementale, voulait plutôt s'attaquer aux super-profits. L'idée n'a pas été retenue. Selon Greenpeace, je cite, « une ristourne sur les carburants n'est pas ciblée, est néfaste pour le climat et se transforme en profit supplémentaire pour les compagnies pétrolières. Nous montrons que nous aidons les citoyennes et les citoyens, c'est un signal fort pour notre pays », estime Friedrich Merz dans un communiqué. Un signal fort pour tenter de répondre au mécontentement que suscite sa politique. La hausse du prix de l'essence est un problème de plus pour le chancelier, à l'impopularité record et de plus en plus fragilisé depuis la large victoire de l'extrême droite en Saxe-Anhalt le 6 septembre dernier.
2: Et ce week-end, c'est au tour de la région nord-est de Mecklembourg-Poméranie-Occidentale d'élire ses représentants locaux. La CDU y est au plus bas dans les sondages. En France, un mineur de 15 ans proche de l'ultra-droite est soupçonné d'avoir préparé une attaque terroriste contre un lycée de Lyon dans le Rhône. Il a été mis en examen hier pour participation à une entreprise individuelle terroriste et placé sous contrôle judiciaire. Selon les informations de France Info, cette attaque particulièrement préparée ciblait de manière indifférente les élèves de l'établissement. Le parquet national antiterroriste a été saisi et a ouvert une enquête. En pleine inquiétude autour de l'intelligence artificielle depuis 10 jours, on apprend un nouveau cas de piratage grâce à l'IA. Cet été, on le rappelle, un modèle d'OpenAI avait réussi de lui-même à pirater une start-up sans accès direct à Internet. Et hier, on a donc eu connaissance d'un autre cas de piratage grâce à l'IA remontant au mois de juillet. Cette fois, c'est OpenAI qui était ciblé, même s'il ne s'agissait que d'un test, Loïc Piala.
19: Comme d'autres entreprises, OpenAI invite parfois à une chasse aux bugs. L'idée, que des experts en sécurité informatique indépendants recherchent d'éventuelles vulnérabilités dans son système, un moyen de tester ses défenses. Et le 25 juillet dernier, trois de ces experts de la start-up Actron AI ont réussi à pirater le créateur de ChatGPT. Ils ont fait appel à Opus 5, une version optimisée de Claude, le modèle du concurrent Anthropic. Opus 5 n'a eu besoin que de quelques heures pour accéder au serveur d'OpenAI et à des comptes ChatGPT en passant par un forum en ligne. Actron a vite alerté le laboratoire de sa découverte. OpenAI dit avoir résolu les problèmes identifiés. Inquiétant tout de même, nous ne sommes que trois gars avec un accès à Claude, a confié l'un des experts au Wall Street Journal. Si une petite structure parvient à pirater ainsi l'un des leaders de l'intelligence artificielle, que pourrait faire la Chine, par exemple?
2: Et le patron d'OpenAI, Sam Altman, fera une présentation au Conseil de sécurité de l'ONU mercredi prochain à New York, en marge de l'Assemblée générale des Nations Unies. Une présentation à l'initiative de la France, alors que les géants du secteur appellent à ralentir le développement de l'IA. Enfin, attention, ce week-end, si vous comptez vous baigner sur le littoral aquitain, le risque de baïne est maximal aujourd'hui et demain, alerte la préfète de région. Ces courants très dangereux risquent d'emporter les baigneurs au large.
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2: Le changement dans la continuité, voilà comment on peut résumer l'esprit de Zinedine Zidane. Le nouveau sélectionneur de l'équipe de France a présenté hier au siège de la Fédération française de foot sa toute première liste. 23 sélectionnés, 5 nouvelles têtes et un premier exercice en douceur pour le Marseillais de 54 ans, Julien Froment.
20: Il est 19h25, l'hystérie gagne soudainement le 87 boulevard de Grenelle. Zinedine Zidane s'offre un bain de foule devant une soixantaine de supporters et de curieux.
21: Mais elle est là, même moi je sens.
20: Hugo, maillot de l'équipe de France, QV98, floqué bien sûr du numéro 10 de Zidane, a pu approcher son idole.
22: Le charisme du type est juste dingue, donc c'est que du bonheur. Vraiment, c'est du bonheur.
20: Une heure plus tôt, l'ambiance était plus feutrée, mais tout aussi effervescente lorsque Zinedine Zidane est arrivé sur l'estrade pour présenter sa toute première liste.
23: Mike Maignan.
20: Les noms des 23 sélectionnés sont égrenés poste par poste, non pas par le sélectionneur, mais par le chef de presse, Xavier Giraudon, dans un clip. Vient ensuite les questions-réponses et là Zizou va droit au but, des réponses courtes, incisives, comme sur cette question au sujet du positionnement du joueur du PSG, Warren Zaïre-Emery, capable à la fois de jouer au milieu de terrain ou en défense.
1: Non, si je l'ai mis au milieu de terrain, c'est que je veux le voir au milieu de terrain. C'est comme Andy Diouf, hein. C'est un joueur qui joue actuellement à l'Inter de Milan dans une façon un peu différente. Moi, je veux le voir arrière-gauche. Voilà.
20: Un exercice bouclé en un peu plus d'une demi-heure et noté sur 10.
14: Bon, je vais dire 7,5.
20: Par Alessandro Grandesso, correspondant à Paris pour la Gazzetta dello Sport.
14: Un peu particulier parce que ça change beaucoup par rapport à Deschamps. Il a un autre style, même dans son langage, beaucoup plus direct. On comprend très bien qu'il sait ce qu'il veut. Il confirme d'avoir beaucoup de personnalité, à mon avis.
20: C'est une première réussite ?
14: Oui, je pense que oui. Moi, j'ai aimé.
20: Johanna Franden, journaliste suédoise pour le quotidien national Dagens Nyheter, estime que la presse française a été bienveillante.
21: Je me suis dit que l'ambiance est très bon enfant. Les rires viennent très vite, alors que c'est pas l'humoriste l'un, je veux dire. La presse française s'était aussi très habituée à Didier Deschamps au bout de 14 ans. C'est vrai que vous étiez un peu plus à l'attaque, quoi.
20: Les questions qui fâchent viendront avec les premiers matchs. En attendant, Zinedine Zidane a vécu une première sans accroc, si bien sur le fond que sur la forme. Place désormais au terrain, avec lundi le début du rassemblement à Clairefontaine.
2: Et les premiers matchs de l'équipe de France en Ligue des Nations, ce sera donc à partir du 25 septembre. Toute autre ambiance, cette fois à Bondoufle, en région parisienne, où les sports urbains et de glisse sont à l'honneur tout ce week-end avec une étape du FIS, comprenez le Festival International des Sports Extrêmes, créé en 1997 à Montpellier. Le festival s'arrête pour la toute première fois en Ile-de-France. C'est une véritable référence mondiale. Il rassemble des centaines d'athlètes amateurs et professionnels et il met à l'honneur de nombreuses disciplines sportives urbaines. Reportage dans l'Essonne de Cédric Guillou.
23: En arrivant à l'Essonne Stadium de Bondoufle, on est tout de suite mis dans l'ambiance. Des DJ, de nombreuses enceintes, plusieurs speakers, mais aussi trois aires sportives où cohabitent skateboard, BMX, trottinette ou encore roller. Hervé André Benoît est le fondateur du FIS.
24: Le principe du FIS, c'est vraiment partager. Donc, vous pouvez le voir, il y a des juniors, des amateurs, les professionnels, des hommes, des femmes. C'est vraiment ouvert à tout le monde, justement. On n'est pas du tout élitiste. Ce qu'on veut, c'est démocratiser et c'est vas-y, prends une trottinette, un BMX, vas-y, essaye. Et puis, rejoins-nous dans notre passion.
23: Natif de l'Essonne, David Aubert travaille également pour le FIS et il était important pour lui d'avoir une étape en région parisienne.
25: Après JO, même avant, depuis le début des années 90, avec tout l'engouement qu'il y a justement sur tous ces sports dits action sport, le fait d'avoir des gros événements de ce type-là en région parisienne, surtout en banlieue, c'est quand même très important aussi. Ouais.
23: Amateurs de sensations fortes ou simples curieux sont assis sur la pelouse ou dans les gradins et il est très facile pour eux d'aller d'un sport à l'autre. Ça plaît à Martin, spécialiste de roller.
26: C'est ce qui fait la force du sport extrême, c'est que toutes les disciplines sont reliées. Il y a du risque, il y a de l'engagement et puis il y a toute cette culture urbaine, que ce soit dans le street ou sur les skateparks. Et bien sûr, de voir toutes ces disciplines ensemble, c'est incroyable, c'est cool.
23: Et l'ambiance monte généralement d'un cran lors des compétitions de BMX freestyle et de skateboard, les deux disciplines olympiques du festival.
27: J'espère que vous vous régalez avec nous pour découvrir les sports d'action, les action sports.
23: Agathe Gillet est une jeune championne de skateboard, elle a 17 ans et elle est venue en voisine de Paris.
28: Ça permet vraiment d'amener la culture du skate et des sports urbains en général partout et de faire découvrir aux jeunes. Tout à l'heure, il y avait des écoles, donc ils ont pu voir comment ça se passait. Peut-être ça va leur donner envie de faire du skate après.
23: En parallèle des compétitions, de nombreuses initiations gratuites sont proposées sur différents espaces du site. 15 000 personnes sont attendues tout le week-end.
29: On passe un bon moment, Messon, on passe un bon moment.
2: Voilà, jusqu'à demain donc, reportage Cédric Guillou. Restez avec nous dans moins de 20 minutes sur le choix de France Info. D'où viennent les champignons vendus sur les étals ou à la carte de nos restaurants? Le billet science, Bill François nous parlera d'une plume de 66 millions d'années qui pourrait détenir le secret de l'origine des oiseaux. Ce sera juste après le portrait d'actu consacré ce matin au PDG d'Anthropic, Dario Amodei, qui a appelé cette semaine à ralentir le développement de l'intelligence artificielle. Mais d'abord, se dirige-t-on vers un retour des gilets jaune.
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2: Avec des prix à la pompe qui continuent de battre des records, 2,40€ le litre de gasoil, les appels à retourner dans la rue et sur les ronds-points le 17 octobre se multiplient, 8 ans après le début du mouvement des Gilets jaunes. À Marseille, un rassemblement est même prévu dès ce matin sur le Vieux-Port. Mathilde Vinceneux a rencontré d'anciens Gilets jaunes qui comptent bien remettre leur chasuble.
0: Sur un rond-point dans le quartier de l'Estac au nord de Marseille, ils étaient déjà une petite dizaine à se regrouper en milieu de semaine avec l'espoir d'une reprise du mouvement. Eddy, artisan à la retraite.
5: J'ai mon vieux gilet jaune de 2018 que je regrette à remettre encore une fois. Parce que vous voyez bien autour de vous, plus une personne s'en sort. Combien de personnes entre le 5 et le 15 mois n'ont plus d'argent pour pouvoir finir leur mois, quoi. Tout a empiré. Venez aller faire vos courses, prenez de l'essence. Tout le monde le voit. Les salaires n'ont pas augmenté, mais on sent vraiment une résilience des gens.
0: Il faut se réveiller collectivement, ajoute Brigitte. Elle confie vivre avec moins de 1 000 euros par mois en s'occupant de son mari malade. Elle dénonce la casse des services publics, le manque de moyens à l'hôpital. Et elle aussi invite à remettre le gilet jaune. Le sien est couvert de strass, souvenir d'un jour de l'an passé sur un rond-point il y a 8 ans.
6: Le symbole qu'il représente, c'est on est en panne. C'est le pays est en panne. Donc mettez-le pacifiquement.
0: Il ne faudra pas de violence ni de récupération, acquiesce Eddy.
5: On espère beaucoup qu'il n'y ait pas de parti politique, de casseurs. On peut bloquer 5 minutes, comme 1 heure ou 2. Mais au moins interpeller l'État en disant « Oh, stop !»
0: Les gilets jaunes, ce sont les braises, conclut Eddy, les braises qui peuvent rallumer la colère sociale.
2: Reportage Mathilde Vinceneux, un nouveau tour complet de l'actualité dans un instant.
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2: 6h43 sur France Info, un nouveau tour de l'actualité en une minute avec vous, Laurette Piau. Et le Danemark salue un accord de sécurité du Groenland avec les États-Unis.
18: Donald Trump annonce avoir conclu cet accord permettant le contrôle permanent de la sécurité du Groenland. C'est bon pour l'OTAN et l'Europe, a réagi la première ministre du Danemark, dont dépend ce territoire arctique. La signature de l'accord devrait avoir lieu à l'ONU en début de semaine prochaine. Face au prix record du carburant, le ministre du Commerce annonce que l'aide aux gros rouleurs ne s'arrêtera pas le 30 septembre. La porte-parole du gouvernement annonçait un dispositif d'aide pour les Français les plus précaires qui travaillent à compter du 1er octobre. Les prix des carburants risquent d'augmenter encore dans les prochaines semaines, avertit Emmanuel Macron. Le trafic brièvement interrompu la nuit dernière à l'aéroport du Luxembourg après la détection de drones. Ils effectuaient un vol non autorisé dans un périmètre. 5 nouveaux intègrent l'équipe de France de Zinedine Zidane. Le sélectionneur a dévoilé sa première liste hier soir, 23 joueurs, sans Aurélien Tchouaméni ni l'attaquant Marcus Thuram. Kylian Mbappé reste capitaine.
2: France Info. 6h moins le quart sur France Info, c'est l'heure du choix de France Info. Et qui dit fin septembre dit début de la saison des champignons. Et savez-vous d'où viennent les cèpes, les girolles que l'on retrouve sur les étals ou à la carte des restaurants? Une partie est importée de l'étranger, parfois même vendue comme des champignons français. Mais l'autre est bel et bien cueillie par des ramasseurs dans nos forêts. C'est le choix consacré ce matin donc à cette économie en partie souterraine, Jules de Kiss.
33: Cueillir des champignons, Benjamin Pi en a fait un métier.
34: Je suis le créateur de Champi d'Ariège. C'est une entreprise de 20
1: plantes de champignons forestiers, donc cèpes, pieds de mouton, trompette de la mort, girole.
33: Passionné depuis tout petit, il a acheté 2 hectares de bois au pied des Pyrénées. On y accède par des petites routes sinueuses, puis des chemins.
1: Pour le coup, mes parcelles sont assez bien cachées.
33: Nous voilà sous les chênes, les châtaigniers et les hêtres. Le sol est trop sec, il y a peu de chances que la cueillette soit bonne.
1: Si on en trouvait un, j'irais le voir, être sûr qu'il est bon, comestible, que je ne me sois pas trompé d'espèce. Après, bien le nettoyer, le mettre sur un panier à plat, les mettre au frais ou les livrer de suite.
33: Il revend notamment à des restaurateurs, à la recherche de champignons cueillis le jour même.
1: Des beaux champignons assez jeunes, assez fermes, qui seront parfaits à la découpe sans verre. Ils sont aux alentours de 25 euros le kilo.
33: Une 15aine de kilos vendus depuis le mois d'août, quelques centaines d'euros. C'est un complément de revenu pour ce prof de sport qui a décidé de déclarer son activité, de délivrer des factures, ce qui n'est pas très répandu. Et c'est un de ses arguments de vente.
1: Oui, ça rassure énormément, mais dans tous les cas, les chefs n'ont pas le droit de prendre des champignons sans facture, sans trace derrière, pour la traçabilité. Ils me demandent tout le temps la facture et c'est normal.
33: Mais en réalité, monsieur et madame tout le monde peuvent vendre des champignons en se tournant vers des courtiers qui achètent les cueillettes pour les revendre ensuite à des primeurs ou des restaurateurs.
3: Oui, allô ?
33: J'ai appelé l'un d'eux pour lui dire que j'ai trouvé des champignons.
3: Ça, on achète, oui, bien sûr. On trie par catégorie, il y a des cours et je t'achète les champignons. Et on les pèse et on les paye, voilà.
33: Et c'est parfaitement légal. Les collecteurs peuvent acheter à des particuliers, mais ces champignons doivent avoir été cueillis dans les règles. J'ai un terrain. Je peux vendre ce qui pousse dessus, je n'en ai pas, alors je ne peux pas ou je dois avoir un permis de cueillette du propriétaire. Et ça, c'est quasiment impossible à vérifier. C'est la porte ouverte à des dérives que constate Michel Bidobail. Il préside une association qui regroupe des propriétaires forestiers des Hautes-Pyrénées autour du village de Caisson. 250 hectares de bois qu'il nous emmène visiter.
4: On va aller faire un petit tour.
33: Le petit 4x4 bleu monte un sentier caillouteux.
4: Tout ça, ce sont des spots à champignons.
33: Et malheureusement, ils sont connus.
4: En 2015, il y avait 80 voitures là. Et en haut, sur ces chemins là, il y avait 50 bagnoles. C'était une folie. Vous faisiez 10 mètres pour ramasser 5-6 kilos de cèpes. C'était la guerre.
33: Mais aujourd'hui, c'est bien plus calme.
4: On va s'arrêter, regardez. Des fois, il y a des cèpes là.
33: Pas un champignon à l'horizon, donc personne. Tout l'inverse de cet automne 2015.
4: 300-400 cueilleurs dans le bois, avec toutes les incivilités que l'on peut connaître, pneus crevés, vols, menaces verbales, physiques, ce qui fait que c'était très difficile à vivre.
33: En 10 ans, depuis ce traumatisme, cette association s'est créée. Elle a installé des panneaux régulièrement vandalisés. Elle paye aussi 2 gardes assermentés qui font de la prévention et de la répression.
4: En l'espace de 10 ans, on est peut-être à 40 contraventions suivies en justice. Et effectivement, le fait de faire ça, ça calme les gens.
33: Des amendes qui peuvent s'élever à plusieurs centaines d'euros. Il y a donc du mieux, mais toujours des abus parce qu'il y a de l'enjeu.
4: Il y a l'argent. L'argent. Pour 10 kilos de champignons ramassés, je peux vous certifier qu'il s'en vend 8 kilos et que le reste, il est consommé. Quoi.
33: Est-ce que vous savez à qui ils les vendent ?
4: Quand il y a des grosses pousses de champignons, aussitôt des gens bien intentionnés vont se positionner à des points bien précis et vous arrivez avec vos cagettes de cèpes. En fonction de l'état, ils vont vous dire que ça fait tant au kilo.
33: Mais parfois, la cueillette illégale de champignons est d'une ampleur tout autre, ce qui nous mène à la rencontre de...
7: Samuel Chanier, je suis pilote police à l'Office national des forêts, à l'agence territoriale Vosges-Montagne.
33: Il sillonne les forêts des Vosges dans son uniforme. Il est armé, il peut porter un gilet pare-balles parce que ces forêts de conifères pentues sont arpentées, pas tous les ans, mais régulièrement, par des trafiquants.
7: On peut être amené à constater des groupes organisés qui viennent ratisser les forêts.
33: Des équipes venues de Roumanie, d'Albanie ou d'Italie.
7: Une 15aine de personnes, côte à côte, pour essayer de ne laisser aucun champignon de bonne qualité sous leurs pieds, de tous les prélever. Ils peuvent ranger ces champignons dans des cageots qu'ils viennent empiler dans des zones souvent reculées ou difficiles d'accès.
33: Parfois, ces équipes que l'on voit aussi dans les Landes ou dans le Jura campent la nuit dans la forêt. Et une fois les cageots pleins, la marchandise se retrouve vite sur des marchés.
7: On a eu des informations très précises sur des camions transportant des cèpes sur les marchés à Milan. En Italie.
33: Et les sanctions peuvent être lourdes. Dans les Vosges, les auteurs de prélèvements abusifs de champignons dans un but commercial sont passibles de 3 ans d'emprisonnement et de 150 000 euros d'amende.
2: 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Le billet science de Bill François est à suivre, mais d'abord le portrait d'actu. Et ce matin, Anne Lamotte nous parle du cofondateur et patron du géant de l'intelligence artificielle anthropique, Dario Amodei.
8: Dario Amodei adore écrire des essais, des tribunes, certainement un reste de son passé de doctorant. Il admet utiliser Claude, d'ailleurs, l'intelligence artificielle développée par Anthropic, son entreprise, pour organiser ses idées. Et il a sans doute fait appel à Claude pour sa dernière dissertation, celle dans laquelle il répète, dit-il, la vérité sur l'IA. Il est ici sur CBS.
14: The truth is...
17: La vérité, c'est qu'il y a des risques. Ça ne veut pas dire qu'on doit paniquer ou qu'on doit tout arrêter. C'est juste un signal d'alarme, le signal qu'on doit ralentir.
8: Le patron d'Anthropic a notamment en tête l'incident de l'été dernier, quand des centaines d'agents d'intelligence artificielle d'OpenAI, son principal concurrent, commettent spontanément une cyberattaque. Ils s'échappent de leur milieu confiné, ils se coordonnent, effacent leurs traces, certains se sacrifient au profit du groupe. Tout ça à l'insu de leur superviseur. Dario Amodei écrit « J'ai peur que dans 6 à 12 mois, un tel essaim soit capable de prendre le contrôle d'Internet tout entier. On n'imagine même pas les conséquences. » Et pourtant, il apparaît toujours serein. Avec ses lunettes, ses airs de chercheur intello, il semble un peu dans son monde, à l'abri de la crise d'angoisse, comme ici dans l'émission The Circuit sur Bloomberg.
14: « We have to respond »
17: Il faut qu'on réagisse de manière rationnelle, comme le fait un chirurgien dans une salle d'opération ou un officier de l'armée sur le terrain. C'est fondamental de garder son calme.
8: C'est drôle que Dario Amodei parle de chirurgie, car c'est la médecine qui l'amène à l'intelligence artificielle. En fait, au départ, il est brillant en sciences et en mathématiques. Au lycée, il prend déjà des cours de maths à l'université. On est alors dans les années 90, à San Francisco, en Californie, épicentre d'une révolution, Internet, qui ne l'intéresse absolument pas. Quand il débarque à Princeton, université d'élite, c'est physicien théoricien qu'il veut devenir. Et puis, en 2006, il a 23 ans, son père meurt d'une maladie infectieuse. Là, il bifurque vers la biophysique. Et après sa thèse, c'est naturellement qu'il poursuit vers l'intelligence artificielle. Qui sait ? L'IA aurait pu peut-être sauver son père.
17: Mon père est mort d'une hépatite C. À ce moment-là, le taux de guérison était d'environ 40%. Quelques années plus tard, un traitement est inventé et ça fait monter le taux à 95%. Et vous savez quoi? J'ai survécu à un cancer qui a été diagnostiqué à un stade précoce. Dans les années 50, je serais probablement mort.
8: En 2015, Dario Amodei rejoint Baidu, surnommé le Google chinois. Il enchaîne à Google, puis à OpenAI, fondé entre autres par Elon Musk. Il y devient vice président de la recherche et il s'y fâche, en partie parce qu'il estime que question sécurité, OpenAI n'en fait pas assez. En 2020, il claque la porte avec une poignée de dissidents, dont sa sœur. Il raconte qu'enfant, il voulait déjà changer le monde. Anthropic est né. La promesse, développer des IA puissantes en fixant des limites. Exemple, quand le gouvernement de Donald Trump exige d'utiliser Claude sans restriction, l'entreprise refuse. Pour les armes totalement autonomes, notamment, c'est non. Dario Amodei explique que pour cet usage-là, les modèles d'IA ne sont pas assez fiables. Alors dans l'interview diffusée par Bloomberg, on est surpris d'apprendre qu'un de ses livres favoris est « La fabrication de la bombe atomique » de Richard Rhodes, prix Pulitzer en
14: 88.
8: La journaliste lui demande s'il trouve des parallèles entre lui et Robert Oppenheimer, le physicien souvent considéré comme le père de la bombe.
14: You know, the figure I most identify.
17: En fait, je m'identifie plus à Leo Szilard. C'est celui qui a théorisé le principe de réaction en chaîne. D'une certaine façon, pour moi, le cas Oppenheimer, c'est une défaite. C'est ce qui ne devrait pas arriver.
8: Dario Amodei se compare donc à Leo Szilard, physicien qui a rendu la bombe atomique possible et qui a fini par écrire une pétition pour qu'elle ne soit pas larguée sur le Japon. Qui sait ce qui attend le patron dans le futur ? Anthropic n'a que 5 ans et lui 43.
2: 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Et la découverte de Bill François ce matin, c'est une plume vieille de 66 millions d'années qui pourrait détenir le secret de l'origine des oiseaux.
19: On remonte le temps maintenant avec Bill François. Bonjour Bill.
20: Bonjour.
19: Et on remonte jusqu'aux origines des oiseaux grâce à une très vieille plume étudiée par des chercheurs de Chicago. Elle est vraiment très vieille parce qu'elle a 66 millions d'années.
20: Il y a 65 millions d'années, les dinosaures ont disparu de la planète. Tous ? Non. Un embranchement appelé oiseau a survécu jusqu'à aujourd'hui. Alors pourquoi eux et pas les autres ? Le mystère était entier jusqu'à ce que des savants se penchent sur un coprolite, autrement dit une crotte fossilisée. Une crotte de tyrannosaure datant de 66 millions d'années, peu de temps avant la grande extinction de masse.
19: Et dans cette crotte, il y avait des plumes.
20: Dont une très bien conservée, la mieux conservée de tous les fossiles de plumes qui ont eu la chance d'arriver jusqu'à nous. En étudiant avec un scanner à rayon X le contenu de l'excrément, les chercheurs ont identifié à quel oiseau cette plume appartenait, car ils ont trouvé les restes de l'oiseau, dont ses os, broyés à l'intérieur en une sorte de nuggets préhistoriques. Bref, cette plume appartenait à un hesperornithiforme, une sorte d'oiseau d'eau proche des grèbes et plongeons d'aujourd'hui. Et c'est intéressant car l'hesperornithiforme était un proche cousin des oiseaux qui ont survécu à la catastrophe, mais lui, le pauvre, a disparu. Alors pourquoi cette injustice quand ses cousins sont restés bien vivants ? C'est alors que la plume a parlé.
19: Je sens qu'on chauffe, qu'on approche de la réponse.
20: Ou qu'on refroidit, justement, car cette plume n'était pas très isolante. Elle ressemble plutôt aux plumes primitives des dinosaures, car oui, beaucoup de dinosaures, comme le Vélociraptor, portaient des plumes colorées, mais rudimentaires, qui leur servaient à décorer, mais ne protégeaient pas du froid. Quand la poussière de l'impact de la météorite a soudain refroidi le climat, tous ces êtres à plumes étaient donc à poil face aux frimas qui les firent disparaître. Tandis que les oiseaux de la lignée actuelle, eux, avaient déjà une bonne doudoune en duvet. Il est donc probable que c'est grâce à leur plumage qu'ils ont survécu à la catastrophe. En tout cas, cette plume vient de nous écrire un passage méconnu de la paléontologie et la science souhaite à tous les dinosaures d'aujourd'hui, pigeons, moineaux, hirondelles, de braver pendant encore des millions d'années les caprices du climat grâce à leur merveilleux plumage.
19: Et vous êtes le phénix des hôtes de France Info, Bill François, avec votre billet science que vous retrouvez aussi en vidéo sur nos réseaux sociaux.
2: C'était donc Bill François avec Benjamin Fontaine. La météo tout de suite.
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2: Et la météo toujours plus estivale, Patricia Charbonnier.
18: Et c'est déjà le retour de l'anticyclone qui va s'installer pour toute la semaine prochaine avec un temps de plus en plus ensoleillé et surtout les températures qui repartent à la hausse. On va repasser au-dessus des normales de saison la semaine prochaine avec même un pic de chaleur attendu en seconde partie de semaine. Déjà pour cet après-midi, Météo France prévoit 29 à Marseille et Limoges, 27 à Bordeaux et Toulouse, 25 à Paris et Clermont-Ferrand, 24 à Biarritz, 21 degrés à Brest et 20 degrés au Havre. Côté ciel, on a de la grisaille, des brouillards ce matin sur le nord-ouest du pays et le temps va rester nuageux toute la journée près des côtes de la Manche. Là, c'est une petite perturbation très atténuée qui donnera quelques gouttes de pluie près des côtes de la Manche avec un vent d'ouest à sud-ouest modéré jusqu'à 40 km/h en rafale. Partout ailleurs du soleil, mais avec un petit peu d'instabilité dans l'après-midi. Risque d'averses dans l'intérieur du Var, sur les Alpes-Maritimes et sur la montagne Corse. Donc demain, les températures vont grimper. Ce sera plus nuageux sur la moitié nord. Grand soleil au sud de la Loire et on devrait dépasser encore une fois les 30 degrés dans le sud, notamment en Languedoc-Roussillon, avec des pics à 32 degrés.
2: Voilà, donc pas fini. Merci Patricia Charbonnier. Il est bientôt 7h sur France Info. C'est l'heure de retrouver Benjamin Recouvreur pour 3 nouvelles heures d'information. Bonjour Benjamin.
23: Bonjour Laura et bonjour à tous. Très heureux de vous retrouver ce matin avec toute l'équipe de France Info. Bonjour Patricia Charbonnier.
2: Bonjour Benjamin.
23: Pour la météo, Antoine Geoffin pour l'info. Bonjour.
24: Bonjour.
23: Est-ce que vous avez prévu une petite visite aujourd'hui ?
2: Une petite sieste plutôt.
19: C'est bien aussi, j'ai l'affaire.
23: Mais vous pourrez aussi faire des visites de après la sieste, Patricia, si vous voulez. Ce sont les journées du patrimoine, bien sûr, aujourd'hui, demain. On va vous faire découvrir plusieurs lieux, d'ailleurs, un peu partout en France. Aujourd'hui, sur France Info, on verra aussi comment mieux protéger ce patrimoine face au réchauffement climatique avec la présidente des Monuments Nationaux qui sera notre invitée après 7h30. Et puis, lui aussi fait partie du patrimoine sportif, cette fois, de notre pays. On revient sur la liste de Zinedine Zidane, la première hier soir avec notre consultant dans une demi-heure, Jérôme Alonso. Merci d'avoir choisi France Info pour votre réveil ce matin. Nous sommes le samedi 19 septembre, il est 7h.
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23: Et à la une également ce matin, Antoine Geoffin, les prix du carburant sont au plus haut et certains automobilistes s'en accommodent.
10: Ceux qui ont fait leur transition vers l'électrique, témoignage à la borne de recharge dans un instant. Et on vous explique pourquoi, selon la région dans laquelle vous vivez, vous ne payez pas la même chose à la pompe. À suivre aussi l'accord passé entre les États-Unis, le Groenland et le Danemark. Il sera signé la semaine prochaine et c'est une bonne nouvelle pour l'OTAN et l'Europe, commente Copenhague. En équipe de France de foot, des habitués et des novices dont la liste du nouveau sélectionneur Zinedine Zidane. Ça bouge, notamment côté gardien de but. Et puis les journées du patrimoine, ce week-end, on vous emmène voir des tracteurs près de La Rochelle. C'est un geste qui coûte de plus en plus cher à des millions d'automobilistes qui font le plein, les yeux rivés vers l'écran de la station-service. 2,40€ le litre de gazole en moyenne en France, nouveau record, quand l'essence, elle, coûte 2,25€ le litre. Les carburants au plus haut, mais certains n'en souffrent pas. Ceux qui roulent à l'électrique, forcément contents au vu du contexte d'avoir lâché la voiture thermique. Vous en avez rencontré à Paris, Guillaume Fariol.
12: J'ai eu du flair, se félicite Dylan au volant de son taxi, une Tesla 100% électrique. Il fait de grosses économies par rapport à ses collègues restés à la voiture thermique.
13: De l'ordre d'une centaine d'euros par semaine, ouais. Quand j'entends à peu près ce que mes collègues paient, c'est à peu près 80€ tous les 2-3 jours. Moi, je suis à 13€ quotidiennement, ça fait un peu d'argent de côté.
12: Même enthousiasme de Jérémy en train de recharger sa voiture.
15: Je suis arrivé avec 8% de batterie. Je suis actuellement à 60% de batterie, je paye actuellement 8,44€.
12: 10 ans qu'il est passé à l'électrique, les inconvénients des débuts sont oubliés.
15: Maintenant, on a des véhicules qui acceptent la recharge vraiment très très très rapide. En 12 minutes, on peut faire son plein. Il y a beaucoup plus de bornes, c'est très facile pour faire son plein.
12: Reste un obstacle, le prix à l'achat plus élevé, toujours en moyenne que les modèles thermiques. Et une inquiétude pour Morgane, lui aussi en train de recharger sa voiture, voire de plus en plus d'électriques et plus assez de bornes de recharge.
16: Ah, c'est ça, est-ce que ça va suivre derrière? Si demain on est deux fois plus, oui, il va y avoir un souci, ça va pas suivre.
12: Objectif fixé par le gouvernement, 240 000 bornes de recharge supplémentaires d'ici 2030.
10: Guillaume Fariol, si vous ne roulez pas à l'électrique et vous faites peut-être la chasse au bon plan pour faire le plein à moindre coût, parce que oui, les prix ne sont pas les mêmes dans toutes les stations-service. Raphaël Benabdelmoumen, pourquoi ?
24: Car les stations fixent librement leurs prix. Les grosses peuvent se permettre de réduire leurs marges puisqu'elles écoulent des volumes très importants. Les prix sont donc moins chers. C'est notamment le cas des grandes surfaces où le carburant est un produit d'appel. Des prix attractifs permettent d'attirer les clients vers le magasin. À l'opposé, une station indépendante en zone rurale affichera des prix plus élevés car elle vend moins et que ça lui coûte plus d'argent de se faire livrer. Citons aussi les stations sur les autoroutes, plus chères car elles doivent verser une redevance aux sociétés d'autoroutes et qu'elles n'ont pas de concurrence.
10: Et Raphaël, en fonction des régions, il y a aussi des différences ?
24: Oui, en ce moment, le carburant est par exemple beaucoup plus cher en Alsace que dans le reste de la France. Sauf que là, ce n'est pas totalement la faute du détroit d'Ormuz, mais du Rhin. Son niveau est au plus bas à cause de la sécheresse. Le carburant est donc acheminé par camion et plus par bateau et ça coûte plus cher. Le transport, c'est aussi ce qui fait grimper les prix en Corse. 15 centimes au-dessus des tarifs du continent en moyenne. L'Île-de-France affiche également des tarifs un peu plus élevés, essentiellement parce que le foncier est plus cher. En revanche, c'est en Bretagne où faire le plein coûte le moins cher. Des stations en grand nombre tirent les prix vers le bas.
10: Raphaël Benabdelmoumen de la cellule Vrai ou Faux de Radio France. Dans ce contexte d'inflation, le tarif des mutuelles va-t-il augmenter ? Aujourd'hui, personne ne peut le dire, mais la dynamique des dépenses a augmenté de 5% au premier semestre. Répond ce matin dans une interview au Parisien le président de la mutualité française. Pour être à l'équilibre, Éric Chenu réclame une baisse des taxes, des cotisations sur les couvertures santé.
23: 7h04 sur France Info. Antoine Geoffin et des explosions entendues cette nuit à Rio. Riyad.
10: La capitale de l'Arabie Saoudite concernée par une menace aérienne hostile selon les autorités. L'alerte a été levée à l'aube, mais c'est la première fois qu'elle était activée à Riyad depuis l'intensification des frappes des rebelles houthis du Yémen. Hier soir, ces derniers affirmaient que l'armée saoudienne avait frappé 26 fois une de leurs provinces en l'espace de 24 heures. Un bombardement russe a tué 2 personnes hier soir dans l'est de l'Ukraine à Soumy, selon le président ukrainien Volodymyr Zelensky parle d'un immeuble résidentiel éventré par cette frappe.
23: Cet impact qui concerne directement la Russie.
10: La semaine prochaine, les États-Unis vont signer un accord avec les gouvernements groenlandais et danois. Donald Trump revendique déjà le contrôle permanent de l'île arctique qu'il voulait s'approprier en début d'année. Fawzi Trita, vous êtes aux États-Unis pour France Info. Cette entente pour le Groenland, qu'est-ce que ça va changer ?
1: L'accord, selon Donald Trump, indique que les États-Unis vont immédiatement lancer le processus de développement d'une importante présence militaire. Objectif, empêcher tout adversaire de Washington d'établir une présence militaire au Groenland ou d'y réaliser des investissements sensibles sans l'accord des États-Unis. La Chine et la Russie sont visées, précise le département d'État américain. Un rêve devenu réalité s'est réjoui Donald Trump. Donald Trump qui avait évoqué en début d'année une prise de contrôle du territoire. Désormais, Copenhague salue un accord bon pour l'OTAN et l'Europe. Le Premier ministre du Groenland juge que la sécurité du territoire s'en trouve renforcée. La question du Groenland est stratégique. Pékin cherche à développer ses routes de la soie polaire et à profiter de la fonte des glaces pour ouvrir une bonne partie de l'année une voie maritime plus rapide que la route passant par le canal de Suez. La Russie, qui possède plus de 24 000 km de côtes arctiques, souhaite protéger la sécurité de son territoire par le nord et son accès principal vers l'océan Atlantique.
10: Fawzi Trita à Atlanta pour France Info. Dans le Rhône, un mineur de 15 ans mis en examen. Cet adolescent proche de l'ultra-droite est soupçonné d'avoir préparé une attaque terroriste contre un lycée du département, d'avoir voulu viser des élèves sans faire de distinction. Il a été placé en centre éducatif avec obligation de suivi psychologique. On l'apprend cette nuit, le responsable sécurité de l'équipe de France de football est mis en examen pour corruption. C'est l'affaire dite du don de Kylian Mbappé qui avait versé plus de 60 000 euros à Mohamed Sanadji après le mondial 2022. Celui qui était alors policier n'avait pas prévenu sa hiérarchie. Et Mohamed Sanadji figure toujours dans le staff du nouveau sélectionneur Zinedine Zidane, mais n'a pas le droit de se trouver au siège de la fédération.
23: Zinedine Zidane, Antoine, qui a donné sa première liste de sélectionneurs hier.
10: Le successeur de Didier Deschamps à la tête des Bleus a couché 23 noms sur sa feuille pour les 4 prochains matchs de Ligue des Nations. 5 novices dans cette liste, dont le gardien toulousain Guillaume Rest, qui sera entraîné par le champion du monde Fabien Barthez, ancien coéquipier de Zidane.
3: Pourquoi Fabien ? Fabien, c'est... Je pense qu'on a la même vision de, sur ce qui est, ce que doit être un gardien de but. Il y a son expérience qu'il a, qui est extraordinaire. Il est passé par là. En tous les cas, j'ai la confiance de voir Fabien faire progresser mes gardiens. Donc toutes ces choses-là ont fait que j'ai choisi Fabien. Et puis après, avec la trajectoire qu'on a eue ensemble, donc en fait on parle même football tous les deux.
10: Premier match de l'ère Zidane, ce sera vendredi prochain en Turquie. Et puis Benjamin, les journées européennes du patrimoine ce week-end avec une visite originale qu'on vous propose sur France Info. Rendez-vous à Sainte-Soule, c'est au nord-est de La Rochelle, pour découvrir la collection de tracteurs, tiens, tous fonctionnels, d'un agriculteur passionné. Elisa Robuchon, vous nous faites la visite en avant-première.
4: C'est là que va se faire la démonstration.
7: Stéphane se tient devant l'un de ses champs, béré sur la tête, un grand sourire sur le visage et son programme bien en mémoire.
4: L'idée, c'est de représenter en fait une journée de vie des années 50 dans la campagne agricole, avec un tracteur dans chaque parcelle, un ou deux tracteurs dans chaque parcelle qui fait des travaux de saison.
7: Ces tracteurs, certains chanceux pourront peut-être monter dessus, comme celui-ci.
4: Alors, c'est la marque Loiseau, c'était un constructeur de matériel viticole dans les années 50.
7: En plus de ce tracteur, il en a 27. Cet autre à montrer ces machines, c'est un peu ses jouets.
4: Non, le tracteur, c'est pour moi le véhicule utilitaire parfait, quoi. Ça tire, ça pousse.
7: Et ça fait du bruit.
4: C'est un 2-cylindres, alors ça cogne un peu, ça ronronne pas comme une Formule 1.
7: Pour les explications, il faudra éteindre le moteur. Mais Stéphane est prêt. Ce qu'il aime, c'est transmettre sa passion.
4: Ouais, c'est le but. Hein. C'est pour ça que le portail ne s'est jamais fermé. Je me cache pas. Et puis, il y a des gens qui... même sans s'arrêter, qui prennent certainement plaisir. Pas forcément des anciens. Il y a des jeunes avec des enfants qui ont plaisir de de découvrir parce qu'ils n'ont pas connu ça.
7: Et voilà. Cet agriculteur lance d'ailleurs un appel à ceux qui ont des voitures anciennes. N'hésitez surtout pas à venir avec.
10: Elisa Robuchon, ici La Rochelle, pour France Info. On vous entend sur place, Benjamin.
23: Mais pourquoi pas, comme le quoi le pilote. Patrimoine, c'est large. Oui, j'ai pas de voiture des années 50, mais je vais regarder. Merci beaucoup, Antoine Jeffin, pour l'info à 7h. Patricia Charbonnier, pour la météo en ce week-end de journée du patrimoine, du soleil, des températures à la hausse.
18: Oui, c'est reparti. Nouvelle Encore. Séquence estivale, nouvelle séquence de chaleur, température en hausse à partir de cet après-midi. Météo France prévoit 21 à Lorient, 24 à Bayonne, 25 à Paris, 27 à Bordeaux et Grenoble et 29 à Marseille. Conditions météo très ensoleillées, sauf près de la Manche où là on a des débordements nuageux, quelques pluies, un vent d'ouest à sud-ouest modéré, quelques brouillards ce matin sur le nord-ouest du Puy, donc du plein soleil cet après-midi et un petit risque d'averse dans l'intérieur du Var, sur les Alpes-Maritimes et la montagne Corse.
23: Merci Patricia.
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23: 7h10, très bon réveil sur France Info. Dans un instant, Emmanuel Macron met en garde sur les menaces russes qui pèsent sur la France et l'Europe. Le chef de l'État veut protéger nos infrastructures critiques. Alors, quelle est la réalité de

0: La parole hier à l'Élysée après avoir reçu les chefs de parti pour leur partager des informations sur cette situation internationale très tendue. Bonjour Général François Chauvency.
1: Bonjour.
0: Rédacteur en chef de la revue Défense, édité par l'Union Institut des Hautes Études de Défense Nationale. Merci d'être avec nous ce matin sur France Info. Alerte du président français qui intervient après une attaque de drones russes à l'aéroport de Leipzig en Allemagne cet été et après une autre alerte, celle du premier ministre polonais Donald Tusk il y a deux jours qui assurait que la Russie attaquerait prochainement les pays alliés de l'Ukraine. On évoquait beaucoup jusqu'à présent les tentatives d'ingérence russe, les cyberattaques, les déstabilisations politiques. Est-ce que désormais ça veut dire que ça peut aller un cran plus loin?
1: Oui, c'est vrai qu'il y a une grande inquiétude pour une raison assez simple. Pour l'instant, notre territoire français en particulier était assez éloigné de toute menace réellement physique, parfois aérienne. Et ce que l'on découvre aujourd'hui avec le conflit en Ukraine, c'est qu'un drone peut faire 2 à 3 000 km et atteindre n'importe quelle cible. Or, notre espace aérien n'est pas protégé contre ce type de menaces, et y compris d'ailleurs toutes nos infrastructures. Et ce que l'on voit en Ukraine aujourd'hui, et aussi en Russie, c'est que n'importe quelle infrastructure peut justement être frappée par ce type d'attaque. Alors, pas uniquement, le missile est peut-être peu vraisemblable ou moins vraisemblable, que ce serait vraiment un acte de guerre, alors qu'un drone, finalement, ne peut être utilisé par n'importe quel individu ou groupe. Bien entendu.
0: C'est la principale menace aujourd'hui quand on évoque ces nouvelles menaces. Ce sont les drones qui pourraient attaquer, y compris sur le territoire national en France.
1: Oui, alors même si ça s'engage, ça s'intègre dans un complexe général de sabotage, d'ingérence et autres, puisqu'il n'y a pas que les drones qui peuvent menacer notre territoire. Mais on se rend compte aujourd'hui avec ce conflit que nous ne sommes pas protégés et que tout ce qui était protection, notamment des infrastructures, comme vous l'avez rappelé au départ, n'était pas pris en compte. Vous prenez le code de la défense et en quoi ça consiste, par exemple, contre la défense d'une menace aérienne, vous voyez que nous ne sommes pas prêts, d'autant que c'est un rôle dévolu aujourd'hui à ce qu'on appelle la défense civile et que les militaires ne sont pas concernés par cette défense, je dirais, contre des drones qui ne concernent pas tout à fait l'espace aérien. Vous voyez, on protège l'espace aérien du point de vue militaire contre des avions et autres, et des missiles, mais l'affaire des drones, c'est un autre sujet, et là, on n'est grand pas prêt.
0: Alors justement, Général François Chauvency, vous évoquez la question de la protection face à ces nouvelles menaces. Le chef de l'État, on l'a entendu, demande au gouvernement de préparer un plan de protection de nos infrastructures critiques. Éric Biegala, à quoi fait référence Emmanuel Macron ?
2: La liste des infrastructures considérées comme critiques en France est évidemment classifiée. Mais on peut essayer d'évaluer de quoi il s'agit. Tout ce qui est emprise ou base militaire d'abord, mais celles-ci sont déjà protégées, quoique incomplètement, notamment contre les drones. Mais les infrastructures critiques, ce sont aussi les ports ou les aéroports civils. Il y en a beaucoup sur le territoire national et il faut pouvoir parer une attaque telle que celle de Leipzig en Allemagne début août, où des drones chargés d'explosifs ont visé des avions civils ukrainiens en plein cœur d'un aéroport civil européen. Les engins ont heureusement dysfonctionné et la catastrophe a été évitée de justesse, mais l'attaque était réelle. On peut aussi imaginer comme classées critiques les infrastructures énergétiques. Quant aux entreprises de défense, les plus importantes en France, Dassault ou le missilier MBDA par exemple, sont déjà protégées. Mais il y a toute la myriade des petites entreprises sous-traitantes ou des start-up de défense. En tout, 4000 entreprises en France. Celles-là n'ont pas forcément les moyens de se protéger efficacement et celles qui travaillent déjà main dans la main avec les Ukrainiens seront sans doute les premières visées par la menace russe.
0: Voilà, ça fait donc de très nombreuses cibles potentielles. Général François Chauvency, vous disiez il y a un instant, on n'est pas prêt. Ça veut dire qu'on n'est pas capable aujourd'hui de protéger toutes ces cibles évoquées par Éric Biegala il y a un instant.
1: Sans aucun doute, et si je reprends mon code de la défense, c'est que dedans, vous avez un certain nombre de choses qui sont écrites. Et que notamment aussi avec le travail du SGDSN, le secrétariat de la Défense nationale et à la Sécurité nationale, il y a par exemple d'entreprises qui ont la responsabilité considérée comme vitale d'assurer leur propre protection. Donc, je pense que c'est cette dimension qui se limitait peut-être à empêcher les intrusions dans des établissements, peut-être à contrôler peut-être la qualité de leur personnel en termes de loyauté. Aujourd'hui, on a dépassé ce cap. Il s'agit de protéger physiquement vraiment les infrastructures.
0: Et donc, ce plan de protection, ça passerait par quoi ? Par plus de moyens humains, matériels, des systèmes de défense antiaérienne presque sur des aéroports, des sites ?
1: La vraie question, elle est là. Si on évoque que les drones qui sont le sujet qui nous préoccupe aujourd'hui par rapport à des missiles, effectivement, ça veut dire que des entreprises, je parle sans avoir d'informations particulières, hein, seraient de

0: protéger elle-même contre ces attaques ou ces intrusions de drones par des moyens personnels. Alors, comment allons-nous faire? Et en fait, c'est une grande impasse qui a eu lieu sur le territoire national depuis bien longtemps. Nous ne sommes pas protégés parce que ce n'était pas utile. Or, aujourd'hui, il y a une urgence de se protéger, non pas parce que la guerre va arriver, mais pour se parer contre toute menace de sabotage ou autre.
1: Alors, vous parlez d'une éventuelle guerre. Cette alerte sur les menaces qui se renforce n'est pas la première. En tout cas, il y a un peu moins d'un an, souvenez-vous, le chef d'état-major des armées, Fabien Mandon, évoquait devant les députés de la commission défense à l'Assemblée nationale un possible choc à venir avec la Russie.
2: On a des armées très conscientes, très prêtes, mais malgré tout, la perception aujourd'hui de la Russie, c'est que l'Europe collectivement est faible. Donc moi, le premier objectif que j'ai donné aux armées, c'est de se tenir prête à un choc dans 3-4 ans qui serait une forme de test. Peut-être le test existe déjà sous des formes hybrides, mais peut-être plus violent.
1: À l'époque, général François Chauvency, on lui avait reproché d'être alarmiste, de vouloir faire peur. Finalement, ce choc, est-ce qu'il pourrait arriver plutôt que prévu ?
0: Oui, c'est un risque, mais c'est vrai que les Français n'ont pas été habitués à s'entendre mis en garde par rapport à une menace extérieure. Donc là, il y a une prise de conscience qui s'accroît de jour en jour. Reprenons aussi un autre fait. Si on augmente le nombre de nos réservistes en France dans la dernière loi de programmation militaire, c'est aussi parce que justement, nous n'avons pas tous les effectifs pour assurer toutes les mesures de protection. Quand on parle de protection, il n'y a pas que les protections physiques, je dirais matérielles, il y a aussi la protection par les humains, par les réservistes. Et on s'aperçoit bien que sur notre territoire national, un certain nombre de sites devraient être protégés en cas de besoin par ces réservistes, dont des citoyens français rappelés, parce qu'ils ont ils sont volontaires, parce qu'ils ont une instruction militaire pour assurer cette protection. En fait, on voit que la société française, comme en Europe, est obligée de redécouvrir ce qu'est la protection de son territoire face à une menace étrangère. Et là, effectivement, c'est un grand défi, y compris dans les esprits, parce qu'il faut que tout le monde en soit bien convaincu.
1: Merci beaucoup, général François Chauvency, rédacteur en chef de la revue Défense, d'avoir été l'invité de France Info ce matin en direct.
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1: Les experts de France Info arrivent dans une minute. Restez avec nous, c'est après l'essentiel de l'info de ce samedi matin. Bonjour Laurette Puot.
4: Bonjour Benjamin, bonjour.
1: Il est 7h20 et à la une, un jeune de 15 ans proche de l'ultra-droite arrêté à Lyon.
4: Mis en examen et placé sous contrôle judiciaire, l'adolescent est soupçonné d'avoir préparé une attaque particulièrement préparée contre un lycée de Lyon dans le Rhône, ciblant de manière indifférenciée des élèves de l'établissement. Donald Trump annonce avoir obtenu un contrôle permanent sur la sécurité du Groenland. Il affirme avoir conclu un accord qui vise notamment à empêcher l'installation sur le territoire arctique de bases militaires russes ou chinoises. La première ministre danoise a salué l'accord, assurant qu'il serait bon pour l'OTAN et l'Europe. Les cloches des églises sonneront pendant 7 minutes dans tout le pays à l'arrivée du pape Léon XIV, annonce l'Église de France. Visite d'État du vendredi 25 au lundi 28 septembre. Le pape entamera la visite à Paris avant d'aller à Lourdes puis Metz. Une continuité avec d'autres idées en football. Zinedine Zidane a dévoilé sa première liste en tant que sélectionneur des Bleus. 5 nouveaux, des titulaires connus, Mbappé capitaine, tous attendus dès lundi à Clairefontaine avant de disputer 4 matchs de Ligue des Nations.
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1: Fanny Guinochet, Sarah Lemoine, Julien Méniel, bonjour à tous les trois.
5: Bonjour.
1: Les experts France Info comme tous les samedis. Dans C'est ma santé, Julien, on s'intéresse à la détresse psychologique et à ses signes. Alors qu'on est en plein septembre jaune, mois de la prévention du suicide. Dans C'est mon boulot, Sarah Lemoine.
6: Eh bien, on va parler des hausses de salaire. À quoi les salariés peuvent-ils s'attendre l'année prochaine?
1: Une question brûlante, s'il en est. Mais d'abord, Fanny Guinochet, on regarde ce qu'on met dans nos assiettes avec vous dans C'est mon budget. Et notamment les fruits et les légumes. Leur prix explose, vous l'avez constaté. Constaté sans doute dans les rayons avec les conséquences de la sécheresse de l'été. Pourtant, il faut en manger, c'est important. Alors, est-ce que vous avez des conseils?
7: Déjà, la première chose, c'est de privilégier les fruits de saison. Les légumes de saison, ça limite les transports. Ensuite, privilégier, si vous le pouvez, les ventes directes. Si vous avez la chance, par exemple, d'habiter ou de vivre près d'un producteur, allez-y, parce que vous éviterez les frais logistiques, les intermédiaires. Et si ça n'est pas le cas, eh bien, allez au marché où vous pourrez négocier et faire des affaires, notamment en fin de marché. Hein. Par exemple, les dimanches matins, vers 13-14 heures, les maraîchers bradent souvent leurs invendus parce qu'en général, ils n'ont pas de marché le lundi. Et c'est l'occasion de faire de belles économies parce que, vous le disiez, hein, les prix ont augmenté et pas qu'un peu. 20% de plus sur ce seul mois d'août, selon l'INSEE, sur le prix des légumes comme les salades, les endives, les tomates, les courgettes.
1: Mais pour payer vraiment moins cher, Fanny, il faut souvent en acheter beaucoup.
7: Alors c'est vrai que ces maraîchers, ils vous incitent souvent à prendre la cagette de tomates, plusieurs kilos de pommes de terre. Même s'il y a quelques pièces abîmées, ça reste intéressant, à condition toutefois de les consommer vite. Mmh. Et puis peut-être de cuisiner un peu, faire des coulis de tomates pour l'hiver, des confitures de fruits, des compotes. Vous pouvez aussi couper les légumes en morceaux et les conserver en les congelant.
1: Et si on n'a que le supermarché près de chez soi, Fanny, comment on fait ?
7: Alors regardez, parce que la plupart des grandes enseignes proposent actuellement des paniers de fruits et légumes à prix coûtant, des paniers anti-gaspi, souvent avec des fruits et des légumes qui sont moches, mais on s'en fiche parce qu'ils sont tout aussi bons. Alors, on parlait congélation, pensez aux légumes congelés qui sont souvent même moins chers en ce moment que les légumes frais, tout simplement parce qu'ils ont été préparés, conditionnés avant l'été, c'est-à-dire quand les prix étaient encore relativement bas. Et on ne le sait pas toujours, mais les valeurs nutritionnelles, je parle sous le contrôle de Julien, mais elles sont conservées quand les légumes sont congelés. En tout cas, une chose est sûre, vous évitez absolument les rayons où les fruits et légumes sont déjà prédécoupés, vous savez, sous vide, type les ananas ou les mangues qui sont prêtes à déguster, parce qu'ils sont vendus 5 à 6 fois plus cher.
1: Et puis c'est pas toujours de saison non plus. Merci beaucoup Fanny Guinochet pour C'est mon budget. Alors face à cette inflation dans nos rayons, des hausses de salaire seraient bienvenues pour les salariés, mais à quoi peut-on s'attendre pour l'année prochaine, pour 2027? On s'y intéresse avec vous, Sarah Lemoine, dans C'est mon boulot. Quelles seront les marges de manœuvre des entreprises? Le cabinet Michael Page voit une légère amélioration se profiler.
6: Oui, les augmentations de salaire pourraient s'élever en moyenne entre 2 et 2,5% l'an prochain, d'après l'enquête menée par ce cabinet de recrutement. C'est un petit peu plus que cette année, où pour le moment, les hausses déjà octroyées s'élèvent à 1,9% en moyenne dans le privé, selon le ministère du Travail. Alors, il s'agit bien sûr d'une moyenne, on le souligne, ce qui signifie que certains salariés peuvent toucher plus, d'autres moins, voire rien du tout, d'autant que les entreprises privilégient de plus en plus les augmentations individuelles au détriment des augmentations collectives, notamment chez les cadres. Alors si les chefs d'entreprise envisagent de desserrer très légèrement les cordons de la bourse l'an prochain, c'est parce que l'inflation est repartie à la hausse, que le pouvoir d'achat se dégrade et que les attentes des salariés sont fortes, affirme Frédéric Benet, le directeur général de Michael Page. Mais rien n'est gravé dans le marbre, tout va dépendre de l'évolution de la situation économique qui n'est déjà pas fameuse, de la situation géopolitique et bien sûr du résultat de l'élection présidentielle en mai, qui, d'une façon ou d'une autre, va influencer les décisions des entreprises.
1: Alors, ces intentions, Sarah, concernent les salariés déjà en poste, mais est-ce qu'on peut espérer plus si on change d'entreprise en 2027?
6: Oui, alors à condition de viser les secteurs qui ont le vent en poupe, c'est-à-dire la défense, le nucléaire, l'énergie, l'aéronautique civile et militaire ou la pharmaceutique. Dans le versant industriel, certains métiers de terrain deviennent stratégiques, les techniciens de maintenance, par exemple, toujours très recherchés, ou les responsables de production peuvent espérer 8 à 10% d'augmentation en faisant jouer la concurrence. Dans la supply chain, c'est-à-dire la chaîne d'approvisionnement, un coordinateur logistique capable de sécuriser les approvisionnements peut négocier 4 à 6% de hausse.
1: Alors changer d'entreprise, ça pourrait aussi être bénéfique à ceux qui occupent certaines fonctions en lien avec les ressources humaines.
6: Oui, d'après l'étude, les responsables en charge de la rémunération et des avantages sociaux pourraient obtenir des hausses de 8 à 12%, les gestionnaires de paie autour de 8% et les juristes en droit social entre 7 et 10%. Ces profils sont très recherchés, d'après l'enquête du cabinet Michael Page, dans un contexte où la réglementation évolue constamment. Le projet de loi pour la transparence salariale, qui pourrait pleinement s'appliquer en 2028, en est une nouvelle illustration.
1: Sarah Lemoine pour C'est mon boulot, merci beaucoup. Et dans C'est ma santé, Julien Méniel, on parle de santé mentale aujourd'hui, en plein mois de septembre jaune. C'est ce mois de prévention du suicide. Julien, vous nous expliquez ce matin comment repérer quelqu'un qui ne va pas bien.
5: Oui, c'est vrai que face à la détresse psychologique d'un proche, on est souvent démuni, on a peur de ne pas savoir détecter les signes à temps, on a l'impression qu'on ne peut rien faire. Je vais essayer de vous donner quelques éléments qui peuvent vous aider à repérer des idées suicidaires. Alors d'abord, la personne peut en parler ouvertement, de manière directe, je veux en finir, ou d'autres formulations, ou indirectement en se dépréciant ou en disant que les autres seraient mieux sans elle. Mais parfois, ça se manifeste juste par un changement de comportement, repli sur soi, agitation ou au contraire baisse brutale d'énergie, consommation d'alcool ou d'autres substances, changement des habitudes de vie également, troubles du sommeil, troubles de l'appétit, le fait de négliger son hygiène. La personne peut aussi paraître préparer son départ en donnant ses effets personnels, en mettant de l'ordre dans ses papiers, voire en manifestant un intérêt pour ce qui peut ressembler à des moyens d'en finir. Puis il y a bien sûr les changements d'humeur et de morale. Mais attention, une amélioration brutale après une période très difficile, ça peut aussi indiquer qu'il va y avoir un passage à l'acte.
1: Alors est-ce qu'il y a des situations, Julien, dans lesquelles il faut être particulièrement vigilant ?
5: Oui, bien sûr, il y a des situations à risque. Un épisode dépressif, évidemment, l'installation d'un trouble psychiatrique ou la période juste après une hospitalisation en psychiatrie, par exemple. Si la personne a des antécédents de tentative de suicide, c'est évidemment un facteur à prendre en compte. Puis il y a les événements de la vie, l'annonce d'une maladie grave, une rupture amoureuse, un deuil, une perte d'emploi, etc. Mais parfois, la cause n'est pas si évidente.
1: Qu'est-ce qu'on peut faire alors ensuite si on a l'impression qu'un proche pourrait justement passer à l'acte ?
5: Et ben, la première chose, c'est d'en parler avec la personne concernée. Alors je sais, on a souvent peur d'aggraver ou de précipiter les choses. Tous les professionnels s'accordent sur ce point. Parler de suicide n'augmente pas les risques de passage à l'acte, au contraire. Donc, aborder le sujet, écouter ce que la personne a à vous dire sans forcément chercher à jouer au psy, évidemment. Orientez-la justement vers un professionnel de santé. Et si vous voulez être efficace, sachez qu'on peut se former au premier secours en santé mentale et que vous trouverez des fiches conseils sur le site pssmfrance.fr.
1: Et je vous rappelle aussi le numéro 3114, ligne nationale de prévention du suicide, disponible 24 heures sur 24, 7 jours sur 7. Merci Julien Méniel et merci les experts. France Info, on vous retrouve demain. Tout de suite, c'est la météo et un nouveau journal.
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1: Et l'été n'est pas fini, Patricia Charbonnier, des températures repartent à la hausse.
12: Oui, c'est toujours l'été, hein, des températures qui vont franchir la barre des 25 degrés cet après-midi dans le sud. Météo France prévoit 29 à Marseille et Limoges, 26 à Lyon, 25 à Paris, 23 à Rennes et 21 degrés à Lorient. Côté ciel, c'est le retour de l'anticyclone, donc ça reste encore bien sec et très ensoleillé. On a de la grisaille, localement des brouillards ce matin sur le nord-ouest du pays, avec en plus une perturbation qui va circuler le long de la Manche. Elle est très atténuée vu qu'elle rentre dans un champ de pression très élevé, donc quelques gouttes seulement, plutôt quelques bruines sur les départements côtiers de la Manche avec un vent d'ouest à sud-ouest modéré tout au long de la journée, jusqu'à 40 km/h en rafale. On a un petit peu d'instabilité qui va se développer cet après-midi, risque d'averse sur le relief corse, sur les Alpes-Maritimes et sur, dans l'intérieur du Var et partout ailleurs. C'est très ensoleillé et surtout les températures qui vont grimper
1: encore
12: au fil des jours. On va dépasser localement les 30 degrés demain après-midi, des pics à 32 degrés en Languedoc-Roussillon. Et en seconde partie de semaine prochaine, on attend encore un pic de chaleur sur l'ensemble du pays.
1: Merci beaucoup Patricia Charbonnier pour les prévisions météo et très bon réveil avec nous sur France Info 7h30. L'info avec Antoine Geoffin.
13: Un adolescent de 15 ans, proche de l'idéologie d'ultra-droite, est mis en examen pour participation à une entreprise individuelle terroriste. Il a été présenté à un juge d'instruction terroriste hier à Paris. L'organe de la Noé, la justice, le soupçonne d'avoir voulu commettre une tuerie à Lyon.
14: Oui, cet adolescent voulait poignarder des élèves dans son lycée de secteur, un lycée dans lequel il n'était pas scolarisé, il n'était plus inscrit depuis son exclusion d'un autre établissement en début d'année. Selon une source proche du dossier, l'attaque était particulièrement préparée au fil des investigations. Les enquêteurs trouvent ainsi chez lui un sac avec des couteaux et une tenue paramilitaire. Ils trouvent aussi des messages sur le réseau social Snapchat. Le jeune de 15 ans y parle de son projet. C'est un jeune fasciné par par la mouvance d'ultra-droite et marqué par la mort de Quentin Derenque, le militant identitaire battu à mort en février dernier à Lyon. D'après nos informations, le garçon a été arrêté au mois de mai après le signalement d'une connaissance inquiète. Il a ensuite été hospitalisé en psychiatrie puis interpellé à sa sortie cette semaine. Il est maintenant sous contrôle judiciaire et placé dans un centre éducatif.
13: Et il a l'obligation de se soumettre à un suivi psychologique et psychiatrique. Donald Trump affirme qu'il a obtenu un contrôle permanent sur la sécurité. Ce sont ces mots du Groenland, cette île de l'Arctique rattachée au Danemark que le président américain voulait s'approprier. Selon Donald Trump, l'accord passé doit être signé la semaine prochaine en marge de l'Assemblée générale de l'ONU et prévoit toujours, d'après lui, que ni la Chine ni la Russie ne pourront disposer d'une base sur l'île. Pour le Danemark, cette entente à propos du Groenland est à la fois bonne pour l'OTAN et pour l'Europe. La France appelle Moscou à revenir sur sa décision de prendre le contrôle d'entreprises européennes restées en Russie, comme Nestlé et Auchan. Leurs actifs ont été transférés sous administration temporaire par les autorités russes. Le Kremlin justifie l'opération par le fait que ces sociétés appartiennent à des pays inamicaux. Comment rebattre les questions liées au climat ? Comment remettre les questions liées au climat dans le débat présidentiel ? À l'heure où la sécurité, l'international et le pouvoir d'achat prennent beaucoup de place, une assemblée citoyenne se réunit à partir d'aujourd'hui à Paris. Initiative venue de la société civile, lancée par l'ingénieur français Jean-Marc Jancovici. Anne Le Gall, l'objectif, c'est de faire plancher 150 citoyens sur des thématiques d'environnement et de société.
15: Ils ont été tirés au sort et après un échange téléphonique, ces 157 Français ont accepté de venir travailler et débattre durant 6 week-ends d'ici à février prochain. Ils se retrouvent à partir d'aujourd'hui au Conservatoire National des Arts et Métiers à Paris et ensemble, ils forment un panel représentatif de la société française, explique Jean-Philippe Dubrulle, directeur des études d'opinion de l'Institut Toluna Harris Interactive.
16: Il y en a deux qui sont nés en 46, qui ont 80 ans aujourd'hui. Il y en a une qui a 17 ans. On a des citoyens venus de Paris, venus de Guyane. Au niveau CSP, on a des retraités, des demandeurs d'emploi, des actifs. On a vraiment la diversité de la population française.
15: Ces 157 citoyens débattront de dilemmes environnementaux et sociaux. Comment concilier transport et environnement, alimentation saine et pouvoir d'achat, par exemple, ou encore production locale et rentabilité. L'objectif est de faire émerger des préférences collectives adaptées face à ces défis concrets qui engagent l'avenir du pays. L'organisation des débats se veut apolitique et repose en partie sur du financement participatif.
13: L'ingénieur Jean-Marc Jancovici, qui sera votre invité, Benjamin Recouvreur, à 8h10 sur France Info. Enfin, Emmanuel Macron, attendu à Saint-Pierre-et-Miquelon ce soir, petit archipel de l'Atlantique Nord, à une vingtaine de kilomètres des côtes canadiennes. C'est la première fois que le chef de l'État se rend dans ce territoire français, où il recevra demain le Premier ministre canadien, Mark Carney.
1: Merci Antoine Geoffin pour l'info à 7h30. Au programme jusqu'à 8h, une liste signée d'un Z comme Zidane. On revient sur les premiers choix du tout nouveau sélectionneur des Bleus. Notre consultant Jérôme Alonso nous rejoint dans un instant dans France Info Sport. Dans une dizaine de minutes, on se demande comment les monuments nationaux s'adaptent au réchauffement climatique. Sa présidente est notre invitée à l'occasion des Journées du Patrimoine qui se tiennent ce week-end. Et puis l'œil de Julie dans 20 minutes. Julie Vialon.
17: Sur TikTok, les finfluenceurs sont de plus en plus nombreux. Sommes-nous en pleine épidémie d'explications ?
1: À tout à l'heure.
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1: Et bonjour Xavier Monferrand.
18: Bonjour Benjamin, bonjour à tous.
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1: Elle était donc très attendue et la voilà.
18: Bah ça y est, on l'a, la première liste de Zinedine Zidane, nouveau sélectionneur de l'équipe de France de football. Et bah il n'a pas déçu, hein, Zizou, il a dévoilé les 23 joueurs retenus pour ce premier rassemblement qui démarre là, hein, lundi à Clairefontaine. Et s'il garde Mbappé comme capitaine, eh bien il a convoqué 5 nouveaux joueurs. Ils ne sont d'ailleurs que 15 sur les 26 retenus pour la Coupe du Monde aux USA, Zinedine Zidane.
19: Sur les 8 joueurs qui n'étaient pas de l'aventure estivale aux États-Unis, il y a ceux qui ont déjà fait des apparitions ponctuelles, comme Pierre Kalulu et Adrien Truffert. Un ancien pilier du groupe, Eduardo Camavinga, de retour 6 mois après sa dernière sélection. Mais surtout pas mal de néophytes, Guillaume Rest, Andy Diouf, Jérémy Jacquet ou Lucas Dacuña, choix parfaitement assumé par Zinedine Zidane.
20: J'ai besoin de voir des joueurs plus jeunes pour faire évoluer aussi cette équipe. Et moi j'ai 4 ans à la tête de cette équipe de France et j'ai fait des choix qui sont différents.
19: Et puis il y a surtout Esteban Le Poll, 26 ans. Jamais il n'avait eu l'occasion de porter le maillot bleu, y compris en catégorie jeune. Sur une vidéo postée sur les réseaux sociaux par son club, le Stade Rennais, on y voit le meilleur buteur du dernier championnat partager son émotion aux côtés de ses coéquipiers.
2: Tous les joueurs étaient heureux, mais celui qui reste avec lui, c'est Brice, qui malheureusement n'est pas sélectionné. Brice Samba, le gardien, mais qui était vraiment heureux.
19: Le président rennais, Arnaud Pouille.
2: C'est vrai qu'il n'a pas été formé au Stade Rennais, mais il ressemble tellement au Rennais, en fait. C'est quelqu'un qui travaille énormément dans une fraîcheur, une discrétion. Ça rend sa sélection encore plus belle.
19: Le Stade Rennais particulièrement à l'honneur avec 7 joueurs formés au club, soit près du tiers de la liste.
18: Et les débuts de Zizou à la tête des Bleus, ce sera vendredi en Turquie, un premier des 4 match de ce rassemblement.
1: Et on le vivra sur France Info. Vous restez avec nous, Xavier Monferrand. On va continuer à aborder le reste de l'actualité sportive avec vous. D'abord, on retrouve Jérôme Alonso. Bonjour.
21: Bonjour Benjamin.
1: Consultant football de France Info, bien sûr. On va revenir avec vous, Jérôme, sur les choix sportifs du sélectionneur Zidane. Mais d'abord sur la forme d'un mot. On l'a vu lors de cette conférence de presse, souriant, assez concis aussi dans ses réponses. Comment vous l'avez trouvé, vous ?
22: Comme depuis toujours, vous l'avez dit. Voilà, sobre, sympa, élégant, concis, pas un homme de beaucoup de mots. Encore que, parfois, lorsqu'on abordait brièvement le volet foot et purement foot, on voyait ses yeux qui brillaient parce que lui, c'est ça, quoi. Il veut qu'on parle de foot. Il veut. Pendant 20 secondes, il parle de Cherki. Il a les yeux qui brillent, en fait. Je ne sais pas si vous vous rappelez. C'était, voilà, il nous raconte le jeu de Cherki en 20 secondes. Et là, on sent que. Il pourrait parler 4 heures.
1: On sent sa passion.
22: Bon, pour le reste, ouais, bien sûr. Mais après, pour le reste, pour les obligations médiatiques, et Dieu sait qu'il en aura beaucoup à faire. Voilà, il fera court, bien et sympa. Il a même traduit une question en espagnol à un moment donné. C'était un moment assez savoureux. Donc, il était à l'aise. Mais le Zidane qu'on connaît habituellement.
1: Oui, ce sera un nouvel exercice aussi pour lui, hein, de faire face aux journalistes dans ces circonstances. Alors, sur les choix maintenant faits par Zinedine Zidane pour ce premier rassemblement avec les Bleus, il assure ne pas être en rupture avec son prédécesseur Didier Deschamps, mais tout de même, il y a des changements importants, notamment la convocation, on le disait, de 5 jeunes joueurs qui vont découvrir les Bleus. Ça marque aussi chez lui l'envie d'ouvrir une nouvelle page.
22: Exactement. Rupture, peut-être pas, mais en tout cas, oui, il y a un petit virage quand même quand on prend 5 joueurs qui jouent dans un club aussi différent que Côme, que l'Inter, que Liverpool, que alors il y a des grands clubs, il y a des clubs moins importants. Je répète, le petit Dacunha à Côme, c'est un joueur qui est extraordinaire, mais il y a 2 semaines, qui aurait parié 1 euro sur lui sur sa première convocation, pas grand monde. Andy Diouf, on l'a vu en France longtemps, il fait un début de saison fantastique avec l'Inter. Et puis, un poste qui m'intéresse, il y a le jeune Guillaume Rest de Toulouse, qui a été supervisé plusieurs fois par Fabien Barthez. Fabien qui l'a eu à l'entraînement au TFC lorsque Barthez s'occupait brièvement des gardiens du club. Voilà, c'est pas une rupture, mais c'est des changements. Tout ça, que Brice Samba, ça fait quand même 3, 4, 5 ans maintenant qu'il est doublure de Mike Maignan. Voilà, c'est fini pour lui pour l'instant. Donc, c'est important tout ça.
1: Alors, des changements dans le choix des joueurs, vous le disiez, Jérôme, peut-être des changements dans la manière aussi de manager cette équipe. On a entendu parler de Mbappé, par exemple. Il a dit préférer voir jouer le capitaine des Bleus à gauche.
22: Il l'aimait bien à gauche.
1: Oui, il a dit qu'il l'aimait bien à gauche. On sait que Kylian Mbappé, lui, préfère jouer. Bon, il a dit qu'il l'aimait bien à gauche. On sait que Kylian Mbappé, lui, préfère jouer plus librement en pointe devant. Est-ce qu'un Zinedine Zidane, il peut faire autre chose à Mbappé ? Est-ce que ça peut changer ce rapport-là avec le capitaine
22: des Bleus ? Il peut tout lui faire faire. Il y a une énorme différence entre Didier Deschamps et Zidane. C'est que les joueurs avaient pour Deschamps un immense respect. Et ils ont pour Zidane une immense admiration. Ça change tout, je pense, dans le rapport humain qu'il va y avoir. C'est que ce sont des gamins, je peux me permettre, j'ai 54 ans, ce sont des gamins qui ont grandi avec Zidane, ils l'ont admiré, ils ont voulu être footballeurs pour copier Zidane. C'est une idole. Et quand vous êtes coaché par une idole, par quelqu'un que vous avez vénéré gamin, je pense que le rapport d'autorité et d'exigence, il va être encore différent que celui qu'a connu Deschamps. Parce que j'imagine bien à une époque quand l'Argentine était coachée par Maradona, il aurait pu demander n'importe quoi aux joueurs, vous voyez.
1: Même si c'est pas toujours simple, les anciennes légendes sur le terrain qui passent sur le banc.
22: La grande différence entre Maradona et Zidane, c'est que Zidane a gagné déjà.
1: C'est vrai.
22: En tant que coach, il a trouvé des champions d'affilée.
1: C'est vrai, avec le Real Madrid. Pour finir d'un mot, Jérôme Alonso, il y aura 4 matchs à venir là dans les 2 prochaines semaines. Ça va lui permettre aussi de prendre ses marques, de faire une revue d'effectifs en quelque sorte. C'est bien d'avoir ce temps-là avec sa première liste.
22: C'est une première, Benjamin. C'est une première trêve de l'histoire qui est aussi longue, internationale. Donc Donc c'est bien, c'est un hasard qui tombe très très bien pour Zidane, parce qu'il a dit 15 jours ensemble, c'est parfait. 4 matchs pour faire tourner. Je pense que tout le monde jouera, vous verrez, à part peut-être les 3 gardiens, mais oui. Sinon tous les joueurs de champ joueront, je pense, un petit peu. Et donc c'est très très bien pour une première aventure commune en bleu que d'avoir autant de temps.
1: Aventure commune qui commence donc lundi. Merci beaucoup Jérôme Alonso, consultant foot de France Info. Début du rassemblement des Bleus lundi et puis premier match vendredi contre la Turquie en Ligue des Nations qu'on suivra évidemment sur France Info. Xavier Monferrand toujours à mes côtés dans le studio de France Info. On continue avec vous de dérouler l'actualité sportive de ce samedi avec l'AS Monaco. Également, c'est toujours du foot bien accroché à son rocher.
18: Ouais, les Monégasques l'ont emporté à Louis II hier soir 2-1 face à Lens en ouverture de la 5e journée de Ligue 1 et prennent provisoirement la tête du championnat. En revanche, pour les Lensois, c'est un peu la douche froide. Hein. 3e défaite en 5 matchs, bien loin des standards du Racing, Jean-Pierre Blimeau.
0: Un but contre son camp du défenseur Jonathan Gradit, voilà ce qui a scellé la défaite des Lensois à la 84e minute et qui a rendu ce match particulièrement frustrant pour une équipe de Lens à côté de son sujet en première mi-temps, mais beaucoup plus conquérante en deuxième, plus digne en tout cas d'une équipe qui dispute la Ligue des Champions. Mais pour sa première sur le banc, Yannick Cahuzac aurait préféré un meilleur dénouement.
4: Commencer une première par une défaite, c'est pas forcément joyeux, mais bon, on a montré notre visage en seconde mi-temps, donc ça c'est bien et je pense qu'on va s'appuyer dessus pour pouvoir travailler et avancer.
0: Si les Lensois croient en des jours meilleurs, c'est aussi parce qu'ils ont su rester unis dans l'adversité, estime le milieu de terrain Michael Cuisance.
7: Tout le monde allait dans la même direction, tout le monde avait envie de retourner le match et on s'en est senti capable, surtout à 1-1 où on a de nombreuses occasions.
0: Avec 4 points en 5 matchs, Lens est très loin de ses habitudes de la saison dernière, mais il reste du temps, estime le défenseur Mathieu Hudol.
23: C'est sûr que c'est frustrant parce qu'on est en déficit de points sur ce début de saison. On sort aussi d'une semaine assez agitée et avec beaucoup de changements. Donc voilà, on va s'appuyer là-dessus pour bien se replacer en championnat et performer en Ligue des Champions.
0: Yannick Cahuzac n'a eu que 2 jours pour préparer ce déplacement à Monaco, mais la trêve internationale qui s'annonce va maintenant lui laisser du temps.
18: Et à suivre aujourd'hui notamment le choc entre Lyon et Rennes à 20h45. Et puis demain soir, évidemment, ce sera le classique à Marseille entre l'OM et le PSG. Et puis en tennis, c'est mal parti pour l'équipe de France de Coupe Davis à Québec. Les Bleus sont menés 2-0 par le Canada. Quentin Alice s'est incliné face à Félix Auger-Aliassime après la victoire surprise de Liam Draxel, 205e mondial sur Arthur Hinderknecht. Les Français, ils n'ont pas le droit à l'erreur, Benjamin. Ils devront remporter les 3 matchs aujourd'hui pour se qualifier.
1: Et ce sera peut-être difficile. Merci beaucoup. Xavier Monferrand pour France Info Sport, il est 7h43. Le brief politique désormais comme chaque week-end, les coulisses de cette élection présidentielle avec le service politique de France Info. Ce matin c'est avec vous Jean-Rémy Baudeau, bonjour.
24: Bonjour, bonjour à tous.
1: Chef du service politique de France Info, vous revenez sur une annonce de cette fin de semaine, Éric Zemmour, candidat à la présidentielle.
24: Une candidature un peu du bout des lèvres.
25: Mais je ne suis pas politicien, je suis candidat à la présidence de la République.
26: Ah. C'est une déclaration donc ce soir.
25: Non, mais vous comprenez ce que je veux dire.
26: Vous êtes candidat à la présidentielle ce soir, Éric Zemmour. Non, mais
25: vous avez compris, je serai candidat à la présidentielle.
24: Éric Zemmour, comme s'il s'était lui-même piégé, c'était jeudi soir sur BFM TV, il confirme qu'il sera candidat, pas totalement une surprise, même s'il flottait un doute, notamment pour savoir si sa compagne, Sarah Knafo, aurait pu être candidate à sa place. Quoi qu'il en soit, l'entourage du couple à la tête du parti Reconquête temporise et précise que la déclaration formelle de candidature d'Éric Zemmour interviendra plutôt à l'automne.
1: Alors que pèse aujourd'hui, Jean-Rémy, Éric Zemmour politiquement ?
24: Eh bien, dans les derniers sondages, Éric Zemmour est crédité d'environ 4% des intentions de vote. L'ancien journaliste campe une position très libérale sur l'économie, très conservatrice sur le sociétal. Et surtout, il incarne un discours profondément identitaire, anti-musulman, prône la remigration qui consiste à renvoyer progressivement tous les étrangers. Éric Zemmour surfe sur cette question de l'identité, 4e sujet de préoccupation des Français selon la dernière étude du Cevipof. Éric Zemmour, adepte de la théorie du grand remplacement, plusieurs fois condamné, notamment pour provocation à la haine, c'est un habitué des propos chocs. Jeudi soir à la télévision, il affirme par exemple préférer être en face d'un robot plutôt que d'un immigré. Au sein de l'extrême droite, son discours radical va ainsi bien plus loin que celui du RN.
1: Alors le Rassemblement national, justement, à l'extrême droite, Jean-Rémy, comment voit-il le retour d'Éric Zemmour dans la campagne ?
24: On n'est plus du tout dans la configuration de la campagne 2022, quand Éric Zemmour débarque en politique, qu'il bouscule profondément le RN, quand il atteint 17% dans les sondages et que certains, au sein du Rassemblement national, commencent à se poser des questions. Non, aujourd'hui, le RN voit Zemmour et ses outrances presque comme un atout. Son discours radical permet à Marine Le Pen de se recentrer. Elle, qui l'a toujours vu comme une bulle médiatique, sait désormais qu'il est une réserve de voix pour le second tour. Un proche d'Éric Zemmour s'en amuse. Sans faire de meeting, il a déjà un socle solide dans les sondages. C'est évident qu'il ira chercher des points du côté de Retailleau et de Le Pen.
1: Le brief politique signé Jean-Rémy Baudot, chef du service politique de France Info. À suivre sur France Info quand le réchauffement climatique menace le patrimoine. On en parle avec la présidente du Centre des Monuments Nationaux qui publie un rapport à l'occasion des Journées du Patrimoine. Elle est notre invitée, reste avec nous.
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1: C'est juste après l'info en une minute à 7h46, Laurette Puot. Et à la une, le Danemark qui salue l'accord américain sur le contrôle du Groenland.
17: Bon pour l'OTAN et l'Europe, affirme la première ministre du Danemark dont le Groenland est rattaché. L'accord conclu confère aux États-Unis un contrôle permanent sur la sécurité de ce territoire arctique, notamment pour empêcher la Chine et la Russie de s'y installer. Le texte doit être signé la semaine prochaine à l'ONU. Des explosions entendues à Riyad dans la nuit, alerte aérienne émise par les autorités. Première dans la capitale saoudienne, alors que le royaume subit des attaques croissantes des Houthis pro-iraniens du Yémen. La préfecture de Nantes interdit une manifestation contre un futur centre de rétention prévu à 15h sur le chantier. La préfecture invoque des risques de troubles à l'ordre public. Le collectif Colère Nantes maintient pourtant l'appel à manifester. En football, ouverture de la continuation de la 5e journée de Ligue 1. Monaco reste premier du classement après sa victoire 2-1 contre Lens hier soir. 5 matchs à suivre aujourd'hui. Le premier à 17h15, Paris FC contre Strasbourg.
1: Info. Les trésors de notre patrimoine se dévoilent à nouveau tout ce week-end à l'occasion des Journées du patrimoine. Aujourd'hui et demain, des lieux parfois habituellement fermés qui ouvrent exceptionnellement leurs portes. Dans un instant, on va voir avec la directrice des Monuments de France que le réchauffement climatique met aussi au défi, les bâtiments historiques au défi de l'adaptation. D'abord, je vous emmène à Lyon, dans l'un de ces lieux exceptionnels, un tunnel qui reliait deux prisons entièrement peints par des détenus. Une immense œuvre de street art que vous avez visitée pour nous, Mathilde Imberti, avec l'un de ses ex-détenus devenu artiste, Daniel Chamizot, dit Chamizot.
5: C'est un tunnel qui est de section carrée. La partie que j'ai peinte fait 50 mètres à peu près.
6: Avant les galeries d'art internationales, avant la Fondation Cartier, Chamizot s'est donc exprimé dans ce tunnel.
5: Alors c'était en été 89. Comme il n'y a pas beaucoup d'activités ni de visites, j'ai dit avec l'atelier, ça serait bien qu'on fasse un truc.
6: Aujourd'hui, une guirlande éclaire timidement les fresques, une odeur d'humidité règne, mais les couleurs claquent encore, l'ensemble est quasi intact.
5: Donc j'ai tout dessiné et j'ai amené quelques copains qui ont fait du remplissage. Directement sur le ciment, qui a été enduit en blanc. Là où il y a eu des infiltrations, ça s'abîme. La plupart du truc, c'est assez simple, on peut gratter, ça bouge pas d'un poil la peinture. Là, on voit des traces de chariots. La cuisine étant de l'autre côté, ils poussaient les chariots pour les monter aux étages et distribuer la bouffe aux détenus. Mais autrement, ça n'a jamais été ni abîmé, ni recouvert. Je pense même que l'administration a eu une forme de respect parce que je suis revenu après et les surveillants, ouais, il y a Chamizot, les surveillants chefs.
6: Chamizot, 74 ans, qui en fera 17 derrière les barreaux pour des braquages.
5: Bon, j'ai eu une période très rebelle dans ma vie, c'est qu'il y a eu 68. Bon, j'ai cru qu'on allait faire la révolution mondiale, qu'on serait tous frères, blablabla. Je savais pas qu'il y en a plein qui voulaient pas être nos frères. Mais bon, c'était comme ça. Et donc, c'est comme ça que je me suis retrouvé en tôle. Et après, bon, dérive, parce qu'avec les copains, casse-prison, au jeu de l'eau.
6: Les peintures parlent de liberté, de guerres inutiles.
5: J'ai peint un gros robinet sur un flot de mots et c'est la Déclaration universelle des droits de l'homme. Tout individu a droit à la vie, à la sûreté et à la liberté de sa personne.
6: Et bien sûr d'enfermement.
5: À l'époque, on était 900 pour 300 places. Et là, par exemple, j'ai mis 4 personnes, des clés, des barreaux, des gens qui sont en position fœtale, comme un peu comme des enfants, parce que face aux grands problèmes de la vie, eh ben, on est toujours un peu à poil, qu'il faut bien dire la vérité. Et après, il y a 32 villes de France qui m'ont demandé de s'en servir pour aider aux détenus, tout ça, donc j'ai dit oui.
6: Il est guide ce week-end avec son débit à la mitraillette, héritage de son passé carcéral, dit-il, quand il fallait sortir le maximum de mots en un temps contraint, celui du parloir.
1: La visite signée Mathilde Imberti et Chamizot. Le tunnel Chamizot, c'est un de ces lieux à visiter aujourd'hui lors des Journées du patrimoine à Lyon dans le quartier Perrache. Un week-end avec des lieux plus classiques aussi à découvrir, comme les monuments nationaux de notre pays. Bonjour Marie Lavandier.
9: Bonjour.
1: Vous êtes présidente du Centre des Monuments Nationaux de France. Merci d'être avec nous ce matin sur France Info. 110 monuments partout en France, du Mont-Saint-Michel à la cathédrale de Chartres, en passant par le château d'Azay-le-Rideau, par exemple. Vous sortez à l'occasion de ces journées du patrimoine une étude assez poussée sur les conséquences du réchauffement climatique sur ces lieux. On va y revenir. D'abord, vos monuments sont fréquentés toute l'année, évidemment. Marie Lavandier, est-ce que ce week-end des journées du patrimoine permet aussi toujours de voir arriver un autre public ?
9: Oui, absolument. C'est le réseau des monuments nationaux accueille 12 millions de visiteurs par an, c'est énorme. Mais les journées du patrimoine restent sous l'égide du ministère de la Culture vraiment une grande fête qui, oui, nous permet non seulement d'accueillir un public nouveau, mais aussi d'accueillir le public habituel, fidèle de nos monuments pour vivre, parce que c'est ça qui est important chez nous, mais d'une manière générale dans le patrimoine, c'est qu'il se vit avec évidemment énormément d'activités spécifiques, notamment cette année. Dans le cadre du thème qui nous est proposé, pardon, comment est-ce qu'on préserve le patrimoine. Je citerai une conférence à la Motilly, au château de la Motilly, par exemple, une reconstitution historique virtuelle du château de Saint-Cloud qui a disparu, de la danse au monastère royal de Brou, etc., etc. Donc c'est un moment où, oui, on vient nombreux pour vivre le patrimoine.
1: Et avec de nombreuses animations donc spécifiques aujourd'hui et demain, vous évoquez la préservation de ce patrimoine. Justement, Marie Lavandier, vous publiez avec le Centre des Monuments Nationaux aujourd'hui une étude intitulée « Les monuments de France dans une France à 4 degrés », étude sur l'adaptation face au réchauffement climatique. Le premier constat, c'est que tous les monuments vont être confrontés à des aléas climatiques. Alors, quel est le principal risque ?
9: Alors, tous les monuments vont être, et d'ailleurs sont déjà en partie, hein, comme l'ensemble d'entre nous, confrontés au changement climatique, bien sûr. Peut-être pour citer deux risques majeurs. Le premier, c'est qu'à l'horizon 2050, cette étude nous montre qu'on aura deux semaines supplémentaires de jours de forte chaleur avec une température maximale supérieure à 30 degrés. Et va avec évidemment 80% de nos sites qui seront exposés à plus de 30 jours présentant des conditions favorables aux incendies. Et puis la deuxième grosse famille de risque pour 50%, un petit peu plus de 50% de nos monuments sont les sols en fait, parce que les déséquilibres d'eau, en fait les déséquilibres qu'on appelle hydriques des sols, entraînent évidemment des gonflements, des retraits des sols qui affectent les bâtiments.
1: Et donc tout ça, évidemment, ça fait peser des menaces très directes sur les bâtiments en eux-mêmes d'abord.
9: Oui, alors après, vous avez raison de dire en eux-mêmes d'abord, puisque le patrimoine, et notamment celui qui est confié au Centre des Monuments Nationaux, ce ne sont pas seulement ces 110 monuments, c'est aussi autour des véritables écosystèmes, et en particulier des espaces verts, qui à la fois eux aussi souffrent, mais qui en même temps peuvent, si on travaille correctement sur eux, nous permettre d'améliorer l'environnement de ces monuments et donc de les protéger d'autant mieux.
1: Donc ça veut dire que vous cherchez là avec cette étude à trouver les meilleures manières aussi de s'adapter pour préserver les bâtiments et leurs environnements ?
9: Absolument, parce que oui, vous l'avez dit, le changement climatique, il concerne déjà directement le patrimoine. Du coup, préserver le patrimoine aujourd'hui, c'est bien sûr l'adapter au changement climatique. Donc, il ne s'agit pas d'être alarmiste, mais il s'agit d'anticiper. La chance qu'on a au Centre des Monuments Nationaux, c'est qu'on a 110 monuments. C'est une espèce d'énorme laboratoire. Alors, parmi ces 110 monuments, on a déjà travaillé plus particulièrement au niveau de cette étude, d'abord sur l'ensemble, pour un premier passage d'études de vulnérabilité. Ensuite, on en a choisi trois sur lesquels on a poussé plus particulièrement l'étude de risque. Et puis maintenant, on va choisir 10 monuments laboratoires avant de pouvoir disposer d'un plan d'action à l'échelle de l'ensemble du réseau.
1: Et très concrètement, ça passe par quoi, cette adaptation ? Ça va passer par quelles mesures ?
9: Alors, ça va passer par quelles mesures ? Ça peut passer par des mesures, je vous le disais, sur les espaces verts, des mesures de replantation, des mesures aussi parfois de débroussaillement, justement, pour lutter contre le risque incendie. Donc, la difficulté, là, c'est d'équilibrer la protection de l'équilibre en eau, comme je vous l'expliquais, et puis la lutte contre le risque incendie. C'est de travailler, on le fait déjà, nous, au niveau de la protection contre les fortes chaleurs, parce que nos risques, ils impactent bien sûr les monuments et le patrimoine, mais ils impactent aussi évidemment les personnes et puis notre activité. Et je vous le disais, des monuments vivants, c'est des monuments qui sont fréquentés ou qui sont utilisés. Donc, ça passe aussi évidemment par un travail sur les monuments eux-mêmes, alors de la mesure pour savoir où on intervient, des fissuromètres qui sont déjà en place, etc. Mais aussi, ensuite, on est très convaincus au Centre des Monuments Nationaux qu'aujourd'hui, il faut changer un petit peu de culture professionnelle pour avoir recours davantage à un entretien très régulier. C'est-à-dire qu'il ne faut pas laisser passer d'altération sur nos monuments et on travaille à augmenter progressivement d'1 million par an, en l'occurrence. Oui. Ça peut paraître modeste pour 110 monuments, mais c'est énorme, nos budgets d'entretien.
1: Et vous avez les moyens de le faire, justement, pour finir, Marie Lavandier, ça coûte cher, tout ce que vous évoquez.
9: Oui, ça coûte cher tout ce qu'on évoque, mais la chance qu'on a, c'est qu'il y a 110 monuments sur tout le territoire. C'est un établissement unique, hein, on ne le sait pas assez en France, qui est unique au monde et qui fonctionne sur un principe de solidarité et de mutualisation. Donc l'avantage, c'est qu'il y a un certain nombre de moyens qui sont mutualisés, ce qui nous permet effectivement un levier d'action absolument considérable. Et puis ça nous permet aussi, parce que c'est un établissement national, de justement un petit peu en avance de phase, parce que c'est important en ce moment d'être en avance pour la gestion du risque, de pouvoir profiter, de pouvoir faire profiter l'ensemble de la communauté nationale Merci. Qui travaille ce patrimoine ou qui est propriétaire de tout ce qui se fait.
1: Merci beaucoup Marie Lavandier, présidente du Centre des Monuments Nationaux de France, d'avoir été l'invitée de France Info ce matin à l'occasion des Journées du Patrimoine ce week-end.
10: 7h57 sur France Info, il fait 20 degrés à Calvi.
1: Bonjour Julie Vialon.
11: Bonjour.
1: Pour l'œil de Julie et votre regard sur les réseaux sociaux, connaissez-vous les Singfluenceurs ? C'est l'équivalent des influenceurs, Julie, mais qui ne vendent pas seulement leur mode de vie sur les réseaux sociaux, mais aussi leurs connaissances et leurs réflexions.
11: Oui, face caméra, souvent avec un petit micro-cravate tenu à la main, ils nous expliquent en quelques secondes la psychologie, la politique, l'histoire, les maths ou la littérature.
12: 30 heures de biochimie résumée en 30 secondes, c'est parti. Premièrement, glucose, fructose. Ça va être vraiment les deux oses, donc les deux glucides que tu vas devoir connaître par cœur.
13: Mon moment préféré du week-end avec mes potes, c'est le grand débat du vendredi soir où on parle d'actualité géopolitique. Alors pour que vous puissiez vous aussi élever le niveau des discussions, ce week-end avec vos potes ou votre famille, j'ai sélectionné 3 actualités géopolitiques cette semaine.
14: La conscience, c'est quoi ? La conscience, d'après Wikipédia, c'est la faculté d'un individu de se connaître de sa propre réalité et de juger celle-ci en conséquence, c'est-à-dire la connaissance d'elle-même.
1: C'est pointu.
11: C'est très pointu. Le magazine britannique Dazed raconte par exemple l'histoire de Caitlin Gilbride. C'est une Américaine de 22 ans qui étudiait la psychologie, la biologie et la neuroscience. Elle a commencé à faire des vidéos pour expliquer ce qu'elle apprenait en cours et certaines sont devenues virales. D'après le magazine, le succès des Thinkfluenceurs répond à un vrai besoin. On veut avoir l'impression que notre temps passé sur les réseaux sert à quelque chose parce qu'au milieu des contenus brain rot, ce qui nous donne l'impression de ramollir notre cerveau à force de scroller, apprendre sur TikTok nous donne bonne conscience.
1: Et pourtant, Julie, ces contenus explicatifs reste soumis aux mêmes règles que toutes les autres vidéos.
11: Et oui, les règles de l'algorithme. Il faut être rapide, intéressant, publier régulièrement et donner envie de regarder la vidéo suivante. Une notion complexe demande parfois du temps, mais sur TikTok, elle doit tenir en 1 minute. Et à cause de ça, c'est vrai, certaines vidéos donnent l'impression que le sujet est survolé ou alors qu'il manque plusieurs éléments de contexte.
1: Sans compter que derrière le visage du créateur ou de la créatrice de contenu, parfois aussi, on en oublie la source
11: mais
1: des
11: oui.
1: infos.
11: Qui fait la recherche ? D'où vient cette information ? Est-ce que c'est basé sur des études, des écrits ou est-ce que c'est seulement l'avis de la personne qui parle devant son écran ? Des finfluenceurs qui rendent accessibles certaines notions mais qui sont aussi moqués sur Internet et caricaturés comme des personnes qui disent des banalités mais avec un langage intelligent. Pourtant, c'est un phénomène qui s'auto-alimente. Les finfluenceurs font parfois du contenu pour expliquer comment devenir des finfluenceurs et ainsi de suite.
1: Et c'est sans fin. Bon, c'est les livres aussi, c'est pas mal sur la géopolitique ou la philosophie. Merci beaucoup Julie Vialon pour l'œil de Julie, la météo et un nouveau journal arrivent dans les prochaines minutes.
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1: Et la météo, c'est avec vous, Patricia Charbonnier, avec en ce samedi un temps ensoleillé, sauf près de la Manche.
16: Oui, près de la Manche, là, le temps va rester très nuageux toute la journée. On a une petite perturbation très atténuée qui va circuler, qui donnera quelques gouttes, seulement quelques gouttes près de la Manche. Il y a un vent d'ouest à sud-ouest modéré jusqu'à 40 km/h en rafale. On a un petit peu de grisaille ce matin sur le nord-ouest du pays, mais ça va se dissiper. Et donc, le temps s'annonce lumineux, ensoleillé cet après-midi sur une bonne partie du pays. Un petit peu d'instabilité, quelques averses possibles dans l'intérieur du Var, sur les Alpes-Maritimes et sur sur la montagne corse, c'est les températures qui repartent à la hausse. C'est une nouvelle séquence de chaleur. Cet après-midi, Météo France prévoit 29 degrés à Marseille, 25 à Paris et 21 à Quimper.
1: L'été qui n'en finit pas. Merci beaucoup Patricia Charbonnier pour les prévisions météo. Et bienvenue sur France Info, il est 8h. Bonjour Laura Dulieu.
2: Bonjour.
1: À la une, 8 ans après leur émergence, les gilets jaunes font à nouveau parler d'eux.
2: Les appels à se mobiliser dans la rue et sur les ronds-points le 17 octobre se multiplient alors que les prix à la pompe ne baissent pas. Une alerte aérienne et plusieurs explosions cette nuit à Riyad, en Arabie Saoudite. Un cran de plus franchi dans l'intensification du conflit avec les rebelles houthis du Yémen voisin. L'équipe de France de foot entre dans l'ère Zidane. Le nouveau sélectionneur a dévoilé hier sa première liste, une continuité dans les bases, mais aussi pas mal de changements, on va le voir. Enfin, Netflix est désormais le premier financeur privé de la création audiovisuelle française et pourrait même dépasser France Télé d'ici 2030. Faut-il s'attendre à un retour du mouvement des gilets jaunes avec des prix à la pompe qui continuent de battre des records, 2,40 euros le litre de gasoil. Elle les appelle à retourner dans la rue et sur les ronds-points le 17 octobre se multiplie, 8 ans après le début du mouvement. À Marseille, un rassemblement est même prévu dès ce matin sur le Vieux-Port. Mathilde Vinceneux a rencontré d'anciens gilets jaunes qui comptent bien remettre leur chasuble.
4: Sur un rond-point dans le quartier de l'Estac, au nord de Marseille, ils étaient déjà une petite dizaine à se regrouper en milieu de semaine avec l'espoir d'une reprise du mouvement. Eddy, artisan à la retraite.
8: J'ai mon vieux gilet jaune de 2018 que je regrette à remettre encore une fois. Parce que vous voyez bien autour de vous, plus une personne s'en sort. Combien de personnes entre le 5 et le 15 mois n'ont plus d'argent pour pouvoir finir leur mois, quoi. Tout a empiré. Venez aller faire vos courses, prenez de l'essence. Tout le monde le voit. Les salaires n'ont pas augmenté, mais on sent vraiment une résilience des gens.
4: Il faut se réveiller collectivement, ajoute Brigitte. Elle confie vivre avec moins de 1 000 euros par mois en s'occupant de son mari malade. Elle dénonce la casse des services publics, le manque de moyens à l'hôpital. Et elle aussi invite à remettre le gilet jaune. Le sien est couvert de strass, souvenir d'un jour de l'an passé sur un rond-point il y a 8 ans.
19: Le symbole qu'il représente, c'est on est en panne. C'est le pays est en panne. Donc mettez-le pacifiquement.
4: Il ne faudra pas de violence ni de récupération, acquiesce Eddy.
8: On espère beaucoup qu'il n'y ait pas de parti politique, de casseurs. On peut bloquer 5 minutes, comme une heure ou deux. Mais au moins interpeller l'État en disant « Oh, stop !»
4: Les gilets jaunes, ce sont les braises, conclut Eddy, les braises qui peuvent rallumer la colère sociale.
2: Mathilde Vinceneux et ses prix à la pompe sont intégralement dus aux guerres et à la situation internationale, selon Emmanuel Macron, qui se refuse à des baisses de taxes sur les carburants. À Nantes, le préfet de Loire-Atlantique interdit la manifestation prévue aujourd'hui contre la construction d'un centre de rétention administrative en raison, selon lui, de risques de troubles à l'ordre public. Les organisateurs s'y attendaient et annoncent maintenir leur rassemblement sur le lieu du chantier, donc à proximité de la maison d'arrêt de Carquefou.
1: 8h03 sur France Info. Laura Dulieu, plusieurs explosions ce matin à Riyad en Arabie Saoudite.
2: C'est une première dans la capitale saoudienne depuis l'intensification des combats au Yémen voisins, où les rebelles houthis soutenus par l'Iran ont gagné du terrain ces dernières semaines, de quoi entraîner en retour une multiplication des frappes de l'Arabie Saoudite, qui soutient de son côté les forces gouvernementales yéménites. Anand Lohr.
20: Peu avant 3h du matin, heure locale, les habitants de Riyad et ceux d'Al-Rarj, une ville du centre de l'Arabie Saoudite proche de la capitale, ont reçu sur leur téléphone un message d'alerte. Un message les prévenant d'une menace aérienne hostile, leur demandant de rester à l'intérieur. Deux fortes explosions ont ensuite été entendues à Riyad, sans qu'on en sache plus à ce stade sur l'origine et la nature de ces détonations. L'alerte a été levée avant que de nouvelles alertes ne visent ces deux villes, un peu plus tard dans la nuit. L'Arabie Saoudite affronte une campagne d'attaques de missiles et de drones des rebelles houthis pro-iraniens. Leurs attaques visent, depuis début septembre, des villes, des bases militaires et des infrastructures énergétiques à travers le royaume.
2: Anand Lohr, correspondante de France Info dans la région. Un accord conclu entre le Danemark et les États-Unis sur le Groenland, objet de convoitise de Donald Trump qui menaçait d'annexer le territoire arctique. Le président américain dit avoir obtenu un contrôle permanent de sa sécurité afin
0: d'empêcher notamment la Chine ou la Russie de s'y installer. Le Danemark, de son côté, salue un accord bon pour l'OTAN et pour l'Europe et qui maintient la souveraineté danoise au Groenland.
1: On en vient à ce nouveau cas de piratage avec l'IA.
0: En pleine inquiétude autour de l'intelligence artificielle depuis 10 jours cet été, on le rappelle, un modèle d'OpenAI avait réussi de lui-même à pirater une start-up sans accès direct à Internet. Eh bien, hier, on a eu connaissance d'un autre cas de piratage grâce à l'IA, notamment qui ça remonte au mois de juillet. Et cette fois, c'est OpenAI qui était ciblé, même s'il ne s'agissait que d'un test, Loïc Piala.
7: Comme d'autres entreprises, OpenAI invite parfois à une chasse aux bugs. L'idée, que des experts en sécurité informatique indépendants recherchent d'éventuelles vulnérabilités dans son système, un moyen de tester ses défenses. Et le 25 juillet dernier, trois de ces experts de la start-up Actron AI ont réussi à pirater le créateur de ChatGPT. Ils ont fait appel à Opus 5, une version optimisée de Claude, le modèle du concurrent Anthropic. Opus 5 n'a eu besoin que de quelques heures pour accéder au serveur d'OpenAI et à des comptes ChatGPT en passant par un forum en ligne. Actron a vite alerté le laboratoire de sa découverte. OpenAI dit avoir résolu les problèmes identifiés. Inquiétant tout de même, nous ne sommes que trois gars avec un accès à Claude, a confié l'un des experts au Wall Street Journal. Si une petite structure parvient à pirater ainsi l'un des leaders de l'intelligence artificielle, que pourrait faire la Chine, par exemple ?
0: Et le patron d'OpenAI, Sam Altman, fera une présentation au Conseil de sécurité de l'ONU mercredi prochain à New York, en marge de l'Assemblée générale des Nations Unies. Une présentation à l'initiative de la France, alors que les géants du secteur appellent à ralentir le développement de l'IA.
1: L'équipe de France à la sauce Zizou.
0: Et la recette, c'est le changement dans la continuité. Zinedine Zidane a présenté hier au siège de la Fédération française de foot sa toute première liste. 23 sélectionnés, 5 nouvelles têtes et un premier exercice en douceur pour le nouveau sélectionneur Julien Froment.
18: Il est 19h25, l'hystérie gagne soudainement le 87 boulevard de Grenelle. Zinedine Zidane s'offre un bain de foule devant une soixantaine de supporters.
21: Mais elle est là.
18: Hugo, maillot de l'équipe de France, QV98, floqué bien sûr du numéro 10 de Zidane, a pu approcher son idole.
22: Le charisme du type est juste dingue, donc c'est que du bonheur. Vraiment, c'est du bonheur.
18: Ambiance plus feutrée une heure plus tôt dans l'auditorium lorsque Zinedine Zidane dévoile sa toute première liste. Les 23 sélectionnés sont présentés dans un clip vidéo, vient ensuite le jeu des questions-réponses et là, Zizou va droit au but, prise de parole courte, incisive.
23: Non, si je l'ai mis au milieu de terrain, c'est que je veux le voir au milieu de terrain, voilà.
18: Un exercice réussi pour Alessandro Grandesso, correspondant à Paris pour la Gazzetta dello Sport.
26: Un peu particulier parce que ça change beaucoup par rapport à Deschamps. Il a un autre style, même dans son langage, beaucoup plus direct. On comprend très bien qu'il sait ce qu'il veut. Il confirme d'avoir beaucoup de personnalité à mon avis. Moi, j'ai aimé.
18: Une première sans accro, aussi bien sur le fond que sur la forme. Pour Zinedine Zidane, place désormais au terrain, lundi, avec le début du rassemblement à Clairefontaine.
0: Ce sera avant les premiers matchs de l'équipe de France en Ligue des Nations, donc à partir du 25 septembre. C'est désormais officiel, Netflix est devenu en 2025 le premier financeur privé de la production audiovisuelle française, donc cinéma, séries et documentaires. La plateforme américaine de streaming devrait même dépasser France Télévisions à l'horizon 2030, Matteo Maestracci.
27: En 2025, Netflix a investi 308 millions d'euros en France, soit dans le détail 250 millions pour la production audiovisuelle et 58 millions pour le cinéma. Annonce faite hier au Festival de fiction de La Rochelle par Martin Hajdari, président de l'ARCOM, le régulateur de l'audiovisuel, qui a ajouté « On peut prévoir que Netflix sera en 2030 le premier financeur tout court dans la création audiovisuelle et cinématographique. Le mastodonte américain devrait donc dépasser dans 4 ans le groupe public France Télévisions, qui de son côté a investi 476 millions d'euros l'an dernier, dont 70 millions pour le cinéma. Un septième art pour lequel Canal+ reste toujours le premier financeur, avec 156 millions investis en 2025, dans un contexte de défiance politique et idéologique entre une partie du monde du cinéma et le milliardaire Vincent Bolloré, actionnaire principal de la chaîne cryptée. Depuis un décret de 2021, les plateformes comme Netflix, Disney+, ou HBO Max doivent investir au moins 20% de leur chiffre d'affaires réalisé en France dans la production audiovisuelle de notre pays.
0: Et le président de l'ARCOM appelle également avec insistance à soutenir le financement de France Télévisions.
1: Merci beaucoup Laura Dulieu pour l'info à 8h sur France Info, la météo, Patricia Charbonnier pour ce week-end et des températures qui sont encore en hausse et qui vont même repasser au-dessus des normales.
16: Oui, des températures qui repartent à la hausse à partir de cet après-midi. On va repasser au-dessus des normales la semaine prochaine et on attend même un pic de chaleur en ce seconde partie de semaine. Déjà pour cet après-midi, Météo France prévoit 29 à Marseille, 25 à Paris, Reims et Clermont-Ferrand et 20 degrés à Cherbourg. Et des conditions météo encore très anticycloniques, donc ça reste sec, sauf près de la Manche. C'est plus nuageux tout au long de la journée, avec quelques bruines entre le nord de la Bretagne et le nord Pas-de-Calais. Un vent d'ouest à sud-ouest modéré, partout ailleurs du soleil. Petit risque d'averse quand même cet après-midi dans l'intérieur du Var, sur les Alpes-Maritimes et sur la montagne Corse.
1: Merci beaucoup Patricia.
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1: 8h10 sur France Info. Savez-vous d'où viennent les champignons que vous retrouvez sur les étals ou au restaurant? Ils sont parfois issus d'une économie souterraine dans nos forêts et on va le découvrir dans 10 minutes dans le choix de France Info. L'invité du 8h30 ce matin, bonjour Camille Girard.
9: Bonjour.
1: C'est le ministre du Logement.
9: Vincent Jeanbrun, on va évidemment aborder avec lui la crise actuelle, crise du prix des carburants et plus largement la crise du pouvoir d'achat. Se loger, c'est aujourd'hui ce qui pèse le plus dans le budget des Français. Notre invité propose une loi pour relancer la construction et aider les Français à se loger. Comment comptent-ils faire? Pourquoi est-ce que c'est devenu si cher, si compliqué de se loger? Eh bien, on va lui poser toutes ces questions.
1: Rendez-vous dans 20 minutes. Mais d'abord, comment accélérer la transition écologique après cet été caniculaire? Jean-Marc Jancovici veut donner la parole aux citoyens. Il est notre invité.
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1: Bonjour Jean-Marc Jancovici.
17: Bonjour.
1: Ingénieur, expert du climat et fondateur du Shift Project, vous êtes en direct du Centre National des Arts et Métiers à Paris avec les moyens techniques de Sandrine Malon pour France Info, où vous lancez aujourd'hui une assemblée citoyenne, un commun.

0: Ce que nous connaissons sur le prix des carburants, c'est pas un problème qui vient du réchauffement climatique. Par contre, c'est un problème qui vient d'une limite physique, qui est que la quantité de pétrole qui rentre dans le pays est limitée. Donc, c'est plus généralement la question des limites qui est posée, et plus généralement le fait que nous avons quitté l'époque facile des 30 glorieuses où on pouvait avoir plus de consommation, plus de liberté, plus etc., sans buter sur un moindre problème environnemental ou un problème de ressources. Et aujourd'hui, malheureusement, ça n'est plus possible.
1: C'est-à-dire que aujourd'hui, il faut faire des choix, il y a des priorités, on ne peut plus vivre comme avant, on ne peut plus vivre comme si tout était possible, tout était permis.
0: Alors, il faut espérer qu'on va vivre heureux, mais par contre, on est obligé de s'y prendre autrement pour arriver à vivre heureux, c'est ça la question. Et donc, cette Assemblée citoyenne, elle va réfléchir, et le nom « un commun accord » vient du fait qu'on va essayer de favoriser des points de consensus, ce qui paraissent indispensables dans ces périodes troublées, particulièrement en période électorale où les candidats ont plutôt tendance à afficher leur dissensus, c'est-à-dire ce sur quoi ils sont pas d'accord. Nous, on va essayer de trouver des points sur lesquels la population, enfin, ou du moins un échantillon représentatif tiré au sort, arrive à se mettre d'accord. Voilà, c'est ça le défi qu'on leur lance, c'est d'arriver à se mettre d'accord alors qu'ils viennent de régions différentes, qu'ils ont des âges différents, professions différentes, des opinions politiques différentes, et on espère que sur des problèmes bien précis et bien pratiques, finalement, il va y avoir une intelligence collective qui va se mettre en œuvre et qu'on va arriver à des points de convergence.
1: C'est un moyen aussi d'essayer de créer de l'adhésion populaire autour de ce sujet de l'adaptation à ce nouveau monde que vous décrivez, alors que la fin du mois prend bien souvent le pas, on le voit encore sur la fin du monde, entre guillemets.
0: Alors c'est une façon de créer de la légitimité. Ce qu'on voit bien, c'est que dans la compréhension du monde aujourd'hui, on a beaucoup d'expertise qui nous permet de comprendre ce qui se passe, et ce qui nous manque pour aller de l'avant, c'est des décisions collectives auxquelles soit on adhère, soit à minima on les respecte. C'est-à-dire qu'on n'est pas d'accord, mais on est suffisamment d'accord avec la façon dont ça a été élaboré pour le respecter et considérer que on va se comporter en accord avec cette décision collective. Et c'est ça qui manque aujourd'hui. Et cette décision collective, elle a du mal à venir du monde politique, qui est de plus en plus décrié. On voit bien qu'il y a un écart très fort entre la population et sa représentation élue, ce qui n'est pas une bonne nouvelle, par ailleurs, avec une défiance très très forte de la population. Il n'y a que 20% des Français qui font confiance aux politiques. Ils sont encore plus mal lotis que les médias, c'est vous dire. Et par contre, vous avez 70% des Français qui font confiance aux conventions citoyennes et aux assemblées citoyennes pour avancer.
1: Et donc très concrètement, ces dilemmes, ça va être quoi par exemple? Une piste par exemple principale sur laquelle vous allez travailler?
0: Bon bah alors je vais vous donner deux ou trois exemples d'injonctions contradictoires. Il faut moins de camions sur les routes, mais on veut être livré toujours aussi vite. Voilà une injonction contradictoire. Il faut pas de pollution dans les villes, mais il faut pas entraver la liberté de se déplacer de chacun. Voilà une autre injonction contradictoire. Donc voilà, donc ces dilemmes, en fait, ils vont venir de ces injonctions contradictoires. Alors pour le moment, on les a pas encore formulées de façon précise.
1: Et puis, oui, ça va être le travail.
0: On n'en est pas loin de les avoir formulés de façon précise, mais c'est dans l'esprit, si vous voulez, c'est des situations dans lesquelles on ne peut plus gagner sur tous les tableaux, et on pense qu'on peut quand même trouver une voie, un compromis, sur lequel on arrive à se mettre d'accord et qui nous permet quand même d'envisager l'avenir avec une forme de sérénité.
1: Et donc à l'issue, en février, quand vous aurez terminé votre travail, vous aurez toute une série de propositions pour régler ces grands dilemmes à soumettre au débat public?
0: Alors l'Assemblée aura toute une série de propositions. Moi, dans cette histoire, je ne fais que partie des organisateurs, et je suis un organisateur parmi beaucoup, et un concepteur parmi beaucoup. Donc l'Assemblée, oui, elle aura des propositions.
1: Vous êtes sûr que ça va aboutir à des solutions concrètes, que ce travail participatif va permettre de dégager ces solutions?
0: Alors vous savez, tous les gens qui nous écoutent savent que quand on se lance dans une première, et cette assemblée est une première, on est sûr de rien. Enfin, ou plus exactement, on est sûr d'un certain nombre de choses. On fait des paris dont on pense qu'on va les gagner, mais la certitude absolue n'est pas de ce monde. Donc ce qu'on pense, c'est que comme ce processus est une première en période électorale, ça devrait produire des choses suffisamment intéressantes pour retenir l'attention de beaucoup de monde.
1: Alors vous parliez des grands dilemmes. Parmi les défis de cette transition vers l'avenir, il y a la question des mobilités, notamment la question de la voiture, la transition vers l'électrique, question à la frontière des enjeux environnementaux, économiques, sociaux aussi, on le voit bien en ce moment. Vous restez avec nous, Jean-Marc Jancovici. Je vous propose d'entendre des automobilistes au micro de Guillaume Fariol pour France Info qui ont choisi l'électrique et qui ne regrettent pas leur choix.
2: J'ai eu du flair, se félicite Dylan au volant de son taxi, une Tesla 100% électrique. Il fait de grosses économies par rapport à ses collègues restés à la voiture thermique.
3: De l'ordre d'une centaine d'euros par semaine, ouais. quand j'entends à peu près ce

0: que mes collègues paient, c'est à peu près 80 euros tous les 2-3 jours. Moi, je suis à 13 euros quotidiennement, ça fait un peu d'argent de côté.
1: Même enthousiasme de Jérémy en train de recharger sa voiture.
2: Je suis arrivé avec 8% de batterie. Je suis actuellement à 60% de batterie, je paye actuellement 8,44€.
1: 10 ans qu'il est passé à l'électrique, les inconvénients des débuts sont oubliés.
2: Maintenant, on a des véhicules qui acceptent la recharge vraiment très très très rapide. En 12 minutes, on peut faire son plein. Il y a beaucoup plus de bornes, c'est très facile pour faire son plein.
1: Reste un obstacle, le prix à l'achat plus élevé, toujours en moyenne que les modèles thermiques. Et une inquiétude pour Morgan, lui aussi en train de recharger sa voiture, voire de plus en plus d'électriques et plus assez de bornes de recharge.
3: Ah, c'est ça, est-ce que ça va suivre derrière? Si demain on est deux fois plus, oui, il va y avoir un souci, ça va pas suivre.
1: Objectif fixé par le gouvernement, 240 000 bornes de recharge supplémentaires d'ici 2030.
4: Voilà Jean-Marc Jancovici, un exemple concret de ce qui pourrait être un dilemme. Est-ce qu'on est prêt sur le sujet de la mobilité à transformer nos usages, à acheter, produire électrique alors que c'est plus cher, parfois plus contraignant? On entend certaines limites déjà dans ce reportage.
5: Oui, alors dans les injonctions contradictoires, il y en a une autre que j'aurais pu formuler, c'est il faut se débarrasser rapidement du pétrole, mais il ne faut pas trop nous bousculer. Oui, certes, mais si on veut faire les choses rapidement, à un moment, il va falloir les faire rapidement. Donc, ce qu'on voit bien, c'est qu'il y a eu un défaut d'anticipation collective, parce que malheureusement, ce qui est en train de se passer sur le pétrole, c'est tout se déroule comme prévu. Il n'y a pas de surprise dans ce qui est en train de se passer sur le pétrole. Enfin, s'il y a des gens qui sont surpris, c'est que je parle des décideurs. Hein,
4: oui. Ça fait longtemps que vous alertez. Oui.
5: Ils sont passés à côté de l'information disponible parce que ça fait un moment qu'on sait et qu'on sait même à peu près à quelle date ça devait arriver. Moi, ça fait 20 ans que sur le pétrole, j'entends dire que le maximum de la production mondiale, c'est 2020 plus ou moins 5 ans, à 100 millions de barils plus ou moins 5, et c'est à peu près ce qui se passe. Donc, j'ai envie de dire, il n'y a pas de surprise. Par contre, il y a eu un défaut collectif d'anticipation. Est-ce que si on avait fait une assemblée citoyenne sur le pétrole il y a 20 ans, on aurait accéléré le déploiement de l'électrique? Peut-être, je ne sais pas. Mais en tout cas, ce qui est en train de se passer en ce moment, encore une fois, est malheureusement pas une surprise. Alors, une fois que je dis ça, ça ne veut pas dire que je souhaite le malheur du peuple, pas du tout. Ça veut juste dire qu'on est dans une situation dont on ne va pas réussir à se sortir rapidement.
4: Merci.
5: Et le passage à l'électrique est effectivement fait partie des choses qu'il faut accélérer.
4: Merci beaucoup Jean-Marc Jancovici. Ce sera sans doute au sujet de vos conversations avec ces 157 citoyens tirés au sort dans cette convention que vous lancez aujourd'hui et pour plusieurs semaines jusqu'en février. Jean-Marc Jancovici, merci, ingénieur, expert du climat et fondateur du Shift Project. Vous étiez en direct du Centre National des Arts et Métiers avec les moyens techniques de Sandrine Malon pour France Info.
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4: Le choix de France Info arrive après les grands titres de ce samedi. Laurette Puot, il est 8h20. Un adolescent arrêté dans le Rhône, soupçonné de préparer un projet terroriste dans un lycée.
7: Âgé de 15 ans, le jeune homme a été mis en examen et placé sous contrôle judiciaire hier, proche de l'ultra-droite. Il est soupçonné de préparer une attaque terroriste ciblant les élèves d'un lycée à Lyon. L'intelligence artificielle de Google, Gemini, a perpétré des attaques, des cyberattaques lors d'un test devinant des identifiants avant de s'arrêter de lui-même, annonce le géant américain. Alors que les dérapages de l'intelligence artificielle inquiètent, le patron d'OpenAI, créateur de ChatGPT, doit s'exprimer à ce sujet au Conseil de sécurité des Nations Unies. Donald Trump veut bannir des médias de la Maison Blanche. Le président américain l'a écrit sur son réseau social. Il ne veut plus de la présence de CNN, MS Now et Politico. Si cette mesure était actée, il s'agirait d'une attaque illégale contre la liberté de la presse, affirme CNN dans un communiqué. Et puis l'air Zidane à la tête de l'équipe de France de football démarre. Le sélectionneur a dévoilé sa première liste. 5 nouveaux et des titulaires connus. Mbappé capitaine. Tous sont attendus dès lundi à Clairefontaine avant de disputer 4 matchs de Ligue des Nations.
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8: 8h22, c'est l'heure du choix de France Info.
4: Les cèpes, les girolles, ils commencent à sortir dans nos forêts. C'est le début de la saison des champignons en ce moment. Et si une partie de ce que nous consommons est importée des pays de l'Est, une autre est bel et bien cueillie dans nos forêts par des ramasseurs. Et Jules de Kiss, c'est une économie qui est en partie souterraine.
9: Cueillir des champignons, Benjamin Pi en a fait un métier.
10: Je suis le créateur de Champi d'Ariège. C'est une entreprise de vente de champignons forestiers. Donc cèpes, pieds de mouton, trompette de la mort, girolles.
9: Passionné depuis tout petit, il a acheté 2 hectares de bois au pied des Pyrénées. On y accède par des petites routes sinueuses, puis des chemins.
10: Pour le coup, mes parcelles sont assez bien cachées.
9: Nous voilà sous les chênes, les châtaigniers et les hêtres. Le sol est trop sec, il y a peu de chances que la cueillette soit bonne.
10: Si on en trouve un, j'irai le voir, être sûr qu'il est bon, comestible, que je ne me sois pas trompé d'espèce. Après, bien le nettoyer, le mettre sur un panier à plat, les mettre au frais ou les livrer de suite.
9: Il revend notamment à des restaurateurs, à la recherche de champignons cueillis le jour même.
10: Des beaux champignons assez jeunes, assez fermes, qui seront parfaits à la découpe sans verre. Ils sont aux alentours de 25 euros le kilo.
9: Une quinzaine de kilos vendus depuis le mois d'août, quelques centaines d'euros. C'est un complément de revenu pour ce prof de sport qui a décidé de déclarer son activité, de délivrer des factures, ce qui n'est pas très répandu. Et c'est un de ses arguments de vente.
10: Oui, ça rassure énormément, mais dans tous les cas, les chefs n'ont pas le droit de prendre des champignons sans facture, sans trace derrière, pour la traçabilité. Ils me demandent tout le temps la facture et c'est normal.
9: Mais en réalité, monsieur et madame tout le monde peuvent vendre des champignons en se tournant vers des courtiers qui achètent les cueillettes pour les revendre ensuite à des primeurs ou des restaurateurs.
11: Oui, allô ?
9: J'ai appelé l'un d'eux pour lui dire que j'ai trouvé des champignons.
11: Ça, on achète, oui, bien sûr. On trie par catégorie, il y a des cours et je t'achète les champignons. Et on les pèse et on les paye, voilà.
9: Et c'est parfaitement légal. Les collecteurs peuvent acheter à des particuliers, mais ces champignons doivent avoir été cueillis dans les règles. J'ai un terrain. Je peux vendre ce qui pousse dessus, je n'en ai pas, alors je ne peux pas ou je dois avoir un permis de cueillette du propriétaire. Et ça, c'est quasiment impossible à vérifier. C'est la porte ouverte à des dérives que constate Michel Bidobail. Il préside une association qui regroupe des propriétaires forestiers des Hautes-Pyrénées autour du village de Caisson. 250 hectares de bois qu'il nous emmène visiter.
12: On va aller faire un petit tour.
9: Le petit 4x4 bleu monte un sentier caillouteux.
12: Tout ça, ce sont des spots à champignons.
9: Et malheureusement, ils sont connus.
12: En 2015, il y avait 80 voitures là. Et en haut, sur ces chemins là, il y avait 50 bagnoles. C'était une folie. Vous faisiez 10 mètres pour ramasser 5-6 kilos de cèpe. C'était la guerre, c'était la guerre.
9: Mais aujourd'hui, c'est bien plus calme.
12: On va s'arrêter, regardez. Des fois, il y a des cèpes là.
9: Pas un champignon à l'horizon, donc personne. Tout l'inverse de cet automne 2015.
12: 300-400 cueilleurs dans le bois, avec toutes les incivilités que l'on peut connaître, pneus crevés, vols, menaces verbales, physiques, ce qui fait que c'était très difficile à vivre.
9: En 10 ans, depuis ce traumatisme, cette association s'est créée. Elle a installé des panneaux régulièrement vandalisés. Elle paye aussi 2 gardes assermentés qui font de la prévention et de la répression.
12: En l'espace de 10 ans, on est peut-être à 40 contraventions suivies en justice. Et effectivement, le fait de faire ça, ça calme les gens.
9: Des amendes qui peuvent s'élever à plusieurs centaines d'euros. Il y a donc du mieux, mais toujours des abus parce qu'il y a de l'enjeu.
12: Il y a l'argent. L'argent. Pour 10 kilos de champignons ramassés, je peux vous certifier qu'il s'en vend 8 kilos et que le reste, il est consommé. Quoi.
9: Est-ce que vous savez à qui ils les vendent ?
12: Quand il y a des grosses pousses de champignons, aussitôt des gens bien intentionnés vont se positionner à des points bien précis et vous arrivez avec vos cagettes de cèpes. En fonction de l'état, ils vont vous dire que ça fait tant au kilo.
9: Mais parfois, la cueillette illégale de champignons est d'une ampleur tout autre, ce qui nous mène à la rencontre de...
13: Samuel Chanier, je suis pilote police à l'Office national des forêts, à l'agence territoriale Vosges-Montagne.
9: Il sillonne les forêts des Vosges dans son uniforme. Il est armé, il peut porter un gilet pare-balles parce que ces forêts de conifères pentues sont arpentées, pas tous les ans, mais régulièrement, par des trafiquants.
13: On peut être amené à constater des groupes organisés qui viennent ratisser les forêts.
9: Des équipes venues de Roumanie, d'Albanie ou d'Italie.
13: Une quinzaine de personnes, côte à côte, pour essayer de ne laisser aucun champignon de bonne qualité sous leurs pieds, de tous les prélever. Ils peuvent ranger ces champignons dans des cageots qu'ils viennent empiler dans des zones souvent reculées ou difficiles d'accès.
9: Parfois, ces équipes que l'on voit aussi dans les Landes ou dans le Jura campent la nuit dans la forêt. Et une fois les cageots pleins, la marchandise se retrouve vite sur des marchés.
13: On a eu des informations très précises sur des camions transportant des cèpes sur les marchés à Milan, en Italie.
9: Et les sanctions peuvent être lourdes. Dans les Vosges, les auteurs de prélèvements abusifs de champignons dans un but commercial sont passibles de 3 ans d'emprisonnement et de 150 000 euros d'amende.
4: Le choix de France Info au milieu des champignons ce matin, signé Jules Dequisse, à retrouver sur franceinfo.fr.
7: 8h27 sur France Info, il fait 16 degrés à Paris.
4: Ils dansent dans le ciel et nous bercent avec leurs chants. On s'intéresse ce matin aux oiseaux dans le biais science. Bonjour Bill François.
14: Bonjour.
4: Les oiseaux et leur origine, sur laquelle on en sait un peu plus aujourd'hui grâce à une très vieille plume de 66 millions d'années, étudié Bill par des chercheurs du Field Museum de Chicago.
14: Il y a 65 millions d'années, les dinosaures ont disparu de la planète. Tous ? Non. Un embranchement appelé oiseau a survécu jusqu'à aujourd'hui. Alors pourquoi eux et pas les autres, le mystère était entier jusqu'à ce que des savants se penchent sur un coprolite, autrement dit une crotte fossilisée. Une crotte de tyrannosaure datant de 66 millions d'années, donc peu de temps avant la grande extinction de masse.
4: Et dans cette crotte, Bill, il y avait des plumes.
14: Dont une très bien conservée, la mieux conservée de tous les fossiles de plumes qui ont eu la chance d'arriver jusqu'à nous. En étudiant avec un scanner à rayon X le contenu de l'excrément, les chercheurs ont identifié à quel oiseau la plume appartenait, car ils ont trouvé les restes de l'oiseau dont ses os broyés à l'intérieur en une sorte de nuggets préhistoriques. Bref, cette plume appartenait à un hesperornithiforme, une sorte d'oiseau d'eau proche des grèbes et plongeons d'aujourd'hui. Et c'est intéressant car l'hesperornithiforme était un proche cousin des oiseaux qui ont survécu à la catastrophe, mais lui, le pauvre, a disparu en même temps que les dinosaures. Alors pourquoi cette injustice quand ses cousins, eux, sont restés bien vivants? Eh bien, c'est là que la plume a parlé.
4: La plume parle et nous on chauffe, Bill, sur l'origine des oiseaux.
14: Ou on refroidit, justement, car cette plume n'était pas très isolante. Elle ressemble même plutôt aux plumes primitives des dinosaures. Car oui, beaucoup de dinosaures, dont le Vélociraptor, portaient des plumes. Des plumes avec des crêtes de toutes les couleurs, mais qui étaient rudimentaires et qui servaient surtout à décorer, mais ne protégeaient pas du froid. Quand la poussière de l'impact de la météorite a soudainement refroidi le climat, ces êtres à plumes étaient donc à poil face aux frimas qui les firent disparaître. Tandis que les oiseaux de la lignée actuelle, eux, avaient une bonne doudoune en duvet efficace. Il est probable donc que c'est grâce à leur plumage qu'ils ont survécu à la catastrophe. En tout cas, cette plume qu'on vient de retrouver nous écrit un passage oublié de la paléontologie.
4: Merci Bill. François pour le billet science à retrouver en vidéo sur les réseaux sociaux de France Info.
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4: Patricia Charbonnier, une météo qui s'annonce encore très estivale sur une bonne partie du pays.
20: Pour tout le week-end et même pour toute la semaine prochaine, avec les températures qui vont grimper au fil des jours. Déjà pour cet après-midi, Météo France prévoit 29 à Limoges et Marseille, 25 à Paris, 23 degrés à Rennes et Amiens. Des conditions météo très ensoleillées, sauf près de la Manche, et plus nuageux aujourd'hui, avec localement quelques bruines entre le nord de la Bretagne et le nord Pas-de-Calais, avec un vent d'ouest à sud-ouest modéré. Un petit peu d'instabilité, quelques averses cet après-midi sur la montagne Corse, les Alpes-Maritimes et dans l'intérieur du Var, mais partout ailleurs, le temps sera ensoleillé.
4: Merci beaucoup Patricia Charbonnier et bon début de journée sur France Info, 8h31. Toute l'info avec Laura Dulieu.
21: Un mineur de 15 ans proche de l'ultra-droite est soupçonné d'avoir préparé une attaque terroriste contre un lycée de Lyon dans le Rhône. Il a été mis en examen hier pour participation à une entreprise individuelle terroriste et placé sous contrôle judiciaire. Selon les informations de France Info, cette attaque particulièrement préparée ciblait de manière indifférenciée les élèves de l'établissement. Le parquet national antiterroriste a été saisi et a ouvert une enquête. Dans moins d'une semaine désormais, vendredi prochain, Léon XIV entamera en France sa visite en France pour son 6e voyage du pontificat. 4 jours de visite à Paris, Saint-Denis, Lourdes et à Metz. Et l'Église de France s'attend à une grande effervescence. 600 000 personnes sont inscrites pour la messe à la Concorde. Alors Bruno Duvic, qu'attendre de ce premier passage de Léon XIV en France?
22: Quasiment tous les discours seront en français, même si le pape le maîtrise très imparfaitement. Premier rendez-vous à l'Élysée vendredi matin, mais pas de visite visite privée Macron-Léon à Notre-Dame le soir, la demande a été écartée par le Saint-Siège. Le pape abordera les questions éthiques, mais pas au bazooka, dit un diplomate romain associé aux préparatifs. Il vient en homme d'unité et pour encourager le renouveau des baptêmes d'adultes et d'adolescents. L'hypothèse d'un grand rassemblement international lundi à Metz lors du discours à l'Europe perd du poids. Les invitations aux dirigeants européens datent du début du mois. Il n'y a pas de casting à ce stade. C'est à Lourdes, le dimanche, que Léon échangera avec des victimes d'abus en tout petit comité pour un moment plus intime. Ces rencontres, c'est la quadrature du cercle, glisse un évêque très sensible à ces questions et qui anticipe déjà les polémiques.
21: Et à l'occasion de la venue du pape, donc vendredi prochain, les cloches des églises de France sonneront pendant 7 minutes d'affilée, annonce l'Église de France. La France appelle la Russie à faire marche arrière sur sa décision de prendre le contrôle d'actifs d'entreprises européennes encore implantées dans le pays. C'est le cas notamment pour concernant la France de Nestlé et d'Auchan, prise de contrôle justifiée par le Kremlin par l'appartenance de ces entreprises à des pays inamicaux. Quand l'intelligence artificielle fait des siennes dans le domaine militaire, l'armée américaine a bien failli arraisonner un navire chinois au Moyen-Orient sur la base d'un rapport de renseignement complètement faux, selon lequel le bateau transportait des composants d'armes nucléaires. Les forces américaines étaient en train de préparer l'interception du navire, sauf qu'elles se sont rendues compte que, selon CNN, qu'un outil IA avait tout simplement mal identifié le matériel à bord du navire. 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

0: Bonjour Camille.
1: Bonjour Benjamin.
0: Et bonjour Vincent Jeanbrun.
2: Bonjour.
0: Ministre de la Ville et du Logement, on va revenir avec vous sur les mesures que vous proposez pour faire face à la crise du logement que traverse notre pays. D'abord, une autre crise est aussi à la une de l'actualité encore ce week-end, la crise des carburants avec la flambée des prix à la pompe qui atteignent toujours des records. Le gouvernement dit depuis hier réfléchir à de nouveaux dispositifs pour aider les Français, notamment les plus précaires. Est-ce qu'on peut s'attendre à des propositions concrètes, rapides pour soulager les Français dans les prochains jours?
2: On a aujourd'hui cette crise au Moyen-Orient qui impacte tous les pays dans le monde et particulièrement nos concitoyens. Il faut qu'on puisse d'abord prolonger les dispositifs qui avaient été mis en place jusqu'ici, que ce soit l'aide grand rouleur ou que ce soit les sujets plus sectoriels pour aider les pêcheurs, les agriculteurs ou les entreprises du BTP. Et puis effectivement, il faut qu'on regarde parce que cette crise semble pouvoir durer. Et donc on a travaillé, on a été réunis autour du Premier ministre en fin de semaine. On va se réunir à nouveau lundi pour pouvoir faire dans les prochaines semaines des propositions, pour voir comment accompagner les Français les plus fragiles qui souffrent le plus de cette crise.
0: Il n'y a pas d'annonce très concrète là, auxquelles il faut s'attendre dès lundi, de nouveaux dispositifs?
2: Faire des annonces, c'est bien. Être capable de délivrer un accompagnement et une aide très concrète, c'est mieux. Mmh. Et donc l'idée, c'est que ce soit très structuré et très concret pour que dans les prochains jours, on y aille. Je le dis simplement, l'aide grand rouleur, elle a touché un peu plus d'un million de personnes, alors qu'elle pouvait toucher potentiellement 3 millions. Donc le guichet est toujours ouvert jusqu'au 30 septembre. N'hésitez pas, si vous faites partie de ces Français qui travaillent et qui sont des grands rouleurs, à solliciter cette aide.
1: Vincent Jeanbrun, elle est aussi de 100 euros, il faut la doubler, selon vous?
2: Le sujet, c'est d'avoir le dispositif le plus ajusté possible. On voit que la crise des carburants qui n'est pas liée à une décision
1: Non, mais elle est là et elle impacte les Français. Est-ce que ces 100 euros sont suffisants
2: selon vous ? On subit tous par rapport à ce climat international. On doit regarder au plus près. L'idée, c'est aussi de ne pas faire n'importe quoi. On ne peut pas promettre des montants qu'on ne sait plus investir. Donc, il faut aider les plus fragiles pour faire en sorte, notamment, que les Français qui travaillent puissent continuer à le faire. Et c'est important parce qu'il y a des territoires ou des métiers où il y a vraiment besoin de sa voiture. Il n'y a pas le choix sur des kilomètres et des kilomètres. Et donc là, on doit être au rendez-vous pour les accompagner.
1: Alors, Vincent Jeanbrun, il y a une proposition dans le débat, elle est portée par Bruno Retailleau, le patron du Parti des Républicains, le parti dont vous êtes issu. Il propose de baisser le prix à la pompe en supprimant une taxe avec un nom assez technique, la C2E, ce sont des certificats d'économie d'énergie. Et cette taxe, elle finance la rénovation thermique des habitations par exemple. Ça vous concerne donc en premier lieu en tant que ministre du Logement. Est-ce que vous pensez que c'est une bonne idée de supprimer cette taxe?
2: Non, je comprends la tentation de dire il suffit de supprimer un prélèvement pour avoir un ticket de caisse un peu plus bas.
1: Première 15 chose, à 17 centimes d'euros en moins par litre d'essence.
2: Première chose, ça n'aurait aucun impact immédiat. Parce que ce n'est pas une taxe comme les autres, c'est un contrat que passent les grandes entreprises qui ont un impact sur l'environnement, pour dire un peu simplement les entreprises qui polluent le plus, et elles vont cotiser avec ces contrats pour pouvoir financer ensuite des choses positives sur l'environnement.
1: C'est le principe pollueur-payeur,
2: c'est ça. C'est l'esprit, hein, comme la prime Rénov' que vous évoquez, qui dépend de mon ministère, mm-hmm, qui permet d'aider, mais aussi le leasing social sur les voitures électriques, aussi le leasing social qu'on veut faire sur les pompes à chaleur. Bref, il y a une utilité très concrète. Mais surtout, comme c'est des contrats, ils sont passés sur des mois, voire des années. Ça veut dire que si on essayait aujourd'hui là, de supprimer les C2E, tous les contrats sont en train de courir, donc ça aurait au mieux un impact en février prochain, ou peut-être même en mai prochain. Donc c'est pas du tout le sujet aujourd'hui. Et en vrai, pour une fois qu'on a, une taxe un peu Robin des Bois, où on prend aux plus riches pour les donner aux plus pauvres, c'est important. Et je vais vous dire qui craint fortement qu'on supprime les C2E, ce sont nos petits artisans. Parce que vous l'avez dit, qu'est-ce qu'on fait avec ces C2E ? On finance la rénovation des maisons, des bâtiments, pour les plus modestes. C'est des chantiers pour nos artisans partout sur le territoire national. Toucher aux C2E, c'est toucher à la capacité de financer des travaux et donc à la capacité de nos artisans d'avoir des contrats. Donc je ne pense pas que ce soit une bonne idée. En revanche, des aides ciblées, c'est évidemment nécessaire et il faut qu'on accompagne les Français dans cette crise internationale qui nous frappe.
1: Juste pour compléter, on entend bien votre attachement à cette taxe et que c'est une mauvaise idée, mais donc vous dites aussi que Bruno Retailleau en fait a dit un petit peu n'importe quoi parce que ça ne permettrait pas aux Français d'avoir une baisse directement sur le prix du plein à la pompe.
2: Bruno Retailleau souligne un point que beaucoup de Français partage, c'est-à-dire qu'au fond, quand sur 2 euros d'essence, on a 1 euro de taxe, C'est vrai qu'on se dit, est-ce qu'on ne pourrait pas soulager un petit peu la pression fiscale ? Maintenant, les C2E, c'est facile de les attaquer parce que c'est un truc complexe. Les Français se disent comment ça marche ce truc-là. C'est vrai que c'est assez technique. Mais je veux leur dire très simplement aujourd'hui, c'est un système, un mécanisme que j'appelle Robin des Bois. On prend grandes entreprises très riches qui ont un impact très fort sur l'environnement et on donne aux petits artisans et au passage, on aide les Français à rénover leur habitation et à avoir des voitures électriques moins chères. Ça serait dommage de s'en priver.
0: Vincent Jeanbrun, cette crise des carburants, elle s'inscrit dans un contexte de contraintes budgétaires très fortes et c'est aussi la raison pour laquelle c'est difficile d'y répondre pour le gouvernement. Sébastien Lecornu, le Premier ministre, a présenté de premières grandes lignes pour le futur budget. 54 milliards d'euros d'économies, ça c'est le chiffre donné. Pour l'instant, avec les différentes pistes annoncées, on n'arrive pas tout à fait à 54 milliards d'euros. Concernant votre ministère, le ministère du logement, où est-ce que vous allez devoir faire des coupes, vous ?
2: En fait, comme tous les ministères, on va faire beaucoup d'économies. Tous, sauf les ministères régaliens, la défense, la justice, évidemment, la sécurité, le ministère de l'Intérieur. Mais ce qu'il faut déjà retenir, c'est que cette année, on présente un budget où l'État sera exemplaire. C'est-à-dire que l'État demandera le plus d'efforts à lui-même. Et c'est essentiel parce que pour pouvoir demander des efforts aux Français et aux autres structures, que ce soit les collectivités locales ou autres, il faut qu'on soit exemplaire. Et donc effectivement, on serre les budgets. On serre les budgets de fonctionnement. On demande à toutes les agences de l'État de baisser.
0: Pour le ministère du Logement,
2: ça veut dire qu'on demande à des structures comme l'Agence nationale de l'habitat, l'Agence nationale de la rénovation urbaine, etc., de faire des économies de gestion partout où c'est possible.
1: Vous savez ensuite, combien d'économies vous devez faire sur votre ministère du Logement ?
2: On a eu ce qu'on appelle dans le jargon les lettres plafonds, c'est-à-dire une lettre de mission. On dit attention, dans telle et telle enveloppe budgétaire, il ne faut pas dépasser tant, etc. Donc bien sûr qu'on fait des économies. Une économie qui, chez nous, est substantielle, ce sont le fait de geler les APL. C'est-à-dire qu'on ne va évidemment pas les diminuer. En revanche, elles ne seront pas revalorisées l'année prochaine.
0: C'est Et pourtant, on connaît une crise du logement importante. Certains Français ont du mal à se loger. Est-ce qu'il n'y a pas... Vous défendez un accès plus simple au logement pour les Français. Est-ce que le gel de ces appels
2: évidemment,
0: est en contradiction avec cet objectif ?
2: La vérité, c'est que justement, il faut qu'on finance des dispositifs qui recréent un choc d'offres.
0: Ce n'est pas une économie énorme non plus, le gel des appels.
2: Mais en tout cas, on demande un petit effort à tout le monde. Et vous avez raison de le dire. L'idée, ce n'est pas de dire on va faire un énorme effort à un endroit. On fait des efforts un peu partout pour essayer de s'en sortir.
1: Les APL, par principe, c'est pour les Français les plus précaires et qui donc font le plus face à cette crise du logement.
2: Ça accompagne beaucoup de Français. Et l'idée, encore une fois, c'est de les préserver. Aujourd'hui, on veut préserver ces aides essentielles. Mais simplement, elles ne seront pas revalorisées au niveau de l'inflation. Ce qui permet de dégager des marges de manœuvre pour d'autres dispositifs, notamment faciliter l'accession à la propriété. Vous l'avez vu dans le budget, on propose une vraie nouveauté, ce qui est une très bonne nouvelle pour les familles françaises, un prêt à taux zéro famille, un prêt à taux zéro parentalité, qui va permettre de devenir propriétaire à l'arrivée d'un enfant. C'est pas rien parce qu'aujourd'hui dans notre pays, la crise du logement fait que vous avez des gens qui renoncent à faire un enfant, ce qui pour moi est totalement inacceptable et injuste, parce qu'ils se disent on pourra pas acheter l'appartement qui nous permettra d'accueillir cet enfant dans de bonnes conditions. Et donc au même titre que le prêt à taux zéro fonctionne très bien et qu'on souhaite prolonger dans le temps, on va rajouter un prêt à taux zéro parentalité qui permet à la naissance d'un enfant supplémentaire d'avoir à nouveau accès à un prêt à taux zéro pour pouvoir acheter plus grand, même si on a déjà acheté avant d'avoir l'enfant.
0: On reviendra à ces pistes éventuellement juste après, Vincent Jeanbrun, d'un mot à nouveau sur les économies qu'on va vous demander à votre ministère.
2: C'est lié, si vous permettez, parce que c'est parce qu'on va faire des économies à certains endroits qu'on peut créer des dispositifs nouveaux de cette nature.
0: Vous êtes arrêté assez vite sur les économies justement qu'il allait falloir faire pour votre ministère. Est-ce qu'il y a des pistes qui sont un peu plus précises que ça ?
2: En fait, c'est ce que j'essayais de vous dire le plus simplement du monde, c'est qu'on a été interpellé chaque direction d'administration, chaque direction d'agence, en disant il va falloir dégager des économies.
0: Et vous avez parlé de l'ANRU, par exemple, l'Agence nationale de la rénovation urbaine, qui doit faire des économies. Est-ce que ça veut dire moins de programmes de rénovation urbaine à l'avenir ?
2: Merci de poser la question pour le préciser. C'est surtout dans la gestion, c'est-à-dire dans les frais, par exemple, de communication. Vous aviez des budgets de communication importants dans les ministères. Ils sont réduits d'une manière drastique. On fait des économies sur nos propres propres cabinets, nos propres équipes.
0: C'est du fonctionnement, ce n'est pas sur le fond des projets.
2: Exactement. Et justement, le budget courageux que présente le Premier ministre préserve l'investissement. Parce que quand on investit dans des grands projets comme la rénovation urbaine, on a des effets leviers extraordinaires. Pour vous donner juste un exemple, tout le programme numéro 2, ce qu'on appelle l'ANRU 2, porté par l'Agence nationale de rénovation urbaine, c'est 12 milliards au départ, c'est un effet levier de 46 milliards à la fin. C'est énorme en fait. Et ces 46 milliards, ils vont dans l'économie, ils vont dans le BTP, ils vont dans nos artisans, nos constructeurs. Donc c'est de l'emploi non délocalisable. Et donc ça, il faut évidemment le préserver.
1: Et justement, Vincent Jeanbrun, vous portez un troisième programme de l'ANRU. Hein. C'est ces programmes qui permettent de faire de la rénovation urbaine dans différents quartiers, dans des zones urbaines dites difficiles. Mais dans le projet que vous portez également, ça concerne les villes moyennes et l'outre-mer. Absolument. C'est 5 milliards d'euros. Vous nous dites ce matin que ça ne va pas être impacté, ce budget, ces 5 milliards d'euros sont préservés malgré les efforts demandés par le Premier ministre.
2: C'est même un tout petit peu plus compliqué que ça, parce qu'en fait, tant que le projet de loi n'est pas voté, il n'y a pas d'ANRU 3. Donc pour l'instant, ça n'impacte pas le budget 2027.
1: D'accord.
2: Mais c'est important de montrer justement que parce qu'on fait des économies sur le fonctionnement aujourd'hui, sur les dépenses courantes de l'État, on va pouvoir avoir des projets ambitieux que celui que vous venez d'évoquer pour pouvoir transformer encore des centaines de quartiers dans notre pays qui en ont besoin, que ce soit les quartiers avec les grands ensembles ou les villes plus moyennes ou nos villes en Outre-mer. Cette ambition d'investir beaucoup, elle dépend de notre capacité à faire des économies sur le fonctionnement aujourd'hui. Et c'est pour ça que moi, je suis fier de faire partie d'une équipe qui est courageuse dans la présentation de ce budget. Après, vous le savez aussi, c'est un budget que propose le gouvernement, qui sera ensuite débattu avec les parlementaires. Mmh. Et permettez-moi d'insister
1: avec
2: là-dessus, parce que...
1: Avec toutes les difficultés qu'on connaît aussi pour
2: Il y a aussi une petite
1: passe.
2: Musique qui consiste à dire, bon, de toute façon, ils sont tentés par les ordonnances. Vous savez, c'est le côté, on ne fait même pas le débat au Parlement et tout ça est fait de manière un peu automatique et brutale. Ce n'est pas la philosophie du gouvernement. Nous, on est là pour être au service de la France et des Français, et donc on propose une copie de départ. On va la travailler avec les parlementaires qui voudront bien se donner la peine de la travailler avec nous. Et au même titre que l'année dernière, on a su voter intelligemment un projet de loi de finances pour la sécurité sociale. Eh bien, on doit pouvoir avoir ce même chemin ensemble.
1: On le verra
2: ça
1: avec tous
2: essentiel.
1: Les débats qu'il
0: et
1: va
0: débats
1: y avoir à l'Assemblée nationale.
0: Dans les prochaines semaines, Vincent Jeanbrun, ministre de la Ville et du Logement, vous restez avec nous. On va évoquer vos pistes pour essayer de répondre à la crise du logement que traverse la France. Dans un instant, après l'info, en une minute, 8h46, avec Laurette Puyot.
3: Donald Trump annonce avoir obtenu un contrôle permanent sur la sécurité du Groenland, un accord conclu avec le Danemark qui vise notamment à empêcher l'installation sur le territoire arctique de bases militaires russes ou chinoises. La première ministre danoise a salué l'accord, assurant qu'il serait bon pour l'OTAN et pour l'Europe. Le président de la Mutualité française alerte à quelques jours de la présentation du budget de la Sécu 2027. Dans une interview au Parisien, Éric Chenu réclame une baisse des taxes, des cotisations sur les couvertures santé pour être à l'équilibre. La dynamique des dépenses a augmenté de 5% au premier semestre, a-t-il affirmé. Paris appelle Moscou à revenir sur sa prise de contrôle d'entreprises françaises. La Russie a mis sous administration provisoire les filiales russes de plusieurs groupes européens, dont Auchan et Nestlé. Un choix justifié par le Kremlin, par leur appartenance à des pays inamicaux. Et puis du football, ce soir est la 5e journée de Ligue 1 qui se poursuit. 5 matchs avec des 17h15, Paris FC Strasbourg. Hier, Monaco s'est imposé 2-1 face au RC Lens et a repris la tête du classement.
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1: Vincent Jeanbrun, ministre de la Ville et du Logement, vous êtes notre invité ce matin du 8-30 France Info. Alors je dis le ministre du Logement, mais vous utilisez souvent cette expression, le ministre de la crise du logement. Se loger pèse plus que jamais hein, sur le budget des Français. Son poids a même plus que doublé dans les dépenses des Français en 60 ans. Comment est-ce que c'est possible qu'on en soit arrivé là? Pourquoi est-ce que c'est devenu si cher, si compliqué de se loger pour les Français?
2: Il y a plein de raisons à cela. Ça va de déjà notre ambition commune de préserver nos fonciers, donc préserver nos terres agricoles, préserver nos terres naturelles. Donc, bah, s'il y a moins de fonciers disponibles, le prix du foncier, du terrain, monte. Ça va aussi du fait qu'on a voulu des normes beaucoup plus exigeantes sur la qualité et le confort thermique, sur la qualité environnementale, et donc ça fait augmenter le coût de construction des biens. Et puis, de façon générale, on a moins rendu rentable le fait d'investir dans la pierre, à tel point que parfois, certains Français qui voulaient investir dans un logement pour le mettre en location, on continue à le faire, mais ailleurs, en Europe, par exemple. Donc, il y a plein de raisons à cela, mais le vrai sujet, c'est comment on trouve des solutions pour en sortir. Parce que vous l'avez dit, la crise, elle est majeure. On a un chiffre qui parle de lui-même, mais 25 mètres carrés de pouvoir d'achat en termes de logement perdu en 10-15 ans.
1: Ça veut dire quoi concrètement pour les Français?
2: Eh ben, 25 mètres carrés, ça veut dire que c'est la chambre que l'étudiant n'aura pas pour faire ses études à côté de l'université qui vient de décrocher. Moi, j'ai eu des témoignages de gens qui me disaient « Mais j'ai eu l'université dont je rêvais, j'ai pas pu faire mes études là-bas, je suis resté à côté de chez mes parents parce que je pouvais pas me loger. » Pareil pour des jeunes actifs. Dans ma circonscription, autour du marché de Rungis, par exemple, vous avez des jeunes actifs qui décrochent un job et qui finalement, après plusieurs semaines à dormir dans la voiture, disent « En fait, je vais pas pouvoir continuer. »
0: Vous évoquez les solutions.
2: Et on parlait tout à l'heure, les parents qui renoncent à faire des enfants. Enfin, je pense que ça, c'est très important qu'on l'entende. Notre pays ne peut pas accepter ça. D'où des solutions comme le prêt à taux zéro parentalité que j'évoquais tout à l'heure.
0: Et qui sera dans le budget. Vous présentez, vous aussi, un projet de loi de relance pour le logement, Vincent Jeanbrun, qui a été adopté au Sénat, qui doit être discuté maintenant à l'Assemblée nationale. Ça doit être quoi la priorité? Là, vous parlez beaucoup du foncier, de la difficulté à construire. C'est ça la première urgence, c'est de relancer la construction dans le pays.
2: La première urgence, c'est ça, c'est l'offre. Il faut qu'on relance la production de logements dans ce pays. Quand on parle de produire du logement, c'est construire du neuf, rénover de l'ancien à neuf. Et donc là, on marche sur deux jambes. J'allais même dire sur une troisième, c'est-à-dire logement privé comme logement social. Parce que dans notre pays, on a la chance d'avoir un parc de logements sociaux important, bien réparti sur le territoire, mais qui lui aussi a besoin d'être rénové. Et donc, toutes les mesures qui sont dans le projet de loi visent à ça. Ça passe par ramener de l'investissement, et notamment des dispositifs fiscaux qui vont inciter les Français et rentabiliser le fait d'investir dans le neuf et d'investir dans l'ancien et de le rénover. Ça passe par un choc de simplification. C'est tellement long dans ce pays de construire, c'est
0: trop de normes.
2: Incroyable.
0: C'est ce que vous pensez.
2: Surtout, trop de procédures. C'est pas tout à fait la même chose.
1: Et parce que les normes existent pour garantir la sécurité, garantir que les nouveaux bâtiments respectent l'environnement. Enfin, il y a toute une liste de critères. Donc, vouloir mettre à bas les normes.
2: C'est pas ça le sujet. Le sujet, c'est de dire comment on simplifie ce qui est simplifiable. D'abord, vous avez des projets qui mettent aujourd'hui 8 ans à sortir de terre. Construire physiquement le bâtiment, c'est 2 ans et demi si c'est très compliqué. Tout le reste, c'est quoi ? C'est la procédure.
1: Donc ça, vous voulez le simplifier.
2: Et ça, on veut le simplifier comme on a su le faire pour les Jeux Olympiques.
1: Vous avez deux formules, d'ailleurs.
2: Les Jeux Olympiques du logement et le Notre-Dame de la construction.
1: C'est un bon emballage, mais on ne comprend pas forcément ce qu'il y a derrière.
2: Et ben en fait, on écrase les procédures administratives. Ensuite, sur les normes, vous avez raison, il y a des normes. Heureusement qu'elles sont là, elles nous protègent. Normes incendie, normes pour l'accessibilité des personnes à mobilité réduite, c'est très important.
1: Justement, il y a une norme, parce derrière, que le temps file, il y a une norme sur laquelle je voudrais qu'on revienne ensemble dans une de vos propositions.
2: Je voudrais quand même vous donner un exemple, parce qu'il y a aussi des normes sur lesquelles il faut pouvoir revenir. Aujourd'hui, on se dit, on veut pas consommer de foncier naturel. On a raison. Mais d'un autre côté, il y a des bâtiments tertiaires, des bâtiments de bureaux qui sont là en train de se vider. Il faudrait qu'on les convertisse. Vous savez quoi ? Les normes dans le bâtiment tertiaire sont pas les mêmes que dans le bâtiment de logement. Alors, ça veut dire quoi ? Ça veut dire que quand on achète un bureau...
1: Faisons grand public.
2: Ben justement, grand public. Figurez-vous, mesdames et messieurs, que les marches dans des bureaux, comme ici, là, elles ne font pas la même taille que dans un bâtiment de logement. Donc, quand on veut convertir
1: ça
2: un bâtiment de bureau,
1: situation. Ça dans rend les normes, dans les normes notamment que vous citez dans de votre projet de loi, vous voulez autoriser les propriétaires à pouvoir louer des habitations qui sont aujourd'hui ont une mauvaise note thermique, qui sont même considérées par l'État comme des passoires thermiques. Vous voulez les remettre à la location. Après, l'été caniculaire qu'on vient de vivre, est-ce que c'est vraiment une bonne idée?
2: Alors d'abord, pour l'instant, le DPE, il regarde surtout le confort d'hiver et pas vraiment le confort d'été. Donc ça pose une autre question, c'est comment on crée vraiment un cahier des charges.
1: Oui, mais sur cette question très précise, Vincent Jeanbrun.
2: Un cahier des charges pour l'été et comment on lutte contre les bouilloires thermiques. Et ensuite, je préférais dire ça autrement, vous dites, vous voulez remettre les logements classés F et G en location. Non, moi je veux rénover.
1: G, c'est une passoire thermique.
2: Et F aussi, la réalité. Je veux qu'on les rénove. Or, vous avez beaucoup de propriétaires, s'ils n'ont plus la capacité de mettre en location et qu'ils perdent ce revenu, ils ne sont pas solvables à la banque pour pouvoir financer les travaux.
1: Ils pourraient les rénover avant de les mettre à la location.
2: à condition d'être solvable. Mais non, parce que beaucoup l'ont fait. Mais si vous avez une mamie de 86 ans qui est propriétaire d'un logement et qu'elle va voir sa banque en disant j'ai besoin d'un crédit pour le rénover et en plus j'ai même plus le loyer qui me permettait de rembourser le crédit, ça marche pas en fait. Donc il faut le faire. Et puis dernier point, ça représente 700 000 logements. Là, aujourd'hui, avec la crise du logement dont on a parlé, vous les retirez 700 000 logements du marché, ce serait une aberration.
0: Ils seront obligés de les rénover.
2: Ils seront évidemment obligés de les rénover avec engagement auprès des entreprises.
0: Merci beaucoup, Vincent Jeanbrun, ministre de la Ville et du Logement, d'avoir été l'invité du 8:30 France Info ce matin. L'info continue sur France Info. Restez avec nous. Il est 8h54, c'est l'heure de retrouver le portrait d'actu de la semaine, celui de l'un des grands patrons de l'intelligence artificielle, Dario Amedei, cet Américain, docteur en biophysique, PDG d'Anthropic et son intelligence artificielle Claude. Il a de nouveau exhorté cette semaine les entreprises de l'IA à ralentir la cadence. C'est un portrait signé Anne Lamotte.
6: Dario Amedei adore écrire des essais, des tribunes, certainement un reste de son passé de doctorant. Il admet utiliser Claude, d'ailleurs, l'intelligence artificielle développée par Anthropic, son entreprise, pour organiser ses idées. Et il a sans doute fait appel à Claude pour sa dernière dissertation, celle dans laquelle il répète, dit-il, la vérité sur l'IA. Il est ici sur CBS.
7: The truth is, there are risks.
8: La vérité, c'est qu'il y a des risques. Ça ne veut pas dire qu'on doit paniquer ou qu'on doit tout arrêter. C'est juste un signal d'alarme, le signal qu'on doit ralentir.
6: Le patron d'Anthropic a notamment en tête l'incident de l'été dernier, quand des centaines d'agents d'intelligence artificielle d'OpenAI, son principal concurrent, commettent spontanément une cyberattaque. Ils s'échappent de leur milieu confiné, ils se coordonnent, effacent leurs traces, certains se sacrifient au profit du groupe, tout ça à l'insu de leur superviseur. Dario Amedei écrit « J'ai peur que dans 6 à 12 mois, un tel essaim soit capable de prendre le contrôle d'Internet tout entier. On n'imagine même pas les conséquences. Et pourtant, il apparaît toujours serein. Avec ses lunettes, ses airs de chercheur intello, il semble un peu dans son monde, à l'abri de la crise d'angoisse. Comme ici, dans l'émission The Circuit, sur Bloomberg.
7: We have to respond rationally, you know, like a surgeon would deal with an operation.
8: Il faut qu'on réagisse de manière rationnelle, comme le fait un chirurgien dans une salle d'opération ou un officier de l'armée sur le terrain. C'est fondamental de garder son calme.
6: C'est drôle que Dario Amedei parle de chirurgie, car c'est la médecine qui l'amène à l'intelligence artificielle. En fait, au départ, il est brillant en sciences et en mathématiques. Au lycée, il prend déjà des cours de maths à l'université. On est alors dans les années 90, à San Francisco, en Californie, épicentre d'une révolution, Internet, qui ne l'intéresse absolument pas. Quand il débarque à Princeton, université d'élite, c'est physicien théoricien qu'il veut devenir. Et puis, en 2006, il a 23 ans, son père meurt d'une maladie infectieuse. Là, il bifurque vers la biophysique. Et après sa thèse, c'est naturellement qu'il poursuit vers l'intelligence artificielle. Qui sait ? L'IA aurait pu peut-être sauver son père.
8: Mon père est mort d'une hépatite C. À ce moment-là, le taux de guérison était d'environ 40%. Quelques années plus tard, un traitement est inventé et ça fait monter le taux à 95%. Et vous savez quoi? J'ai survécu à un cancer qui a été diagnostiqué à un stade précoce. Dans les années 50, je serais probablement mort.
6: En 2015, Dario Amedei rejoint Baidu, surnommé le Google chinois. Il enchaîne à Google, puis à OpenAI, fondé entre autres par Elon Musk. Il y devient vice-président de la recherche, et il s'y fâche. En partie parce qu'il estime que, question sécurité, OpenAI n'en fait pas assez. En 2020, il claque la porte avec une poignée de dissidents, dont sa sœur. Il raconte qu'enfant, il voulait déjà changer le monde. Anthropic est né. La promesse, développer des IA puissantes en fixant des limites. Exemple, quand le gouvernement de Donald Trump exige d'utiliser Claude sans restriction, l'entreprise refuse. Pour les armes totalement autonomes, notamment, c'est non. Dario Amedei explique que pour cet usage-là, les modèles d'IA ne sont pas assez fiables. Alors dans l'interview diffusée par Bloomberg, on est surpris d'apprendre qu'un de ses livres favoris est « La fabrication de la bombe atomique » de Richard Rhodes, prix Pulitzer en
7: 88.
6: La journaliste lui demande s'il trouve des parallèles entre lui et Robert Oppenheimer, le physicien souvent considéré comme le père de la bombe.
7: You know, the figure I most identified.
8: En fait, je m'identifie plus à Leo Szilard. C'est celui qui a théorisé le principe de réaction en chaîne. D'une certaine façon, pour moi, le cas Oppenheimer, c'est une défaite. C'est ce ce qui ne devrait pas arriver.
7: As what should not happen.
6: Dario Amodei se compare donc à Léo Szilard, physicien qui a rendu la bombe atomique possible et qui a fini par écrire une pétition pour qu'elle ne soit pas larguée sur le Japon. Qui sait ce qui attend le patron dans le futur ? Anthropique n'a que 5 ans et lui 43.
0: Anne Lamotte pour ce portrait de Dario Amodei, patron d'Anthropique, à retrouver sur franceinfo.fr et sur l'appli Radio France. La météo et un nouveau journal sont à suivre.
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0: Patricia Charbonnier pour la météo de ce week-end. Une météo ensoleillée, encore sauf près de la Manche.
15: Oui, c'est le retour de l'anticyclone. Donc les conditions météo s'annoncent très ensoleillées sur la plupart des régions aujourd'hui. Donc sauf près de la Manche, là, c'est une petite perturbation très atténuée qui va circuler, qui donnera localement quelques bruines entre le nord de la Bretagne et le nord Pas-de-Calais. On a le vent avec cette perturbation, un vent d'ouest à sud-ouest jusqu'à 40 km/h en pointe dans l'intérieur des terres. On a un petit peu d'instabilité, surtout cet après-midi, dans l'intérieur du Var, sur les Alpes-Maritimes et la montagne Corse avec un risque d'averse. Partout ailleurs, c'est du soleil et des températures qui repartent à la hausse. Météo France prévoit 27 à Bordeaux cet après-midi, 26 à Lyon et 25 à Paris.
0: Merci Patricia Charbonnier pour les prévisions météo et bienvenue sur France Info. Très bon début de journée, il est 9h. Le journal d'Antoine Geoffin. Bonjour.
16: Bonjour.
0: À la une, le prix des carburants au plus haut.
16: Et ceux qui sont passés à l'électrique calculent les économies. On les entend dans un instant et on vous explique pourquoi vous ne payez pas la même chose à la pompe selon que vous fassiez le plein à Ajaccio ou à Mulhouse. À suivre également, 150 citoyens débattent. À partir d'aujourd'hui à Paris, initiative citoyenne pour parler écologie dans la campagne présidentielle. Pourquoi la France souhaite épargner des sanctions à un oligarque russe? Et on vous emmène aux journées du patrimoine sur un ou sur même des tracteurs. Visite un peu spéciale près de La Rochelle. 2,40€ le litre de gazole, 2,25€ le litre d'essence. Les prix en moyenne à la pompe en France battent des records, mais certains ne souffrent pas spécialement de cette flambée. Ceux qui se sont tournés vers l'électrique, Guillaume Fariol, vous en avez rencontré près des bornes de recharge à Paris.
17: J'ai eu du flair, se félicite Dylan au volant de son taxi, une Tesla 100% électrique. Il fait de grosses économies par rapport à ses collègues restés à la voiture thermique.
18: De l'ordre d'une centaine d'euros par semaine, ouais. Quand j'entends à peu près ce que mes collègues paient, c'est à peu près 80€ tous les 2-3 jours. Moi, je suis à 13€ quotidiennement, ça fait un peu d'argent de côté.
17: Même enthousiasme de Jérémy en train de recharger sa voiture.
19: Je suis arrivé avec 8% de batterie. Je suis actuellement à 60% de batterie, je paye actuellement 8,44€.
17: 10 ans qu'il est passé à l'électrique, les inconvénients des débuts sont oubliés.
19: Maintenant, on a des véhicules qui acceptent la recharge vraiment très très très rapide. En 12 minutes, on peut faire son plein. Il y a beaucoup plus de bornes, c'est très facile pour faire son plein.
17: Reste un obstacle, le prix à l'achat plus élevé, toujours en moyenne que les modèles thermiques. Et une inquiétude pour Morgan, lui aussi en train de recharger sa voiture, voire de plus en plus d'électriques et plus assez de bornes de recharge.
20: Ah, c'est ça, est-ce que ça va suivre derrière? Si demain on est deux fois plus, oui, il va y avoir un souci. Ça va pas suivre.
17: Objectif fixé par le gouvernement, 240 000 bornes de recharge supplémentaires d'ici 2030.
16: Guillaume Fariol, et depuis le 1er septembre, des fournisseurs d'énergie accordent des aides à l'achat de voitures électriques neuves ou d'occasion sans condition de revenu. Mais revenons pour l'instant aux voitures thermiques. Vous faites peut-être partie des automobilistes qui regardent presque tous les jours la carte des stations-service. C'est sur prix-carburant au pluriel.gouv.fr avec les prix de chaque station, parce que oui, ce n'est pas le même partout. Raphaël Benabdelmoumen, pourquoi ?
11: Car les stations fixent librement leurs prix. Les grosses peuvent se permettre de réduire leurs marges puisqu'elles écoulent des volumes très importants. Les prix sont donc moins chers. C'est notamment le cas des grandes surfaces où le carburant est un produit d'appel. Des prix attractifs permettent d'attirer les clients vers le magasin. À l'opposé, une station indépendante en zone rurale affichera des prix plus élevés car elle vend moins et que ça lui coûte plus d'argent de se faire livrer. Citons aussi les stations sur les autoroutes, plus chères car elles doivent verser une redevance aux sociétés d'autoroutes et qu'elles n'ont pas de concurrence.
16: Et Raphaël, en fonction des régions, il y a aussi des différences.
11: Oui, en ce moment, le carburant est par exemple beaucoup plus cher en Alsace que dans le reste de la France. Sauf que là, ce n'est pas totalement la faute du détroit d'Ormuz, mais du Rhin. Son niveau est au plus bas à cause de la sécheresse. Le carburant est donc acheminé par camion et plus par bateau et ça coûte plus cher. Le transport, c'est aussi ce qui fait grimper les prix en Corse. 15 centimes au-dessus des tarifs du continent en moyenne. L'Île-de-France affiche également des tarifs un peu plus élevés, essentiellement parce que le foncier est plus cher. En revanche, c'est en Bretagne où faire le plein coûte le moins cher, des stations en grand nombre tirent les prix vers le bas.
16: Raphaël Benabdelmoumen de la cellule Vrai ou Faux de Radio France. C'est dans ce contexte de forte augmentation du prix des carburants qu'arrive cette crainte que les tarifs des mutuelles n'augmentent. Crainte formulée ce matin par le président de la Mutualité française. Interrogé par Le Parisien aujourd'hui en France, la dynamique des dépenses a augmenté de 5% au premier semestre, détaille Éric Chenu, qui demande au gouvernement de baisser la fiscalité sur les cotisations de couverture santé.
0: 9h05 sur France Info, Antoine Geoffin, il est soupçonné d'avoir préparé une tuerie de masse dans un lycée de Lyon.
16: Un mineur de 15 ans a été mis en examen puis placé en centre éducatif avec obligation de suivi psychologique. Cet adolescent proche de l'ultra-droite a été présenté hier à un juge d'instruction antiterroriste. Chez lui, les enquêteurs ont retrouvé des couteaux et une tenue paramilitaire. 150 citoyens réunis en assemblée citoyenne à partir d'aujourd'hui à Paris. L'objectif de cette initiative, venue de la société civile, est de remettre les questions climatique dans le débat présidentiel, dans le débat de la course à l'Élysée. C'est l'ingénieur Jean-Marc Jancovici qui est à l'origine de ce projet baptisé Un accord commun, un commun un accord même. Il était l'invité de France Info ce matin.
21: Le nom Un commun accord vient du fait qu'on va essayer de favoriser des points de consensus, particulièrement en période électorale où les candidats ont plutôt tendance à afficher ce sur quoi ils sont pas d'accord. Nous, on va essayer de trouver des points sur lesquels la population, enfin, ou du moins un échantillon représentatif tiré au sort, arrive à se mettre d'accord. Voilà, c'est ça le défi qu'on leur lance, alors qu'ils viennent de régions différentes, qu'ils ont des âges différents, des opinions politiques différentes. Et on espère que sur des problèmes bien précis et bien pratiques, finalement, il va y avoir une intelligence collective qui va se mettre en œuvre. Il faut espérer qu'on va vivre heureux, mais par contre, on est obligé de s'y prendre autrement.
16: L'ingénieur Jean-Marc Jancovici qui était votre invité ce matin sur France Info, Benjamin Recouvreur.
0: Les États-Unis, le Groenland et le Danemark vont signer un accord la semaine prochaine.
16: En marge de l'Assemblée générale des Nations Unies à propos de l'île de l'Arctique, territoire autonome danois que Donald Trump n'a eu de cesse de revendiquer pour la sécurité de son pays, avançait-il. Et cette nuit, le président américain, en vue de la signature de l'accord, revendique le contrôle permanent du Groenland. Il indique que ni la Chine ni la Russie ne pourront jamais installer de base sur l'île. La Russie à qui la France demande de revenir sur sa décision de prendre le contrôle temporaire d'actifs d'entreprises européennes, dont Auchan, dont des filiales sont toujours actives dans le pays. Le Kremlin justifie son opération par le fait que ces sociétés appartiennent, selon lui, à des pays inamicaux. C'est dans ce contexte que l'Union européenne tente toujours de s'accorder sur le renouvellement des sanctions contre la Russie. Échec des négociations des 27 hier, en partie à cause des demandes françaises, Nathanaël Charbonnier.
22: Position compliquée pour la France qui, d'un côté, se plaint de l'agressivité russe et des menaces que Moscou fait planer sur notre pays et sur l'Europe, et de l'autre, la France qui empêche un accord qui permettrait justement de sanctionner les Russes, quelques 3000 individus et entités accusés de favoriser l'effort de guerre contre l'Ukraine seraient concernés par la série de sanctions imaginées par Bruxelles. Et si la France fait de l'obstruction, c'est à cause d'un homme, l'oligarque Alisher Usmanov. La France réclame que le milliardaire russo-ouzbek, proche du Kremlin, soit retiré de cette liste de sanctions. Paris a invoqué des raisons de sécurité nationale devant ses partenaires. Selon le Financial Times, qui a sorti l'affaire, Paris ferait pression dans le cadre d'un accord de libération de prisonniers impliquant plusieurs citoyens français détenus en Azerbaïdjan. Une demande de la France refusée catégoriquement par plusieurs pays, notamment scandinaves ou baltes, qui estiment que tout retrait de cette liste constituerait, selon eux, un dangereux précédent.
16: Nathanaël Charbonnier, rédaction internationale de Radio France.
0: Le football et Monaco, leader provisoire de Ligue 1.
16: Grâce à sa victoire hier soir 2 buts à 1 contre Lens, suite de la 5e journée de championnat aujourd'hui avec 5 rencontres, dont Lyon-Rennes à 20h45. En tennis, l'équipe de France de Coupe Davis très mal partie face au Canada, menée 2-0. Les joueurs de Paul-Henri Mathieu ont perdu les deux simples cette nuit au Québec. S'ils perdre le double aujourd'hui, s'en sera fini. Désespoir de disputer la phase finale de la compétition. Enfin, un week-end de culture aujourd'hui et demain, c'est les journées européennes du patrimoine. Et France Info vous propose ce matin une visite un peu spéciale sur une exploitation à Sainte-Soule, près de La Rochelle. Un agriculteur qui montre aux curieux sa collection de tracteurs, Elisa Robuchon.
3: C'est là que va se faire la démonstration.
4: Stéphane se tient devant l'un de ses champs, béré sur la tête, un grand sourire sur le visage et son programme bien en mémoire.
3: L'idée, c'est de représenter en fait une journée de vie des années 50 dans la campagne agricole, avec un tracteur dans chaque parcelle, un ou deux tracteurs dans chaque parcelle qui fait des travaux de saison.
4: Ces tracteurs, certains chanceux pourront peut-être monter dessus, comme celui-ci.
3: Alors c'est la marque Loiseau, c'était un constructeur de matériel viticole dans les années 50.
4: En plus de ce tracteur, il en a 27 autres à montrer. Ces machines, c'est un peu ses jouets.
3: Non, le tracteur, c'est pour moi le véhicule utilitaire parfait, quoi. Ça tire, ça pousse.
4: Et ça fait du bruit.
3: C'est un deux cylindres, alors ça cogne un peu, hein, ça ronronne pas comme une Formule 1.
4: Pour les explications, il faudra éteindre le moteur, mais Stéphane est prêt. Ce qu'il aime, c'est transmettre sa passion.
3: Ouais, c'est le but, hein. C'est pour ça que le portail ne s'est jamais fermé. Je me cache pas, et puis ben, y a des gens qui, même sans s'arrêter, qui prennent certainement plaisir. Pas forcément des anciens. Hein. Y a des jeunes avec des enfants qui ont plaisir de découvrir parce qu'ils n'ont pas connu ça. Et voilà.
4: Cet agriculteur lance d'ailleurs un appel à ceux qui ont des voitures anciennes. N'hésitez surtout pas à venir avec.
16: Elisa Robuchon, ici La Rochelle, pour France Info.
0: On va se mettre en route, Antoine Geoffrin, faire Sainte-Soule. Avec grand plaisir, merci pour l'info. À 9h, Patricia Charbonnier, la météo ce matin, du soleil, des températures encore en hausse sur tout le pays.
15: À partir de cet après-midi, la matinée est un petit peu fraîche, mais c'est le retour de l'anticyclone, retour du soleil et de la chaleur, surtout pour la semaine prochaine. Déjà cet après-midi, Météo France prévoit 29 à Nîmes, 27 à Toulouse et Grenoble, 25 à Paris et Reims, 23 à Amiens et 20 degrés au Havre. Des conditions météo donc très ensoleillées, sauf près de la Manche, on a une petite perturbation qui circule, elle est très atténuée, elle donne pas mal de nuages et localement quelques pluies et un vent d'ouest à sud-ouest modéré jusqu'à 40 km/h en pointe dans les terres.
0: Merci Patricia.
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0: Bienvenue sur France Info, il est 9h11. Dans un instant, Emmanuel Macron qui met en garde sur les menaces russes qui pèsent sur la France et sur l'Europe. Le chef de l'État veut protéger nos infrastructures critiques. Alors, quelle est la réalité de cette menace? On va le voir avec notre invité, le général François Chauvency. Et puis, les experts sont au rendez-vous dans C'est mon budget, Fanny Guinochet.
25: Le prix des fruits et légumes s'envole, comment continuer à en acheter sans se ruiner?
0: Réponse tout à l'heure, à 9h20.
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0: Face à une situation internationale explosive, Emmanuel Macron veut mieux protéger la France et notamment face aux menaces venues de Russie.
26: Depuis cet été, la Russie a multiplié les attaques contre les intérêts européens. À notre demande, le ministre de l'Intérieur a réuni l'ensemble des préfets de zone pour monter la posture et la vigilance à l'égard des attaques hybrides russes. Et demander au gouvernement de préparer un plan de protection de nos infrastructures critiques ainsi que des sites les plus sensibles de notre base industrielle et technologique de défense contre les attaques de drones et les attaques cyber.
0: Emmanuel Macron qui a pris la parole hier à l'Élysée après avoir reçu les chefs de parti pour leur partager des informations sur cette situation internationale très tendue. Bonjour Général François Chauvency.
27: Bonjour.
0: Rédacteur en chef de la revue Défense, éditée par l'Union Institut des Hautes Études de Défense Nationale. Merci d'être avec nous ce matin sur France Info. Alerte du président français qui intervient après une attaque de drones russes à l'aéroport de Leipzig en Allemagne cet été et après une autre alerte, celle du Premier ministre polonais Donald Tusk il y a deux jours,

0: vraiment un acte de guerre, alors qu'un drone, finalement, ne peut être utilisé par n'importe quel individu ou groupe ou État, bien entendu.
1: C'est la principale menace aujourd'hui, quand on évoque ces nouvelles menaces, ce sont les drones qui pourraient attaquer, y compris sur le territoire national en France.
0: Oui, alors même si ça s'engage, enfin ça s'intègre dans un complexe général de sabotage, d'ingérence et autres, puisqu'il n'y a pas que les drones qui peuvent menacer notre territoire, mais on se rend compte aujourd'hui avec ce conflit que nous ne sommes pas protégés et que tout ce qui était protection, notamment des infrastructures, comme vous l'avez rappelé au départ, n'était pas pris en compte. Vous prenez le code de la défense et en quoi ça consiste, par exemple, contre la défense d'une menace aérienne, vous voyez que nous ne sommes pas prêts, d'autant que c'est un rôle dévolu aujourd'hui à ce qu'on appelle la défense civile et que les militaires ne sont pas concernés par cette défense, je dirais, contre des drones qui ne concernent pas tout à fait l'espace aérien, vous voyez. On protège l'espace aérien du point de vue militaire contre des avions et autres, et des missiles, mais l'affaire des drones, c'est un autre sujet, et là, on n'est vraiment pas prêt.
1: Alors justement, Général François Chauvency, vous évoquez la question de la protection face à ces nouvelles menaces. Le chef de l'État, on l'a entendu, demande au gouvernement de préparer un plan de protection de nos infrastructures critiques. Éric Biegala, à quoi fait référence Emmanuel Macron ?
2: La liste des infrastructures considérées comme critiques en France est évidemment classifiée. Mais on peut essayer d'évaluer de quoi il s'agit. Tout ce qui est emprise ou base militaire d'abord, mais celles-ci sont déjà protégées, quoique incomplètement, notamment contre les drones. Mais les infrastructures critiques, ce sont aussi les ports ou les aéroports civils. Il y en a beaucoup sur le territoire national et il faut pouvoir parer une attaque telle que celle de Leipzig en Allemagne début août, où des drones chargés d'explosifs ont visé des avions civils ukrainiens en plein cœur d'un aéroport civil européen. Les engins ont heureusement dysfonctionné et la catastrophe a été évitée de justesse, mais l'attaque était réelle. On peut aussi imaginer comme classées critiques les infrastructures énergétiques. Quant aux entreprises de défense, les plus importantes en France, Dassault ou le missilier MBDA par exemple, sont déjà protégées. Mais il y a toute la myriade des petites entreprises sous-traitantes ou des start-up de défense. En tout, 4000 entreprises en France. Celles-là n'ont pas forcément les moyens de se protéger efficacement et celles qui travaillent déjà main dans la main avec les Ukrainiens seront sans doute les premières visées par la menace russe.
1: Voilà, ça fait donc de très nombreuses cibles potentielles. Général François Chauvency, vous disiez il y a un instant, on n'est pas prêt. Ça veut dire qu'on n'est pas capable aujourd'hui de protéger toutes ces cibles évoquées par Éric Biegala il y a un instant.
0: Sans aucun doute, et si je reprends mon code de la défense, c'est que dedans, vous avez un certain nombre de choses qui sont écrites. Et que notamment aussi avec le travail du SGDSN, hein, le secrétariat de la défense nationale et à la sécurité nationale, il y a un certain nombre, par exemple, d'entreprises qui ont la responsabilité considérée comme vitale d'assurer leur propre protection. Donc, je pense que c'est cette dimension qui se limitait peut-être à empêcher les intrusions dans des établissements, peut-être à contrôler peut-être la qualité de leur personnel en termes de loyauté. Aujourd'hui, on a dépassé ce cap. Il s'agit de protéger physiquement vraiment les infrastructures.
1: Et donc, ce plan de protection, ça passerait par quoi ? Par plus de moyens humains, matériels, des systèmes de défense antiaérienne presque sur des aéroports, des sites ?
0: La vraie question, elle est là. Si on évoque que les drones qui sont le sujet qui nous préoccupe aujourd'hui par rapport à des missiles, effectivement, ça veut dire que des entreprises, je parle sans avoir d'informations particulières, seraient de protéger elles-mêmes contre ces attaques ou ces intrusions de drones par des moyens personnels. Alors, comment allons-nous faire ? Et en fait, c'est une grande impasse qui a eu lieu sur le territoire national depuis bien longtemps. Nous ne sommes pas protégés parce que ce n'était pas utile. Or, aujourd'hui, il y a une urgence de se protéger, non pas parce que la guerre va arriver, mais pour se parer contre toute menace de sabotage ou autre.
1: Merci beaucoup, Général François Chauvency, rédacteur en chef de la revue Défense, édité par l'Union Institut des Hautes Études de Défense Nationale, pour votre éclairage ce matin sur France Info. Dans un instant, les experts de France Info nous rejoignent. Restez avec nous.
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1: Merci d'être à l'écoute de France Info, 9h18. L'info en une minute, c'est avec vous Laurette Puyot. À la une, le gouvernement français dénonce la mise sous tutelle par la Russie d'entreprises européennes et françaises.
4: Parmi elles, Auchan, Leroy Merlin ou encore Nestlé, mis sous

0: l'administration provisoire de la Russie, sanctions du Kremlin envers des pays jugés inamicaux. La France appelle les autorités russes à revenir sur cette décision, écrit le ministre de l'économie Roland Lescure. Un adolescent de 15 ans qui préparait une attaque sur un lycée lyonnais mis en examen et placé sous contrôle judiciaire. Proche de l'ultra-droite, l'adolescent comptait cibler des élèves de son lycée de secteur. Des explosions entendues cette nuit à Riyad en Arabie Saoudite, alerte aérienne émise par les autorités, une première dans la capitale saoudienne, alors que le royaume subit des attaques croissantes des Houthis pro-iraniens du Yémen. Et puis le pape Léon XIV débute sa visite d'État en France dans une semaine. L'église de France annonce qu'à son arrivée, les cloches des églises sonneront pendant 7 minutes. Léon XIV qui va débuter sa visite par Paris avant d'aller à Lourdes puis Metz.
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2: Fanny Guinochet, Sarah Lemoine, Julien Méniel, bonjour à tous les trois.
3: Bonjour.
2: Les experts France Info comme tous les samedis. Dans C'est ma santé, Julien, on s'intéresse à la détresse psychologique et à ses signes. Alors qu'on est en plein septembre jaune, mois de la prévention du suicide. Dans C'est mon boulot, Sarah Lemoine.
4: Eh bien, on va parler des hausses de salaire. À quoi les salariés peuvent-ils s'attendre l'année prochaine?
2: Question brûlante s'il en est, mais d'abord Fanny Guinochet, on regarde ce qu'on met dans nos assiettes avec vous dans C'est mon budget. Et notamment les fruits et les légumes, leur prix explose, vous l'avez constaté sans doute dans les rayons avec les conséquences de la sécheresse de l'été. Pourtant, il faut en manger, c'est important. Alors, est-ce que vous avez des conseils?
5: Déjà, la première chose, c'est de privilégier les fruits de saison. Les légumes de saison, ça limite les transports. Ensuite, privilégier, si vous le pouvez, les ventes directes. Si vous avez la chance, par exemple, d'habiter ou de vivre près d'un producteur, allez-y, parce que vous éviterez les frais logistiques, les intermédiaires. Et si ça n'est pas le cas, eh bien, allez au marché où vous pourrez négocier et faire des affaires, notamment en fin de marché, hein. Par exemple, les dimanches matin vers 13-14 heures, les maraîchers bradent souvent leurs invendus parce qu'en général, ils n'ont pas de marché le lundi et c'est l'occasion de faire de belles économies parce que, vous le disiez, les prix ont augmenté et pas qu'un peu, 20% de plus sur ce seul mois d'août selon l'INSEE sur le prix des légumes comme les salades, les endives, les tomates, les courgettes.
2: Mais pour payer vraiment moins cher, Fanny, il faut souvent en acheter beaucoup.
5: Alors c'est vrai que ces maraîchers, ils vous incitent souvent à prendre la cagette de tomates, plusieurs kilos de pommes de terre. Même s'il y a quelques pièces abîmées, ça reste intéressant, à condition toutefois de les consommer vite. Mmh. Et puis peut-être de cuisiner un peu, faire des coulis de tomates pour l'hiver, des confitures de fruits, des compotes. Vous pouvez aussi couper les légumes en morceaux et les conserver en les congelant.
2: Et si on n'a que le supermarché près de chez soi, Fanny, comment on fait?
5: Alors regardez, parce que la plupart des grandes enseignes proposent actuellement des paniers de fruits et légumes à prix coûtant, des paniers anti-gaspi, souvent avec des fruits et des légumes qui sont moches, mais on s'en fiche parce qu'ils sont tout aussi bons. Alors, on parlait congélation, pensez aux légumes congelés qui sont souvent même moins chers en ce moment que les légumes frais, tout simplement parce qu'ils ont été préparés, conditionnés avant l'été, c'est-à-dire quand les prix étaient encore relativement bas. Et on ne le sait pas toujours, mais les valeurs nutritionnelles, je parle sous le contrôle de Julien, mais elles sont conserver quand les légumes sont congelés. En tout cas, une chose est sûre, vous évitez absolument les rayons où les fruits et légumes sont déjà prédécoupés, vous savez, sous vide, type les ananas ou les mangues qui sont prêtes à déguster parce qu'ils sont vendus 5 à 6 fois plus cher.
2: Et puis, c'est pas toujours de saison non plus. Merci beaucoup, Fanny Guinochet, pour C'est mon budget. Alors, face à cette inflation dans nos rayons, des hausses de salaire seraient bienvenues pour les salariés, mais à quoi peut-on s'attendre pour l'année prochaine? Pour 2027, on s'y intéresse avec vous, Sarah Lemoine, dans C'est mon boulot. Quelles seront les marges de manœuvre des entreprises? Le cabinet Michael Page voit une légère amélioration se profiler.
4: Oui, les augmentations de salaire pourraient s'élever en moyenne entre 2 et 2,5% l'an prochain, d'après l'enquête menée par ce cabinet de recrutement. C'est un petit peu plus que cette année, où pour le moment, les hausses déjà octroyées s'élèvent à 1,9% en moyenne dans le privé, selon le ministère du Travail. Alors, il s'agit bien sûr d'une moyenne, on le souligne, ce qui signifie que certains salariés peuvent toucher plus, d'autres moins, voire rien du tout, d'autant que les entreprises privilégient de plus en plus les augmentations individuelles au détriment des augmentations collectives, notamment chez les cadres. Alors si les chefs d'entreprise envisagent de desserrer très légèrement les cordons de la bourse l'an prochain, c'est parce que l'inflation est repartie à la hausse, que le pouvoir d'achat se dégrade et que les attentes des salariés sont fortes, affirme Frédéric Benet, le directeur général de Michael Page. Mais rien n'est gravé dans le marbre, tout va dépendre de l'évolution de la situation économique qui n'est déjà pas fameuse, de la situation géopolitique politique et bien sûr du résultat de l'élection présidentielle en mai. qui, d'une façon ou d'une autre, va influencer les décisions des entreprises.
2: Alors, ces intentions, Sarah, concernent les salariés déjà en poste, mais est-ce qu'on peut espérer plus si on change d'entreprise en 2027?
4: Oui, alors à condition de viser les secteurs qui ont le vent en poupe, c'est-à-dire la défense, le nucléaire, l'énergie, l'aéronautique civile et militaire ou la pharmaceutique. Dans le versant industriel, certains métiers de terrain deviennent stratégiques, les techniciens de maintenance, par exemple, toujours très recherchés, ou les responsables de production peuvent espérer 8 à 10% d'augmentation en faisant jouer la concurrence. Dans la supply chain, c'est-à-dire la chaîne d'approvisionnement, un coordinateur logistique capable de sécuriser les approvisionnements peut négocier 4 à 6% de hausse.
2: Alors changer d'entreprise, ça pourrait aussi être bénéfique à ceux qui occupent certaines fonctions en lien avec les ressources humaines.
4: Oui, d'après l'étude, les responsables en charge de la rémunération et des avantages sociaux pourraient obtenir des hausses de 8 à 12%, les gestionnaires de paie autour de 8% et les juristes en droit social entre 7 et 10%. Ces profils sont très recherchés, d'après l'enquête du cabinet Michael Page, dans un contexte où la réglementation évolue constamment. Le projet de loi pour la transparence salariale, qui pourrait pleinement s'appliquer en 2028, en est une nouvelle illustration.
2: Sarah Lemoine, pour C'est mon boulot, merci beaucoup. Et dans C'est ma santé, Julien Méniel, on parle de santé mentale aujourd'hui, en plein mois de septembre jaune. C'est ce mois de prévention du suicide. Julien, vous nous expliquez ce matin comment repérer quelqu'un qui ne va pas bien.
3: Oui, c'est vrai que face à la détresse psychologique d'un proche, on est souvent démuni, on a peur de ne pas savoir détecter les signes à temps, on a l'impression qu'on ne peut rien faire. Je vais essayer de vous donner quelques éléments qui peuvent vous aider à repérer des idées suicidaires. Alors d'abord, la personne peut en parler ouvertement, de manière directe, je veux en finir, ou d'autres formulations, ou indirectement en se dépréciant ou en disant que les autres seraient mieux sans elle. Mais parfois, ça se manifeste juste par un changement de comportement, repli sur soi, agitation ou au contraire baisse brutale d'énergie, consommation d'alcool ou d'autres substances, changement des habitudes de vie également, troubles du sommeil, troubles de l'appétit, le fait de négliger son hygiène. La personne peut aussi paraître préparer son départ en donnant ses effets personnels, en mettant de l'ordre dans ses papiers, voire en manifestant un intérêt pour ce qui peut ressembler à des moyens d'en finir. Puis il y a bien sûr les changements d'humeur et de morale. Mais attention, une amélioration brutale après une période très difficile, ça peut aussi indiquer qu'il va y avoir un passage à l'acte.
2: Alors est-ce qu'il y a des situations, Julien, dans lesquelles il faut être particulièrement vigilant ?
3: Oui, bien sûr, il y a des situations à risque. Un épisode dépressif, évidemment, l'installation d'un trouble psychiatrique ou la période juste après une hospitalisation en psychiatrie, par exemple. Si la personne a des antécédents de tentative de suicide, c'est évidemment un facteur à prendre en compte. Puis il y a les événements de la vie, l'annonce d'une maladie grave, une rupture amoureuse, un deuil, une perte d'emploi, etc. Mais parfois, la cause n'est pas si évidente.
2: Qu'est-ce qu'on peut faire alors ensuite si on a l'impression qu'un proche pourrait justement passer à l'acte ?
3: Eh bien, la première chose, c'est d'en parler avec la personne concernée. Alors je sais, on a souvent peur d'aggraver ou de précipiter les choses. Tous les professionnels s'accordent sur ce point. Parler de suicide n'augmente pas les risques de passage à l'acte, au contraire. Donc, aborder le sujet, écoutez ce que la personne a à vous dire, sans forcément chercher à jouer au psy, évidemment. Orientez-la justement vers un professionnel de santé. Et si vous voulez être efficace, sachez qu'on peut se former au premier secours en santé mentale et que vous trouverez des fiches conseils sur le site pssmfrance.fr.
2: Je vous rappelle aussi le numéro 3114, ligne nationale de prévention du suicide, disponible 24 heures sur 24, 7 jours sur 7. Merci Julien Méniel et merci les experts. France Info, on vous retrouve demain. Tout de suite, c'est la météo et un nouveau journal.
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2: Et Patricia Charbonnier, pour ce week-end, c'est encore une météo très estivale.
12: Oui, c'est le retour de l'anticyclone. Et avec l'anticyclone, on retrouve des conditions météo plus stables. Les températures qui vont grimper avec de l'air chaud qui va remonter de péninsule ibérique au fil des jours et au fil de la semaine. Et déjà pour cet après-midi, Météo France prévoit 29 à Marseille et Limoges, 27 à Bordeaux et Nice, 26 à Lyon et Poitiers, 25 à Paris, 24 à Biarritz, 21 degrés à Brest. C'est très ensoleillé toute la journée sur la plupart des régions. On a quelques nuances, on a un petit peu de grisaille, quelques nuages bas, quelques brouillards ce matin sur le nord-ouest du pays. On a une perturbation très atténuée qui circule du côté de la Manche. Elle donnera quelques pluies faibles et éparses entre le nord de la Bretagne et le nord-Pas-de-Calais. Ça restera assez nuageux dans l'ensemble toute la journée avec un vent d'ouest à sud-ouest modéré. Puis on a une petite touche d'instabilité, surtout cet après-midi sur le relief Corse, les Alpes-Maritimes et dans l'intérieur du Var, avec quelques averses.
2: Ce temps estival qu'on connaît ce week-end, Patricia, il va s'installer un peu dans la semaine ou pas?
12: Pour tout le week-end et pour toute la semaine prochaine, avec de plus en plus de soleil et de plus en plus de chaleur. Déjà pour demain dimanche, au sud de la Loire, le temps sera très ensoleillé et les températures vont grimper. On va encore une fois dépasser les 30 degrés dans le sud, des pics à 32 degrés demain après-midi en Languedoc. Sur la moitié nord, on a cette perturbation qui va déborder un petit peu plus, donc on aura un ciel un petit peu plus nuageux demain au nord de la Loire, avec encore quelques pluies, mais alors vraiment très localisées. Et donc à partir de lundi, là, c'est un temps sec pour toute la semaine, avec le soleil qui va s'imposer et donc cet air chaud qui va remonter de péninsule ibérique. Donc on n'aura pas de pluie pendant les 10 prochains jours. Mmh. On repasse au-dessus des normales de saison et en seconde partie de semaine, on pourrait même avoir un pic de chaleur au nord comme au sud.
2: Et l'été qui n'en finit pas. Merci beaucoup Patricia Charbonnier pour les prévisions météo et très bonne matinée avec nous sur France Info. Il est 9h30. Antoine Jeuffin pour l'info.
13: L'intelligence artificielle fait-elle courir des risques de sécurité? Les médias américains rapportaient hier que l'armée américaine avait failli arraisonner un navire chinois au Moyen-Orient sur la base d'un mauvais rapport de renseignement élaboré par l'IA. Cet été, un modèle d'OpenAI a réussi tout seul et sans accès direct à Internet à pirater une start-up. Et on apprend qu'un autre cas de piratage par IA a eu lieu en juillet. Cette fois, c'est OpenAI qui était ciblé. Loïc Piala, mais ce n'était qu'un test.
14: Comme d'autres entreprises, OpenAI invite parfois à une chasse aux bugs. L'idée, que des experts en sécurité informatique indépendants recherchent d'éventuelles vulnérabilités dans son système, un moyen de tester ses défenses. Et le 25 juillet dernier, trois de ces experts de la start-up Actron AI ont réussi à pirater le créateur de ChatGPT. Ils ont fait appel à Opus 5, une version optimisée de Claude, le modèle du concurrent Anthropic. Opus 5 n'a eu besoin que de quelques heures pour accéder au serveur d'OpenAI et à des comptes ChatGPT en passant par un forum en ligne. Actron a vite alerté le laboratoire de sa découverte. OpenAI dit avoir résolu les problèmes identifiés. Inquiétant tout de même, nous ne sommes que trois gars avec un accès à Claude, a confié l'un des experts au Wall Street Journal. Si une petite structure parvient à pirater ainsi l'un des leaders de l'intelligence artificielle, que pourrait faire la Chine, par exemple?
13: Loïc Piala sur France Info. On l'a appris cette nuit, le responsable sécurité de l'équipe de France de football est mis en examen pour corruption. C'est la suite de cette affaire. Après le Mondial 2022, Kylian Mbappé avait fait un don de 60 000 euros à Mohamed Sanadji, versement que le policier n'avait alors pas déclaré à sa hiérarchie. Reconduit dans le staff du nouveau sélectionneur Zinedine Zidane, l'officier n'a plus le droit de se rendre à la Fédération française de football, à son siège ou au Stade de France. Donald Trump affirme qu'il a obtenu un contrôle permanent sur la sécurité, ce sont ses mots, du Groenland, cette île de l'Arctique rattachée au Danemark que le président américain voulait s'approprier. Selon Donald Trump, l'accord passé doit être signé la semaine prochaine en marge de l'Assemblée générale de l'ONU et prévoit toujours, d'après lui, que ni la Chine ni la Russie ne pourront disposer d'une base sur l'île. Pour le Danemark, cette entente à propos du Groenland est à la fois bonne pour l'OTAN et pour l'Europe. 9h32 sur France Info. Et comment remettre les questions liées au climat dans le débat présidentiel? À l'heure où la sécurité, l'international et le pouvoir d'achat prennent beaucoup de place, une assemblée citoyenne se réunit aujourd'hui à Paris. À partir d'aujourd'hui, initiative venue de la société civile, lancée par l'ingénieur Jean-Marc Jancovici, Anne Le Gall. L'objectif, c'est de faire plancher 150 citoyens sur des thématiques d'environnement et de société.
15: Ils ont été tirés au sort et après un échange téléphonique, ces 157 Français ont accepté de venir travailler et débattre durant 6 week-ends d'ici à février prochain. Ils se retrouvent à partir d'aujourd'hui au Conservatoire National des Arts et Métiers à Paris et ensemble, ils forment un panel représentatif de la société française, explique Jean-Philippe Dubrulle, directeur des études d'opinion de l'Institut Toluna Harris Interactive.
16: Il y en a deux qui sont nés en 46, qui ont 80 ans aujourd'hui. Il y en a une qui a 17 ans. On a des citoyens venus de Paris, venus de Guyane. Au niveau CSP, on a des retraités, des demandeurs d'emploi, des actifs. On a vraiment la diversité de la population française.
15: Ces 157 citoyens débattront de dilemmes environnementaux et sociaux. Comment concilier transport et environnement, alimentation saine et pouvoir d'achat par exemple, ou encore production locale et rentabilité. L'objectif est de faire émerger des préférences collectives adaptées face à ces défis concrets qui engagent l'avenir du pays. L'organisation des débats se veut apolitique et repose en partie sur du financement participatif.
13: Anne Le Gall sur France Info appelle à la prudence. Pour finir, Benjamin, si vous comptez vous baigner aujourd'hui sur les côtes de Nouvelle-Aquitaine, a priori pas de danger, mais attention aux baïnes. Alerte maximale à ces courants qui emportent vers le large et dans deux départements, l'Aude et l'Hérault. Le risque feu de forêt est élevé ce samedi.
2: Si je me baigne, ce ne sera pas dans l'Atlantique, malheureusement. Mais merci à Antoine Geoffin pour l'info. Il est 9h34.
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2: Les sports, c'est avec vous. Xavier Monferrand, bonjour.
17: Bonjour Benjamin, bonjour à tous.
2: Et ça y est, on l'a, la toute première liste de Zinedine Zidane.
17: Ouais, avec déjà la signature du Z, qui veut dire Zizou. 23 noms, 15 des 26 de la Coupe du Monde seulement et 5 petits nouveaux, dont le Rennais Esteban Le Poll, convoqué par Zinedine Premier, qui a parfaitement réussi son entrée en matière au siège de la Fédération, Julien Froment.
18: Il est 19h25, l'hystérie gagne soudainement le 87 boulevard de Grenelle. Zinedine Zidane s'offre un bain de foule devant une soixantaine de supporters.
19: Mais elle est là.
18: Hugo, maillot de l'équipe de France, QV98, floqué bien sûr du numéro 10 de Zidane, a pu approcher son idole.
20: Le charisme du type est juste dingue, donc c'est que du bonheur, vraiment c'est du bonheur.
18: Ambiance plus feutrée une heure plus tôt dans l'auditorium lorsque Zinedine Zidane dévoile sa toute première liste. Les 23 sélectionnés sont présentés dans un clip vidéo, vient ensuite le jeu des questions-réponses et là, Zizou va droit au but, prise de parole courte, incisive.
21: Non, si je l'ai mis au milieu de terrain, c'est que je veux le voir au milieu de terrain, voilà.
18: Un exercice réussi pour Alessandro Grandesso, correspondant à Paris pour la Gazzetta dello Sport.
22: Un peu particulier parce que ça change beaucoup par rapport à Deschamps. Il a un autre style, même dans son langage, beaucoup plus direct. On comprend très bien qu'il sait ce qu'il veut. Il confirme d'avoir beaucoup de personnalité à mon avis. Moi j'ai aimé.
18: Une première sans accro aussi bien sur le fond que sur la forme pour Zinedine Zidane. Place désormais au terrain, lundi, avec le début du rassemblement à Clairefontaine.
17: Mais la première à la tête des Bleus de Zizou, hein, ce sera vendredi en Turquie, premier des 4 matchs de ce rassemblement inédit qui va s'étaler jusqu'au début du mois prochain. L'AS Monaco qui prend provisoirement les commandes de la Ligue 1. Les Monégasques l'ont emporté hier soir 2-1 face à Lens en ouverture de la 5e journée de championnat.
2: Alors on attend les grands débuts de Zidane sur le banc, Xavier, mais pas que, une autre légende du sport français est de retour.
17: Bah oui, Tipeee, Tony Parker, l'ancienne gloire du basket français et des San Antonio Spurs, un peu moins du rap.
23: Check mon hip-hop, toujours au top, mon flow ricoche, rap et mon jump stop, jump up.
17: Et oui, Tony P, c'est sa première aujourd'hui en tant qu'entraîneur à la tête de l'ASVEL et on lui souhaite plus de succès qu'au micro. Bon, je chambre, mais son club de Lyon-Villeurbanne dispute la Super Coupe qui se tient tout le week-end à Roland-Garros à Paris. Et pour ses débuts, ben, Tony Parker et son équipe de l'ASVEL vont affronter Rohan, dirigé par son frère TJ, et il a hâte, Tony Parker.
24: Je suis vraiment excité, prêt à relever ce challenge. Ça faisait longtemps que j'y pensais, que ça me trottait dans la tête de revenir sur le terrain. C'est vrai que le premier match, c'est toujours très symbolique et c'est encore plus symbolique parce que c'est contre mon frère. Et c'est vrai qu'une des premières choses qui me vient dans la tête quand je pense à tout ça, j'aurais trop aimé que notre père il soit là et qu'il assiste à ce premier match parce qu'il était une des grandes raisons pourquoi je suis là aujourd'hui. Il se demandait toujours pourquoi je faisais pas une carrière de coach tellement j'aime le basket et que je suis passionné et que je regarde tous les matchs. Et maintenant, on y est. Et je trouve que c'est un super challenge à relever.
17: Et voilà, Tony Parker qui va faire ses débuts comme entraîneur à Roland-Garros, donc, sur la terre battue. C'est pas mal comme écrin pour faire
2: ça. C'est pas mal. D'habitude, c'est du tennis. En parlant de Roland-Garros et de tennis, justement, Xavier, ça coince pour l'équipe de France de Coupe Davis.
17: Eh oui, les Bleus sont menés 2-0 par le Canada à Québec. Quentin Alice s'est incliné face à Félix Auger-Aliassime après la victoire surprise de Liam Draxel, 205e mondial sur Arthur Rinderknecht. Bon, c'est pas compliqué. Hein. Si les Français veulent se qualifier, c'est simple. Victoire obligatoire dans les 3 matchs.
2: Et on suivra ça dans les prochaines heures, les prochains jours. Merci Xavier Monferrand pour France Info Sport. Les informés de l'écho avec Emmanuel Cuny arrivent dans les prochaines minutes. Restez avec nous.
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2: Et on retrouve les informés de l'écho en partenariat avec le Cercle des économistes. Chaque samedi, un débat autour des sujets qui marquent l'actualité économique et sociale. Avec vous, évidemment, Emmanuel Cuny, bonjour.
25: Bonjour à tous.
2: Et autour de la table, Anne-Sophie Alsif, bonjour.
26: Bonjour.
2: Enseignante en économie à la Sorbonne, chef économiste de la Société d'études BDO France, et Lionel Rago, bonjour.
27: Bonjour.
2: Membre du Cercle des économistes, professeur d'économie à l'Université Paris-Nanterre et conseiller scientifique au CEPI, le Centre d'études prospectives et d'information internationale. Au programme, Emmanuel, évidemment, ce qui a marqué l'actualité de la semaine et de ces derniers jours, c'est la préparation du budget 2027. Mmh. 54 milliards d'euros d'économies demandées par le Premier ministre Sébastien Lecornu. On a beaucoup répété ce chiffre avec le maintien de certaines aides. Et cette question, donc, où trouver l'argent ?
25: Eh oui, alors jeudi, en effet, le chef du gouvernement a présenté les grandes lignes d'un budget 2027 qu'il veut offensif, avec un effort d'économie, vous l'avez dit, 54 milliards d'euros, laissant quand même aux députés et aux sénateurs le soin de trancher certaines mesures, comme celles ultra sensibles dont on va reparler, les retraites. Alors autant dire qu'en pleine campagne pour l'élection présidentielle, le débat parlementaire prévu dès le mois d'octobre s'annonce bouillant, avec une question d'entrée de jeu où Sébastien Lecornu est allé chercher ces fameux 54 milliards d'euros d'économies nécessaires. Souvenez-vous, pour le budget 2025, Michel Barnier chiffrait à 60 milliards le montant des économies à réaliser. Sous François Bayrou, on est redescendu à 40 milliards. Et puis là, avec Sébastien Lecornu, on remonte à 54 milliards d'économies nécessaires. Et pour finir, à combien finalement ? Certainement pas à cette somme. Donc, comment construire un budget réaliste pour faire face aux multiples enjeux et à une dette publique record ? Qui seront les gagnants et les perdants ? C'est tout notre débat aujourd'hui.
2: Alors Anne-Sophie Alsif, Emmanuel vient de rappeler les chiffres. On avait eu ces dernières années 60 milliards d'économies promises sous Michel Barnier, puis 40 milliards sous François Bayrou. Maintenant, c'est 54 milliards. Ce sont des chiffres, on dit parfois, de début de négociation avant les débats parlementaires. Comment on arrive à ces estimations ? Qu'est-ce que ça vaut, en fait ?
26: Alors, il y a quand même des estimations qui sont faites par les services quand même du Trésor. Hein. Donc, d'essayer de faire des économies, on prend en compte différents indicateurs, les perspectives de croissance. Ça ne nous a pas échappé que malheureusement, la croissance a été revue à la baisse. Hein. On est plutôt maintenant à 0,4-0,5% alors qu'on était à 0,7%. Donc ça, c'est le pire. Dès que vous avez un ralentissement de la croissance, tout de suite, vous avez un impact sur le déficit public. Donc ça, c'est vraiment l'élément à prendre en compte. Les objectifs de réduction de déficit. Souvenons-nous, on avait un objectif du gouvernement d'aller en dessous des 5% de déficit. Là, nous, on est plutôt sur des prévisions à 5,2 cette année, 4,8 l'année prochaine. Donc, un déficit revu à la hausse. Donc, on calcule les économies par rapport à ça. Et puis, par rapport aux recettes potentielles, là, on voit qu'on en aura moins puisqu'on a un ralentissement de croissance. Donc, c'est pour ça qu'on a des chiffres qui évoluent. Il faut prendre en compte ces éléments macroéconomiques pour essayer d'avoir des chiffrages économiques. Et puis là, on est au début, donc c'est normal qu'on a un chiffre élevé.
2: Et un chiffrage global, Lionel Rago, parce que quand on fait le calcul un peu des différentes pistes évoquées par le Premier ministre, on n'arrive certainement pas pour l'instant à 54 milliards d'euros. Donc c'est une espèce d'estimation de ligne d'horizon, ce chiffre.
25: Oui, alors c'est quand même des chiffres sérieux, réalisés par Bercy, comme ça a été rappelé. Mais il faut quand même bien avoir en tête qu'on annonce moins 54 milliards, ça ne sera pas moins 54 milliards de baisse du déficit. En réalité, sur ces 54 milliards, il y en a 42 qui vont à éviter l'augmentation du déficit. Le déficit baissera que de 12 milliards. Mmh. Parce que justement, dans les prévisions qui sont faites, le déficit, naturellement, devrait s'accroître encore de 42 milliards. Donc les 54, ce n'est pas une réduction nette du déficit. Et effectivement, vous l'avez rappelé, sur ces 54 milliards, dans les annonces du Premier ministre, si vous faites la somme
1: du détail, vous n'arrivez pas à 54 milliards. Donc il y a encore une grande part qui reste à être déterminée et chiffrée précisément.
2: Et ce sera tout l'objet d'ailleurs du débat parlementaire qui s'ouvrira dans les prochaines semaines. Emmanuel Cuny, l'autre difficulté pour le gouvernement dans ce contexte très contraint, contexte budgétaire très contraint, c'est la crise des carburants aussi, avec des dispositifs d'aide qui vont être maintenus a priori. C'est notamment le cas du dispositif gros rouleur. Oui. Là aussi se pose la question d'où trouver l'argent pour aider les Français.
25: Alors écoutez, modestement, permettez-moi de citer l'ancien président américain John Fitzgerald Kennedy, c'était au début des années 60, il disait « Le meilleur temps pour réparer la toiture de sa maison, c'est quand le soleil brille. » Autrement dit, quand on a de la croissance, il faudrait mettre de l'argent de côté pour les temps peut-être un peu plus durs. C'est ce qu'on n'a jamais fait depuis 52 ans maintenant. Le dernier budget à l'équilibre en France, c'est Jean-Pierre Fourcade qui était ministre des Finances de Valéry Giscard d'Estaing en 1974. Mais Giscard a quand même profité des années Pompidou qui l'ont précédé. C'est en fait Georges Pompidou qui a bien équilibré les comptes. Giscard en a profité sa première année et après, c'est parti en vrille. Giscard, Mitterrand, Chirac, Hollande, Sarkozy, et puis bien sûr Macron, oui. On en est aujourd'hui à 3500 milliards d'euros, voire plus. Donc on n'a pas fait d'effort depuis 52 ans. La France est aujourd'hui étouffée par sa dette. Si on ne commande plus de Canadair, bon, allez, pas suffisamment en tout cas, c'est parce qu'on n'a plus d'argent dans les caisses. Regardez les infrastructures routières, les ponts, il suffit de lire les rapports de la Cour des comptes. Les ponts en France sont dans un état déplorable. Ce qui marche le mieux, on a le meilleur réseau autoroutier français, mais là, ce sont des groupes privés. Alors, on peut les critiquer parce qu'ils se mettent beaucoup d'argent de côté avec les péages, etc. etc. Donc, c'est un véritable champ de mine. Où trouver cet argent avant l'élection présidentielle ?
2: Anne-Sophie Alsif, on voit bien qu'on manque de marge de manœuvre sur tous ces sujets. Par exemple, sur les aides à apporter aux Français sur la crise des carburants. On paye, comme le dit Emmanuel, une succession de manque d'efforts, de mauvaises décisions prises ces dernières décennies ?
26: Alors moi, je ne serais pas forcément sur le manque d'efforts, je serais plutôt sur qu'est-ce qu'on fait lorsqu'on s'endette. Le problème, ce n'est pas de s'endetter. Si vous vous endettez et que vous créez des actifs et que ça crée de la valeur, vous vous endettez peut-être pour acheter un appartement ou votre maison, à la fin, vous avez un actif. Donc la dette vous a enrichi, vous a apporté quelque chose.
2: On crée quelque chose.
26: Exactement. Là, à mon sens, la difficulté, c'est que c'est bien, il faut en effet des aides ciblées pour aider les entreprises les plus impactées et les gros rouleurs, mais surtout, il faut avoir une vision long terme. En France, on est un des leaders de l'énergie décarbonée et on doit se réindustrialiser. On doit avoir une politique qui va de pair entre la réindustrialisation et l'électrification. Donc la question à se poser, c'est bien de faire des aides, mais quel mécanisme on peut mettre en place pour que les Français aient accès à l'électrification et pour que demain, alors qu'on va avoir plein de crises énergétiques, eh bien avec l'électricité, on soit protégé. C'est ça en fait la question. Et donc la question à mon sens, c'est de dire c'est bien on fait de la dette, mais très bien, on fait des aides ponctuelles, mais après, peut-on préparer peut-être des mesures, hein, on se souvient du leasing social qui permettait qui aidait les Français à avoir une voiture électrique pour demain ne plus être dépendant de ces crises. Et à mon sens, c'est ça la difficulté, c'est que souvent, on répond d'une manière ponctuelle à des chocs exogènes sans anticipation et donc on dépense l'argent bien sur le court terme pour répondre aux crises qui existent. Plutôt que se dire, on fait ça et on a un autre volet, surtout quand on a des avantages comparatifs importants dans l'énergie, eh bien pour tuer cette dépendance. Et demain, quand il y aura une nouvelle crise énergétique, et il y en aura plein d'autres, eh bien les Français ne sont plus dépendants des énergies fossiles, ou en tout cas beaucoup moins, et donc ont beaucoup moins d'impact sur leur pouvoir d'achat.
2: On a créé de la mauvaise dette, entre guillemets, Lionel Ragot, c'est un peu ça que ça veut dire, vous êtes d'accord ?
1: Alors oui et non, ça a financé aussi des investissements importants, nécessaires. Une partie de l'évolution récente est quand même liée au Covid, et à la première crise énergétique, au moment du déclenchement de la guerre en Ukraine.
2: Et donc, qui nous ont frappé.
1: Eh oui, donc c'était le quoi qu'il en coûte.
25: Ça a frappé tous les pays quand même.
1: Ça a frappé tous les pays, n'ont pas réagi de la même manière. Donc en France, effectivement, la politique qui a été décidée, c'était le quoi qu'il en coûte. C'est-à-dire on a maintenu le niveau de dépenses publiques avec tout ce que ça impliquait. Alors c'est toujours pareil, c'est-à-dire que ça a limité les dégâts à ce moment-là par rapport aux autres pays, mais c'était un simple transfert, c'est-à-dire que ça s'est retrouvé dans la dette, et les efforts qu'on n'a pas fait à cette époque-là, je ne dis pas qu'il fallait les faire forcément, mais c'est maintenant progressivement qu'il faut les faire, mais il va falloir les faire.
2: Parce que les crises s'enchaînent aussi, c'est un peu ça la difficulté depuis le Covid, il y a eu la guerre en Ukraine, désormais il y a la guerre en Moyen-Orient, tout ça s'accumule.
26: Ça s'accumule et surtout, moi je pense qu'il faut quand même avoir une vision vraiment de très long terme. Le réchauffement climatique, on le sait, on a des rapports depuis les années 80 sur les réchauffements climatiques. Quand vous voulez changer des villes, des infrastructures pour justement être équipé, ça prend 10, 20, 30 ans. Donc vous ne pouvez pas vous dire, ah bah tout d'un coup je vais faire face aux canicules, etc. en quelques années, ce n'est pas possible. Il faut vraiment être sur le temps long. L'intelligence artificielle et la numérisation, ça fait là aussi des années qu'on sait qu'il va devoir y avoir des investissements très importants, que la Chine et les États-Unis investissent énormément. Donc là aussi, je pense qu'il faut mettre en place une vision long terme pour voir comment on peut avoir de l'investissement sur ces questions-là. Et puis sur la question, en effet, démographique, en économie, ce sont les modèles les plus robustes. On a les prévisions à 2060 de l'INSEE sur la démographie. Donc là aussi, on peut anticiper sur les conséquences du vieillissement et de la baisse de natalité sur l'économie. Donc on a quand même des indicateurs économiques de fond, structurels, qui pourraient nous permettre d'anticiper les chocs. Je ne dis pas de les réduire à néant, mais en tout cas de les anticiper et d'utiliser la dette vraiment pour créer de l'actif, de l'investissement pour y faire face, plus que de juste régler et de faire face aux chocs exogènes.
2: En attendant, le gouvernement essaye de réduire cette dette, ce déficit, oui, c'est l'objectif du budget qui sera discuté dans les prochaines semaines, avec plusieurs pistes de réforme. On va y revenir notamment sur les retraites, l'assurance maladie. On en parle juste après l'info en une minute à 9h49 avec Laurette Puot. Et à la une, le Danemark qui salue l'accord américain sur le contrôle du Groenland.
6: C'est bon pour l'OTAN et l'Europe, affirme la première ministre du Danemark, dont le Groenland est rattaché. L'accord conclu confère aux États-Unis un contrôle permanent sur la sécurité de ce territoire arctique, notamment empêcher la Chine et la Russie de s'y installer. L'intelligence artificielle de Google, Gemini, a commis des cyberattaques lors d'un test avant de s'arrêter de lui-même, annonce le géant américain. Alors que les dérapages de l'intelligence artificielle inquiètent, le patron d'OpenAI, créateur de ChatGPT, doit s'exprimer à ce sujet au Conseil de sécurité des Nations Unies. Le gel des APL est envisagé, les aides personnalisées au logement, pas revalorisées dans le cadre du budget 2027, disait Vincent Jeanbrun, ministre de la Ville et du Logement, invité de 8h30 France Info ce matin. On demande un petit effort à tout le monde, a-t-il dit, alors que le Premier ministre cherche à réaliser 54 milliards d'euros d'économies dans le prochain budget. Du football ce soir, cinquième journée de Ligue 1 qui se poursuit, 5 matchs avec dès 17h15 Paris FC Strasbourg. Hier, Monaco s'est imposé 2-1 face au RC Lens et a repris la tête du classement.
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2: Les informés de l'Écho avec Anne-Sophie Alsif, enseignante en économie à la Sorbonne, Lionel Rago, membre du Cercle des économistes, professeur d'économie à l'Université Paris-Nanterre. On évoque ce matin le projet de budget 2027 qui a fait la une toute cette semaine. Emmanuel, des économies que le Premier ministre Sébastien Lecornu entend faire sur les dépenses publiques, au moins 54 milliards d'euros, c'est l'objectif, avec de nombreux dossiers sur la table et pas les moins brûlants, dont l'assurance maladie et les retraites.
25: Oui, le financement des retraites qui représente, je rappelle, un quart des dépenses publiques, c'est 14% de notre richesse nationale, 14% du fameux PIB. Alors par quoi passera l'effort demandé aux retraités ? Des indexations des pensions les plus élevées par rapport à l'inflation, suppression de l'abattement de 10% pour les retraites, dont les modalités seront décidées au Parlement. Effort censé être inférieur à 6 milliards d'euros, la porte-parole du gouvernement, Maud Bréjon, l'a assuré hier matin sur France Inter, le retraité ne sera pas la vache à lait ou le bouc émissaire de ce budget.
12: Il y a un débat qui me met un peu mal à l'aise et qui s'est installé depuis quelques semaines, consistant à faire croire aux retraités qu'ils porteraient l'effort central de ce budget et qu'ils seraient au fond désignés par le gouvernement ou d'autres comme une cible. Ce n'est pas le cas. Il y a différentes pistes qui sont encore à l'étude, là encore une fois qui seront précisées. Vous savez que ce budget, il est présenté et déposé au Parlement début octobre. Nous sommes le 17 ou le 18 septembre, donc il y a encore un cheminement à porter.
25: La porte-parole du gouvernement Maud Bréjon, alors réforme des retraites explosive, mais incontournable en pleine campagne pour l'élection présidentielle.
2: Alors Lionel Rago, sur la question des retraités dans ce budget, c'est vrai que le gouvernement entend les mettre à contribution. Quelles sont les marges de manœuvre du gouvernement à ce sujet ?
1: Elles sont relativement faibles, comme ça a été rappelé, c'est 6 milliards, c'est pas très très important. Donc les pistes évoquées, sur les deux pistes évoquées, je pense que la plus juste est peut-être celle de la suppression de l'abattement de 10%, parce que ça touchera pas les retraités qui ne payent pas d'impôts sur le revenu, et puis ça touchera proportionnellement plus ceux qui ont des revenus plus élevés.
2: Donc, ça rapporte un peu moins que la désindexation des pensions sur l'inflation.
1: Parce que un peu plus juste. Ouais. Donc, après, les marges de manœuvre sont très faibles. De toute façon, ce gouvernement ne peut pas en engagé de réformes structurelles importantes, puisqu'il doit sa survie à la mise en pause de la réforme précédente. Donc on ne peut pas attendre de réformes structurelles importantes. Mais elles sont indispensables, ces réformes structurelles.
2: Mais ça attendra de toute façon l'élection présidentielle.
1: Ça, je pense, j'espère que ça sera un des enjeux de cette élection présidentielle et que les candidats annonceront franchement quels sont leurs programmes pour éviter l'accroissement de la dette des retraités. Parce que le problème, il est démographique, comme on l'a dit. Donc, on ne va pas jouer sur la démographie, c'est très compliqué. Juste pour vous donner un chiffre, aujourd'hui, il y a quand même encore 2,5 actifs pour financer un retraité. On va passer à 1,6 actifs assez rapidement. Donc, dans un régime par répartition, ce n'est pas tenable. Il va falloir nécessairement faire des réformes.
2: Sur les retraites, Anne-Sophie Alsif, il faudra faire des réformes, mais jusqu'à l'élection présidentielle, dans le prochain budget en tout cas, le gouvernement ne pourra pas faire grand-chose. Il faudra attendre.
26: Oui, complètement. Moi, c'est vrai que je suis assez gênée aussi d'avoir des stigmatisations. C'est les ménages, c'est tel revenu, c'est les retraités. Je pense qu'il ne faut pas avoir forcément cette vision. Ce qui est important, c'est de se dire qui participe en effet en fonction de ses moyens et surtout pour que les personnes qui font les efforts, ça se traduise par plus de consommation et pas d'épargne. Quelle est la difficulté qu'on a eue avec le quoi qu'il en coûte ? C'est qu'on a eu un quoi qu'il en coûte qui a été assez large et que globalement, ça s'est traduit par une explosion du taux d'épargne. On était avant le Covid à plus de 14%, on est à 17%. Donc on a cette surépargne du Covid. Et cet argent du Covid, au lieu d'être consommé, ça nous aurait créé du PIB, il a été épargné. Mmh. Et donc, c'est pour ça que le gouvernement aussi a été en difficulté, puisqu'il s'attendait à des taux de croissance de 1,5-2%. Finalement, on n'est pas du tout là. Et donc, explosion du déficit. Donc, à mon sens, la réflexion qu'on doit avoir, c'est quand on met en place ce type de réforme, est-ce que ça va se transformer en davantage de consommation ou en davantage d'épargne ? Et ça touche toutes les catégories, les ménages, les retraités. Voilà, il n'y a pas de stigmatisation sur une catégorie. Donc, c'est ça, à mon sens, qui est intéressant, ne pas refaire peut-être cette erreur du quoi qu'il en coûte très large à la fin, mais qui était nécessaire pour conserver aussi le potentiel de croissance et qui fait qu'on est aujourd'hui dans une surépargne qui est aussi nécessaire. C'est aussi pour ça que la consommation des ménages tient, c'est parce qu'une partie de leur ménage et des retraités puisent dans cette surépargne pour éponger l'augmentation des prix de l'énergie.
2: Alors on évoquait à l'instant, Emmanuel Cuny, les efforts demandés à certains dans le budget à venir. Sébastien Lecornu, le Premier ministre, prévoit aussi d'autres pistes pour soutenir la croissance et renforcer le pouvoir d'achat.
25: Oui, une série de mesures, alors qui restent à confirmer évidemment. Un geste en faveur des grandes entreprises, en leur promettant de baisser la fameuse surtaxe exceptionnelle à défaut de la supprimer. Donc elle existera toujours cette taxe, mais on va la baisser. Le Premier ministre suggère également de faciliter la transmission anticipée du patrimoine en révisant le barème fiscal des successions pour sauter une génération et puis en réservant une partie de cette épargne aux plus jeunes. L'objectif, vous le disiez, c'est renforcer le pouvoir d'achat et l'investissement, mais la question de l'épargne soulève aussi celle de l'argent disponible pour investir dans différentes branches d'activité, mieux utiliser en fait cette épargne pour investir ailleurs.
2: Lionel Ragot et Emmanuel Cuny évoquaient aussi la question des entreprises. Le gouvernement avait promis un pacte de stabilité. Visiblement, les entreprises sont épargnées dans ce budget. Pas de mise à contribution supplémentaire. La contribution même des grandes entreprises qui étaient mises en place depuis 2 ans va baisser.
1: Effectivement, mais il faut rappeler qu'elle avait été annoncée comme devant être exceptionnelle. Il y a eu un long débat à ce moment-là. Et le gouvernement s'était vraiment engagé en disant elle sera exceptionnelle.
2: Elle existera toujours.
1: Elle sera quand même. De 7,5 milliards à 5 milliards, ou un petit peu, enfin, il y a une diminution de 2 milliards à peu près.
25: 2 milliards de cadeaux.
1: Alors, c'est pareil, cadeau effectivement, mais comme le gouvernement s'est engagé à ce qu'elle soit vraiment très exceptionnelle,
2: c'est le symbole aussi signal, politiquement.
1: Donc, c'est un signal qui est envoyé en disant, vous voyez, on considère qu'à terme, elle devra disparaître. Donc, ça, c'est le point important. Il y a d'autres choses sur les entreprises. Donc, il y a le pacte Dutreil, vous savez, pour faciliter
2: la transmission des entreprises familiales.
1: Et donc, la mise en place du pacte Papin, où là, c'est la transmission non plus aux héritiers,
2: mais aux salariés.
1: Mais vous voyez quand même, là, c'est à peu près 4 milliards. Le pacte Dutreil a coûté 4 milliards, c'est-à-dire beaucoup, beaucoup plus que ce qui a été prévu.
2: Avec une efficacité critiquée.
1: Donc, pour la transmission aux héritiers, notamment. Et c'est quelques centaines de millions qui sont prévus pour la transmission aux salariés. C'est-à-dire qu'on fait 100 fois plus d'efforts pour transmettre aux héritiers que pour transmettre aux salariés.
2: Anne-Sophie Alsif, c'est important à vos yeux de préserver les entreprises quand certains dans le débat politique demandent de les mettre plus à contribution, au même titre que certains Français.
26: C'est vrai que c'est toujours assez étonnant parce qu'en effet, on a une contribution qui doit être exceptionnelle vu son titre. Elle ne reste pas, elle n'est pas exceptionnelle puisqu'elle est poursuivie. Bon, vu le système des finances publiques, on le comprend. Et on dit qu'il y a un cadeau. Bon, c'est quand même assez étonnant. Donc, il y a quand même une mise à contribution des entreprises qui est assez importante. Et surtout, ce qui est très compliqué, à mon sens, c'est qu'on change. C'est-à-dire que pour une entreprise, ce qui est important, c'est avoir une vision long terme. Et que même si on annonce des niveaux de fiscalité, etc., importants, très bien. Mais une fois qu'on a dit quelque chose, on s'y tient sur le long terme. Parce que l'entreprise, lorsqu'elle investit, c'est sur 10 ans, c'est sur 15 ans.
2: Il y a une difficulté de projection
26: exactement.
2: Pour les entreprises.
26: Le
11: temps du politique n'est pas celui de l'économie.
26: C'est ça,
11: le politique
26: problème.
11: Réfléchit à court terme pour les échéances électorales.
26: C'est ça. Et donc là, quand on a ce débat de dire mise à contribution, etc., c'est pas ça le débat, je pense, pour le système productif. C'est de se dire, on veut avoir les mêmes règles sur le long terme pour pouvoir investir. Et à mon sens, le drame de tout ça, c'est qu'aujourd'hui, la contribution de l'investissement à la croissance est négative, alors qu'elle est positive partout en Europe. Et c'est pour ça qu'on a un fort ralentissement de croissance. Donc, en faisant ça, vous avez un impact énorme sur l'investissement, et donc vous avez moins de croissance économique, et donc vous avez plus de déficit.
2: Et ce sera le mot de la fin. Merci beaucoup Anne-Sophie Alsif, économiste, enseignante en économie à la Sorbonne, chef économiste de la Société d'études BDO France, et Lionel Rago, membre du Cercle des économistes, professeur d'économie à l'Université Paris-Nanterre. Nos deux informés de l'écho ce matin avec Emmanuel Cuny, qu'on retrouve la semaine prochaine. Restez avec nous.
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2: Patricia Charbonnier, la météo, ce sont des températures en hausse encore aujourd'hui.
14: Oui, c'est reparti, c'est le retour de l'anticyclone, donc des conditions météo qui seront de plus en plus ensoleillées au fil des jours et toute la semaine prochaine. Donc le temps va rester sec et la chaleur sera de retour déjà cet après-midi. Météo France prévoit 29 à Marseille, 27 à Bordeaux, 26 à Lyon, 25 degrés à Paris, 21 degrés à Brest. Donc le soleil s'impose sur la plupart des régions aujourd'hui, sauf près de la Manche, où là on a une petite perturbation très atténuée qui va circuler, qui donne vraiment quelques gouttes, seulement quelques gouttes de pluie entre le nord de la Bretagne et le Nord-Pas-de-Calais avec un vent d'ouest à sud-ouest modéré. On aura un petit peu d'instabilité cet après-midi très localement dans l'intérieur du Var, sur les Alpes-Maritimes et sur le relief Corse avec quelques averses.
2: Merci beaucoup Patricia Charbonnier pour les prévisions météo et merci à vous d'être à l'écoute de France Info. La matinée continue en compagnie de Benjamin Fontaine. Bonjour Benjamin.

0: Est-ce que vous m'entendez? Vous m'entendez désormais? Bonjour, bonjour à toutes et à tous, ravis de vous accompagner pour ce week-end encore très ensoleillé et chaud, on l'a compris avec Patricia, on est ensemble pour 4 heures d'info jusqu'à 14 heures. Bienvenue, bonne matinée, il est 10 heures.
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0: Et pour l'info, à 10h, Laura Dulieu, bonjour.
2: Bonjour.
0: À la une, les prix des carburants toujours au plus haut.
2: On est dans cette crise à la pompe, il y en a qui s'en sortent mieux que d'autres, les rouleurs à l'électrique. Une alerte aérienne et plusieurs explosions cette nuit à Riyad en Arabie Saoudite. Un cran de plus franchi dans l'intensification du conflit avec les rebelles Houthis au Yémen voisin. Netflix est désormais le premier financeur privé de la création audiovisuelle française et pourrait même dépasser France Télé d'ici 2030. Enfin, une idée de visite pour les journées du patrimoine ce week-end. La base navale de Toulon, très rarement ouverte au public. 2,40€ le litre de gasoil. Les prix des carburants atteignent des niveaux records. Alors, on comprend la satisfaction de celles et ceux qui roulent à l'électrique. Ces automobilistes qui ont clairement réduit leurs dépenses ces dernières semaines. Guillaume Fariol en a rencontré dans les rues de Paris.
3: J'ai eu du flair, se félicite Dylan au volant de son taxi, une Tesla 100% électrique. Il fait de grosses économies par rapport à ses collègues restés à la voiture thermique.
4: De l'ordre d'une centaine d'euros par semaine, ouais. Quand j'entends à peu près ce que mes collègues paient, c'est à peu près 80€ tous les 2-3 jours. Moi, je suis à 13€ quotidiennement, ça fait un peu d'argent de côté.
3: Même enthousiasme de Jérémy en train de recharger sa voiture.
5: Je suis arrivé avec 8% de batterie. Je suis actuellement à 60% de batterie, je paye actuellement 8,44€.
3: 10 ans qu'il est passé à l'électrique, les inconvénients des débuts sont oubliés.
5: Maintenant, on a des véhicules qui acceptent la recharge vraiment très très très rapide. En 12 minutes, on peut faire son plein. Il y a beaucoup plus de bornes, c'est très facile pour faire son plein.
3: Reste un obstacle, le prix à l'achat plus élevé, toujours en moyenne que les modèles thermiques. Et une inquiétude pour Morgan, lui aussi en train de recharger sa voiture, voire de plus en plus d'électriques et plus assez de bornes de recharge.
6: Ah, c'est ça, est-ce que ça va suivre derrière? Si demain on est deux fois plus, oui, il va y avoir un souci. Ça va pas suivre.
3: Objectif fixé par le gouvernement, 240 000 bornes de recharge supplémentaires d'ici 2030.
2: Et en attendant, pour les automobilistes qui subissent les prix très élevés à la pompe, le gouvernement a ouvert la voie hier à de nouvelles aides. En revanche, Emmanuel Macron se refuse à instaurer des baisses de taxes sur les carburants, comme le réclament l'opposition et les associations de consommateurs. Selon le chef de l'État, cette crise énergétique est intégralement due aux guerres et à la situation internationale. Un mineur de 15 ans, proche de l'ultra-droite, est soupçonné d'avoir préparé une attaque terroriste contre un lycée de Lyon dans le Rhône. Il a été mis en examen hier pour participation à une entreprise individuelle terroriste et placée sous contrôle judiciaire. Le parquet national antiterroriste a ouvert une enquête. Selon les informations de France Info, cette attaque particulièrement préparée ciblait de manière indifférenciée les élèves de l'établissement. En Côte d'Or, le père d'une collégienne a été placé en garde à vue puis placé sous contrôle judiciaire cette semaine après avoir proféré des menaces par téléphone contre la principale du collège de sa fille à Chenôve. Il sera jugé l'année prochaine. On l'a appris cette nuit, le responsable sécurité de l'équipe de France de football mise en examen pour corruption dans l'affaire dite du don de Kylian Mbappé. L'attaquant français lui avait versé plus de 60 000 € après le Mondial 2022. Sauf que Mohamed Sanadji, alors encore policier à l'époque, n'avait pas prévenu sa hiérarchie. Officiellement, il figure toujours dans le staff du nouveau sélectionneur Zinedine Zidane, mais son contrôle judiciaire lui interdit de se trouver au siège de la Fédération, au centre d'entraînement de Clairefontaine ou encore au Stade de France.
0: 10h04 sur France Info, plusieurs explosions ce matin à Riyad en Arabie Saoudite.
2: C'est une première dans la capitale saoudienne depuis l'intensification des combats au Yémen voisin, où les rebelles Houthis, soutenus par l'Iran, ont gagné du terrain ces dernières semaines. De quoi entraîner en retour une multiplication des frappes de l'Arabie Saoudite, et qui elle soutient les forces gouvernementales yéménites. Anand Lower.
7: Peu avant 3h du matin, heure locale, les habitants de Riyad et ceux d'Al-Rarj, une ville du centre de l'Arabie Saoudite proche de la capitale, ont reçu sur leur téléphone un message d'alerte. Un message les prévenant d'une menace aérienne hostile, leur demandant de rester à l'intérieur. Deux fortes explosions ont ensuite été entendues à Riyad, sans qu'on en sache plus à ce stade sur l'origine et la nature de ces détonations. L'alerte a été levée avant que de nouvelles alertes ne visent ces deux villes, un peu plus tard dans dans la nuit. L'Arabie Saoudite affronte une campagne d'attaques de missiles et de drones des rebelles houthis pro-iraniens. Leurs attaques visent depuis début septembre des villes, des bases militaires et des infrastructures énergétiques à travers le royaume.
2: Anne Andlauer, correspondante de France Info dans la région. La France appelle la Russie à faire marche arrière sur sa décision de prendre le contrôle d'actifs d'entreprises européennes encore implantées dans le pays. Et c'est le cas concernant la France de Nestlé et de Auchan. Prise de contrôle justifiée par le Kremlin par l'appartenance de ces entreprises à des pays inamicaux. Un accord conclu entre le Danemark et les États-Unis sur le Groenland, objet de convoitise de Donald Trump qui menaçait d'annexer le territoire arctique. Le président américain dit avoir obtenu un contrôle permanent de sa sécurité pour empêcher notamment la Chine ou la Russie de s'y installer. Le Danemark, de son côté, salue un accord bon pour l'OTAN et pour l'Europe et qui maintient la souveraineté danoise au Groenland. C'est désormais officiel, Netflix est devenu en 2025 le premier financeur privé de la production audiovisuelle française, donc le cinéma, les séries et les documentaires. La plateforme américaine de streaming devrait même dépasser France Télévisions à l'horizon 2030, Matteo Maestracci.
8: En 2025, Netflix a investi 308 millions d'euros en France, soit dans le détail 250 millions pour la production audiovisuelle et 58 millions pour le cinéma. Annonce faite hier au Festival de fiction de La Rochelle par Martin Hajdari, président de l'ARCOM, le régulateur de l'audiovisuel, qui a ajouté « On peut prévoir que Netflix sera en 2030 le premier financeur tout court dans la création audiovisuelle et cinématographique. Le mastodonte américain devrait donc dépasser dans 4 ans le groupe public France Télévisions, qui de son côté a investi 476 millions d'euros l'an dernier, dont 70 millions pour le cinéma. Un septième art pour lequel Canal+ reste toujours le premier financeur, avec 156 millions investis en 2025, dans un contexte de défiance politique et idéologique entre une partie du monde du cinéma et le milliardaire Vincent Bolloré, actionnaire principal de la chaîne cryptée. Depuis un décret de 2021, les plateformes comme Netflix, Disney+ ou HBO Max doivent investir au moins 20% de leur chiffre d'affaires réalisé en France dans la production audiovisuelle de notre pays.
2: Et le président de l'ARCOM appelle également avec insistance à soutenir le financement de France Télévisions pour la production audiovisuelle. Dans moins d'une semaine, maintenant, le vendredi prochain, Léon XIV entamera sa visite en France, le sixième voyage de son pontificat. 4 jours de visite à Paris, Saint-Denis, Lourdes et Metz. Les cloches des églises de France sonneront pendant 7 minutes d'affilée à 10h vendredi prochain. C'est une annonce de l'Église catholique.
0: Et ce sont les journées du patrimoine tout ce week-end.
2: Et c'est le moment d'aller visiter gratuitement des endroits rarement ouverts au public. Parmi eux, la base navale de Toulon, Sophie Glotin.
9: On l'allonge, on l'aperçoit depuis la ville, mais pour la plupart des Toulonnais, ce qui se passe derrière ces grilles reste un mystère. C'est donc l'occasion, ce week-end, de voir un peu l'intérieur de la base navale. L'enseigne de vaisseau Monica est chargée d'organiser les journées du patrimoine.
10: C'est important pour nous de maintenir ce lien avec les Français. On est à leur service, donc c'est important qu'ils puissent nous connaître, venir à notre rencontre pour ces journées-là.
9: À découvrir notamment le conservatoire des uniformes de la marine dans le magnifique bâtiment de la Corderie royale. Le capitaine de corvette Thierry.
11: On est vraiment dans un des plus belles parties de la Corderie royale. C'est vraiment un lieu de mémoire, de conservation, vraiment d'un patrimoine incroyable.
9: Avec des milliers de costumes exposés, Marc est le gérant du conservatoire des uniformes.
12: Au total, on a 13 000 pièces et on a à peu près 18% de la collection qui peut être admirée dans nos deux salles directement.
9: Et puis, il y avait la visite très attendue, montée à bord d'un bâtiment ravitailleur de force. Pour celle-là, c'est déjà trop tard.
10: Ça a été pris d'assaut en 48 heures. Tout était complet, donc on a été victime de notre succès sur cette visite de bâtiment.
9: Reste le service historique de la Défense et ses 23 km d'archives, accessibles cette fois sans réservation tout le week-end.
2: Voilà, et pour entrer dans la base, il ne faut pas oublier sa pièce d'identité.
0: Ça peut servir. Merci beaucoup, Laura Dulieu. 10h09.
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0: Cep Girolle, derrière ces champignons se cache un business parfois très lucratif et parfois complètement illégal. Alors qui les cueille et comment certains arrivent-ils jusque dans nos assiettes? Enquête dans nos forêts dans 10 minutes. Et puis juste avant 10h30, on vous retrouve, Julie Vialon, notre vigie des réseaux sociaux. Qu'avez-vous repéré?
2: Sur TikTok, les finfluenceurs sont de plus en plus nombreux. Sommes-nous en pleine épidémie d'explications ?
0: Eh bien, on se pose la question dans un bon quart d'heure maintenant.
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0: C'est l'un des casse-têtes de la rentrée pour Emmanuel Macron et Sébastien Lecornu. Comment aider les automobilistes à faire face à la hausse continue des prix des carburants sans augmenter le déficit du pays ? Le gouvernement se réunit lundi pour réfléchir à de nouvelles aides. En attendant, il faut bien continuer à rouler pour aller au travail. Et vous le constatez, les prix sont parfois très différents d'une station à l'autre. Raphaël Benhamdel-Moumen, pourquoi de tels écarts ?
15: Car les stations fixent librement leurs prix. Les grosses peuvent se permettre de réduire leurs marges puisqu'elles écoulent des volumes très importants. Les prix sont donc moins chers. C'est notamment le cas des grandes surfaces où le carburant est un produit d'appel. Des prix attractifs permettent d'attirer les clients vers le magasin. À l'opposé, une station indépendante en zone rurale affichera des prix plus élevés car elle vend moins et que ça lui coûte plus d'argent de se faire livrer. Citons aussi les stations sur les autoroutes, plus chères car elles doivent verser une redevance aux sociétés d'autoroutes et qu'elles n'ont pas de concurrence.
0: Ça varie aussi parfois d'une région à l'autre.
15: Oui, en ce moment, le carburant est par exemple beaucoup plus cher en Alsace que dans le reste de la France. Sauf que là, ce n'est pas totalement la faute du détroit d'Ormuz, mais du Rhin. Son niveau est au plus bas à cause de la sécheresse. Le carburant est donc acheminé par camion et plus par bateau et ça coûte plus cher. Le transport, c'est aussi ce qui fait grimper les prix en Corse. 15 centimes au-dessus des tarifs du continent en moyenne. L'Île-de-France affiche également des tarifs un peu plus élevés, essentiellement parce que le foncier est plus cher. En revanche, c'est en Bretagne où faire le plein coûte le moins cher. Des stations en grand nombre tirent les prix vers le bas.
0: Raphaël Benhamdel-Moumen, vous avez évoqué, Raphaël, ces stations rurales indépendantes qui affichent des prix parfois très élevés, qui n'en ont pas vraiment le choix. Sachez qu'en Ardèche, dans un village de Vaisseau, près d'Omna, un pompiste vient d'annoncer qu'il ferme tout simplement sa station parce qu'il n'a plus les moyens d'assumer justement cette augmentation des prix et qu'il doit prendre cette décision de fermer cette station. On vous le disait dans le journal tout à l'heure avec Laura Dulieu, dans une semaine maintenant, le pape Léon XIV entamera son sixième voyage de son pontificat. Ce sera en France, 4 jours qu'ils verront passer à Paris, Saint-Denis, Lourdes et Metz. L'Église de France décrit un grand enthousiasme avant ce voyage. 600 000 personnes inscrites pour la messe à la Concorde. Bruno Duvic, vous êtes correspondant de France Info à Rome. On commence par le volet politique et religieux.
16: C'est une visite officielle, pas une visite d'État. Protocole allégé. Après la rencontre avec le président vendredi matin, les deux hommes devraient échanger directement en anglais. Le pape déjeune à l'ambassade du Vatican. Pas de visite privée Macron-Léon à Notre-Dame. La demande de l'Élysée a été écartée par le Saint-Siège. L'étape dans la cathédrale vendredi en fin d'après-midi reste strictement religieuse. Pas d'excès de complicité, alors qu'il y a beaucoup de divergences sur les questions éthiques. Le pape abordera ces sujets, mais pas au bazooka, dit un diplomate au Vatican, associé de près aux préparatifs. Léon est en France pour montrer que les religions, la catholique d'abord, favorisent l'unité des peuples. Il s'adresse à tous les fidèles, y compris conservateurs. La liturgie samedi, lors de la messe à la Concorde, devrait être classique. Le pontife veut mieux comprendre ce phénomène qui intrigue à Rome, le renouveau des baptêmes d'adultes et d'adolescents

0: 7 personnes pour un moment plus intime. Ces rencontres, c'est la quadrature du cercle, glisse un évêque très sensible à ces questions et qui anticipe déjà les polémiques.
1: Bruno Duvic, correspondant à Rome de France Info. On évoquait à l'instant ces modifications de prix dans les stations essence et ces variations parfois importantes d'une station à l'autre. Je vous le disais, dans certaines stations rurales, la situation devient très compliquée. En Ardèche, dans le village de Vaisseau, près d'Aubenas, un pompiste vient donc d'annoncer qu'il ferme tout simplement sa station. Bonjour Max Tourvel.
2: Oui, bonjour.
1: Vous êtes le maire de Vaisseau, 2000 habitants tout près d'Aubenas. Expliquez-nous pourquoi ce garagiste a choisi de fermer sa station.
2: Bah écoutez, oui, comme vous l'avez bien signalé, c'est l'augmentation du prix du carburant qui maintenant atteint des sommets, qui fait que la station-service de village, alors on est sur un village de 2000 habitants avec une route départementale à grande circulation, donc il y a beaucoup de passages et puis c'est un service important pour notre village. Mais le garagiste, donc il a son garage et puis la station-service, effectivement avec cette flambée, il a fait le choix d'arrêter, j'espère provisoirement en tout cas, ce service de station.
1: Parce que ce n'est plus rentable.
2: C'est plus rentable. Il avait diminué ses marges pour offrir à ses clients un prix le plus bas, mais là maintenant il ne tient plus.
1: Et je crois qu'en plus il y a un peu de concurrence à côté avec une station Total qui elle bloque ses prix.
2: Oui, voilà, je crois que sur ça, ce cas de figure, il se passe un peu de partout en France. Et donc, il y a quand même des écarts de prix importants. Donc, il y a ça aussi qui joue dans la balance. Et bon, c'est un vrai problème. Et c'est pour ça que moi, je comprends pas que le gouvernement puisse pas réduire un petit peu ce taux de taxe qui est très élevé. Hein. Je rappelle que c'est la moitié de taxe. Alors, certes, le gouvernement va peut-être perdre un petit peu de recettes. Mais aujourd'hui, on sent bien que l'économie est vraiment au ralenti dans tous les domaines. Hein. Nous, on est un département touristique et cet été, le tourisme a été également un peu en baisse par rapport à l'an dernier. Et donc, il y aura une baisse des recettes de TVA. Donc, finalement, il vaudrait mieux baisser un petit peu le prix du carburant pour perdre un peu moins de recettes de TVA liées à la baisse de la consommation.
1: Oui, vous regrettez cette fermeture à la fois pour vos habitants, les automobilistes de passage, ou vous vous dites que c'est aussi un moyen d'assurer la survie de ce commerce ?
2: Non, bien sûr que je regrette cette fermeture, encore une fois provisoire. Le commerce, je pense qu'il va résister parce qu'il y a aussi la partie garage qui marche très bien. Donc, mais c'est quand même une perte de chiffre d'affaires pour cette entreprise. Donc je le regrette d'une part pour le service qui est proposé à tous les habitants de la commune. Et puis d'autre part, c'est toujours difficile d'avoir une entreprise qui perd du chiffre d'affaires.
1: Oui, et j'imagine aujourd'hui que cette crise des carburants, c'est un sujet qui revient beaucoup dans les conversations avec vos habitants.
2: Au quotidien. Il y a quelques semaines de ça, c'est vrai que la canicule était plutôt en priorité des conversations. Mais aujourd'hui, c'est clairement cette crise du carburant, qu'on aille boire le café, chercher le pain ou aller au marché. Nos administrés nous parlent au quotidien de ça. C'est un réel problème.
1: J'imagine que chez vous, il n'y a pas d'autre choix que de prendre la voiture pour aller travailler, pour faire les courses, aller chez le médecin.
2: Alors voilà, on est dans une zone rurale. Alors nous, on a la chance d'avoir un service de bus. Mais bien évidemment, on n'a pas le même service que dans les grandes villes. On n'a pas de métro, on n'a pas de tram. Notre service de bus, certes, il passe au quotidien et plusieurs fois par jour. Mais dans le village de Vaisseau, par exemple, on a des hameaux qui sont un petit peu éloignés de la route principale. On a des hameaux qui sont à 2 km. Et donc, il n'est pas envisageable de faire 2 km à pied pour aller chercher le bus. Donc ici, on a besoin au quotidien de la voiture. Et donc, on est très, très pénalisé avec cette augmentation du coût des carburants.
1: Et lorsque le gouvernement réfléchit à reconduire les aides aux gros rouleurs, est-ce que vous avez le sentiment que ce sera suffisant ?
2: Et non, alors c'est déjà bien. On ne peut pas toujours critiquer, mais ça ne suffit pas. Moi, je pense qu'il faut réellement une baisse des taxes, parce que je le répète, de toute façon, s'il n'y a pas cette baisse des taxes sur le carburant, il y aura une baisse de la consommation et donc il y aura des pertes de recettes sur la TVA qu'engrange l'État.
1: Et est-ce que vous avez le sentiment, parce qu'on voit aujourd'hui des appels à se mobiliser le 29 septembre, le 17 octobre, le sentiment qu'un retour possible des Gilets jaunes, on en parle, pourrait arriver ?
2: Alors, c'est pas impossible. Moi, ça, je suis pas en mesure de vous dire, mais Bon, après, bloquer les ronds-points, c'est encore...

0: au pire pour toute l'économie locale. Hein. Moi, je l'ai vu lors de la crise des Gilets jaunes. On a des entreprises qui étaient vraiment en difficulté. On a des petits commerces aujourd'hui. On sait que le petit commerce des centres-villes ou des villages, eh bien, il est en difficulté. Et donc, une deuxième crise des Gilets jaunes pourrait mettre à mal la survie de tout. Voilà. Donc, moi, je ne souhaite pas. Par contre, il est important que les élus et notre député Fabrice Brun de la circonscription alerte depuis pas mal de temps le gouvernement pour qu'il y ait cette baisse
1: de la TVA et des taxes sur les carburants. Ouais, on a bien compris que c'était votre demande. Merci beaucoup Max Tourvel, maire de Vaisseau en Ardèche, d'avoir été avec nous dans le 10-14 de France Info pour évoquer donc ce garagiste qui a tout simplement décidé de fermer sa station essence face à la hausse des prix. Dans quelques instants sur France Info, on part en forêt vous dire ce qui se cache derrière la cueillette des champignons.
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1: Ce sera après le rappel de l'actualité à 10h20 avec vous, Laurette Puot, et le gel des APL est envisagé pour faire des économies.
3: Les aides personnalisées au logement, pas revalorisées dans le cadre du budget 2027, disait Vincent Jeanbrun, ministre de la Ville et du Logement, invité du 8h30 France Info ce matin, alors que le Premier ministre cherche à réaliser 54 milliards d'euros d'économies dans le prochain budget. Donald Trump veut bannir des médias de la Maison Blanche. Le président américain l'a écrit sur son réseau social, il ne veut plus de la présence de CNN, MSNBC, Now et Politico, si cette mesure était actée. Il s'agirait d'une attaque illégale contre la liberté de la presse, affirme CNN dans un communiqué. Un adolescent de 15 ans qui préparait une attaque sur un lycée lyonnais, mis en examen et placé sous contrôle judiciaire, proche de l'ultra-droite, il comptait cibler des élèves de son lycée de secteur. Et puis l'ère Zidane, à la tête de l'équipe de France de football, démarre. Le sélectionneur a dévoilé sa première liste, 5 nouveaux noms, des titulaires connus, Mbappé capitaine, tous attendus dès lundi à Clairefontaine, avant de disputer 4 matchs de la Ligue des Nations.
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1: Et c'est l'heure du choix de France Info. Et si vous êtes des amateurs de cèpes ou de girolles, vous le savez, ils sont de retour sur les marchés et à la carte des restaurants. Mais tous ces champignons ne sont pas français. Certains sont importés des pays de l'Est, les autres viennent bien de nos forêts, mais cette économie des champignons est en partie souterraine, Jules Dekis.
4: Cueillir des champignons, Benjamin Pi en a fait un métier.
5: Je suis le créateur de Champi d'Ariège. C'est une entreprise de vente de champignons forestiers. Donc cèpes, pieds de mouton, trompette de la mort, girolles.
4: Passionné depuis tout petit, il a acheté 2 hectares de bois au pied des Pyrénées. On y accède par des petites routes sinueuses, puis des chemins.
5: Pour le coup, mes parcelles sont assez bien cachées.
4: Nous voilà sous les chênes, les châtaigniers et les hêtres. Le sol est trop sec, il y a peu de chances que la cueillette soit bonne.
5: Si on en trouve un, j'irai le voir, être sûr qu'il est bon, comestible, que je ne me sois pas trompé d'espèce. Après, bien le nettoyer, le mettre sur un panier à plat, les mettre au frais ou les livrer de suite.
4: Il revend notamment à des restaurateurs, à la recherche de champignons cueillis le jour même.
5: Des beaux champignons assez jeunes, assez fermes, qui seront parfaits à la découpe, sans verre. Ils sont aux alentours de 25 euros le kilo.
4: Une quinzaine de kilos vendus depuis le mois d'août, quelques centaines d'euros. C'est un complément de revenu pour ce prof de sport qui a décidé de déclarer son activité, de délivrer des factures, ce qui n'est pas très répandu. Et c'est un de ses arguments de vente.
5: Oui, ça rassure énormément, mais dans tous les cas, les chefs n'ont pas le droit de prendre des champignons sans facture, sans trace derrière, pour la traçabilité. Ils me demandent tout le temps la facture et c'est normal.
4: Mais en réalité, monsieur et madame tout le monde peuvent vendre des champignons en se tournant vers des courtiers qui achètent les cueillettes pour les revendre ensuite à des primeurs ou des restaurateurs.
6: Oui, allô ?
4: J'ai appelé l'un d'eux pour lui dire que j'ai trouvé des champignons.
6: Ça, on achète, oui, bien sûr. On trie par catégorie, il y a des cours et je t'achète les champignons. Et on les pèse et on les paye, voilà.
4: Et c'est parfaitement légal. Les collecteurs peuvent acheter à des particuliers, mais ces champignons doivent avoir été cueillis dans les règles. J'ai un terrain. Je peux vendre ce qui pousse dessus, je n'en ai pas, alors je ne peux pas ou je dois avoir un permis de cueillette du propriétaire. Et ça, c'est quasiment impossible à vérifier. C'est la porte ouverte à des dérives que constate Michel Bidobail. Il préside une association qui regroupe des propriétaires forestiers des Hautes-Pyrénées autour du village de Caisson. 250 hectares de bois qu'il nous emmène visiter.
7: On va aller faire un petit tour.
4: Le petit 4x4 bleu monte un sentier caillouteux.
7: Tout ça, ce sont des spots à champignons.
4: Et malheureusement, ils sont connus.
7: En 2015, il y avait 80 voitures là. Et en haut, sur ces chemins-là, il y avait 50 bagnoles. C'était une folie. Vous faisiez 10 mètres pour ramasser 5-6 kilos de cèpes. C'était la guerre.
4: Mais aujourd'hui, c'est bien plus calme.
7: On va s'arrêter, regardez. Des fois, il y a des cèpes là.
4: pas un champignon à l'horizon, donc personne. Tout l'inverse de cet automne 2015.
7: 300-400 cueilleurs dans le bois, avec toutes les incivilités que l'on peut connaître, pneus crevés, vols, menaces verbales, physiques, ce qui fait que c'était très difficile à vivre.
4: En 10 ans, depuis ce traumatisme, cette association s'est créée. Elle a installé des panneaux régulièrement vandalisés. Elle paye aussi 2 gardes assermentés qui font de la prévention et de la répression.
7: En l'espace de 10 ans, on est peut-être à 40 contraventions suivies en justice. Et effectivement, le fait de faire ça, ça calme les gens.
4: Des amendes qui peuvent s'élever à plusieurs centaines d'euros. Il y a donc du mieux, mais toujours des abus parce qu'il y a de l'enjeu.
7: Il y a l'argent. L'argent. Pour 10 kilos de champignons ramassés, je peux vous certifier qu'il s'en vend 8 kilos et que le reste, il est consommé. Quoi.
4: Est-ce que vous savez à qui ils les vendent ?
7: Quand il y a des grosses pousses de champignons, aussitôt des gens bien intentionnés vont se positionner à des points bien précis et vous arrivez avec vos cagettes de cèpes. En fonction de l'état, ils vont vous dire que ça fait tant au kilo.
4: Mais parfois, la cueillette illégale de champignons est d'une ampleur tout autre, ce qui nous mène à la rencontre de...
8: Samuel Chanier, je suis pilote police à l'Office national des forêts, à l'agence territoriale Vosges-Montagne.
4: Il sillonne les forêts des Vosges dans son uniforme. Il est armé, il peut porter un gilet pare-balles parce que ces forêts de conifères pentues sont arpentées, pas tous les ans, mais régulièrement, par des trafiquants.
8: On peut être amené à constater des groupes organisés qui viennent ratisser les forêts.
4: Des équipes venues de Roumanie, d'Albanie ou d'Italie.
8: Une quinzaine de personnes, côte à côte, pour essayer de ne laisser aucun champignon de bonne qualité sous leurs pieds, de tous les prélever. Ils peuvent ranger ces champignons dans des cageots qu'ils viennent empiler dans des zones souvent reculées ou difficiles d'accès.
4: Parfois, ces équipes que l'on voit aussi dans les Landes ou dans le Jura campent la nuit dans la forêt. Et une fois les cageots pleins, la marchandise se retrouve vite sur des marchés.
8: On a eu des informations très précises sur des camions transportant des cèpes sur les marchés à Milan. En Italie.
4: Et les sanctions peuvent être lourdes. Dans les Vosges, les auteurs de prélèvements abusifs de champignons dans un but commercial sont passibles de 3 ans d'emprisonnement et de 150 000 euros d'amende.
1: Le choix de France Info, signé Jules De Kies, 10h26. Vous connaissez les influenceurs qui vous conseillent pour vous habiller, vous maquiller, qui vous disent quoi manger. Eh bien, Julie Vialon nous présente aujourd'hui les nouveaux influenceurs, des influenceurs 2.0. Bonjour Julie.
9: Bonjour.
1: Ce sont les Finkfluenceurs. Alors, eux vendent leurs connaissances et leurs réflexions.
9: Face caméra, souvent avec un petit micro-cravate tenu à la main, ils nous expliquent en quelques secondes la psychologie, la politique, l'histoire, les maths ou la littérature.
10: 30 heures de biochimie résumées en 30 secondes, c'est parti. Premièrement, glucose, fructose. Ça va être vraiment les deux os, donc les deux glucides que tu vas devoir connaître par cœur.
11: Mon moment préféré du week-end avec mes potes, c'est le grand débat du vendredi soir où on parle d'actualité géopolitique. Alors pour que vous puissiez vous aussi élever le niveau des discussions, ce week-end avec vos potes ou votre famille, j'ai sélectionné 3 actualités géopolitiques cette semaine.
12: La conscience, c'est quoi ? La conscience, d'après Wikipédia, c'est la faculté d'un individu de se connaître de sa propre réalité et de juger celle-ci en conséquence, c'est-à-dire la connaissance d'elle-même.
9: Ça va vite, hein. Le magazine britannique Dazed raconte par exemple l'histoire de Caitlin Gilbride. C'est une américaine de 22 ans qui étudiait la psychologie, la biologie et les neurosciences. Elle a commencé à faire des vidéos pour expliquer ce qu'elle apprenait en cours et certaines sont devenues virales. D'après le magazine, le succès de ces Finkfluencers répond à un vrai besoin. On veut avoir l'impression que notre temps passé sur les réseaux sert à quelque chose. Parce qu'au milieu des contenus brain rot, ceux qui nous donnent l'impression de ramollir notre cerveau à force de scroller, apprendre sur TikTok nous donne bonne conscience.
1: Mais ces contenus ne sont pas privilégiés, ils sont soumis, j'imagine, aux mêmes règles que toutes les autres vidéos.
9: Et oui, les règles de l'algorithme. Il faut être rapide, intéressant, publier régulièrement et donner envie de regarder la vidéo suivante. Une notion complexe demande parfois du temps, mais sur TikTok, elle doit tenir en 1 minute. Et à cause de ça, certaines vidéos, c'est vrai, donnent l'impression que le sujet est survolé ou alors il manque plusieurs éléments de contexte.
1: Et puis alors, c'est vrai qu'il y a le créateur de contenu, la créatrice, mais il faut aussi se questionner sur les sources.
9: Et oui, qui fait la recherche ? D'où vient cette information ? Est-ce basé sur des études, des écrits ou est-ce que c'est seulement l'avis de la personne qui parle devant son écran ? Des finkfluenceurs qui rendent accessibles certaines notions mais qui sont aussi moqués sur Internet et caricaturés comme des personnes qui disent des banalités mais avec un langage intelligent. Pourtant, c'est un phénomène qui s'auto-alimente. Les finkfluenceurs font parfois du contenu pour expliquer comment devenir des finkfluenceurs et ainsi de suite.
1: Est-ce qu'on en sortira un jour ? On saura peut-être bientôt. Grâce à vous, Julie Vialon, l'œil de Julie, chaque week-end sur France Info et sur l'appli Radio France. 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
1: On n'en a pas fini avec la chaleur, Patricia Charbonnier.
17: Les températures sont en hausse à partir de cet après-midi. C'est le retour de l'anticyclone. Les conditions météo seront de plus en plus ensoleillées au fil des jours. Déjà pour cet après-midi, le soleil s'impose sur la plupart des régions, excepté près de la Manche où le temps est plus nuageux entre le nord de la Bretagne à Normandie et le nord Pas-de-Calais avec des pluies faibles et éparses. Un vent d'ouest à sud-ouest modéré jusqu'à 40 km/h en rafale. Un petit peu d'instabilité cet après-midi. Risque d'averse dans l'intérieur du Var, sur les Alpes du Maritime et sur la montagne Corse. Et pour demain, le temps sera plus nuageux sur la moitié nord, mais les températures vont grimper. On dépassera encore une fois les 30 degrés dans le sud.
1: Merci beaucoup Patricia, vous écoutez France Info, il est 10h30. L'info avec Antoine Geoffin.
18: Des fichiers pédopornographiques retrouvés dans l'ordinateur d'un ancien animateur d'un centre de loisirs de Senon, rapporte ce matin Ici Gironde. Des fichiers téléchargés en 2012. Cet homme de 52 ans est visé par une plainte pour agression sexuelle sur une enfant de 4 ans et depuis placé sous contrôle judiciaire. Un adolescent de 15 ans est lui mis en examen, soupçonné d'avoir préparé un attentat dans un lycée de Lyon. Il a été présenté hier à un juge antiterroriste et placé en centre éducatif avec obligation de suivi psychologique. Décrit comme proche de l'ultra-droite, il avait chez lui des couteaux et une tenue paramilitaire. Le tarif des mutuelles va-t-il augmenter? Aujourd'hui, personne ne peut le dire, mais la dynamique des dépenses a augmenté de 5% au premier semestre, répond le président de la Mutualité française dans une interview ce matin au Parisien, aujourd'hui en France. Pour être à l'équilibre, Éric Chenu réclame une baisse des taxes, des cotisations sur les couvertures santé. Le ministre de la Ville et du Logement demande, lui, un petit effort à tout le monde. Invité ce matin du 8h30 France Info, Vincent Jeanbrun défend les économies proposées par le Premier ministre pour le budget 2027, comme le gel des APL, les aides personnelles au logement. On ne va pas les diminuer, mais elles ne seront pas revalorisées l'année prochaine, déclare-t-il, assurant que le gouvernement veut préserver les APL. Concernant les prix du carburant qui atteignent des records à la hausse en France, le gouvernement songe à faire évoluer les dispositifs de soutien, avec la prolongation annoncée hier des aides grand rouleur au-delà du 30 septembre. Et chez nos voisins allemands, c'est un thème de campagne pour les élections des Landers, comme par exemple dans le nord-est, dans la région de Mecklembourg-Poméranie-Occidentale. La coalition au pouvoir est tombée d'accord pour appliquer un rabais fiscal sur le prix de l'essence. À Berlin pour France Info, Sandrine Etoa-Hondegg.
19: À partir du 1er octobre et jusqu'à la fin de l'année, TVA comprise, la réduction de taxes sur le diesel et l'essence sera de 17 centimes par litre. Le gouvernement allemand compte aussi négocier avec les industries pétrolières pour introduire, à partir du 1er janvier, un plafonnement du prix du carburant. Le SPD, partenaire de la coalition gouvernementale, voulait plutôt s'attaquer aux super-profits. L'idée n'a pas été retenue. Selon Greenpeace, je cite, « une ristourne sur les carburants n'est pas ciblée, est néfaste pour le climat et se transforme en profit supplémentaire pour les compagnies pétrolières ». Nous montrons que nous aidons les citoyennes et les citoyens, c'est un signal fort pour notre pays, estime Friedrich Merz dans un communiqué. Un signal fort pour tenter de répondre au mécontentement que suscite sa politique. La hausse du prix de l'essence est un problème de plus pour le chancelier, à l'impopularité record et de plus en plus fragilisé depuis la large victoire de l'extrême droite en Saxe-Anhalt le 6 septembre dernier.
18: Sandrine Etoa-Hondegg, correspondante de France Info en Allemagne.
1: Merci beaucoup Antoine Geoffin. 10h33, il est à la tête de l'une des plus puissantes sociétés d'intelligence artificielle et pourtant il appelle à freiner son développement. Qui est Dario Amodei, le PDG d'Anthropic? Son portrait dans 20 minutes sur France Info après l'interview de Vincent Jeanbrun.
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1: Le ministre du Logement, invité du 8h30 ce matin, qui s'est aussi exprimé sur la crise qui touche des millions de Français aujourd'hui. La flambée des prix des carburants, faut-il s'attendre à de nouvelles aides dans les prochains jours? Benjamin Recouvreur et Camille Girard lui ont posé la question.
20: On a aujourd'hui cette crise au Moyen-Orient qui impacte tous les pays dans le monde et particulièrement nos concitoyens. Il faut qu'on puisse d'abord prolonger les dispositifs qui avaient été mis en place jusqu'ici, que ce soit l'aide grand rouleur ou que ce soit les sujets plus sectoriels pour aider les pêcheurs, les agriculteurs ou les entreprises du BTP. Et puis effectivement, il faut qu'on regarde parce que cette crise semble pouvoir durer. Et donc on a travaillé, on a été réunis autour du Premier ministre en fin de semaine. On va se réunir à nouveau lundi pour pouvoir faire dans les prochaines semaines des propositions, pour voir comment accompagner les Français les plus fragiles qui souffrent le plus de cette crise.
21: Il n'y a pas d'annonce très concrète là, auxquelles il faut s'attendre dès lundi, de nouveaux dispositifs.
20: Faire des annonces, c'est bien. Être capable de délivrer un accompagnement et une aide très concrète, c'est mieux. Mmh. Et donc l'idée, c'est que ce soit très structuré et très concret pour que dans les prochains jours, on y aille. Je le dis simplement, l'aide grand rouleur, elle a touché un peu plus d'un million de personnes, alors qu'elle pouvait toucher potentiellement 3 millions. Donc le guichet est toujours ouvert jusqu'au 30 septembre. N'hésitez pas, si vous faites partie de ces Français qui travaillent et qui sont des grands rouleurs, à solliciter cette aide.
9: Vincent Jeanbrun, elle est aussi de 100 euros, il faut la doubler, selon vous?
20: Le sujet, c'est d'avoir le dispositif le plus ajusté possible. On voit que la crise des carburants qui n'est pas liée à une décision
9: non, mais elle est là et elle impacte les Français. Est-ce que ces 100 euros sont suffisants
20: selon vous ? On subit tous par rapport à ce climat international. On doit regarder au plus près. L'idée, c'est aussi de ne pas faire n'importe quoi. On ne peut pas promettre des montants qu'on ne sait plus investir. Donc, il faut aider les plus fragiles pour faire en sorte, notamment, que les Français qui travaillent puissent continuer à le faire. Et c'est important parce qu'il y a des territoires ou des métiers où il y a vraiment besoin de sa voiture. Il n'y a pas le choix sur des kilomètres et des kilomètres. Et donc là, on doit être au rendez-vous pour les accompagner.
9: Alors, Vincent Jeanbrun, il y a une proposition dans le débat, elle est portée par Bruno Retailleau, le patron du Parti des Républicains, le parti dont vous êtes issu. Il propose de baisser le prix à la pompe en supprimant une taxe avec un nom assez technique, la C2E, ce sont des certificats d'économie d'énergie. Et cette taxe, elle finance la rénovation thermique des habitations par exemple. Ça vous concerne donc en premier lieu en tant que ministre du Logement. Est-ce que vous pensez que c'est une bonne idée de supprimer cette taxe ?
20: Non, je comprends la tentation de dire il suffit de supprimer un prélèvement pour avoir un ticket de caisse un peu plus bas. Première
9: 15
20: chose,
9: à 17 centimes d'euros en moins par litre d'essence.
20: Première chose, ça n'aurait aucun impact immédiat. Parce que ce n'est pas une taxe comme les autres, c'est un contrat que passent les grandes entreprises qui ont un impact sur l'environnement, pour dire un peu simplement les entreprises qui polluent le plus, et elles vont cotiser avec ces contrats pour pouvoir financer ensuite des choses positives sur l'environnement.
9: C'est le principe pollueur-payeur, c'est ça.
20: C'est l'esprit, hein, comme la prime Rénov' que vous évoquez, qui dépend de mon ministère, mm-hmm, qui permet d'aider, mais aussi le leasing social sur les voitures électriques, aussi le leasing social qu'on veut faire sur les pompes à chaleur. Bref, il y a une utilité très concrète. Mais surtout, comme c'est des contrats, ils sont passés sur des mois, voire des années. Ça veut dire que si on essayait aujourd'hui là, de supprimer les C2E, tous les contrats sont en train de courir, donc ça aurait au mieux un impact en février prochain, ou peut-être même en mai prochain. Donc c'est pas du tout le sujet aujourd'hui. Et en vrai, pour une fois qu'on a, une taxe un peu Robin des Bois, où on prend aux plus riches pour les donner aux plus pauvres, c'est important. Et je vais vous dire qui craint fortement qu'on supprime les C2E, ce sont nos petits artisans. Parce que vous l'avez dit, qu'est-ce qu'on fait avec ces C2E ? On finance la rénovation des maisons, des bâtiments, pour les plus modestes. C'est des chantiers pour nos artisans partout sur le territoire national. Toucher aux C2E, c'est toucher à la capacité de financer des travaux et donc à la capacité de nos artisans d'avoir des contrats. Donc je ne pense pas que ce soit une bonne idée. En revanche, des aides ciblées, c'est évidemment nécessaire et il faut qu'on accompagne les Français dans cette crise internationale qui nous frappe.
9: Juste pour compléter, on entend bien votre attachement à cette taxe et que c'est une mauvaise idée, mais donc vous dites aussi que Bruno Retailleau en fait a dit un petit peu n'importe quoi parce que ça ne permettrait pas aux Français d'avoir une baisse directement sur le prix du plein à la pompe.
20: Bruno Retailleau souligne un point que beaucoup de Français partage, c'est-à-dire qu'au fond, quand sur 2 euros d'essence, on a 1 euro de taxe, c'est vrai qu'on se dit, est-ce qu'on pourrait pas soulager un petit peu la pression fiscale ? Maintenant, les C2E, c'est facile de les attaquer parce que c'est un truc complexe. Les Français se disent comment ça marche ce truc-là. C'est vrai que c'est assez technique, mais je veux leur dire très simplement aujourd'hui, c'est un système, un mécanisme que j'appelle Robin des Bois. On prend grandes entreprises très riches qui ont un impact très fort sur l'environnement et on donne aux petits artisans et au passage on aide les Français à rénover leur habitation et à avoir des voitures électriques moins chères. Ça serait dommage de s'en priver.
21: Vincent Jeanbrun, cette crise des carburants, elle s'inscrit dans un contexte de contrainte budgétaire très forte, et c'est aussi la raison pour laquelle c'est difficile d'y répondre pour le gouvernement. Sébastien Lecornu, le Premier ministre, a présenté de premières grandes lignes pour le futur budget. 54 milliards d'euros d'économies, ça c'est le chiffre donné. Pour l'instant, avec les différentes pistes annoncées, on n'arrive pas tout à fait à 54 milliards d'euros. Concernant votre ministère, le ministère du Logement, où est-ce que vous allez devoir faire des coupes, vous ?
0: En fait, comme tous les ministères, on va faire beaucoup d'économies, tous sauf les ministères régaliens, la Défense, la Justice, évidemment la Sécurité, le ministère de l'Intérieur. Mais ce qu'il faut déjà retenir, c'est que cette année, on présente un budget où l'État sera exemplaire. C'est-à-dire que l'État demandera le plus d'efforts à lui-même. Et c'est essentiel parce que pour pouvoir demander des efforts aux Français et aux autres structures, que ce soit les collectivités locales ou autres, il faut qu'on soit exemplaire. Et donc effectivement, on serre les budgets. On serre les budgets de fonctionnement. On demande à toutes les agences de l'État de baisser.
21: Pour le ministère du Logement,
0: ça veut dire qu'on demande à des structures comme l'Agence nationale de l'habitat, l'Agence nationale de la rénovation urbaine, etc., de faire des économies de gestion partout où c'est possible.
9: Vous savez ensuite, combien d'économies vous devez faire sur votre ministère du Logement ?
0: On a eu ce qu'on appelle dans le jargon les lettres plafonds, c'est-à-dire une lettre de mission. On dit attention, dans telle et telle enveloppe budgétaire, il ne faut pas dépasser tant, etc. Donc bien sûr qu'on fait des économies. Une économie qui, chez nous, est substantielle, ce sont le fait de geler les APL, c'est-à-dire qu'on ne va évidemment pas les diminuer. En revanche, elles ne seront pas revalorisées l'année prochaine. C'est
21: et pourtant, on connaît une crise du logement importante. Certains Français ont du mal à se loger. Est-ce qu'il n'y a pas... Vous défendez un accès plus simple au logement pour les Français. Est-ce que le gel de ces appels
0: évidemment,
21: est aussi en contradiction avec cet objectif ?
0: La vérité, c'est que justement, il faut qu'on finance des dispositifs qui recréent un choc d'offres.
21: Ce n'est pas une économie énorme non plus, le gel des appels. Hein.
0: Mais en tout cas, on demande un petit effort à tout le monde. Et vous avez raison de le dire. L'idée, ce n'est pas de dire on va faire un énorme effort à un endroit. On fait des efforts un peu partout pour essayer de s'en sortir.
9: Les APL, par principe, c'est pour les Français les plus précaires et qui donc font le plus face à cette crise du logement.
0: Ça accompagne beaucoup de Français. Et l'idée, encore une fois, c'est de les préserver. Aujourd'hui, on veut préserver ces aides essentielles. Mais simplement, elles ne seront pas revalorisées au niveau de l'inflation. Ce qui permet de dégager des marges de manœuvre pour d'autres dispositifs, notamment faciliter l'accession à la propriété. Vous l'avez vu dans le budget, on propose une vraie nouveauté, ce qui est une très bonne nouvelle pour les familles françaises, un prêt à taux zéro famille, un prêt à taux zéro parentalité, qui va permettre de devenir propriétaire à l'arrivée d'un enfant. C'est pas rien parce qu'aujourd'hui dans notre pays, la crise du logement fait que vous avez des gens qui renoncent à faire un enfant, ce qui pour moi est totalement inacceptable et injuste, parce qu'ils se disent on pourra pas acheter l'appartement qui nous permettra d'accueillir cet enfant dans de bonnes conditions. Et donc au même titre que le prêt à taux zéro fonctionne très bien et qu'on souhaite prolonger dans le temps, on va rajouter un prêt à taux zéro parentalité qui permet à la naissance d'un enfant supplémentaire d'avoir à nouveau accès à un prêt à taux zéro pour pouvoir acheter plus grand, même si on a déjà acheté avant d'avoir l'enfant.
21: On reviendra à ces pistes éventuellement juste après, Vincent Jeanvin, d'un mot à nouveau sur les économies qu'on va vous demander à votre ministère.
0: C'est lié, si vous permettez, parce que c'est parce qu'on va faire des économies à certains endroits qu'on peut créer des dispositifs nouveaux de cette nature.
21: Vous êtes arrêté assez vite sur les économies justement qu'il allait falloir faire pour votre ministère. Est-ce qu'il y a des pistes qui sont un peu plus précises que ça ?
0: En fait, c'est ce que j'essayais de vous dire le plus simplement du monde, c'est qu'on a été interpellé chaque direction d'administration, chaque direction d'agence, en disant il va falloir dégager des économies.
21: Et vous avez parlé de l'ANRU, par exemple, l'Agence nationale de la rénovation urbaine, qui doit faire des économies. Est-ce que ça veut dire moins de programmes de rénovation urbaine à l'avenir ?
0: Merci de poser la question pour le préciser. C'est surtout dans la gestion, c'est-à-dire dans les frais, par exemple, de communication. Vous aviez des budgets de communication importants dans les ministères. Ils sont réduits de manière drastique. On fait des économies sur nos propres cabinets, nos propres équipes.
21: C'est du fonctionnement, sur le fond des projets.
0: Exactement. Et justement, le budget courageux que présente le Premier ministre préserve l'investissement. Parce que quand on investit dans des grands projets comme la rénovation urbaine, on a des effets leviers extraordinaires. Pour vous donner juste un exemple, tout le programme numéro 2, ce qu'on appelle l'ANRU 2, porté par l'Agence nationale de rénovation urbaine, c'est 12 milliards au départ, ça a un effet levier de 46 milliards à la fin.
20: C'est énorme, en fait. Et ces 46 milliards, ils vont dans l'économie, ils vont dans le BTP, ils vont dans nos artisans, nos constructeurs. Donc, c'est de l'emploi non délocalisable. Et donc, ça, il faut évidemment le préserver.
2: Et justement, Vincent Jeanbrun, vous portez un troisième programme de l'ANRU. Hein. C'est ces programmes qui permettent de faire de la rénovation urbaine dans différents quartiers, dans des zones urbaines dites difficiles. Mais dans le projet que vous portez également, ça concerne les villes moyennes et l'outre-mer. Absolument. C'est 5 milliards d'euros. Vous nous dites ce matin que ça ne va pas être impacté, ce budget, ces 5 milliards d'euros sont préservés malgré les efforts demandés par le Premier ministre.
20: C'est même un tout petit peu plus compliqué que ça, parce qu'en fait, tant que le projet de loi n'est pas voté, il n'y a pas d'ANRU 3. Donc pour l'instant, ça n'impacte pas le budget 2027.
2: D'accord.
20: Mais c'est important de montrer justement que parce qu'on fait des économies sur le fonctionnement aujourd'hui, sur les dépenses courantes de l'État, on va pouvoir avoir des projets ambitieux que celui que vous venez d'évoquer pour pouvoir transformer encore des centaines de quartiers dans notre pays qui en ont besoin, que ce soit les quartiers avec les grands ensembles ou les villes plus moyennes ou nos villes en Outre-mer. Cette ambition d'investir beaucoup, elle dépend de notre capacité à faire des économies sur le fonctionnement aujourd'hui. Et c'est pour ça que moi, je suis fier de faire partie d'une équipe qui est courageuse dans la présentation de ce budget. Après, vous le savez aussi, c'est un budget que propose le gouvernement, qui sera ensuite débattu avec les parlementaires. Mmh. Et permettez-moi d'insister
2: avec
20: là-dessus, parce que...
2: Avec les difficultés qu'on connaît aussi.
20: Il y a aussi une petite musique qui consiste à dire, bon, de toute façon, ils sont tentés par les ordonnances. Vous savez, c'est le côté, on ne fait même pas le débat au Parlement et tout ça est fait de manière un peu automatique et brutale. Ce n'est pas la philosophie du gouvernement. Nous, on est là pour être au service de la France et des Français, et donc on propose une copie de départ. On va la travailler avec les parlementaires qui voudront bien se donner la peine de la travailler avec nous. Et au même titre que l'année dernière, on a su voter intelligemment un projet de loi de finances pour la sécurité sociale. Eh bien, on doit pouvoir avoir ce même chemin ensemble.
2: On le verra avec tous les débats qu'il va y avoir à l'Assemblée nationale.
18: Vincent Jeanbrun, invité de France Info avec Camille Girard et Benjamin Recouvreur. La suite de cette interview dans un instant.
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18: Et à 10h46, le rappel de l'actualité, Laurette Puau, et un adolescent a été arrêté dans le Rhône, soupçonné de préparer un projet terroriste dans un lycée.
22: Âgé de 15 ans, l'adolescent a été mis en examen et placé sous contrôle judiciaire hier, proche de l'ultra-droite. Il est soupçonné d'avoir préparé une attaque terroriste ciblant les élèves d'un lycée à Lyon. Le gouvernement français dénonce la mise sous tutelle par la Russie d'entreprises européennes et françaises, parmi elles Auchan, Leroy Merlin ou encore Nestlé, mis sous administration provisoire de la Russie. Sanctions du Kremlin envers des pays jugés inamicaux. Les cloches de l'église de tout le pays sonneront pendant 7 minutes à l'arrivée du pape Léon XIV la semaine prochaine. Sa visite d'État démarre le samedi 25 jusqu'au lundi 28. Le pape débutera sa visite par Paris avant d'aller à Lourdes et Metz. Du football et la cinquième journée de Ligue 1. 5 matchs dès 17h15 avec Paris FC Strasbourg. Hier, Monaco s'est imposé 2-1 face au RC Lens et a repris la tête du classement.
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18: Il n'y a pas que la facture des courses, du plein d'essence qui grimpe. En ce moment en France, se loger coûte aussi plus cher. Le budget logement a plus que doublé en 60 ans. Pourquoi est-il si difficile de se loger? Question posée à Vincent Jeanbrun, ministre du Logement, invité de France Info.
20: Il y a plein de raisons à cela. Ça va de déjà notre ambition commune de préserver nos fonciers, donc préserver nos terres agricoles, préserver nos terres naturelles. Donc, s'il y a moins de fonciers disponibles, le prix du foncier, du terrain, monte. Ça va aussi du fait qu'on a voulu des normes beaucoup plus exigeantes sur la qualité et le confort thermique, sur la qualité environnementale, et donc ça fait augmenter le coût de construction des biens. Et puis, de façon générale, on a moins rendu rentable le fait d'investir dans la pierre, à tel point que parfois, certains Français qui voulaient investir dans un logement pour le mettre en location, ont continué à le faire, mais ailleurs, en Europe, par exemple. Donc il y a plein de raisons à cela, mais le vrai sujet, c'est comment on trouve des solutions pour en sortir. Parce que vous l'avez dit, la crise, elle est majeure. On a un chiffre qui parle de lui-même, mais 25 mètres carrés de pouvoir d'achat en termes de logement, perdu en 10-15 ans.
2: Ça veut dire quoi concrètement pour les Français?
20: Eh ben, 25 mètres carrés, ça parle. Ça veut dire que c'est la chambre que l'étudiant n'aura pas pour faire ses études à côté de l'université qui vient de décrocher. Moi, j'ai eu des témoignages de gens qui me disaient « Mais j'ai eu l'université dont je rêvais, j'ai pas pu faire mes études là-bas, je suis resté à côté de chez mes parents parce que je pouvais pas me loger. » Pareil pour des jeunes actifs. Dans ma circonscription, autour du marché de Rungis, par exemple, vous avez des jeunes actifs qui décrochent un job et qui finalement, après plusieurs semaines à dormir dans leur voiture, disent « En fait, je vais pas pouvoir continuer. »
5: Vous évoquez les solutions.
20: Et on parlait tout à l'heure, les parents qui renoncent à faire des enfants. Enfin, je pense que ça, c'est très important qu'on l'entende. Notre pays ne peut pas accepter ça, d'où des solutions comme le prêt à taux zéro parentalité que j'évoquais tout à l'heure.
5: Et qui sera dans le budget. Vous présentez vous aussi un projet de loi de relance pour le logement, Vincent Jeanbrun, qui a été adopté au Sénat, qui doit être discuté maintenant à l'Assemblée nationale. Ça doit être quoi la priorité? Là, vous parlez beaucoup du foncier, de la difficulté à construire. C'est ça la première urgence, c'est de relancer la construction dans le pays?
20: La première urgence, c'est ça, c'est l'offre. Il faut qu'on relance la production de logements dans ce pays. Quand on parle de produire du logement, c'est construire du neuf, rénover de l'ancien à neuf. Et donc là, on marche sur deux jambes. J'allais même dire sur une troisième, c'est-à-dire logement privé comme logement social. Parce que dans notre pays, on a la chance d'avoir un parc de logements sociaux important, bien réparti sur le territoire, mais qui lui aussi a besoin d'être rénové. Et donc, toutes les mesures qui sont dans le projet de loi visent à ça. Ça passe par ramener de l'investissement, et notamment des dispositifs fiscaux qui vont inciter les Français et rentabiliser le fait d'investir dans le neuf et d'investir dans l'ancien et de le rénover. Ça passe par un choc de simplification. C'est tellement long dans ce pays de construire.
5: Il y a trop de normes.
20: Incroyable.
5: C'est ce que vous pensez.
20: Surtout, trop de procédures. C'est pas tout à fait la même chose.
2: Et parce que les normes existent pour garantir la sécurité, garantir que les nouveaux bâtiments respectent l'environnement. Enfin, il y a toute une liste de critères. Donc, vouloir mettre à bas les normes.
20: Mais c'est pas ça le sujet. Le sujet, c'est de dire comment on simplifie ce qui est simplifiable. D'abord, vous avez des projets qui mettent aujourd'hui 8 ans à sortir de terre. Construire physiquement le bâtiment, c'est 2 ans, 2 ans et demi si c'est très compliqué. Tout le reste, c'est quoi? C'est la procédure.
2: Donc ça, vous voulez le simplifier.
20: Et ça, on veut le simplifier comme on a su le faire pour les Jeux Olympiques.
2: Vous avez deux formules, d'ailleurs.
20: Les Jeux Olympiques du logement et le Notre-Dame de la construction.
2: C'est un bon emballage, mais on ne comprend pas forcément ce qu'il y a derrière.
20: Et ben en fait, on écrase les procédures administratives. Ensuite, sur les normes, vous avez raison, il y a des normes. Heureusement qu'elles sont là, elles nous protègent. Normes incendie, normes pour l'accessibilité des personnes à mobilité réduite, c'est très important.
2: Justement, il y a une norme, parce derrière, que le temps file, il y a une norme sur laquelle il faudrait qu'on revienne ensemble, dans une de vos propositions.
20: Je voudrais quand même vous donner un exemple, parce qu'il y a aussi des normes sur lesquelles il faut pouvoir revenir. Aujourd'hui, on se dit, on veut pas consommer de foncier naturel. On a raison. Mais d'un autre côté, il y a des bâtiments tertiaires, des bâtiments de bureaux qui sont là en train de se vider. Il faudrait qu'on les convertisse. Vous savez quoi? Les normes dans le bâtiment tertiaire ne sont pas les mêmes que dans le bâtiment de logement. Alors, ça veut dire quoi? Ça veut dire que quand on achète un bureau...
2: Faisons grand public.
20: Ben justement, grand public. Figurez-vous, mesdames et messieurs, que les marches dans des bureaux, comme ici, là, elles ne font pas la même taille que dans un bâtiment de logement. Donc, quand on veut convertir un bâtiment de bureau...
2: Ça complique la situation. Dans les normes, notamment que vous citez dans de votre projet de loi, vous voulez autoriser les propriétaires à pouvoir louer des habitations qui sont aujourd'hui ont une mauvaise note thermique, qui sont même considérées par l'État comme des passoires thermiques. Vous voulez les remettre à la location. Après l'été caniculaire qu'on vient de vivre, est-ce que c'est vraiment une bonne idée?
20: Alors d'abord, pour l'instant, le DPE, il regarde surtout le confort d'hiver et pas vraiment le confort d'été. Donc ça pose une autre question, c'est comment on crée vraiment un cahier des charges pour l'été et comment on lutte contre les bouilloires thermiques. Et ensuite, pardon, je préférais dire ça autrement, vous dites, vous voulez remettre les logements classés F et G en location. Non, moi je veux rénover.
2: G, c'est une passoire thermique.
20: Et F aussi, en la réalité. Moi, je veux qu'on les rénove. Or, vous avez beaucoup de propriétaires, s'ils n'ont plus la capacité de mettre en location et qu'ils perdent ce revenu, ils ne sont pas solvables à la banque pour pouvoir financer les travaux.
2: Ils pourraient les rénover avant de les mettre à la location.
20: À condition d'être solvables. Mais non, parce que beaucoup l'ont fait. Mais si vous avez une mamie de 86 ans qui est propriétaire d'un logement et qu'elle va voir sa banque en disant « j'ai besoin d'un crédit pour le rénover et en plus j'ai même plus le loyer qui me permettait de rembourser le crédit », ça ne marche pas en fait. Donc il faut le faire. Et puis dernier point, ça représente 700 000 logements. Là, aujourd'hui, avec la crise du logement dont on a parlé, vous les retirez 700 000 logements du marché, ce serait une aberration.
5: Et ils seront obligés de les rénover.
20: Ils seront évidemment obligés de les rénover avec engagement auprès des entreprises.
18: Vincent Jeanbrun, le ministre du Logement, invité du 8/30 France Info avec Benjamin Recouvreur et Camille Girard. Interview à retrouver en vidéo sur notre page YouTube.
1: C'est l'un des grands gourous de l'intelligence artificielle dans le monde aujourd'hui, Dario Amodei, le PDG d'Anthropic, créateur de Claude, l'assistant virtuel. Cette semaine, il a encore exhorté les entreprises de l'IA à ralentir la cadence. Anne Lamotte nous fait son portrait.
6: Dario Amodei adore écrire des essais, des tribunes, certainement un reste de son passé de doctorant. Il admet utiliser Claude, d'ailleurs, l'intelligence artificielle développée par Anthropic, son entreprise, pour organiser ses idées. Et il a sans doute fait appel à Claude pour sa dernière dissertation, celle dans laquelle il répète, dit-il, la vérité sur l'IA. Il est ici sur CBS.
7: The truth is...
8: La vérité, c'est qu'il y a des risques. Ça ne veut pas dire qu'on doit paniquer ou qu'on doit tout arrêter. C'est juste un signal d'alarme, le signal qu'on doit ralentir.
6: Le patron d'Anthropic a notamment en tête l'incident de l'été dernier, quand des centaines d'agents d'intelligence artificielle d'OpenAI, son principal concurrent, commettent spontanément une cyberattaque. Ils s'échappent de leur milieu confiné, ils se coordonnent, effacent leurs traces, certains se sacrifient au profit du groupe. Tout ça à l'insu de leur superviseur. Dario Amodei écrit « J'ai peur que dans 6 à 12 mois, un tel essaim soit capable de prendre le contrôle d'Internet tout entier. On n'imagine même pas les conséquences. » Et pourtant, il apparaît toujours serein. Avec ses lunettes, ses airs de chercheur intello, il semble un peu dans son monde, à l'abri de la crise d'angoisse, comme ici dans l'émission The Circuit sur Bloomberg.
7: « We have to respond »
8: Il faut qu'on réagisse de manière rationnelle, comme le fait un chirurgien dans une salle d'opération ou un officier de l'armée sur le terrain. C'est fondamental de garder son calme.
6: C'est drôle que Dario Amodei parle de chirurgie, car c'est la médecine qui l'amène à l'intelligence artificielle. En fait, au départ, il est brillant en sciences et en mathématiques. Au lycée, il prend déjà des cours de maths à l'université. On est alors dans les années 90, à San Francisco, en Californie, épicentre d'une révolution, Internet, qui ne l'intéresse absolument pas. Quand il débarque à Princeton, université d'élite, c'est physicien théoricien qu'il veut devenir. Et puis, en 2006, il a 23 ans, son père meurt d'une maladie infectieuse. Là, il bifurque vers la biophysique. Et après sa thèse, c'est naturellement qu'il poursuit vers l'intelligence artificielle. Qui sait ? L'IA aurait pu peut-être sauver son père.
8: Mon père est mort d'une hépatite C. À ce moment-là, le taux de guérison était d'environ 40%. Quelques années plus tard, un traitement est inventé et ça fait monter le taux à 95%. Et vous savez quoi? J'ai survécu à un cancer qui a été diagnostiqué à un stade précoce. Dans les années 50, je serais probablement mort.
6: En 2015, Dario Amodei rejoint Baidu, surnommé le Google chinois. Il enchaîne à Google, puis à OpenAI, fondé entre autres par Elon Musk. Il y devient vice président de la recherche et il s'y fâche, en partie parce qu'il estime que question sécurité, OpenAI n'en fait pas assez. En 2020, il claque la porte avec une poignée de dissidents, dont sa sœur. Il raconte qu'enfant, il voulait déjà changer le monde. Anthropic est né. La promesse, développer des IA puissantes en fixant des limites. Exemple, quand le gouvernement de Donald Trump exige d'utiliser Claude sans restriction, l'entreprise refuse. Pour les armes totalement autonomes, notamment, c'est non. Dario Amodei explique que pour cet usage-là, les modèles d'IA ne sont pas assez fiables. Alors dans l'interview diffusée par Bloomberg, on est surpris d'apprendre qu'un de ses livres favoris est « La fabrication de la bombe atomique » de Richard Rhodes, prix Pulitzer en
7: 88.
6: La journaliste lui demande s'il trouve des parallèles entre lui et Robert Oppenheimer, le physicien souvent considéré comme le père de la bombe.
7: You know, the figure I most identified.
8: En fait, je m'identifie plus à Leo Szilard. C'est celui qui a théorisé le principe de réaction en chaîne. D'une certaine façon, pour moi, le cas Oppenheimer, c'est une défaite. C'est ce qui ne devrait pas arriver.
6: Dario Amodei se compare donc à Leo Szilard, physicien qui a rendu la bombe atomique possible et qui a fini par écrire une pétition pour qu'elle ne soit pas larguée sur le Japon. Qui sait ce qui attend le patron dans le futur ? Anthropic n'a que 5 ans et lui 43.
1: Le portrait de Dario Amodei, le patron d'Anthropic. Portrait signé Anne Lamotte sur France Info.
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18: La chaleur ne nous quitte pas, Patricia Charbonnier.
17: Les températures partent à la hausse à partir de cet après-midi, des températures qui vont grimper au fil des jours. Et on va repasser au-dessus des normales de saison déjà pour cet après-midi. Météo France prévoit 29 à Marseille et Limoges, 27 à Bordeaux et Nice, 25 à Paris et Clermont-Ferrand, 23 à Rennes et Amiens et 20 degrés à Cherbourg. Des conditions météo qui s'annoncent anticycloniques tout le week-end et toute la semaine prochaine. Donc un temps qui va rester encore sec. C'est plus nuageux cet après-midi du côté de la Manche avec une perturbation très atténuée qui circule, qui donnera seulement quelques pluies faibles et éparses entre le nord de la Bretagne et le nord Pas-de-Calais avec un vent d'ouest à sud-ouest modéré jusqu'à 40 km/h en rafale. Partout ailleurs, le temps s'annonce donc très ensoleillé cet après-midi, avec un petit peu d'instabilité dans l'intérieur du Var, sur la montagne Corse et sur les Alpes-Maritimes, avec un risque d'averse pour demain. Le temps sera plus nuageux sur la moitié nord.
18: Merci beaucoup Patricia, vous écoutez France Info, bonne matinée, il est 11h. L'info avec Virginie Lebrun.
19: Copenhague se félicite aujourd'hui d'un accord contraignant qui renforce la sécurité du Groenland. Donald Trump renonce à ses projets d'achat ou d'annexion du territoire danois. Le président américain a annoncé sur son réseau social avoir obtenu un contrôle permanent de la sécurité de l'île autonome de l'Arctique. Cet accord sera acté la semaine prochaine en marge de l'Assemblée générale de l'ONU à New York. Le Groenland reste donc danois, Fauzi Trita.
10: L'accord, selon Donald Trump, indique que les États-Unis vont immédiatement lancer le processus de développement d'une importante présence militaire. Objectif, empêcher tout adversaire de Washington d'établir une présence militaire au Groenland ou d'y réaliser des investissements sensibles sans l'accord des États-Unis. La Chine et la Russie sont visées, précise le département d'État américain. Un rêve devenu réalité s'est réjoui Donald Trump. Donald Trump qui avait évoqué en début d'année une prise de contrôle du territoire. Désormais, Copenhague salue un accord bon pour l'OTAN et l'Europe, le Premier ministre du Groenland juge que la sécurité du territoire s'en trouve renforcée. La question du Groenland est stratégique. Pékin cherche à développer ses routes de la soie polaire et à profiter de la fonte des glaces pour ouvrir une bonne partie de l'année une voie maritime plus rapide que la route passant par le canal de Suez. La Russie, qui possède plus de 24 000 km de côtes arctiques, souhaite protéger la sécurité de son territoire par le nord et son accès principal vers l'océan Atlantique.
19: L'Union européenne appelle Washington à reconsidérer son refus d'accorder des visas à la délégation palestinienne pour l'Assemblée générale de l'ONU. Parmi les responsables privés de visa, le président palestinien Mahmoud Abbas, qui s'adressera quand même lors de cette session la semaine prochaine à New York, mais par vidéo. De fortes explosions ont retenti tôt ce matin dans la capitale saoudienne. Depuis plusieurs jours, le royaume saoudien subit des attaques croissantes des Houthis pro-iraniens qui contrôlent une grande partie du Yémen voisin. Des rebelles accusés par Riyad d'avoir visé la Mecque, la ville sainte de l'islam qui accueille chaque année des millions de pèlerins. L'annonce a provoqué cette semaine un vif émoi dans le monde arabe et musulman malgré les démentis des Houthis. Après 8 mois d'enquête, un trafic d'armes vient d'être mis au jour dans les Yvelines. 7 suspects ont été interpellés. Ils ont été déférés hier devant un juge. Ces suspects sont âgés d'une vingtaine à une trentaine d'années. Ils sont tous de nationalité turque. À Nantes, la manifestation contre la construction d'un centre de rétention administrative est interdite. Le préfet de Loire-Atlantique invoque des risques de troubles à l'ordre public avec la présence redoutée d'individus d'ultra-gauche radicalisés. Un rassemblement qui est malgré tout maintenu selon les organisateurs. En l'occurrence, le collectif
17: scolaire Nantes. Et puis c'est un peu le Graal d'un spéléo selon les connaisseurs. Le squelette d'un lion des cavernes, vieux de plusieurs milliers d'années et découvert il y a 2 ans, vient d'être partiellement extrait de terre par des spéléos dans une cavité en Lozère. Le crâne, particulièrement fragile, a été sorti. Plusieurs os, des pattes et des doigts aussi. C'est déjà une étape scientifique majeure en raison de l'état de conservation du squelette.
18: Merci beaucoup Virginie Lebrun. 11h03 sur France Info. Les prix à la pompe à essence flambent, mais certains automobilistes gardent le sourire. Ceux qui roulent à l'électricité, bonne affaire ou fausse économie, témoignage dans 10 minutes. Et puis, Géraldine Nakache signe un film fort sur l'emprise au sein du couple. C'est en salle depuis mercredi et c'est l'un des coups de cœur de nos experts ciné. Ils sont avec nous à 11h20.
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18: Et en cette rentrée, les mauvaises nouvelles s'accumulent pour notre porte-monnaie entre les prix des carburants en hausse, ceux du gaz, les annonces du gouvernement pour le prochain budget. Voilà que le patron des mutuelles lance lui aussi une alerte. Le prix des cotisations pourrait augmenter si le projet de budget de la Sécu ne change pas. À l'heure actuelle, il est prévu de reporter 1,5 milliard à 2 milliards d'euros de dépenses de la Sécu vers les mutuelles, ce qui ferait augmenter, selon lui, les cotisations des salariés. Bonjour Isabelle Hirslin.
11: Bonjour.
18: Vous êtes maître de conférence en économie de la santé et de la protection sociale à la Sorbonne. D'abord, est-ce que cette augmentation est inévitable ou il y a une part d'exagération, voire de pression de la part du patron de la mutualité française ?
11: Alors, au niveau de l'augmentation des cotisations sociales, pour l'instant, celle-ci risque d'être augmentée fortement parce que si on regarde un petit peu ce qui se passe, il y a de plus en plus de transferts de charges de la part de la Sécurité sociale vers les complémentaires santé, donc qui remboursent la part que la Sécurité sociale ne rembourse pas. Mmh. Et par exemple, il est question aujourd'hui de baisser les remboursements du dentaire, donc des dentistes, de 60 à 40%. Donc inévitablement, le reste à charge va être pris en charge par les complémentaires et donc va augmenter leur reste à charge.
18: Avec elles-mêmes des charges qui augmentent pour les mutuelles ?
11: Alors effectivement, leurs charges augmentent de plus en plus, puisque depuis le début des années 2000, il y a une taxe qui a été créée, qui est la taxe sur les contrats complémentaires, donc que ce soit les contrats dits responsables ou les contrats dits non responsables que certains prennent pour avoir des meilleurs remboursements. Et ces taxes n'ont pas cessé d'augmenter, puisqu'au départ, elles étaient de 1999, elles étaient de 1,75%. Et aujourd'hui, pour les contrats responsables, elles passent à 13, elles sont à 13,25, plus une taxe additionnelle qui a été créée en 2026.
18: Donc, ça veut dire quoi ? Ça veut dire que pour 100 euros de cotisation, on a à peu près 13-14 euros qui sont prélevés en plus pour la fiscalité.
11: Voilà. Exactement, pour financer le budget. Au départ, c'était pour financer la CMU-C et la complémentaire santé solidaire, mais aujourd'hui, ça va directement dans le budget de la Sécurité sociale, donc ça alimente le budget de la Sécurité sociale.
18: Et d'ailleurs, c'est l'un des points centraux de l'intervention d'Éric Chenu, qui demande à ce que cette fiscalité sur les contrats soit ramenée à 5,5. Est-ce que ça, c'est une piste que le gouvernement pourrait suivre ?
11: Alors, c'est une piste qu'il pourrait suivre. Aujourd'hui, ces taxes rapportent à peu près 6 milliards d'euros dans les caisses de la Sécurité sociale. Donc, c'est assez important. Si on baisse ces taux, évidemment, les ressources de la Sécurité sociale vont baisser. Mais il faut savoir un petit peu ce qu'on veut faire. C'est-à-dire qu'effectivement, de plus en plus, on s'appuie sur les complémentaires santé pour financer ce qu'on appelle le petit risque. Donc, le dentaire, l'optique et bientôt certainement la kiné. Et donc, les complémentaires santé ne peuvent pas à la fois financer la Sécurité sociale et en même temps devoir financer des soins de plus en plus importants.
18: Et on voit effectivement qu'elles sont prises en étau. Éric Chenu, qui s'exprime dans Le Parisien aujourd'hui en France, critique aussi certains choix du gouvernement qui, selon lui, ne s'attaquent pas assez au problème de fond, c'est-à-dire la dynamique des dépenses de santé. Sur quelles dépenses est-ce qu'il faudrait agir, selon vous, en priorité, justement pour ralentir la progression de ces dépenses sans dégrader l'accès aux soins ?
11: Alors là, il y a une vraie question autour du médicament, puisqu'aujourd'hui, on a des médicaments qui sont des médicaments innovants et qui sont de plus en plus coûteux, notamment par exemple pour traiter certains cancers ou qui sont de plus en plus performants, mais qui coûtent vraiment trop cher. Donc ça, c'est une piste, notamment parce que ces remboursements sont pris en charge par la Sécurité sociale ou par les hôpitaux à 100%. Donc ça, c'est une vraie question. Et puis, il y a aussi la question des parcours de soins et de l'utilisation notamment de tout ce qui est imagerie médicale. qui est faite un peu à tort et à travers aujourd'hui. Dès que vous allez chez le médecin, on vous fait une IRM ou un scanner, quand vous avez mal au genou, par exemple.
0: Ouais.
11: Donc ça, c'est aussi des pistes sur la notion de parcours de soins, ce qu'on fait, des résultats, des analyses, etc.
1: Ouais, il parle aussi d'ailleurs de la pertinence de certaines prescriptions qu'il faudrait peut-être revoir, peut-être encadrer différemment. Vous parlez justement de l'imagerie médicale, c'est l'une des critiques aussi d'Éric Chenu. Il met en cause les fonds d'investissement étrangers qui sont très présents dans l'imagerie médicale, dans la biologie, qui font selon lui des profits excessifs. Est-ce que ça, c'est un diagnostic qui est partagé aujourd'hui?
11: Alors oui, c'est un diagnostic par la Caisse nationale d'assurance maladie, qui, dans son rapport Charge reproduit, a à plusieurs reprises interpellé sur la question de la financiarisation du secteur de la santé. Donc c'est quelque chose qu'on voit et qui est un peu similaire, notamment d'ailleurs à ce qui se passe aussi chez les vétérinaires, aussi bizarre que ça puisse paraître. Et donc du coup, effectivement, ce sont des hedge funds, des fonds d'investissement qui rachètent des cabinets de radiologie ou quand les gens partent à la retraite, par exemple quand les radiologues partent à la retraite, ou des cabinets dentaires. Il y a déjà eu d'ailleurs un certain nombre de scandales récemment sur les cabinets dentaires, et où effectivement on vous fait des actes médicaux qui ne sont pas toujours pertinents, par exemple des radios dentaires ou des choses comme ça, alors que vous en aviez déjà fait une précédemment.
1: Pertinent et coûteux.
11: Et effectivement, c'est la rentabilité en fait. Ouais. Donc ils sont dans une rentabilité financière.
1: Voilà, il y a donc peut-être un ménage à faire de ce point de vue-là.
11: Peut-être.
1: Merci beaucoup, en tout cas, Isabelle Hirtzlin, maître de conférence en économie de la santé et de la protection sociale à la Sorbonne, pour cet éclairage sur France Info, sur cette alerte lancée par le patron des mutuelles françaises qui appelle les élus à revoir la copie du prochain budget de la Sécu pour éviter une hausse des cotisations. 11h10. Et le prix du carburant bat des records. On vous l'a dit, 2,40€ le litre de gazole, 2,16€ le sans-plomb 95. Mais certains automobilistes regardent ça de loin. Les conducteurs de voitures électriques, pour eux, pas de plein à 80 ou 90€. Loin de là, Guillaume Fariol, vous les avez rencontrés dans les rues de Paris.
12: J'ai eu du flair, se félicite Dylan au volant de son taxi, une Tesla 100% électrique, achetée d'occasion il y a un an.
21: Aujourd'hui, moi, j'ai la chance de pouvoir recharger chez moi. Ça me coûte 13€ le plein, quoi, pour faire 400 km.
12: De grosses économies, et surtout en ce moment, par rapport à ses collègues taxi restés à la voiture thermique.
21: Ça doit être de l'ordre d'une centaine d'euros par semaine, ouais. Quand j'entends à peu près ce que mes collègues paient, c'est à peu près 80€ tous les 2-3 jours. Donc moi je suis à 13€ quotidiennement, donc ça fait un peu d'argent de côté, quoi.
12: Même enthousiasme de Jérémy, en train de recharger sa voiture sur une borne rapide.
22: Je suis arrivé avec 8% de batterie, je suis actuellement à 60% de batterie, je paye actuellement 8,44€. Donc ça fait 3-4 litres d'essence, c'est vraiment pas cher.
12: Il est devenu un fervent défenseur de l'électrique, 10 ans qu'il a sauté le pas, les quelques inconvénients des débuts sont oubliés.
22: C'était un petit peu compliqué, les vitesses de recharge n'étaient pas aussi rapides que maintenant. Maintenant, on a des véhicules qui acceptent la recharge vraiment très très très rapide. En 12 minutes, on peut faire son plein. Il y a beaucoup plus de bornes et très honnêtement, maintenant, c'est très facile pour faire son plein.
12: Reste un obstacle, le prix. À l'achat, plus élevé, toujours en moyenne que les modèles thermiques, même si les tarifs baissent. Un argument balayé par Morgan, lui aussi, au volant d'une électrique. Avec les aides de l'État, certains modèles ne coûtent pas plus cher.
24: Vous savez, quand vous regardez les catalogues des constructeurs, par exemple le catalogue Peugeot, on va dire, prenez un 3000 de Peugeot, il est au même prix en hybride qu'en électrique.
12: Environ 36 000€ en effet pour ce modèle en hybride, comme en 100% électrique. Reste une petite inquiétude pour Morgane, voir de plus en plus de voitures électriques dans les prochaines années et pas assez de bornes de recharge.
24: Ah, c'est ça, est-ce que ça va suivre derrière? Si demain on est deux fois plus, oui, il va y avoir un souci. Il y en a assez pour l'instant, mais s'ils ne multiplient pas chaque année par deux, etc., ou par trois, ça ne va pas suivre.
12: Objectif fixé au printemps par le gouvernement, déployé d'ici 2030, 240 000 points de recharge supplémentaires à travers la France.
1: Accélérer l'électrification du pays, c'est l'un des objectifs du gouvernement pour faire face au changement climatique, sujet sur lequel 157 Français tirés au sort vont se réunir aujourd'hui et demain à Paris et pendant 5 week-ends jusqu'en février, à l'initiative de Jean-Marc Jancovici, l'ingénieur, expert du climat et fondateur du groupe de réflexion Shift Project. Son but, dégager des projets communs dans un monde qu'il trouve désormais incohérent.
25: Nous vivons dans un monde où nous sommes de plus en plus soumis à des injonctions contradictoires et une partie de ces injonctions contradictoires vient effectivement du fait que notre planète n'est pas infinie.
5: Dilemme posé par les conséquences du réchauffement climatique.
25: Pas que. En ce moment, ce que nous connaissons sur le prix des carburants, c'est pas un problème qui vient du réchauffement climatique. Par contre, c'est un problème qui vient d'une limite physique, qui est que la quantité de pétrole qui rentre dans le pays est limitée. Donc, c'est plus généralement la question des limites qui est posée, et plus généralement le fait que nous avons quitté l'époque facile des 30 glorieuses où on pouvait avoir plus de consommation, plus de liberté, plus etc., sans buter sur un moindre problème environnemental ou un problème de ressources. Et aujourd'hui, malheureusement, ça n'est plus possible.
5: C'est-à-dire qu'aujourd'hui, il faut faire des choix, il y a des priorités, on ne peut plus vivre comme avant, on ne peut plus vivre comme si tout était possible, tout était permis.
25: Alors, il faut espérer qu'on va vivre heureux, mais par contre, on est obligé de s'y prendre autrement pour arriver à vivre heureux, c'est ça la question. Et donc, cette assemblée citoyenne, elle va réfléchir, et le nom « un commun accord » vient du fait qu'on va essayer de favoriser des points de consensus. Et on espère que sur des problèmes bien précis et bien pratiques, finalement, il va y avoir une intelligence collective qui va se mettre en œuvre et qu'on va arriver à des points de convergence.
5: C'est un moyen aussi d'essayer de créer de l'adhésion populaire autour de ce sujet de l'adaptation à ce nouveau monde que vous décrivez, alors que la fin du mois prend bien souvent le pas, on le voit encore sur la fin du monde, entre guillemets.
25: Alors c'est une façon de créer de la légitimité. Ce qu'on voit bien, c'est que dans la compréhension du monde, aujourd'hui, on a beaucoup d'expertise qui nous permet de comprendre ce qui se passe. Et ce qui nous manque pour aller de l'avant, c'est des décisions collectives auxquelles soit on adhère, soit à minima on les respecte. C'est-à-dire qu'on n'est pas d'accord, mais on est suffisamment d'accord avec la façon dont ça a été élaboré pour le respecter et considérer qu'on va se comporter en accord avec cette décision collective. Et c'est ça qui manque aujourd'hui. Et

0: peut quand même trouver une voie, un compromis, sur lequel on arrive à se mettre d'accord et qui nous permet quand même d'envisager l'avenir avec une forme de sérénité. Comme ce processus est une première en période électorale, ça devrait produire des choses suffisamment intéressantes pour retenir l'attention de beaucoup de monde.
1: L'expert du climat Jean-Marc Jancovici au micro France Info de Benjamin Recouvreur. Et c'est l'heure des indiscrétions du service politique de France Info dans les coulisses de cette présidentielle qui s'annonce. Et Jean-Rémy Baudot, il y a un nouveau candidat dans la course, il s'appelle Éric Zemmour.
2: Une candidature un peu du bout des lèvres.
3: Mais je ne suis pas politicien, je suis candidat à la présidence de la République.
4: Ah. C'est une déclaration donc ce soir.
3: Non, mais vous comprenez ce que je veux dire.
4: Vous êtes candidat à la présidentielle ce soir, Éric Zemmour.
3: Vous avez compris, je serai candidat à la présidentielle.
2: Éric Zemmour, comme s'il s'était lui-même piégé, c'était jeudi soir sur BFM TV, il confirme qu'il sera candidat, pas totalement une surprise, même s'il flottait un doute, notamment pour savoir si sa compagne, Sarah Knafo, aurait pu être candidate à sa place. Quoi qu'il en soit, l'entourage du couple à la tête du parti Reconquête temporise et précise que la déclaration formelle de candidature d'Éric Zemmour interviendra plutôt à l'automne.
1: Que pèse Éric Zemmour aujourd'hui politiquement ?
2: Eh bien, dans les derniers sondages, Éric Zemmour est crédité d'environ 4% des intentions de vote. L'ancien journaliste campe une position très libérale sur l'économie, très conservatrice sur le sociétal. Et surtout, il incarne un discours profondément identitaire, anti-musulman, prône la remigration qui consiste à renvoyer progressivement tous les étrangers. Éric Zemmour surfe sur cette question de l'identité, quatrième sujet de préoccupation des Français selon la dernière étude du Cevipof. Éric Zemmour, adepte de la théorie du grand remplacement, plusieurs fois condamné, notamment pour provocation à la haine. C'est un habitué des propos chocs. Jeudi soir à la télévision, il affirme par exemple préférer être en face d'un robot plutôt que d'un immigré. Au sein de l'extrême droite, son discours radical va ainsi bien plus loin que celui du RN.
1: Alors justement, au RN, au Rassemblement National, comment voit-on ce retour d'Éric Zemmour dans la campagne ?
2: On n'est plus du tout dans la configuration de la campagne 2022, quand Éric Zemmour débarque en politique, qu'il bouscule profondément le RN, quand il atteint 17% dans les sondages et que certains, au sein du Rassemblement National, commencent à se poser des questions. Non, aujourd'hui, le RN voit Zemmour et ses outrances presque comme un atout. Son discours radical permet à Marine Le Pen de se recentrer. Elle, qui l'a toujours vu comme une bulle médiatique, sait désormais qu'il est une réserve de voix pour le second tour. Un proche d'Éric Zemmour s'en amuse. Sans faire de meeting, il a déjà un socle solide dans les sondages. C'est évident qu'il ira chercher des points du côté de Retailleau et de Le Pen.
1: Les indiscrétions de Jean-Rémy Baudot du service politique de France Info. Ne bougez pas, nos experts ciné arrivent dans une minute. On va notamment parler du dernier film de Géraldine Nakache.
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1: Bientôt 11h20 sur France Info, l'heure du rappel de l'actualité avec vous Virginie Lebrun. Et Emmanuel Macron est attendu ce soir sur l'archipel de Saint-Pierre-et-Miquelon.
10: C'est le seul territoire français d'Amérique du Nord, une zone qui est en première ligne face au réchauffement climatique. Le président américain Donald Trump recule sur son projet d'achat du Groenland. Il annonce avoir obtenu un contrôle permanent de la sécurité du territoire arctique qui permettra, selon Washington, d'empêcher les adversaires des États-Unis, Chine et Russie en tête, de s'y installer. L'accord sera acté par Washington et Copenhague la semaine prochaine à New York. Une enquête pour pour homicide involontaire est désormais ouverte à Auxerre après le décès cette semaine d'un patient au centre hospitalier de la ville. L'autopsie n'a pas permis de déterminer les causes du décès. Des examens complémentaires sont en cours, a expliqué la procureure. La direction de l'hôpital invoque une erreur d'administration médicamenteuse. Face à l'inflation énergétique, les gilets jaunes sont de retour à

0: Marseille, comme en 2018, quand le prix du carburant avait franchi la barre symbolique d'1,50€ le litre, il est aujourd'hui à plus de 2€. Un rassemblement devait partir ce matin du Vieux-Port pour rejoindre la préfecture. À Nantes, la manifestation contre la construction d'un centre de rétention administrative est interdite. Le préfet invoque des risques de troubles avec la présence redoutée d'individus radicalisés. Et puis cette dernière info, la Française Agathe Guimaud est la nouvelle championne du monde du 1000 sur route, titre décroché il y a quelques minutes lors des mondiaux de running.
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2: Et voici qu'arrivent nos experts ciné avec leurs conseils pour vous guider dans les salles, comédies, drames. Que faut-il aller voir cette semaine, Matteo Maestrachi, Thierry Fioril ? Bonjour à vous deux.
3: Bonjour Benjamin.
4: Bonjour Benjamin.
2: On commence avec Si tu penses bien, le film de Géraldine Nakache.
5: Est-ce que c'est possible de voir un psy ?
6: Pour votre fille ?
5: Pour moi.
7: Pourquoi t'as pas répondu plus tôt ?
6: Bonjour.
7: D'où tu réponds pas quand tu fais un truc pareil ?
6: Ah, c'est papa.
5: C'est mon mari.
6: Vous inquiétez pas, monsieur, c'est rien de grave. C'est juste un petit gars.
7: Rien de grave. Non, c'est pas grave qu'elle ne dise pas où est ma fille ni quand elle la blesse.
5: Moi, je l'ai pas blessée.
7: Arrête, Gilles, arrête, tais-toi.
6: C'est parfait. Monsieur, j'ai une bonne nouvelle. Je vous fais signer le droit de sortie. Comme ça, vous pouvez rentrer avec Thaïs. Moi, je vais garder madame un petit peu juste.
7: Ah bon ? Tu vas où ? On peut savoir ?
6: Vous pouvez rentrer avec votre fille, elle va vous rejoindre, votre femme. D'accord ?
7: Il veut quoi, lui ? Tu le connais ?
5: Jacques, s'il te plaît.
2: Thierry, Géraldine Nakache, qui réalise ce film, nous raconte une histoire d'emprise.
3: Oui, entre Jacques Nils Schneider et Gilles Monia Chokri, c'est le coup de foudre, un amour fulgurant et aveugle. Quand Gilles comprend que son mari, juif orthodoxe, bien plus à cheval sur les principes religieux qu'elle, l'a mise sous son emprise, il est bien trop tard. La perversité de Jacques, entre violence symbolique, humiliation et surprise gratifiante, enferme Gilles dans une prison dorée qui l'isole de ses proches. L'impuissance de la famille et des amis à venir en aide à cette femme laminée, incapable de se révolter, est un des thèmes forts du film. L'autre, c'est la façon dont le mari, le mâle, détourne l'esprit de la religion juive afin de soumettre son épouse, une déviance universelle pour Géraldine Nakache qui concerne toutes les croyances.
8: Il me semble que n'importe quelle croyance aurait pu marcher. On peut se dire qu'elle peut se retourner contre les hommes quand elle est dogmatique et prise au pied de la lettre. Et puis elle peut, en ce qui me concerne, c'est mon cas dans ma vie par exemple, et pour le personnage de Gilles à un autre endroit, puisqu'elle vit autre chose que ce que j'ai vécu, mais elle peut être de la lumière aussi. Parce que la religion, c'est le questionnement, c'est le doute en permanence, c'est se questionner, faire évoluer les choses. Il faut juste que ce soit pensé au bon endroit.
7: Mais oui, c'est ça, pleure. Mais t'as raison, c'est toi la victime. C'est toi. C'est pas ta fille que t'as blessée, non. Vas-y, pleure, mais pleure.
8: Je pleure pas. Ça m'intéressait de faire cohabiter ces deux façons d'aborder la religion et de dire que, bah oui, parfois on se trompe, il y en a qui se trompent. Pour lui, en revanche, il pense qu'il pense bien. En tout cas, il la pense, elle, aléatoire. Il se pense un peu plus droit qu'elle. Et elle, elle est ravie de se dire, il connaît plus que moi, on va y aller, quoi. Ah bien, elle saute dedans à pieds joints. Après, l'adaptation de ce qu'on, des mots, quoi, c'est toujours dangereux.
3: Si tu penses bien fonctionne d'autant mieux qu'on étouffe avec son personnage féminin et qu'on a hâte qu'elle se libère de cette emprise. Le récit non linéaire en flashback fonctionne bien et on dit bravo à Géraldine Nakache qui, depuis l'immense succès de Tout ce qui brille en 2010, prouve là qu'elle est aussi douée dans le registre du drame. Et en France, on n'aime pas beaucoup les gens qui sortent de leur case.
2: Mathéo, vous avez aimé, je crois, aussi.
4: Oui, complètement. C'est une excellente surprise. Le film a été présenté au dernier Festival de Cannes. Il a été un peu zappé, un peu regardé de haut. Alors certes, il était dans la catégorie méconnue Cannes Première, qui n'est jamais une priorité pour les rédactions, mais il y avait peut-être un peu de mépris, Thierry a raison, vis-à-vis de Géraldine Nakache, cette éternelle bonne copine, surtout connue jusqu'ici pour des comédies. Son film est fort, sobre, efficace, bien joué, courageux aussi sur le dévoiement de la religion. Il nous maintient sous tension de bout en bout.
2: Je ne suis pas expert ciné, mais je confirme, moi aussi j'ai été cueilli comme vous, c'est très réussi, Si tu penses bien, de Géraldine Nakache. On reste avec vous, Mathéo, pour ce thriller Histoire de la nuit, réalisé par Léa Missius, avec un beau casting.
4: Benoît Magimel, Afzia Herzi, Bastien Bouillon, Monica Bellucci, n'en jetez plus pour cette adaptation d'un livre paru en 2020 de Laurent Mauvignier, prix Goncourt sortant. Nous sommes dans un hameau paumé à la campagne où vivent Nora et Thomas et leur fille ado. Elle est employée, il est éleveur, et le jour de la fête d'anniversaire pour les 40 ans de Nora, débarquent deux voyous, bientôt rejoints par leur chef Franck, bien décidé à prendre tout ce petit monde en otage. Et on comprend assez vite que la mère de famille n'a pas tout dit sur un passé visiblement tumultueux. Ce genre a un nom dans les films anglo-saxons comme dans les enquêtes de police, le home invasion, pensé cette fois à la française, donc à la campagne, et saupoudré de social par la prometteuse Léa Missius, scénariste de plusieurs films de Jacques Audiard. C'est son troisième long métrage comme cinéaste.
1: Pour moi, c'était très important que ce soit ancré en France et dans une campagne française, en plus que ça se passe à la campagne. Parce que sinon, on fait un film américain. Enfin, il y en a tellement des films américains. Et ce serait absurde de le faire en France. Et en plus, ce serait pas bien, je pense. Du coup, comment on fait ? Déjà, c'est le choix des comédiens en premier lieu, évidemment.
9: Bonjour.
10: Je peux vous aider ?
9: C'est magnifique ici.
10: Bon.
9: Ma chérie.
1: Et je cherchais des comédiens qui soient à la fois romanesques, qui puissent avoir un visage de cinéma comme Afsia ou Monica, mais qu'on puisse y croire absolument. Et que ce soit des gens qu'on ait l'impression de connaître aussi. Mais connaître nous dans notre vie de tous les jours, pour que ce soit pas un film de genre au sens où tiens, ça pourrait jamais nous arriver, mais que ce soit presque un fait divers.
11: C'est quoi cette histoire ? Y a pas de Lila !
12: Vous êtes rencontrés comment ? C'est ça, pas de foutre. Quoi cette violence-là ?
4: Si tout n'est pas parfait sur le fond, avec peut-être une fin un peu courte, mais je n'en dis pas plus, c'est la forme qui prime. Tous les comédiens sont bien, il y a surtout un excellent effort de réalisation, notamment sur les parties techniques indispensables de la lumière, du son. Le film est suffisamment angoissant et violent pour vous scotcher à votre fauteuil.
2: On rappelle le titre, donc Histoire de la nuit. Qu'est-ce que vous nous conseillez d'autre cette semaine, Thierry ?
3: Deux documentaires français comme on les aime, qui parlent de la Deuxième Guerre mondiale et de mémoire. Tout d'abord, La ligne bleue de Marie Dumora, autrice d'une formidable série sur la communauté Yenish dans l'est de la France. Et c'est en Alsace qu'elle nous emmène, sur le site du Struthof, seul camp de concentration nazi sur le territoire français occupé. Les Allemands y ont assassiné 17 000 personnes. Marie Dumora fait parler les derniers témoins de la tragédie, la plupart fils de paysans dont les parents ont, avec leurs petits moyens, essayé, au péril de leur vie, d'aider les détenus du camp. Dans Maquisard, Christian Philibert suit un prof de théâtre passionné qui monte une pièce avec des jeunes du Haut-Var pour faire revivre l'incroyable récit du lieutenant Vallier, résistant qui a tenu le journal de ses années de maquis jusqu'à la libération et l'épisode épique du débarquement de Provence en août 1944.
4: Et puis, toujours en salle aussi, deux films américains qui sont deux bons divertissements. Alors, dans des genres différents, il y a d'abord la comédie L'Invitation d'Olivia Wilde, petit jeu de massacre entre deux couples de voisins que tout oppose réunit le temps d'un dîner. C'est drôle, cruel et réjouissant. Et puis, Les Contrebandiers de Padraig McKinley avec Ethan Hawke et Russell Crowe. Des flingues, une cargaison d'or, des gentils, des méchants, des policiers, une forêt, de la contrebande. Un bon petit polar à l'ancienne.
2: Mais bien voilà, on a fait le tour. Merci Thierry, merci Mathéo. Nos experts ciné sur France Info, on se retrouve la semaine prochaine. Il y aura du beau monde. Hein. Alex Arcopoulos, Robert Pattinson, Brad Pitt, pas tous dans le même film, hein, évidemment, mais ça promet. Rendez-vous samedi.
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2: La chaleur pour quasiment tout le monde, Patricia Charbonnier.
20: Les températures sont en hausse à partir de cet après-midi. C'est le retour de l'anticyclone. Les conditions météo seront de plus en plus ensoleillées au fil des jours. Déjà pour cet après-midi, le soleil s'impose sur la plupart des régions, excepté près de la Manche où le temps est plus nuageux entre le nord de la Bretagne à Normandie et le nord Pas-de-Calais avec des pluies faibles et éparses. Un vent d'ouest à sud-ouest modéré jusqu'à 40 km/h en rafale. Un petit peu d'instabilité cet après-midi. Risque d'averse dans l'intérieur du Var, sur les Alpes-Maritimes et sur la montagne Corse. Et pour demain, le temps sera sera plus nuageux sur la moitié nord, mais les températures vont grimper. On dépassera encore une fois les 30 degrés dans le sud.
2: Patricia Charbonnier, la voix de la météo chaque week-end sur France Info. Merci de nous écouter, il est 11h30. L'info avec Paul Loncin-Spinelli.
0: Un accord contraignant sur le Groenland renforcera la sécurité dans l'Arctique et l'Atlantique Nord. Il doit être signé la semaine prochaine avec les États-Unis, précise ce matin le ministre danois des Affaires étrangères. Donald Trump avait annoncé dans la nuit avoir obtenu du Danemark un contrôle permanent de la sécurité du territoire autonome pour permettre d'empêcher la Chine et la Russie de s'y installer, selon Washington. Le président américain qui a par ailleurs promulgué cette nuit une loi imposant de nouvelles sanctions économique à Moscou. Ce texte voté jeudi par le Congrès américain cible pour la première fois la flotte fantôme russe ainsi que Vladimir Poutine et d'autres responsables de la Russie. Après les incendies de l'été en Gironde et dans les Landes, les entreprises de moins de 250 salariés touchées par l'activité partielle vont bénéficier d'une aide prolongée jusqu'au 4 octobre. Le reste à charge pour l'indemnisation des salariés devait initialement se terminer le 30 août. Des fichiers pédopornographiques ont été retrouvés chez un ancien animateur d'un centre de loisirs de ce nom en Gironde, selon le parquet de Bordeaux. Ce quinquagénaire est visé par une plainte déposée par la famille d'une enfant de 4 ans pour dénoncer des attouchements sexuels. Il a été placé sous contrôle judiciaire dans l'attente de son procès. Il est interdit d'exercer une activité professionnelle impliquant la présence d'enfants. Lui était en charge de la sécurité de l'équipe de France de foot depuis 2004. Mohamed Sanhadji a été mis en examen pour corruption, selon le parquet de Paris. L'homme de 57 ans avait reçu un don de 60 000 euros en juin 2023 de la part de Kylian Mbappé, chèque qu'il n'avait pas signalé à sa hiérarchie. Et puis vous connaissiez les mammouths ou les tigres à dents de sabre, mais aviez-vous déjà entendu parler du lion des cavernes? Cette espèce qui peuplait une grande partie de l'Europe s'est éteinte il y a environ 10 000 ans et un squelette découvert il y a 2 ans vient d'être en partie sorti de terre par des scientifiques. Ça s'est passé à Lacanourgue en Lozère. L'équipe précise qu'il s'agit d'une trouvaille majeure en raison de son très bon état de conservation.
2: Et les images sont à voir sur franceinfo.fr. Merci Paul Loncin Spinelli, 11h32, les sports.
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2: Bonjour Xavier Monferrand.
21: Bonjour Benjamin, bonjour à tous.
2: Elle était très attendue et la voilà.
21: Ouais, la première liste de Zinedine Zidane, nouveau sélectionneur de l'équipe de France de football, et il n'a pas déçu Zizou. Il a dévoilé les 23 joueurs retenus pour le premier rassemblement qui démarre lundi à Clairefontaine. Sur les 26 bleus qui ont participé à la dernière Coupe du Monde aux USA, eh bien seuls 15 ont été reconduits pour cette nouvelle ère. Il y a 5 nouveaux, parmi lesquels Esteban Le Poll, Jérémy Jacquet ou Lucas Dacunha, mais deux hommes de base de Didier Deschamps sont absents. Le défenseur William Saliba qui est blessé au dos, on le sait, et le milieu de terrain Aurélien Tchouaméni, avec qui Zinedine Zidane ne veut pas prendre le moindre risque.
22: C'est un joueur qui s'est arrêté pratiquement 2 mois, qui a 180 minutes, il a joué une seule fois titulaire, et je pense que pour son processus de récupération, je pense qu'il était mieux préférable qu'il reste à Madrid, parce que là, on a 4 matchs importants. Et, moi, c'est ma première, donc c'est pas la sienne. Et je crois que c'était le mieux pour lui, d'Aurélien, de rester et de continuer à se préparer.
21: Et les débuts de Zizou à la tête des Bleus, ce sera vendredi en Turquie, premier des 4 matchs de ce rassemblement inédit par sa durée. Il y en a un qui a bien fêté sa présence dans la liste. Bon, c'est pas une surprise, c'est Michael Olise qui a signé un triplé hier soir avec le Bayern Munich dans une victoire 7-0 face à l'Union Berlin, dont un petit bijou, j'ai là le secret, je vous encourage à aller voir ça sur les réseaux.
2: Eh bien, on va y aller dans quelques instants, Xavier, on va suivre vos conseils. L'AS Monaco s'accroche à son rocher.
21: Ouais, les Monégasques l'ont emporté à Louis II hier soir, 2-1 face à Lens en ouverture de la 5e journée de Ligue. Ils prennent provisoirement la tête du championnat. Difficile de faire beaucoup mieux pour l'AS Monaco et son capitaine Denis Zakaria.
23: C'est de bon augure pour la suite, il faut continuer comme ça. Et pour l'instant, comme j'ai dit, c'est que le début du championnat. Je pense que l'année dernière aussi, on avait fait un bon début de championnat, mais c'est moins bien passé. Donc voilà, c'est à nous d'être très sérieux, de bien travailler et regarder à la fin.
21: À suivre aujourd'hui notamment le choc entre Lyon et Rennes à 20h45. Et puis demain soir, ce sera le classique à Marseille entre l'OM et le PSG. Eux aussi font un début de saison canon. L'AS Roma et l'Inter Milan. 4 matchs, 4 victoires. Mais ça tombe bien, ils s'affrontent aujourd'hui. Rencontre au sommet pour cette 5e journée de Serie A. Bon, l'Inter, on pouvait s'y attendre, mais la Roma, leader du classement, c'est la surprise de ce début de saison, Bruno Duvic.
5: Ils ont commencé par 2 victoires 4-0 et ils ont enchaîné. Nous sommes mi-septembre, la AS-ROM n'a pris qu'un but et en a marqué 12. La moitié pour l'attaquant néerlandais Daniel Malen. La Roma, c'est un entraîneur hors pair, Gasperini, qui a réalisé des miracles pendant près de 10 ans à Bergame. Son recrutement ciblé, pas trop cher, fait merveille. Les autres valeurs sûres, le français Manu Koné et l'argentin Paolo Dybala. Cela suffit-il pour rêver d'un titre 26 ans après ? Pour l'instant, seul l'Inter de Milan de Marcus Thuram tient le rythme. C'est l'équipe championne une année sur deux depuis 2021. Premier gros test pour les deux clubs ce soir.
21: Voilà, AS Roma, Inter, 18h au Stadio Olimpico de Rome.
6: Et puis il n'y a pas que les débuts de Zidane qui sont attendus.
21: Et bah, il y a ceux de Tony Parker, autre légende du sport français, du basket en l'occurrence. Il va disputer son premier match en tant qu'entraîneur. Ça se passe aujourd'hui à Roland-Garros à Paris, qui accueille non pas du tennis aujourd'hui, mais la Supercoupe qui lance la saison. Avec son équipe de l'ASVEL, il va affronter Rohan, celle de son frère TJ, voilà, pour les débuts. Tony Parker le dit lui-même, il ne pouvait pas espérer un meilleur scénario. Et puis, premier titre mondial pour Agathe Guillemot, ça s'est passé ce matin à Copenhague. La Française a décroché le titre de championne du monde du mile sur route, ça fait 1,6 km en gros, lors des mondiaux de running, avec un record d'Europe à la clé. Elle avait terminé 4e lors des championnats d'Europe à Birmingham le mois dernier.
0: Merci beaucoup Xavier. 11h36 sur France Info, et après 3 ans d'absence, la Technoparade est de retour à Paris, mais derrière la fête, une polémique. La loi sur les free parties va-t-elle tuer ces rassemblements ? L'organisateur de la Technoparade est avec nous dans un instant. À quel niveau les salaires vont-ils augmenter l'an prochain ? Sarah Lemoine nous en dit plus dans un quart d'heure. On attend aussi vos conseils pour faire des économies dans notre budget, Fanny Guinochet.
7: Le prix des fruits et légumes s'envole. Comment continuer à en acheter sans se ruiner ?
0: A tout à l'heure, rendez-vous avant midi.
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0: On peut dire qu'Emmanuel Macron a jeté un froid hier en réunion à l'Élysée avec les présidents des partis politiques et les candidats à la présidentielle. Et il alerte sur les menaces hybrides de plus en plus fortes de la part de la Russie notamment, et veut un plan de protection des infrastructures critiques, les aéroports, les centrales nucléaires entre autres. Le général François Chauvency, rédacteur en chef de la revue Défense, confirme les inquiétudes du chef de l'État.
24: Il y a une grande inquiétude pour une raison assez simple. Pour l'instant, bon, notre territoire français en particulier était assez éloigné de toute menace réellement physique, parfois aérienne. Et ce que l'on découvre aujourd'hui avec le conflit en Ukraine, c'est qu'un drone peut faire 2 à 3 000 km et atteindre n'importe quelle cible. Or, notre espace aérien n'est pas protégé contre ce type de menace, et y compris d'ailleurs toutes nos infrastructures. Et ce que l'on voit en Ukraine aujourd'hui, et aussi en Russie, c'est que n'importe quelle infrastructure peut justement être frappé par ce type d'attaque. Alors, pas uniquement, le missile est peut-être peu vraisemblable ou moins vraisemblable, que ce serait vraiment un acte de guerre, alors qu'un drone, finalement, ne peut être utilisé par n'importe quel individu ou groupe ou État, bien entendu.
25: C'est la principale menace aujourd'hui, quand on évoque ces nouvelles menaces, ce sont les drones qui pourraient attaquer, y compris sur le territoire national en France.
24: Oui, alors même si ça s'engage, enfin ça s'intègre dans un complexe général de sabotage, d'ingérence et autres, puisqu'il n'y a pas que les drones qui peuvent menacer notre territoire, mais on se rend compte aujourd'hui avec ce conflit que nous ne sommes pas protégés et que tout ce qui était protection, notamment des infrastructures, n'était pas pris en compte.
25: Alors justement, général François Chauvency, vous évoquez la question de la protection face à ces nouvelles menaces. Le chef de l'État, on l'a entendu, demande au gouvernement de préparer un plan de protection de nos infrastructures critiques. Éric Biegala, à quoi fait référence Emmanuel Macron ?
26: La liste des infrastructures considérées comme critiques en France est évidemment classifiée. Mais on peut essayer d'évaluer de quoi il s'agit. Tout ce qui est emprise ou base militaire d'abord, mais celles-ci sont déjà protégées, quoique incomplètement, notamment contre les drones. Mais les infrastructures critiques, ce sont aussi les ports ou les aéroports civils. Il y en a beaucoup sur le territoire national et il faut pouvoir parer une attaque telle que celle de Leipzig en Allemagne début août, où des drones chargés d'explosifs ont visé des avions civils ukrainiens en plein cœur d'un aéroport civil européen. Les engins ont heureusement dysfonctionné et la catastrophe a été évitée de justesse, mais l'attaque était réelle. On peut aussi imaginer comme classées critiques les infrastructures énergétiques. Quant aux entreprises de défense, les plus importantes en France, Dassault ou le missilier MBDA par exemple, sont déjà protégées. Mais il y a toute la myriade des petites entreprises sous-traitantes ou des start-up de défense. En tout, 4000 entreprises en France. Celles-là n'ont pas forcément les moyens de se protéger efficacement et celles qui travaillent déjà main dans la main avec les Ukrainiens seront sans doute les premières visées par la menace russe.
25: Voilà. Voilà, ça fait donc de très nombreuses cibles potentielles. Général François Chauvency, vous disiez il y a un instant, on n'est pas prêt. Ça veut dire qu'on n'est pas capable aujourd'hui de protéger toutes ces cibles évoquées par Éric Bégala il y a un instant.
24: Sans aucun doute, et si je reprends mon code de la défense, c'est que dedans, vous avez un certain nombre de choses qui sont écrites. Et que notamment aussi avec le travail du SGDSN, hein, le secrétariat de la Défense nationale et à la Sécurité nationale, il y a par exemple d'entreprises qui ont la responsabilité considérée comme vitale d'assurer leur propre protection. Donc, je pense aussi que cette dimension qui se limitait peut-être à empêcher les intrusions dans des établissements, peut-être à contrôler peut-être la qualité de leur personnel en termes de loyauté. Aujourd'hui, on a dépassé ce cap. Il s'agit de protéger physiquement vraiment les infrastructures.
25: Et donc, ce plan de protection, ça passerait par quoi ? Par plus de moyens humains, matériels, des systèmes de défense antiaérienne presque sur des aéroports, des sites ?
24: Bah, la vraie question, elle est là. Si on évoque que les drones, qui sont le sujet qui nous préoccupe aujourd'hui par rapport à des missiles, eh bah, effectivement, ça veut dire que des entreprises, je parle sans avoir d'informations particulières, hein, seraient de protéger elles-mêmes contre ces attaques ou ces intrusions de drones par des moyens personnels. Alors, comment allons-nous faire ? Et en fait, c'est une grande impasse qui a eu lieu sur le territoire national depuis bien longtemps. Nous ne nous sommes pas protégés parce que ce n'était pas utile. Or, aujourd'hui, il y a une urgence de se protéger, non pas parce que la guerre va arriver, mais pour se parer contre toute menace de sabotage ou autre.
6: Le général François Chauvency, rédacteur en chef de la revue Défense, au micro France Info de Benjamin Recouvreur. Allez, dans 5 minutes maintenant sur France Info, on vous dit sur quelle augmentation de salaire vous pourrez compter l'an prochain.
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6: Et 11h42, le rappel de l'actualité en une minute. Paul Lonsin-Spinelli, un trafic d'armes démantelé dans les Yvelines après 8 mois d'enquête.
0: Oui, des voitures, 45 pistolets de contrefaçon et 120 000 euros en liquide ont été saisis par la police cette semaine, annonce le parquet de Versailles. 7 suspects interpellés ont été mis en examen, notamment pour association de malfaiteurs. Un ancien animateur de centre de loisirs de Senon, en Gironde, détenait chez lui des fichiers pédopornographiques, des dossiers retrouvés chez l'homme de 52 ans visé par une plainte pour agression sexuelle sur une fillette de 4 ans, ajoute le parquet de Bordeaux. Son procès doit avoir lieu en début d'année prochaine. Les aides personnelles au logement, les APL, ne seront pas revalorisées au niveau de l'inflation pour faire des économies, déclare ce matin le ministre du Logement sur France Info. On demande un petit effort à tout le monde en vue du prochain budget, justifie Vincent Jeanbrun. Et puis en football, 5e journée de Ligue 1 qui se poursuit aujourd'hui à 17h15. Le Paris FC reçoit Strasbourg. 4 rencontres à suivre à 20h45, notamment Lyon, 4e, qui accueille Rennes, 3e. Après 3 ans d'absence, elle est de retour dans les rues de Paris. La Technoparade, 26e édition avec un défilé de Bastille à Nation. 300 000 participants attendus cet après-midi. Du gros son et des revendications. Bonjour Tommy Vaudecrane.
3: Bonjour.
6: Vous êtes le président de l'association Technopole qui organise cette Technoparade. La dernière édition a été annulée à cause de difficultés financières. En 2024, il y avait les JO. Est-ce qu'il y a une forme de soulagement à revenir dans les rues de Paris ?
3: Ah bah, il y a un grand soulagement, une grande joie et une grande fierté de pouvoir continuer à porter les musiques électroniques dans les rues de Paris et faire danser des centaines de milliers de jeunes et moins jeunes toute la journée par un magnifique temps.
6: Ça veut dire que les difficultés financières sont derrière vous ?
3: Alors pour cette année, évidemment, le challenge de la Technoparade, c'est que tous les ans, on doit trouver de nouveaux partenaires. Néanmoins, on pense qu'avec ce retour, on devrait pouvoir stabiliser l'activité et préparer les 30 ans de notre événement en 2028.
6: Alors cette année, vous allez faire la fête, évidemment, mais vous allez aussi en profiter pour protester contre cette loi Riposte, adoptée cet été. Loi qui fait des free parties, ces fêtes non déclarées, des délits, avec à la clé des peines de prison, des grosses amendes, jusqu'à 6 mois de prison aussi pour les participants. Pour vous, cette loi, elle reste un non-sens, elle est déconnectée ?
3: Bah, elle est complètement déconnectée de la réalité, d'autant plus qu'en décembre 2025, les musiques électroniques ont été inscrites à l'inventaire national du patrimoine culturel immatériel. Donc criminaliser une pratique qui a été reconnue par l'État, c'est presque de la dissonance cognitive. Donc on est tout à fait opposé à ça, on est opposé à la répression et on est opposé aux actes violents qui peuvent être commis. Je pense qu'on peut toujours trouver des solutions, comme ça a été le cas en 1998 avec la circulaire de 98 qui a reconnu les musiques électroniques. Donc on appelle au dialogue. Et d'ailleurs, un courrier a été adressé au ministère de l'Intérieur et au Premier ministre afin de réouvrir les discussions et de faire en sorte que les free parties puissent trouver un cadre pour s'exprimer.
6: De quels actes violents vous parlez ?
3: Les interventions policières sur les free parties, notamment ce week-end en Normandie, vous aviez 300 teufeurs pour 200 gendarmes. Il y a eu des violences qui ont été commises et pour nous, on ne comprend pas comment on peut être aussi réagir aussi violemment face à des gens qui viennent faire la fête. Je pense qu'il faut reprendre la raison et ne pas faire preuve de faiblesse, puisque la violence, c'est le dernier acte et c'est une preuve de faiblesse de la part de l'État qui montre que la négociation, il ne sait pas faire en fait. Et donc, ce serait bien qu'on revienne à la table des négociations.
6: Est-ce que vous craignez très clairement que cette loi mette fin à ces fêtes improvisées aujourd'hui, qu'il y a une forme d'inquiétude parmi les teufeurs ?
3: Il y a une grande inquiétude parmi les teufeurs, il y a une grande inquiétude pour les free parties et il y a une grande inquiétude sur l'application de cette loi, puisque la manière dont elle a écrite, elle peut aussi impacter d'autres types d'événements, des fêtes de village, des bals traditionnels, des petits festivals, puisque cela concerne l'ensemble des événements musicaux, des événements festifs à caractère musicaux de moins de 500 personnes.
6: Mais donc ces événements-là sont en général organisés et autorisés. Ce dont vous parlez.
3: Sauf qu'aujourd'hui, ils sont soumis à déclaration. Et donc, imaginez bien que n'importe quelle fête en France au-dessus de 250 personnes doit être déclarée en mairie ou en préfecture, ce qui va augmenter considérablement le travail des mairies et des préfectures, donner presque une impossibilité de traitement de ces dossiers. Et comment faire la différence entre des jeunes qui font la fête dans le champ qui leur a été prêté par leurs voisins avec des platines? On stigmatise les DJ, on stigmatise une pratique musicale qui est aujourd'hui reconnue. Donc, pour nous, c'est très inquiétant. Et ça dépasse évidemment le cadre de la free party, même si c'est la première pratique qui est visée par ce texte.
6: Reste que ces fêtes, Tommy Vodkran, se font en général sur des terrains privés, la plupart du temps, les free parties, qu'elles génèrent aussi des troubles pour le voisinage. Ça, vous le reconnaissez ?
3: Alors nous, ce qu'on reconnaît, c'est que par dépit, les free parties ont dû trouver des endroits où être organisés. Mais si l'État avait appliqué les décrets signés par le ministre de l'Intérieur Nicolas Sarkozy dans les années 2001 et 2002, il y aurait des correspondants rave parties dans toutes les préfectures en France et on pourrait trouver des terrains. Donc en fait, c'est juste une non-application des décisions politiques qui ont été prises il y a 20 ans qui a mené effectivement à ces événements qui, des fois, se déroulent sur des terrains qui ne leur appartiennent pas. Mais par exemple, ce week-end en Normandie, le terrain avait été prêté aux teufeurs. Ouais. Donc il y a plein de gens qui sont OK pour accueillir ces événements dans un cadre tout à fait sécurisé et légal. Simplement, il faut qu'une discussion puisse avoir lieu avec l'État et que ces événements soient considérés comme existants et faisant partie de l'espace culturel français, comme tout autre événement culturel qui réunit des personnes sur un lieu qui n'est pas destiné à ça. Puisque la vraie question, c'est qu'il y a des clubs, il y a des festivals, mais il y a aussi des espaces publics qu'on peut occuper et qui sont nécessaires. Et c'est ces fêtes-là qui en font partie, tout à fait.
6: Donc, si je vous écoute, vous parlez de discussions, de négociations à nouveau avec le gouvernement. Votre première proposition, c'est de dire commençons par appliquer les textes qui ne l'ont jamais été.
3: Absolument. Ouais. Commençons par trouver un cadre. Et la première chose à faire, c'est d'identifier des terrains. On est dans un pays énorme. On a énormément de diversité de terrains possibles, des terrains militaires qui ne sont plus utilisés, tout un tas d'espaces qui peuvent tout à fait accueillir ces événements sans créer de nuisance ni pour les voisins, ni pour les personnes à qui appartiennent ces terrains et organiser les choses dans le calme et la raison sans qu'il y ait de crise comme cette loi finalement fait preuve un petit peu de l'échec qu'on a et d'une espèce d'impuissance par rapport à la négociation. Et je pense que la première chose que doit faire l'État, c'est apaiser les choses, mettre les gens autour de la table et créer un cadre de discussion afin de trouver des solutions.
6: Et donc, vous y croyez, vous avez envie de reprendre ces négociations. Merci beaucoup, Tommy Vodkran, président de l'association Technopôle, organisatrice de la Technoparade, d'avoir été avec nous sur France Info avant le retour de la Technoparade, donc dans les rues de Paris. La fête démarre dans 10 minutes maintenant. Et plus de deux mois après les incendies à Fontainebleau en Seine-et-Marne, plus de 2000 hectares brûlés. Je vous le rappelle, la mairie organise ce samedi une parade, là aussi, et un concert pour rendre hommage à tous ceux qui se sont mobilisés pour la défense du massif le plus fréquenté de France. Une réunion publique organisée par la ville se tenait également hier soir au théâtre municipal en présence des autorités et des habitants Sarraders.
1: Une salle comble et un tonnerre d'applaudissements pour les pompiers. Elisabeth, habitante.
4: Pour le Covid, on a applaudi les infirmières. Il ne s'est pas passé grand-chose derrière. Oui, j'ai de l'espoir, mais on va voir.
1: Céline, autre citoyenne, ressort avec une conviction. se mobiliser.
9: En tout cas, j'ai pas des réponses, mais je vais me poser la question sur quelle est ma responsabilité et qu'est-ce que je peux faire, moi, pour aider les élus, la forêt et tous ceux qui veulent que cette forêt vive.
1: Sur scène, les élus, la préfecture de Seine-et-Marne, tentent d'apaiser, de répondre aux attentes nombreuses pendant 3 heures. Le chef des opérations, le lieutenant-colonel Olivier Conta, détaille le dispositif hors normes de cet été.
10: Essayer d'expliquer en vulgarisant le plus possible, en étant aussi transparent sur les difficultés qu'on a eues.
1: Les critiques et les questions fusent sur les moyens, l'ouverture de la chasse, sur l'avenir de la forêt. Les associations interpellent. Pascal Villebeuf, président de Sauver la forêt de Fontainebleau.
11: La restauration de la forêt, même hors incendie, va coûter plusieurs dizaines de millions d'euros, mais on n'est pas du tout au niveau. Donc on a encore quand même des questions sur l'après.
1: Le maire, Julien Gondard.
12: Vu le nombre de questions, peut-être qu'on aurait besoin d'en refaire d'autres.
1: De son côté, l'Office national des forêts l'espère. Ce traumatisme doit devenir, selon l'ONF, un sujet de territoire.
6: Un reportage de Sarah Ders, midi moins 10.
0: Santé, travail, argent, ils nous éclairent dans notre quotidien. Les experts France Info du samedi sont avec nous. Sarah Lemoine, Fanny Guinochet et Julien Méniel. Bonjour.
13: Bonjour.
0: Julien, c'est le mois de la prévention du suicide. Vous allez nous aider à repérer un proche qui va mal. Sarah, au programme de C'est mon boulot.
13: À quoi les salariés peuvent-ils s'attendre l'année prochaine en matière de hausse de salaire?
0: Ça va en intéresser plusieurs d'entre nous. On va justement parler d'argent aussi avec vous, Fanny. Parce qu'on le voit hein, sur les marchés, au supermarché aussi, les fruits et légumes coûtent toujours plus cher. Pourtant, c'est bon pour la santé. Alors, comment peut-on continuer à manger sain sans se ruiner?
7: Alors déjà, il faut privilégier les fruits de saison, les légumes de saison. Ça limite les frais de transport. Ensuite, vous privilégiez les ventes directes. C'est-à-dire que si vous avez la chance de vivre près d'un producteur, vous y allez parce que vous allez éviter les frais de logistique et tous les intermédiaires. Si ça n'est pas le cas, allez au marché, vous pourrez là négocier et faire quelques affaires, notamment en fin de marché, par exemple les dimanches matins vers 13-14 heures. Les maraîchers bradent souvent leurs invendus parce qu'en général, ils n'ont pas de marché le lundi. Et c'est vrai que vous pourrez économiser quelques euros parce qu'on le rappelle, hein, 20% en plus sur ce seul mois d'août pour les prix des fruits et légumes, c'est ce que nous dit l'INSEE. Et sont concernées les salades, les endives, les tomates, les courgettes.
0: Même si c'est vrai que lorsqu'on va sur le marché, il faut prendre plutôt en grosse quantité.
7: C'est vrai, on vous incite à prendre une cagette de tomates, plusieurs kilos de pommes, mais même s'il y a quelques pièces abîmées, ça reste intéressant, à condition toutefois de les consommer vite, hein, ces fruits et légumes, mais aussi de cuisiner un peu. Faire par exemple des coulis de tomates pour l'hiver, des confitures de fruits, voilà, des compotes. Couper aussi les légumes en petits morceaux, vous pouvez les conserver en les congelant.
0: Et si on n'a que le supermarché près de chez soi?
7: La plupart des grandes enseignes proposent en ce moment des paniers de fruits et légumes à prix coûtant, des paniers anti-gaspi, souvent avec des fruits et légumes, il faut bien le dire, qui sont moches, mais on s'en fiche
0: oui,
7: parce qu'ils sont tout aussi bons. Pensez aussi à la congélation, on en parlait tout à l'heure, mais c'est vrai qu'en ce moment, vous pouvez acheter des légumes frais qui sont congelés. Et ils sont souvent moins chers parce qu'ils ont été préparés avant l'été, quand les prix n'avaient pas encore flambé. Et on ne le sait pas toujours, mais les valeurs nutritionnelles, je parle sous le contrôle de Julien Méniel, sont souvent conservées. En tout cas, une chose est sûre, vous évitez les rayons où les fruits et légumes sont déjà prédécoupés. Vous savez, sous vide, là, type les ananas ou les mangues prêtes à déguster, parce que là, ils sont vendus 5 à 6 fois plus cher.
0: Et en plus, ça fait du plastique et ça pollue. Merci Fanny pour ce petit rappel d'astuces, toujours bienvenue pour faire des économies. Parce qu'en plus, on ne sait pas trop à quoi vont ressembler nos salaires dans les prochains mois, même si, selon le cabinet Michael Page, Sarah Lemoine, des augmentations ne sont pas exclues.
13: Oui, les augmentations de salaire pourraient s'élever en moyenne entre 2 et 2,5% l'an prochain, d'après l'enquête menée par ce cabinet de recrutement. Alors c'est un petit peu plus que cette année, où pour le moment, les hausses déjà octroyées s'élèvent à 1,9% en moyenne dans le privé, selon le ministère du Travail. Alors, il s'agit bien sûr d'une moyenne, on le souligne, ce qui signifie que certains salariés peuvent toucher plus, d'autres moins, voire rien du tout, d'autant que les entreprises privilégient de plus en plus les augmentations individuelles au détriment des augmentations collectives, notamment pour les cadres. Si les chefs d'entreprise envisagent de desserrer légèrement les cordons de la bourse l'an prochain, c'est parce que l'inflation est repartie à la hausse, que le pouvoir d'achat se dégrade et que les attentes des salariés sont fortes, affirme Frédéric Benet, le directeur général de Michael Page. Mais rien n'est gravé dans le marbre, tout va dépendre de l'évolution de la situation économique, qui n'est déjà pas fameuse, de la situation géopolitique et bien sûr du résultat de l'élection présidentielle en mai prochain, qui d'une façon ou d'une autre va influencer les décisions des entreprises.
2: Alors tout ce qu'on vient de dire concerne les salariés déjà en poste. Si on change d'entreprise l'an prochain, est-ce qu'on peut espérer des augmentations du même ordre ?
13: Oui, alors en visant bien sûr les secteurs qui ont le vent en poupe, c'est-à-dire la défense, le nucléaire, l'énergie, l'aéronautique civile et militaire et la pharmaceutique. Dans le versant industriel, certains métiers de terrain deviennent stratégiques. Les techniciens de maintenance, par exemple, qui sont toujours très recherchés, ou les responsables de production peuvent espérer 8 à 10% d'augmentation en faisant jouer la concurrence. Dans la supply chain, c'est-à-dire la chaîne d'approvisionnement, un coordinateur logistique capable de sécuriser les approvisionnements peut négocier 4 à 6% de hausse.
2: Ah oui, c'est intéressant. En effet, je crois que ça peut l'être aussi si on travaille dans les ressources humaines.
13: Oui, alors d'après l'étude, les responsables en charge de la rémunération et des avantages sociaux pourraient obtenir des hausses de 8 à 12%, les gestionnaires de paie autour de 8% et les juristes en droit social entre 7 et 10%. Ces profils sont très recherchés d'après l'enquête du cabinet Michael Page dans un contexte où la réglementation évolue constamment. Le projet de loi pour la transparence salariale, qui pourrait pleinement s'appliquer en 2028, en est une nouvelle illustration.
2: Et le gouvernement l'a enfin présenté la semaine dernière. Vous le retrouvez d'ailleurs sur franceinfo.fr. Merci Sarah. Parlons santé maintenant avec vous Julien en ce mois de septembre jaune, mois de la prévention du suicide. Vous nous expliquez aujourd'hui comment repérer quelqu'un qui ne va pas bien.
14: Oui, face à la détresse psychologique d'un proche, c'est vrai qu'on est souvent démuni, on a peur de ne pas savoir détecter les signes à temps, on a l'impression qu'on ne peut rien faire. Je vais essayer de vous donner quelques éléments qui vont pouvoir vous aider à repérer ce qu'on appelle des idées suicidaires. Alors d'abord, évidemment, la personne peut en parler ouvertement, de manière directe, je veux en finir, ou indirectement, en se dépréciant elle-même, en disant aux autres qu'il serait mieux sans elle, par exemple. Mais parfois, ça se manifeste juste par un changement. Alors, un changement de comportement, que ce soit repli sur soi, agitation, ou à l'inverse, baisse brutale d'énergie, consommation d'alcool ou d'autres substances. Changement dans les habitudes de vie aussi, troubles du sommeil, troubles de l'appétit, le fait de négliger son hygiène.
2: Oui.
14: La personne peut aussi sembler préparer son départ en distribuant ses effets personnels, en mettant de l'ordre dans ses papiers, voire en manifestant un intérêt pour ce qui peut ressembler à des moyens d'en finir. Puis évidemment, il y a les changements d'humeur et de morale, mais attention, une amélioration brutale après une période très difficile, ça peut aussi indiquer qu'il va y avoir un passage à l'acte.
2: Dans quelle situation est-ce qu'il faut être particulièrement vigilant ?
14: Alors, évidemment, il y a des situations qui sont particulièrement à risque. Un épisode dépressif, évidemment, l'installation d'un trouble psychiatrique ou la période juste après une hospitalisation en psychiatrie, par exemple. Si la personne a des antécédents de tentative de suicide, c'est évidemment un facteur à prendre en compte. Et puis, il y a les événements de la vie, l'annonce d'une maladie grave, une rupture amoureuse, un deuil, la perte d'un emploi. Mais parfois, la cause n'est pas si évidente.
2: Et alors, qu'est-ce qu'on peut faire si on a l'impression qu'un proche pourrait passer à l'acte ?
14: Mais la première chose à faire, c'est d'en parler avec la personne concernée. Alors, je sais, on a souvent peur d'aggraver ou de précipiter les choses. Tous les professionnels s'accordent sur ce point. Parler de suicide, ça n'augmente pas le risque de passage à l'acte. Au contraire, donc, aborder le sujet, écouter ce que la personne a à dire sans chercher à jouer au psy. Et puis justement, orientez-la vers un professionnel de santé. Et si vous voulez être efficace, sachez qu'on peut se former au premier secours en santé mentale et que vous trouverez des fiches conseils sur le site pssmfrance.fr.
2: Et on rappelle aussi le 3114, le numéro national de prévention du suicide, qui s'adresse d'ailleurs aux personnes qui ont des pensées suicidaires ou à leurs proches pour les aider. On va mettre toutes ces infos en ligne sur franceinfo.fr. Merci beaucoup Julien, merci les experts. À suivre la météo et toute l'info de ce samedi.
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2: Et on n'en a pas fini avec la chaleur, Patricia Charbonnier.
5: Les températures sont en hausse à partir de cet après-midi. C'est le retour de l'anticyclone. Les conditions météo seront de plus en plus ensoleillées au fil des jours. Déjà pour cet après-midi, le soleil s'impose sur la plupart des régions, excepté près de la Manche où le temps est plus nuageux entre le nord de la Bretagne à Normandie et le nord Pas-de-Calais avec des pluies faibles et éparses. Un vent d'ouest à sud-ouest modéré jusqu'à 40 km/h en rafale. Un petit peu d'instabilité cet après-midi. Risque d'averse dans l'intérieur du Var, sur les Alpes du Maritime et sur la montagne Corse. Et pour demain, le temps se sera plus nuageux sur la moitié nord, mais les températures vont grimper. On dépassera encore une fois les 30 degrés dans le sud.
2: Merci beaucoup Patricia, j'espère que vous passez un bon week-end. 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Et à la une, à midi, Virginie Lebrun, la crise des carburants.
8: Chaque semaine, les prix de l'essence et du gazole battent des records. Les automobilistes font parfois des kilomètres pour trouver le prix le moins cher. Pourquoi les stations appliquent-elles des prix différents selon les régions, selon les enseignes ? Éléments de réponse dans un instant. Emmanuel Macron est attendu ce week-end à Saint-Pierre et Miquelon, l'archipel d'Amérique du Nord, fortement exposé aux aléas climatiques. Face à la montée des eaux, un village entier doit être déplacé, reconstruit plus loin. Le président américain recule sur son projet d'achat du Groenland. Il annonce avoir obtenu un contrôle permanent de la sécurité du territoire arctique, ce qui permettra, selon Washington, d'empêcher ses adversaires, Chine et Russie en tête, de s'y installer. Enfin, c'est un week-end consacré au patrimoine partout en Europe. Nous nous intéresserons à ces propriétaires privés, passionnés de vieilles demeures, qui ouvrent pour l'occasion leurs portes au public. Direction le château de Beaumanoir dans quelques minutes. Les prix des carburants atteignent donc toujours des sommets. Dans la plupart des stations-service, le gazole est à 2,40 euros le litre, 2,16 euros en moyenne pour le sans-plomb 95. Des chiffres qui restent des moyennes, car vous l'avez constaté, d'une station à l'autre, les prix des carburants peuvent parfois varier. Les écarts sont même parfois importants. Comment est-ce possible, Raphaël Benabdenmounen ?
19: Car les stations fixent librement leurs prix. Les grosses peuvent se permettre de réduire leurs marges puisqu'elles écoulent des volumes très importants. Les prix sont donc moins chers. C'est notamment le cas des grandes surfaces où le carburant est un produit d'appel. Des prix attractifs permettent d'attirer les clients vers le magasin. À l'opposé, une station indépendante en zone rurale affichera des prix plus élevés car elle vend moins et que ça lui coûte plus d'argent de se faire livrer. Citons aussi les stations sur les autoroutes, plus chères car elles doivent verser une redevance aux sociétés d'autoroutes et qu'elles n'ont pas de concurrence.
8: Raphaël, il y a aussi des disparités en fonction des régions.
19: Oui, en ce moment, le carburant est par exemple beaucoup plus cher en Alsace que dans le reste de la France. Sauf que là, ce n'est pas totalement la faute du détroit d'Ormuz, mais du Rhin. Son niveau est au plus bas à cause de la sécheresse. Le carburant est donc acheminé par camion et plus par bateau et ça coûte plus cher. Le transport, c'est aussi ce qui fait grimper les prix en Corse. 15 centimes au-dessus des tarifs du continent en moyenne. L'Île-de-France affiche également des tarifs un peu plus élevés, essentiellement parce que le foncier est plus cher. En revanche, c'est en Bretagne où faire le plein coûte le moins cher. Des stations en grand nombre tirent les prix vers le bas.
8: Précision signée Raphaël Benabdelmoumen. Face à l'inflation énergétique, la colère sociale monte. À Marseille, les gilets jaunes font leur retour. Les appels à la mobilisation pour le mois d'octobre seront-ils les mêmes qu'en 2018 et le mouvement des gilets jaunes qui avait terni le début de la présidence Macron? À l'époque, le prix du carburant avait franchi la barre symbolique d'1,50€ le litre. Aujourd'hui, il a plus de 2€. Ce matin, un rassemblement de gilets jaunes est parti du Vieux-Port vers la préfecture de Marseille. À Nantes, la manifestation contre la construction d'un centre de rétention administrative est interdite. Le préfet invoque des risques de troubles à l'ordre public avec la présence redoutée d'individus d'ultra-gauche. Le rassemblement est maintenu, annonce l'organisateur, le collectif Colère Nantes. En bref, sachez qu'à Auxerre, une enquête pour homicide involontaire est désormais ouverte après le décès cette semaine d'un patient à l'hôpital. L'autopsie n'a pas permis de déterminer les causes du décès. Des examens complémentaires sont en cours, fait savoir la procureure. La direction de l'hôpital invoque une erreur d'administration médicamenteuse. Et puis, après 8 mois d'enquête, un trafic d'armes vient d'être mis au jour dans les Yvelines. 7 suspects ont été mis en examen, soupçonnés d'avoir revendu des armes de contrefaçon à des réseaux de narcotrafiquants. France Info, midi et 4 minutes. La gauche se retrouve aujourd'hui à Bram, dans l'Aude. À l'initiative de ces rencontres annuelles, la présidente socialiste de la région Occitanie, Carole Delmas, Belga. Le temps fort de la journée sera sans doute le débat entre les candidats à la primaire socialiste des 9 et 10 octobre prochains. Le Modem, de son côté, fait sa rentrée dans le Vaucluse. Le parti de François Bayrou tient son université à Lille-sur-la-Sorgue. Et puis Jordan Bardella sera lui ce soir dans l'Oise à Breteuil pour la rentrée picarde du RN.
2: Midi 4 sur France Info, Emmanuel Macron est attendu sur l'archipel de Saint-Pierre-et-Miquelon, le seul territoire français d'Amérique du Nord.
8: Le chef de l'État y abordera les effets du changement climatique sur le territoire alors que le recul du trait de côte transforme déjà l'île. Des aléas climatiques qui contraignent la commune de Miquelon à déménager, Olivier Aymon.
20: Ce sont 300 à 400 bâtiments de la commune du nord de l'archipel, installés au bord de l'eau, qui doivent déménager.
21: Ils ont choisi un terrain un peu en hauteur, un peu moins de 2 km du village actuel.
20: Xenia Filipenko est géographe, chercheur à l'université du littoral Côte d'Opale, au sein du laboratoire Territoire, Ville, Environnement et Société.
21: On a une dizaine de maisons qui sont sorties de terre, une dizaine ou une quinzaine d'autres devraient arriver en 2027. Et on a 70 autres parcelles qui vont être ouvertes l'année prochaine, normalement. On aura cette fois-ci à la fois des services administratifs, des maisons, des logements collectifs et puis, ils espèrent, des locaux à destination d'activités économiques.
20: Le projet, diversement accueilli par les 600 habitants, est porté par la municipalité qui estime avec l'État impossible de maintenir le village là où il se trouve.
21: En fait, avec le changement climatique, les ouragans remontent plus haut, ils sont plus forts. Et donc, leur trajectoire commence à venir impacter l'archipel de Saint-Pierre-Miquelon et ça vient poser un gros problème pour les zones basses notamment, puisque ça veut dire des inondations, des vents et une mise en danger des biens et des personnes.
20: Aujourd'hui, la commune de Miquelon-Langlade espère qu'Emmanuel Macron viendra confirmer l'engagement financier de l'État, garant des bonnes conditions de ce déménagement unique en France.
8: Emmanuel Macron sera ce soir sur l'île Saint-Pierre et sera rejoint demain par le Premier ministre canadien qui viendra en voisin, puisqu'une vingtaine de kilomètres seulement sépare l'archipel des côtes canadiennes de Terre-Neuve.
2: Donald Trump, lui, renonce à ses projets d'achat ou d'annexion du Groenland.
8: Le président américain annonce avoir obtenu un contrôle permanent de la sécurité de l'île autonome de l'Arctique appartenant au Danemark. Accord qui, de fait, interdit notamment l'implantation de bases russes et chinoises sur le territoire. Cet accord sera acté la semaine prochaine en marge de l'Assemblée générale de l'ONU à New York. Fawzi Trita.
22: Oui, l'accord selon Donald Trump indique que les États-Unis vont immédiatement lancer le processus de développement d'une importante présence militaire. L'objectif, c'est d'empêcher tout adversaire de Washington d'établir une présence militaire au Groenland ou d'y réaliser des investissements sensibles sans accord des États-Unis. La Chine et la Russie sont visées, précise le Département d'État américain. Un rêve devenu réalité, s'est réjoui Donald Trump. Désormais, Copenhague salue un accord bon pour l'OTAN et l'Europe. Le Premier ministre du Groenland, lui, juge que la sécurité du territoire s'en trouve renforcée.
8: Le Groenland reste donc danois. Il ne portera pas la bannière étoilée américaine comme l'espérait Donald Trump il y a encore quelques temps. La période semble donc à l'apaisement, Fawzi.
22: Oui, en début d'année, Donald Trump avait remis le dossier du Groenland sur la table de façon spectaculaire. Le président voulait prendre le contrôle du territoire d'une manière ou d'une autre, sans exclure l'option militaire et en menaçant l'Europe de surtaxes douanières. Le Danemark et le Groenland s'y étaient opposés. Les populations avaient manifesté. La tension militaire était même montée d'un cran quand 8 pays membres de l'OTAN, dont la France, l'Allemagne et la Norvège, avaient organisé des manœuvres conjointes au Groenland. L'Union européenne avait fait bloc en déployant des fonds d'aide. Désormais, l'accord annoncé par Donald Trump cette nuit va peut-être mettre fin à ces longs mois de tensions entre les États-Unis et l'Europe.
8: Précision signée Fawzi Trita à Atlanta. Et aujourd'hui, l'Union européenne appelle Washington à reconsidérer son refus d'accorder des visas à la délégation palestinienne pour l'Assemblée générale de l'ONU la semaine prochaine. Parmi les responsables privés de visa, le président palestinien en personne, Mahmoud Abbas, qui s'adressera malgré tout à la foule lors de cette session. Il s'exprimera en vidéo.
2: Ce week-end, ce sont les journées européennes du patrimoine.
8: À l'occasion de découvrir l'intérieur du Palais du Luxembourg, un temple maçonnique, la fondation de Coubertin, une chocolaterie ou bien un jardin caché. Dans les Côtes d'Armor, un couple de trentenaires a lui décidé d'ouvrir les portes de son château, le château de Beaumanoir à Évran, près de Dinan. Joanne Moison, vous avez rencontré Gabriel et Mathilde Capitano, les heureux propriétaires de cet édifice du XVIIe siècle, classé monument historique depuis un an.
3: Prix de vente affiché au moment de l'achat pour ce joyau d'architecture Louis XIII, 2 490 000 euros. Gabriel et Mathilde Capitano, 37 et 34 ans, trois enfants, n'ont ni gagné au loto, ni hérité. Pour l'instant, le vrai propriétaire du château, c'est la banque, sourit Gabriel.
4: C'est un changement de vie. Ma femme était originaire de la région. Ça faisait des années qu'on était un peu partout en France. Et puis on s'est dit, pourquoi pas complètement changer de carrière et donner un peu de sens à nos vies. On est ingénieur arts et métiers. On a tous les deux travaillé dans les milieux de l'industrie. Moi maintenant je suis à plein temps sur l'activité château, rénovation et développement de l'activité. Ma femme a encore gardé son emploi mais un jour ou l'autre elle sera complètement dans le projet.
3: 4400 m² de surface planchée pour la totalité du domaine avec les dépendances. 5 hectares de bois, de parc et de verger, le couple ne chôme pas.
4: Ce château a été rénové dans les années 70 par le Conseil Général, donc l'État français, et ça a été plutôt bien fait. Donc on est sur un château très sain et en très bon état structurellement. Maintenant, il y a un peu tout à refaire à l'intérieur et puis autour. Ça fait un an qu'on vit 24 heures sur 24 et 7 jours sur 7
3: château. En un an, le château est devenu un lieu de réception pour des mariages, des séminaires d'entreprise. Il y a une cinquantaine de couchages. Gabriel et Mathilde organisent aussi des événements ouverts au public. Marché de Noël, marché médiéval, visite, exposition. Le château est donc également ouvert pour les journées du patrimoine.
8: Et la bonne nouvelle du jour nous vient des mondiaux de running. La France a une nouvelle championne du monde du 1000 sur route. C'est Agathe Guillemot à le 1000, c'est une course entre sprint long et endurance sur une distance d'1,609 km.
9: Comme son nom ne l'indique pas, donc.
8: Voilà.
9: Merci beaucoup Virginie Levra, midi 10.
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9: Cep et girolle, derrière ces champignons se cache un business parfois très lucratif et parfois complètement illégal. Alors qui les cueille et comment certains arrivent-ils jusque dans nos assiettes? Enquête dans nos forêts dans 10 minutes. Et puis juste avant midi et demi, on vous retrouve Julie Vialon, notre vigie des réseaux sociaux. Qu'avez-vous repéré cette semaine?
26: Sur TikTok, les finfluenceurs sont de plus en plus nombreux. Sommes-nous en pleine épidémie d'explications?
9: Eh bien réponse dans un bon quart d'heure maintenant.
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9: C'est l'un des casse-têtes de la rentrée pour Emmanuel Macron et Sébastien Lecornu. Comment aider les automobilistes à faire face à la hausse continue des prix des carburants sans augmenter le déficit du pays? Certaines stations-service sont elles aussi victimes de ces hausses. Les petites stations indépendantes qui ne peuvent vraiment pas jouer avec leurs marges. À Vaisseau, en Ardèche, 2000 habitants tout près d'Aubenas, un pompiste vient d'annoncer qu'il ferme tout simplement sa station. Explication du maire du village, Max Tourveil.
27: C'est l'augmentation du prix du carburant qui maintenant atteint des sommets, qui fait que la station-service de village, alors on est sur un village de 2000 habitants avec une route départementale à grande circulation, donc il y a beaucoup de passages et puis c'est un service important pour notre village, mais le garagiste, donc il a son garage et puis la station-service, effectivement avec cette flambée, il a fait le choix d'arrêter, j'espère provisoirement en tout cas, ce service de station.
9: Parce que ce n'est plus rentable.
27: C'est plus rentable. Il avait diminué ses marges pour offrir à ses clients un prix le plus bas, mais là maintenant il ne tient plus.
9: Et je crois qu'en plus il y a un peu de concurrence à côté avec une station Total qui elle bloque ses prix.
27: Oui, voilà, je crois que sur ça, ce cas de figure, il se passe un peu de partout en France. Et donc il y a quand même des écarts de prix importants, donc il y a ça aussi qui joue dans la balance. Et bon, c'est un vrai problème, et c'est pour ça que moi je comprends pas que le gouvernement puisse pas réduire un petit peu ce taux de taxe qui est très élevé. Hein. Je rappelle que c'est la moitié de taxe. Alors certes, le gouvernement va peut-être perdre un petit peu de recettes, mais aujourd'hui, on sent bien que l'économie est vraiment au ralenti. Dans tous les domaines, nous on est un département touristique et cet été le tourisme a été également un peu en baisse par rapport à l'an dernier. Et donc il y aura une baisse des recettes de TVA, donc finalement il vaudrait mieux baisser un petit peu le prix du carburant pour perdre un peu moins de recettes de TVA liées à la baisse de la consommation.
9: J'imagine que chez vous il n'y a pas d'autre choix que de prendre la voiture pour aller travailler, pour faire les courses, aller chez le médecin?
27: Alors voilà, on est dans une zone rurale. Alors nous on a la chance d'avoir un service de bus. Mais bien évidemment, on n'a pas le même service que dans les grandes villes. On n'a pas de métro, on n'a pas de tram. Ici, on a besoin au quotidien de la voiture. Et donc, on est très, très pénalisé avec cette augmentation du coût des carburants.
9: Max Tourvel, le maire de Vaisseau en Ardèche, où la station-service est désormais fermée. Bonjour Patrice Geoffron.
0: Bonjour.
9: Vous êtes professeur d'économie, directeur du Centre de géopolitique, de l'énergie et des matières premières de l'Université Paris-Dauphine. Sébastien Lecornu et ses ministres vont se réunir lundi pour réfléchir à des aides à mettre en place pour soulager les Français. On vient d'entendre ce maire d'une commune rurale qui appelle à baisser les taxes. C'est aussi d'ailleurs la position de Marine Le Pen notamment. Est-ce que c'est une piste envisageable aujourd'hui au regard des finances de l'État ?
1: Alors, clairement non, mais surtout au regard de son efficacité.
9: Oui.
1: Parce que le coût déjà, tel qu'il est évalué par le RN, ce serait 12 milliards d'euros par an et l'État considère que ce serait plutôt 15 milliards. Mais surtout, le problème derrière tout ça, au-delà des contraintes budgétaires, c'est que finalement, en arrosant aussi large, on protège mal les populations les plus vulnérables. En fait, les 3 millions de ménages les plus modestes ne consomment moins 10% du carburant et peut-être même plutôt aux alentours de 5%. Et en fait, en baissant de manière très large les taxes, on se prive de la possibilité de ce ciblage et de mieux protéger les ménages les plus modestes. Et puis par ailleurs...
9: Mais vous parlez
1: si
9: des 3 millions de ménages les plus modestes qui peuvent aujourd'hui toucher cette prime gros rouleur, mais il y a aussi des

0: ont été mis sur pied à un moment où le prix à la pompe, et notamment le prix du diesel, était bien plus bas. Et puis, il faut notamment, en utilisant les données fiscales, avoir de l'automaticité. Je m'apprête à publier en ligne sur les réseaux sociaux quelques calculs sur ce point, de telle manière à éclairer le débat.
1: Qu'est-ce que vous voulez dire par là avec les données fiscales ?
0: Ah ben, les données fiscales permettent de savoir notamment quelles sont, d'identifier à la fois évidemment les revenus, c'est bien la base, mais également les besoins en termes de mobilité, en termes de kilomètres parcourus par les ménages. Et donc, ça doit permettre, ça avait été le cas en 2021 au moment de la pointe d'inflation, on avait mis en œuvre de l'automaticité dans des chèques qui avaient été donnés, qui étaient des chèques inflation. Et il faut revenir à ce type de dispositif parce que le chèque gros rouleur qui est assez modeste, il n'a pas été demandé par la moitié des ayants droit et tout ça évidemment est tout à fait problématique.
1: Aujourd'hui, enfin, tout dernier point, il est de 100 euros, oui.
0: Voilà, il est de 100 euros, donc c'est insuffisant et ça n'est pas souscrit par la moitié des ayants droit. Et l'autre problème, c'est que la baisse de la TVA en tant que telle, bon, on laisse de côté le fait que c'est totalement contraire aux règles européennes, mais admettons, ça ne pourrait pas bénéficier non plus aux professions qui récupèrent déjà la TVA. Qui récupèrent la TVA, et donc ça, c'est un point également à mettre en avant dans ce débat assez hystérique en ce moment.
1: Donc on comprend bien dans votre propos, Patrice Geoffron, qu'il vaut mieux préférer des aides ciblées en s'appuyant effectivement donc sur les données fiscales des ménages, parce que le défi du gouvernement aujourd'hui aussi, c'est de durer, parce que la guerre n'est pas terminée, le détroit d'Ormuz reste bloqué, les installations pétrolières sont visées. Ce qui augmente aujourd'hui, c'est quoi ? C'est le coût du transport, le raffinage, c'est ça qui augmente le prix des carburants ?
0: Oui, c'est le raffinage, et vous avez raison, on n'a pas nécessairement de scénario clair sur le moment où ces tensions pourrait se réduire. Donc, il faut pouvoir durer. Et pouvoir durer, il faut avoir un usage ciblé, efficace, plus efficace évidemment qu'à l'heure actuelle, de l'argent public. Et à nouveau, ça nous ramène à la nécessité impérieuse d'éviter une mesure telle que celle, à nouveau, qui avait été mise en œuvre en 2022. On avait bénéficié à certains moments de 30 centimes, sans considération de revenus et de profils socio-économiques, 30 centimes à la pompe. Et si on fait ça, eh bien, on va se retrouver dans la situation de l'Italie qui l'a fait un certain temps et qui se retrouve, j'allais dire, à court de carburant, c'est-à-dire d'euros publics disponibles pour poursuivre ce type d'effort.
1: Et pour terminer, Patrice Geoffron, il est important aussi de voir les prix baisser parce qu'il y a une autre menace, si je puis dire, qui arrive dès le 1er janvier 2027 avec l'Union européenne qui veut imposer des obligations de suivi des émissions de gaz du méthane. Et ça pourrait aussi avoir des conséquences, paraît-il, sur les prix de l'essence et du gasoil.
0: Alors, de fait, oui, il y a derrière tout ça, mais il y a un point extrêmement important auquel on va se confronter à l'abord de l'hiver, qui est à la fois celui que vous évoquez, mais en fait, il y a une question qui est plus importante encore, qui est que, bon, les temps sont cléments, mais nous remplissons les stocks de gaz européens, et notamment les stocks de gaz français, avec un gaz qui est deux fois et demi plus coûteux que ce qu'on aurait pu espérer. Et donc, lorsque la période de chaud va arriver, pour les ménages et puis pour l'industrie, évidemment, par ailleurs, eh bien, on va voir apparaître des tensions qui vont sans doute supposer un soutien également des pouvoirs publics, et ce qui à nouveau nous ramène au point de départ qui est évitons de dilapider l'argent public avec des mesures trop larges. Il va falloir qu'on tienne le soutien sur la durée, ce qui implique d'avoir un soutien ciblé.
1: Et bien voilà ce qu'on va retenir de votre intervention. Merci beaucoup Patrice Geoffron, directeur du Centre de géopolitique de l'énergie et des matières premières de l'Université Paris-Dauphine. Merci pour votre éclairage ce midi sur France Info. On part en forêt dans un instant, vous dire qui se cache derrière la cueillette de champignons.
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1: Ce sera après le rappel de l'actualité à midi 20 avec vous, Virginie Lebrun, et une enquête pour homicide involontaire est désormais ouverte à Auxerre.
3: Après le décès cette semaine d'un patient à l'hôpital, l'autopsie n'a pas permis de déterminer les causes du décès. Des examens complémentaires sont en cours, indique la procureure. La direction de l'hôpital évoque une erreur d'administration médicamenteuse. À Nantes, la manifestation contre la construction d'un centre de rétention administrative est maintenue malgré son interdiction, annoncent les organisateurs. La préfecture redoute des troubles avec avec la présence d'individus radicalisés. Amazon annonce renonce à la livraison gratuite des livres neufs dans les quasi-automatiques en France. Elle reste toutefois gratuite à l'accueil des librairies depuis octobre 2020.

0: 2023, la loi française impose des frais de port de 3 euros minimum pour toute expédition de livres neufs, sauf si le livre est retiré dans un commerce de vente au détail de livres. Le président américain recule sur son projet d'achat du Groenland. Donald Trump a obtenu le contrôle permanent de la sécurité du territoire arctique, ce qui empêche de fait les adversaires des États-Unis, Chine et Russie en tête de s'y installer. L'accord sera acté par Washington et Copenhague la semaine prochaine à New York.
1: 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Et si vous êtes des amateurs de cèpes ou de girolles, vous le savez, ils sont de retour sur les marchés et à la carte des restaurants. Mais tous ces champignons ne sont pas français. Certains sont importés des pays de l'Est. Les autres viennent bien de nos forêts, mais cette économie des champignons est en partie souterraine, Jules Dekis.
2: Cueillir des champignons, Benjamin Py en a fait un métier.
3: Je suis le créateur de Champi d'Ariège. C'est une entreprise de vente de champignons forestiers. Donc cèpes, pieds de mouton, trompette de la mort, girolles.
2: Passionné depuis tout petit, il a acheté 2 hectares de bois au pied des Pyrénées. On y accède par des petites routes sinueuses, puis des chemins.
3: Pour le coup, mes parcelles sont assez bien cachées.
2: Nous voilà sous les chênes, les châtaigniers et les hêtres. Le sol est trop sec, il y a peu de chances que la cueillette soit bonne.
3: Si on en trouve un, j'irai le voir, être sûr qu'il est bon, comestible, que je ne me sois pas trompé d'espèce. Après, bien le nettoyer, le mettre sur un panier à plat, les mettre au frais ou les livrer de suite.
2: Il revend notamment à des restaurateurs, à la recherche de champignons cueillis le jour même.
3: Des beaux champignons assez jeunes, assez fermes, qui seront parfaits à la découpe, sans verre. Ils sont aux alentours de 25 euros le kilo.
2: Une quinzaine de kilos vendus depuis le mois d'août, quelques centaines d'euros. C'est un complément de revenu pour ce prof de sport qui a décidé de déclarer son activité, de délivrer des factures, ce qui n'est pas très répandu. Et c'est un de ses arguments de vente.
3: Oui, ça rassure énormément, mais dans tous les cas, les chefs n'ont pas le droit de prendre des champignons sans facture, sans trace derrière, pour la traçabilité. Ils me demandent tout le temps la facture et c'est normal.
2: Mais en réalité, monsieur et madame tout le monde peuvent vendre des champignons en se tournant vers des courtiers qui achètent les cueillettes pour les revendre ensuite à des primeurs ou des restaurateurs.
4: Oui, allô ?
2: J'ai appelé l'un d'eux pour lui dire que j'ai trouvé des champignons.
4: Ça, on achète, oui, bien sûr. On trie par catégorie, il y a des cours et je t'achète les champignons. Et on les pèse et on les paye, voilà.
2: Et c'est parfaitement légal. Les collecteurs peuvent acheter à des particuliers, mais ces champignons doivent avoir été cueillis dans les règles. J'ai un terrain. Je peux vendre ce qui pousse dessus, je n'en ai pas, alors je ne peux pas ou je dois avoir un permis de cueillette du propriétaire. Et ça, c'est quasiment impossible à vérifier. C'est la porte ouverte à des dérives que constate Michel Bidobail. Il préside une association qui regroupe des propriétaires forestiers des Hautes-Pyrénées autour du village de Caisson. 250 hectares de bois qu'il nous emmène visiter.
5: On va aller faire un petit tour.
2: Le petit 4x4 bleu monte un sentier caillouteux.
5: Tout ça, ce sont des spots à champignons.
2: Et malheureusement, ils sont connus.
5: En 2015, il y avait 80 voitures là. Et en haut, sur ces chemins-là, il y avait 50 bagnoles. C'était une folie. Vous faisiez 10 mètres pour ramasser 5-6 kilos de cèpes. C'était la guerre, c'était la guerre.
2: Mais aujourd'hui, c'est bien plus calme.
5: On s'arrêtait, regardez. Des fois, il y a des cèpes là.
2: Pas un champignon à l'horizon, donc personne. Tout l'inverse de cet automne 2015.
5: 300-400 cueilleurs dans le bois, avec toutes les incivilités que l'on peut connaître, pneus crevés, vols, menaces verbales, physiques, ce qui fait que c'était très difficile à vivre.
2: En 10 ans, depuis ce traumatisme, cette association s'est créée. Elle a installé des panneaux régulièrement vandalisés. Elle paye aussi 2 gardes assermentés qui font de la prévention et de la répression.
5: En l'espace de 10 ans, on est peut-être à 40 contraventions suivies en justice. Et effectivement, le fait de faire ça, ça calme les gens.
2: Des amendes qui peuvent s'élever à plusieurs centaines d'euros. Il y a donc du mieux, mais toujours des abus parce qu'il y a de l'enjeu.
5: Il y a l'argent. L'argent. Pour 10 kilos de champignons ramassés, je peux vous certifier qu'il s'en vend 8 kilos et que le reste, il est consommé. Quoi.
2: Est-ce que vous savez à qui ils les vendent ?
5: Quand il y a des grosses pousses de champignons, aussitôt des gens bien intentionnés vont se positionner à des points bien précis et vous arrivez avec vos cagettes de cèpes. En fonction de l'état, ils vont vous dire que ça fait tant au kilo.
2: Mais parfois, la cueillette illégale de champignons est d'une ampleur tout autre, ce qui nous mène à la rencontre de...
6: Samuel Chanier, je suis pilote police à l'Office national des forêts, à l'agence territoriale Vosges-Montagne.
2: Il sillonne les forêts des Vosges dans son uniforme. Il est armé, il peut porter un gilet pare-balles parce que ces forêts de conifères pentues sont arpentées, pas tous les ans, mais régulièrement, par des trafiquants.
6: On peut être amené à constater des groupes organisés qui viennent ratisser les forêts.
2: Des équipes venues de Roumanie, d'Albanie ou d'Italie.
6: Une quinzaine de personnes, côte à côte, pour... essayer de ne laisser aucun champignon de bonne qualité sous leurs pieds, de tous les prélever. ils peuvent ranger ces champignons dans des cageots qu'ils viennent empiler dans des zones souvent reculées ou difficiles d'accès.
2: Parfois, ces équipes que l'on voit aussi dans les Landes ou dans le Jura campent la nuit dans la forêt. Et une fois les cageots pleins, la marchandise se retrouve vite sur des marchés.
6: On a eu des informations très précises sur des camions transportant des cèpes sur les marchés à Milan. En Italie.
2: Et les sanctions peuvent être lourdes. Dans les Vosges, les auteurs de prélèvements abusifs de champignons dans un but commercial sont passibles de 3 ans d'emprisonnement et de 150 000 euros d'amende.
1: Le choix de France Info, signé Jules Dequisse, midi 27. Vous connaissez les influenceurs qui vous conseillent pour vous habiller, vous maquiller, qui vous disent quoi manger. Eh bien, Julie Vialon nous présente aujourd'hui les nouveaux influenceurs, des influenceurs 2.0. Bonjour Julie.
7: Bonjour.
1: Ce sont les Finkfluenceurs. Alors, eux vendent leurs connaissances et leurs réflexions.
7: Face caméra, souvent avec un petit micro-cravate tenu à la main, ils nous expliquent en quelques secondes la psychologie, la politique, l'histoire, les maths ou la littérature.
8: 30 heures de biochimie résumées en 30 secondes, c'est parti. Premièrement, glucose, fructose. Ça va être vraiment les deux os, donc les deux glucides que tu vas devoir connaître par cœur.
9: Mon moment préféré du week-end avec mes potes, c'est le grand débat du vendredi soir où on parle d'actualité géopolitique. Alors pour que vous puissiez vous aussi élever le niveau des discussions, ce week-end avec vos potes ou votre famille, j'ai sélectionné 3 actualités géopolitiques cette semaine.
10: La conscience, c'est quoi? La conscience, d'après Wikipédia, c'est la faculté d'un individu de se connaître de sa propre réalité et de juger celle-ci en conséquence, c'est-à-dire la connaissance d'elle-même.
7: Ça va vite, hein. Le magazine britannique Dazed raconte par exemple l'histoire de Caitlin Gilbride. C'est une américaine de 22 ans qui étudiait la psychologie, la biologie et les neurosciences. Elle a commencé à faire des vidéos pour expliquer ce qu'elle apprenait en cours et certaines sont devenues virales. D'après le magazine, le succès de ces Finkfluencers répond à un vrai besoin. On veut avoir l'impression que notre temps passé sur les réseaux sert à quelque chose. Parce qu'au milieu des contenus brain rot, ceux qui nous donnent l'impression de ramollir notre cerveau à force de scroller, apprendre sur TikTok nous donne bonne conscience.
1: Mais ces contenus ne sont pas privilégiés, ils sont soumis, j'imagine, aux mêmes règles que toutes les autres vidéos.
7: Et oui, les règles de l'algorithme. Il faut être rapide, intéressant, publier régulièrement et donner envie de regarder la vidéo suivante. Une notion complexe demande parfois du temps, mais sur TikTok, elle doit tenir en une minute. Et à cause de ça, certaines vidéos, c'est vrai, donnent l'impression que le sujet est survolé ou alors il manque plusieurs éléments de contexte.
1: Et puis alors, c'est vrai qu'il y a le créateur de contenu, la créatrice, mais il faut aussi se questionner sur les sources.
7: Et oui, qui fait la recherche? D'où vient cette information? Est-ce basé sur des études, des écrits, ou est-ce que c'est seulement l'avis de la personne qui parle devant son écran? Des finkfluenceurs qui rendent accessibles certaines notions, mais qui sont aussi moqués sur Internet et caricaturés comme des personnes qui disent des banalités, mais avec un langage intelligent. Pourtant, c'est un phénomène qui s'auto-alimente. Les finkfluenceurs font parfois du contenu pour expliquer comment devenir des finkfluenceurs, et ainsi de suite.
1: Est-ce qu'on en sortira un jour? On le saura peut-être bientôt. Grâce à vous, Julie Vialon, l'œil de Julie, chaque week-end sur France Info et sur l'appli Radio France.
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1: Et ça va aussi dans le ciel bleu du nord au sud. Aujourd'hui, le soleil est bien présent. C'est un peu plus gris et couvert sur les côtes de la Manche. Côté température, ça grimpe 23 à 27 degrés de Lille à Toulouse et jusqu'à 30 degrés autour de la Méditerranée. Nous sommes, je le rappelle, le 19 septembre. 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Il est midi et demi. L'info avec Paul Lonsin-Spinelli.
15: Après le fisc ou encore l'éducation nationale, c'est une énième cyberattaque visant une institution publique en France. L'Agence nationale pour la formation des adultes a indiqué avoir été ciblée par un piratage pouvant concerner potentiellement 1 700 000 personnes. A priori, selon l'AFPA, aucune donnée sensible type carte bancaire n'a été dérobée, mais plutôt des données personnelles comme des noms, adresses ou numéros de téléphone. Des enquêteurs ont découvert des fichiers pédopornographiques chez un ancien animateur de centre de loisirs de Senon en Gironde. C'est ce qu'annonce le parquet de Bordeaux ce matin. En juin dernier, la famille d'une enfant de 4 ans avait déposé plainte contre cet homme de 52 ans pour des faits présumés d'attouchement sexuel. Il doit être jugé en début d'année prochaine. L'Ukraine a de nombreuses fois requis un soutien américain plus appuyé pour lutter contre la Russie. Eh bien, les États-Unis annoncent avoir approuvé la vente de 2,7 milliards de dollars de matériel de défense pour des missiles et des radars anti-drones notamment. Des contributions européennes seront en partie utilisées pour le financement si l'achat est finalisé. Washington qui déclare aussi avoir trouvé un accord avec le Danemark pour garantir la sécurité permanente du Groenland afin d'éviter que la Russie et la Chine ne s'y implantent. Copenhague et le territoire arctique autonome ont salué ce texte qui doit être signé la semaine prochaine en marge de l'Assemblée générale de l'ONU à New York. Entre 800 et 1200 personnes étaient attendues pour une manifestation prévue à Nantes aujourd'hui contre la construction d'un centre de rétention administrative. Le rassemblement a été interdit par la préfecture de Loire-Atlantique qui invoque des risques de troubles à l'ordre public et la présence et le risque de la présence d'individus radicalisés. Et puis plus que jamais, les habitants de Carpentras vont devoir modérer leur consommation d'alcool lorsqu'ils sortent boire un verre. La municipalité Rassemblement National du Vaucluse a décidé que toute personne interpellée en état d'ébriété sur la voie publique devra désormais payer le prix du trajet jusqu'en cellule de dégrisement qui passe souvent par les urgences. Le tarif est estimé à 120 euros.
1: Tout de même, merci beaucoup Paul-Lancin Spinelli, midi 32.
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1: Du changement dans la continuité, comme on dit, Zinedine Zidane a présenté hier sa première liste de joueurs sélectionnés pour jouer la Ligue des Nations, sa première liste de sélectionneurs de l'équipe de France. Sur le papier, 23 joueurs, 5 nouvelles têtes et un premier exercice en douceur pour Zizou, Julien Froment.
13: Il est 19h25, l'hystérie gagne soudainement le 87 boulevard de Grenelle. Zinedine Zidane s'offre un bain de foule devant une soixantaine de supporters et de curieux.
16: Mais elle est là, même moi je le sens.
13: Hugo, maillot de l'équipe de France, QV98, floqué bien sûr du numéro 10 de Zidane, a pu approcher son idole.
17: Le charisme du type est juste dingue, donc c'est que du bonheur. Vraiment, c'est du bonheur.
13: Une heure plus tôt, l'ambiance était plus feutrée, mais tout aussi effervescente lorsque Zinedine Zidane est arrivé sur l'estrade pour présenter sa toute première liste.
18: Mike Maignan.
13: Les noms des 23 sélectionnés sont égrenés poste par poste, non pas par le sélectionneur, mais par le chef de presse, Xavier Giraudon, dans un clip. Vient ensuite les questions-réponses et là Zizou va droit au but, des réponses courtes, incisives, comme sur cette question au sujet du positionnement du joueur du PSG, Warren Zaïre-Emery, capable à la fois de jouer au milieu de terrain ou en défense.
19: Non, si je l'ai mis au milieu de terrain, c'est que je veux le voir au milieu de terrain. C'est comme Andy Diouf, hein. C'est un joueur qui joue actuellement à l'Inter de Milan dans une façon un peu différente. Moi, je veux le voir arrière-gauche. Voilà.
13: Un exercice bouclé en un peu plus d'une demi-heure et noté sur 10.
20: Bon, je vais dire 7,5.
13: Par Alessandro Grandesso, correspondant à Paris pour la Gazzetta dello Sport.
20: Un peu particulier parce que ça change beaucoup par rapport à Deschamps. Il a un autre style, même dans son langage, beaucoup plus direct. On comprend très bien qu'il sait ce qu'il veut. Il confirme d'avoir beaucoup de personnalité, à mon avis.
21: C'est une première réussite ?
20: Oui, je pense que oui. Moi, j'ai aimé.
13: Johanna Franden, journaliste suédoise pour le quotidien national Dagens Nyheter, estime que la presse française a été bienveillante.
22: Je me suis dit que l'ambiance est très bon enfant. Les rires viennent très vite, alors que c'est pas l'humoriste l'un. Je veux dire, la presse française s'était aussi très habituée à Didier Deschamps au bout de 14 ans. C'est vrai que vous étiez un peu plus à l'attaque, quoi.
13: Les questions qui fâchent viendront avec les premiers matchs. En attendant, Zinedine Zidane a vécu une première sans accroc, aussi bien sur le fond que sur la forme. Place désormais au terrain, avec lundi le début du rassemblement à Clairefontaine.
1: Un rassemblement qui se fera sans le traditionnel défilé devant les photographes et les journalistes. Décision de Zinedine Zidane pour mieux gérer l'image des joueurs. Ça roule, ça glisse, ça saute et ça voltige ce week-end à Bondoufle dans l'Essonne. Les sports urbains et de glisse sont à l'honneur avec une étape du FIS, le Festival International des Sports Extrêmes, créé à Montpellier il y a 30 ans. Le festival se pose pour la première fois en Île-de-France et Cédric Guillou, il réunit aussi bien les amateurs que les professionnels.
23: En arrivant à l'Essonne Stadium de Bondoufle, on est tout de suite mis dans l'ambiance. Des DJ, de nombreuses enceintes, plusieurs speakers, mais aussi trois aires sportives où cohabitent skateboard, BMX, trottinette ou encore roller. Hervé André Benoît est le fondateur du FIS.
24: Le principe du FIS, c'est vraiment partager. Donc,
0: pouvez le voir, il y a des juniors, des amateurs, les professionnels, des hommes, des femmes. C'est vraiment ouvert à tout le monde, justement. On n'est pas du tout élitiste. Ce qu'on veut, c'est démocratiser et c'est vas-y, prends une trottinette, un BMX, vas-y, essaye. Et puis, rejoins-nous dans notre passion.
23: Natif de l'Essonne, David Aubert travaille également pour le FIS et il était important pour lui d'avoir une étape en région parisienne.
3: Après JO, même avant, depuis le début des années 90, avec tout l'engouement qu'il y a justement sur tous ces sports dits action sport, le fait d'avoir des gros événements de ce type-là en région parisienne, surtout en banlieue, c'est quand même très important aussi. Ouais.
23: Amateurs de sensations fortes ou simples curieux sont assis sur la pelouse ou dans les gradins et il est très facile pour eux d'aller d'un sport à l'autre. Ça plaît à Martin, spécialiste de roller.
16: C'est ce qui fait la force du sport extrême, c'est que toutes les disciplines sont reliées. Il y a du risque, il y a de l'engagement et puis il y a toute cette culture urbaine, que ce soit dans le street ou sur les skateparks. Et bien sûr, de voir toutes ces disciplines ensemble, c'est incroyable, c'est cool.
23: Et l'ambiance monte généralement d'un cran lors des compétitions de BMX freestyle et de skateboard, les deux disciplines olympiques du festival.
21: J'espère que vous vous régalez avec nous pour découvrir les sports d'action, les action sports.
23: Agathe Gillet est une jeune championne de skateboard, elle a 17 ans et elle est venue en voisine de Paris.
24: Ça permet vraiment d'amener la culture du skate et des sports urbains en général partout et de faire découvrir aux jeunes. Tout à l'heure, il y avait des écoles, donc ils ont pu voir comment ça se passait. Peut-être ça va leur donner envie de faire du skate après.
23: En parallèle des compétitions, de nombreuses initiations gratuites sont proposées sur différents espaces du site. 15 000 personnes sont attendues tout le week-end.
25: On passe un bon moment,
1: et c'est donc à Bondoufle dans l'Essonne, reportage de Cédric Guillou. 12h37, et si le réchauffement climatique menaçait aussi notre patrimoine du Mont-Saint-Michel à Azay-le-Rideau, quel risque pour nos monuments? Réponse avec la présidente du Centre des Monuments Nationaux avec nous dans 5 minutes. Et puis on remonte aux origines des oiseaux aujourd'hui avec vous, Bill François.
26: On va parler d'une des plus anciennes plumes du monde trouvée dans une crotte de tyrannosaure.
1: Les détails dans le billet science avant 13h. Pour l'instant, on parle transport et handicap.
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1: Prendre le métro, le train ou le bus sans mettre sa vie en danger, voilà ce que vient réclamer un collectif de déficients visuels dans une demi-heure devant la mairie du 13e arrondissement de Paris. Mobilisation après la mort de deux personnes malvoyantes dans les transports à Paris et à Lyon en moins de 6 mois. Bonjour Farbod Kansari.
28: Bonjour.
1: Vous êtes conseiller national à la direction de l'engagement associatif et politique d'APF France Handicap. Après ces deux accidents tragiques, quel est le message de cette mobilisation ?
28: Bonjour à toutes et à tous. Nous sommes pleinement mobilisés aux côtés de ce collectif de jeunes déficients visuels qui s'engage par rapport à notamment les deux accidents qui sont intervenus ces deux derniers mois, des personnes qui ont perdu la vie à Paris et à Lyon. Et on est totalement solidaires puisqu'on considère que la question de l'accessibilité concerne toute la société. Les personnes en situation de handicap, les personnes âgées, les parents avec des poussettes. Et donc aujourd'hui, on fait le constat amer que malheureusement, plus de 20 ans après la loi de 2005 en France, qui est supposée rendre notre pays pleinement accessible, aujourd'hui, la liberté d'aller et venir, il faut le considérer que ce n'est pas un privilège, c'est un droit fondamental, et ce droit fondamental n'est toujours pas respecté.
1: Alors quelles sont justement les principales difficultés rencontrées encore aujourd'hui par les personnes aveugles ou malvoyantes, par exemple dans les transports ?
28: La question de l'accessibilité, il faut vraiment la concevoir dans une chaîne de continuité à tous les niveaux. Il y a l'accessibilité qui n'est pas uniquement qui concerne l'accès au bâti, mais dans le transport, vous avez l'accessibilité dans le chaîne au niveau des gares où il y a des difficultés au niveau des véhicules qui sont pas adaptés pour avoir des taxis, au niveau des stations, l'accessibilité à l'information des voyageurs, les services de réservation et d'accompagnement. L'autonomie doit vraiment devenir la règle et l'assistance est l'exception. Donc les personnes, tout le long de leur chaîne de parcours, rencontrent malheureusement des difficultés pour pouvoir vivre en totale autonomie et pouvoir se promouvoir, pouvoir bouger librement.
1: Pourtant, il y a 2 ans, on s'en souvient, Farbod Kansari, au moment des Jeux de Paris, des investissements ont été faits dans les transports, c'était présenté comme un enjeu majeur. Quel bilan vous en faites, vous, 2 ans plus tard ?
28: Un bilan amer, c'est malheureusement l'héritage des Jeux Olympiques. On espérait que ça devienne vraiment quelque chose qui puisse bénéficier à l'ensemble de la société, que cet élan et cette dynamique qui était lancée puisse se continuer. Mais malheureusement, aujourd'hui, on a toujours des difficultés. Il y a une seule ligne de métro à Paris qui est accessible aujourd'hui, sans oublier les inégalités entre le milieu urbain et rural. Il ne faut pas oublier qu'en milieu rural, c'est encore plus difficile de trouver des transports adaptés et que les personnes puissent circuler librement. Et voilà.
1: Mais la RATP rappelle qu'elle a déployé 27 km de mains courantes, 160 km de bandes rugueuses, des bandes d'éveil dans les escaliers depuis 2024, aussi des fonctions vocales sur les automates de vente. Il faut aller encore plus loin, il faut pérenniser les choses.
28: Il faut pérenniser les choses, il faut sécuriser les choses. Je prends l'exemple de la ligne 14 aujourd'hui qui est totalement automatique et accessible. Quand il y a une station qui l'ascenseur ne marche pas, et ben la personne elle peut pas sortir, elle doit aller plus loin encore pour revenir sur le lieu sur lequel elle souhaitait se rendre. Et donc notre association APF France Handicap se bat pour qu'il y ait cette continuité dans la chaîne et qu'il y ait cette anticipation et cette réparation qui puisse se faire très rapidement. On peut saluer les progrès, mais pour moi, ce n'est même pas des progrès, c'est du rattrapage, tellement on a de retard. Et la question de l'accessibilité reste vraiment le nerf de la guerre pour que les personnes en situation de handicap puissent être pleinement autonomes. Ce n'est pas des privilèges ou des faveurs que demandent les personnes en situation de handicap, c'est juste reconnaître pleinement leurs droits.
1: Et vivre simplement et normalement et pouvoir circuler de façon normale. Alors pour les aides, justement, les personnes en situation de handicap peuvent compter aujourd'hui sur une petite application qui s'appelle EasyMob, qui est installée sur le téléphone. Elle donne des indications très précises pour pouvoir se déplacer. Elle est déployée dans certains coins d'Île-de-France, justement. Et elle vient de l'être à Reims, où Louison Leroy de Ici Champagne l'a testée.
2: Quand on ouvre l'application pour la première fois, il faut sélectionner le profil qui correspond à son handicap.
4: On va avoir le premier profil qui est pour toutes les personnes qui vont avoir un handicap mental ou cognitif. On va plutôt travailler sous format de pictogramme.
2: Camille Maldian, la directrice générale de l'application EasyMob.
4: L'autre profil, on va être sur les profils déficients visuels. Donc on a un profil non-voyant et malvoyant. Par exemple, les profils non-voyants, tout est adapté en fonction des vocalisateurs d'écran qu'on a sur les téléphones.
2: Alors faisons le test en version non-voyant. En tapotant un peu partout sur l'écran, on indique sa destination. Je me trouve en gare de Reims et je veux me rendre en transport en commun au parc naturel régional de la montagne de Reims.
5: Direction Épernay.
2: Un TER part dans 22 minutes. Ça marche aussi avec les bus et les trams de Grand Reims Mobilité. Tout ça, c'est très bien pour Sylvie Jouveau. Elle est malvoyante, mais il y a un hic, et pas des moindres, d'après la responsable de l'association Valentin AUI dans la Marne.
6: Les personnes qui sont déjà d'un certain âge, qui sont aveugles et qui ont donc un téléphone spécial personne déficiente visuelle ou aveugle, qui n'est pas lui tactile, mais toujours avec des touches pour le repérage, ne peuvent pas télécharger d'application. C'est dommage.
2: D'autres fonctionnalités seront ajoutées à terme, comme la possibilité de scanner un train à l'aide de la caméra de son smartphone pour être guidé vers une porte d'embarquement et vers une place libre.
1: Et Farbod Kansari, vous êtes toujours avec nous. Ce genre d'application, c'est vraiment ce qu'il faut déployer. Ça vient pallier les manques.
28: Ça vient en complément. On salue ce type d'initiative. Les progrès technologiques permettent de renforcer l'assistance technique et être au service des personnes en situation de handicap. Mais le nerf de la guerre reste vraiment l'investissement dans les infrastructures. Et c'est vraiment un investissement puisque c'est des coûts évités par la suite, c'est des progrès pour la société. Récemment, à l'occasion de la Conférence nationale du handicap, le président de la République a annoncé le lancement prochainement d'une stratégie nationale concernant la question de l'accessibilité.
1: Jusqu'en 2029,
28: On salue la décision. Par contre, on est très vigilant sur les questions des moyens calendriers et on aimerait que ce soit vraiment une stratégie ambitieuse dotée de moyens pour que, plus de 20 ans après la loi de 2005, l'accessibilité soit une réalité.
1: Il y a de vraies avancées, on l'a compris. Merci beaucoup, Farbod Kansari, conseiller national à la direction de l'engagement associatif et politique d'APF France Handicap, d'avoir été avec nous ce midi sur France Info, à quelques minutes de ce rassemblement à Paris pour réclamer des mesures pour sécuriser les déplacements des personnes malvoyantes dans les transports. À suivre sur France Info, le réchauffement climatique menace le patrimoine. On en parle avec la présidente du Centre des Monuments Nationaux.
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1: Et à 1h moins le quart, le rappel de l'actualité en une minute, Virginie Lebrun, et le niveau d'endettement de la France va continuer de se creuser pour atteindre des niveaux records.
7: 119% du produit intérieur brut en 2026 et près de 122% l'année suivante. Selon le ministère de l'économie, c'est une hausse mécanique, la conséquence d'un déficit élevé. Ces niveaux d'endettement sont les plus hauts depuis plus de 30 ans, selon l'INSEE. En pleine crise du prix des carburants, le patron des communistes, Fabien Roussel, réclame lui la fin du racket. Le candidat à la présidentielle appelle les Français à se mobiliser. C'était tout à l'heure lors d'une opération de tractage sur une aire de péage de l'Oise. L'Union européenne appelle Washington à reconsidérer son refus d'accorder un visa à Mahmoud Abbas et toute la délégation palestinienne désireuse de se rendre à New York à l'Assemblée de l'ONU qui en est privée. Le président palestinien ne renonce pas à prendre la parole. Mahmoud Abbas s'adressera par vidéo à l'Assemblée new-yorkaise. La France a une nouvelle chance. Championne du monde du 1000 sur route, c'est Agathe Guillemot, la Bretonne de 27 ans, a décroché le titre ce matin lors des mondiaux de running.
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1: Des églises, des châteaux, des musées, des milliers de sites culturels s'ouvrent à vous tout ce week-end pour les journées du patrimoine. Et vous pouvez aussi pousser les portes de lieux plus insolites comme une station d'épuration à Nantes, un cabaret dans l'Yonne, un phare dans le Finistère. À Lyon, vous pouvez même plonger dans un tunnel qui reliait les deux prisons de Saint-Paul et Saint-Joseph. Un tunnel peint par des détenus eux-mêmes, dont Daniel Chamizot, ancien taulard et pionnier du street art. Mathilde Imberti l'a suivi dans ce tunnel pénitentiaire.
8: C'est un tunnel qui est de section carrée. La partie que j'ai peinte fait bon, 50 mètres à peu près.
9: Avant les galeries d'art internationales, avant la fondation Cartier, Chamizot s'est donc exprimé dans ce tunnel.
8: Alors c'était en été 89. Comme il n'y a pas beaucoup d'activités ni de visites, j'ai dit avec l'atelier, ça serait bien qu'on fasse un truc.
9: Aujourd'hui, une guirlande éclaire timidement les fresques, une odeur d'humidité règne, mais les couleurs claquent encore, l'ensemble est quasi intact.
8: Donc j'ai tout dessiné et j'ai amené quelques copains qui ont fait du remplissage. Directement sur le ciment, qui a été enduit en blanc. Là où il y a eu des infiltrations, ça s'abîme. La plupart du truc, c'est assez simple, on peut gratter, ça ne bouge pas d'un poil la peinture. Là, on voit des traces de chariots. La cuisine étant de l'autre côté, ils poussaient les chariots pour les monter aux étages et distribuer la bouffe aux détenus. Mais autrement, ça n'a jamais été ni abîmé, ni recouvert. Je pense même que l'administration a eu une forme de respect parce que je suis revenu après et les surveillants, « Ouais, il y a Chamizot !» Les surveillants chef.
9: Chamizot, 74 ans, qui en fera 17 derrière les barreaux pour des braquages.
8: Moi, j'ai eu une période très rebelle dans ma vie, c'est qu'il y a eu 68. Moi, j'ai cru qu'on allait faire la révolution mondiale, qu'on serait tous frères, blablabla. Je savais pas qu'il y en a plein qui voulaient pas être nos frères. Mais bon, c'était comme ça. Et donc, c'est comme ça que je me suis retrouvé en tôle. Et après, bon, dérive, parce qu'avec les copains, casse-prison, au jeu de l'eau.
9: Les peintures parlent de liberté, de guerres inutiles.
8: J'ai peint un gros robinet, il sort un flot de mots, et c'est la Déclaration universelle des droits de l'homme. Tout individu a droit à la vie, à la sûreté et à la liberté de sa personne.
9: Et bien sûr, d'enfermement.
8: À l'époque, on était 900 pour 300 places. Et là, par exemple, j'ai mis 4 personnes, des clés, des barreaux, des gens qui sont en position fœtale, comme un peu comme des enfants, parce que face aux grands problèmes de la vie, eh ben, on est toujours un peu à poil, qu'il faut bien dire la vérité. Et après, il y a 32 villes de France qui m'ont demandé de s'en servir pour être aux détenus, tout ça, donc j'ai dit oui.
9: Il est guide ce week-end avec son débit à la mitraillette, héritage de son passé carcéral, dit-il, quand il fallait sortir le maximum de mots en un temps contraint, celui du parloir.
1: Le tunnel Chamizot, c'est quartier Perrache à Lyon, à visiter de 13h30 à 18h aujourd'hui et demain. Et comme nous, et comme la nature, les bâtiments historiques souffrent de la hausse des températures, des canicules à répétition. Le Centre des Monuments Nationaux vient de publier une étude sur ce sujet. Marie Lavandier nous la détaille.
10: Tous les monuments vont être, et d'ailleurs sont déjà en partie, hein, comme l'ensemble d'entre nous, confrontés au changement climatique, bien sûr. Peut-être pour citer deux risques majeurs. Le premier, c'est qu'à l'horizon 2050, cette étude nous montre qu'on aura 2 semaines supplémentaires de jours de forte chaleur avec une température maximale supérieure à 30 degrés. Et va avec, évidemment, 80% de nos sites qui seront exposés à plus de 30 jours présentant des conditions favorables aux incendies. Et puis la deuxième grosse famille de risques pour 50%, un petit peu plus de 50% de nos monuments, sont les sols, en fait, parce que les déséquilibres d'eau, en fait, les déséquilibres qu'on appelle hydriques des sols, entraînent évidemment des gonflements, des retraits des sols qui affectent les bâtiments.
11: Et donc tout ça, évidemment, ça fait peser des menaces très directes sur les bâtiments en eux-mêmes d'abord.
10: Oui, alors après, vous avez raison de dire en eux-mêmes d'abord, puisque le patrimoine, et notamment celui qui est confié au Centre des monuments nationaux, ce ne sont pas seulement ces 110 monuments, c'est aussi autour des véritables écosystèmes, et en particulier des espaces verts, qui à la fois eux aussi souffrent, mais qui en même temps peuvent, si on travaille correctement sur eux, nous permettre d'améliorer l'environnement de ces monuments et donc de les protéger d'autant mieux.
11: Donc ça veut dire que vous cherchez là avec cette étude à trouver les meilleures manières aussi de s'adapter pour préserver les bâtiments et leurs environnements ?
10: Absolument, parce que oui, vous l'avez dit, le changement climatique, il concerne déjà directement le patrimoine. Du coup, préserver le patrimoine aujourd'hui, c'est bien sûr l'adapter au changement climatique. Donc, il ne s'agit pas d'être alarmiste, mais il s'agit d'anticiper. La chance qu'on a au Centre des monuments nationaux, c'est qu'on a 110 monuments. Mmh. C'est une espèce d'énorme laboratoire. Alors, parmi ces 110 monuments, on a déjà travaillé plus particulièrement au niveau de cette étude, d'abord sur l'ensemble, pour un premier passage d'études de vulnérabilité. Ensuite, on en a choisi trois sur lesquelles on a poussé plus particulièrement l'étude de risque. Et puis maintenant, on va choisir 10 monuments laboratoires avant de pouvoir disposer d'un plan d'action à l'échelle de l'ensemble du réseau.
11: Et très concrètement, ça passe par quoi, cette adaptation ? Ça va passer par quelles mesures ?
10: Alors, ça va passer par quelles mesures ? Ben, ça peut passer par des mesures, je vous le disais, sur les espaces verts, des mesures de replantation, des mesures aussi parfois de débroussaillement, hein, justement, pour lutter contre le risque incendie. Donc, la difficulté, là, c'est d'équilibrer la protection de l'équilibre en eau, comme je vous l'expliquais, et puis la lutte contre le risque incendie. C'est de travailler, on le fait déjà, nous, hein, au niveau de la protection contre les fortes chaleurs, parce que nos risques, ils impactent bien sûr les monuments et le patrimoine, mais ils impactent aussi évidemment les personnes et puis notre activité.
26: Marie Lavandier, présidente du Centre des monuments nationaux, au micro France Info de Benjamin Recouvreur, midi 52. Et c'est l'un des grands gourous de l'intelligence artificielle dans le monde aujourd'hui, Dario Amodei, le PDG d'Anthropic, créateur de Claude, l'assistant virtuel. Cette semaine, il a encore exhorté les entreprises de l'IA à ralentir la cadence. Anne Lamotte nous fait son portrait.
12: Dario Amodei adore écrire des essais, des tribunes, certainement un reste de son passé de doctorant. Il admet utiliser Claude, d'ailleurs, l'intelligence artificielle développée par Anthropic, son entreprise, pour organiser ses idées. Et il a sans doute fait appel à Claude pour sa dernière dissertation, celle dans laquelle il répète, dit-il, la vérité sur l'IA. Il est ici sur CBS.
14: The truth is, there are risks.
15: La vérité, c'est qu'il y a des risques.
14: It doesn't mean we need to panic.
15: Ça ne veut pas dire qu'on doit paniquer ou qu'on doit tout arrêter. Shut it all down. C'est juste un signal d'alarme, le signal qu'on doit ralentir.
14: We need to slow down.
12: Le patron d'Anthropic a notamment en tête l'incident de l'été dernier, quand des centaines d'agents d'intelligence artificielle d'OpenAI, son principal concurrent, commettent spontanément une cyberattaque. Ils s'échappent de leur milieu confiné, ils se coordonnent, effacent leurs traces, certains se sacrifient au profit du groupe. Tout ça à l'insu de leur superviseur. Dario Amodei écrit « J'ai peur que dans 6 à 12 mois, un tel essaim soit capable de prendre le contrôle d'Internet tout entier. On n'imagine même pas les conséquences. » Et pourtant, il apparaît toujours serein. Avec ses lunettes, ses airs de chercheur intello, il semble un peu dans son monde, à l'abri de la crise d'angoisse. Comme ici, dans l'émission The Circuit, sur Bloomberg.
14: « We have to respond rationally, you know, like a surgeon would deal with an operation.
15: Il faut qu'on réagisse de manière rationnelle, comme le fait un chirurgien dans une salle d'opération ou un officier de l'armée sur le terrain. C'est fondamental de garder son calme.
12: C'est drôle que Dario Amodei parle de chirurgie, car c'est la médecine qui l'amène à l'intelligence artificielle. En fait, au départ, il est brillant en sciences et en mathématiques. Au lycée, il prend déjà des cours de maths à l'université. On est alors dans les années 90, à San Francisco, en Californie, épicentre d'une révolution, Internet, qui ne l'intéresse absolument pas. Quand il débarque à Princeton, université d'élite, c'est physicien théoricien qu'il veut devenir. Et puis, en 2006, il a 23 ans, son père meurt d'une maladie infectieuse. Là, il bifurque vers la biophysique. Et après sa thèse, c'est naturellement qu'il poursuit vers l'intelligence artificielle. Qui sait ? L'IA aurait pu peut-être sauver son père.
14: My father
15: Mon père est mort d'une hépatite C. À ce moment-là, le taux de guérison était d'environ 40%. Quelques années plus tard, un traitement est inventé et ça fait monter le taux à 95%. Et vous savez quoi? J'ai survécu à un cancer qui a été diagnostiqué à un stade précoce. Dans les années 50, je serais probablement mort.
12: En 2015, Dario Amodei rejoint Baidu, surnommé le Google chinois. Il enchaîne à Google, puis à OpenAI, fondé entre autres par Elon Musk. Il y devient vice-président de la recherche et il s'y fâche, en partie parce qu'il estime que question sécurité, OpenAI n'en fait pas assez. En 2020, il claque la porte avec une poignée de dissidents, dont sa sœur. Il raconte qu'enfant, il voulait déjà changer le monde. Anthropique est né. La promesse, développer des IA puissantes en fixant des limites. Exemple, quand le gouvernement de Donald Trump exige d'utiliser Claude sans restriction, l'entreprise refuse. Pour les armes totalement autonomes, notamment, c'est non. Dario Amodei explique que pour cet usage-là, les modèles d'IA ne sont pas assez fiables. Alors dans l'interview diffusée par Bloomberg, on est surpris d'apprendre qu'un de ses livres favoris est « La fabrication de la bombe atomique » de Richard Rhodes, prix Pulitzer en
14: 88.
12: La journaliste lui demande s'il trouve des parallèles entre lui et Robert Oppenheimer, le physicien souvent considéré comme le père de la bombe.
14: You know, the figure I most identified.
15: En fait, je m'identifie plus à Leo Szilard. C'est celui qui a théorisé le principe de réaction en chaîne. D'une certaine façon, pour moi, le cas Oppenheimer, c'est une défaite. C'est ce qui ne devrait pas arriver.
12: Dario Amodei se compare donc à Leo Szilard, physicien qui a rendu la bombe atomique possible et qui a fini par écrire une pétition pour qu'elle ne soit pas larguée sur le Japon. Qui sait ce qui attend le patron dans le futur ? Anthropique n'a que 5 ans et lui 43.
1: Le portrait de Dario Amodei, le patron d'Anthropique, portrait signé Anne Lamotte sur France Info, midi 57. On remonte le temps maintenant avec Bill François. Bonjour Bill.
0: Bonjour.
1: Et on remonte jusqu'aux origines des oiseaux grâce à une très vieille plume étudiée par des chercheurs de Chicago. Elle est vraiment très vieille parce qu'elle a 66 millions d'années.
0: Il y a 65 millions d'années, les dinosaures ont disparu de la planète. Tous ? Non. Un embranchement appelé oiseau a survécu jusqu'à aujourd'hui. Alors pourquoi eux et pas les autres ? Le mystère était entier jusqu'à ce que des savants se penchent sur un coprolite, autrement dit une crotte fossilisée. Une crotte de tyrannosaure datant de 66 millions d'années, peu de temps avant la grande extinction de masse.
1: Et dans cette crotte, il y avait des plumes.
0: Dont une très bien conservée, la mieux conservée de tous les fossiles de plumes qui ont eu la chance d'arriver jusqu'à nous. En étudiant avec un scanner à rayon X le contenu de l'excrément, les chercheurs ont identifié à quel oiseau cette plume appartenait, car ils ont trouvé les restes de l'oiseau, dont ses os, broyés à l'intérieur en une sorte de nuggets préhistoriques. Bref, cette plume appartenait à un hesperornithiforme, une sorte d'oiseau d'eau proche des grèbes et plongeons d'aujourd'hui. Et c'est intéressant car l'hesperornithiforme était un proche cousin des oiseaux qui ont survécu à la catastrophe, mais lui, le pauvre, a disparu. Alors pourquoi cette injustice quand ses cousins sont restés bien vivants ? C'est alors que la plume a parlé.
1: Je sens qu'on chauffe, qu'on approche de la réponse.
0: Ou qu'on refroidit justement, car cette plume n'était pas très isolante. Elle ressemble plutôt aux plumes primitives des dinosaures, car oui, beaucoup de dinosaures comme le Vélociraptor portaient des plumes colorées mais rudimentaires, qui leur servaient à décorer mais ne protégeaient pas du froid. Quand la poussière de l'impact de la météorite a soudain refroidi le climat, tous ces êtres à plumes étaient donc à poil face aux frimas qui les firent disparaître. Tandis que les oiseaux de la lignée actuelle, eux, avaient déjà une bonne doudoune en duvet. Il est donc probable que c'est grâce à leur plumage qu'ils ont survécu à la catastrophe. En tout cas, cette plume vient de nous écrire un passage méconnu de la paléontologie et la science souhaite à tous les dinosaures d'aujourd'hui, pigeons, moineaux, hirondelles, de braver pendant encore des millions d'années les caprices du climat grâce à leur merveilleux plumage.
1: Et vous êtes le phénix des hôtes de France Info, Bill François, avec votre billet science que vous retrouvez aussi en vidéo sur nos réseaux sociaux.
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1: Et la chaleur ne nous quitte pas, Patricia Charbonnier.
13: Les températures sont en hausse à partir de cet après-midi. C'est le retour de l'anticyclone. Les conditions météo seront de plus en plus ensoleillées au fil des jours. Déjà pour cet après-midi, le soleil s'impose sur la plupart des régions, excepté près de la Manche où le temps est plus nuageux entre le nord de la Bretagne à Normandie et le nord Pas-de-Calais avec des pluies faibles et éparses. Un vent d'ouest à sud-ouest modéré jusqu'à 40 km/h en rafale. Un petit peu d'instabilité cet après-midi. Risque d'averse dans l'intérieur du Var, sur les Alpes du Maritime et sur la montagne Corse. Et pour demain, le temps sera plus nuageux sur la moitié nord, mais les températures vont grimper. On dépassera encore une fois les 30 degrés dans le sud. 30 degrés dans le sud.
1: Vous avez choisi France Info et on vous en remercie. Bonne journée, il est 13h. Et à 13h, l'info, c'est avec Jeanne Mézia. Bonjour.
16: Bonjour.
1: À la une, le gouvernement qui planche sur de nouvelles aides carburant.
16: Alors que les prix à la pompe atteignent des niveaux jamais vus, l'exécutif doit trouver comment aider les Français en difficulté sans pour autant trop dépenser. La crainte avec cette situation brûlante, c'est celle d'une colère populaire et d'un retour des gilets jaunes. Ils étaient une cinquantaine à se rassembler ce matin à Marseille. Des fichiers pédopornographiques découverts dans l'ordinateur d'un animateur d'une cinquantaine d'années en Gironde alors qu'il est visé par une plainte pour agression sexuelle sur une petite fille de 4 ans. Enfin, la mauvaise passe de la marque Nike, les consommateurs s'en détournent et préfèrent d'autres marques. 2,40€ le litre de gazole en moyenne et pour le samplon 95, 2,16€. Le prix des carburants n'a jamais été aussi élevé et bat des records en raison de la guerre au Moyen-Orient. Alors le gouvernement fait face à une équation compliquée à résoudre. Continuer d'aider les Français qui utilisent le plus leur voiture tout en préservant les finances publiques. Aurélie Herbemont, le gouvernement travaille pour trouver une solution.
17: Comment aider davantage les Français modestes qui ont besoin de leur voiture pour aller travailler? C'est sur ce dossier que le gouvernement planche ce week-end avant de nouvelles réunions lundi autour du Premier ministre. Ça peut passer par un élargissement de l'aide grand rouleur ou un autre dispositif plus adapté, explique Matignon, au moment où les demandes affluent. En 15 jours, depuis début septembre, il y a déjà eu 99 000 demandes au guichet grand rouleur, alors que sur un mois d'été, ce n'était que 122 000. L'effet rentrée et prix à la pompe qui repartent à la hausse, analyse un conseiller de Bercy. Mais pas question de céder aux demandes des oppositions qui réclament des baisses massives et générales de taxes. C'est tout le défi pour le gouvernement. Accompagner ceux qui en ont le plus besoin sans cramer la caisse, admet un proche du Premier ministre, car les finances publiques sont dans le rouge écarlate.
16: Et on apprend d'ailleurs aujourd'hui du ministère de l'Économie que la dette publique de la France grimpera à plus de 121% du produit intérieur brut l'année prochaine. C'est un record et la conséquence d'un déficit élevé. Dans ce contexte, ce que veut éviter l'exécutif, c'est de se retrouver face à une nouvelle colère populaire. D'ailleurs, Sophie Binet de la CGT conseille au gouvernement d'écouter cette grogne sociale, sinon l'hiver va mal se passer. Elle le dit chez nos confrères de France Inter à l'instant. On se rappelle du mouvement des Gilets jaunes en 2018 qui avait complètement paralysé le pays pendant plusieurs semaines. Sur les réseaux sociaux, en ce moment, des appels à se rassembler sont lancés. Une manifestation avait lieu d'ailleurs ce matin à Marseille. Bonjour Joséphine Ortuneau.
18: Bonjour à tous.
16: Vous êtes sur place pour France Info. Une cinquantaine de personnes étaient sur le Vieux-Port, mais vous l'avez constaté, la mobilisation est faible et cela attriste les participants.
18: Oui, au milieu des passants, un petit groupe jeune fluo autour d'un drapeau français. Ils sont une cinquantaine à demander la même chose qu'il y a 8 ans.
19: Macron, démission ! Macron, démission !
18: Parmi eux, Daniel est retraité.
20: Vous avez un gilet jaune sur le dos.
21: Ah, j'ai toujours été gilet jaune, ce qu'on a de reprendre le mouvement contre la vie chère. Et là, on n'est pas nombreux, mais j'espère que le mouvement va reprendre. Ça me fait de la peine parce que les gens sur les réseaux sociaux, ils se plaignent. Pire manifestation, ne reste pas chez toi.
18: Mais selon Franck, les Français ont peur de manifester.
22: C'est pas qu'ils veulent pas venir manifester, c'est qu'ils ont peur de se faire gazer pendant les manifs, de prendre des coups. Et ces personnes-là sont solidaires. Mais malheureusement...
18: Vous pensez que vous devez faire quoi alors pour retourner à la mobilisation d'avant et avoir autant de monde?
22: On va faire le tour, on va taper, on va discuter avec les gens. Il n'y a que comme ça qu'on pourra faire quelque chose.
18: Et ça commence dès aujourd'hui. Les gilets jaunes sont passés par la préfecture des Bouches-du-Rhône avant de se séparer sur plusieurs ronds-points de la ville, notamment à l'Estac, où le mouvement marseillais a commencé en 2018.
16: Joséphine Ortuno en direct de Marseille avec Benjamin Troncin pour les moyens techniques. Les débats sur le budget s'annoncent tendus cet automne, dans les prochaines semaines, alors que la crise de l'énergie, on l'a compris, est bien présente. Mais il y a aussi le budget de la sécurité sociale qui suscite des inquiétudes, notamment celle d'Éric Chenu, le président de la Mutualité française, qui représente une majorité des mutuelles de santé. Il s'indigne dans les colonnes du Parisien de voir certaines dépenses de la sécurité sociale être transférées aux mutuelles. Solène Lehen, le gouvernement entend faire des économies dans les dépenses de santé cette année.
2: Pour éviter que le trou de la Sécu ne soit encore plus béant qu'aujourd'hui et parce que les dépenses de santé explosent, le gouvernement a décrété qu'au 1er janvier prochain, certains frais concernant les dentistes, les transports sanitaires et les dispositifs médicaux ne seraient plus remboursés par la Sécurité sociale, mais par les mutuelles. Soit plus d'un milliard d'euros par an, selon le gouvernement, 1,5 milliard selon la Mutualité française. Et c'est justement le transfert de cette somme vers les mutuelles qu'Éric Chenu dénonce. Le président de la Mutualité française prévient, les mutuelles qu'il représente vont devoir répercuter ces coûts sur leurs tarifs, sur leurs adhérents. Dans le Parisien aujourd'hui en France, il propose, pour réduire la facture, que le gouvernement baisse leurs taxes à 5,5%, taxe sur les couvertures santé qu'il estime à plus de 16% actuellement.
16: Solène Lehen.
1: 13h05 sur France Info, encore une affaire d'agression sexuelle sur mineurs concernant un animateur dans un centre de loisirs.
16: Cet homme de 52 ans a été suspendu mi-juin de son poste à Senon, en banlieue de Bordeaux, après une plainte concernant des faits commis sur une petite fille de 4 ans, une élève de maternelle. Le suspect est depuis fin août sous contrôle judiciaire. Des fichiers pédopornographiques ont également été retrouvés à son domicile, Alice Marot.
4: Un peu plus de deux mois après que cette petite fille de 4 ans a poussé la porte du commissariat de police de Bordeaux pour dénoncer avec sa famille des attouchements sexuels. Deux animateurs des centres de loisirs de Senon sont soupçonnés. Ils sont tous les deux suspendus dans la foulée. Les policiers mènent des perquisitions, saisissent du matériel informatique. Rien n'est trouvé chez le plus jeune animateur pour qui l'enquête est classée sans suite. Mais on retrouve dans l'ordinateur du plus âgé plusieurs fichiers pédopornographiques téléchargés en 2012. L'homme à 52 ans. Il est animateur en CDI, titulaire du BAFA. Il est replacé en garde à vue le 26 août, puis placé sous contrôle judiciaire dans l'attente de son procès. Il sera jugé en début d'année prochaine. En attendant l'audience, il a l'interdiction de se rendre à Senon, d'entrer en contact avec la victime ou sa famille et d'exercer une activité qui implique de fréquenter des enfants.
16: Les explications d'Alice Marot. Ici Gironde pour France Info. La mairie de Senon organisera le 29 septembre une réunion d'information pour les parents d'élèves. Philippe Brun va déposer plainte pour dénonciation calomnieuse. On l'apprend aujourd'hui. Le député Deleure écarté cette semaine du Parti Socialiste en raison d'accusations de violence dont il fait l'objet. Le Danemark salue l'accord annoncé par le président américain Donald Trump sur la sécurité du Groenland. Cet accord contraignant donne à Washington un contrôle permanent sur le territoire et interdit l'implantation de bases russes et chinoises. Ce texte sera signé en marge de l'Assemblée générale des Nations Unies la semaine prochaine. Un grand pas après des mois de menaces des États-Unis. Donald Trump voulait rattacher le Groenland à son pays. La marque à la virgule en difficulté. Hier, Kylian Mbappé, ambassadeur de Nike, a annoncé quitter l'équipementier pour un autre. L'entreprise On récupère la star du football français. Coup dur pour la marque américaine qui va également quitter lundi l'indice S&P 100 et de fait ne fait plus partie des 100 entreprises les plus puissantes du pays. Fawzi Trita, tout ça alors que Nike ne semble plus répondre aux attentes de ses clients.
5: Anna, 29 ans, est consultante et elle est très sportive. Nike ne correspond plus à son mode de vie.
6: Pour l'entraînement, pour un style décontracté et confortable au quotidien ou pour un look un peu plus habillé, je ne pense pas que Nike propose vraiment cela autant que les autres marques.
5: Pablo, 38 ans, a lui aussi tourné la page. Il porte des On à grosses semelles. Cette marque dont Kylian Mbappé est le nouvel ambassadeur.
7: J'ai une tonne de Nike, j'ai des Jordan, j'ai tous les modèles, mais je sais que je perds en confort. Quand je mets mes Nike, j'aime porter quelque chose d'un peu plus léger, un peu plus confortable.
5: Jared, 26 ans, grimace quand il entend Nike. Il préfère le concurrent.
23: Adidas s'est vraiment concentré, surtout au cours des 10 dernières années, sur les produits recyclables, ce qui résonne évidemment mieux auprès des gens de mon âge, plutôt jeunes.
8: younger.
5: Michael Lewis est professeur de marketing. Pour lui, Nike doit recréer un imaginaire. You need to be
9: something that vous devez être quelque chose que les gens veulent porter pour affirmer qui ils sont. Nike doit donc trouver un moyen de revenir à cela, par des partenaires avec des athlètes prestigieux, par un nouveau design innovant ou en revenant à leurs racines, en faisant des chaussures de running plus techniques.
5: En matière d'innovation, Nike a récemment réagi en sortant une gamme de chaussures de course à pied issues de son nouveau département de neurosciences.
16: Le reportage de Faouzi Trita à Atlanta. Enfin, la cinquième journée de Ligue 1 de football se poursuit avec cet après-midi le Paris FC qui reçoit Strasbourg. Ce sera à 17h15 avant le multiplex du samedi soir avec entre autres Lyon, Rennes et Toulouse, Le Havre. Coup d'envoi 20h45.
1: Et des matchs qu'on suivra avec attention sur France Info, bien évidemment. Merci beaucoup, Jeanne Mézia.
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1: Éric Zemmour se lance dans la présidentielle. Que pèse-t-il aujourd'hui et quelle est la réaction du RN? La réponse avec les indiscrétions politiques de France Info dans un instant. À quel niveau les salaires vont-ils augmenter l'an prochain? Sarah Lemoine nous en dit plus dans 10 minutes. On attend aussi vos conseils pour faire des économies, Fanny Guinochet.
24: Le prix des fruits et légumes s'envole. Comment continuer à en acheter sans se ruiner?
1: On attend vos conseils tout à l'heure. Rendez-vous à 13h20.
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1: Donald Trump voulait le Groenland, il n'aura pas le Groenland, mais il pourrait obtenir davantage de pouvoir militaire sur l'île. Le président américain annonce un accord avec le Danemark qui précise de son côté que la souveraineté et l'intégrité territoriale du pays seront assurées. Ce n'est donc pas une annexion, Olivier Poujade.
25: Et pourtant, à la lecture du message posté par Donald Trump sur son réseau social, le président américain semble pleinement satisfait par cet accord qu'il prévoit de signer dans quelques jours en marge de l'Assemblée générale des Nations Unies. Ce texte répond à toutes nos préoccupations, écrit-il en lettres capitales, et n'entraînera aucun coût pour les États-Unis. La Maison-Blanche présente cet accord comme une victoire, mais dans les faits, il semble très proche du traité signé en 1951, revu en 2004 et toujours en vigueur à l'heure où l'on parle. D'après les responsables américains, le premier motif de satisfaction, c'est que ni la Chine ni la Russie ne pourront disposer d'une base militaire sur ce territoire et qu'un mécanisme sera mis en œuvre pour empêcher ces deux nations d'investir au Groenland dans des secteurs considérés comme sensibles. Les États-Unis, de leur côté, conserve toute latitude pour déployer des troupes au sol, ce qui a conduit Donald Trump hier soir à lancer immédiatement, je cite, un processus de développement de la présence militaire au Groenland.
1: Merci Olivier pour ces précisions. Alors allons plus loin pour examiner les conditions de cet accord qui sera signé la semaine prochaine. Bonjour Mico Blujon-Mered.
26: Bonjour.
1: Vous êtes chercheur en géopolitique à l'Université du Québec à Trois-Rivières. Donald Trump parle d'un accord donnant aux États-Unis un contrôle permanent de la sécurité du Groenland. Le Danemark, de son côté, affirme que sa souveraineté est préservée. Concrètement, qu'est-ce que ça change, cet accord, par rapport à la situation qui existait déjà ?
26: Ça ne change pas grand-chose, c'est-à-dire que cette question du contrôle permanent du Groenland par les États-Unis, d'un point de vue sécuritaire, c'était déjà la réalité du territoire depuis 1941. Donc 1941, bien sûr, temps de guerre. 1951, ça a été dit à l'instant par votre collègue, on a les premiers accords de défense, puis renouvelé en 2004 les accords d'Igaliku. On a le plan commun signé dans le premier mandat de Donald Trump en 2020 entre le Groenland, le Danemark et les États-Unis. En réalité, il n'y a pas grand-chose qui changerait avec cet accord-là. Et l'élément qui est clé pour Donald Trump, c'était pour qualifier son aventure de victoire, de pouvoir dire voilà, la Russie et la Chine ne vont pas implanter de base militaire au Groenland.
1: Oui, c'est ça.
26: Mais en réalité, ça n'a jamais été prévu par personne, c'est-à-dire qu'il n'y a jamais eu de plan russe pour organiser une base militaire de près ou de loin, ou même un investissement économique majeur au Groenland. Et pour ce qui est de la Chine, le Danemark s'est lui-même opposé aux investissements chinois dans les secteurs les plus stratégiques, ou même en 2016, quand les Chinois ont essayé de reprendre la base navale désaffectée de Groenendaal au sud du Groenland, le Danemark s'y est opposé. Donc fondamentalement, ce que les Américains essayent de faire, c'est d'éviter le petit risque, qui est un tout petit risque, mais qui est un risque réel par contre, que les Groenlandais, dans quelques années, dans une quête d'indépendance, ouvrent les voies du Groenland à la Chine, comme ils l'ont fait entre 2010 et 2018.
1: Mais parce qu'on sait justement qu'avec la fonte des banquises, de nouvelles routes maritimes sont en train de s'ouvrir et que des rivalités peuvent intervenir. Finalement, Donald Trump place ses pions.
26: Alors, oui, mais les pions étaient déjà placés. Et il faut dire qu'ici, le Groenland n'est pas un sujet lié aux routes maritimes. Dans le sens où les routes maritimes du Groenland, de l'Arctique, ouais, qui se développent côté russe et norvégien en premier lieu. C'est là, par exemple, que la Chine ou la Corée essayent de lancer des routes maritimes régulières entre le Pacifique et l'Atlantique via l'Arctique, en ce moment même cet été, pour la première fois. Ça, c'est côté russe. Et la route transpolaire qui pourrait passer par le pôle Nord à horizon 2045 ou 2050, en réalité, elle passerait loin, là encore, des côtes du Groenland. Personne n'envisage un grand port maritime au Groenland, etc. Donc, en réalité, les pions qui étaient déjà placés par les prédécesseurs de Donald Trump au Groenland étaient largement suffisants par rapport aux besoins de l'Arctique dans son ensemble. La Norvège, par exemple, ici, est un territoire beaucoup plus stratégique pour les États-Unis que le Groenland par rapport à la question des routes maritimes.
1: On en parlait avec Olivier, le président américain annonce aussi le lancement d'un processus qui pourrait permettre de développer une présence militaire américaine plus importante sur l'île. Ça pourrait ressembler à quoi ?
26: Ça pourrait ressembler, par exemple, à ce que les Américains avaient déjà du temps de la guerre froide. Durant la guerre froide, les Américains avaient jusqu'à 10 000 personnels militaires positionnés au Groenland, qui étaient répartis sur, il y a eu jusqu'à 38 installations militaires, dont 17 bases de différentes grandeurs. Et donc, dans ce contexte, les États-Unis avaient déjà ça du temps de l'ère de l'Union soviétique. Là, aujourd'hui, les Américains n'ont que 150 personnels au Groenland, sur la base de Pitufik, anciennement Thule, au nord-ouest du territoire. Aujourd'hui, ce qu'il faut bien avoir en tête, c'est qu'il y a plus de militaires danois depuis 2026 au Groenland que de militaires américains. Et avec les renforts apportés par les Européens, et notamment encore durant ces 12-15 dernières années,

0: politicien. Je suis candidat à la présidence de la République.
1: Ah.
2: C'est une déclaration, donc, ce soir.
0: Non, mais vous comprenez ce que je veux dire.
2: Vous êtes candidat à la présidentielle ce soir, Éric Zemmour.
0: Non, mais vous avez compris, je serai candidat à la présidentielle.
3: Éric Zemmour, comme s'il s'était lui-même piégé, c'était jeudi soir sur BFM TV. Il confirme qu'il sera candidat, pas totalement une surprise, même s'il flottait un doute, notamment pour savoir si sa compagne, Sarah Knafo, aurait pu être candidate à sa place. Quoi qu'il en soit, l'entourage du couple à la tête du parti Reconquête temporise et précise que la déclaration formelle de candidature d'Éric Zemmour interviendra plutôt à l'automne.
4: Quel est le poids d'Éric Zemmour aujourd'hui politiquement ?
3: Eh bien, dans les derniers sondages, Éric Zemmour est crédité d'environ 4% des intentions de vote. L'ancien journaliste campe une position très libérale sur l'économie, très conservatrice sur le sociétal. Et surtout, il incarne un discours profondément identitaire, anti-musulman, prône la remigration qui consiste à renvoyer progressivement tous les étrangers. Éric Zemmour surfe sur cette question de l'identité, quatrième sujet de préoccupation des Français selon la dernière étude du Cevipof. Éric Zemmour, adepte de la théorie du grand remplacement, plusieurs fois condamné, notamment pour provocation à la haine, c'est un habitué des propos chocs. Jeudi soir à la télévision, il affirme par exemple préférer être en face d'un robot plutôt que d'un immigré. Au sein de l'extrême droite, son discours radical va ainsi bien plus loin que celui du RN.
4: Alors justement, au RN, au Rassemblement National, comment voit-on le retour d'Éric Zemmour dans la campagne ?
3: On n'est plus du tout dans la configuration de la campagne 2022, quand Éric Zemmour débarque en politique, qu'il bouscule profondément le RN, quand il atteint 17% dans les sondages et que certains, au sein du Rassemblement National, commencent à se poser des questions. Non, aujourd'hui, le RN voit Zemmour et ses outrances presque comme un atout. Son discours radical permet à Marine Le Pen de se recentrer. Elle, qui l'a toujours vu comme une bulle médiatique, sait désormais qu'il est une réserve de voix pour le second tour. Un proche d'Éric Zemmour s'en amuse. Sans faire de meeting, il a déjà un socle solide dans les sondages. C'est évident qu'il ira chercher des points du côté de Retailleau et de Le Pen.
4: Jean-Rémy Baudot pour les indiscrétions du service politique. Comment reconnaître un proche qui va mal en ce mois de prévention du suicide ? Notre expert santé Julien Méniel nous éclaire dans une minute.
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4: Après le rappel de l'actualité avec vous, Jeanne Mézia, et la CGT invite le gouvernement à écouter la colère des Français.
6: Par la voix de la secrétaire générale du syndicat, Sophie Binet prévient, si ce n'est pas le cas, l'hiver va mal se passer dans un contexte de hausse du prix des carburants. D'après, la situation internationale difficile ne justifie pas la cure de rigueur que le gouvernement veut imposer, alors que le Premier ministre entend réaliser 54 milliards d'économies, d'euros d'économies dans le prochain budget. L'ingénieur expert de la transition climatique Jean-Marc Jancovici lance aujourd'hui son initiative intitulée « Un commun accord », une assemblée citoyenne composée de 150 personnes pour représenter la société et identifier les grands dilemmes de notre époque en vue de la présidentielle. Les conclusions de cette assemblée sont attendues en février prochain. Un trafic d'armes démantelé dans les Yvelines, 7 suspects interpellés d'après les informations de France Info et présentés à un juge d'instruction hier. Ils sont soupçonnés d'avoir revendu des armes de contrefaçon à des réseaux de narcotrafiquants de région parisienne. Mardi dernier, les enquêteurs ont saisi 120 000 euros en liquide, 45 pistolets contrefaits et 5 voitures. Enfin, en rugby, 3e journée de top 14. Aujourd'hui, Castres affronte Toulon à 14h30. Lyon reçoit Pau à 16h35. Et du côté des joueuses féminines de l'équipe de France, les Bleus affrontent l'Australie à 17h45.
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4: Santé, travail, argent, ils nous éclairent dans notre quotidien. Les experts France Info du samedi sont avec nous, Sarah Lemoine, Fanny Guinochet et Julien Méniel. Bonjour.
7: Bonjour.
4: Julien, c'est le mois de la prévention du suicide. Vous allez nous aider à repérer un proche qui va mal. Sarah, au programme de C'est mon boulot.
7: À quoi les salariés peuvent-ils s'attendre l'année prochaine en matière de hausse de salaire ?
4: Ça va en intéresser plusieurs d'entre nous. On va justement parler d'argent aussi avec vous, Fanny. Parce qu'on le voit hein, sur les marchés, au supermarché aussi, les fruits et légumes coûtent toujours plus cher. Pourtant, c'est bon pour la santé. Alors, comment peut-on continuer à manger sain sans se ruiner ?
8: Alors déjà, il faut privilégier les fruits de saison, les légumes de saison. Ça limite les frais de transport. Ensuite, vous privilégiez les ventes directes. C'est-à-dire que si vous avez la chance de vivre près d'un producteur, vous y allez parce que vous allez éviter les frais de logistique et tous les intermédiaires. Si ça n'est pas le cas, aller au marché, vous pourrez là négocier et faire quelques affaires, notamment en fin de marché, par exemple les dimanches matins vers 13-14 heures. Les maraîchers bradent souvent leurs invendus parce qu'en général, ils n'ont pas de marché le lundi. Et c'est vrai que vous pourrez économiser quelques euros parce qu'on le rappelle, hein,

0: 20% en plus sur ce seul mois d'août pour les prix des fruits et légumes. C'est ce que nous dit l'INSEE. Et sont concernées les salades, les endives, les tomates, les courgettes.
1: Même si c'est vrai que lorsqu'on va sur le marché, il faut prendre plutôt en grosse quantité.
0: C'est vrai, on vous incite à prendre une cagette de tomates, plusieurs kilos de pommes. Mais même s'il y a quelques pièces abîmées, ça reste intéressant. À condition toutefois de les consommer vite, hein, ces fruits et légumes. Mais aussi de cuisiner un peu. Faire par exemple des coulis de tomates pour l'hiver, des confitures de fruits.
1: Oui.
0: Voilà, des compotes. Couper aussi les légumes en petits morceaux, vous pouvez les conserver en les congelant.
1: Et si on n'a que le supermarché près de chez soi ?
0: La plupart des grandes enseignes proposent en ce moment des paniers de fruits et légumes à prix coûtant, des paniers anti-gaspi, souvent avec des fruits et légumes, il faut bien le dire, qui sont moches, mais on s'en fiche
1: oui, parce
0: qu'ils sont tout aussi bons. Pensez aussi à la congélation, on en parlait tout à l'heure, mais c'est vrai qu'en ce moment, vous pouvez acheter des légumes frais qui sont congelés. Et ils sont souvent moins chers parce qu'ils ont été préparés avant l'été, quand les prix n'avaient pas encore flambé. Et on ne le sait pas toujours, mais les valeurs nutritionnelles, je parle sous le contrôle de Julien Méniel, sont souvent conservées. En tout cas, une chose est sûre, vous évitez les rayons où les fruits et légumes sont déjà prédécoupés. Vous savez, sous vide, là, type les ananas ou les mangues prêtes à déguster, parce que là, ils sont vendus 5 à 6 fois plus cher.
1: Et en plus, ça fait du plastique et ça pollue. Merci Fanny pour ce petit rappel d'astuces, toujours bienvenue pour faire des économies. Parce qu'en plus, on ne sait pas trop à quoi vont ressembler nos salaires dans les prochains mois, même si, selon le cabinet Michael Page, Sarah Lemoine, des augmentations ne sont pas exclues.
2: Oui, les augmentations de salaire pourraient s'élever en moyenne entre 2 et 2,5% l'an prochain, d'après l'enquête menée par ce cabinet de recrutement. Alors c'est un petit peu plus que cette année, où pour le moment, les hausses déjà octroyées s'élèvent à 1,9% en moyenne dans le privé, selon le ministère du Travail. Alors il s'agit bien sûr d'une moyenne, on le souligne, ce qui signifie que certains salariés peuvent toucher plus, d'autres moins, voire rien du tout, d'autant que les entreprises privilégient de plus en plus les augmentations individuelles au détriment des augmentations collectives, notamment pour les cadres. Si les chefs d'entreprise envisagent de desserrer légèrement les cordons de la bourse l'an prochain, c'est parce que l'inflation est repartie à la hausse, que le pouvoir d'achat se dégrade et que les attentes des salariés sont fortes, affirme Frédéric Benet, le directeur général de Michael Page. Mais rien n'est gravé dans le marbre, tout va dépendre de l'évolution de la situation économique, qui n'est déjà pas fameuse, de la situation géopolitique et bien sûr du résultat de l'élection présidentielle en mai prochain, qui d'une façon ou d'une autre va influencer les décisions des entreprises.
1: Alors tout ce qu'on vient de dire concerne les salariés déjà en poste. Si on change d'entreprise l'an prochain, est-ce qu'on peut espérer des augmentations du même ordre ?
2: Oui, alors en visant bien sûr les secteurs qui ont le vent en poupe, c'est-à-dire la défense, le nucléaire, l'énergie, l'aéronautique civile et militaire et la pharmaceutique. Dans le versant industriel, certains métiers de terrain deviennent stratégiques. Les techniciens de maintenance, par exemple, qui sont toujours très recherchés, ou les responsables de production peuvent espérer 8 à 10% d'augmentation en faisant jouer la concurrence. Dans la supply chain, c'est-à-dire la chaîne d'approvisionnement, un coordinateur logistique capable de sécuriser les approvisionnements peut négocier 4 à 6% de hausse.
1: Ah oui, c'est intéressant. En effet, je crois que ça peut l'être aussi si on travaille dans les ressources humaines.
2: Oui, alors d'après l'étude, les responsables en charge de la rémunération et des avantages sociaux pourraient obtenir des hausses de 8 à 12%, les gestionnaires de paie autour de 8% et les juristes en droit social entre 7 et 10%. Ces profils sont très recherchés d'après l'enquête du cabinet Michael Page, dans un contexte où la réglementation évolue constamment. Le projet de loi pour la transparence salariale, qui pourrait pleinement s'appliquer en 2028, en est une nouvelle illustration.
1: Et le gouvernement l'a enfin présenté la semaine dernière. Vous le retrouvez d'ailleurs sur franceinfo.fr. Merci Sarah. Parlons santé maintenant avec vous Julien, en ce mois de septembre jaune, mois de la prévention du suicide. Vous nous expliquez aujourd'hui comment repérer quelqu'un qui ne va pas bien.
3: Oui, face à la détresse psychologique d'un proche, c'est vrai qu'on est souvent démuni, on a peur de ne pas savoir détecter les signes à temps, on a l'impression qu'on ne peut rien faire. Je vais essayer de vous donner quelques éléments qui vont pouvoir vous aider à repérer ce qu'on appelle des idées suicidaires. Alors d'abord, évidemment, la personne peut en parler ouvertement, de manière directe, « je veux en finir », ou indirectement, en se dépréciant elle-même, en disant aux autres que il serait mieux sans elle, par exemple. Mais parfois, ça se manifeste juste par un changement. Alors, un changement de comportement, que ce soit repli sur soi, agitation, ou à l'inverse, baisse brutale d'énergie, consommation d'alcool ou d'autres substances. Changement dans les habitudes de vie aussi, troubles du sommeil, troubles de l'appétit, le fait de négliger son hygiène.
1: Oui.
3: La personne peut aussi sembler préparer son départ en distribuant ses effets personnels, en mettant de l'ordre dans ses papiers, voire en manifestant un intérêt pour ce qui peut ressembler à des moyens d'en finir. Puis évidemment, il y a les changements d'humeur et de morale, mais attention, une amélioration brutale après une période très difficile, ça peut aussi indiquer qu'il va y avoir un passage à l'acte.
1: Dans quelle situation est-ce qu'il faut être particulièrement vigilant ?
3: Alors, évidemment, il y a des situations qui sont particulièrement à risque. Un épisode dépressif, évidemment, l'installation d'un trouble psychiatrique ou la période juste après une hospitalisation en psychiatrie, par exemple. Si la personne a des antécédents de tentative de suicide, c'est évidemment un facteur à prendre en compte. Et puis, il y a les événements de la vie, l'annonce d'une maladie grave, une rupture amoureuse, un deuil, la perte d'un emploi. Mais parfois, la cause n'est pas si évidente.
1: Et alors, qu'est-ce qu'on peut faire si on a l'impression qu'un proche pourrait passer à l'acte ?
3: La première chose à faire, c'est d'en parler avec la personne concernée. Alors, je sais, on a souvent peur d'aggraver ou de précipiter les choses. Tous les professionnels s'accordent sur ce point. Parler de suicide, ça n'augmente pas le risque de passage à l'acte. Au contraire, donc, aborder le sujet, écouter ce que la personne a à dire sans chercher à jouer au psy. Et puis justement, orientez-la vers un professionnel de santé. Et si vous voulez être efficace, sachez qu'on peut se former au premier secours en santé mentale et que vous trouverez des fiches conseils sur le site pssmfrance.fr.
1: Et on rappelle aussi le 3114, le numéro national de prévention du suicide, qui s'adresse d'ailleurs aux personnes qui ont des pensées suicidaires ou à leurs proches pour les aider. On va mettre toutes ces infos en ligne sur franceinfo.fr. Merci beaucoup Julien, merci les experts. À suivre la météo et toute l'info de ce samedi.
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1: Il fait encore chaud, Patricia Charbonnier.
7: Les températures sont en hausse à partir de cet après-midi. C'est le retour de l'anticyclone. Les conditions météo seront de plus en plus ensoleillées au fil des jours. Déjà pour cet après-midi, le soleil s'impose sur la plupart des régions, excepté près de la Manche où le temps est plus nuageux entre le nord de la Bretagne à Normandie et le nord Pas-de-Calais avec des pluies faibles et éparses. Un vent d'ouest à sud-ouest modéré jusqu'à 40 km/h en rafale. Un petit peu d'instabilité cet après-midi. Risque d'averse dans l'intérieur du Var, sur les Alpes du Maritime et sur la montagne Corse. Et pour demain, le temps sera plus nuageux sur la moitié nord, mais les températures vont grimper. On dépassera encore une fois les 30 degrés dans le sud.
1: Merci beaucoup Patricia. Bon début d'après-midi. 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L'info avec Jeanne Mézia.
8: Face à la hausse du prix des carburants, une cinquantaine de gilets jaunes rassemblés sur le Vieux-Port de Marseille ce matin. Deuxième manifestation des gilets jaunes de la semaine dans les Bouches-du-Rhône. Le gouvernement craint une nouvelle crise sociale alors que les prix du gazole et du sans-plomb atteignent des tarifs inédits. Des réunions autour du Premier ministre auront lieu lundi, dans deux jours, pour évoquer de nouvelles aides pour les Français. Dans ce contexte, le syndicat CGT conseille au gouvernement d'écouter la grogne sociale, sinon l'hiver va mal se passer. D'après la secrétaire générale Sophie Binet, elle estime que le gouvernement veut imposer une cure de rigueur aux Français, alors que l'exécutif envisage 54 milliards d'euros d'économies dans le prochain budget. On apprend également aujourd'hui que le niveau d'endettement du pays va continuer d'augmenter et dépassera les 120% du produit intérieur brut en 2027. Hausse mécanique, explique le ministère de l'économie, en lien avec le déficit élevé de la France. Des fichiers pédopornographiques retrouvés chez un animateur d'un centre de loisirs de ce nom en Gironde. Cet homme de 52 ans est visé par une plainte pour des faits d'agression sexuelle sur une enfant de 4 ans depuis juin dernier. Il a été placé sous contrôle judiciaire juste avant la rentrée scolaire. La mairie de ce nom a annoncé renforcer le contrôle des animateurs de la ville. Philippe Brun va porter plainte pour dénonciation calomnieuse après son exclusion de la primaire de la gauche et sa suspension du Parti Socialiste cette semaine. Il est accusé de violence sur une ancienne collaboratrice parlementaire. Le député de l'Eure conteste les faits qui lui sont reprochés. Amazon ne livrera plus gratuitement dans des casiers automatiques les livres neufs commentés sur son site, annonce la plateforme aujourd'hui. La livraison gratuite sera seulement disponible en retirant les livres dans des commerces. La plateforme se met ainsi en conformité avec la loi. Et puis du football avec en fin d'après-midi la suite de la 5e journée de Ligue 1, la réception de Strasbourg par le Paris FC. Coup d'envoi 17h15.
1: Merci beaucoup Jeanne. 13h32, on en sait un peu plus depuis avant-hier sur la feuille de route de Sébastien Lecornu pour le prochain budget. Le Premier ministre vise 54 milliards d'euros d'économies. Où trouver l'argent? Les informés de l'Écho nous donnent leurs pistes dans 10 minutes sur France Info.
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1: Et le budget de la sécurité sociale se prépare lui aussi. Et ce matin, le patron des mutuelles lance une alerte. Le prix des cotisations pourrait augmenter si le projet de budget ne change pas. À l'heure actuelle, il est prévu de reporter 1,5 milliard à 2 milliards d'euros de dépenses de la Sécu vers les mutuelles, ce qui ferait augmenter les cotisations des salariés. Bonjour Isabelle Hirtzlin.
9: Bonjour.
1: Vous êtes maître de conférence en économie de la santé et de la protection sociale à la Sorbonne. D'abord, est-ce que cette augmentation est inévitable ou il y a une part d'exagération, voire de pression de la part du patron de la mutualité française ?
9: Alors, au niveau de l'augmentation des cotisations sociales, pour l'instant, celle-ci risque d'être augmentée fortement parce que si on regarde un petit peu ce qui se passe, il y a de plus en plus de transferts de charges de la part de la sécurité sociale vers les complémentaires santé, donc qui remboursent la part que la sécurité sociale ne rembourse pas. Mmh. Et par exemple, il est question aujourd'hui de baisser les remboursements du dentaire, donc des dentistes, de 60 à 40%. Donc inévitablement, le reste à charge va être pris en charge par les complémentaires et donc va augmenter leur reste à charge.
1: Avec elles-mêmes des charges qui augmentent pour les mutuelles ?
9: Alors effectivement, leurs charges augmentent de plus en plus puisque depuis le début des années 2000, il y a une taxe qui a été créée qui est la taxe sur les contrats complémentaires, donc que ce soit les contrats dits responsables ou les contrats dits non responsables que certains prennent pour avoir des meilleurs remboursements. Et ces taxes n'ont pas cessé d'augmenter puisqu'au départ, elles étaient en 1999, elles étaient de 1,75%. Et aujourd'hui, pour les contrats responsables, elles sont à 13,25 plus une taxe additionnelle qui a été créée en 2026. Au départ, c'était pour financer la CMUC et la complémentaire santé solidaire. Mais aujourd'hui, ça va directement dans le budget de la sécurité sociale. Donc, ça alimente le budget de la sécurité sociale.
1: Et d'ailleurs, c'est l'un des points centraux de l'intervention d'Éric Chenu qui demande à ce que cette fiscalité sur les contrats soit ramenée à 5,5. Est-ce que ça, c'est une piste que le gouvernement pourrait suivre ?
9: Alors, c'est une piste qu'il pourrait suivre. Aujourd'hui, ces taxes rapportent à peu près 6 milliards d'euros hein, dans les caisses de la sécurité sociale. Donc, c'est assez important. Si on baisse ces taux, évidemment, les ressources de la sécurité sociale vont baisser. Mais il faut savoir un petit peu ce qu'on veut faire, c'est-à-dire qu'effectivement, de plus en plus, on s'appuie sur les complémentaires santé pour financer ce qu'on appelle le petit risque, donc le dentaire, l'optique et bientôt certainement la kiné. Et donc, les complémentaires santé ne peuvent pas à la fois financer la sécurité sociale et en même temps devoir financer des soins de plus en plus importants.
1: Et on voit effectivement qu'elles sont prises en étau. Éric Chenu, qui s'exprime dans Le Parisien aujourd'hui en France, critique aussi certains choix du gouvernement qui, selon lui, ne s'attaquent pas assez aux problèmes de fond, c'est-à-dire la dynamique des dépenses de santé. Sur quelles dépenses est-ce qu'il faudrait agir, selon vous, en priorité, justement pour ralentir la progression de ces dépenses sans dégrader l'accès aux soins ?
9: Alors là, il y a une vraie question autour du médicament, puisqu'aujourd'hui, on a des médicaments qui sont des médicaments innovants et qui sont de plus en plus coûteux, notamment par exemple pour traiter certains cancers, ou qui sont de plus en plus performants, mais qui coûtent vraiment trop cher. Donc ça, c'est une piste, notamment parce que ces remboursements sont pris en charge par la Sécurité sociale ou par les hôpitaux à 100%. Donc ça, c'est une vraie question. Et puis, il y a aussi la question des parcours de soins et de l'utilisation notamment de tout ce qui est imagerie médicale. qui est faite un peu à tort et à travers aujourd'hui. Dès que vous allez chez le médecin, on vous fait une IRM ou un scanner, quand vous avez mal au genou, par exemple.
1: Ouais.
9: Donc ça, c'est aussi des pistes sur la notion de parcours de soins, ce qu'on fait des résultats, des analyses, etc.
1: Ouais, il parle aussi d'ailleurs de la pertinence de certaines prescriptions qu'il faudrait peut-être revoir, peut-être encadrer différemment. Vous parlez justement de l'imagerie médicale, c'est l'une des critiques aussi d'Éric Chenu. Il met en cause les fonds d'investissement étrangers qui sont très présents dans l'imagerie médicale, dans la biologie, qui font selon lui des profits excessifs. Est-ce que ça, c'est un diagnostic qui est partagé aujourd'hui ?
9: C'est quelque chose qu'on voit et qui est un peu similaire, notamment d'ailleurs à ce qui se passe aussi chez les vétérinaires, aussi bizarre que ça puisse paraître. Et donc du coup, effectivement, ce sont des hedge funds, des fonds d'investissement qui rachètent des cabinets de radiologie ou quand les gens partent à la retraite, par exemple quand les radiologues partent à la retraite, ou des cabinets dentaires. Il y a déjà eu d'ailleurs un certain nombre de scandales récemment, oui, sur les cabinets dentaires, et où effectivement on vous fait des actes médicaux qui ne sont pas toujours pertinents. Par exemple des radios dentaires ou des choses comme ça, alors vous en aviez déjà fait une précédemment.
1: Pertinent et coûteux.
9: Et l'idée, effectivement, c'est la rentabilité, en fait.
1: Merci beaucoup, Isabelle Hirslin, maître de conférence en économie de la santé et de la protection sociale à la Sorbonne, pour votre éclairage sur France Info sur cette alerte lancée par le patron des mutuelles françaises qui appelle donc les élus à revoir la copie du prochain budget de la Sécu pour éviter une hausse des cotisations. Ce président qui sera avec nous sur France Info à 17h10.
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1: Et c'est l'heure de retrouver les informés de l'écho sur France Info.
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13: Et on retrouve les informés de l'écho en partenariat avec le Cercle des économistes. Chaque samedi, un débat autour des sujets qui marquent l'actualité économique et sociale. Avec vous, évidemment, Emmanuel Cuny, bonjour.
14: Bonjour à tous.
13: Et autour de la table, Anne-Sophie Alsif, bonjour.
15: Bonjour.
13: Enseignante en économie à la Sorbonne, chef économiste de la Société d'études BDO France, et Lionel Rago, bonjour.
16: Bonjour.
13: Membre du Cercle des économistes, professeur d'économie à l'Université Paris-Nanterre et conseiller scientifique au CEPI, le Centre d'études prospectives et d'information internationale. Au programme, Emmanuel, évidemment, ce qui a marqué l'actualité de la semaine et de ces derniers jours, c'est la préparation du budget 2027. Mmh. 54 milliards d'euros d'économies demandées par le Premier ministre Sébastien Lecornu. On a beaucoup répété ce chiffre avec le maintien de certaines aides. Et cette question, donc, où trouver l'argent ?
14: Eh oui, alors jeudi, en effet, le gouvernement, le chef du gouvernement a présenté les grandes lignes d'un budget 2027 qu'il veut offensif, avec un effort d'économie, vous l'avez dit, 54 milliards d'euros, laissant quand même aux députés et aux sénateurs le soin de trancher certaines mesures comme celles ultra sensibles dont on va reparler, les retraites. Alors autant dire qu'en pleine campagne pour l'élection présidentielle, le débat parlementaire prévu dès le mois d'octobre s'annonce bouillant, avec une question d'entrée de jeu où Sébastien Lecornu est allé chercher ces fameux 54 milliards d'euros d'économies nécessaires. Souvenez-vous, pour le budget 2025, Michel Barnier chiffrait à 60 milliards le montant des économies à réaliser. Sous François Bayrou, on est redescendu à 40 milliards. Et puis là, avec Sébastien Lecornu, on remonte à 54 milliards d'économies nécessaires. Et pour finir, à combien finalement ? Certainement pas à cette somme. Donc, comment construire un budget réaliste pour faire face aux multiples enjeux et à une dette publique record ? Qui seront les gagnants et les perdants? C'est tout notre débat aujourd'hui.
13: Alors Anne-Sophie Alsif, Emmanuel vient de rappeler les chiffres. On avait eu ces dernières années 60 milliards d'économies promises sous Michel Barnier, puis 40 milliards sous François Bayrou. Maintenant, c'est 54 milliards. Ce sont des chiffres, on dit parfois, de début de négociation avant les débats parlementaires. Comment on arrive à ces estimations? Qu'est-ce que ça vaut, en fait?
15: Alors, il y a quand même des estimations qui sont faites par les services quand même du Trésor. Hein. Donc, d'essayer de faire des économies, on prend en compte différents indicateurs. Les perspectives de croissance, ça ne nous a pas échappé que malheureusement, la croissance a été revue à la baisse. Hein. On est plutôt maintenant à 0,4-0,5% alors qu'on était à 0,7%. Donc ça, c'est le pire. Dès que vous avez un ralentissement de la croissance, tout de suite, vous avez un impact sur le déficit public. Donc ça, c'est vraiment l'élément à prendre en compte. Les objectifs de réduction de déficit. Souvenons-nous, on avait un objectif du gouvernement d'aller en dessous des 5% de déficit. Là, nous, on est plutôt sur des prévisions à 5,2 cette année, 4,8 l'année prochaine. Donc, un déficit revu à la hausse. Donc, on calcule les économies par rapport à ça. Et puis, par rapport aux recettes potentielles, là, on voit qu'on en aura moins puisqu'on a un ralentissement de croissance. Donc, c'est pour ça qu'on a des chiffres qui évoluent. Il faut prendre en compte ces éléments macroéconomiques pour essayer d'avoir des chiffrages économiques. Et puis là, on est au début, donc c'est normal qu'on ait un chiffre élevé.
13: Et un chiffrage global, Lionel Ragoût, parce que quand on fait le calcul un peu des différentes pistes évoquées par le Premier ministre, on n'arrive certainement pas pour l'instant à 54 milliards d'euros. Donc c'est une espèce d'estimation de ligne d'horizon, ce chiffre.
16: Oui, alors c'est quand même des chiffres sérieux, réalisés par Bercy, comme ça a été rappelé. Mais il faut quand même bien avoir en tête qu'on annonce moins 54 milliards, ça ne sera pas moins 54 milliards de baisse du déficit. En réalité, sur ces 54 milliards, il y en a 42 qui vont à éviter l'augmentation du déficit. Le déficit baissera que de 12 milliards. Parce que justement, dans les prévisions qui sont faites, le déficit, naturellement, devrait s'accroître encore de 42 milliards. Donc les 54, ce n'est pas une réduction nette du déficit. Et effectivement, vous l'avez rappelé, sur ces 54 milliards, dans les annonces du Premier ministre, si vous faites la somme du détail, vous n'arrivez pas à 54 milliards. Donc il y a encore une grande part qui reste à être déterminée et chiffrée précisément.
13: Et ce sera tout l'objet d'ailleurs du débat parlementaire qui s'ouvrira dans les prochaines semaines. Emmanuel Cuny, l'autre difficulté pour le gouvernement dans ce contexte très contraint, contexte budgétaire très contraint, c'est la crise des carburants aussi, avec des dispositifs d'aide qui vont être maintenus a priori. C'est notamment le cas du dispositif gros rouleur. Oui. Là aussi se pose la question d'où trouver l'argent pour aider les Français.
14: Alors écoutez, modestement, permettez-moi de citer l'ancien président américain John Fitzgerald Kennedy, c'était au début des années 60, il disait « Le meilleur temps pour réparer la toiture de sa maison, c'est quand le soleil brille. » Autrement dit, quand on a de la croissance, il faudrait mettre de l'argent de côté pour les temps peut-être un peu plus durs. C'est ce qu'on n'a jamais fait depuis 52 ans maintenant. Le dernier budget à l'équilibre en France, c'est Jean-Pierre Fourcade qui était ministre des Finances de Valéry Giscard d'Estaing en 1974. Mais Giscard a quand même profité des années Pompidou qui l'ont précédé. C'est en fait Georges Pompidou qui a bien équilibré les comptes. Giscard en a profité sa première année et après, c'est parti en vrille. Giscard, Mitterrand, Chirac, Hollande, Sarkozy, et puis bien sûr Macron, on en est aujourd'hui à 3500 milliards d'euros, voire plus. Donc on n'a pas fait d'effort depuis 52 ans. La France est aujourd'hui étouffée par sa dette. Si on ne commande plus de Canadair, pas suffisamment en tout cas, c'est parce qu'on n'a plus d'argent dans les caisses. Regardez les infrastructures routières, les ponts, il suffit de lire les rapports de la Cour des comptes. Les ponts en France sont dans un état déplorable. Ce qui marche le mieux, on a le meilleur réseau autoroutier français, mais là, ce sont des groupes privés. Alors, on peut les critiquer parce qu'ils se mettent beaucoup d'argent de côté avec les péages, etc. etc. Donc, c'est un véritable champ de mine. Où trouver cet argent avant l'élection présidentielle?
13: Anne-Sophie Alsif, on voit bien qu'on manque de marge de manœuvre sur tous ces sujets. Par exemple, sur les aides à apporter aux Français sur la crise des carburants. On paye, comme le dit Emmanuel, une succession de manque d'efforts, de mauvaises décisions prises ces dernières décennies?
15: Alors moi, je ne serais pas forcément sur le manque d'efforts, je serais plutôt sur qu'est-ce qu'on fait lorsqu'on s'endette. Le problème, ce n'est pas de s'endetter. Si vous vous endettez, vous créez des actifs et que ça crée de la valeur, vous vous endettez peut-être pour acheter un appartement ou votre maison, à la fin, vous avez un actif. Donc la dette vous a enrichi, vous a apporté quelque chose.
13: On crée quelque chose.
15: Oui. Exactement. Là, à mon sens, la difficulté, c'est que c'est bien, il faut en effet des aides ciblées pour aider les entreprises les plus impactées et les gros rouleurs, mais surtout, il faut avoir une vision long terme. En France, on est un des leaders de l'énergie décarbonée et on doit se réindustrialiser. On doit avoir une politique qui va de pair entre la réindustrialisation et l'électrification. Donc la question à se poser, c'est bien de faire des aides, mais quel mécanisme on peut mettre en place pour que les Français aient accès à l'électrification et pour que demain, alors qu'on va avoir plein de crises énergétiques, eh bien avec l'électricité, on soit protégé. C'est ça en fait la question. Et donc la question à mon sens, c'est de dire, c'est bien on fait de la dette, mais très bien, on fait des aides ponctuelles, mais après, peut-on préparer peut-être des mesures, hein, on se souvient du leasing social qui permettait, qui aidait les Français à avoir une voiture électrique, pour demain ne plus être dépendant de ces crises. Et à mon sens, c'est ça la difficulté, c'est que souvent, on répond d'une manière ponctuelle à des chocs exogènes, sans anticipation, et donc on dépense l'argent bien sur le court terme pour répondre aux crises qui existent. Plutôt que se dire, on fait ça, et on a un autre volet, surtout quand on a des avantages comparatifs importants dans l'énergie, eh bien pour tuer cette dépendance. Et demain, quand il y aura une nouvelle crise énergétique, et il y en aura plein d'autres, eh bien les Français ne sont plus dépendants des énergies fossiles, ou en tout cas beaucoup moins, et donc ont beaucoup moins d'impact sur leur pouvoir d'achat.
13: On a créé de la mauvaise dette, entre guillemets, Lionel Ragot, c'est un peu ça que ça veut dire, vous êtes d'accord ?
16: Alors oui et non, ça a financé aussi des investissements importants, nécessaires. Une partie de l'évolution récente est quand même liée au Covid et à la première crise énergétique, au moment du déclenchement de la guerre en Ukraine.
13: Et donc, qui nous ont frappés.
16: Eh oui, donc c'était le quoi qu'il en coûte.
17: Ça a frappé tous les pays quand même.
16: Ça a frappé tous les pays. Tous les pays n'ont pas réagi de la même manière. Certes. Donc en France, effectivement, la politique qui a été décidée, c'était le quoi qu'il en coûte. Hein. C'est-à-dire on a maintenu le niveau de dépenses publiques avec tout ce que ça impliquait. Alors c'est toujours pareil, c'est-à-dire que ça a limité les dégâts à ce moment-là par rapport aux autres pays, mais c'était un simple transfert, c'est-à-dire que ça s'est retrouvé dans la dette, et les efforts qu'on n'a pas fait à cette époque-là, je ne dis pas qu'il fallait les faire forcément, hein, mais c'est maintenant progressivement qu'il faut les faire, mais il va falloir les faire.
13: Parce que les crises s'enchaînent aussi, c'est un peu ça la difficulté depuis le Covid, il y a eu la guerre en Ukraine, désormais il y a la guerre au Moyen-Orient, tout ça s'accumule.
15: Ça s'accumule et surtout, moi je pense qu'il faut quand même avoir une vision vraiment de très long terme. Le réchauffement climatique, on le sait, on a des rapports depuis les années 80 sur les réchauffements climatiques. Quand vous voulez changer des villes, des infrastructures pour justement être équipé, ça prend 10, 20, 30 ans. Donc vous ne pouvez pas vous dire, ah bah tout d'un coup je vais faire face aux canicules, etc. en quelques années, ce n'est pas possible. Il faut vraiment être sur le temps long. L'intelligence artificielle et la numérisation, ça fait là aussi des années qu'on sait qu'il va devoir y avoir des investissements très importants, que la Chine et les États-Unis investissent énormément. Donc là aussi, je pense qu'il faut mettre en place une vision long terme pour voir comment on peut avoir de l'investissement sur ces questions-là. Et puis sur la question, en effet, démographique, en économie, ce sont les modèles les plus robustes. On a les prévisions à 2060 de l'INSEE sur la démographie. Donc là aussi, on peut anticiper sur les conséquences du vieillissement et de la baisse de natalité sur l'économie. Donc on a quand même des indicateurs économiques de fond, structurels, qui pourraient nous permettre d'anticiper les chocs. Je ne dis pas de les réduire à néant, mais en tout cas de les anticiper et d'utiliser la dette vraiment pour créer de l'actif, de l'investissement pour y faire face, plus que de juste régler et de faire face aux chocs exogènes.
1: Anne-Sophie Alsif, Lionel Ragot, on vous retrouve dans un instant pour poursuivre ce débat dans Les Informés de l'Écho sur France Info.
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1: Quelle piste, quelle réforme pour faire 54 milliards d'euros d'économies dans le prochain budget ? Le débat des Informés de l'Écho reprend juste après le rappel de l'actualité avec vous, Paul Loncin-Spinelli. Et en Arabie Saoudite, des flammes à proximité de l'aéroport de la capitale.
18: Oui, Riyad, où des vols sont annulés ou retardés aujourd'hui selon le site spécialisé Flight Radar. Des explosions ont été entendues ce matin dans la ville pour la première fois depuis la reprise du conflit entre l'Arabie Saoudite et les rebelles yéménites, outils proches de l'Iran. Les élections législatives qui ont commencé hier en Russie sont promises à Vladimir Poutine, mais de puissantes cyberattaques ont visé le système de vote en ligne toute la nuit. Selon les autorités électorales russes, le scrutin se termine demain soir. Exclu de la primaire de la gauche en France, Philippe Brun va déposer plainte pour dénonciation calomnieuse, annonce aujourd'hui ses avocats. Le député socialiste avait été suspendu du PS mercredi en raison d'accusations de violence sur une ancienne collaboratrice. Et puis dans moins de 3 quarts d'heure maintenant, à 14h30, coup d'envoi de la 3e journée de Top 14 de rugby, reçoit Toulon. Parmi les 4 matchs de 16h35, Bayonne accueille Clermont, La Rochelle, le Racing 92 et puis à 21h, Vannes tentera de réaliser l'exploit contre Toulouse, le champion en titre.
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13: Les informés de l'écho avec Anne-Sophie Alsif, enseignante en économie à la Sorbonne, Lionel Rago, membre du Cercle des économistes, professeur d'économie à l'Université Paris-Nanterre. On évoque ce matin le projet de budget 2027 qui a fait la une toute cette semaine. Emmanuel, des économies que le Premier ministre Sébastien Lecornu entend faire sur les dépenses publiques, au moins 54 milliards d'euros, c'est l'objectif, avec de nombreux dossiers sur la table et pas les moins brûlants, dont l'assurance maladie et les retraites.
14: Oui, le financement des retraites qui représente, je rappelle, un quart des dépenses publiques, c'est 14% de notre richesse nationale, 14% du fameux PIB. Alors par quoi passera l'effort demandé aux retraités ? Des indexations des pensions les plus élevées par rapport à l'inflation, suppression de l'abattement de 10% pour les retraites, dont les modalités seront décidées au Parlement, effort censé être inférieur à 6 milliards d'euros. La porte-parole du gouvernement, Maud Bréjon, l'a assuré hier matin sur France Inter, le retraité ne sera pas la vache à lait ou le bouc émissaire de ce budget.
19: Il y a un débat qui me met un peu mal à l'aise et qui s'est installé depuis quelques semaines, consistant à faire croire aux retraités qu'ils porteraient l'effort central de ce budget et qu'ils seraient au fond désignés par le gouvernement ou d'autres comme une cible. Ce n'est pas le cas. Il y a différentes pistes qui sont encore à l'étude, là encore une fois, qui seront précisées. Vous savez que ce budget, il est présenté et déposé au Parlement début octobre. Nous sommes le 17 ou le 18 septembre. Donc, il y a encore un cheminement à porter.
14: La porte-parole du gouvernement, Maud Bréjon, alors réforme des retraites explosive, mais incontournable en pleine campagne pour l'élection présidentielle.
13: Alors, Lionel Rago, sur la question des retraités dans ce budget, c'est vrai que le gouvernement entend les mettre à contribution. Quelles sont les marges de manœuvre du gouvernement à ce sujet ?
16: Elles sont relativement faibles, comme ça a été rappelé, c'est 6 milliards, c'est pas très très important. Donc les pistes évoquées, sur les deux pistes évoquées, je pense que la plus juste est peut-être celle de la suppression de l'abattement de 10%, parce que ça touchera pas les retraités qui ne payent pas d'impôts sur le revenu, et puis ça touchera proportionnellement plus ceux qui ont des revenus plus élevés.
13: Donc, ça rapporte un peu moins que la désindexation des pensions sur
16: l'inflation. Parce que un peu plus juste. Oui. Donc, après, les marges de manœuvre sont très faibles. De toute façon, ce gouvernement ne peut pas engager de réformes structurelles importantes, puisqu'il doit sa survie à la mise en pause de la réforme précédente. Donc, on ne peut pas attendre de réformes structurelles importantes. Mais elles sont indispensables, ces réformes structurelles.
13: Mais ça attendra de toute façon l'élection présidentielle.
16: Ça, j'espère que ça sera un des enjeux de cette élection présidentielle et que les candidats annonceront franchement quels sont leurs programmes pour éviter l'accroissement de la dette des retraités. Parce que le problème, il est démographique, comme on l'a dit. Donc, on ne va pas jouer sur la démographie, c'est très compliqué. Juste pour vous donner un chiffre, aujourd'hui, il y a quand même encore 2,5 actifs pour financer un retraité. On va passer à 1,6 actifs assez rapidement. Donc, dans un régime par répartition, ce n'est pas tenable. Il va falloir nécessairement faire des réformes.
13: Sur les retraites, Anne-Sophie Alsif, il faudra faire des réformes, mais jusqu'à l'élection présidentielle, dans le prochain budget en tout cas, le gouvernement ne pourra pas faire grand-chose. Il faudra attendre.
15: Oui, complètement. Moi, c'est vrai que je suis assez gênée aussi d'avoir des stigmatisations. C'est les ménages, c'est tel revenu, c'est les retraités. Je pense qu'il ne faut pas avoir forcément cette vision. Ce qui est important, c'est de se dire qui participe en effet en fonction de ses moyens et surtout pour que les personnes qui font les efforts, ça se traduise par plus de consommation et pas d'épargne. Quelle est la difficulté qu'on a eue avec le quoi qu'il en coûte ? C'est qu'on a eu un quoi qu'il en coûte qui a été assez large et que globalement, ça s'est traduit par une explosion du taux d'épargne. On était avant le Covid à plus de 14%, on est à 17%. Donc on a cette surépargne du Covid. Et cet argent du Covid, au lieu d'être consommé, ça nous aurait créé du PIB, il a été épargné. Mmh. Et donc, c'est pour ça que le gouvernement aussi a été en difficulté, puisqu'il s'attendait à des taux de croissance de 1,5-2%. Finalement, on n'est pas du tout là. Et donc, explosion du déficit. Donc, à mon sens, la réflexion qu'on doit avoir, c'est quand on met en place ce type de réforme, est-ce que ça va se transformer en davantage de consommation ou en davantage d'épargne ? Et ça touche toutes les catégories, les ménages, les retraités. Voilà, il n'y a pas de stigmatisation sur une catégorie. Donc, c'est ça, à mon sens, qui est intéressant, ne pas refaire peut-être cette erreur du quoi qu'il en coûte très large à la fin, mais qui était nécessaire pour conserver aussi le potentiel de croissance et qui fait qu'on est aujourd'hui dans une surépargne qui est aussi nécessaire. C'est aussi pour ça que la consommation des ménages tient, c'est parce qu'une partie de leur ménage et des retraités puisent dans cette surépargne pour éponger l'augmentation des prix de l'énergie.
13: Alors, on évoquait à l'instant, Emmanuel Cuny, les efforts demandés à certains dans le budget à venir. Sébastien Lecornu, le Premier ministre, prévoit aussi d'autres pistes pour soutenir la croissance et renforcer le pouvoir d'achat.
14: Oui, une série de mesures, alors qui reste à confirmer, évidemment. Un geste en faveur des grandes entreprises, en leur promettant de baisser la fameuse surtaxe exceptionnelle à défaut de la supprimer. Donc, elle existera toujours, cette taxe, mais on va la baisser. Le Premier ministre suggère également de faciliter la transmission anticipée du patrimoine en révisant le barème fiscal des successions pour sauter une génération et puis en réservant une partie de cette épargne aux plus jeunes. L'objectif, vous le disiez, c'est renforcer le pouvoir d'achat et l'investissement, mais la question de l'épargne soulève aussi celle de l'argent disponible pour investir dans différentes branches d'activité, mieux utiliser en fait cette épargne pour investir ailleurs.
13: Lionel Ragot et Emmanuel Cuny évoquaient aussi la question des entreprises. Le gouvernement avait promis un pacte de stabilité. Visiblement, les entreprises sont épargnées dans ce budget. Pas de mise à contribution supplémentaire. La contribution même des grandes entreprises qui étaient mises en place depuis 2 ans va baisser.
16: Effectivement, mais il faut rappeler qu'elle avait été annoncée comme devant être exceptionnelle. Il y a eu un long débat à ce moment-là. Et le gouvernement s'était vraiment engagé en disant elle sera exceptionnelle.
13: Elle existera toujours.
16: Elle sera quand même. De 7,5 milliards à 5 milliards, hein, oui. Ou un petit peu, enfin, il y a une diminution de 2 milliards à peu près.
17: 2 milliards de cadeaux
16: Alors, c'est pareil, cadeau effectivement, mais comme le gouvernement s'est engagé à ce qu'elle soit vraiment très exceptionnelle,
13: c'est le symbole aussi signal, politiquement.
16: Donc, c'est un signal qui est envoyé en disant, vous voyez, on considère qu'à terme, elle devra disparaître. Donc, ça, c'est le point important. Il y a d'autres choses sur les entreprises. Donc, il y a le pacte Dutreil, vous savez, pour faciliter
13: la transmission des entreprises familiales.
16: Et donc, la mise en place du pacte Papin, où là, c'est la transmission non plus aux héritiers,
13: mais aux salariés.
16: Mais vous voyez quand même, là, c'est à peu près 4 milliards. Le pacte Dutreil a coûté 4 milliards, c'est-à-dire beaucoup, beaucoup plus que ce qui a été prévu.
13: Avec une efficacité critiquée
16: pour la transmission aux héritiers. Et c'est quelques centaines de millions qui sont prévus pour la transmission aux salariés. C'est-à-dire qu'on fait 100 fois plus d'efforts pour transmettre aux héritiers que pour transmettre aux salariés.
13: Anne-Sophie Alsif, c'est important à vos yeux de préserver les entreprises quand certains dans le débat politique demandent de les mettre plus à contribution, au même titre que certains Français.
15: C'est vrai que c'est toujours assez étonnant parce qu'en effet, on a une contribution qui doit être exceptionnelle vu son titre. Elle ne reste pas, elle n'est pas exceptionnelle puisqu'elle est poursuivie. Bon, vu le système des finances publiques, on le comprend. Et on dit qu'il y a un cadeau. Bon, c'est quand même assez étonnant. Donc, il y a quand même une mise à contribution des entreprises qui est assez importante. Et surtout, ce qui est très compliqué à mon sens, c'est qu'on change. C'est-à-dire que pour une entreprise, ce qui est important, c'est avoir une vision long terme. Et que même si on annonce des niveaux de fiscalité, etc., importants, très bien. Mais une fois qu'on a dit quelque chose, on s'y tient sur le long terme. Parce que l'entreprise, lorsqu'elle investit, c'est sur 10 ans, c'est sur 15 ans.
13: Il y a une difficulté de projection
15: pour les entreprises.
17: Le temps du politique n'est pas celui de l'économie.
15: C'est ça,
17: le politique réfléchit à court terme pour les échéances électorales.
15: C'est ça. Et donc là, quand on a ce débat de dire mise à contribution, etc., c'est pas ça le débat, je pense, pour le système productif. C'est de se dire, on veut avoir les mêmes règles sur le long terme pour pouvoir investir. Et à mon sens, le drame de tout ça, c'est qu'aujourd'hui, la contribution de l'investissement à la croissance est négative, alors qu'elle est positive partout en Europe. Et c'est pour ça qu'on a un fort ralentissement de croissance. Donc en faisant ça, vous avez un impact énorme sur l'investissement, et donc vous avez moins de croissance économique, et donc vous avez plus de déficit.
18: Anne-Sophie Alsif, Lionel Ragot pour les Informés de l'Écho, avec Emmanuel Cuny et Benjamin Recouvreur, émission à retrouver en intégralité sur franceinfo.fr, à suivre la météo.
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18: La chaleur ne nous quitte pas cet après-midi, Patricia Charbonnier.
7: Les températures sont en hausse à partir de cet après-midi. C'est le retour de l'anticyclone. Les conditions météo seront de plus en plus ensoleillées au fil des jours. Déjà pour cet après-midi, le soleil s'impose sur la plupart des régions, excepté près de la Manche où le temps est plus nuageux entre le nord de la Bretagne à Normandie et le nord Pas-de-Calais avec des pluies faibles et éparses. Un vent d'ouest à sud-ouest modéré jusqu'à 40 km/h en rafale. Un petit peu d'instabilité cet après-midi. Risque d'averse dans l'intérieur du Var, sur les Alpes-Maritimes et sur la montagne Corse. Et pour demain, le temps sera plus nuageux sur la moitié nord, mais les températures vont grimper. On dépassera encore une fois les 30 degrés dans le sud.
18: Merci beaucoup Patricia et merci à vous d'avoir choisi France Info pour démarrer cet après-midi jusqu'à 17h. Vous êtes en compagnie de Frédéric Carbone. Bonjour Frédéric.
20: Bonjour Benjamin, bonjour à toutes et à tous. C'est l'effet domino de la crise des carburants. Les stations-service elles-mêmes, parfois, sont victimes de la chute de la consommation. On écoute dans quelques minutes un maire de l'Ardèche qui se désole de la fermeture de la station dans sa commune. Un souci de plus dans ces zones rurales. Dans 10 minutes, Netflix sur le toit de la création en France, premier financeur privé désormais, et bientôt même devant France Télévisions, qui vient d'apprendre qu'il y aura moins de moyens encore l'an prochain. On en parle avec Pascal Rogard de la Société des auteurs et comédiens dramatiques, un des meilleurs connaisseurs du financement de ce secteur. Et juste après, l'invité culture, l'écrivaine Bénédicte Dupré-Latour, comme un parfum de Michel Houellebecq dans son nouveau roman qui s'appelle « Zone à défendre ». Vous avez le programme, soyez tous les bienvenus. 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
20: Toute l'info à 14h, Jeanne Mézières.
21: Le prix des carburants explose et certains Français se rassemblent. Une petite manifestation de gilets jaunes ce matin à Marseille, sur le Vieux-Port. Ils étaient entre 50 et 100, à dénoncer la hausse des tarifs à la pompe. Si le gouvernement n'écoute pas la grogne sociale, l'hiver va mal se passer, prévient Sophie Binet, secrétaire générale de la CGT. Si elle reconnaît une situation internationale difficile, elle estime que la cure de rigueur que le gouvernement veut imposer aux Français n'est pas justifiée. L'exécutif envisage 54 milliards d'euros d'économies dans le prochain budget. Un rassemblement prévu en fin d'après-midi à Arles, dans les Bouches-du-Rhône, contre un projet de ligne à très haute tension qui doit traverser la Camargue. 65 km de long, 145 pylônes allant jusqu'à 60 mètres de hauteur. L'objectif est d'alimenter en électricité la zone industrielle de Fos-sur-Mer, de décarboner les industries lourdes qui s'y trouvent et de permettre à de nouveaux projets de voir le jour. Mais Mathilde Vinceneau, les opposants au projet craignent que le paysage ne soit défiguré.
22: Le projet de ligne à très haute tension patine alors que 15 milliards d'euros d'investissements sont sur la table pour décarboner Fos-sur-Mer, alerte Pascal Kuhn, président de l'Union des industries et des métiers de la métallurgie Alpes-Méditerranée.
23: Le moteur même de la décarbonation, c'est l'électricité. Donc un certain nombre d'industriels le disent clairement. S'ils n'ont pas la sécurité de l'approvisionnement en énergie électrique, ils renonceront à leurs investissements.
22: Et si les industriels renoncent, il faudra faire une croix sur 10 000 créations d'emplois, mais pas que, alerte Franck Bergamini, secrétaire général du syndicat Force Ouvrière en PACA.
24: Cette ligne THT, c'est aussi la préservation d'emplois actuels qui ne pourront pas être préservés s'il n'y a pas les moyens d'acheminer cette électricité qui va être de plus en plus nécessaire aux différentes industries qui existent aujourd'hui.
22: Mais pour les opposants au projet, élus, agriculteurs, écologistes, pas question de défigurer la Camargue. Jean-Laurent Lucchesi est l'un des porte-parole du collectif THT 1330.
25: Dans une zone qui voit passer 80 millions d'oiseaux au printemps, on va planter 145 pylônes de 60 mètres de haut avec 18 câbles. C'est un hachoir à piaf.
22: À ses côtés, Carole Guintoli, rizicultrice, elle insiste, la ligne doit être souterraine.
26: Tout le monde sur le territoire est conscient des besoins croissants de l'électricité. Donc nous voulons que la solution enfouie soit étudiée.
22: Une solution écartée jusqu'ici par RTE, gestionnaire de la ligne.
21: Le reportage de Mathilde Vinceneux pour France Info. La fin de plusieurs mois de conflit autour du Groenland. La sécurité du territoire autonome danois sera assurée de façon permanente par les États-Unis, annonce Donald Trump. Le président américain annonce la signature d'un accord contraignant avec le Danemark au sujet du Groenland, un texte qui doit aussi y interdire l'implantation de bases russes et chinoises. Enfin, du rugby féminin à 17h45 avec ce match des Bleus face à l'Australie à Aix-en-Provence dans le cadre de la compétition Women 15 Global Series. En top 14, dans une demi-heure, Castres reçoit Toulon, début de la troisième journée de championnat.
20: Et tous les résultats, évidemment, sur France Info tout au long de la journée. Merci beaucoup, Jeanne Mézières. Dans une dizaine de minutes, donc, le regard de quelqu'un qui connaît très, très, très bien le milieu culturel et son financement. Pascal, le regard sur ce qui n'est pas anodin, ce qui se passe en ce moment. Netflix, on apprend, premier financeur désormais privé de ce secteur. France Télévisions, qui va perdre des dizaines de millions d'euros l'an prochain. Sa présidente, Delphine Arnaud, qui parle de risque de vassalisation. Qu'en pense Pascal Regard? Il est avec nous dans quelques minutes. Mais avant cela, notre portefeuille à tous et toutes quand on est automobiliste.
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20: Et les mêmes causes produisant parfois les mêmes effets, le gouvernement surveille de près les mobilisations ici ou là autour des prix des carburants. On saura dans quelques jours si les aides sont prolongées à l'identique ou si elles sont accessibles à plus de monde. Mais ce qui est sûr, c'est que la colère, même si elle ne s'exprime pas massivement et profonde. Illustration, c'est quelques témoignages du côté de Marseille, où vous le disiez, Jeanne Mézia, quelques dizaines de personnes, une petite centaine peut-être, avaient réenfilé leur gilet jaune ce matin.
2: Plus personne n'arrive à s'en sortir. On nous a même, avec des augmentations de licence qu'il va avoir, parce qu'il va en avoir encore, nous, on ne peut plus tenir.
3: Et le plus, c'est là, ça va arriver à 3 euros pour l'essence. Vous imaginez ? Le gazoil, il était moins cher avant. Maintenant, il est plus cher. 2,40 euros, ça dépend où vous allez.
5: 2,40 euros.
3: Sur l'autoroute, c'est à 2,90 euros.
20: Voilà, et le constat que fait cette dame au micro de Joséphine Ortuno, c'est une réalité. Au-delà des moyennes, 2,40 euros le litre de gazole, 2,16 euros le sans-plomb, il y a d'importantes différences de prix, tout le monde s'en rend compte, selon les stations. Voyons cela avec vous, Raphaël Belabden-Moumen. Pourquoi d'abord de tels écarts ?
6: Car les stations fixent librement leurs prix. Les grosses peuvent se permettre de réduire leurs marges puisqu'elles écoulent des volumes très importants. Les prix sont donc moins chers. C'est notamment le cas des grandes surfaces où le carburant est un produit d'appel. Des prix attractifs permettent d'attirer les clients vers le magasin. À l'opposé, une station indépendante en zone rurale affichera des prix plus élevés car elle vend moins et que ça lui coûte plus d'argent de se faire livrer. Citons aussi les stations sur les autoroutes, plus chères car elles doivent verser une redevance aux sociétés d'autoroutes et qu'elles n'ont pas de concurrence.
20: Et il y a aussi, Raphaël, des disparités en fonction des régions.
6: Oui, en ce moment, le carburant est par exemple beaucoup plus cher en Alsace que dans le reste de la France. Sauf que là, ce n'est pas totalement la faute du détroit d'Ormuz, mais du Rhin. Son niveau est au plus bas à cause de la sécheresse. Le carburant est donc acheminé par camion et plus par bateau et ça coûte plus cher. Le transport, c'est aussi ce qui fait grimper les prix en Corse. 15 centimes au-dessus des tarifs du continent en moyenne. L'Île-de-France affiche également des tarifs un peu plus élevés, essentiellement parce que le foncier est plus cher. En revanche, c'est en Bretagne où faire le plein coûte le moins cher. Des stations en grand nombre tirent les prix vers le bas.
20: Et ces écarts importants, merci Raphaël Benabdelmoumen, ils perturbent les automobilistes, les irritent parfois et ils fragilisent aussi des stations-service indépendantes qui ne peuvent pas s'aligner sur la concurrence et qui parfois décident tout simplement de mettre la clé sous la porte. D'une certaine manière, ça veut dire un service public en moins dans certaines zones rurales, comme à Vaisseau dans l'Ardèche, où le pompiste a décidé de fermer la station. Il n'avait pas le choix, raconte le maire de cette commune de 2000 habitants, Max Tourveil.
8: C'est l'augmentation du prix du carburant qui maintenant atteint des sommets, qui fait que la station-service de village, alors on est sur un village de 2000 habitants avec une route départementale à grande circulation, donc il y a beaucoup de passages et puis c'est un service important pour notre village, mais le garagiste, donc il a son garage et puis la station-service, effectivement avec cette flambée, il a fait le choix d'arrêter, j'espère provisoirement en tout cas, ce service de station.
1: Parce que ce n'est plus rentable.
8: C'est plus rentable. Il avait diminué ses marges pour offrir à ses clients un prix le plus bas, mais là maintenant il ne tient plus.
1: Et je crois qu'en plus il y a un peu de concurrence à côté avec une station Total qui elle bloque ses prix.
8: Oui, voilà, je crois que sur ça, ce cas de figure, il se passe un peu de partout en France. Et donc il y a quand même des écarts de prix importants, donc il y a ça aussi qui joue dans la balance. Et bon, c'est un vrai problème, et c'est pour ça que moi je comprends pas que le gouvernement puisse pas réduire un petit peu ce taux de taxe qui est très élevé. Hein. Je rappelle que c'est la moitié de taxe. Alors certes, le gouvernement va peut-être perdre un petit peu de recettes, mais aujourd'hui on sent bien que l'économie est vraiment au ralenti. Dans tous les domaines, nous on est un département touristique et cet été le tourisme a été également un peu en baisse par rapport à l'an dernier. Et donc il y aura une baisse des recettes de TVA, donc finalement il vaudrait mieux baisser un petit peu le prix du carburant pour perdre un peu moins de recettes de TVA liées à la baisse de la consommation.
1: J'imagine que chez vous il n'y a pas d'autre choix que de prendre la voiture pour aller travailler, pour faire les courses, aller chez le médecin ?
8: Alors voilà, on est dans une zone rurale. Alors nous on a la chance d'avoir un service de bus. Mais bien évidemment, on n'a pas le même service que dans les grandes villes. On n'a pas de métro, on n'a pas de tram. Ici, on a besoin au quotidien de la voiture. Et donc, on est très, très pénalisé avec cette augmentation du coût des carburants.
20: Voilà, Max Tourveil, donc le maire de Vaisseau, dans l'Ardèche. Il était un peu plus tôt avec Benjamin Fontaine sur France Info. Apparemment, ce dont on va parler maintenant n'a rien à voir, sauf peut-être qu'il y a là aussi un enjeu de souveraineté, pas énergétique, mais culturel. Ce sont d'autres tuyaux, mais ils sont également vitaux. On apprend ainsi que désormais, la plateforme américaine Netflix est le premier financeur privé de la production audiovisuelle en France, autrement dit séries, films de fiction, documentaires et surtout les écrans grands et petits. Et à horizon 2030, c'est-à-dire demain, premier tout court, devant même France Télévisions. Explication d'abord avec vous, Matteo Maestrachi. Bouchy.
5: En 2025, Netflix a investi 308 millions d'euros en France, soit dans le détail 250 millions pour la production audiovisuelle et 58 millions pour le cinéma. Annonce faite hier au Festival de fiction de La Rochelle par Martin Hajdari, président de l'ARCOM, le régulateur de l'audiovisuel, qui a ajouté « On peut prévoir que Netflix sera en 2030 le premier financeur tout court dans la création audiovisuelle et cinématographique. Le mastodonte américain devrait donc dépasser dans 4 ans le groupe public France Télévisions, qui de son côté a investi 476 millions d'euros l'an dernier, dont 70 millions pour le cinéma. Un septième art pour lequel Canal+ reste toujours le premier financeur, avec 156 millions investis en 2025, dans un contexte de défiance politique et idéologique entre une partie du monde du cinéma et le milliardaire Vincent Bolloré, actionnaire principal de la chaîne cryptée. Depuis un décret de 2021, les plateformes comme Netflix, Disney+ ou HBO Max doivent investir au moins 20% de leur chiffre d'affaires réalisé en France dans la production audiovisuelle de notre pays.
20: Matteo Maestrachi, merci beaucoup. Et dans ce contexte, la présidente de France Télévisions s'inquiète d'une dotation de l'État qui va encore diminuer l'an prochain, 90 millions d'euros en moins. La création audiovisuelle menacée, dit Delphine Arnaud, qui tire la sonnette d'alarme dans les colonnes du Monde. Est-ce qu'on veut, dit-elle, affaiblir cette industrie de la création? Est-ce qu'on va externaliser la culture? Bonjour Pascal Rogard.
9: Bonjour.
20: Vous êtes le directeur général de la Société des auteurs et compositeurs dramatiques, président de la Coalition française pour la diversité culturelle. Ces enjeux de financement de la création, vous les connaissez parfaitement. Est-ce que vous partagez ces inquiétudes de Delphine Arnaud ?
9: Ah, bien sûr, je partage les inquiétudes, mais on parle de 2030. Et heureusement, le pire n'est jamais sûr. Ce qui est sûr, en tout cas, c'est que, il y a eu des très bonnes mesures qui ont été prises, celle de faire en sorte que les plateformes localisées à l'étranger financent la création française. Ça, c'est tout à fait positif. Et le revers de la médaille, c'est que les pouvoirs publics se désintéressent complètement du sort des télévisions françaises, des opérateurs français. Alors, sur le plan du privé, il y a des asymétries réglementaires, c'est-à-dire des avantages pour les plateformes Internet que n'ont pas les chaînes de télévision française TF1 et M6. Mmh. Et hier, à La Rochelle, le président de TF1 l'a rappelé. Mmh. Et puis le service public, comme vous l'avez dit, il y a une forte diminution et constante du financement qui va forcément frapper la création.
20: C'est-à-dire que ce que vous nous dites, Pascal Rogard, c'est qu'effectivement, que ce soit privé ou public, TF1 ou France Télévisions, il y a les mêmes discours ces temps-ci, et que pour les pouvoirs publics, d'une certaine manière, peu importe qui produit, l'important c'est que ça soit à l'écran, et donc peu importe si c'est Netflix, TF1, France Télévisions ou autre.
9: C'est je ne sais pas lisez. Si c'est ça, mais en tout cas, je dis qu'ils se désintéressent du sort de la télévision privée, parce que là, ce n'est même pas des problèmes de budget, c'est des problèmes d'asymétrie réglementaire. Il y a un ou deux décrets à changer pour mettre à égalité TF1 et M6 avec YouTube, et ça, ce n'est pas compliqué à faire. Et les pouvoirs publics, pour le moment, ne répondent à aucune des demandes des chaînes et de l'ensemble de la profession, donc il ne se passe rien. Et sur le plan du service public, ils font des économies. Et j'ajoute, car vous avez parlé tout à l'heure de Bolloré et de Canal+, qui a dans les tuyaux, paraît-il, une augmentation très forte, un doublement de la TVA sur Canal+.
20: Sur les réseaux sociaux, sur le réseau Twitter, vous avez un mot très fort, vous dites « sabotage de la part du gouvernement ». Ça veut dire quoi?
9: C'est un sabotage. C'est-à-dire qu'à partir du moment où vous défendez la souveraineté et que la souveraineté, elle est quand même représentée par nos services publics et le vôtre aussi, en particulier Radio France, et que pour le moment, on a l'impression que toutes les mesures qui sont prises visent à affaiblir le service public, donc à favoriser les plateformes étrangères et les réseaux sociaux. On ne peut pas critiquer les réseaux sociaux, notamment sur le plan de l'éducation des jeunes, parce que on va faire des mesures pour interdire aux jeunes de regarder les réseaux sociaux, les portables, les choses comme ça, et affaiblir le service public et les télévisions privées qui ont des règles très strictes sur l'information et qui les respectent.
20: Du côté des créateurs, et vous connaissez ça parfaitement, Pascal Rogard, est-ce qu'il y a une vraie différence entre discuter avec une plateforme américaine ou une chaîne française, différence dans la façon dont ça va être fait et différence dans le contenu de ce qui va être fait ?
9: Alors là, je vous répondrai que ça dépend des créateurs. Il y a des créateurs qui disent qu'ils ont très très bien travaillé avec les plateformes étrangères, tout s'est bien passé, ils ont une grande liberté, ils ont même pu faire des choses qu'ils ne pouvaient pas forcément faire avec les plateformes françaises, et d'autres qui disent qu'il y a un interventionnisme très important, on a moins de liberté. Donc là, si vous voulez, ce sont des aventures individuelles et on ne peut pas apporter de jugement général.
20: Et le contenu, est-ce qu'il y a moins de diversité ou pas ? Ou pas forcément?
9: Non, il n'y a pas forcément moins de diversité, parce qu'il y a des genres qui peuvent être faits par les plateformes étrangères que ne vont pas forcément faire les télévisions françaises. Il n'y a pas moins de diversité, mais les enjeux ne sont pas les mêmes, parce qu'une plateforme, elle voudra aussi avoir beaucoup de succès à l'étranger, et pas seulement sur le territoire français. Donc, elle mettra des éléments dans la création, dans la fiction, qui peuvent être différents de ce que va faire la chaîne française. Alors j'ajoute, dans un responsable, il y en a un troisième qu'il faut désigner quand même. Attendez, c'est l'autorité de la concurrence qui a refusé la fusion TF1 et M6, alors que il y a beaucoup plus d'opérateurs susceptibles de diffuser les images et donc la publicité. La commission de la concurrence, l'autorité de la concurrence, a une très grande responsabilité aussi dans cette affaire.
20: C'est-à-dire que pour vous, une des réponses, c'est des groupes français plus gros, des groupes français qui s'allient, pourquoi pas public-privé aussi dans certains domaines. On a vu aussi qu'une plateforme commune, c'était très difficile à faire.
9: Il y a eu une tentative Salto qui malheureusement s'est arrêtée, mais au moins les dirigeants de TF1 et M6 voulaient s'associer et s'unir pour se développer ensemble et développer un opérateur privé puissant. Ça leur a été refusé avec des raisons qui ne sont pas raisonnables.
20: Il se trouve, Pascal Rogard, que demain matin, Catherine Pégard, la ministre de la Culture, est l'invitée de France Info. S'il y a un geste, une mesure, quelque chose que vous souhaitez de sa part, ça serait quoi ?
9: Je souhaite plusieurs mesures. Un, qu'elle ne baisse pas le budget de l'audiovisuel public. Deux, qu'on n'augmente pas la TVA de Canal+. Et trois, qu'on libère les espaces au bénéfice de la télévision commerciale, de manière à égaliser le terrain de concurrence entre la télévision commerciale, la télévision privée, et YouTube et les opérateurs Internet.
20: Je ne réponds pas à sa place, mais vous savez que ce qu'on entend, c'est qu'il faut faire des économies et il n'y a pas de raison que l'audiovisuel public ou d'autres ne le fassent pas aussi.
9: Ah non, mais la question... Alors, sur le budget, là, c'est une question budgétaire pour le service public, mais sur les irrégularités...

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7: Et à 14h20, votre fil info, Jeanne Mézia, et la dette française qui va continuer à grimper.
8: Une hausse mécanique, précise le ministère de l'économie, en raison du déficit toujours élevé de la France. D'après les prévisions de Bercy, le niveau d'endettement du pays dépassera les 120% du produit intérieur brut en 2027. C'est un record. Dans ce contexte difficile pour les finances du pays, le Premier ministre Sébastien Lecornu envisage 54 milliards d'euros d'économies dans le prochain budget. Un projet jugé dangereux par la secrétaire générale du syndicat CGT, Sophie Binet, qui estime aujourd'hui que rien ne justifie cette cure de rigueur. Le député Philippe Brun va porter plainte pour dénonciation calomnieuse après son exclusion de la primaire de la gauche et sa suspension du Parti Socialiste. L'élu Deleure est accusé de violence sur une ancienne collaboratrice parlementaire, des faits qu'il conteste. Enfin, deux départements présentent un risque élevé de départ de feu aujourd'hui. Il s'agit de l'Aude et de l'Hérault. Une alerte en raison de conditions météo défavorables en comparaison avec les normales de saison.
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7: L'invité culture n'a pas peur d'ancrer son roman dans la réalité la plus dérangeante de la France d'aujourd'hui, cette polarisation qui peut faire de l'autre un ennemi, mais elle le fait sans le moindre cynisme, convaincu peut-être que la fiction peut justement aider à faire société. Bonjour Bénédicte Dupré-Latour.
9: Bonjour.
7: Zone à défendre, votre deuxième roman est publié chez Flammarion. Pour le dire grossièrement, une mère complotiste, une fille raisonnée sinon totalement raisonnable, un fils rebelle et poète, pourquoi ce choix de mettre tous ces contraires au sein de la même famille?
9: Eh bien justement, c'est pour que ça explose. J'ai fait le test autour de moi, j'ai posé la question, est-ce que vous avez un complotiste autour de vous? Et la réponse est systématiquement oui. Ça peut être quelqu'un, un membre de la famille, ça peut être un ami, ça peut être une personne dans le monde professionnel.
7: Ouais, c'est pas l'autre quoi, c'est pas celui qu'on ne connaît pas, c'est
9: exactement, c'est le voisin. Complotiste est très très proche.
7: Et je crois que c'est né un peu d'une scène que vous avez vécue, un dialogue mère-fille dont vous avez été témoin.
9: J'ai fait un trajet en Blablacar après le Covid. Je suis partie de Lyon et je suis allée en Bretagne. Donc c'est un long trajet de minimum 8 heures. Et au volant, nous avions une jeune femme qui est ingénieure, qui était très très, on va dire, pragmatique. Et à côté d'elle, il y avait sa mère. Donc un peu tout l'inverse, puisque c'était une femme très complotiste, très catholique, voilà, et qui n'arrêtait pas de titiller sa fille pour la pousser dans ses retranchements. La première heure, c'était extrêmement dérangeant. Je me sentais très mal à l'aise. Je me faisais prendre à partie sur des sujets très divers. Et les 7 heures suivantes, j'ai pris des notes. Pour moi, c'est des formes d'agression, c'est des attaques faites au réel. Quand on remet en cause le réel à ce point et qu'on va dans des systèmes de croyances, c'est très sectaire. Voilà, et c'est tout à fait incompréhensible. L'éponge était imbibée, je n'avais plus qu'à la presser pour finalement la faire transparaître dans un roman.
7: Forcément, dans ces descriptions que vous faites, soit du monde du travail, dans cette grande entreprise de gestion des déchets, c'est tellement quelque chose d'aujourd'hui, soit dans des relations entre trentenaires, des fêtes de Nouvel An, on ne peut pas s'empêcher de penser à Michel Houellebecq. L'acuité pour saisir l'époque, le côté désenchanté, mais je le disais, sans cynisme, c'est une chose à laquelle vous veillez.
9: Oui, alors Houellebecq, ça a été une grande inspiration pour moi. J'ai passé des moments à pleurer de rire en lisant Houellebecq. Et à certains moments,

0: ont aussi à être profondément dérangés, et voire choqués. Donc moi j'aime bien quand on a des émotions contradictoires à la lecture d'un roman. Je trouve ça toujours plus intéressant, voilà, plutôt que d'être dans des pantoufles littéraires. Et effectivement, j'ai essayé de ne pas tomber dans le cynisme et d'aller plutôt du côté de l'ironie, pour donner peut-être dans ce roman, bien sûr, un aspect très désenchanté. Et donc c'est le monde de Clémence, cette jeune femme ingénieure qui est dans un monde assez désenchanté, dans le réalisme. Et puis, peut-être un peu de poésie, puisqu'il y a pas mal de passages qui se passent dans une ZAD.
1: Bah oui, parce qu'il y a deux livres, il y a un livre dans le livre, on va dire, la romancière ironique, effectivement, et ce livre dans le livre, l'utopie de la ZAD. Vous êtes entre les deux? Vous n'avez pas envie de choisir ou de vous dire que les deux peuvent exister, cohabiter?
0: Bien sûr que les deux peuvent coexister, même si la ZAD est un monde fragile, parce que l'utopie est toujours fragile. Ça finit toujours en dystopie, malheureusement. Mais j'ose croire qu'il faut quand même le tenter pour inventer un monde différent, un monde un peu plus vivable. Les canicules de cet été nous le prouvent, il est urgent de se transformer, et la transformation, elle est d'abord intérieure.
1: Il y a, on le comprend, quelque chose de l'ordre d'une bataille des récits, entre le récit complotiste, la raison, la poésie. Au final, vous pensez profondément que seule la fiction peut traduire le réel, justement?
0: C'est une des grandes forces de la fiction, c'est justement de traduire ce réel, mais pas juste comme un perroquet, c'est plus profond que ça, ce n'est pas qu'un interprète. Oui, la fiction, elle a cette grande force-là de nous toucher là où on ne s'y attend pas. Et donc, je ne dis pas qu'elle va transformer le monde, mais elle peut transformer un petit peu de nous-mêmes. Et je voulais effectivement montrer trois récits différents, puisqu'on a une construction en trois grandes parties. Premier récit qui est très désenchanté, avec un style désenchanté. On a un deuxième registre qui est celui de la poésie. On a dans la ZAD un discours qui est un style qui est très bricolé, avec des mots qui sont inventés, parce que c'est un monde à inventer, mais qui est fait un peu de briques et de broc. Et puis, on a des séquences que j'ai appelées les histoires du soir, où là, on a...
1: Le complotisme pur et dur.
0: Le complotisme pur et dur. Et là, le style est très assertif, avec un langage pauvre, parce que c'est le reflet de la pauvreté de pensée de ceux qui justement, portent ces discours.
1: Mais je trouve qu'il y a le souci aussi de ne pas donner de leçons, de ne pas être dans le registre du donneur de leçons.
0: Ah ben non, parce que c'est rien n'est plus ennuyeux que ça. J'ai de la tendresse pour chacun de ces personnages.
1: C'est ça. La mère complotiste.
0: Y compris la mère complotiste, qui est une personne finalement qui est assez seule. Voilà, elle est devenue veuve juste avant le Covid, et elle se retrouve toute seule, et elle tombe dans YouTube, et après elle n'en sort plus. Donc c'est plutôt un personnage qui est très seul, qui a besoin de liens, et qui essaye absolument d'être en lien avec sa fille, dans une relation un petit peu, dans un climat un peu incestuel, parce que c'est une mère très pénétrante, on va dire. Et donc sa fille essaye justement de mettre de la distance sans jamais y parvenir.
1: Autrement dit, on peut se parler quand même?
0: Je crois qu'on peut se parler quand même, même si le lien est altéré. Je crois à ça.
1: Et on peut se parler d'autant mieux quand on écrit des livres comme ça? Est-ce que vous avez l'impression qu'après l'avoir écrit, vous pouvez parler un peu mieux à tout le monde?
0: Alors moi, je ne parle pas beaucoup. Le silence est mon refuge. Donc, si j'écris, c'est que je n'aime pas parler. Hein, donc, mais peut-être que la lecture de ce roman peut être un bon sujet de discussion. Ben, en famille.
1: J'allais vous le dire, parce qu'on est Bénédicte Dupré-Latour dans une année présidentielle où la polarisation est un enjeu essentiel. C'est un roman profondément politique, mais on l'a compris, pas un livre programme. Est-ce que vous vous dites que ça peut être un livre remède, d'une manière ou d'une autre?
0: Remède, je ne sais pas. Oui, on est dans une année complexe. Ça va être très dur, mais je pense qu'on a la force en nous de faire des bons choix. Voilà, si on fait preuve d'honnêteté intellectuelle, pour moi, c'est ce qu'il y a de plus important, c'est de faire preuve d'honnêteté intellectuelle. Et se dire qu'est-ce qui est le plus important pour nous, pour nos enfants, pour l'avenir. Et ça, je pense qu'on peut choisir en notre âme et conscience. Je rêverais que les programmes, comme les CV, soient anonymisés. Ça, c'est un grand rêve.
1: Une utopie. Et votre zone à défendre, on l'a compris, à vous, c'est la littérature.
0: Tout à fait.
1: Merci infiniment, Bénédicte Dupré-Latour. Zone à défendre, publiée chez Flammarion.
0: Merci à vous.
1: Bénédicte Dupré-Latour, l'invité culture, en ce samedi, à retrouver sur franceinfo.fr et en podcast.
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7: Patricia Charbonnier.
8: Les températures sont en hausse à partir de cet après-midi. C'est le retour de l'anticyclone. Les conditions météo seront de plus en plus ensoleillées au fil des jours. Déjà pour cet après-midi, le soleil s'impose sur la plupart des régions, excepté près de la Manche où le temps est plus nuageux entre le nord de la Bretagne à Normandie et le nord Pas-de-Calais avec des pluies faibles et éparses. Un vent d'ouest à sud-ouest modéré jusqu'à 40 km/h en rafale. Un petit peu d'instabilité cet après-midi. Risque d'averse dans l'intérieur du Var, sur les Alpes du Maritime et sur la montagne Corse. Et pour demain, le temps sera plus nuageux sur la moitié nord, mais les températures vont grimper. On dépassera encore une fois les 30 degrés dans le sud.
7: Patricia Charbonnier, merci beaucoup. Excellent après-midi à toutes et tous. Vous nous rejoignez sur France Info. C'est une excellente idée. Bougez pas, 14h30, bienvenue. L'essentiel de l'info, Virginie Lebrun.
9: Au Luxembourg, une enquête est ouverte après la détection de drones qui effectuaient un vol non autorisé cette nuit autour du principal aéroport du pays. L'engin a entraîné la suspension temporaire du trafic. Un incident qui survient dans un contexte de vives inquiétudes en Europe concernant des attaques hybrides en provenance de Russie. Riyad, la capitale de l'Arabie Saoudite, attaquée pour la première fois depuis la reprise des hostilités avec les Houthis du Yémen. Des flammes de la fumée noire sont visibles cet après-midi au-dessus de l'aéroport de Riyad. Des vols ont été annulés ou retardés. La France n'a jamais été aussi endettée depuis 30 ans. Le niveau d'endettement se creuse pour atteindre des niveaux records. La dette va atteindre cette année 119% du produit intérieur brut, près de 122% l'année prochaine. Selon le ministère de l'Économie, c'est une hausse mécanique, la conséquence d'un déficit élevé. En pleine crise des prix des carburants, le patron des communistes Fabien Roussel s'est lui rendu sur l'autoroute A1 dans l'Oise, à la barrière de Chamont-Senlis. Lors d'une opération de tractage, le candidat à la présidentielle a réclamé la fin du racket. Il a appelé les Français à se mobiliser, notamment le 29 septembre, lors de la grande journée de mobilisation de la fonction publique. De son côté, Sophie Binet conseille au gouvernement d'écouter la grogne sociale, sinon l'hiver va mal se passer, dit-elle. À Carpentras, dorénavant, les personnes interpellées en état d'ébriété sur la voie publique devront payer le prix de leur trajet jusqu'en cellule de dégrisement. Ce sera 120 euros. Nouvelle mesure du maire RN de la ville, Hervé de l'Épineux, qui dit souhaiter ainsi libérer la police et les urgences. Le trajet jusqu'à la cellule de dégrisement passe souvent par l'hôpital pour attester que la personne ne présente pas de contre-indication pour passer la nuit au poste. Le tarif d'un déplacement aux urgences est donc estimé à 120 euros. Enfin, le sport, c'est du rugby cet après-midi. Troisième journée du top 14. Un premier match qui vient de débuter, c'est Castres-Toulon.
7: Virginie Lebrun, merci beaucoup. Dans un petit quart d'heure, les journées du patrimoine, des milliers, vous le savez, de lieux en France qui ne sont jamais ouverts et que vous pouvez visiter, des expériences originales aussi que vous pouvez mener. On sera en ligne par exemple avec, du côté de Nîmes, avec un apiculteur, parce que le rucher du Muséum d'Histoire Naturelle est ouvert au public, découverte et dégustation, bien évidemment, également. Mais avant cela, Donald Trump qui se réconcilie avec le Danemark et avec le Groenland.
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7: Et c'est donc peut-être l'épilogue d'une brouille qui dure depuis des mois et qui a conduit à une quasi-rupture, on s'en souvient, entre les États-Unis de Donald Trump et plusieurs pays de l'OTAN, puisqu'il était tout simplement question que les États-Unis fassent valoir leurs droits sur ce territoire du Groenland qui appartient au Danemark pour des raisons de sécurité intérieure. Le président américain annonce donc sur son réseau social avoir obtenu un contrôle permanent de la sécurité du territoire arctique, accord qui doit être signé la semaine prochaine en marge de l'Assemblée générale des Nations Unies à New York, un territoire que Donald Trump espérait donc encore au début d'année voir rejoindre les États-Unis. Bonjour Fawzi Trita.
10: Bonjour.
7: Et l'accord prévoit que les États-Unis vont s'occuper de la sécurité du Groenland.
10: Oui, l'accord selon Donald Trump indique que les États-Unis vont immédiatement lancer le processus de développement d'une importante présence militaire. L'objectif, c'est d'empêcher tout adversaire de Washington d'établir une présence militaire au Groenland ou d'y réaliser des investissements sensibles sans accord des États-Unis. La Chine et la Russie sont visées, précise le Département d'État américain. Un rêve devenu réalité, s'est réjoui Donald Trump. Désormais, Copenhague salue un accord bon pour l'OTAN et l'Europe. Le Premier ministre du Groenland, lui, juge que la sécurité du territoire s'en trouve renforcée.
7: Accord donc gagnant-gagnant selon toutes les parties. Fawzi, accord qui ressemble donc à une sortie de crise définitive après les fortes tensions du début d'année.
10: Oui, en début d'année, Donald Trump avait remis le dossier du Groenland sur la table de façon spectaculaire. Le président voulait prendre le contrôle du territoire d'une manière ou d'une autre, sans exclure l'option militaire et en menaçant l'Europe de surtaxes douanières. Le Danemark et le Groenland s'y étaient opposés. Les populations avaient manifesté. La tension militaire était même montée d'un cran quand 8 pays membres de l'OTAN, dont la France, l'Allemagne et la Norvège, avaient organisé des manœuvres conjointes au Groenland. L'Union européenne avait fait bloc en déployant des fonds d'aide. Désormais, l'accord annoncé par Donald Trump cette nuit va peut-être mettre fin à ces longs mois de tensions entre les États-Unis et l'Europe.
7: Donc annonce, merci Fawzi Trita, spectaculaire de la part des États-Unis qui va être formalisée aux Nations Unies. Le Danemark, on l'a compris, et les autorités du Groenland sont d'accord avec ce compromis. Mais là-dedans, nous dit Mika Blujon-Mered, qui est chercheur en politique de la transition énergétique à l'Université du Québec à Trois-Rivières et grand spécialiste de cette région du monde, il n'y a pas grand-chose de bien nouveau.
11: Ça change pas grand-chose, c'est-à-dire que cette question du contrôle permanent du Groenland par les États-Unis, d'un point de vue sécuritaire, c'était déjà la réalité du territoire depuis 1941. Donc 1941, bien sûr, temps de guerre. 1951, ça a été dit à l'instant par votre collègue, on a les premiers accords de défense, puis renouvelés en 2004 les accords d'Igaliku. On a le plan commun signé dans le premier mandat de Donald Trump en 2020 entre le Groenland, le Danemark et les États-Unis. En réalité, il n'y a pas grand-chose qui changerait avec cet accord-là. Et l'élément qui est clé pour Donald Trump, c'était pour qualifier son aventure de victoire, de pouvoir dire voilà, la Russie et la Chine ne vont pas implanter de base militaire au Groenland.
12: Oui, c'est ça.
11: Mais en réalité, ça n'a jamais été prévu par personne, c'est-à-dire qu'il n'y a jamais eu de plan russe pour organiser une base militaire de près ou de loin, ou même un investissement économique majeur au Groenland. Et pour ce qui est de la Chine, le Danemark s'est lui-même opposé aux investissements chinois dans les secteurs les plus stratégiques, ou même en 2016, quand les Chinois ont essayé de reprendre la base navale désaffectée de Groenendaal au sud du Groenland, le Danemark s'y est opposé. Donc fondamentalement, ce que les Américains essayent de faire, c'est d'éviter le petit risque, qui est un tout petit risque, mais qui est un risque réel par contre, que les Groenlandais, dans quelques années, dans une quête d'indépendance, ouvrent les voies du Groenland à la Chine, comme ils l'ont fait entre 2010 et 2018.
12: Mais parce qu'on sait justement qu'avec la fonte des banquises, de nouvelles routes maritimes sont en train de s'ouvrir et que des rivalités peuvent intervenir. Finalement, Donald Trump place ses pions.
11: Alors, oui, mais les pions étaient déjà placés. Et il faut dire qu'ici, le Groenland n'est pas un sujet lié aux routes maritimes, dans le sens où les routes maritimes du Groenland, de l'Arctique, ouais, qui se développent côté russe et norvégien en premier lieu. C'est là, par exemple, que la Chine ou la Corée essayent de lancer des routes maritimes régulières entre le Pacifique et l'Atlantique via l'Arctique, en ce moment même, cet été, pour la première fois. Ça, c'est côté russe. Et la route transpolaire qui pourrait passer par le pôle Nord à horizon 2045 ou 2050, en réalité, elle passerait loin, là encore, des côtes du Groenland. Personne n'envisage un grand port maritime au Groenland, etc. Donc, en réalité, les pions qui étaient déjà placés passés par les prédécesseurs de Donald Trump au Groenland étaient largement suffisants par rapport aux besoins de l'Arctique dans son ensemble. La Norvège, par exemple, ici, est un territoire beaucoup plus stratégique pour les États-Unis que le Groenland par rapport à la question des routes maritimes.
12: On en parlait avec Olivier, le président américain annonce aussi le lancement d'un processus qui pourrait permettre de développer une présence militaire américaine plus importante sur l'île. Ça pourrait ressembler à quoi ?
11: Ça pourrait ressembler, par exemple, à ce que les Américains avaient déjà du temps de la guerre froide. Durant la guerre froide, les Américains avaient jusqu'à 10 000 personnels militaires positionnés au Groenland, qui étaient répartis sur, il y a eu 30, jusqu'à 38 installations militaires, dont 17 bases de différentes grandeurs. Et donc, dans ce contexte, les États-Unis avaient déjà ça du temps de l'ère de l'Union soviétique. Là, aujourd'hui, les Américains n'ont que 150 personnels au Groenland, sur la base de Pitufik, anciennement Tulé, au nord-ouest du territoire. Aujourd'hui, ce qu'il faut bien avoir en tête, c'est qu'il y a plus de militaires danois depuis 2026 au Groenland que de militaires américains. Et avec les renforts apportés par les Européens, et notamment encore durant ces 12-15 derniers jours au Groenland, où on avait 400 militaires européens qui étaient en exercice dans le cadre de l'exercice bouclier arctique, et bien de fait, on a vu aussi que les Danois et leurs alliés européens étaient capables de sécuriser le territoire.
7: Mika Blujon-Mered, spécialiste de la géopolitique des pôles, avec Benjamin Fontaine un peu plus tôt sur France Info. Et venons-en à un autre dossier qui, on va dire, complique les relations entre Donald Trump et de nombreux pays européens. Les liens, le soutien apporté par l'administration américaine à l'extrême droite allemande, et c'est encore le cas avec une deuxième Land, qui pourrait passer du côté de l'AFD demain après la Saxe-Anhalt. C'est le Mecklembourg-Poméranie occidentale, là aussi on est dans la partie orientale de l'Allemagne, vote décisif aussi pour l'avenir du chancelier Merz et pour l'AFD, en tête dans les sondages, suivi de près par les sociaux-démocrates du SPD, dont la candidate Manuela Schwesig est aussi la ministre-présidente sortante de ce Land, et elle se pose en rempart, Sandrine Etoo-Handeig, contre l'extrême droite.
13: Die Frau Gegenblau, la femme contre le bleu, couleur de l'AFD. En cours de campagne, Manuela Schwesig a adopté ce nouveau slogan. La ministre-présidente de Mecklembourg-Poméranie occidentale veut rester dans son fauteuil et enrayer la dynamique de l'AFD.
14: C'est un duel très serré. L'AFD profite de la tendance nationale. Avec le SPD, nous nous battons pour être la première force politique. Il ne serait pas anodin qu'un parti populiste de droite, en partie extrémiste, remporte les élections et puisse même nommer le président du Parlement régional.
13: Lors de ces meetings, la candidate de 52 ans, reconnaissable à son carré blond et à sa chemise rouge couleur du SPD, son parti social-démocrate, discute longuement avec le public. Frédérica, une juriste, la trouve sincère.
15: C'est authentique.
14: Beaucoup de gens peuvent s'identifier à elle, à son vécu.
13: Une référence à un cancer du sein qu'elle a révélé en 2019, puis surmonté. Son programme est plutôt classique. La relance de l'économie et l'emploi, l'éducation, la cohésion sociale. Maria applaudit.
14: Beaucoup de choses se sont améliorées dans la région depuis que Manuela Schwesig la dirige. Quand j'ai eu mon premier enfant, j'étais encore étudiante et j'avais beaucoup de choses à payer à l'époque, donc je ne m'en sortais pas. Depuis que les crèches sont gratuites, ça me soulage vraiment. Je trouve ça tellement génial et j'ai même eu deux autres enfants.
13: Félicien, 21 ans, la suit sur les réseaux sociaux où elle est très active.
16: La raison pour laquelle elle est si populaire, c'est aussi parce qu'elle prend ses distances avec le gouvernement fédéral. Le SPD, son parti, gouverne avec Merz, mais elle critique régulièrement les projets de cette coalition. Les gens apprécient qu'elle soit engagée pour les habitants de cette région sans être aux ordres de Berlin.
13: Sur les retraites, le prix de l'énergie, Manuela Schwesig se démarque au risque d'agacer jusque dans son propre camp. Quant aux ambitions fédérales que certains lui prêtent, cette ancienne ministre de la Famille, sous Angela Merkel, assure que sa priorité reste sa région.
7: Sandrine Etoo-Handeig, la correspondante de France Info en Allemagne, où on suivra donc demain ce vote crucial, on l'a compris, dans ce Land de Mecklembourg-Poméranie occidentale. Dans une semaine, à cette heure-ci, pile ou presque, le pape Léon commencera sa messe place de la Concorde à Paris. Vous serez des centaines de milliers pour cette première visite d'un pape à Paris depuis longtemps. Et il entamera ce sixième voyage de son pontificat, donc 4 jours qu'ils verront passer dans la capitale, à Saint-Denis, à Lourdes, à Metz également. Bruno Duvic, essayons un peu de décrire le programme de ce voyage pontifical, commençant par le volet politique et religieux.
15: C'est une visite officielle, pas une visite d'État. Protocole allégé. Après la rencontre avec le président vendredi matin, les deux hommes devraient échanger directement en anglais. Le pape déjeune à l'ambassade du Vatican. Pas de visite privée Macron-Léon à Notre-Dame. La demande de l'Élysée a été écartée par le Saint-Siège. L'étape dans la cathédrale vendredi en fin d'après-midi reste strictement religieuse. Pas d'excès de complicité, alors qu'il y a beaucoup de divergences sur les questions éthiques. Le pape abordera ces sujets, mais pas au bazooka, dit un diplomate au Vatican associé de près aux préparatifs. Léon est en France pour montrer que les religions, la catholique d'abord, favorisent l'unité des peuples. Il s'adresse à tous les fidèles, y compris conservateurs. La liturgie samedi lors de la messe à la Concorde devrait être classique. Le pontife veut mieux comprendre ce phénomène qui intrigue à Rome, le renouveau des baptêmes d'adultes et d'adolescents dans cette France sécularisée.
7: Et ce sera, Bruno, une visite très tournée vers l'international.
15: C'est un voyage en France et à l'UNESCO, la branche de l'ONU pour l'éducation et la culture, qui a son siège à Paris. Ce sera le vendredi après-midi, avant la déambulation en papamobile dans la capitale. L'UNESCO pour dire l'importance du multilatéralisme dans un monde en tension et l'importance de l'encadrement de l'intelligence artificielle. Ce sera l'une des rares interventions en partie en anglais. Les autres seront en français, même si Léon XIV le maîtrise très imparfaitement. Autre rendez-vous, le discours à l'Europe lundi à Metz, l'hypothèse d'un grand rassemblement international perd du poids. Les invitations aux dirigeants européens sont parties au début du mois. Pas de casting à ce stade. Les délégations seront variées, euphémise un haut diplomate qui doute de l'hypothèse Zelensky. C'est à Lourdes, le dimanche, que Léon échangera avec des victimes d'abus en tout petit comité, 7 personnes pour un moment plus intime. Ces rencontres, c'est la quadrature du cercle, glisse un évêque très sensible à ces questions et qui anticipe déjà les polémiques.
7: Bruno Duvicq, le correspondant de France Info à Rome et au Vatican, qui suivra évidemment pour France Info cette visite du pape en France qui arrive vendredi prochain. Le fil info dans un instant.
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7: Dans une minute, le château d'Amboise et puis un rucher aussi au Muséum d'Histoire Naturelle à Nîmes. Nos étapes en cette journée du patrimoine. Après votre fil info, Virginie Lebrun, 15h45, 14h45 et à la une, le niveau d'endettement record de la France.
9: La dette de la France à son plus haut depuis plus de 30 ans, selon l'INSEE. Elle atteint 119% du produit intérieur brut cette année, presque 3 points de plus l'année prochaine. Une hausse mécanique, conséquence d'un déficit élevé, selon Bercy. En pleine crise des prix des carburants, le patron des communistes, Fabien Roussel, appelle les Français à se mobiliser, notamment le 29 septembre, lors de la journée de mobilisation de la fonction publique. À la CGT, Sophie Binet conseille, elle, au gouvernement d'écouter la grogne sociale, sinon l'hiver va mal se passer, dit-elle. Au Luxembourg, une enquête est ouverte après la détection de drones autour de son principal aéroport la nuit dernière. L'engin qui effectuait un vol non autorisé a entraîné la suspension temporaire du trafic aérien. Un incident qui survient dans un climat de suspicion d'attaques hybrides en provenance de Russie. Et puis l'Union européenne appelle Washington à reconsidérer son refus d'accorder un visa à Mahmoud Abbas pour l'Assemblée générale de l'ONU la semaine prochaine. Le président palestinien prendra quand même la parole. Mahmoud Abbas s'adressera par vidéo à l'Assemblée new-yorkaise.
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7: Si vous êtes amateur de vieilles pierres, vous trouverez votre bonheur. Si vous êtes plutôt site industriel inaccessible, vous serez servi aussi. Et si vous êtes en quête d'une expérience assez inédite, pas de problème, ça existe aussi. C'est ça l'avantage des journées du patrimoine. Dans les milliers de lieux ouverts en France, il y en a bien un près de chez vous qui va aiguiser votre curiosité. Cette année, le thème, c'est patrimoine et dérèglement climatique, parce que ce sont des endroits fragilisés également par l'état de notre planète. Exemple, avec un joyau des bords de Loire, le château d'Amboise, Anne Chépeau. Attention, danger pour les remparts.
0: Depuis 20 mois, le château d'Amboise vit au rythme d'un chantier titanesque. Fin janvier 2025, une partie du rempart sud-est a failli s'effondrer sur les maisons situées en contrebas. À l'origine, une pluviométrie exceptionnelle, deux hivers de suite.
21: Ces événements-là sont des conséquences directes du changement climatique, cette accumulation d'eau anormale.
0: Marc Mettet dirige le château d'Amboise.
21: On a de l'eau en quantité incroyable l'hiver, sans transition justement avec des périodes de forte chaleur. Avant, nous avions en fait une intersaison qui n'existe quasiment plus, en tout cas depuis 2 ans.
0: Si les travaux d'urgence sont réalisés, le chantier ne s'achèvera qu'à la fin de l'année.
21: Vous avez en fait la partie qui a été restaurée l'année dernière en urgence, qui a été raccrochée en fait au coteau complètement, avec des contreforts qui ont été repris, des maçonneries qui ont été reprises. Et puis sur la droite, c'est la partie que nous devons restaurer cette année pour assurer une parfaite cohérence entre les deux zones, qu'elles soient parfaitement homogènes entre elles pour éviter de bouger dans la durée.
0: Depuis cette alerte, les remparts du château sont évidemment sous haute surveillance.
21: Un système de surveillance sur l'ensemble des structures bâtis, principalement les remparts de notre site qui se trouve sur un promontoire. Alors il y a en partie des capteurs et puis il y a des choses qui se font aussi par satellite. On peut observer une déformation des remparts, anormale en tout cas, grâce à des satellites aujourd'hui. Donc ce risque accru nécessite pour nous d'enclencher des diagnostics plus réguliers.
0: Ici, le changement climatique ne s'attaque pas qu'aux bâtis, il touche aussi les jardins.
21: Nous nous trouvons dans un jardin paysager composé principalement de buis-boules qui subissent l'attaque d'un nouveau champignon qui est apparu justement l'année dernière avec ce changement brutal entre un épisode de forte pluviométrie l'hiver et puis un passage à des températures très très chaudes en quelques jours seulement. Ce champignon tue littéralement la plante en 3 semaines.
0: Près de 300 buis sur les 1250 du château ont péri en 2025. Cette année, une campagne de taille drastique pour ventiler les buis a permis de réduire nettement l'hécatombe. Mais Marc Mettet sait qu'il n'en a pas fini avec les conséquences du changement climatique.
21: Dans n'importe quel chantier, il faudra prendre en considération ce volet-là du changement climatique et se projeter d'ailleurs pas seulement au climat d'aujourd'hui, mais s'adapter au climat dans 20 ans.
0: Ce week-end, le château d'Amboise organise des visites sur le thème du patrimoine en péril.
7: Anne Chépeau, donc au château d'Amboise. Et je vous propose à présent une visite plus modeste, mais après tout, le patrimoine, c'est tout ce qui appartient au monde du vivant. Vous avez donc rendez-vous à Nîmes, au Rucher, tout près du muséum d'histoire naturelle. Bonjour Denis Cambon.
22: Bonjour.
7: Vous êtes le vice-président du syndicat d'apiculture du Gard. J'imagine que ça sera un mélange de découvertes et de dégustations.
22: Voilà, tout à fait. Ben, écoutez, nous avons des ruches sur le toit du Muséum d'histoire naturelle de Nîmes,
7: ouais,
22: en convention avec la ville de Nîmes et le syndicat d'apiculture. Et chaque année, on fait 1 à 2 récoltes de miel. Alors, la récolte, ben, elle est sur le toit, donc le public ne peut pas y avoir accès.
7: Ouais.
22: Mais l'extraction du miel et les dégustations se font dans un magnifique bâtiment qui est classé, qui s'appelle la Galerie Jules Salle, à proximité du Muséum d'Histoire Naturelle.
7: Donc il y a de la visite aussi, il y a tout. Il y a dégustation, visite, il y en a pour l'œil et pour le palais. Je ne sais pas si vous êtes sur le toit ou dans le rucher. Le son est un petit peu... Est-ce que vous pouvez rapprocher peut-être le téléphone de votre bouche? Je ne sais pas. Hein. On vous entend, mais...
22: Oui, mais... J'essaie de trouver le bon endroit.
7: Oh, on est bien. On vous comprend quand même, monsieur Cambon. Il faudra la tenue cosmonaute pour le rucher, pour se protéger des abeilles, ou on arrive en tenue de ville?
22: Pour la récolte, on est en tenue cosmonaute, tout à fait, mais pour l'extraction du miel qui est en cours, là, il n'y a pas besoin de tenue, puisque les abeilles n'y sont plus. Donc, on désopercule le miel, on fait tourner la centrifugeuse, et on fait déguster le miel à tous les visiteurs. Et de plus, on a amené une ruche vitrée avec une reine marquée. Et puis les gens peuvent voir à travers la vitre la ruche qui bourdonne avec les abeilles qui s'occupent de la reine.
7: Est-ce que vous avez l'impression que les abeilles sont mal connues, méconnues, peut-être mal aimées, et que c'est aussi pour ça qu'il faut faire ce genre d'initiative ?
22: Alors, le public est très curieux, beaucoup de questions. On fait notamment prochainement la nuit des étudiants sur ce thème-là aussi,
7: ouais,
22: donc de 20h à minuit au muséum. Et on se rend compte que le public est très curieux quand on parle d'abeilles. quand on leur fait découvrir cette vie merveilleuse et toutes les capacités qu'ont les abeilles à gérer leur environnement, à gérer les fleurs, à reconnaître les fleurs, etc. C'est un monde fascinant.
7: On a des leçons à prendre des abeilles, des fois.
22: Ah, tout à fait, tout à fait, tout à fait. Alors, c'est quand même très matriarcal, et c'est la reine qui décide beaucoup de choses dans la ruche, mais c'est une autre société. Mais c'est une société qui est très, très organisée et qui, où les abeilles ont des rôles différents en fonction de leur vie, etc. Et on se rend compte que c'est une vie très, très organisée et très, très respectueuse aussi. Et puis, quand on est, apiculteur un peu aguerri, ben on se rend compte qu'on peut travailler toujours avec une tenue, mais on peut travailler sans les gants, par exemple, et que les abeilles ne sont pas du tout agressives,
7: elles
22: se posent sur les mains.
7: Elles sentent
22: la douceur de l'apiculteur, et c'est des moments merveilleux.
7: Et est-ce que les abeilles, on sait que c'est une espèce qui est parfois menacée, on sait qu'il y en a parfois de moins en moins, est-ce que le dérèglement climatique nuit gravement aux abeilles ou pas, monsieur ?
22: Alors, ce qui nuit aux abeilles depuis 20-25 ans, c'est le varroa, qui est un prédateur qui est arrivé de Chine. Et puis, plus récemment, ben, c'est le frelon asiatique, qui est très agressif pour les abeilles. Le gouvernement a pris des mesures quand même, avec 20 ans de décalage. Mais bon, ça y est, les mesures sont prises. Il va y avoir des financements pour piéger les frelons, etc. Quant au climat, c'est compliqué. Actuellement, sur Nîmes, donc dans le Gard, il n'y a pratiquement plus aucune fleur, mis à part les asperges sauvages.
7: Comment se nourrir ou butiner ?
22: Et on attend les premières pluies pour que les lierres fleurissent et que les abeilles puissent se préparer pour cet hiver.
7: Et la qualité du miel peut en dépendre aussi, du coup ?
22: Alors, c'est plutôt la quantité du miel qui va dépendre des pluies et du nectar. Sur le Gard, on a eu un printemps assez pluvieux, donc il y a eu des belles récoltes de printemps. Dans les Seines, le miel de châtaignier a été un peu plus arrêté par des orages. C'est des mielées qui sont très courtes, et lorsqu'on a un orage, ben, la mielée s'arrête et c'est fini. Sur la lavande en Provence, ben, ça a été catastrophique parce qu'il faisait très chaud. Très peu de miel de lavande cette année, voilà.
7: Merci beaucoup, Monsieur Cambon, Denis Cambon, du syndicat d'apiculture du Gard. Et donc, la visite sur le toit du Muséum d'histoire naturelle de ce rucher, c'est cet après-midi et demain toute la journée, c'est ça ?
22: C'est demain toute la journée, Galerie Jules Salle.
7: Eh bien, on a l'adresse. On a l'endroit, les Nîmois connaissent. Merci beaucoup d'avoir pris quelques minutes sur France Info. Bonne dégustation de miel à Nîmes pendant tout ce week-end. Et elle est prête à toutes les expériences. Ingrid Pohu, qui a testé pour nous aujourd'hui une discipline sportive. Vous jouez du mollet en montagne pour une rando VTT, Ingrid.
1: On va faire un test sur le passage des vitesses et sur l'assistance.
3: Génial. J'ai testé pour vous le vélo tout-terrain à assistance électrique avec Lucie Bidot, trailleuse professionnelle.
4: Allez, j'enfourche la bête. Plus de 25 kilos nos vélos à peu près.
3: Voilà. Voici à Valoire en Savoie, avant de partir à l'assaut de la montagne pour une boucle de 12 km, place au briefing.
4: Si je freine et si j'appuie seulement avec le frein avant, qu'est-ce qui risque de se passer ? Le vélo il se soulève. Et là vous partez la tête la première par-dessus le vélo. Je teste un peu les vitesses, j'en ai 9. En mode éco en fait on démarre direct très vite là. Ouais. On a 1,5 km à faire sur la route. C'est tout bon ? Oh là là, la forêt de l'enfer à 200 mètres. On emprunte un petit pont qui traverse la rivière.
3: Petit parcours d'initiation en forêt, virage serré, petite bosse, passerelle en bois.
4: Mais vitesse 1, 2 ou 3.
3: Voilà, pour pouvoir mouliner facilement.
4: Et maintenant, on est parti pour le grand parcours. Donc on va remonter le domaine skiable de Valoire pour après réussir à retrouver ce qu'on appelle un sentier balcon qui surplombe toute la station. C'est parti. Ouais, ça grimpe là. Allez, je me fais mon col du Galibier là. Et le regard au loin pour pas se casser la figure. Ah, il pleut. On va avoir un petit arc-en-ciel à mon avis là. Ah, là, Lucie, on fait une micro-pause. Donc là, ce qu'on vient de monter, c'était une piste verte.
3: Voilà, c'est une piste verte l'hiver, la piste des myosotis. Et on n'a pas fini encore de la remonter.
4: C'est là où je vais en baver là ou...
5: Oui, c'est là où tu
4: c'est là. Oh. Il marche, Lucie, ça marche pas. Comment ça se rallume? Ah, ça y est. Oh la vache, ça grimpe sec là. Ouh, il y a plein de cailloux. C'est chaud. Là, c'est sport là. Il y a une petite source d'eau, c'est cool, on va pouvoir remplir les gourdes.
6: C'est le hameau de Jeuneuil ici.
3: Après 500 mètres de dénivelé positif, c'est le moment de redescendre. Verdict, le VTT à assistance électrique est l'une des meilleures façons de découvrir la montagne sur des sentiers plus reculés. De la technique du sport, beaucoup de nature, quelques petites frayeurs parfaitement contrôlées et à l'arrivée, l'impression grisante d'avoir embrassé les sommets.
4: Tout est très beau par ici. Je confirme. Allez, à vous de tester.
8: Et je regarde la cime des sapins. C'est magnifique.
7: On a envie de tester, mais faut avoir la santé quand même. Ingrid Pouilly, merci beaucoup. J'ai testé pour vous. À retrouver sur franceinfo.fr. La météo, Patricia Charbonnier, dans une minute.
23: Allô Romain ?
24: Oui ?
23: Je viens d'avoir un coup de fil de l'école, il paraît que Liam n'est pas arrivé.
24: Oh bah t'inquiète pas, ils vont venir le chercher.
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7: Et un petit air d'été qui n'en finit pas en ce début de week-end, Patricia Charbonnier.
3: Les températures repartent à la hausse à partir de cet après-midi, des températures qui vont grimper au fil des jours. Et on va repasser au-dessus des normales de saison déjà pour cet après-midi. Météo France prévoit 29 à Marseille et Limoges, 27 à Bordeaux et Nice, 25 à Paris et Clermont-Ferrand, 23 à Rennes et Amiens et 20 degrés à Cherbourg. Des conditions météo qui s'annoncent anticycloniques tout le week-end et toute la semaine prochaine. Donc un temps qui va rester encore sec. C'est plus nuageux cet après-midi du côté de la Manche avec une perturbation très atténuée qui circule, qui donnera seulement quelques pluies faibles et éparses entre le nord de la Bretagne et le nord Pas-de-Calais avec un vent d'ouest à sud-ouest modéré jusqu'à 40 km/h en rafale. Partout ailleurs, le temps s'annonce donc très ensoleillé cet après-midi, avec un petit peu d'instabilité dans l'intérieur du Var, sur la montagne Corse et sur les Alpes-Maritimes, avec un risque d'averse pour demain. Le temps sera plus nuageux sur la moitié nord.
7: Patricia Charbonnier, merci beaucoup. Excellent après-midi à toutes et tous. Vous la passez en notre compagnie sur France Info. Bienvenue, il est 15h. Une nouvelle heure d'info qui commence avec Paul Lancin-Spinelli.
30: La dette publique de la France va encore gonfler l'an prochain pour atteindre 121,7% du PIB, soit 2,4 points de plus que le niveau attendu pour cette année. Alors pour tenter d'enrayer cette spirale, le projet de budget 2027 présenté jeudi par le Premier ministre Sébastien Lecornu prévoit 54 milliards d'euros d'économies, mais la secrétaire générale de la CGT, elle, ne l'entend pas de cette oreille. Sophie Binet conseille au gouvernement d'écouter plutôt la colère sociale alors que les prix des carburants sont au plus haut en France.
31: Je conseille au gouvernement de l'écouter, sinon l'hiver va mal se passer. J'alerte. Évidemment qu'il faut que les travailleurs et les travailleuses aillent voter pour obtenir un changement de politique économique et sociale, mais ça ne suffira pas, ça n'a jamais suffi. Toutes les grandes conquêtes sociales du pays ont été gagnées grâce au rapport de force. Oui, la situation elle est inquiétante, mais ça ne justifie absolument pas la cure de rigueur que le gouvernement veut nous imposer.
30: Sophie Binet au micro de France Inter. Le conflit au Moyen-Orient, voilà ce qui tire vers le haut les prix du carburant en France. Alors que sur le terrain, des alliés de l'Iran, les Houthis, ont relancé les hostilités avec l'Arabie Saoudite. Cet après-midi, un réservoir de carburant du géant pétrolier saoudien Aramco a pris feu à proximité de l'aéroport de Riyad, où des vols ont été annulés et retardés. Aujourd'hui, des explosions avaient été entendues ce matin dans la capitale saoudienne. Face aux attaques hybrides menées par la Russie, Emmanuel Macron avait annoncé hier avoir demandé au gouvernement un plan de protection des infrastructures stratégiques, mesure soutenue par Marine Le Pen et Jordan Jordan Bardella. Dans un communiqué commun, les responsables du Rassemblement national déclarent que la Russie ne peut espérer dicter la politique de la France par l'intimidation, la menace, la déstabilisation ou la pression psychologique. Accusé d'avoir commis des violences sur une ancienne collaboratrice, Philippe Brun va déposer plainte pour dénonciation calomnieuse, selon ses avocats. Le député socialiste, exclu de la primaire de la gauche pour la présidentielle, conteste les faits, les qualifiant de vagues et non étayées. Des fichiers pédopornographiques ont été retrouvés chez un ancien animateur d'un centre de loisirs de Senon, en Gironde, selon le parquet de Bordeaux. Cet homme de 52 ans est visé par une plainte déposée par la famille d'une enfant de 4 ans pour dénoncer des attouchements sexuels. Dans l'attente de son procès début 2027, il lui est interdit d'exercer une activité professionnelle au contact d'enfants. L'enquête aura duré 8 mois pour démanteler un trafic d'armes dans les Yvelines. La semaine dernière, 7 suspects de nationalité turque ont été interpellés. Ils ont été mis en examen, notamment pour association de malfaiteurs, selon le parquet de Versailles. La police a mis la main sur 45 pistolets de contrefaçon, ainsi que 120 000 euros en liquide, ainsi que plusieurs voitures. Et puis en football, après la victoire de Monaco, le nouveau leader contre Lens hier soir, la 5e journée de Ligue 1 continue aujourd'hui. Ça commence avec Paris FC Strasbourg à 17h15 et puis à 20h45, Le Mans accueille Lorient, Angers face à Troyes, Toulouse, Le Havre et Lyon reçoit Rennes.
7: Il n'y a pas un petit classico PSGOM ou MPSG
30: complètement demain hein. Oui, ah, on n'oublie pas.
7: Il est un peu démonétisé, c'est pas le meilleur début de saison pour les deux équipes, mais c'est l'occasion
30: ça
7: de
30: reste à suivre, bien
7: et
30: sûr.
7: Ça suivra sur France Info, évidemment, Paul Lancin, Spinelli, merci beaucoup. Dans un petit quart d'heure, les conseils de nos experts cinéma, quel film aller voir ce week-end, il y a beaucoup de films qui sont encore sortis ce mercredi. Matteo Maestrachi et Thierry Fioril vous aident dans vos choix. Mais avant cela, est-ce qu'il y aura dans quelques jours les mêmes aides prolongées du fait de l'augmentation des prix des carburants? Y aura-t-il de nouvelles aides pour de nouvelles personnes? Question que se posent évidemment des millions de Français.
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7: Parce qu'une fois la leçon présidentielle de géopolitique posée, il faut maintenant faire avec l'urgence sociale. Et ça, c'est le travail du gouvernement. Parce que si Emmanuel Macron a expliqué pourquoi cette flambée des prix des carburants risquait de durer et comment il voulait s'attaquer à ces causes profondes, il reste cette réalité d'un prix au litre qui va jusqu'à dissuader parfois d'aller travailler, sans compter tous ceux qui doivent renoncer à d'autres achats à cause du budget essence. De nouvelles aides sont donc, Aurélie Herbemont, en réflexion.
10: Comment aider davantage les Français modestes qui ont besoin de leur voiture pour aller travailler? C'est sur ce dossier que le gouvernement planche ce week-end avant de nouvelles réunions lundi autour du Premier ministre. Ça peut passer par un élargissement de l'aide grand rouleur ou un autre dispositif plus adapté, explique Matignon, au moment où les demandes affluent. En 15 jours, depuis début septembre, il y a déjà eu 99 000 demandes au guichet grand rouleur, alors que sur un mois d'été, ce n'était que 122 000. L'effet rentrée et prix à la pompe qui repartent à la hausse, analyse un conseiller de Bercy. Mais pas question de céder aux demandes des oppositions qui réclament des baisses massives et générales de taxes. C'est tout le défi pour le gouvernement. Accompagner ceux qui en ont le plus besoin sans cramer la caisse, admet un proche du Premier ministre, car les finances publiques sont dans le rouge écarlate.
7: Aurélie Herbemont, merci beaucoup. Bonjour, vous, Christian de Boissieu. Bonjour, monsieur de Boissieu. M'entendez-vous? Économiste, vice-président du Cercle des économistes, êtes-vous en liaison avec nous?
11: Oui, bonjour.
7: Oui, bonjour, monsieur de Boissieu. Ce que vient de décrire Aurélie Herbemont, c'est un peu la quadrature du cercle. On a l'impression que le gouvernement ne peut agir qu'à la marge.
11: Compte tenu des marges de manœuvre que nous n'avons plus en termes de finances publiques, c'est-à-dire de déficit et de dette, il n'y a pas beaucoup de solutions ouvertes. Bon, la première qui est déjà annoncée, c'est de prolonger les aides sectorielles. Mmh. Mmh. Pour les professions les plus touchées. On n'imagine pas tellement aujourd'hui l'arrivée d'une solution générale, et pourtant nous sommes tous concernés. Je parle de mon expérience, mais je pense qu'elle est partageable. Moi, là où j'habite à Paris, le gazole est à 2,60. Donc quand je lis qu'en moyenne il est à 2,30 ou 2,35, je parle toujours du gazole, ben, c'est une moyenne. Et puis ça devient difficilement supportable, avec des arbitrages compliqués pour tout le monde. Donc, il faudrait faire quelque chose. Le problème, quand on compare ce qui se passe autour de nous, l'Italie, l'Espagne, etc., ces pays ont ont été plus actifs pour lutter contre la hausse des la même hausse, puisque nous sommes tous victimes de ces phénomènes.
7: Ben oui, c'est ça, la dépendance au pétrole et la guerre au Moyen-Orient, elle s'impose à tous les pays européens. Pourquoi certains arrivent à l'endiguer plus ? Pourquoi certains font un simili blocage des prix ? Et pourquoi chez nous, c'est quelque chose qui ne se fait pas, qui ne peut pas se faire ?
11: Ben, je regardais ce qui se passe en Italie, le gouvernement de Mme Meloni. Ils ont des aides qui sont plus importantes que pour nous, ce qui permet de réduire de fait les prix du carburant plus que chez nous. Simplement, ils ont abordé ce choc énergétique avec des marges de manœuvre plus importantes. On se moque toujours des pays du Sud, de l'Italie, de l'Espagne, du Portugal, de la Grèce. En Italie aujourd'hui, le déficit public est autour de 3%. Nous, on est au-dessus de 5. Alors, quand vous êtes à 3% déficit public et que vous avez un choc énergétique, bon, l'État peut accepter de baisser les taxes un peu sur l'énergie, de donner des subventions à ceux qui sont directement exposés. Voilà, l'Italie elle s'est créée des marges de manœuvre. L'Espagne, qui a un déficit public à 2% de son PIB, s'est créée des marges de manœuvre. Nous, on aborde ce choc énergétique très compliqué et qui, malheureusement, à mon avis, n'est pas terminé. Ouais. On l'aborde, j'allais dire tout nu, excusez-moi, vous comprenez l'image que j'utilise, c'est-à-dire que nous sommes désarmés. Et donc, si on veut prendre des mesures qui ont un impact significatif, il faudrait accepter dans un premier temps de creuser le déficit public. Alors, j'entends les responsables politiques dire, si vous baissez le prix du carburant, évidemment, il y aura plus de consommation, il y aura plus d'activité, certes. Mais ça ne sera pas tout de suite, ce que j'appelle cet effet volume. Il y aura un décalage.
7: Mais on entend bien aussi qu'il y a une boule de neige, je ne vais pas dire de la récession, mais effectivement, le prix du carburant aussi élevé, on consomme moins, donc la croissance est moins là. On voit même des stations-service qui ferment, des petites stations-service indépendantes parce qu'on ne peut pas suivre face à la concurrence, et d'autres secteurs économiques qui sont touchés. Donc cette boule de neige-là, si ça dure, c'est une réalité.
11: C'est une réalité dangereuse. C'est ce que j'appelle une sorte d'effet toboggan. C'est-à-dire, une fois que vous êtes là-dedans, vous ne savez pas comment vous pouvez vous arrêter. C'est vrai d'ailleurs pour les taux d'intérêt payés par la France qui augmentent tous les jours. Alors, ils augmentent partout dans le monde, mais ils augmentent plus vite chez nous que chez nos voisins européens. Donc, il y a un effet boule de neige du côté des taux d'intérêt qui n'est pas bon, évidemment, pour la croissance, pour l'emploi, etc. Et vous avez l'effet boule de neige sur le carburant. Alors, j'ai vu qu'Emmanuel Macron avait annoncé hier qu'on allait réunir un G7 sur l'énergie. Bon, ok, mais autour de la table du G7, vous avez évidemment, ce qui est normal, les États-Unis, qui sont quand même très, très, très porteurs et très leaders dans toutes ces affaires énergétiques. Bon, alors l'inflation a monté aux États-Unis comme ailleurs, mais visiblement, le choc énergétique, il est quand même aussi actuel, il est aussi le résultat de la politique de M. Donald Trump. Donc, le choc énergétique, nous ne le subissons, et ce n'est pas le résultat de la politique française ou de la politique européenne, nous le subissons. Et ça serait sympa de trouver des réponses européennes. À mon avis, l'Europe s'est un peu ligotée, c'est-à-dire que sur les matières des prix de l'énergie, il y a des réglementations, il y a des contraintes, et qui font que le prix de l'essence ne peut pas, de manière artificielle, tomber en dessous d'un certain seuil. Je pense qu'il serait temps qu'on ait une Europe un peu plus pragmatique, un peu plus adaptée.
7: Là, chacun est un peu dans son coin, c'est ça ?
11: Oui, adapté au contexte, parce qu'on a fixé des règles et des contraintes avant ce choc. Et maintenant, il faut le digérer. Je veux dire, si on se retrouve tous en récession, avec ce qui se passe déjà, une montée du chômage avec de l'inflation, il est clair que ce n'est pas bon. Donc, il faut essayer de trouver le fil du rasoir sur lequel nous sommes. Il faut essayer de le garder pour à la fois aider avec le peu de marge de manœuvre que nous avons du côté français, sans exciter plus que ça les investisseurs étrangers, les financiers qui financent 40%, 50% de dette et qui réclament en ce moment des taux d'intérêt beaucoup plus élevés.
7: Donc, oui, on le voit.
11: Moi, ça m'embête. Ça m'embête. Allez-y.
7: Non, on voit à quel point le fil est étroit, effectivement. Je voudrais qu'on écoute ensemble quelque chose, parce que je voudrais qu'on entende les seuls qui sans doute aujourd'hui s'y retrouvent, Christian Deboissieu, parmi les automobilistes, ceux qui roulent à l'électrique, et il y en a quand même de plus en plus en France, des propriétaires qui réduisent les dépenses ces dernières semaines, et pas qu'un peu. Guillaume Fariol en a rencontré certains dans les rues de Paris. On se retrouve
9: J'ai
7: après.
9: Eu du flair, se félicite Dylan, au volant de son taxi, une Tesla 100% électrique, achetée d'occasion il y a un an.
12: Aujourd'hui, moi, j'ai la chance de pouvoir recharger chez moi. Ça me coûte 13 euros le plein, quoi, pour faire 400 km.
9: De grosses économies, et surtout en ce moment, par rapport à ses collègues taxis restés à la voiture thermique.
12: Ça doit être de l'ordre d'une centaine d'euros par semaine, ouais. Quand j'entends à peu près ce que mes collègues paient, c'est à peu près 80 euros tous les 2-3 jours. Donc moi, je suis à 13 euros quotidiennement, donc ça fait un peu d'argent de côté, quoi.
9: Même enthousiasme de Jérémy, en train de recharger sa voiture sur une borne rapide.
13: Je suis arrivé avec 8% de batterie. Je suis actuellement à 60% de batterie. Je paye actuellement 8,44 euros. Donc ça fait 3-4 litres d'essence, c'est vraiment pas cher.
9: Il est devenu un fervent défenseur de l'électrique, 10 ans qu'il a sauté le pas. Les quelques inconvénients des débuts sont oubliés.
13: C'était un petit peu compliqué, les vitesses de recharge n'étaient pas aussi rapides que maintenant. Maintenant on a des véhicules qui acceptent la recharge vraiment très très très rapide. En 12 minutes on peut faire son plein. Il y a beaucoup plus de bornes et très honnêtement, maintenant, c'est très facile pour faire son plein.
9: Reste un obstacle, le prix. À l'achat, plus élevé, toujours en moyenne que les modèles thermiques, même si les tarifs baissent. Un argument balayé par Morgane, lui aussi, au volant d'une électrique. Avec les aides de l'État, certains modèles ne coûtent pas plus cher.
14: Vous savez, quand vous regardez les catalogues des constructeurs, par exemple le catalogue Peugeot, on va dire, prenez un 3000 de Peugeot, il est au même prix en hybride qu'en électrique.
9: Environ 36 000 euros en effet pour ce modèle en hybride, comme en 100% électrique. Reste une petite inquiétude pour Morgane, voir de plus en plus de voitures électriques dans les prochaines années et pas assez de bornes de recharge.
14: Ah, c'est ça, est-ce que ça va suivre derrière? Si demain on est deux fois plus, oui, il va y avoir un souci. Il y en a assez pour l'instant, mais s'ils ne multiplient pas chaque année par deux, etc., ou par trois, ça ne va pas suivre.
9: Objectif fixé au printemps par le gouvernement, déployer d'ici 2030 240 000 points de recharge supplémentaires à travers la France.
7: Un reportage donc Guillaume Fariol. Je reviens à vous, Christian de Boissieu, économiste. C'est le moment ou jamais de l'accélération du passage à l'électrique, à la voiture électrique?
11: Écoutez, nous vivons un choc qui va peut-être durer, mais il ne va pas être éternel non plus. Donc, un jour, les prix du bas, à ce moment-là, on fera le raisonnement inverse. Donc, je pense qu'il faut effectivement, pour des tas de raisons, il faut sans doute accélérer le passage à l'électrique, y compris pour des raisons écologiques évidentes. Voilà. Alors, tant mieux pour ceux qui ont acheté des voitures électriques si le choc actuel leur permet de rentabiliser leur investissement, même si c'était pas d'accord. Voilà, j'ajoute par rapport à l'argument du prix que les voitures chinoises, comme vous savez, j'ai envie de dire BYD, mais bien d'autres, coûtent beaucoup moins cher. Et donc, il est clair que nos importations venant de Chine et d'ailleurs vont augmenter sur les voitures électriques.
7: Donc, on voit bien que l'horizon est assez bouché. Pour vous, vous n'avez pas de boule de cristal, pas plus que moi, mais compte tenu de ce que vous disiez tout à l'heure, quand vous voyez les pompes à essence à Paris, là où vous habitez, un prix du gazole à 3 euros, ce n'est pas quelque chose d'inenvisageable. Au contraire.
11: Je le crains, je pense que pour des raisons mondial, il y a la politique américaine, il faut quand même le rappeler. Les deux détroits, Hormuz et l'autre, Bab-el-Mandeb, vont rester bloqués un certain temps. Je ne sais pas si ça va être un temps certain. Donc personne n'est capable d'anticiper l'épaisseur temporelle de ce que nous vivons. Mais moi, mon hypothèse, c'est que je pense que malheureusement, les prix du baril peuvent continuer à monter. Je voudrais évoquer un autre point.
7: Excusez-moi, Christian de Boissieu, je ne veux surtout pas vous couper abruptement, mais il se trouve que la liaison est de plus en plus compliquée avec vous. On a compris l'essentiel de vos propos, et je vous remercie d'avoir pris tout ce temps sur France Info, mais la fin de notre conversation était un peu hachée. J'ai compris que vous n'excluiez pas, loin de là, l'hypothèse, pourquoi pas, et personne ne le souhaite, d'un baril à 3 euros, mais on avait de plus en plus de mal à suivre, et vous n'y êtes pour rien, Christian de Boissieu, donc merci d'avoir pris quelques minutes sur France Info, mais pour la qualité de notre échange, malheureusement, il faut passer à autre chose. Merci beaucoup, en tout cas, d'avoir été avec nous sur France Info. Et puisqu'on parle d'électrification, c'est sans doute, avec la voiture électrique, une des réponses à la souveraineté énergétique, enjeu aussi important pour la France, mais parfois, l'électrification, ça crée des oppositions. Par exemple, ce soir, rassemblement prévu dans les Bouches-du-Rhône, parce qu'il y a un projet de ligne à très haute tension pour traverser la Camargue, 65 km, 145 5 pylônes, 60 mètres de haut. Ça doit permettre la décarbonation des industries lourdes existantes autour de cette ville d'Arles. Mais ses opposants dénoncent une balafre dans le paysage protégé et touristique de la Camargue, alors que les industriels, eux, craignent de voir le projet s'enliser. C'est un reportage de Mathilde Vincenot.
0: Alors que l'élection présidentielle approche, le projet de ligne à très haute tension patine, s'inquiète des organisations patronales et des industriels réunis en collectif. Il rappelle que cette ligne est indispensable pour décarboner Fos-sur-Mer, l'une des zones industrielles les plus émettrices en CO2 de France, où 50 nouveaux projets doivent voir le jour, hydrogène, fer bas carbone notamment, 15 milliards d'investissements. Pascal Kuhn est le président de l'Union des industries et des métiers de la métallurgie Alpes-Méditerranée.
1: On voit que bon, il y a quelques hésitations, qu'on hésite beaucoup, on parle beaucoup. Or, pour nous, les signaux doivent être très clairs. Le moteur même de la décarbonation, c'est l'électricité. Donc, un certain nombre d'industriels le disent clairement. S'ils n'ont pas la sécurité de l'approvisionnement en énergie électrique, ils renonceront à leurs investissements.
0: Et si les industriels renoncent, il faudra faire une croix sur 10 000 créations d'emplois. Il faudra aussi se préparer à ce que des salariés se retrouvent au chômage à

0: Nous voulons, puisque ça existe, que la solution enfouie soit étudiée sérieusement, parce qu'en réalité, elle ne l'a jamais été.
1: Une solution écartée jusqu'ici par RTE, le gestionnaire de la ligne.
2: Mathilde Vinceneux, donc ces manifestations, ces rassemblements contre ce projet de ligne à haute tension en Camargue. Le Fil Info, Paul Lonsin-Spinelli, dans un instant.
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2: Et à 15h20, votre Fil Info, Paul Lonsin-Spinelli, un homme décrit comme menaçant, tué par la police à Beauvais.
7: Oui, ce trentenaire avait été aperçu en train de tirer des coups de feu à moto ce matin. Les forces de l'ordre ont tenté de l'interpeller à son domicile. Le motard a ensuite blessé par balle un agent au bras avant d'être neutralisé. Les entreprises de moins de 250 salariés touchées par l'activité partielle dans les Landes et en Gironde à cause des incendies de cet été vont bénéficier d'une aide prolongée jusqu'au 4 octobre. Initialement, le reste à charge pour l'indemnisation des salariés devait se terminer le 30 août. En pleine législative en Russie, le système de vote en ligne a été touché la nuit dernière par de puissantes cyberattaques selon les autorités électorales. Ce scrutin qui se termine demain est promis à Vladimir Poutine en raison de l'absence d'opposition politique. Et puis en tennis, la France est déjà au bord de l'élimination. Au deuxième tour de la Coupe Davis, menée 2-0, les Bleus vont devoir remporter le double ce soir. Benjamin Bonzi et Pierre-Hugues Herbert affrontent la paire canadienne Félix Auger-Aliassime Duncan Chan à 20h.
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2: Qu'est-ce que je vais voir au cinéma ce week-end ? Il y a eu beaucoup de films encore qui sont sortis ce mercredi, une dizaine pour vous aider dans le maquis. Voilà du cinéma, voilà nos experts avec vous, Benjamin Fontaine.
8: Et voici qu'arrivent nos experts ciné avec leurs conseils pour vous guider dans les salles, comédies, drames. Que faut-il aller voir cette semaine ? Matteo Maestracci, Thierry Fioril, bonjour à vous deux.
9: Bonjour Benjamin.
10: Bonjour Benjamin.
8: On commence avec Si tu penses bien, le film de Géraldine Nakache.
11: Est-ce que c'est possible de voir un psy ?
12: Pour votre fille ?
11: Pour moi.
13: Pourquoi t'as pas répondu plus tôt ?
12: Bonjour.
13: D'où tu réponds pas quand tu fais un truc pareil ?
12: Ah, c'est papa.
11: C'est mon mari.
12: Vous inquiétez pas, monsieur, c'est rien de grave. Hein, c'est juste un petit gars.
13: Rien de grave préparé, mais... Non, c'est pas grave qu'elle ne dise pas où est ma fille ni quand elle la blesse.
11: Non, je l'ai pas blessée.
13: Arrête, Gilles, arrête, tais-toi.
12: C'est parfait. Monsieur, j'ai une bonne nouvelle. Je vous fais signer le droit de sortie. Comme ça, vous pouvez rentrer avec Thaïs. Moi, je vais garder madame un petit peu juste.
13: Ah bon ? Tu vas où ? On peut savoir ?
12: Vous pouvez rentrer avec votre fille, elle va vous rejoindre, votre femme. D'accord ?
13: Il veut quoi, lui ? Tu le connais ?
11: Jacques, s'il te plaît.
8: Thierry, Géraldine Nakache, qui réalise ce film, nous raconte une histoire d'emprise.
9: Oui, entre Jacques Nils Schneider et Gilles Monia Chokri, c'est le coup de foudre, un amour fulgurant et aveugle. Quand Gilles comprend que son mari, juif orthodoxe, bien plus à cheval sur les principes religieux qu'elle, l'a mise sous son emprise, il est bien trop tard. La perversité de Jacques, entre violence symbolique, humiliation et surprise gratifiante, enferme Gilles dans une prison dorée qui l'isole de ses proches. L'impuissance de la famille et des amis à venir en aide à cette femme laminée, incapable de se révolter, est un des thèmes forts du film. L'autre, c'est la façon dont le mari, le mâle, détourne l'esprit de la religion juive afin de soumettre son épouse, une déviance universelle pour Géraldine Nakache qui concerne toutes les croyances.
14: Il me semble que n'importe quelle croyance aurait pu marcher. On peut se dire qu'elle peut se retourner contre les hommes quand elle est dogmatique et prise au pied de la lettre. Et puis elle peut, en ce qui me concerne, c'est mon cas dans ma vie par exemple, et pour le personnage de Gilles à un autre endroit, puisqu'elle vit autre chose que ce que j'ai vécu, mais elle peut être de la lumière aussi. Parce que la religion, c'est le questionnement, c'est le doute en permanence, c'est se questionner, faire évoluer les choses. Il faut juste que ce soit pensé au bon endroit.
13: Mais oui, c'est ça, pleure. Mais t'as raison, c'est toi la victime. C'est toi. C'est pas ta fille qui t'a blessée, non. Vas-y, pleure, mais pleure.
14: Je pleure pas. Ça m'intéressait de faire cohabiter ces deux façons d'aborder la religion et de dire que, bah oui, parfois on se trompe, il y en a qui se trompent. Pour lui, en revanche, il pense qu'il pense bien. En tout cas, il la pense, elle, aléatoire, il se pense un peu plus droit qu'elle. Et elle, elle est ravie de se dire, il connaît plus que moi, on va y aller, quoi. Ah bien, elle saute dedans à pieds joints. Après, l'adaptation de des mots, quoi, c'est toujours dangereux.
9: Si tu penses bien fonctionne d'autant mieux qu'on étouffe avec son personnage féminin et qu'on a hâte qu'elle se libère de cette emprise, le récit non linéaire en flashback fonctionne bien et on dit bravo.

0: À Géraldine Nakache, qui depuis l'immense succès de Tout ce qui brille en 2010, prouve là qu'elle est aussi douée dans le registre du drame. Et en France, on n'aime pas beaucoup les gens qui sortent de leur case.
1: Mathieu, vous avez aimé, je crois, aussi.
2: Oui, complètement, c'est une excellente surprise. Le film a été présenté au dernier Festival de Cannes. Il a été un peu zappé, un peu regardé de haut. Alors certes, il était dans la catégorie méconnue Cannes Première, qui n'est jamais une priorité pour les rédactions. Mais il y avait peut-être un peu de mépris, Thierry a raison, vis-à-vis de Géraldine Nakache, cette éternelle bonne copine, surtout connue jusqu'ici pour des comédies. Son film est fort, sobre, efficace, bien joué, courageux hein, aussi sur le dévoiement de la religion. Il nous maintient sous tension de bout en bout.
1: Je ne suis pas expert ciné, mais je confirme, moi aussi j'ai été cueilli comme vous, c'est très réussi, si tu penses bien, de Géraldine Nakache. On reste avec vous, Mathéo, pour ce thriller Histoire de la nuit, réalisé par Léa Missius avec un beau casting.
2: Benoît Magimel, Afzia Herzi, Bastien Bouillon, Monica Bellucci, n'en jetez plus pour cette adaptation d'un livre paru en 2020 de Laurent Mauvignier, prix Goncourt sortant. Nous sommes dans un hameau paumé à la campagne où vivent Nora et Thomas et leur fille ado. Elle est employée, il est éleveur, et le jour de la fête d'anniversaire pour les 40 ans de Nora débarquent deux voyous, bientôt rejoints par leur chef Franck, bien décidé à prendre tout ce petit monde en otage. Et on comprend assez vite que la mère de famille n'a pas tout dit sur un passé visiblement tumultueux. Ce genre a un nom dans les films anglo-saxons, comme dans les enquêtes de police, le home invasion, pensé cette fois à la française, donc à la campagne, et saupoudré de social par la prometteuse Léa Missius, scénariste de plusieurs films de Jacques Audiard. C'est son troisième long métrage comme cinéaste.
3: Pour moi, c'était très important que ce soit ancré en France et dans une campagne française, en plus que ça se passe à la campagne. Parce que sinon, on fait un film américain. Il y en a tellement des films américains. Et ce serait absurde de le faire en France. Et en plus, ce serait pas bien, je pense. Du coup, comment on fait? Déjà, c'est le choix des comédiens en premier lieu, évidemment.
4: Bonjour.
5: Je peux vous aider?
4: C'est magnifique ici. Bon. Ma chérie.
3: Et je cherchais des comédiens qui soient à la fois romanesques, qui puissent avoir un visage de cinéma comme Afzia ou Monica, mais qu'on puisse y croire absolument. Et que ce soit des gens qu'on ait l'impression de connaître aussi. Mais connaître nous dans notre vie de tous les jours, pour que ce soit pas un film de genre au sens où tiens, ça pourrait jamais nous arriver, mais que ce soit presque un fait divers.
6: C'est quoi cette histoire? Y a pas de Lila!
7: Vous êtes rencontrés comment? C'est ça, pas de foutre. Cette violence,
2: si tout n'est pas parfait sur le fond, avec peut-être une fin un peu courte, mais je n'en dis pas plus, c'est la forme qui prime. Tous les comédiens sont bien, il y a surtout un excellent effort de réalisation, notamment sur les parties techniques indispensables de la lumière, du son. Le film est suffisamment angoissant et violent pour vous scotcher à votre fauteuil.
1: On rappelle le titre, donc Histoire de la nuit. Qu'est-ce que vous nous conseillez d'autre cette semaine, Thierry?
0: Deux documentaires français comme on les aime, qui parlent de la Deuxième Guerre mondiale et de mémoire. Tout d'abord, La ligne bleue de Marie Dumora, autrice d'une formidable série sur la communauté yéniche dans l'est de la France. Et c'est en Alsace qu'elle nous emmène, sur le site du Struthof, seul camp de concentration nazi sur le territoire français occupé. Les Allemands y ont assassiné 17 000 personnes. Marie Dumora fait parler les derniers témoins de la tragédie, la plupart fils de paysans dont les parents ont, avec leurs petits moyens, essayé, au péril de leur vie, d'aider les détenus du camp. Dans Maquisard, Christian Philibert suit un prof de théâtre passionné qui monte une pièce avec des jeunes du Haut-Var pour faire revivre l'incroyable récit du lieutenant Vallier, résistant qui a tenu le journal de ses années de maquis jusqu'à la libération et l'épisode épique du débarquement de Provence en août 1944.
2: Et puis, toujours en salle aussi, deux films américains qui sont deux bons divertissements. Alors, dans des genres différents, il y a d'abord la comédie L'Invitation d'Olivia Wilde, petit jeu de massacre entre deux couples de voisins que tout oppose réunit le temps d'un dîner. C'est drôle, cruel et réjouissant. Et puis, Les Contrebandiers de Padraig McKinley avec Ethan Hawke et Russell Crowe. Des flingues, une cargaison d'or, des gentils, des méchants, des policiers, une forêt, de la contrebande. Un bon petit polar à l'ancienne.
1: Mais bien voilà, on a fait le tour. Merci Thierry, merci Mathéo. Nos experts ciné sur France Info, on se retrouve la semaine prochaine. Il y aura du beau monde. Hein. Adèle Exarchopoulos, Robert Pattinson, Brad Pitt, pas tous dans le même film hein, évidemment, mais ça promet. Rendez-vous samedi.
8: Ça s'appelle Spoiler Réussi. Merci beaucoup Benjamin Fontaine, et il y en a pour tous les goûts pour les amateurs de cinéma ce week-end. La météo arrive dans un instant.
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8: Les prévisions de Patricia Charbonnier.
14: Les températures repartent à la hausse à partir de cet après-midi, des températures qui vont grimper au fil des jours. Et on va repasser au-dessus des normales de saison. Déjà pour cet après-midi, Météo France prévoit 29 à Marseille et Limoges, 27 à Bordeaux et Nice, 25 à Paris et Clermont-Ferrand, 23 à Rennes et Amiens et 20 degrés à Cherbourg. Des conditions météo qui s'annoncent anticycloniques tout le week-end et toute la semaine prochaine. Donc un temps qui va rester encore sec. C'est plus nuageux cet après-midi du côté de la Manche avec une perturbation très atténuée qui circule, qui donnera seulement quelques pluies faibles et éparses entre le nord de la Bretagne et le nord Pas-de-Calais, avec un vent d'ouest à sud-ouest modéré jusqu'à 40 km/h en rafale. Partout ailleurs, le temps s'annonce donc très ensoleillé cet après-midi, avec un petit peu d'instabilité dans l'intérieur du Var, sur la montagne Corse et sur les Alpes-Maritimes, avec un risque d'averse pour demain. Le temps sera plus nuageux sur la moitié nord.
8: Patricia Charbonnier, merci beaucoup. Excellent après-midi à toutes et tous. Merci de nous rejoindre sur France Info. Il est 15h30. Et c'est le retour de Virginie Lebrun pour l'info.
15: Laurent Nunez appelle les préfets à la vigilance lors des manifestations prévues ce week-end en France contre la loi instituant une présomption d'usage légitime des armes. Le ministre de l'Intérieur dit redouter des incidents, des débordements. Les opposants à cette loi, qui doit encore être examinée au Sénat, dénoncent un permis de tuer octroyé aux forces de l'ordre et un recul de l'état de droit. Une centaine de marches et rassemblements sont prévus aujourd'hui en France. À Paris, la manifestation partira de la place de la République demain à 14h. Dans l'Oise, le parquet annonce qu'un homme a été tué par la police à Beauvais aujourd'hui. L'homme d'une trentaine d'années a été décrit comme menaçant. Il avait été aperçu tirant des coups de feu au guidon de sa moto. Les policiers venus l'interpeller ont dû faire usage de leur arme après avoir essuyé plusieurs tirs, a expliqué le procureur de Beauvais. La France n'a jamais été aussi endettée depuis 30 ans. Le niveau d'endettement se creuse pour atteindre des niveaux records. La dette va atteindre cette année 119% du produit intérieur brut, près de 122% l'année prochaine. Selon Bercy, c'est une hausse mécanique, la conséquence d'un déficit élevé. Les gilets jaunes de retour à Marseille, entre 50 et 100 manifestants se sont mobilisés ce matin contre le coût de la vie et plus précisément contre l'augmentation des prix des carburants. Au Luxembourg, une enquête est ouverte après la détection de drones autour de son principal aéroport la nuit dernière. Un incident qui survient dans un climat de suspicion d'attaque hybride en provenance de Russie. Le sport avec du rugby cet après-midi, troisième journée du top 14. Un match en cours, Castres-Toulon. Et pour l'instant, il y a 15 partout.
8: Merci beaucoup Virginie Lebrun. Place à l'invité politique de ce samedi sur France Info.
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8: Et l'invité du 8h30 qui est aujourd'hui Vincent Jeanbrun, ministre de la Ville et du Logement. Il va évidemment nous parler de ses projets pour relancer la construction de logements en France. On sait à quel point c'est important. Y a-t-il une priorité logement ou pas dans le budget? Mais avant cela, comme il est membre de ce gouvernement qui réfléchit à de nouvelles aides ou pas, compte tenu de la difficulté encore plus grande pour se procurer du carburant, la flambée qui n'en finit pas d'augmenter, près de 2,50 € le litre parfois pour le gazole. Donc question posée par Camille Girard et Benjamin Recouvreur, y aura-t-il de nouvelles aides pour les automobilistes? Voici la réponse de Vincent Jeanbrun.
17: On a aujourd'hui cette crise au Moyen-Orient qui impacte tous les pays dans le monde et particulièrement nos concitoyens. Il faut qu'on puisse d'abord prolonger les dispositifs qui avaient été mis en place jusqu'ici, que ce soit l'aide grand rouleur ou que ce soit les sujets plus sectoriels pour aider les pêcheurs, les agriculteurs ou les entreprises du BTP. Et puis effectivement, il faut qu'on regarde parce que cette crise semble pouvoir durer. Et donc, on a travaillé, on a été réunis autour du Premier ministre en fin de semaine. On va se réunir à nouveau lundi pour pouvoir faire dans les prochaines semaines des propositions, pour voir comment accompagner les Français les plus fragiles qui souffrent le plus de cette crise.
12: Il n'y a pas d'annonce très concrète là, auquel il faut s'attendre dès lundi, de nouveaux dispositifs.
17: Faire des annonces, c'est bien. Être capable de délivrer un accompagnement et une aide très concrète, c'est mieux. Mmh. Et donc l'idée, c'est que ce soit très structuré et très concret pour que dans les prochains jours, on y aille. Je le dis simplement, l'aide grand rouleur, elle a touché un peu plus d'un million de personnes, alors qu'elle pouvait toucher potentiellement 3 millions. Donc le guichet est toujours ouvert jusqu'au 30 septembre. N'hésitez pas, si vous faites partie de ces Français qui travaillent, qui sont des grands rouleurs, à solliciter cette aide.
18: Vincent Jeanbrun, elle est aussi de 100 euros, il faut la doubler, selon vous ?
17: Le sujet, c'est d'avoir le dispositif le plus ajusté possible. On voit que la crise des carburants qui n'est pas liée à une décision
18: non, mais elle est là et elle impacte vraiment les Français. Est-ce que ces 100 euros sont suffisants
17: qu'on subit tous par rapport à ce climat international? On doit regarder au plus près. L'idée, c'est aussi de ne pas faire n'importe quoi. On ne peut pas promettre des montants qu'on ne sait plus investir. Donc, il faut aider les plus fragiles pour faire en sorte notamment que les Français qui travaillent puissent continuer à le faire. Et c'est important parce qu'il y a des territoires ou des métiers où il y a vraiment besoin de sa voiture. Il n'y a pas le choix sur des kilomètres et des kilomètres. Et donc là, on doit être au rendez-vous pour les accompagner.
18: Alors, Vincent Jeanbrun, il y a une proposition dans le débat, elle est portée par Bruno Retailleau, le patron du Parti des Républicains, le parti dont vous êtes issu. Il propose de baisser le prix à la pompe en supprimant une taxe avec un nom assez technique, la C2E, ce sont des certificats d'économie d'énergie. Et cette taxe, elle finance la rénovation thermique des habitations par exemple. Ça vous concerne donc en premier lieu en tant que ministre du Logement. Est-ce que vous pensez que c'est une bonne idée de supprimer cette taxe ?
17: Non, je comprends la tentation de dire il suffit de supprimer un prélèvement pour avoir un ticket de caisse un peu plus bas. Première
18: 15
17: chose,
18: à 17 centimes d'euros en moins par litre d'essence.
17: Première chose, ça n'aurait aucun impact immédiat. Parce que ce n'est pas une taxe comme les autres, c'est un contrat que passent les grandes entreprises qui ont un impact sur l'environnement, pour dire un peu simplement les entreprises qui polluent le plus, et elles vont cotiser avec ces contrats pour pouvoir financer ensuite des choses positives sur l'environnement.
18: C'est le principe pollueur-payeur, c'est ça.
17: C'est l'esprit, hein, comme la prime Rénov' que vous évoquez qui dépend de mon ministère, mm-hmm, qui permet d'aider, mais aussi le leasing social sur les voitures électriques, aussi le leasing social qu'on veut faire sur les pompes à chaleur. Bref, il y a une utilité très concrète. Mais surtout, comme c'est des contrats, ils sont passés sur des mois, voire des années. Ça veut dire que si on essayait aujourd'hui là, de supprimer les C2E, tous les contrats sont en train de courir, donc ça aurait au mieux un impact en février prochain, ou peut-être même en mai prochain. Donc c'est pas du tout le sujet aujourd'hui. Et en vrai, pour une fois qu'on a, une taxe un peu Robin des Bois, où on prend aux plus riches pour les donner aux plus pauvres, c'est important. Et je vais vous dire qui craint fortement qu'on supprime les C2E, ce sont nos petits artisans. Parce que vous l'avez dit, qu'est-ce qu'on fait avec ces C2E ? On finance la rénovation des maisons, des bâtiments, mmh, pour les plus modestes. C'est des chantiers pour nos artisans partout sur le territoire national. Toucher aux C2E, c'est toucher à la capacité de financer des travaux et donc à la capacité de nos artisans d'avoir des contrats. Donc je ne pense pas que ce soit une bonne idée. En revanche, des aides ciblées, c'est évidemment nécessaire et il faut qu'on accompagne les Français dans cette crise internationale qui nous frappe.
18: Juste pour compléter, on entend bien votre attachement à cette taxe et que c'est une mauvaise idée, mais donc vous dites aussi que Bruno Retailleau en fait a dit un petit peu n'importe quoi parce que ça ne permettrait pas aux Français d'avoir une baisse directement sur le prix du plein à la pompe.
17: Bruno Retailleau souligne un point que beaucoup de Français partage, c'est-à-dire qu'au fond, quand sur 2 euros d'essence, on a 1 euro de taxe, c'est vrai qu'on se dit, est-ce qu'on pourrait pas soulager un petit peu la pression fiscale ? Maintenant, les C2E, c'est facile de les attaquer parce que c'est un truc complexe. Les Français se disent comment ça marche ce truc-là. C'est vrai que c'est assez technique, mais je veux leur dire très simplement aujourd'hui, c'est un système, un mécanisme que j'appelle Robin des Bois. On prend grandes entreprises très riches qui ont un impact très fort sur l'environnement et on donne aux petits artisans et au passage on aide les Français à rénover leur habitation et à avoir des voitures électriques moins chères. Ça serait dommage de s'en priver.
12: Vincent Jeanbrun, cette crise des carburants, elle s'inscrit dans un contexte de contraintes budgétaires très fortes et c'est aussi la raison pour laquelle c'est difficile d'y répondre pour le gouvernement. Sébastien Lecornu, le Premier ministre, a présenté de premières grandes lignes pour le futur budget. 54 milliards d'euros d'économies, ça c'est le chiffre donné. Pour l'instant, avec les différentes pistes annoncées, on n'arrive pas tout à fait à 54 milliards d'euros. Concernant votre ministère, le ministère du Logement, où est-ce que vous allez devoir faire des coupes, vous ?
17: En fait, comme tous les ministères, on va faire beaucoup d'économies, tous sauf les ministères régaliens, la défense, la justice, évidemment la sécurité, le ministère de l'Intérieur. Mais ce qu'il faut déjà retenir, c'est que cette année, on présente un budget où l'État sera exemplaire. C'est-à-dire que l'État demandera le plus d'efforts à lui-même. Et c'est essentiel parce que pour pouvoir demander des efforts aux Français et aux autres structures, que ce soit les collectivités locales ou autres, il faut qu'on soit exemplaire. Et donc effectivement, on serre les budgets. On serre les budgets de fonctionnement. On demande à toutes les agences de l'État de baisser.
12: Pour le ministère du Logement,
17: ça veut dire qu'on demande à des structures comme l'Agence nationale de l'habitat, l'Agence nationale de la rénovation urbaine, etc., de faire des économies de gestion partout où c'est possible.
18: Vous savez ensuite, combien d'économies vous devez faire sur votre ministère du Logement ?
17: On a eu ce qu'on appelle dans le jargon les lettres plafonds, c'est-à-dire une lettre de mission. On dit attention, dans telle et telle enveloppe budgétaire, il ne faut pas dépasser tant, etc. Donc bien sûr qu'on fait des économies. Une économie qui, chez nous, est substantielle, ce sont le fait de geler les APL, c'est-à-dire qu'on ne va évidemment pas les diminuer. En revanche, elles ne seront pas revalorisées l'année prochaine. C'est
12: et
17: un
12: pourtant,
17: effort
12: on connaît
17: important qui est demandé aux Français.
12: Une crise du logement importante. Certains Français ont du mal à se loger. Est-ce qu'il n'y a pas... Vous défendez un accès plus simple au logement pour les Français. Est-ce que le gel de ces appels
17: évidemment,
12: est en contradiction avec cet objectif ?
17: La vérité, c'est que justement, il faut qu'on finance des dispositifs qui recréent un choc d'offres.
12: Ce n'est pas une économie énorme non plus, le gel des appels.
17: Mais en tout cas, on demande un petit effort à tout le monde. Et vous avez raison de le dire. L'idée, ce n'est pas de dire on va faire un énorme effort à un endroit. On fait des efforts un peu partout pour essayer de s'en sortir.
18: Les APL, par principe,
17: courageux.
18: C'est pour les Français les plus précaires et qui donc font le plus face à cette crise du logement.
17: Ça accompagne beaucoup de Français. Et l'idée, encore une fois, c'est de les préserver. Aujourd'hui, on veut préserver ces aides essentielles. Mais simplement, elles ne seront pas revalorisées au niveau de l'inflation. Ce qui permet de dégager des marges de manœuvre pour d'autres dispositifs, notamment faciliter l'accession à la propriété. Vous l'avez vu dans le budget, on propose une vraie nouveauté, ce qui est une très bonne nouvelle pour les familles françaises, un prêt zéro, un prêt à taux zéro famille, un prêt à taux zéro parentalité, qui va permettre de devenir propriétaire à l'arrivée d'un enfant. C'est pas rien parce qu'aujourd'hui dans notre pays, la crise du logement fait que vous avez des gens qui renoncent à faire un enfant, ce qui pour moi est totalement inacceptable et injuste, parce qu'ils se disent on pourra pas acheter l'appartement qui nous permettra d'accueillir cet enfant dans de bonnes conditions. Et donc au même titre que le prêt à taux zéro fonctionne très bien et qu'on souhaite prolonger dans le temps, on va rajouter un prêt à taux zéro parentalité qui permet à la naissance d'un enfant supplémentaire d'avoir à nouveau accès à un prêt à taux zéro pour pouvoir acheter plus grand, même si on a déjà acheté avant d'avoir l'enfant.
12: On reviendra à ces pistes éventuellement juste après, Vincent Jeanbrun, d'un mot à nouveau sur les économies qu'on va vous demander à votre ministère.
17: C'est lié, si vous permettez, parce que c'est parce qu'on va faire des économies à certains endroits qu'on peut créer des dispositifs nouveaux de cette nature.
12: Mais vous êtes arrêté assez vite sur les économies justement qu'il allait falloir faire pour votre ministère. Est-ce qu'il y a des pistes qui sont un peu plus précises que ça ?
17: En fait, c'est ce que j'essayais de vous dire le plus simplement du monde, c'est qu'on a été interpellé chaque direction d'administration, chaque direction d'agence, en disant il va falloir dégager des économies.
12: Et vous avez parlé de l'ANRU, par exemple, l'Agence nationale de la rénovation urbaine, qui doit faire des économies. Est-ce que ça veut dire moins de programmes de rénovation urbaine à l'avenir ?
17: Merci de poser la question pour le préciser. C'est surtout dans la gestion, c'est-à-dire dans les frais, par exemple, de communication. Vous aviez des budgets de communication importants dans les ministères. Ils sont réduits de manière drastique. On fait des économies sur nos propres cabinets, nos propres équipes.
12: C'est du fonctionnement, c'est pas sur le fond des projets.
17: Exactement. Et justement, le budget courageux que présente le Premier ministre préserve l'investissement. Parce que quand on investit dans des grands projets comme la rénovation urbaine, on a des effets leviers extraordinaires. Pour vous donner juste un exemple, tout le programme numéro 2, ce qu'on appelle l'ANRU 2, porté par l'Agence nationale de rénovation urbaine, c'est 12 milliards au départ, c'est un effet levier de 46 milliards à la fin. C'est énorme en fait. Et ces 46 milliards, ils vont dans l'économie, ils vont dans le BTP, ils vont dans nos artisans, nos constructeurs. Donc c'est de l'emploi non délocalisable. Et donc ça, il faut évidemment le préserver.
18: Et justement, Vincent Jeanbrun, vous portez un troisième programme de l'ANRU. Hein. C'est ces programmes qui permettent de faire de la rénovation urbaine dans différents quartiers, dans des zones urbaines dites difficiles. Mais dans le projet que vous portez également, ça concerne les villes moyennes et l'outre-mer.
17: Absolument.
18: C'est 5 milliards d'euros. Vous nous dites ce matin que ça ne va pas être impacté, ce budget, ces 5 milliards d'euros sont préservés malgré les efforts demandés par le Premier ministre.
17: C'est même un tout petit peu plus compliqué que ça, parce qu'en fait, tant que le projet de loi n'est pas voté, il n'y a pas d'Henri III. Donc pour l'instant, ça n'impacte pas le budget 2027.
18: D'accord.
17: Mais c'est important de montrer justement que parce qu'on fait des économies sur le fonctionnement aujourd'hui, sur les dépenses courantes de l'État, on va pouvoir avoir des projets ambitieux que celui que vous venez d'évoquer pour pouvoir transformer encore des centaines de quartiers dans notre pays qui en ont besoin, que ce soit les quartiers avec les grands ensembles ou les villes plus moyennes ou nos villes en Outre-mer. Cette ambition d'investir beaucoup, elle dépend de notre capacité à faire des économies sur le fonctionnement aujourd'hui. Et c'est pour ça que moi, je suis fier de faire partie d'une équipe qui est courageuse dans la présentation de ce budget. Après, vous le savez aussi, c'est un budget que propose le gouvernement, qui sera ensuite débattu avec les parlementaires. Mmh. Et permettez-moi d'insister
18: avec
17: là-dessus, parce que...
18: Avec toutes les difficultés qu'on connaît aussi pour...
17: Il y a aussi une petite musique qui consiste à dire, bon, de toute façon, ils sont tentés par les ordonnances. Vous savez, c'est le côté, on ne fait même pas le débat au Parlement et tout ça est fait de manière un peu automatique et brutale. Ce n'est pas la philosophie du gouvernement. Nous, on est là pour être au service de la France et des Français, et donc on propose une copie de départ. On va la travailler avec les parlementaires qui voudront bien se donner la peine de la travailler avec nous. Et au même titre qu'année dernière, on a su voter intelligemment un projet de loi de finances pour la sécurité sociale. Eh bien, on doit pouvoir avoir ce même chemin ensemble.
18: On le verra avec tous les débats qu'il va y avoir à l'Assemblée nationale.
8: Vincent Jeanbrun, donc le ministre de la Ville et du Logement, dans l'8.30, France Info, aujourd'hui, deuxième partie de cet entretien. Dans une minute, il sera question des projets du gouvernement et de ce ministre pour relancer la construction de logements en France. Après votre fil info, 15h45, Virginie Lebrun. Et à la une, cet appel à la vigilance lancé par Laurent Nunez.
15: Le ministre de l'Intérieur a adressé un télégramme au préfet alors que des incidents sont redoutés lors des manifestations ce week-end contre la loi instituant une présomption d'usage légitime des armes. Laurent Nunez parle de possibles troubles en raison de la participation de membres de la mouvance radicale d'ultra-gauche à ces rassemblements. Et les opposants à cette loi dénoncent un permis de tuer octroyé aux forces de l'ordre. Dans l'Oise, un homme a été tué par la police à Beauvais. Aujourd'hui, l'homme d'une trentaine d'années était décrit comme menaçant par le procureur. Il avait été aperçu tirant des coups de feu au guidon de sa moto. La dette de la France a son plus haut depuis plus de 30 ans, selon l'INSEE. Le niveau d'endettement atteint 119% du produit intérieur brut cette année, conséquence d'un déficit élevé, selon Bercy. La capitale de l'Arabie Saoudite attaquée pour la première fois depuis la reprise des hostilités avec les Houthis du Yémen. Des flammes, de la fumée noire visibles au-dessus de l'aéroport de Riyad. Des vols ont été annulés ou retardés.
8: France Info. Et donc la suite et la fin de l'entretien avec Vincent Jeanbrun, ministre de la Ville et du Logement dans l'8.30. France Info à la tête d'un ministère qui connaît une réelle crise puisque les constructions de logements n'ont jamais été aussi faibles en France depuis des années. D'abord, ce ministre explique pourquoi il y a un tel état de crise.
17: Il y a plein de raisons à cela. Ça va de déjà notre ambition commune de préserver nos fonciers, donc préserver nos terres agricoles, préserver nos terres naturelles. Donc, s'il y a moins de fonciers disponibles, le prix du foncier, du terrain, monte. Ça va aussi du fait qu'on a voulu des normes beaucoup plus exigeantes sur la qualité et le confort thermique, sur la qualité environnementale, et donc ça fait augmenter le coût de construction des biens. Et puis, de façon générale, on a moins rendu rentable le fait d'investir dans la pierre, à tel point que parfois, certains Français qui voulaient investir dans un logement pour le mettre en location, ont continué à le faire, mais ailleurs, en Europe, par exemple. Donc il y a plein de raisons à cela, mais le vrai sujet, c'est comment on trouve des solutions pour en sortir. Parce que vous l'avez dit, la crise, elle est majeure. On a un chiffre qui parle de lui-même, mais 25 mètres carrés de pouvoir d'achat en termes de logement perdu en 10-15 ans. Ça veut dire
18: quoi concrètement pour les Français?
17: Eh ben, 25 mètres carrés, ça veut dire que c'est la chambre que l'étudiant n'aura pas pour faire ses études à côté de l'université qui vient de décrocher. Moi, j'ai eu des témoignages de gens qui me disaient « Mais j'ai eu l'université dont je rêvais, j'ai pas pu faire mes études là-bas, je suis resté à côté de chez mes parents parce que je pouvais pas me loger. » Pareil pour des jeunes actifs. Dans ma circonscription, autour du marché de Rungis, par exemple, vous avez des jeunes actifs qui décrochent un job et qui finalement, après plusieurs semaines à dormir dans la voiture, disent « en fait, je ne vais pas pouvoir continuer ».
12: Vous évoquez les solutions.
17: Et on parlait tout à l'heure, les parents qui renoncent à faire des enfants. Enfin, je pense que ça, c'est très important qu'on l'entende. Notre pays ne peut pas accepter ça, d'où des solutions comme le prêt à taux zéro parentalité que j'évoquais tout à l'heure.
12: Et qui sera dans le budget. Vous présentez vous aussi un projet de loi de relance pour le logement, Vincent Jeanbrun, qui a été adopté au Sénat, qui doit être discuté maintenant à l'Assemblée nationale. Ça doit être quoi la priorité? Là, vous parlez beaucoup du foncier, de la difficulté à construire. C'est ça la première urgence, c'est de relancer la construction dans le pays.
17: La première urgence, c'est ça, c'est l'offre. il faut qu'on relance la production de logements dans ce pays. Quand on parle de produire du logement, c'est construire du neuf, rénover de l'ancien à neuf. Et donc là, on marche sur deux jambes. J'allais même dire sur une troisième, c'est-à-dire logement privé comme logement social. Parce que dans notre pays, on a la chance d'avoir un parc de logements sociaux important, bien réparti sur le territoire, mais qui lui aussi a besoin d'être rénové. Et donc, toutes les mesures qui sont dans le projet de loi visent à ça. Ça passe par ramener de l'investissement, et notamment des dispositifs fiscaux qui vont inciter les Français et rentabiliser le fait d'investir dans le neuf et d'investir dans l'ancien et de le rénover. Ça passe par un choc de simplification. C'est tellement long dans ce pays de construire.
12: Il y a trop de normes.
17: Incroyable.
12: C'est ce que vous pensez.
17: Surtout, trop de procédures. C'est pas tout à fait la même chose.
18: Et parce que les normes existent pour garantir la sécurité, garantir que les nouveaux bâtiments respectent l'environnement. Enfin, il y a toute une liste de critères. Donc, vouloir mettre à bas les normes.
17: Mais c'est pas ça le sujet. Le sujet, c'est de dire comment on simplifie ce qui est simplifiable. D'abord, vous avez des projets qui mettent aujourd'hui 8 ans à sortir de terre. Construire physiquement le bâtiment, c'est 2 ans et demi si c'est très compliqué. Tout le reste, c'est quoi ? C'est de la procédure.
18: Donc ça, vous voulez le simplifier.
17: Et ça, on veut le simplifier comme on a su le faire pour les Jeux Olympiques.
18: Vous avez deux formules, d'ailleurs.
17: Les Jeux Olympiques du logement et le Notre-Dame de la construction.
18: C'est un bon emballage, mais on ne comprend pas forcément ce qu'il y a derrière.
17: Et ben en fait, on écrase les procédures administratives. Ensuite, sur les normes, vous avez raison. Il y a des normes. Heureusement qu'elles sont là. Elles nous protègent. Normes incendie, normes pour l'accessibilité des personnes à mobilité réduite. C'est très important.
18: Justement, il y a une norme, parce derrière, que le temps file, il y a une norme sur laquelle il faudrait qu'on revienne ensemble dans une de vos propositions.
17: Je voudrais quand même vous donner un exemple, parce qu'il y a aussi des normes sur lesquelles il faut pouvoir revenir. Aujourd'hui, on se dit, on veut pas consommer de fonds naturel. On a raison. Mais d'un autre côté, il y a des bâtiments tertiaires, des bâtiments de bureaux qui sont là en train de se vider. Il faudrait qu'on les convertisse. Vous savez quoi ? Les normes dans le bâtiment tertiaire ne sont pas les mêmes que dans le bâtiment de logement. Alors, ça veut dire quoi ? Ça veut dire que quand on achète un bureau...
18: Faisons grand public.
17: Ben justement, grand public. Figurez-vous, mesdames et messieurs, que les marches dans des bureaux, comme ici, là, elles ne font pas la même taille que dans un bâtiment de logement. Donc, quand on veut convertir
18: ça
17: un bâtiment de bureau,
18: situation. Ça rend dans les normes, dans les normes notamment que vous citez dans de votre projet de loi, vous voulez autoriser les propriétaires à pouvoir louer des habitations qui sont aujourd'hui ont une mauvaise note thermique, qui sont même considérées par l'État comme des passoires thermiques. Vous voulez les remettre à la location. Après, l'été caniculaire qu'on vient de vivre, est-ce que c'est vraiment une bonne idée ?
17: Alors d'abord, pour l'instant, le DPE, il regarde surtout le confort d'hiver et pas vraiment le confort d'été. Donc ça pose une autre question, c'est comment on crée vraiment un cahier des charges pour l'été et comment on lutte contre les bouilloires thermiques. Et ensuite, je préférais dire ça autrement, vous dites, vous voulez remettre les logements classés F et G en location. Non, moi je veux rénover.
18: G, c'est une passoire thermique. Hein.
17: Moi, et F aussi, en la réalité. Moi, je veux qu'on les rénove. Or, vous avez beaucoup de propriétaires, s'ils n'ont plus la capacité de mettre en location et qu'ils perdent ce revenu, ils ne sont pas solvables à la banque pour pouvoir financer
18: les
17: travaux.
18: Ils pourraient les rénover avant de les mettre à la location.
17: À condition d'être solvables. Mais non, parce que beaucoup l'ont fait. Mais si vous avez une mamie de 86 ans qui est propriétaire d'un logement et qu'elle va voir sa banque en disant « j'ai besoin d'un crédit pour le rénover et en plus j'ai même plus le loyer qui me permettait de rembourser le crédit », ça ne marche pas en fait. Donc il faut le faire. Et puis dernier point, ça représente 700 000 logements. Là, aujourd'hui, avec la crise du logement dont on a parlé, vous les retirez 700 000 logements du marché, ce serait une aberration.
12: Et ils seront obligés de les rénover.
17: Ils seront évidemment obligés de les rénover avec engagement auprès des entreprises.
8: Vincent Jeanbrun, le ministre de la Ville et du Logement, avec Camille Girard et Benjamin Recouvreur dans le 830 France Info. Allez, on reste dans l'immobilier. Mais plutôt les vieilles pierres à la une de l'info immobilier avec vous, Thomas Séchier et Olivier Marin.
19: En ce week-end des journées du patrimoine où des milliers de demeures historiques ouvrent leurs portes, vous nous proposez un coup de projecteur sur les châteaux. Faut-il vraiment rêver de la vie de château ?
20: Bah on peut, en tout cas il faut un coup de cœur, de la passion et beaucoup de raisons. En tous les cas, il est possible pour ceux qui en ont les moyens de devenir châtelain pour le prix d'un appartement parisien, d'un deux pièces. On peut trouver des trésors du patrimoine à moins de 350 000 euros. Alors par exemple, un château dans un village de l'Oise, construit en 1852, un donjon médiéval au cœur des Ardennes, un château édifié au XVIIe à la Baume dans les Hautes-Alpes. Il en existe beaucoup, alors certains en péril, d'autres à restaurer, mais chacun raconte une histoire et attend de renaître pour en écrire une nouvelle.
19: Reste bien sûr à prendre en compte les travaux.
20: C'est essentiel, bien sûr, bien mesurer le projet en amont. Il faut tout vérifier, le statut de protection, l'état technique, les installations, la toiture, le chauffage, les diagnostics, l'environnement et le coût de l'entretien annuel. Mieux vaut s'entourer de spécialistes et être accompagné par un architecte du patrimoine. Et puis, à noter qu'il existe environ 40 000 châteaux en France et un peu plus de 400 changent de propriétaire chaque année.
19: Et pour y parvenir, des aides peuvent être mobilisées?
20: Oui, heureusement, il existe des associations comme la Demeure Historique, la Fondation Mérimée, la Fondation du Patrimoine, la Fédération Patrimoine Environnement, Vieille Maison Française, le réseau Rempart, qui peuvent soutenir des repreneurs, trouver des aides, des mécènes, voire même des chantiers bénévoles. Certaines collectivités contribuent au financement et au montage des projets. Ce sont les directions régionales aux affaires culturelles qu'on appelle les DRAC. Il existe aussi des fonds européens pour soutenir la restauration des monuments historiques. Il est possible également de défiscaliser si le lieu est ouvert au public.
19: Et on peut aussi donner une nouvelle vie à un château, lui donner un usage, un public et une suite.
20: Ah oui, c'est important. Un château restauré peut soutenir des artisans, attirer des visiteurs, faire vivre une économie locale et peut réveiller des villages. Tout un territoire peut en profiter. À titre d'exemple, le château de Palais, en Seine-et-Marne, a été sélectionné par le Loto du patrimoine comme site emblématique Île-de-France 2026. Ces nouveaux et très jeunes propriétaires se sont lancés dans l'aventure. Restaurer les vieux murs du château, en faire un lieu de vie entre résidences d'artistes, événements culturels et expériences numériques. À terme, le lieu ambitionne de devenir une forteresse de création et d'imaginaire, avec à la place des anciennes écuries, des ateliers, des espaces immersifs, le premier château consacré aux loisirs ludiques et aux jeux vidéo, comme quoi il est possible de rêver, de faire renaître et de vivre la vie de château.
19: Merci beaucoup Olivier Marin du Figaro Immobilier, chaque samedi sur France Info.
8: Merci à vous Thomas Séchier, à retrouver sur franceinfo.fr, place au journal des Outre-mer. Avec Outre-mer la première, où nous partons d'abord à Saint-Pierre-et-Miquelon, Serge Massot, où Emmanuel Macron est attendu ce week-end.
4: Une rencontre au sommet à Saint-Pierre-et-Miquelon, cet archipel français de l'Atlantique Nord où Emmanuel Macron et le Premier ministre du Canada ont rendez-vous ce dimanche dans un contexte de tension avec le président américain Donald Trump et alors que l'Union européenne vient de proposer le statut de membre associé au Canada. Une proposition vue d'un bon œil par Bernard Briand, le président de la collectivité territoriale au micro d'Anne-Laure Martineau de Saint-Pierre-et-Miquelon la première.
21: Je pense qu'on peut en tirer aussi les fruits. L'intérêt, c'est de faciliter la libre circulation des biens et des personnes, dans un sens comme dans un autre. Il faut se saisir de cette opportunité et de rappeler que Saint-Pierre-et-Miquelon est un territoire relais, un territoire d'union, un territoire bien français, mais avec une géographie proche du continent nord-américain, avec une culture aussi un peu canadienne. Rappelons-nous quand même qu'il y a de nombreuses familles du territoire qui sont issues d'où ? Eh bien, du Canada.
4: Un couple arrêté avec son bébé à l'aéroport de Tahiti. Les deux adultes avaient incorporé 600 grammes d'ice, une drogue de synthèse. Les douaniers ont aussi découvert des ovules remplis de méthamphétamine dissimulés dans la couche du bébé. Une dette à 1 milliard d'euros et une situation financière critique. La Chambre régionale des comptes vient de rendre un rapport accablant sur la gestion de la CTM, la collectivité territoriale de la Martinique. Les explications de Cécile Marne de Martinique la Première.
22: L'organisme a relevé un niveau d'endettement record, 1 milliard d'euros de dette, soit l'équivalent du budget annuel de la CTM. La CTM a fait le choix de reporter le remboursement de la lourde charge de la dette sur les générations futures, écrit la Chambre régionale des comptes. Il faut ajouter à cela un regard sévère sur la tenue des comptes qualifiés de peu fiables. Certaines conséquences sont déjà connues. L'augmentation des délais de paiement. Les collectivités peuvent légalement payer jusqu'à 30 jours. Mais la CTM enfonce largement les plafonds. Son délai moyen est désormais de 131 jours. L'autre conséquence, c'est l'inévitable hausse des taxes pour renflouer les caisses. La CTM prévoit une hausse de son octroi de mer, ce qui aura un impact sur le prix des produits. Interrogé par nos services, l'exécutif a indiqué réserver ses observations aux élus lors de la présentation du rapport en plénière le 24 septembre.
4: Ils et elles ont obtenu leur permis de conduire il y a 40 ou même 50 ans pour une remise à niveau parfois nécessaire. Un atelier d'accompagnement à la conduite était organisé pour ces conducteurs seniors à la plaine des Palmistes sur l'île de la Réunion. Reportage.
3: Josiane a 68 ans, la palmie plénoise, a passé son permis il y a 48 ans. Avec l'âge, ses habitudes au volant ont changé.
6: Peut-être que je vais trop ralenti des fois pour certains. Je sens que ça colle à ma voiture à l'arrière. Après, je roule comme je peux, hein. Je ne peux pas aussi me mettre en danger. Il y a des choses que je fais automatiquement et dont je ne m'aperçois pas du coup.
3: À ses côtés, Marie, 70 ans, a passé son permis en 77. Depuis, les routes ont beaucoup évolué, le code de la route aussi. Alors elle anticipe ses départs lorsqu'elle doit sortir de la plaine des Palmistes.
7: Je préviens déjà mon mari, hein, comme ça il sait où je vais. Je vois s'il n'y a pas de problème de circulation, de bouchons ou je ne sais pas trop quoi. Je préfère perdre un peu de temps sur la route, mais au moins j'y vais tranquillou, quoi.
3: Elles sont trois seniors à participer à l'atelier mené par Laurent Alamel, gérant d'un centre de sensibilisation à la sécurité routière à Saint-Benoît.
23: Je prends beaucoup de plaisir à le faire. C'est un public que j'aime beaucoup parce qu'ils ont besoin d'accompagnement et souvent ils ont besoin de conseils et ils ont besoin d'être rassurés.
3: Le moniteur indique aussi être plutôt favorable à l'instauration d'un macaron S pour seniors à l'arrière des voitures des Gramoun.
4: Un reportage signé Adjaya Ouarou de Réunion La Première. Serge Massot, Outre-mer La Première pour France Info.
8: Et ce journal des Outre-mer à retrouver sur franceinfo.fr. La météo estivale encore. Patricia Charbonnier dans une minute.
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8: Patricia Charbonnier.
14: Les températures sont en hausse à partir de cet après-midi. C'est le retour de l'anticyclone. Les conditions météo seront de plus en plus ensoleillées au fil des jours. Déjà pour cet après-midi, le soleil s'impose sur la plupart des régions, excepté près de la Manche où le temps est plus nuageux entre le nord de la Bretagne à Normandie et le nord Pas-de-Calais avec des pluies faibles et éparses. Un vent d'ouest à sud-ouest modéré jusqu'à 40 km/h en rafale. Un petit peu d'instabilité cet après-midi. Risque d'averses dans l'intérieur du Var, sur les Alpes du Maritime et sur la montagne Corse. Et pour demain, le temps sera plus nuageux sur la moitié nord, mais les températures vont grimper. On dépassera encore une fois les 30 degrés dans le sud.
8: Patricia Charbonnier, merci beaucoup. Excellent après-midi à toutes et tous. Vous avez choisi France Info, vous avez bien raison. Il est 16h. Et Jeanne Mézières est là pour l'info.
15: Ils étaient une cinquantaine à enfiler à nouveau leur gilet jaune ce matin sur le vieux port de Marseille. Deuxième manifestation de la semaine dans les Bouches-du-Rhône contre la hausse du prix des carburants. Mais ce qui apparaît pour l'instant, c'est que le mouvement ne prend pas l'ampleur souhaitée, Joséphine Ortuno.
25: Oui, au milieu des passants, un petit groupe jeune fluo autour d'un drapeau français. Ils sont une cinquantaine à demander la même chose qu'il y a 8 ans.
26: Macron, démission ! Macron, démission !
25: Parmi eux, Daniel est retraité.
27: Vous avez un gilet jaune sur le dos ?
28: Ah, j'ai toujours été gilet jaune, ce qu'on a de reprendre dans le mouvement contre la vie chère. Et là, on n'est pas nombreux, mais j'espère que le mouvement va reprendre. Ça me fait de la peine parce que les gens sur les réseaux sociaux, ils se plaignent. Viens aux manifestations, ne reste pas chez toi.
25: Mais selon Franck, les Français ont peur de manifester.
29: C'est pas qu'ils veulent pas venir manifester, c'est qu'ils ont peur de se faire gazer pendant les manifs, de prendre des coups. Et ces personnes-là sont solidaires, mais malheureusement...
25: Et vous pensez que vous devez faire quoi alors pour retourner à la mobilisation d'avant et avoir autant de monde ?
29: On va faire le tour, on va taper, on va discuter avec les gens. Il n'y a que comme ça qu'on pourra faire quelque chose.
25: Et ça commence dès aujourd'hui. Les gilets jaunes sont passés par la préfecture des Bouches-du-Rhône avant de se séparer sur plusieurs ronds-points de la ville, notamment à l'Estac, où le mouvement marseillais a commencé en 2018.
15: Un reportage à Marseille de Joséphine Ortuno pour France Info. Alors cette colère qui apparaît dans ce petit rassemblement, la secrétaire générale de la CGT conseille au gouvernement de l'écouter parce que sinon, l'hiver va mal se passer, d'après Sophie Binet. Alors certes, la situation internationale est difficile, reconnaît la syndicaliste, mais cela ne justifie pas le budget que souhaite imposer le Premier ministre aux Français, qu'elle décrit comme une cure de rigueur. Sébastien Lecornu envisage 54 milliards d'euros d'économies parce que les finances publiques vont mal. D'ailleurs, jamais le montant de la dette en France n'a été aussi élevé et ça ne va pas s'améliorer. Le ministère de l'économie estime que le niveau d'endettement va continuer de se creuser dans les prochaines semaines et atteindra presque les 120% du produit intérieur brut d'ici la fin de l'année. Un homme d'une trentaine d'années a été tué par la police ce matin à Beauvais dans l'Oise alors que des agents l'avaient aperçu tirant des coups de feu depuis sa moto, annonce le parquet. L'individu s'est ensuite montré menaçant envers les policiers qui ont ensuite fait usage de leur arme. À ce nom, commune voisine de Bordeaux, un animateur d'un centre de loisirs est visé par une plainte soupçonnée d'avoir agressé sexuellement une petite fille de 4 ans. Il a été placé sous contrôle judiciaire juste avant la rentrée. Des fichiers pédopornographiques ont été retrouvés dans son ordinateur d'après le parquet de Bordeaux. Son procès aura lieu en début d'année prochaine. Enfin, la cinquième journée de Ligue 1 de football se poursuit avec Strasbourg qui se déplace au Paris FC. Coup d'envoi à 17h15 et ce soir pour le multiplex du samedi. Angers affronte 3, Lorient est au Mans, Rennes à Lyon et Toulouse reçoit le Havre. Rendez-vous à 20h45.
8: Mais absolument, sur France Info, comme tous les samedis soirs, le multiplex de Ligue 1. Jeanne Mézières, merci beaucoup. D'ici 16h30, on grimpera sur le toit du Muséum d'Histoire Naturelle de Nîmes et visiter le Rucher à l'occasion de la Journée du Patrimoine. À 16h20, votre invité culture, l'écrivaine Bénédicte Dupré, qui publie « Zone à défendre » chez Flammarion, livre avec un regard aigu sur la France d'aujourd'hui où on ne sait plus se parler, polarisation et complotisme. Mais avant cela, Donald Trump qui règle enfin le dossier du Groenland.
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8: Et peut-être cela met-il un terme à des mois de brouille, au point qu'il y a eu des tensions entre les États-Unis et l'OTAN quand Donald Trump revendiquait ce bout de territoire, le Groenland, qui appartient au Danemark, pays de l'Union européenne et de l'OTAN. Donc réconciliation, maintenant, Donald Trump annonce sur son réseau social avoir obtenu un contrôle permanent de la sécurité du territoire arctique, accord qui doit être signé la semaine prochaine en marge de l'Assemblée générale des Nations Unies, territoire que Donald Trump espérait encore en début d'année et rejoindre les États-Unis. Bonjour Fauzi Trita.
0: Bonjour.
8: Cet accord prévoit que les États-Unis vont s'occuper de la sécurité du Groenland.
0: Oui, l'accord, selon Donald Trump, indique que les États-Unis vont immédiatement lancer le processus de développement d'une importante présence militaire. L'objectif, c'est d'empêcher tout adversaire de Washington d'établir une présence militaire au Groenland ou d'y réaliser des investissements sensibles sans accord des États-Unis. La Chine et la Russie sont visées, précise le Département d'État américain. Un rêve devenu réalité, s'est réjoui Donald Trump. Désormais, Copenhague salue un accord bon pour l'OTAN et l'Europe. Le Premier ministre du Groenland, lui, juge que la sécurité du territoire s'en trouve renforcée.
8: Accord qui, du coup, ressemble à une sortie de crise définitive, Fauzi, après les tensions en début d'année ?
0: Oui, en début d'année, Donald Trump avait remis le dossier du Groenland sur la table de façon spectaculaire. Le président voulait prendre le contrôle du territoire d'une manière ou d'une autre, sans exclure l'option militaire et en menaçant l'Europe de surtaxes douanières. Le Danemark et le Groenland s'y étaient opposés. Les populations avaient manifesté. La tension militaire était même montée d'un cran quand 8 pays membres de l'OTAN, dont la France, l'Allemagne et la Norvège, avaient organisé des manœuvres conjointes au Groenland. L'Union européenne avait fait bloc en déployant des fonds d'aide. Désormais, l'accord annoncé par Donald Trump cette nuit va peut-être mettre fin à ces longs mois de tensions entre les États-Unis et l'Europe.
8: Fauzi Trita, merci beaucoup, un des correspondants de France Info aux États-Unis. Accord donc qui met fin, on l'espère, à ce contentieux avec le Danemark en particulier. Mais qu'y a-t-il dans cet accord ? Est-ce que ça va changer les choses ? Pas forcément pour Miga Blujon-Mered, qui est chercheur en géopolitique, spécialiste de cette région des pôles. Pour lui, rien de franchement nouveau.
1: Ça ne change pas grand-chose. C'est-à-dire que cette question du contrôle permanent du Groenland par les États-Unis, d'un point de vue sécuritaire, c'était déjà la réalité du territoire depuis 1941. Donc 1941, bien sûr, temps de guerre. 1951, ça a été dit à l'instant par votre collègue, on a les premiers accords de défense, puis renouvelés en 2004 les accords d'Igaliku. On a le plan commun signé dans le premier mandat de Donald Trump en 2020 entre le Groenland, le Danemark et les États-Unis. En réalité, il n'y a pas grand-chose qui changerait avec cet accord-là. Et l'élément qui est clé pour Donald Trump, c'était pour qualifier son aventure de victoire, de pouvoir dire, voilà, la Russie et la Chine ne vont pas implanter de base militaire au Groenland.
2: Oui, c'est ça.
1: Mais en réalité, ça n'a jamais été prévu par personne, c'est-à-dire qu'il n'y a jamais eu de plan russe pour organiser une base militaire de près ou de loin, ou même un investissement économique majeur au Groenland. Et pour ce qui est de la Chine, le Danemark s'est lui-même opposé aux investissements chinois dans les secteurs les plus stratégiques, ou même en 2016, quand les Chinois ont essayé de reprendre la base navale désaffectée de Groenendaal au sud du Groenland, le Danemark s'y est opposé. Donc fondamentalement, ce que les Américains essayent de faire, c'est d'éviter le petit risque, qui est un tout petit risque, mais qui est un risque réel par contre, que les Groenlandais, dans quelques années, dans une quête d'indépendance, ouvrent les voies du Groenland à la Chine, comme ils l'ont fait entre 2010 et 2018.
2: Mais parce qu'on sait justement qu'avec la fonte des banquises, de nouvelles routes maritimes sont en train de s'ouvrir et que des rivalités peuvent intervenir. Finalement, Donald Trump place ses pions.
1: Alors, oui, mais les pions étaient déjà placés. Et il faut dire qu'ici, le Groenland n'est pas un sujet lié aux routes maritimes, dans le sens où les routes maritimes du Groenland, de l'Arctique, ouais, qui se développent côté russe et norvégien en premier lieu. C'est là, par exemple, que la Chine ou la Corée essayent de lancer des routes maritimes régulières entre le Pacifique et l'Atlantique via l'Arctique, en ce moment même, cet été, pour la première fois. Ça, c'est côté russe. Et la route transpolaire qui pourrait passer par le pôle Nord à horizon 2045 ou 2050, en réalité, elle passerait loin, là encore, des côtes du Groenland. Personne n'envisage un grand port maritime au Groenland, etc. Donc, en réalité, les pions qui étaient déjà placés par les prédécesseurs de Donald Trump au Groenland était largement suffisant par rapport aux besoins de l'Arctique dans son ensemble. La Norvège, par exemple, ici, est un territoire beaucoup plus stratégique pour les États-Unis que le Groenland par rapport à la question des routes maritimes.
2: On en parlait avec Olivier, le président américain annonce aussi le lancement d'un processus qui pourrait permettre de développer une présence militaire américaine plus importante sur l'île. Ça pourrait ressembler à quoi ?
1: Ça pourrait ressembler, par exemple, à ce que les Américains avaient déjà du temps de la guerre froide. Durant la guerre froide, les Américains avaient jusqu'à 10 000 personnels militaires positionnés au Groenland, qui étaient répartis sur, il y a eu jusqu'à 38 installations militaires, dont 17 bases de différentes grandeurs. Et donc, dans ce contexte, les États-Unis avaient déjà ça du temps de l'ère de l'Union soviétique. Là, aujourd'hui, les Américains n'ont que 150 personnels au Groenland, sur la base de Pitufik, anciennement Tulé, au nord-ouest du territoire. Aujourd'hui, ce qu'il faut bien avoir en tête, c'est qu'il y a plus de militaires danois depuis 2026 au Groenland que de militaires américains. Et avec les renforts apportés par les Européens, et notamment encore durant ces 12-15 derniers jours au Groenland, où on avait 400 militaires européens qui étaient en exercice dans le cadre de l'exercice bouclier arctique, et bien de fait, on a vu aussi que les Danois et leurs alliés européens étaient capables de sécuriser le territoire.
8: Voilà pour ces explications de Mika Blujon-Mered, chercheur en géopolitique, spécialiste des pôles, avec Benjamin Fontaine, un peu plus tôt sur France Info. Venons-en à ces journées du patrimoine où vous savez qu'il ne s'agit pas que de vieilles pierres à visiter. Il y a aussi des lieux insolites. Dans un instant, quelques minutes, on va grimper au sommet du Muséum d'histoire naturelle de Nîmes. On va prendre l'escalier, ça ne va pas être compliqué, vous allez voir, pour y visiter un rucher. Mais avant cela, les sous-sols. Et ça, c'est à Lyon, les tunnels qui reliaient les prisons de Saint-Paul et Saint-Joseph et où un ancien prisonnier devenu artiste, Didier Chamizot, son nom d'artiste, c'est Chamizot tout court, pionnier du street art qui s'est imposé sur la scène internationale de peinture. Il fait office de guide pour ces journées européennes du patrimoine avec vous, Mathilde Imberti.
5: C'est un tunnel qui est de section carrée. La partie que j'ai peinte fait 50 mètres à peu près.
9: Avant les galeries d'art internationales, avant la fondation Cartier, Chamizot s'est donc exprimé dans ce tunnel.
5: Alors c'était en été 89. Comme il n'y a pas beaucoup d'activités ni de visites, j'ai dit avec l'atelier, ça serait bien qu'on fasse un truc.
9: Aujourd'hui, une guirlande déclare timidement les fresques, une odeur d'humidité règne, mais les couleurs claquent encore, l'ensemble est quasi intact.
5: Donc j'ai tout dessiné et j'ai amené quelques copains qui ont fait du remplissage. Directement sur le ciment qui a été enduit en blanc, là où il y a eu des infiltrations, ça s'abîme. La plupart du truc,
10: C'est un peu gratté, ça bouge pas d'un poil la peinture. Là, on voit des traces de chariots. La cuisine étant de l'autre côté, ils poussaient les chariots pour les monter aux étages et distribuer la bouffe aux détenus. Mais autrement, ça n'a jamais été ni abîmé, ni recouvert. Je pense même que l'administration a eu une forme de respect parce que je suis revenu après et les surveillants, ouais, il y a Chamizot, les surveillants chefs.
9: Chamizot, 74 ans, qui en fera 17 derrière les barreaux pour des braquages.
10: Moi, j'ai eu une période très rebelle dans ma vie. C'est qu'il y a eu 68. Moi, j'ai cru qu'on allait faire la révolution mondiale, qu'on serait tous frères, blablabla. Je savais pas qu'il y en a plein qui voulaient pas être nos frères. Mais bon, c'était comme ça. Et donc, c'est comme ça que je me suis retrouvé en tôle. Et après, bon, dérive, parce qu'avec les copains, casse-prison, au jeu de loi, LOI.
9: Les peintures parlent de liberté, de guerres inutiles.
10: J'ai peint un gros robinet, il sort un flot de mots. Et c'est la Déclaration universelle des droits de l'homme. Tout individu a droit à la vie, à la sûreté et à la liberté de sa personne.
9: Et bien sûr, d'enfermement.
10: À l'époque, on était 900 pour 300 places. Et là, par exemple, j'ai mis 4 personnes, des clés, des barreaux, des gens qui sont en position fœtale, comme un peu comme des enfants, parce que face au grand problème de la vie, eh ben, on est toujours un peu à poil, il faut bien dire la vérité. Et après, il y a 32 villes de France qui m'ont demandé de s'en servir pour aider aux détenus, tout ça, donc j'ai dit oui.
9: Il est guide ce week-end avec son débit à la mitraillette, héritage de son passé carcéral, dit-il, quand il fallait sortir le maximum de mots en un temps contraint, celui du parloir.
8: Le tunnel Chamizot dans le quartier Perrache à Lyon en visitant cette journée du patrimoine. Merci à vous Mathilde Imberti. Et chose promise, chose due, on va visiter le rucher à présent du Muséum d'histoire naturelle de Nîmes et le guide nous attend. Il est vice-président du syndicat d'apiculture du Gard. Bonjour Denis Cambon.
11: Bonjour.
8: Vous êtes le vice-président du syndicat d'apiculture du Gard. J'imagine que ça sera un mélange de découvertes et de dégustations.
11: Voilà, tout à fait. Ben, écoutez, nous avons des ruches sur le toit du Muséum d'histoire naturelle de Nîmes,
8: ouais.
11: En convention avec la ville de Nîmes et le syndicat d'apiculture. Et chaque année, on fait une à deux récoltes de miel. Alors, la récolte, ben, elle est sur le toit, donc le public ne peut pas y avoir accès.
8: Ouais.
11: Mais l'extraction du miel et les dégustations se font dans un magnifique bâtiment qui est classé, qui s'appelle la Galerie Jules Salle, à proximité du Muséum d'Histoire Naturelle.
8: Donc il y a de la visite aussi, il y a tout. Il y a dégustation, visite, il y en a pour l'œil et pour le palais. Je ne sais pas si vous êtes sur le toit ou dans le rucher, son est un petit peu... Est-ce que vous pouvez rapprocher peut-être le téléphone de votre bouche? Je ne sais pas. Hein. On vous entend, mais...
11: Oui, mais... J'essaie de trouver le bon endroit.
8: Oh, on est bien. On vous comprend quand même, monsieur Cambon. Il faudra la tenue cosmonaute pour le rucher, pour se protéger des abeilles, ou on arrive en tenue
11: Alors,
8: de ville
11: pour la récolte, on est en tenue cosmonaute, tout à fait, mais pour l'extraction du miel qui est en cours, là, il n'y a pas besoin de tenue, puisque les abeilles n'y sont plus. Donc, on désopercule le miel, on fait tourner la centrifugeuse, et on fait déguster le miel à tous les visiteurs. Et de plus, on a amené une ruche vitrée avec une reine marquée. Et puis, les gens peuvent voir à travers la vitre la ruche qui bourdonne avec les abeilles qui s'occupent de la reine.
8: Est-ce que vous avez l'impression que les abeilles sont mal connues, méconnues, peut-être mal aimées, et que c'est aussi pour ça qu'il faut faire ce genre d'initiative ?
11: Alors, le public est très curieux, beaucoup de questions. On fait notamment prochainement la nuit des étudiants sur ce thème-là aussi,
8: ouais.
11: Donc de 20h à minuit au muséum. Et on se rend compte que le public est très curieux quand on parle d'abeilles, quand on leur fait découvrir cette vie merveilleuse et toutes les capacités qu'ont les abeilles à gérer leur environnement, à gérer les fleurs, à reconnaître les fleurs, etc. C'est un monde fascinant.
8: On a des leçons à prendre des abeilles, des fois.
11: Ah, tout à fait, tout à fait, tout à fait. Alors, c'est quand même très matriarcal, hein, c'est la reine qui décide beaucoup de choses dans la ruche, mais c'est une autre société. Mais c'est une société qui est très, très organisée et où les abeilles ont des rôles différents en fonction de leur vie, etc. Et on se rend compte que c'est une vie très, très organisée, très, très respectueuse aussi. Et puis, quand on est... apiculteur un peu aguerri, ben on se rend compte qu'on peut travailler toujours avec une tenue, mais on peut travailler sans les gants, par exemple, et que les abeilles ne sont pas du tout agressives,
8: elles
11: se posent sur les mains.
8: Ouais, elles vous reconnaissent.
11: elles sentent la douceur de l'apiculteur et c'est des moments merveilleux.
8: Est-ce que les abeilles, on sait que c'est une espèce qui est parfois menacée, on sait qu'il y en a parfois de moins en moins, est-ce que le dérèglement climatique nuit gravement aux abeilles ou pas, monsieur ?
11: Alors, ce qui nuit aux abeilles depuis 20-25 ans, c'est le varroa qui est un prédateur qui est arrivé de Chine. Et puis, plus récemment, c'est le frelon asiatique qui est très agressif pour les abeilles. Le gouvernement a pris des mesures quand même, avec 20 ans de décalage. Mais bon, ça y est, les mesures sont prises. Il va y avoir des financements pour piéger les frelons, etc. Quant au climat, c'est compliqué. Actuellement, sur Nîmes, donc dans le Gard, il n'y a pratiquement plus aucune fleur, mis à part les asperges sauvages.
8: Comment se nourrir ou butiner ?
11: Et on attend les premières pluies pour que les lierres fleurissent et que les abeilles puissent se préparer pour cet hiver.
8: Et la qualité du miel peut en dépendre aussi, du coup ?
11: Alors, c'est plutôt la quantité du miel qui va dépendre des pluies et du nectar. Sur Gard, on a eu un printemps assez pluvieux, donc il y a eu des belles récoltes de printemps. Dans les Seines, le miel de châtaignier a été un peu plus arrêté par des orages. C'est des mielées qui sont très courtes, et lorsqu'on a un orage, la mielée s'arrête et c'est fini. Sur la lavande en Provence, ça a été catastrophique parce qu'il faisait très chaud. Très peu de miel de lavande cette année.
8: Merci à vous, Denis Cambon, donc le vice-président de la société d'apiculture du Gard, et aujourd'hui et demain, donc cette visite du rucher et dégustation aussi installée sur le toit du Muséum d'histoire naturelle de Nîmes. Le fil info, les toutes dernières nouvelles, Jeanne Mézia dans un instant.
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2: Et à 16h20, le fil info, Jeanne Mézia, un homme tué par la police à Beauvais, dans l'Oise.
3: D'après le parquet de la ville, il s'est montré menaçant envers les policiers qui étaient venus l'interpeller après l'avoir vu en train de tirer des coups de feu depuis sa moto. Le montant de la dette publique de la France va continuer d'augmenter et atteindre un record, près de 120% du produit intérieur brut d'ici la fin de l'année. D'après les chiffres du gouvernement, c'est au-dessus de la période Covid où là le niveau d'endettement était d'environ 115% du PIB. Un réservoir de carburant en feu près de l'aéroport international de Riyad en Arabie Saoudite. Il appartient au pétrolier Aramco. Cette nuit, des explosions ont retenti dans la capitale du pays pour la première fois depuis la reprise du conflit avec les Houthis du Yémen, mouvement pro-iranien. Enfin, le risque de feu de forêt en France, toujours présent et élevé en cette toute fin d'été. Deux départements sont en orange sur la carte de la météo des forêts, l'Aude et l'Hérault.
2: 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L'invité culture n'a pas peur d'ancrer son roman dans la réalité la plus dérangeante de la France d'aujourd'hui, cette polarisation qui peut faire de l'autre un ennemi, mais elle le fait sans le moindre cynisme, convaincu peut-être que la fiction peut justement aider à faire société. Bonjour Bénédicte Dupré-Latour.
4: Bonjour.
2: Zone à défendre, votre deuxième roman est publié chez Flammarion. Pour le dire grossièrement, une mère complotiste, une fille raisonnée sinon totalement raisonnable, un fils rebelle et poète, pourquoi ce choix de mettre tous ces contraires au sein de la même famille?
4: Eh bien justement, c'est pour que ça explose. J'ai fait le test autour de moi, j'ai posé la question, est-ce que vous avez un complotiste autour de vous? Et la réponse est systématiquement oui. Ça peut être quelqu'un, un membre de la famille, ça peut être un ami, ça peut être une personne dans le monde professionnel.
2: Ouais, c'est pas l'autre, quoi. C'est pas celui qu'on ne connaît pas, c'est
4: exactement, c'est le voisin. Complotiste est très très proche.
2: Et je crois que c'est né un peu d'une scène que vous avez vécue, un dialogue mère-fille dont vous avez été témoin.
4: J'ai fait un trajet en Blablacar après le Covid. Je suis partie de Lyon et je suis allée en Bretagne. Donc c'est un long trajet de minimum 8 heures. Et au volant, nous avions une jeune femme qui est ingénieure, qui était très très, on va dire, pragmatique. Et à côté d'elle, il y avait sa mère. Donc un peu tout l'inverse, puisque c'était une femme très complotiste, très catholique, voilà, et qui n'arrêtait pas de titiller sa fille pour la pousser dans ses retranchements. La première heure, c'était extrêmement dérangeant. Je me sentais très mal à l'aise. Je me faisais prendre à partie sur des sujets très divers. Et les 7 heures suivantes, j'ai pris des notes. Pour moi, c'est des formes d'agression, c'est des attaques faites au réel. Quand on remet en cause le réel à ce point et qu'on va dans des systèmes de croyances, c'est très sectaire. Voilà, et c'est tout à fait incompréhensible. L'éponge était imbibée, je n'avais plus qu'à la presser pour finalement la faire transparaître dans un roman.
2: Forcément, dans ces descriptions que vous faites, soit du monde du travail, dans cette grande entreprise de gestion des déchets, c'est tellement quelque chose d'aujourd'hui, soit dans des relations entre trentenaires, des fêtes de Nouvel An, on ne peut pas s'empêcher de penser à Michel Houellebecq. L'acuité pour saisir l'époque, le côté désenchanté, mais je le disais, sans cynisme, c'est une chose à laquelle vous veillez.
4: Oui, alors Houellebecq, ça a été une grande inspiration pour moi. J'ai passé des moments à pleurer de rire en lisant Houellebecq et à certains moments aussi à être profondément dérangée et voire choquée. Donc moi, j'aime bien quand on a des émotions contradictoires à la lecture d'un roman. Je trouve ça toujours plus intéressant, voilà, plutôt que d'être dans des pantoufles littéraires. Et effectivement, j'ai essayé de ne pas tomber dans le cynisme et d'aller plutôt du côté de l'ironie pour donner peut-être dans ce roman, bien sûr, un aspect très désenchanté. Et donc, c'est le monde de Clémence, cette jeune femme ingénieure qui est dans un monde assez désenchanté, dans le réalisme. Et puis, peut-être un peu de poésie, puisqu'il y a pas mal de passages qui se passent dans une ZAD.
2: Bah oui, parce qu'il y a deux livres. Il y a un livre dans le livre, on va dire, la romancière ironique, effectivement, et ce livre dans le livre, l'utopie de la ZAD. Vous êtes entre les deux? Vous n'avez pas envie de choisir ou de vous dire que les deux peuvent exister, cohabiter?
4: Bien sûr que les deux peuvent coexister, même si la ZAD est un monde fragile, parce que l'utopie est toujours fragile. Ça finit toujours en dystopie, malheureusement. Mais j'ose croire qu'il faut quand même le tenter pour inventer un monde différent, un monde un peu plus vivable. Les canicules de cet été nous le prouvent, il est urgent de se transformer, et la transformation, elle est d'abord intérieure.
2: Il y a, on le comprend, quelque chose de l'ordre d'une bataille des récits, entre le récit complotiste, la raison, la poésie. Au final, vous pensez profondément que seule la fiction

0: peut traduire le réel, justement.
1: C'est une des grandes forces de la fiction, c'est justement de traduire ce réel, mais pas juste comme un perroquet, c'est plus profond que ça, ce n'est pas qu'un interprète. Oui, la fiction, elle a cette grande force-là de nous toucher là où on ne s'y attend pas. Et donc, je ne dis pas qu'elle va transformer le monde, mais elle peut transformer un petit peu de nous-mêmes. Et je voulais effectivement montrer trois récits différents, puisqu'on a une construction en trois grandes parties. Premier récit qui est très désenchanté, avec un style désenchanté. On a un deuxième registre qui est celui de la poésie. On a dans la ZAD un discours, un style qui est très bricolé, avec des mots qui sont inventés, parce que c'est un monde à inventer, mais qui est fait un peu de briques et de broc. Et puis, on a des séquences que j'ai appelées les histoires du soir, où là, on a...
0: le complotisme pur et dur.
1: Le complotisme pur et dur. Et là, le style est très assertif, avec un langage pauvre, parce que c'est le reflet de la pauvreté de pensée de ceux qui, justement, portent ces discours.
0: Mais je trouve qu'il y a le souci aussi de ne pas donner de leçons, de ne pas être dans le registre d'une donneur de leçons.
1: Ah bah non, parce que c'est rien n'est plus ennuyeux que ça. J'ai de la tendresse pour chacun de ces personnages.
0: C'est ça. Y compris la mère complotiste.
1: Y compris la mère complotiste, qui est une personne finalement qui est assez seule. Voilà, elle est devenue veuve juste avant le Covid, et elle se retrouve toute seule, et elle tombe dans YouTube, et après elle n'en sort plus. Donc c'est plutôt un personnage qui est très seul, qui a besoin de liens, et qui essaye absolument d'être en lien avec sa fille, dans une relation un petit peu, on va dire, dans un climat un peu incestuel, parce que c'est une mère très pénétrante, on va dire. Et donc sa fille essaye justement de mettre de la distance sans jamais y parvenir.
0: Autrement dit, on peut se parler quand même ?
1: Je crois qu'on peut se parler quand même, même si le lien est altéré. Je crois à ça.
0: Et on peut se parler d'autant mieux quand on écrit des livres comme ça ? Est-ce que vous avez l'impression qu'après l'avoir écrit, vous pouvez parler un peu mieux à tout le monde ?
1: Alors moi, je ne parle pas beaucoup. Le silence est mon refuge. Donc, si j'écris, c'est que je n'aime pas parler. Hein, donc, mais peut-être que la lecture de ce roman peut être un bon sujet de discussion. Ben, en famille.
0: J'allais vous le dire, parce qu'on est Bénédicte Dupré-Latour dans une année présidentielle, où la polarisation est un enjeu essentiel. C'est un roman profondément politique, mais on l'a compris, pas un livre programme. Est-ce que vous vous dites que ça peut être un livre remède, d'une manière ou d'une autre ?
1: Ah, remède, je ne sais pas. Oui, on est dans une année complexe. Ça va être très dur, mais je pense qu'on a la force en nous de faire des bons choix. Voilà, si on fait preuve d'honnêteté intellectuelle, pour moi, c'est ce qu'il y a de plus important, c'est de faire preuve d'honnêteté intellectuelle. Et se dire qu'est-ce qui est le plus important pour nous, pour nos enfants, pour l'avenir. Et ça, je pense qu'on peut choisir en notre âme et conscience. Je rêverais que les programmes, comme les CV, soient anonymisés. Ça, c'est un grand rêve.
0: Une utopie. Et votre zone à défendre, on l'a compris, à vous, c'est la littérature.
1: Tout à fait.
0: Merci infiniment, Bénédicte Dupré-Latour. Zone à défendre, publiée chez Flammarion.
1: Merci à vous.
0: Et cet entretien, retrouvez l'invité culture sur franceinfo.fr et en podcast, les prévisions météo dans une minute.
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0: Et les prévisions De Patricia Charbonnier, absolument, mais oui, elle est là, la voix.
9: Les températures repartent à la hausse à partir de cet après-midi, des températures qui vont grimper au fil des jours Et on va repasser au-dessus des normales de saison, déjà pour cet après-midi. Météo France prévoit 29 à Marseille et Limoges, 27 à Bordeaux et Nice, 25 à Paris et Clermont-Ferrand, 23 à Rennes et Amiens et 20 degrés à Cherbourg. Des conditions météo qui s'annoncent anticycloniques tout le week-end et toute la semaine prochaine. Donc un temps qui va rester encore sec. C'est plus nuageux cet après-midi du côté de la Manche, avec une perturbation très atténuée qui circule, qui donnera seulement quelques pluies faibles et éparses entre le nord de la Bretagne et le nord Pas-de-Calais, avec un vent d'ouest à sud-ouest modéré jusqu'à 40 km/h en rafale. Partout ailleurs, le temps s'annonce donc très ensoleillé cet après-midi, avec un petit peu d'instabilité dans l'intérieur du Var, sur la montagne Corse et sur les Alpes-Maritimes, avec un risque d'averse pour demain. Le temps sera plus nuageux sur la moitié nord.
0: Patricia Charbonnier, merci beaucoup. Excellent après-midi à tous. Bougez pas, c'est la bonne adresse. France Info, 16h30. Virginie Lebrun pour l'info.
10: Des échauffourées cet après-midi à La Haye entre la police anti-émeute néerlandaise et 500 manifestants d'extrême droite qui scandaient des slogans antisémites et lançaient des projectiles. Des policiers à cheval ont procédé à plusieurs arrestations. Les forces de l'ordre ont utilisé des canons à eau pour disperser les émeutiers. Le rassemblement avait été organisé pour dénoncer la politique du gouvernement, notamment en matière d'immigration. En France, Laurent Nunez appelle les préfets à la vigilance alors que des incidents sont redoutés lors de manifestations ce week-end contre la loi instituant une présomption d'usage légitime des armes. Le ministre de l'Intérieur parle de possibles troubles à l'ordre public susceptibles de se produire en raison de la participation prévisible de membres de la mouvance radicale d'ultra-gauche à ces rassemblements. Les opposants à cette loi, qui doit encore être examinée au Sénat, dénoncent un permis de tuer octroyé aux forces de l'ordre. Une centaine de marches et rassemblements sont prévus aujourd'hui et demain en France, notamment à Marseille, Lyon, Lille, Bordeaux, Nice et Aix-en-Provence, à Paris. La manifestation aura lieu demain à 14h. Des combats dans le sud du Yémen entre les forces gouvernementales soutenues par l'Arabie Saoudite et des combattants houthis pro-iraniens. Ces combats ont fait 48 morts ces dernières 24 heures. Le sport aujourd'hui, c'est du rugby, troisième journée du top 14. Un premier résultat, le Castres Olympique a battu Toulon 29 à 27. Le coup de gueule maintenant du mari de Brigitte Bardot, Bernard Dormal, juge scandaleuse la vente organisée lundi des objets intimes de la star. La fondation a des immeubles, pourquoi ne pas en vendre un, interroge-t-il. Selon lui, les trois quarts des objets mis en vente à l'hôtel Drouot à Paris sont issus de l'appartement parisien de la star. Le reste provient de la Madrague à Saint-Tropez. Ça va de portraits de l'actrice à des objets de toilette en passant par sa guitare flamenco. Brigitte Bardot, elle-même, pour financer sa fondation, avait organisé une vente aux enchères de ces objets les plus chers, répond le porte-parole de la fondation. Fondation Brigitte Bardot qui revendique 13 000 animaux recueillis dans 4 refuges, des actions dans 70 pays.
0: Merci beaucoup, une dimension quasi mondiale de cette fondation. Merci à vous, Virginie Lebrun. D'ici 17h, toutes les interrogations que vous posez à la médiatrice de Radio France sur le traitement de l'actualité sur France Info, beaucoup de questions sur le traitement des premiers concerts de Céline Dion. Vous trouvez parfois qu'on en a fait trop, réponse du directeur de la rédaction de France Info, Richard Place. Nous serons aussi en Allemagne, veille de vote encore cruciale. L'extrême droite, l'AFD, va-t-elle remporter un deuxième Land demain? Reportage de Sandrine Etourandeg. Mais avant cela, le prix des carburants qui ne cesse de grimper en France.
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0: Et avant de voir ensemble ce qu'envisage le gouvernement à partir de la semaine prochaine, extension des aides qui sont en place depuis quelques semaines ou pas, oui, ce constat, jamais depuis des années, il n'avait été aussi élevé. Les prix des carburants et les moyennes ne disent pas grand-chose. 2,40€ pour le gazole, 2,16€ pour le litre de sans-plomb 95. Ces chiffres, on vous les donne régulièrement sur France Info, mais vous le constatez vous-même, les prix des carburants varient parfois beaucoup d'une station à l'autre. Pourquoi de tels écarts, Raphaël Ben Abdelmoumen?
12: Car les stations fixent librement leurs prix. Les grosses peuvent se permettre de réduire leurs marges puisqu'elles écoulent des volumes très importants. Les prix sont donc moins chers. C'est notamment le cas des grandes surfaces où le carburant est un produit d'appel. Des prix attractifs permettent d'attirer les clients vers le magasin. À l'opposé, une station indépendante en zone rurale affichera des prix plus élevés car elle vend moins et que ça lui coûte plus d'argent de se faire livrer. Citons aussi les stations sur les autoroutes, plus chères car elles doivent verser une redevance aux sociétés d'autoroutes et qu'elles n'ont pas de concurrence.
0: Et il y a aussi, Raphaël, des disparités en fonction des régions.
12: Oui, en ce moment, le carburant est par exemple beaucoup plus cher en Alsace que dans le reste de la France. Sauf que là, ce n'est pas totalement la faute du détroit d'Ormuz, mais du Rhin. Son niveau est au plus bas à cause de la sécheresse. Le carburant est donc acheminé par camion et plus par bateau et ça coûte plus cher. Le transport, c'est aussi ce qui fait grimper les prix en Corse. 15 centimes au-dessus des tarifs du continent en moyenne. L'Île-de-France affiche également des tarifs un peu plus élevés, essentiellement parce que le foncier est plus cher. En revanche, c'est en Bretagne où faire le plein coûte le moins cher. Des stations en grand nombre tirent les prix vers le bas.
0: Raphaël Ben Abdelmoumen, merci beaucoup pour toutes ces précisions. Les prix à la pompe, on s'en rend compte, s'envolent. Il n'y a pas d'amélioration à attendre sur le terrain géopolitique à court terme. Emmanuel Macron l'a dit hier. Du coup, il y a l'urgence sociale qui persiste, qui pourrait durer. Et le gouvernement, Aurélie Herbemont, travaille sur de nouvelles aides.
13: Comment aider davantage les Français modestes qui ont besoin de leur voiture pour aller travailler? C'est sur ce dossier que le gouvernement planche ce week-end avant de nouvelles réunions lundi autour du Premier ministre. Ça peut passer par un élargissement de l'aide grand rouleur ou un autre dispositif plus adapté, explique Matignon, au moment où les demandes affluent. En 15 jours, depuis début septembre, il y a déjà eu 99 000 demandes au guichet grand rouleur, alors que sur un mois d'été, ce n'était que 122 000. L'effet rentrée et prix à la pompe qui repartent à la hausse, analyse un conseiller de Bercy. Mais pas question de céder aux demandes des oppositions qui réclament des baisses massives et générales de taxes. C'est tout le défi pour le gouvernement. Accompagner ceux qui en ont le plus besoin, sans cramer la caisse, admet un proche du Premier ministre, car les finances publiques sont dans le rouge écarlate.
0: Merci beaucoup Aurélie Herbemont. On le voit, tout ça ressemble pour le gouvernement à la quadrature du cercle. Les marges de manœuvre sont infiniment réduites, ce que nous confirme sur France Info l'économiste vice-président du cercle des économistes, Christian de Boissieu.
14: Compte tenu des marges de manœuvre que nous n'avons plus en termes de finances publiques, c'est-à-dire de déficit et de dette, il n'y a pas beaucoup de solutions ouvertes. Bon, la première qui est déjà annoncée, c'est de prolonger des aides sectorielles pour les professions les plus touchées. On n'imagine pas tellement aujourd'hui l'arrivée d'une solution générale, et pourtant nous sommes tous concernés. Je parle de mon expérience, mais je pense qu'elle est partageable. Moi, là où j'habite à Paris, le gazole est à 2,60. Donc, quand je lis qu'en moyenne, il est à 2,30 ou 2,35, je parle toujours du gazole, c'est une moyenne. Et puis, ça devient difficilement supportable, avec des arbitrages compliqués pour tout le monde. Donc, il faudrait faire quelque chose. Le problème, quand on compare ce qui se passe autour de nous, l'Italie, l'Espagne, etc., ces pays ont été plus actifs pour lutter contre la hausse des la même hausse, puisque nous sommes tous victimes de ces phénomènes.
0: Mais c'est ça, la dépendance au pétrole et la guerre au Moyen-Orient, elle s'impose à tous les pays européens. Pourquoi certains arrivent à l'endiguer plus? Pourquoi certains font un simili blocage des prix? Et pourquoi chez nous, c'est quelque chose qui ne se fait pas, qui ne peut pas se faire?
14: Je regardais ce qui se passe en Italie, le gouvernement de Mme Meloni. Ils ont des aides qui sont plus importantes que pour nous, ce qui permet de réduire de fait les prix du carburant plus que chez nous. Simplement, ils ont abordé ce choc énergétique avec des marges de manœuvre plus importantes. On se moque toujours des pays du Sud, de l'Italie, de l'Espagne, du Portugal, de la Grèce. En Italie aujourd'hui, le déficit public est autour de 3%. Nous, on est au-dessus de 5%. Alors, quand vous êtes à 3% déficit public et que vous avez un choc énergétique, bon, l'État peut accepter de baisser les taxes un peu sur l'énergie, de donner des subventions à ceux qui sont directement exposés. Voilà, l'Italie elle s'est créée des marges de manœuvre. L'Espagne, qui a un déficit public à 2% de son PIB, s'est créée des marges de manœuvre. Nous, on aborde ce choc énergétique très compliqué et qui, malheureusement, à mon avis, n'est pas terminé. Ouais. On l'aborde, j'allais dire tout nu, excusez-moi, vous comprenez l'image que j'utilise, c'est-à-dire que nous sommes désarmés. Et donc, si on veut prendre des mesures qui ont un impact significatif, il faudrait accepter dans un premier temps de creuser le déficit public. Alors, j'entends les responsables politiques dire, si vous baissez le prix du carburant, évidemment, il y aura plus de consommation, il y aura plus d'activité, certes, Mais ça ne sera pas tout de suite, ce que j'appelle cet effet volume. Il y aura un décalage.
0: Mais on entend bien aussi qu'il y a une boule de neige, je ne vais pas dire de la récession, mais effectivement, le prix de carburant aussi élevé, on consomme moins, donc la croissance est moins là. On voit même des stations-service qui ferment, des petites stations-service indépendantes parce qu'on ne peut pas suivre face à la concurrence, et d'autres secteurs économiques qui sont touchés. Donc cette boule de neige-là, si ça dure, c'est une réalité.
14: C'est une réalité dangereuse. C'est ce que j'appelle une sorte d'effet toboggan. C'est-à-dire une fois que vous êtes là-dedans, vous ne savez pas comment vous pouvez vous arrêter. C'est vrai d'ailleurs pour les taux d'intérêt payés par la France qui augmentent tous les jours. Alors, ils augmentent partout dans le monde, mais ils augmentent plus vite chez nous que chez nos voisins européens. Donc, il y a un effet boule de neige du côté des taux d'intérêt qui n'est pas bon, évidemment, pour la croissance, pour l'emploi, etc. Et vous avez l'effet boule de neige sur le carburant. Alors, j'ai vu que notre président... J'ai vu qu'Emmanuel Macron avait annoncé hier qu'on allait réunir un G7 sur l'énergie. Bon, ok, mais autour de la table du G7, vous avez évidemment, ce qui est normal, les États-Unis, qui sont quand même très, très, très porteurs et très leaders dans toutes ces affaires énergétiques. Bon, alors l'inflation a monté aux États-Unis comme ailleurs, mais visiblement, le choc énergétique, il est quand même aussi actuel, il est aussi le résultat de la politique de M. Donald Trump. Donc, le choc énergétique, nous ne le subissons, et ce n'est pas le résultat de la politique française ou de la politique européenne, nous le subissons. Et ça serait sympa de trouver des réponses européennes. À mon avis, l'Europe s'est un peu ligotée, c'est-à-dire que sur les matières des prix de l'énergie, il y a des réglementations, il y a des contraintes, et qui font que le prix de l'essence ne peut pas, de manière artificielle, tomber en dessous d'un certain seuil. Je pense qu'il serait temps qu'on ait une Europe un peu plus pragmatique, ouais, un peu plus adaptée.
0: Là, chacun est un peu dans son coin, c'est ça?
14: Oui, adapté au contexte, parce qu'on a fixé des règles et des contraintes avant ce choc. Et maintenant, il faut le digérer. Je veux dire, si on se retrouve tous en récession, avec ce qui se passe déjà, une montée du chômage avec de l'inflation... il est clair que c'est pas bon. Donc, il faut essayer de trouver le fil du rasoir sur lequel nous sommes. Il faut essayer de le garder pour à la fois aider avec le peu de marge de manœuvre que nous avons du côté français sans exciter plus que ça les investisseurs étrangers, les financiers qui financent 40%, 50% de dette et qui réclament en ce moment des taux d'intérêt beaucoup plus élevés.
0: Donc, on le voit. Ça m'embête.
14: Allez-y.
0: Non, on voit à quel point le fil est étroit, effectivement. Je voudrais qu'on écoute ensemble quelque chose, parce que je voudrais qu'on entende les seuls qui sans doute aujourd'hui s'y retrouvent, Christian Deboissieu, parmi les automobilistes, ceux qui roulent à l'électrique, et il y en a quand même de plus en plus en France, des propriétaires qui réduisent les dépenses ces dernières semaines, et pas qu'un peu. Guillaume Fariol en a rencontré certains dans les rues de Paris. On se retrouve.
15: J'ai
0: après.
15: Eu du flair, se félicite Dylan, au volant de son taxi, une Tesla 100% électrique, achetée d'occasion il y a un an.
16: Aujourd'hui, moi, j'ai la chance de pouvoir recharger chez moi. Ça me coûte 13 euros le plein, quoi, pour faire 400 km.
15: De grosses économies, et surtout en ce moment, par rapport à ses collègues taxis restés à la voiture thermique.
16: Ça doit être de l'ordre d'une centaine d'euros par semaine, ouais. Quand j'entends à peu près ce que mes collègues paient, c'est à peu près 80 euros tous les 2-3 jours. Donc moi, je suis à 13 euros quotidiennement, donc ça fait un peu d'argent de côté, quoi.
15: Même enthousiasme de Jérémy, en train de recharger sa voiture sur une borne rapide.
17: Je suis arrivé avec 8% de batterie. Je suis actuellement à 60% de batterie. Je paye actuellement 8,44 euros. Donc ça fait 3-4 litres d'essence, c'est vraiment pas cher.
15: Il est devenu un fervent défenseur de l'électrique. 10 ans qu'il a sauté le pas. Les quelques inconvénients des débuts sont oubliés.
17: C'était un petit peu compliqué, les vitesses de recharge n'étaient pas aussi rapides que maintenant. Maintenant, on a des véhicules qui acceptent la recharge vraiment très très très rapide. En 12 minutes, on peut faire son plein. Il y a beaucoup plus de bornes et très honnêtement, maintenant, c'est très facile pour faire son plein.
15: Reste un obstacle, le prix à l'achat, plus élevé, toujours en moyenne que les modèles thermiques, même si les tarifs baissent. Un argument balayé par Morgan, lui aussi, au volant d'une électrique. Avec les aides de l'État, certains modèles ne coûtent pas plus cher.
18: Vous savez, quand vous regardez les catalogues des constructeurs, par exemple le catalogue Peugeot, on va dire, prenez un 3000 de Peugeot, il est au même prix en hybride qu'en électrique.
15: Environ 36 000 euros, en effet, pour ce modèle en hybride, comme en 100% électrique. Reste une petite inquiétude pour Morgane, voir de plus en plus de voitures électriques dans les prochaines années et pas assez de bornes de recharge.
18: Ah, c'est ça, est-ce que ça va suivre derrière? Si demain on est deux fois plus, oui, il va y avoir un souci. Il y en a assez pour l'instant, mais s'ils ne multiplient pas chaque année par deux, etc., ou par trois, ça va pas suivre.
15: Objectif fixé au printemps par le gouvernement, déployer d'ici 2030 240 000 points de recharge supplémentaires à travers la France.
0: Un reportage Guillaume Fariol, le Fil Info, les toutes dernières infos dans une minute et nous irons ensuite en Allemagne où il y a demain un scrutin encore très important dans un Land, une province de l'Est du pays où l'AFD, l'extrême droite, pourrait à nouveau remporter l'élection.
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0: Et à 16h45, votre fil info, Virginie Lebrun, CR aux Pays-Bas, entre la police anti-émeute et 500 manifestants d'extrême droite.
10: Les échauffourées ont éclaté à La Haye en marge d'un rassemblement pour dénoncer la politique du gouvernement en matière d'immigration, manifestation qui a tourné au chant antisémite et au salut nazi. Dans l'Oise, un homme a été tué par la police à Beauvais aujourd'hui. L'homme d'une trentaine d'années a été décrit comme menaçant par le procureur. Il avait été aperçu sur sa moto en train de tirer des coups de feu. La dette de la France à son plus haut niveau depuis plus de 30 ans selon l'INSEE. Le niveau d'endettement ne cesse d'augmenter. Il est passé de 115% du produit intérieur brut en 2025 à 119% cette année. Il est attendu à 121% l'an prochain. Conséquence d'un déficit élevé selon Bercy. La France est le pays le plus endetté de la zone euro derrière la Grèce et l'Italie. Au Luxembourg, une enquête est ouverte après la détection de drones autour de son principal aéroport la nuit dernière. Et puis le top 14 de rugby, un premier résultat casse sera battu Toulon 29-27.
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0: Les provinces d'Allemagne orientale vont-elles tomber comme des dominos aux mains de l'extrême droite après la victoire de l'AFD en Saxe-Anhalt? Cette formation est encore en tête dans les sondages en Mecklembourg-Poméranie occidentale, État-région près de la mer Baltique. C'est un vote aussi décisif pour le chancelier Friedrich Merz. L'AFD en tête donc devant le SPD, les sociodémocrates qui sont au pouvoir en ce moment avec Manuela Schwesig, ministre-présidente de ce Land, qui se pose Sandrine Etto-Handeg en rempart contre l'extrême droite.
20: Die Frau gegen Blau, la femme contre le bleu, couleur de l'AFD. En cours de campagne, Manuela Schwesig a adopté ce nouveau slogan. La ministre-présidente de Mecklembourg-Poméranie-Occidentale veut rester dans son fauteuil et enrayer la dynamique de l'AFD.
21: C'est un duel très serré. L'AFD profite de la tendance nationale. Avec le SPD, nous nous battons pour être la première force politique. Il ne serait pas anodin qu'un parti populiste de droite, en parti extrémiste, remporte les élections et puisse même nommer le président du Parlement régional.
20: Lors de ces meetings, la candidate de 52 ans, reconnaissable à son carré blond et à sa chemise rouge couleur du SPD, son parti social-démocrate, discute longuement avec le public. Frédérica, une juriste, la trouve sincère.
22: C'est authentique.
21: Beaucoup de gens peuvent s'identifier à elle, à son vécu.
20: Une référence à un cancer du sein qu'elle a révélé en 2019 puis surmonté. Son programme est plutôt classique, la relance de l'économie et l'emploi, l'éducation, la cohésion sociale. Maria applaudit.
21: Beaucoup de choses se sont améliorées dans la région depuis que Manuela Schwesig la dirige. Quand j'ai eu mon premier enfant, j'étais encore étudiante et j'avais beaucoup de choses à payer à l'époque, donc je ne m'en sortais pas. Depuis que les crèches sont gratuites, ça me soulage vraiment. Je trouve ça tellement génial et j'ai même eu deux autres enfants.
20: Félicien, 21 ans, la suit sur les réseaux sociaux où elle est très active.
23: La raison pour laquelle elle est si populaire, c'est aussi parce qu'elle prend ses distances avec le gouvernement fédéral. Le SPD, son parti, gouverne avec Merz, mais elle critique régulièrement les projets de cette coalition. Les gens apprécient qu'elle soit engagée pour les habitants de cette région sans être aux ordres de Berlin.
20: Sur les retraites, le prix de l'énergie, Manuela Schwesig se démarque au risque d'agacer jusque dans son propre camp. Quant aux ambitions fédérales que certains lui prêtent, cette ancienne ministre de la Famille, sous Angela Merkel, assure que sa priorité reste sa région.
0: Sandrine Eto'o à Andegg, la correspondante de France Info, en Allemagne. Et nous suivrons donc demain ce vote en Mecklembourg-Poméranie occidentale, l'AFD, l'extrême droite allemande, qui pourrait remporter un deuxième land. On sait à quel point c'est important le pouvoir dans ces régions allemandes, beaucoup plus que dans les régions françaises. Venons-en à ce qui sera l'événement diplomatico-religieux de la fin de semaine prochaine, le voyage de Léon XIV en France, sixième voyage du pontificat de Léon. On se souvient que le précédent, le pape François, était venu en France, mais pas de visite officielle, pas de visite à Paris, notamment. Là, il restera quatre jours à Paris, Saint-Denis, Lourdes, Metz. L'Église de France décrit un grand enthousiasme avant ce voyage. 600 000 personnes, par exemple, inscrites pour la messe à la Concorde, qui aura lieu samedi prochain dans l'après-midi. Bonjour à vous, Bruno Duvic.
1: Bonjour.
0: Commençons par le volet politique et religieux de ce voyage.
1: C'est une visite officielle, pas une visite d'État. Protocole allégé. Après la rencontre avec le président vendredi matin, les deux hommes devraient échanger directement en anglais. Le pape déjeune à l'ambassade du Vatican. Pas de visite privée Macron-Léon à Notre-Dame. La demande de l'Élysée a été écartée par le Saint-Siège. L'étape dans la cathédrale vendredi en fin d'après-midi reste strictement religieuse. Pas d'excès de complicité, alors qu'il y a beaucoup de divergences sur les questions éthiques. Le pape abordera ces sujets, mais pas au bazooka, dit un diplomate au Vatican, associé de près aux préparatifs. Léon est en France pour montrer que les religions, la catholique d'abord, favorisent l'unité des peuples. Il s'adresse à tous les fidèles, y compris conservateurs. La liturgie samedi, lors de la messe à la Concorde, devrait être classique. Le pontife veut mieux comprendre ce phénomène qui intrigue à Rome, le renouveau des baptêmes d'adultes et d'adolescents dans cette France sécularisée.
0: Et ça sera une visite, Bruno, très tournée vers l'international, évidemment.
1: C'est un voyage en France et à l'UNESCO, la branche de l'ONU pour l'éducation et la culture, qui a son siège à Paris. Ce sera le vendredi après-midi, avant la déambulation en papamobile dans la capitale. L'UNESCO pour dire l'importance du multilatéralisme dans un monde en tension et l'importance de l'encadrement de l'intelligence artificielle. Ce sera l'une des rares interventions, en partie en anglais. Les autres seront en français, même si Léon XIV le maîtrise très imparfaitement. Autre rendez-vous, le discours à l'Europe, lundi à Metz, l'hypothèse d'un grand rassemblement international perd du poids. Les invitations aux dirigeants européens sont parties au début du mois. Pas de casting à ce stade. Les délégations seront variées, euphémise un haut diplomate qui doute de l'hypothèse Zelensky. C'est à Lourdes, le dimanche, que Léon échangera avec des victimes d'abus en tout petit comité, 7 personnes pour un moment plus intime. Ces rencontres, c'est la quadrature du cercle, glisse un évêque très sensible à ces questions et qui anticipe déjà les polémiques.
0: Bruno Duvic, le correspondant de France Info à Rome et au Vatican, donc avec qui nous suivrons bien entendu cette visite du pape Léon XIV, vendredi, samedi, dimanche prochain sur France Info, cette messe notamment samedi après-midi 15h, place de la Concorde, et puis ce dont nous parlait Bruno Duvic, ses rencontres même discrètes avec des victimes d'agressions sexuelles dans l'église dimanche à Lourdes, discours pour la paix également que prononcera le pape Léon XIV à Metz lundi. Cette visite du pape en France, sans doute, vous fera parler, chers auditeurs de France Info, mais il y a une autre visite ces derniers jours que vous avez abondamment commentée, et c'est à la une du rendez-vous de la médiatrice de France Info. Parce que certains auditeurs ont été agacés par l'écho médiatique accordé au retour de Céline Dion sur scène. C'était samedi dernier, son premier concert à Paris. Depuis, il y en a eu deux. Emmanuel Davier a invité pour lui relayer vos messages Richard Place, le directeur de la rédaction de France Info.
3: Richard Place, bonjour.
4: Bonjour.
3: Samedi dernier, France Info a consacré une place très importante au retour sur scène de Céline Dion. Reportage, direct, sujet sur sa carrière, sa communication, mais aussi sur les conséquences économiques de sa résidence parisienne. Des auditeurs parlent de saturation et même de matraquage. Alors pourquoi avoir fait de cet événement un temps fort de l'antenne ? Qu'est-ce qui justifiait cette journée spéciale ?
4: Ce qui justifie cette journée spéciale, c'est que ce concert de Céline Dion est un événement parisien, national et même international, parce que Céline Dion n'avait plus fait de concert depuis très longtemps, parce que la dernière fois on l'avait vu chanter à Paris, c'était sur la Tour Eiffel au moment de la cérémonie d'ouverture des Jeux Olympiques, et tout le monde s'en souvient, et là encore c'était un événement international. Cette image-là est restée. Céline Dion est une star adulée par des millions de gens à travers le monde. Nous ne pouvions donc d'abord pas passer sous silence sa venue à Paris et ce premier concert, et encore moins que de le passer sous silence. Évidemment qu'il y avait plein de choses à raconter, et tous nos auditeurs ce jour-là ont pu se rendre compte qu'il y avait mille manières de raconter Céline Dion et ses concerts. Je rappelle que ce concert-là était le premier d'une série de 26 concerts avec 30 000 spectateurs à chaque fois, et elle aurait pu en remplir bien plus puisque de nombreuses personnes ont voulu acheter des billets, il n'y en avait plus.
3: Des auditeurs considèrent qu'une artiste de cette notoriété dispose déjà d'une puissance médiatique considérable et s'interrogent comment une radio de service public évite qu'une couverture éditoriale aussi importante puisse être perçue comme participant elle-même à la promotion de l'artiste et de ses concerts.
4: France Info est une radio importante dans le paysage médiatique français. Pas au point, je pense, d'aider Céline Dion dans sa campagne médiatique et surtout économique. Elle n'a pas eu besoin de nous pour remplir ses salles. Elle n'a pas besoin de nous pour avoir cette aura auprès de ses fans. Nous ne sommes pas une radio musicale. Nous ne diffusons pas de titres en règle générale. Donc, nous n'avons pas participé à une campagne de publicité. Nous avons éclairé un phénomène d'actualité, comme nous le faisons sur tous les sujets, finalement. Donald Trump n'a pas besoin de France Info pour que ses déclarations soient entendues à travers le monde. Mais le fait est que nous nous en emparons et nous essayons de les éclairer. Eh bien, un peu de la même manière, si j'ose dire, nous l'avons fait avec Céline Dion, qui était un phénomène, qui est un phénomène d'actualité.
3: Et vous avez également traité les retombées économiques, l'hôtellerie, les commerces à Paris et en Île-de-France. C'est ce qui permet de considérer que ce retour dépasse l'actualité culturelle et devient un phénomène économique et social.
4: Exactement. Il y a évidemment le phénomène musical, il y a les fans. On avait aussi envie de les entendre, de les raconter, d'être avec eux dans leur excitation. Et puis, il y a toutes ces retombées-là et que l'on a là aussi raconté, décrypté le phénomène Céline Dion, comment justement elle met en place une campagne qui ne doit rien au hasard pour faire monter l'attente et pour arriver à créer ce phénomène. Et puis, comment de nombreux acteurs économiques à Paris autour bénéficient de ce phénomène. Les hôtels, les restaurants, les bars. Il y a évidemment plein d'endroits dans Paris qui bénéficient de ces concerts. Et là aussi, ça méritait un décryptage.
3: Richard Place, dans une actualité souvent dominée par les guerres, les crises politiques, économiques ou climatiques, est-ce que vous assumez aussi, finalement, de faire une large place à une actualité heureuse, populaire et fédératrice ? Est-ce que cette journée autour de Céline Dion répondait aussi à une envie de proposer aux auditeurs une forme de respiration dans un flux d'informations souvent anxiogènes ?
4: On ne choisit pas l'actualité, mais c'est vrai que quand on a l'occasion de traiter une actualité finalement assez joyeuse, même si les messages que vous avez reçus le prouvent, elle n'a pas réjoui tout le monde. Mais quand on a l'occasion d'entendre des gens qui expriment leur plaisir, leur joie, on a aussi envie de le faire sur France Info. L'actualité nous rattrape très régulièrement sur des faits dramatiques et nous ne les perdons jamais de vue et nous continuons de raconter le monde tel qu'il est. Et il n'est généralement, en tout cas très souvent, pas folichon. Là, effectivement, se dire que ce jour-là, il y avait un événement festif avec des gens heureux, ça nous faisait plaisir aussi de le partager avec nos auditeurs sur France Info.
3: Merci Richard Place.
4: Merci.
0: Merci à vous Emmanuel Davier, le rendez-vous de la médiatrice à retrouver sur franceinfo.fr. La météo arrive dans une minute et Thomas Séchier est déjà là. Le 17-20 de France Info, lui aussi arrive.
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0: Les prévisions encore estivales de Patricia Charbonnier.
12: Les températures repartent à la hausse à partir de cet après-midi, des températures qui vont grimper au fil des jours. Et on va repasser au-dessus des normales de saison déjà pour cet après-midi. Météo France prévoit 29 à Marseille et Limoges, 27 à Bordeaux et Nice, 25 à Paris et Clermont-Ferrand, 23 à Rennes et Amiens et 20 degrés à Cherbourg. Des conditions météo qui s'annoncent anticycloniques tout le week-end et toute la semaine prochaine. Donc un temps qui va rester encore sec. C'est plus nuageux cet après-midi du côté de la Manche avec une perturbation très atténuée qui circule, qui donnera seulement quelques pluies faibles et éparses entre le nord de la Bretagne et le nord Pas-de-Calais, avec un vent d'ouest à sud-ouest modéré jusqu'à 40 km/h en rafale. Partout ailleurs, le temps s'annonce donc très ensoleillé cet après-midi, avec un petit peu d'instabilité dans l'intérieur du Var, sur la montagne Corse et sur les Alpes-Maritimes, avec un risque d'averse pour demain. Le temps sera plus nuageux sur la moitié nord.
0: Patricia Charbonnier, merci beaucoup. Excellente fin d'après-midi à toutes et tous. Et vous êtes avec Thomas Séchier jusqu'à 20h. Bonjour Thomas.
13: Bonjour Frédéric. Et à demain, on continue de décrypter l'actualité de ce samedi ensemble sur France Info. Soyez les bienvenue, c'est 17h20 qui commence, il est 17h.
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13: Toute l'info avec vous, Paul Loncin-Spinelli, bonsoir.
14: Bonsoir Thomas, bonsoir à tous.
13: Et à la une, les automobilistes espèrent rapidement obtenir de nouvelles aides sur le carburant.
14: Oui, car les prix à la pompe donnent toujours le tournis en raison de la situation géopolitique internationale. Le gouvernement réfléchit donc à de nouvelles mesures de soutien. La police a abattu un homme décrit comme menaçant à Beauvais dans l'Oise ce matin, on va y revenir. Ni la Chine ni la Russie ne pourront implanter de bases militaires au Groenland. Les États-Unis ont trouvé un accord avec le Danemark et les autorités groenlandaises. Et Donald Trump n'annexera donc pas le territoire arctique. Et puis oui, l'athlétisme français peut glaner des titres mondiaux. La preuve avec Agathe Guimaud, championne du monde du mile, aux mondiaux de running au Danemark. Si vous vous êtes arrêté à la pompe à essence ce week-end, vous avez dû grincer des dents en regardant le prix affiché, 2,40 euros en moyenne pour le litre de gasoil, 2,12 euros pour l'essence, des tarifs qui continuent de grimper. Le Premier ministre Sébastien Lecornu organise donc de nouvelles réunions lundi pour plancher sur des aides supplémentaires qui sont forcément très attendues. Joséphine Ortuno, c'est ce que vous avez constaté auprès d'automobilistes marseillais.
25: Oui, je suis dans l'une des stations les moins chères de la ville. Le litre d'essence est à 2,25 euros. J'ai sous les yeux de longues files d'attente de voitures. Sofiane, lui, vient tout juste de faire son plein sur son véhicule de service. C'est sa femme qui utilise la voiture familiale.
26: Pas le choix, l'enseignante, le matin, le soir. C'est sûr que c'est un peu plus compliqué. Ouais.
25: Elle bénéficie des aides du gouvernement ou pas du tout ?
26: Non. Malheureusement, je gagne trop bien ma vie pour ça.
25: Car l'aide destinée aux grands rouleurs se base notamment sur le revenu fiscal de référence. Au début du mois, 99 000 demandes ont été enregistrées en 2 semaines à peine. Alors pour ce Marseillais, il faut élargir l'aide.
27: Tout le monde souffre de la situation économique, tout le monde souffre du coût de l'essence, de l'inflation en général. Donc à mon avis, l'idée serait, je pense qu'il serait plus judicieux de faire en sorte que tout le monde bénéficie en fait, de cette aide-là. Parce que tout le monde cotise à la base. On est tous contribuables, on est tous soumis aux cotisations sociales, etc. Donc je ne vois pas pourquoi en fait, l'aide est réservée à une catégorie, on va dire, professionnelle.
25: Mais c'est justement sur un possible élargissement de l'aide que le Premier ministre planche. Il pense aussi à créer un nouveau dispositif. Mais ici, les Marseillais, la plupart des Marseillais, ne font plus confiance au gouvernement.
28: Peut-être le prochain.
13: Merci beaucoup Joséphine Ortuno en direct de Marseille pour France Info avec les moyens techniques de Benjamin Troncin. La secrétaire générale de la CGTL a d'ailleurs appelé le gouvernement à écouter la grogne sociale, sinon je cite « l'hiver va mal se passer ». Sophie Binet reconnaît une situation internationale difficile au Moyen-Orient à l'origine donc de ces prix du carburant élevés, mais selon elle cela ne justifie pas la cure de rigueur que le gouvernement veut nous imposer avec le projet de budget 2027.
29: Un homme tué ce matin
2: assassinat par la police à Beauvais dans l'Oise.
14: Oui, le procureur de la République annonce l'ouverture de deux enquêtes, l'une sur l'usage de leurs armes, l'autre sur les violences commises par l'homme neutralisé. Cet individu d'une trentaine d'années avait été signalé alors qu'il tirait des coups de feu à moto dans les rues. Lauriane Delanoë, il a ensuite pris pour cible les policiers venus l'interpeller.
10: Oui, les policiers essuient des tirs quand ils arrivent chez lui vers 8h, alertés par des témoins. L'homme a été vu au petit matin très menaçant, armé au guidon de sa moto. En roulant dans Beauvais, il a tiré plusieurs coups de feu. Le suspect est identifié rapidement avec les caméras de vidéoprotection de la ville. Les policiers vont donc à son domicile et l'homme se montre encore agressif, passablement excité, selon les mots du procureur. Il leur tire dessus. Un des agents est blessé au bras, une blessure légère d'après nos informations. Les policiers interviennent d'abord avec leur taser, leur pistolet à impulsion électrique, puis font usage de leur arme de service. L'homme d'une trentaine d'années meurt peu après, malgré l'intervention des secours. Et d'après les premiers éléments de l'enquête donnés par le procureur, cet individu était sorti hier d'un hôpital psychiatrique.
14: Explication de Lauriane Delanoë.
2: 17h04 sur France Info, l'aéroport de Riyad connaît des perturbations majeures.
14: Oui, après plusieurs explosions qui ont retenti dans la matinée, un réservoir de pétrole a pris feu. Des vols ont donc été annulés ou retardés. L'Arabie Saoudite a enregistré ces derniers jours plusieurs attaques des rebelles yéménites Houthis soutenus par l'Iran. Les États-Unis, eux, sont toujours embourbés dans ce conflit au Moyen-Orient, mais avancent, en revanche, sur le dossier groenlandais. Donald Trump s'est félicité hier soir d'avoir trouvé un accord avec le Danemark et les autorités du Groenland. La première ministre danoise, Mette Frederiksen, a confirmé et précise que le texte reconnaît la souveraineté et l'intégrité territoriale du Danemark. Olivier Poujade, l'hypothèse d'une annexion souhaitée initialement par le président américain est donc écartée.
11: Et pourtant, à la lecture du message posté par Donald Trump sur son réseau social, le président américain semble pleinement satisfait par cet accord qu'il prévoit de signer dans quelques jours en marge de l'Assemblée générale des Nations unies. Ce texte répond à toutes nos préoccupations, écrit-il en lettres capitales, et n'entraînera aucun coût pour les États-Unis. La Maison-Blanche présente cet accord comme une victoire, mais dans les faits, il semble très proche du traité signé en 1951, revu en 2004 et toujours en vigueur à l'heure où l'on parle. D'après les responsables américains, le premier motif de satisfaction, c'est que ni la Chine ni la Russie ne pourront disposer d'une base militaire sur ce territoire et qu'un mécanisme sera mis en œuvre pour empêcher ces deux nations d'investir au Groenland dans des secteurs considérés comme sensibles. Les États-Unis, de leur côté, conserve toute latitude pour déployer des troupes au sol, ce qui a conduit Donald Trump hier soir à lancer immédiatement, je cite, un processus de développement de la présence militaire au Groenland.
14: Olivier Poujade. La Russie a déploré de puissantes cyberattaques au deuxième jour des élections législatives que Vladimir Poutine doit remporter. Sans surprise, c'est le système de vote en ligne utilisé à Moscou et dans une trentaine de régions qui a été visé. Les résultats du scrutin sont attendus demain en fin de journée après la fermeture des bureaux de vote.
2: Un projet de ligne à très haute tension en Camargue fait polémique.
14: Et c'est pour s'opposer à cette infrastructure aérienne longue de 65 km qu'un nouveau rassemblement est organisé à Arles, dans les Bouches-du-Rhône, à 18h30. La ligne THT doit alimenter en électricité la zone industrielle de Fos-sur-Mer, l'une des plus grandes de France, permettre aussi la décarbonation des industries lourdes existantes et la naissance de nouveaux projets. Mais ses opposants ne veulent pas de balafre dans le paysage protégé. Les industriels, eux, n'y croient tout simplement pas à ce projet, Mathilde Vinceneux.
15: Le projet de ligne à très haute tension patine alors que 15 milliards d'euros d'investissement sont sur la table pour décarboner Fos-sur-Mer, alerte Pascal Kuhn, président de l'Union des industries et des métiers de la métallurgie Alpes-Méditerranée.
16: Le moteur même de la décarbonation, c'est l'électricité. Donc un certain nombre d'industriels le disent clairement. S'ils n'ont pas la sécurité de l'approvisionnement en énergie électrique, ils renonceront à leurs investissements.
15: Et si les industriels renoncent, il faudra faire une croix sur 10 000 créations d'emplois, mais pas que, alerte Franck Bergamini, secrétaire général du syndicat Force Ouvrière en PACA.
17: Cette ligne THT, c'est aussi la préservation d'emplois actuels qui ne pourront pas être préservés s'il n'y a pas les moyens d'acheminer cette électricité qui va être de plus en plus nécessaire aux différentes industries qui existent aujourd'hui.
15: Mais pour les opposants au projet, élus, agriculteurs, écologistes, pas question de défigurer la Camargue. Jean-Laurent Lucchesi est l'un des porte-parole du collectif THT 1330.
18: Dans une zone qui voit passer 80 millions d'oiseaux au printemps, on va planter 145 pylônes de 60 mètres de haut avec 18 câbles. C'est un hachoir à piaf.
15: À ses côtés, Carole Guintoli, rizicultrice, elle insiste. insiste, la ligne doit être souterraine.
1: Tout le monde sur le territoire est conscient des besoins croissants de l'électricité. Donc nous voulons que la solution enfouie soit étudiée.
15: Une solution écartée jusqu'ici par RTE, gestionnaire de la ligne.
13: Mathilde Vinceneux. Du football, avant le classico PSG-OM, demain soir, il y a 5 matchs pour le compte de la 5e journée de Ligue 1. Aujourd'hui, Paris-FC Strasbourg, dans un tout petit peu plus de 5 minutes, à 17h15, à 20h45, Lyon accueille Rennes, Angers 3, Le Mans, Lorient et Toulouse reçoit le Havre.
3: Et puis les mondiaux de running ont parfaitement commencé pour la France.
13: Avec la médaille d'or remportée par Agathe Guimaud ce matin à Copenhague au Danemark dans la course du mile sur route, la Française s'empare au passage du record d'Europe sur cette distance d'environ 1609 mètres, récompense d'une belle saison pour une athlète passée tout près des médailles sur la distance voisine du 1500 Nouredine Zidane.
4: Au pied du podium lors des mondiaux en salle en mars, puis au championnat d'Europe le mois dernier, Agathe Guimaud monte enfin sur la boîte et sur la plus haute marche.
6: C'est l'exploit de la saison. J'étais vraiment constante, d'être à un très bon niveau et c'est cool d'être constante. Mais si on fait de l'athlète, c'est pour ce genre de trucs, des médailles, des titres.
4: La Bretonne de 27 ans n'a pourtant rien d'une spécialiste précoce du demi-fond. Longtemps heptathlète, puis coureuse de 400 mètres haies, elle ne se tourne réellement vers le 1500 mètres qu'en 2022. Et sa progression est fulgurante. Record de France, finale olympique à Paris, titre européen en salle. Mais après une dernière saison frustrante, Guimaud change de cap cet hiver. Elle quitte Marc Rosé, l'entraîneur qui l'a orienté vers le demi-fond, pour un partenaire d'entraînement, Alan Moreau, seulement 23 ans. Depuis ce changement, les chronos suivent. Deux nouveaux records de France sur 1500 mètres cette année et désormais ce premier titre mondial.
6: J'ai un peu douté jusqu'à la ligne parce qu'à force de finir quatrième en me faisant manger sur la ligne à chaque fois, forcément dans les derniers mètres, tu doutes, mais je me suis vraiment sentie forte et genre, ma confiance est hyper importante et je sais que quand je suis en confiance, je suis performante.
4: Une étape de plus vers son grand objectif, la médaille olympique dans 2 ans à Los Angeles.
13: Nouredine Zidane.
3: Et c'était Paul Lonsin-Spinelli pour le journal.
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3: Et bienvenue si vous nous rejoignez sur France Info, 17h10. À suivre, les États-Unis sont-ils en train de mettre l'ONU en faillite? Donald Trump refuse de financer les Nations Unies depuis son retour à la Maison-Blanche. On en parle dans France Info Monde dans une dizaine de minutes. Et d'abord, notre mutuelle va-t-elle nous coûter plus cher l'année prochaine?
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3: L'alerte est lancée par le patron de la mutualité française qui regroupe la majorité des complémentaires santé. Les cotisations risquent d'augmenter l'année prochaine si le gouvernement continue de transférer des dépenses de la sécurité sociale vers les mutuelles. Une mauvaise nouvelle de plus, Solène Lehen, alors que les Français doivent déjà payer davantage pour se faire soigner.
31: Le gouvernement a déjà acté que le plafond des franchises et participations forfaitaires, c'est-à-dire la somme d'un ou deux euros que les assurés paient pour chaque boîte de médicaments ou consultation chez le médecin, ce plafond passera le 1er octobre de 100 à 140 euros. Il avait aussi annoncé que certains médicaments seraient moins remboursés et décrété qu'au 1er janvier prochain, certains frais concernant les dentistes, les transports sanitaires et les dispositifs médicaux ne seraient plus remboursés par la Sécurité sociale mais par les mutuelles, soit plus d'un milliard d'euros par an selon le gouvernement, 1,5 milliard selon la mutualité française. Le représentant des mutuelles a déjà prévenu, ces nouveaux coûts, les mutuelles n'auront pas le choix. Elles vont devoir les répercuter sur leurs tarifs l'an prochain.
3: Bonsoir Eric Chenu.
32: Bonsoir.
3: Vous êtes le président de la mutualité française, vous regroupez plus de 500 mutuelles. Est-ce que vous dites ce soir aux Français que les tarifs des mutuelles, le tarif des complémentaires santé, sera inévitablement plus élevé l'année prochaine ?
32: Comme cela vient d'être rappelé, à partir du moment où nous allons devoir financer 590 millions d'euros de plus sur le dentaire, 370 millions de plus sur les médicaments, 490 millions de plus sur les dispositifs médicaux, soit 1,5 milliard au total, mécaniquement, ça aura un impact. Et c'est pourquoi Nous nous mobilisons parce que nous sommes évidemment très conscients des difficultés que rencontrent nos adhérents, puisqu'on rencontre les mêmes. Et il y a une possibilité qui est offerte aux parlementaires, aux députés, aux sénateurs, c'est de réduire les taxes qui frappent les complémentaires santé. Aujourd'hui, enfin cette année, 16,15%, ce qui est une anomalie européenne. Hein, en Allemagne, c'est 0%, en Italie, c'est 2,5%. En 20 ans, ces taxes sont passées de 400 millions à 7,5 milliards. Et donc, nous, on demande à ce que ces taxes soient ramenées au niveau des soins et des dépenses essentielles, c'est-à-dire à 5,5%, ce qui permettrait non seulement de ne pas répercuter ces hausses, mais même de baisser le niveau de cotisation.
2: Donc vous demandez au gouvernement de baisser les taxes sur les mutuelles, mais qu'est-ce que vous répondez à ceux qui vous répondent que les cotisations que vous demandez aux Français ont déjà augmenté ces dernières années, plus 6% en 2023, plus 8% en 2024, et que vous avez même fait des bénéfices l'année dernière ?
32: Alors, déjà, il faut regarder ces années-là. C'est aussi parce qu'on est éclairé de ce qui s'est passé sur ces années. Vous vous rappelez, 2024, effectivement, il y a eu une hausse. Pourquoi ? Parce que l'année précédente, les dépenses de santé avaient tellement augmenté qu'on était en déficit. Et on avait dû aussi assumer déjà des transferts de l'assurance maladie vers les mutuelles, pour plus de 500 millions sur le dentaire déjà à l'époque. Cette année, c'est plus de 500 millions sur l'hospitalisation. C'est-à-dire que chaque année, il y a des dépenses de l'assurance maladie qui vont vers les mutuelles. Et nous, ce que l'on dit, c'est que si on fait juste une répartition différente du financement, on ne réglera pas la question de la soutenabilité de notre modèle social. Il faut qu'on travaille avec les professionnels de santé, les médecins, les prescripteurs, pour éviter les soins redondants ou inadéquats. Il faut qu'on travaille davantage sur la prévention, sur la fraude, sur la lutte contre la financiarisation, parce qu'il y a des acteurs qui investissent dans notre système aujourd'hui au détriment de la qualité, au détriment de la pertinence des soins, et tout ça coûte très cher. Donc il y a un certain nombre de réformes à engager qu'il faut mener. C'est ce qu'on a proposé au gouvernement cet été. On espère que ces travaux pourront être engagés le plus vite possible.
2: Vous demandez donc au gouvernement de baisser les taxes, Éric Chenu, mais vous connaissez parfaitement les chiffres. Le déficit de la sécurité sociale devrait s'élever à 23 milliards d'euros. En fin d'année, c'est du jamais vu. Hein, depuis 2012, le gouvernement veut réduire d'un tiers ce déficit l'année prochaine. Ça veut dire économiser à bas mot 8 milliards d'euros. Ça veut dire que tout le monde va devoir être mis à contribution. Les Français le sont déjà de leur poche directement. Est-ce que ça n'est pas normal que les mutuelles également doivent participer à cet effort ?
32: Mais c'est en fait, la question, ce n'est pas les mutuelles. Cette taxe, ce sont les Français qui la payent. Et la question, c'est est-ce que cette assiette, c'est la bonne ? Nous, on ne le pense pas. On ne pense pas que taxer à hauteur de 16%, comme c'est le cas cette année, les contrats de complémentaire santé, ça soit la bonne manière pour dégager des ressources nécessaires pour l'assurance maladie et faire en sorte que dans les années qui viennent, on retrouve des équilibres soutenables, durables pour l'assurance maladie. Et on en a besoin, vous l'avez rappelé, le déficit se creuse. Donc, ce qui montre bien d'ailleurs que cette stratégie de passe-passe comptable, de transférer de la dépense, ne règle rien. Si on ne travaille pas sur la pertinence des soins, sur la prévention, sur la lutte contre la fraude et contre la financiarisation, on ne réglera pas cette question de retour à l'équilibre. Cette méthode, ça fait plusieurs années qu'elle est en place, elle a montré ses limites et même le déficit se creuse. Donc il faut qu'on travaille autrement, et c'est pourquoi on appelle l'ensemble des adhérents, mais plus largement l'ensemble de la population, à écrire à leurs parlementaires via le site de la mutualité, mutualité.fr. En deux clics, ils peuvent solliciter leurs députés, leurs sénateurs, pour que cette question de la réduction des taxes soit entendue et qu'à l'occasion des débats budgétaires de l'automne, eh bien, cette décision soit prise. La santé n'est pas un produit de luxe. Taxer à 16% les contrats de complémentaire santé, c'est une aberration. Il faut qu'on revienne à une taxation sur comme les biens et services essentiels, c'est-à-dire à 5,5%.
2: Vous avez une idée du pourcentage de la hausse des cotisations envisagée l'année prochaine des complémentaires, ou c'est encore
32: non,
2: trop tôt ?
32: Je ne saurais pas vous le dire, Thomas Séchier, parce que en plus, on entend non seulement le 1,5 milliard là, qui a été rappelé tout à l'heure par votre consoeur, mais que peut-être il y aurait d'autres mesures dans le projet de loi de finances de la Sécurité sociale sur des transferts complémentaires. Donc, on est extrêmement inquiet, et c'est aussi pour ça qu'il nous semble qu'il faut absolument que les parlementaires reprennent la main sur le débat et réduisent ces taxes.
2: Merci beaucoup, Éric Chenu, président de la Fédération nationale de la mutualité française, d'avoir accepté l'invitation du 17-20 de France Info ce soir. À suivre, le tour de l'actu.
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0: a indiqué avoir été ciblé par un piratage pouvant concerner potentiellement 1 700 000 personnes. A priori, selon l'AFPA, des données personnelles comme des noms, adresses ou numéros de téléphone ont été dérobées. Un quadragénaire a été condamné à 9 mois de prison ferme pour avoir insulté et craché en direction du maire d'Armentières-en-Brie. En Seine-et-Marne, indique aujourd'hui le parquet de Meaux. L'agression s'est produite lundi. Le maire venait alors de rappeler à l'ordre l'homme condamné qui roulait bruyamment à moto et sans plaque d'immatriculation. Et puis la 5e journée de Ligue 1 de football, le Paris FC reçoit actuellement Strasbourg, 0-0 après 5 minutes de jeu. À 20h45, 4 matchs à suivre sur France Info, notamment Lyon qui accueille Rennes.
1: France Info Monde, dans le Grand Nord ce soir, avec vous Nathanaël Charbonnier, bonsoir.
2: Bonsoir.
1: Vous nous parlez de cette prise de conscience de 12 pays européens qui aimeraient que l'Union européenne muscle son jeu en Arctique.
2: Oui, je vous conseille de mettre en effet des moufles ce soir, car il se passe des choses sur la banquise. Cette semaine, 12 pays de l'Union, dont la France, le Danemark, l'Allemagne ou encore la Suède, ont plaidé depuis la Finlande pour que l'Europe muscle sa présence dans cette partie du monde en défendant l'idée d'avoir un rôle plus stratégique et plus proactif. L'objectif premier concerne la sécurité dans cette zone. Elle doit être assurée collectivement, plaide ces 12 pays, et cela passe par l'acquisition de brise-glace, a insisté la chef de la diplomatie européenne, Kaya Kallas. La rencontre n'était pas décisive, mais elle a une importance toute particulière, car il s'agit pour les Européens de montrer qu'ils ne sont pas absents du Grand Nord avant une importante réunion à Bruxelles où seront présentées dans quelques semaines les grandes orientations des 27 pour l'Arctique.
1: Et cette passion, ce regain d'intérêt pour l'Arctique, on le doit notamment, Nathanaël, au réchauffement climatique.
2: Ah oui, c'est devenu tendance de faire un selfie dans la région quand on est une grande puissance, notamment parce que la glace fond et qu'on imagine développer des voies maritimes dans le Grand Nord, même si ces voies ne sont praticables que quelques mois par an. Passer par ce chemin, cela revient à réduire la distance entre l'Est et l'Ouest de 30 à 40%, avec en bonus des coûts réduits, moins de carburant utilisé et du temps de transport gagné qui peut atteindre les 20 jours pour une traversée. Et si cette route est à nouveau regardée avec beaucoup d'intérêt, c'est aussi à cause du conflit au Moyen-Orient qui rend le transport maritime plus difficile. Mais attention, pour l'instant, cela reste négligeable. On parle de moins de 23 porte-conteneurs qui sont passés par là en 2025. C'est donc pour l'instant minime, mais cela ne veut pas dire que ce n'est pas important. Selon une étude de Coface, l'assureur, eh bien à l'arrivée, seulement 3,5% des échanges Est-Ouest pourraient passer par cette route.
1: Comment expliquer alors que ces 3,5% suscitent autant d'intérêt ?
2: Alors pour l'instant, on le voit, l'enjeu n'est pas économique essentiellement, il est géopolitique. Les Russes veulent être de la partie, mais aussi les Chinois, qui ont inauguré mi-août la première ligne maritime régulière reliant l'Asie à l'Europe via le cercle polaire. Les Américains veulent leur part du gâteau, on l'a vu avec cette passion de Donald Trump pour conquérir le Groenland. Et enfin, les Européens, eux aussi, ont déjà un pied sur la banquise. Ils entendent le rappeler en insistant sur le fait qu'ils ne peuvent pas être exclus de cette zone. On le voit, la conquête pour la maîtrise du pôle Nord a bien et bien commencé.
1: Nathanaël Charbonnier, c'était France Info Monde. L'info de l'histoire. Bonsoir Fabrice Dalméda.
3: Bonsoir Thomas.
1: La semaine a de nouveau été marquée par les prix des carburants. Le gazole a battu un nouveau record, 2,39€ le litre en moyenne en France. Le prix des carburants s'invite donc dans le débat présidentiel. Mais au fait, Fabrice, est-ce que le prix de l'essence peut faire l'élection présidentielle ?
3: C'est une question qu'on peut se poser, surtout depuis les années 60, à partir du moment où l'automobile est devenue si centrale dans la vie quotidienne des Français. Et dans notre histoire, d'ailleurs, il y a suffisamment d'exemples pour qu'on puisse essayer de faire la balance, de savoir si le vote peut être expliqué par le prix de l'essence. Allez, on commence en 1974. On est juste après le premier choc pétrolier qui a eu lieu à l'automne 1973. Est-ce qu'il y a un lien ? Eh bien, il se trouve que, précisément, il n'y a pas encore eu assez d'effet sur l'économie française. Et donc, le président Valéry Giscard d'Estaing est élu, on peut le dire, en totale indifférence par rapport au prix de l'essence. Et donc, il est notre fameux Giscard à la barre. 7 ans plus tard, en revanche, la question du pétrole s'invite dans les débats. Il y a d'abord les écologistes avec leur candidat, le seul qui à l'époque était élu avec des élections primaires.

0: Hein, Brice Lalonde. Et donc, Brice Lalonde, lui, regarde la question de la révolution en Iran et de la guerre entre l'Iran et l'Irak comme un second choc pétrolier qui peut avoir des conséquences graves pour l'économie française.
1: Je suis certainement préoccupé par le pétrole et le risque, en effet, qui peut peser sur l'approvisionnement en pétrole. J'ai d'ailleurs été surpris qu'on ne rende pas public et que le gouvernement ne rende pas public un plan d'urgence en cas de rupture de cet approvisionnement en provenance du Moyen-Orient. Je crois qu'il serait quand même indispensable de montrer qu'on a prévu une situation qui, comme on le voit, peut arriver et que chaque Français sache ce qu'il est à faire, que l'on sache exactement ce qu'on va faire, quelles sont les entreprises qui seraient touchées, comment dans notre vie quotidienne nous serions touchés, de manière à ce qu'on puisse accepter qu'il y ait un effort, disons, national pour répondre à une situation de crise de ce genre-là.
0: Donc pour Brice Lalonde, il y a un vrai problème d'organisation qui n'a pas été mis en place par le gouvernement. Mais pour la gauche en général et pour le PS en particulier, la question de la hausse du prix de l'essence est cruciale parce qu'elle est une des illustrations de cette inflation qui lamine le pouvoir d'achat des classes populaires. Et donc François Mitterrand, le candidat du PS, attaque les multinationales, attaque le gouvernement pour son inaction. Donc l'élection de 1981 reste peut-être le meilleur modèle pour montrer qu'il peut y avoir un lien entre le prix de l'essence et le résultat d'un scrutin. Autre cas aussi parlant, quelques années plus tard, en 2012, il y a une hausse des matières premières et dès le mois de janvier, le candidat François Hollande s'en prend au président de la République, Nicolas Sarkozy, en disant qu'il est inactif, qu'il ne fait rien et qu'il faudrait un blocage des prix. Et quelques mois plus tard, au moment de son élection, eh bien les journalistes rappellent et expliquent pourquoi les Français se sentent si mal et ont besoin du blocage des prix.
2: L'essence, ça devient un sacré budget. Hein. Pour les gens qui sont obligés de prendre leur véhicule tous les jours, ça finit par faire cher.
3: Pour soulager les automobilistes, François Hollande a promis d'encadrer les prix des carburants. Si demain les prix devaient repartir à la hausse, François Hollande devrait instaurer par décret ce blocage des marges des distributeurs pendant 3 mois avant d'appliquer une fiscalité variable.
0: Donc en 2012, il y a effectivement un lien qui est à nouveau manifesté, mais à d'autres reprises, c'est le contraire, et notamment en 2022, très forte hausse de l'essence, très forte hausse du gasoil, et pourtant, le président Emmanuel Macron est réélu. Donc le lien entre le prix et le vote n'est pas absolument certain, en tout cas n'est pas direct.
4: D'un mot, aux États-Unis, est-ce que ce lien existe davantage ?
0: Oui, l'impact est beaucoup plus fort. D'ailleurs, il y a presque une expertise aux États-Unis suivant le niveau de prix. On peut dire s'il y aura réélection ou pas. En 1976, pour repartir à peu près dans les mêmes dates, après le premier choc pétrolier, eh bien, Gerald Ford, qui était le président en place, perd face à Jimmy Carter. Mais 4 ans plus tard, comme l'essence continue d'augmenter avec le second choc pétrolier, à son tour, Jimmy Carter est battu par Reagan. Reagan, c'est les années où le pétrole baisse, donc il est réélu, et ainsi de suite. Donc on peut, aux États-Unis, et souvent les experts le font, établir un lien entre le vote et le prix de l'essence. Mais en France, il y a toujours une exception française. Ce n'est pas tout à fait le cas.
4: Merci beaucoup. Fabrice Dalméda, l'info
0: Merci
4: de l'histoire,
0: Thomas.
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4: Le temps, Patricia Charbonnier.
10: Le temps sera très contrasté demain au sud de la Loire. La météo s'annonce très ensoleillée, très estivale, avec simplement un risque d'averse sur le relief corse sur la moitié nord. Le temps sera plus nuageux avec une perturbation qui circule en Manche, qui donnera un ciel très nuageux demain en matinée entre les frontières du nord, l'Île-de-France jusqu'au quart nord-ouest avec des pluies faibles et éparses. Et le temps restera assez nuageux dans l'après-midi entre la Bretagne, la région parisienne et le quart nord-est, alors que les éclaircies reviendront au nord de la Seine avec des températures qui seront en hausse, en particulier dans le sud. On repasse au-dessus des 30 degrés. Météo France prévoit 33 degrés demain après-midi à Nîmes, 29 à Lyon, 27 à Mulhouse, 24 à Paris et 21 degrés à Dunkerque.
4: Patricia Charbonnier, merci d'écouter France Info, 17h30. Un nouveau point sur l'info avec vous, Paul Lancin-Spinelli.
11: Après avoir tiré des coups de feu dans les rues de Beauvais, dans l'Oise, ce matin, un motard a été abattu chez lui par la police, qui l'a décrit comme très agressif. L'homme d'une trentaine d'années a été neutralisé après avoir tiré sur un agent, alors que les forces de l'ordre tentaient de l'interpeller. Des fichiers pédopornographiques ont été retrouvés chez un ancien animateur d'un centre de loisirs de ce nom, en Gironde, selon le parquet de Bordeaux. Cet homme de 52 ans est visé par une plainte déposée par la famille d'une enfant de 4 ans pour dénoncer des attouchements sexuels. Dans l'attente de son procès début 2027, il lui est interdit d'exercer une activité professionnelle au contact d'enfants. Le chiffre est supérieur à celui atteint pendant la crise du Covid en France. La dette publique française n'a jamais été aussi élevée et atteindra plus de 119% du PIB en fin d'année. Selon l'INSEE, ça sera même plus de 122% en 2027. Une augmentation mécanique, commente le gouvernement, en raison d'un déficit toujours élevé que l'exécutif veut gommer petit à petit, notamment avec le nouveau projet de budget comportant 54 milliards d'euros d'économies, projet dévoilé jeudi. Cet après-midi, un réservoir de carburant du géant pétrolier saoudien Aramco a pris feu à proximité de l'aéroport de la capitale Riyad, où des vols ont été annulés et retardés. Des explosions avaient été entendues ce matin dans la capitale saoudienne. C'est une première depuis la reprise du conflit entre l'Arabie saoudite et les rebelles houthis du Yémen, appuyés par l'Iran. Et puis le sport et le rugby, la dégringolade qui continue pour Toulon. Troisième défaite en trois matchs de top 14 cette saison. Les Varois se sont inclinés 29-27 à Castres cet après-midi. Quatre matchs sont en cours. C'est la mi-temps. La Rochelle mène 10-0 contre le Racing 92. 20-13 pour Lyon contre Pau. 12-3 pour Montpellier face à Perpignan. Et 27-10 pour Bayonne qui reçoit Clermont.
4: Paul Lancin-Spinelli à suivre sur France Info. Netflix qui devient le premier financeur privé de la production cinéma et séries françaises. Les acteurs historiques Canal+, France Télé, TF1 en difficulté. Faut-il s'inquiéter de ce basculement historique? La réponse du patron d'un syndicat d'auteurs dans quelques minutes. D'abord, l'hommage aux pompiers de Fontainebleau.
12: 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Thomas Séchier.
4: Deux mois après les incendies qui ont ravagé cette grande forêt au sud de Paris, la plus fréquentée de France, une parade est prévue dans une heure maintenant, devant l'hôtel de ville de Fontainebleau, en l'honneur des soldats du feu. Bonsoir Paul Lorrain.
13: Bonsoir Thomas.
4: Vous êtes le porte-parole des pompiers de Seine-et-Marne. Qu'attendez-vous de ce moment? Est-ce que c'est important pour vous que les habitants viennent vous témoigner de leur reconnaissance après ce qu'il s'est passé cet été?
13: Alors effectivement, c'est parti d'une initiative du Château de Fontainebleau qui nous a proposé de participer aux Journées européennes du patrimoine qui était ensuite reprise par la mairie de Fontainebleau qui a également souhaité nous mettre à l'honneur dans le cadre d'une parade et d'une cérémonie sur la place de la mairie, sur la place de la République. Et effectivement, c'est très important pour nous de pouvoir à notre tour pouvoir profiter un petit peu de cet événement pour bénéficier une nouvelle fois du soutien de la population de Fontainebleau et puis profiter en symbiose avec tous les partenaires également qui nous ont aidés à éteindre ce feu, maintenant que le feu est loin derrière nous, heureusement.
4: C'est ça, parce que les agents de l'ONF sont également conviés, les agriculteurs, les forces de l'ordre, bref, tous ceux qui vous ont aidés, vous, les 1000 pompiers mobilisés en plein cœur de l'été, on le rappelle, plus de 2000 hectares brûlés par les flammes, soit 10% de la forêt, c'est du jamais vu. Racontez-nous comment vous avez traversé cette épreuve.
13: Effectivement, vous le disiez, 1000 pompiers avec un certain nombre de partenaires. Et finalement, la mise à l'honneur d'aujourd'hui, elle rend hommage à tous les sapeurs-pompiers de France qui sont venus nous aider. Et pour nous, c'était particulièrement éprouvant, à la fois parce que les conditions climatiques étaient éprouvantes, mais également parce qu'on a l'habitude de descendre dans le sud de la France pour combattre les incendies, mais pas forcément de les éteindre chez nous, en tout cas pas sur des dimensions comme celle-ci.
4: Est-ce que ce que vous avez vécu a laissé des traces? Là, on est 2 mois après. Est-ce qu'il y a des collègues pompiers qui sont encore marqués par ce qu'ils ont vu, par ce qu'ils ont vécu?
13: Alors non, fort heureusement, on garde de cette expérience justement un retour d'expérience qui va nous amener sans doute à faire évoluer le matériel ou certaines méthodes. Mais heureusement, le bilan il est plutôt positif puisqu'on se souvient que au-delà des surfaces brûlées, les habitations et la population ont pu être sauvegardées. Donc heureusement, pas de stigmates chez nos sapeurs-pompiers, mais le sentiment d'un travail accompli et puis surtout un retour d'expérience qui nécessitera d'être mis à contribution pour faire évoluer un certain nombre de choses.
4: Ça veut dire que vous allez recevoir du matériel supplémentaire? Est-ce que vous avez eu des engagements sur ce point?
13: Alors, pas encore, dans la mesure où ce qui est évident, c'est qu'un retour d'expérience est en cours de réalisation. L'idée, bien sûr, c'est de tenir toutes les conclusions, à la fois sur la phase curative, c'est-à-dire le matériel et les formations qu'il nous faudra, notamment peut-être des moyens aériens qui seront amenés à être postés dès l'année prochaine sur le département, mais également aussi la résilience de la population et la préparation à cette crise. On parle des obligations légales de débroussaillement et ça fait partie des choses qui, avant l'incendie, doivent être mises en œuvre pour éviter finalement la survenue du sinistre.
4: Est-ce que les traces des incendies sont toujours visibles dans la forêt ?
13: Alors non seulement les traces de l'incendie sont toujours visibles puisque les surfaces brûlées elles sont toujours constatables, mais certaines surfaces brûlées sont encore fermées au public dans la mesure où il convient maintenant de mettre en sécurité tous les chemins de randonnée et les axes qui pourraient encore être dangereux en cas de chute d'arbres brûlés sur des promeneurs par exemple.
4: C'est ça, parce qu'il peut y avoir des arbres qui sont encore debout aujourd'hui mais qui ont été fragilisés en fait sous terre, j'ai envie de dire, au niveau des racines.
13: Exactement, les équipes de l'ONF ont largement insisté et communiqué sur ce sujet. Un arbre qui est soumis à un flux thermique, notamment chez nous à Fontainebleau, avec des racines qui sont incluses dans la tourbe, finalement le tronc peut être debout, mais les racines de l'arbre peuvent être atteintes et l'arbre peut dépérir avec le temps, ce qui veut dire qu'il va se fragiliser dans les saisons qui viennent. Et donc il faut redoubler de vigilance pour éviter des situations dangereuses.
4: L'incendie a été complètement éteint à la fin du mois d'août, a été considéré en tout cas comme officiellement éteint à la fin du mois d'août. Est-ce que vous appréhendez l'été prochain ?
13: Alors oui, effectivement, on pensait jusqu'à cette année que, même si on sait que les départements du nord de la France sont soumis à ce risque feu d'espace naturel, on n'imaginait pas avoir des surfaces aussi conséquentes et donc on sait que les conditions climatiques vont se dégrader d'année en année. Donc effectivement, je vous confirme qu'on est très très vigilant sur les étés à venir et qu'on va se préparer encore une fois du mieux qu'on peut pour subvenir aux besoins de ces chantiers hors normes.
4: Et là, sur les prochains jours, on sait qu'il fait encore très beau en Ile-de-France et ça va durer encore les prochains jours. Est-ce qu'il y a une inquiétude ?
13: Alors, il n'y a pas forcément d'inquiétude puisqu'on a pu bénéficier de certaines précipitations et les conditions qu'on a eues avec une humidité faible, un vent fort et des températures élevées ne sont pas réunies comme on l'a pu l'être cet été. En revanche, on continue à observer les zones qui sont encore vertes. Pourquoi ? Parce qu'on a de nombreux promeneurs et on sait que dans 9 cas sur 10, l'origine du feu, d'un feu de forêt est d'origine humaine, soit accidentelle, soit intentionnelle. Donc, on sait qu'on n'a pas les conditions défavorables de cet été, mais on reste prudent.
4: Merci beaucoup, Paul Lorrain, porte-parole des pompiers de Seine-et-Marne. Et je rappelle donc cette grande parade qui débute à 18h30 et qui va traverser le centre-ville de Fontainebleau. Parade de véhicules de pompiers 2 mois après les incendies de l'été. Cet officiel, le géant américain du streaming Netflix, devient le premier financeur privé de l'audiovisuel français, cinéma, séries et documentaires confondus. Plus de 300 millions d'euros investis en France l'an dernier. Et si ça continue comme ça, Netflix devrait même dépasser en 2030 France Télévisions. Le groupe public, lui, contraint de faire à nouveau des économies. 90 millions d'euros à trouver l'an prochain du fait d'une nouvelle baisse des dotations de l'État. France Télé a déjà renoncé cette année à une dizaine de séries et de films. Sa patronne Delphine Ernaud s'inquiète quant à l'avenir de l'industrie de la création. Inquiétude partagée par Pascal Rogard, directeur général de la Société des auteurs et compositeurs dramatiques.
14: Ah bien sûr, je partage les inquiétudes. Mais on parle de 2030 et heureusement le pire n'est jamais sûr. Ce qui est sûr, en tout cas, c'est que, il y a eu des très bonnes mesures qui ont été prises, celle de faire en sorte que les plateformes localisées à l'étranger financent la création française. Ça, c'est tout à fait positif. Et le revers de la médaille, c'est que les pouvoirs publics se désintéressent complètement du sort des télévisions françaises, des opérateurs français. Alors, sur le plan du privé, il y a des asymétries réglementaires, c'est-à-dire des avantages pour les plateformes Internet que n'ont pas les chaînes de télévision française TF1 et M6. Mmh. Et hier, à La Rochelle, le président de TF1 l'a rappelé. Mmh. Et puis le service public, comme vous l'avez dit, il y a une forte diminution et constante du financement qui va forcément frapper la création.
15: C'est-à-dire que ce que vous nous dites, Pascal Rogard, c'est qu'effectivement, que ce soit privé ou public, TF1 ou France Télévisions, il y a les mêmes discours ces temps-ci, et que pour les pouvoirs publics, d'une certaine manière, peu importe qui produit, l'important c'est que ça soit à l'écran, et donc peu importe si c'est Netflix, TF1, France Télévisions ou autre.
14: C'est je ne sais pas lisez. Si c'est ça, mais en tout cas, je dis qu'ils se désintéressent du sort de la télévision privée, parce que là, c'est même pas des problèmes de budget, c'est des problèmes d'asymétrie réglementaire. Il y a un ou deux décrets à changer pour mettre à égalité TF1 et M6 avec YouTube, et ça, c'est pas compliqué à faire, et les pouvoirs publics, pour le moment, ne répondent à aucune des demandes des chaînes et de l'ensemble de la profession, donc il ne se passe rien. Et sur le plan du service public, ils font des économies. Et j'ajoute, car vous avez parlé tout à l'heure de Bolloré et de Canal+, qu'il y a dans les tuyaux, paraît-il, une augmentation très forte, un doublement de la TVA sur Canal+.
15: Sur les réseaux sociaux, sur le réseau Twitter, vous avez un mot très fort, vous dites « sabotage de la part du gouvernement ». Ça veut dire quoi?
14: C'est un sabotage. C'est-à-dire qu'à partir du moment où vous défendez la souveraineté et que la souveraineté, elle est quand même représentée par nos services publics et le vôtre aussi, en particulier Radio France, et que pour le moment, on a l'impression que toutes les mesures qui sont prises visent à affaiblir le service public, donc à favoriser les plateformes étrangères et les réseaux sociaux. On ne peut pas critiquer les réseaux sociaux, notamment sur le plan de l'éducation des jeunes, parce que on va faire des mesures pour interdire aux jeunes de regarder les réseaux sociaux, les portables, les choses comme ça, et affaiblir le service public et les télévisions privées qui ont des règles très strictes sur l'information et qui les respectent.
15: Du côté des créateurs, et vous connaissez ça parfaitement, Pascal Rogard, est-ce qu'il y a une vraie différence entre discuter avec une plateforme américaine ou une chaîne française, différence dans la façon dont ça va être fait et différence dans le contenu de ce qui va être fait?
14: Alors là, je vous répondrai que ça dépend des créateurs. Il y a des créateurs qui disent qu'ils ont très très bien travaillé avec les plateformes étrangères, tout s'est bien passé, ils ont une grande liberté, ils ont même pu faire des choses qu'ils ne pouvaient pas forcément faire avec les plateformes françaises, et d'autres qui disent qu'il y a un interventionnisme très important, on a moins de liberté. Donc là, si vous voulez, ce sont des aventures individuelles et on ne peut pas porter de jugement général.
15: Et le contenu, est-ce qu'il y a moins de diversité ou pas? Ou pas forcément?
14: Non, il n'y a pas forcément moins de diversité, parce qu'il y a des genres qui peuvent être faits par les plateformes étrangères que ne vont pas forcément faire les télévisions françaises. Il n'y a pas moins de diversité, mais les enjeux ne sont pas les mêmes, parce qu'une plateforme, elle voudra aussi avoir beaucoup de succès à l'étranger, pas seulement sur le territoire français. Donc, elle mettra des éléments dans la création, dans la fiction, qui peuvent être différents de ce que va faire la chaîne française. Alors j'ajoute, dans un responsable, il y en a un troisième qu'il faut désigner quand même. Attendez, c'est l'autorité de la concurrence qui a refusé la fusion TF1 et M6, alors qu'il y a beaucoup plus d'opérateurs susceptibles de diffuser les images et donc la publicité. La commission de la concurrence, l'autorité de la concurrence, a une très grande responsabilité aussi dans cette affaire.
15: C'est-à-dire que pour vous, une des réponses, c'est des groupes français plus gros, des groupes français qui s'allient, pourquoi pas public-privé aussi dans certains domaines. On a vu aussi qu'une plateforme commune, c'était très difficile à faire.
14: Il y a eu une tentative Salto qui malheureusement s'est arrêtée, mais au moins les dirigeants de TF1 et M6 voulaient s'associer et s'unir pour se développer ensemble et développer un opérateur privé puissant. Ça leur a été refusé avec des raisons qui ne sont pas raisonnables.
16: Pascal Rogard, directeur général de la Société des auteurs et compositeurs dramatiques, président de la Coalition française pour la diversité culturelle. Invité de France Info, au micro de Frédéric Carbone. On revient dans quelques secondes.
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16: Et à 17h45, l'info avec Paul Lancin-Spinelli. Paul, 9 mois de prison ferme après l'agression d'un maire de Seine-et-Marne.
11: Oui, pour un quadragénaire qui avait insulté et craché lundi dernier sur l'élu d'Armentières-en-Brie, c'est ce qu'annonce le parquet de Meaux. Le maire rappelait à l'ordre cet homme à moto qui roulait alors sans plaque. Une manifestation doit commencer dans 3 quarts d'heure à Arles, dans les Bouches-du-Rhône, pour contester un projet de ligne à très haute tension qui doit traverser la Camargue, zone protégée. Ce chantier doit permettre d'alimenter et décarboner la zone industrielle de Fos-sur-Mer. Un trafic d'armes démantelé dans les Yvelines après 8 mois d'enquête. Selon le parquet de Versailles, la police a mis la main cette semaine sur 45 pistolets de contrefaçon ainsi que 120 000 euros en liquide et des voitures. 7 suspects ont été mis en examen, notamment pour association de malfaiteurs. Et puis en tennis, la France est en grand danger à la Coupe Davis. Les Bleus sont menés 2-0 par le Canada et doivent gagner le double. Benjamin Bonzi et Pierre-Hugues Herbert affrontent à 20h la paire canadienne Félix Auger-Aliassime Duncan Chan.
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16: La Camargue se mobilise contre un projet de ligne à très haute tension. Manifestation prévue à 18h30 à Arles contre cette ligne de 65 km de long, 145 pylônes qui pourront atteindre jusqu'à 60 mètres de haut. Il s'agit d'alimenter en électricité la zone industrielle de Fos-sur-Mer, l'une des plus grandes de France. Mais ses opposants craignent de voir le paysage défiguré et les industriels, eux, voient le projet s'enliser. Mathilde Vinceneuve.
22: Alors que l'élection présidentielle approche, le projet de ligne à très haute tension patine, s'inquiète des organisations patronales et des industriels réunis en collectif. Il rappelle que cette ligne est indispensable pour décarboner Fos-sur-Mer, l'une des zones industrielles les plus émettrices en CO2 de France, où 50 nouveaux projets doivent voir le jour, hydrogène, fer bas carbone notamment, 15 milliards d'investissements. Pascal Kuhn est le président de l'Union des industries et des métiers de la métallurgie Alpes-Méditerranée.
23: On voit que, bon, il y a quelques hésitations, qu'on hésite beaucoup, on parle beaucoup. Or, pour nous, les signaux doivent être très clairs. Le moteur même de la décarbonation, c'est l'électricité. Donc, un certain nombre d'industriels le disent clairement. S'ils n'ont pas la sécurité de l'approvisionnement en énergie électrique, ils renonceront à leurs investissements.
22: Et si les industriels renoncent, il faudra faire une croix sur 10 000 créations d'emplois. Il faudra aussi se préparer à ce que des salariés se retrouvent au chômage, alerte Franck Bergamini, secrétaire général du syndicat Force Ouvrière en PACA.
24: Cette ligne THT, ce n'est pas juste une éventuelle création d'emplois demain, après-demain et dans les années à venir. Cette ligne THT, c'est aussi la préservation d'emplois actuels qui ne pourront pas être préservés s'il n'y a pas les moyens d'acheminer cette électricité qui va être de plus en plus nécessaire aux différentes industries qui existent aujourd'hui.
22: Mais pour les opposants au projet, élus locaux, agriculteurs, écologistes, pas question de défigurer la Camargue avec des immenses pylônes électriques. Jean-Laurent Lucchesi est l'un des porte-parole du collectif THT 1330.
25: Dans une zone qui voit passer 80 millions d'oiseaux au printemps, on va planter 145 pylônes de 60 mètres de haut avec 18 câbles. Donc c'est un hachoir à piaf.
22: À ses côtés, Carole Guintoli, rizicultrice et éleveuse de chevaux camarguais, elle insiste, la ligne doit être souterraine.
26: Tout le monde sur le territoire est conscient des besoins croissants de l'électricité. Donc nous voulons, puisque ça existe, que la solution enfouie soit étudiée sérieusement, parce qu'en réalité, elle ne l'a jamais été.
22: Une solution écartée jusqu'ici par RTE, le gestionnaire de la ligne.
16: Reportage France Info, signé Mathilde Vinceneux. France Info à Gaza, à présent, l'enclave palestinienne détruite par les bombes israéliennes. Le conservatoire de musique de Gaza n'a pas résisté, et pourtant, Thibault Lefebvre, une poignée de professeurs continuent d'enseigner la musique au milieu des ruines.
27: Dans les décombres de Gaza, quelques notes de musique s'échappent des fenêtres d'une maison délabrée. Sama est au violon, un autre élève au oud, c'est un instrument à cordes de la région.
0: Au début, c'était compliqué de jouer. Mon instrument était abîmé et il était impossible de le faire réparer ou de trouver des cordes. Je ne pouvais plus m'entraîner. Mon violon n'avait plus que 3 cordes. J'ai continué mon apprentissage avec seulement ces 3 cordes. Et puis, j'ai trouvé un câble de frein de vélo que j'ai envoyé à mon professeur, Ahmed Abou Hamcha. Il a réparé l'instrument et grâce à ça, j'ai pu continuer à jouer.
27: Ahmed Abou Hamcha, c'est l'homme qui a composé il y a un peu plus d'1 an une chanson qui a ému au-delà des frontières de Gaza. Elle s'appelle « La chanson des drones » et elle est interprétée par des enfants qui tentent avec leur voix de faire oublier l'incessant vrombissement des projectiles de surveillance israéliens.
1: L'objectif était très simple, il fallait changer la réalité, transformer quelque chose de mauvais en quelque chose de magnifique. J'ai pris mon téléphone et j'ai dit aux élèves de chanter « Chil, chil, ya, Jamal, chil ». C'était magnifique, les enfants ont adoré. J'ai enregistré une vidéo, je l'ai postée sur Instagram. Le lendemain, elle avait été vue des millions de fois. L'idée consistait à intégrer ce bruit lié à la guerre, parce que mes élèves ne pouvaient de toute façon pas y échapper. J'ai donc trouvé un moyen de combiner le son des drones et celui de leur voix pour en faire quelque chose de magnifique. Les élèves ne sont désormais plus effrayés par le son des drones. C'était le but de cette chanson.
27: Les professeurs et les élèves du conservatoire ont tous été déplacés à plusieurs reprises et les cours se tiennent désormais sous des tentes au milieu des gravats.
16: Récit signé Thibault Lefebvre, témoignage recueilli par Ferial Abdou à Gaza. Nouveau monde avec vous Marion Pépin, parlons de l'Australie qui veut s'attaquer aux algorithmes des réseaux sociaux. Le gouvernement australien veut en fait permettre aux utilisateurs de choisir ce qu'ils voient sur Instagram, Facebook ou TikTok. Le but c'est de reprendre le contrôle de ce qu'on regarde.
2: Oui, c'est un peu l'idée. Aujourd'hui, quand vous ouvrez Insta ou TikTok, l'algorithme choisit une grande partie de ce que vous voyez. Il propose des vidéos et des photos susceptibles de vous intéresser en fonction de ce que vous regardez, de ce que vous aimez ou de ce que vous partagez, eh bien le gouvernement australien veut permettre aux utilisateurs de dire « non merci, je préfère choisir moi-même ». Avec son projet « My Feed, My Way », « Mon fil à ma façon », les plateformes devront laisser le choix entre un fil personnalisé par l'algorithme et un fil composé uniquement des comptes que l'on a décidé de suivre.
16: Est-ce qu'en France, on pourrait imaginer la même chose ?
2: Alors ce choix existe déjà en partie grâce au règlement européen sur les services numériques, le DSA. Les grosses plateformes doivent proposer un fil qui ne repose pas sur notre profilage. Sur Insta, par exemple, si vous appuyez sur le mot Instagram en haut de l'application, vous pouvez sélectionner « Suivi » et là, vous retrouvez les publications des comptes que vous suivez, des plus récentes aux plus anciennes, comme au début d'Instagram finalement.
16: Alors pourquoi est-ce qu'on continue quasiment tous à utiliser le fil algorithmique ?
2: Eh bien le problème, c'est que cette option reste assez peu visible. Moi par exemple, je l'ai découverte en écrivant cette chronique. Et surtout, ce fil ne reste pas votre choix par défaut. Lorsque vous rouvrez l'application, vous revenez au fil personnalisé, donc il faut refaire la manipulation. Et c'est justement là que l'Australie veut aller plus loin. Les utilisateurs pourraient choisir une bonne fois pour toutes le fil qu'ils préfèrent.
16: Et je suppose que l'initiative australienne ne plaît pas beaucoup aux plateformes ?
2: Pas vraiment. Le patron d'Instagram défend son algorithme. Il assure qu'un fil chronologique rend l'expérience moins agréable. Selon lui, lorsqu'on désactive les recommandations, on rate davantage de contenu et on passe moins de temps sur les réseaux. Mais finalement, passer moins de temps à scroller, est-ce que ce ne serait pas une bonne idée ? Oui, l'algorithme nous permet de découvrir de nouveaux contenus, de nouvelles idées de resto, de rando, de vacances, mais c'est aussi lui qui va choisir ce qui va capter notre attention, qui peut nous enfermer dans des bulles et qui va faire qu'on a un temps d'écran catastrophique, avec le risque aussi d'être davantage exposé à certains contenus problématiques, notamment chez les plus jeunes. Donc si vous voulez tester une autre façon d'utiliser les réseaux, passez quelques jours sur un fil sans recommandation. Vous trouverez sûrement Instagram un peu moins captivant, mais c'est peut-être justement le but.
16: Nouveau Monde sur France Info, c'était Marion Pépin.
4: Et comme chaque samedi, c'est l'heure du vrai ou faux junior. Avec vous, Antoine Deyana, bonjour.
3: Bonjour.
4: Cette semaine, ce sont les élèves du collège Turgot à Denain, dans le Nord, qui vous interrogent. Et on parle des vêtements des professeurs.
3: Oui, on parle souvent de la tenue des élèves au collège et au lycée. Mais sur TikTok, des vidéos affirment que de nouvelles règles vestimentaires vont aussi s'appliquer aux enseignants.
5: Le verdict est tombé. Les enseignants en France seront obligés de porter une tenue correcte. Fini les tenues jugées trop courtes ou inappropriées devant les élèves.
3: Et c'est ce sujet qui a interpellé Saïd et Aliana, on les écoute.
6: J'ai vu sur TikTok que maintenant, les profs, ils doivent s'habiller avec des vêtements précis. Est-ce que c'est vrai ?
7: Moi, j'ai vu sur TikTok que les profs femmes, elles n'auront plus le droit de porter de jupes. Et je voulais savoir si c'est vrai.
4: Alors Antoine, est-ce qu'il y a vraiment de nouvelles règles pour les professeurs ?
3: Non, le ministère de l'Éducation nationale nous le confirme. Aucune nouvelle consigne nationale de ce type pour les enseignants des établissements publics. Et la jupe n'est pas interdite aux enseignantes. En revanche, des obligations existent déjà. Comme les autres agents publics, les professeurs doivent exercer leur fonction avec, je cite, « dignité ». C'est écrit dans la loi, sans plus de détails.
4: Est-ce qu'un chef d'établissement peut quand même demander à un professeur de changer de tenue ?
3: En règle générale, non, mais ça a quand même déjà été le cas via une décision de justice. En Guyane, un professeur de mathématiques faisait régulièrement cours en Bermuda. Son principal lui avait demandé de changer de tenue. L'enseignant avait contesté cette décision. Et en 2003, le tribunal administratif de Cayenne a donné raison au principal, en invoquant notamment le rôle d'exemple du professeur dans ce collège. Mais le juge rappelait aussi que les restrictions devaient être justifiées par les besoins du service et le travail à accomplir et rester proportionné. Attention, ce jugement concernait une situation particulière. Il n'a pas interdit les Bermudas à tous les professeurs de France.
4: Et y a-t-il des interdictions plus précises concernant les vêtements des enseignants ?
3: Oui, les professeurs du public ont une obligation de neutralité. Dans l'exercice de leurs fonctions, ils ne peuvent pas afficher leurs convictions politiques ou religieuses, y compris à travers leurs vêtements. Pas question, par exemple, de faire court avec un t-shirt faisant la promotion d'un parti politique.
4: Merci beaucoup Antoine Deyana. Vous répondiez aux questions de Saïd et Aliana du collège Turgot à Denain. 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L'actu des séries à présent avec vous Laurent Vallière et ce soir la série Camarades qui nous plonge dans les années 60.
8: La Chianli à la fac. Oh,
9: alors c'est quoi un chef ? On nous demande d'élire le président de Vincennes, donc demande.
8: Mai 1969, un an après mai 68, la révolution continue dans une université à Vincennes. C'est l'histoire ahurissante et méconnue que raconte avec humour et délire la série Camarades, disponible sur la plateforme d'Arte, avec notamment Vincent Elbaz dans le rôle d'un policier chargé d'infiltrer l'université à la recherche de révolutionnaires dangereux. Pour ça, il fait appel à une prostituée qui s'inscrit pour lui à la fac et tapine sur le campus.
10: J'ai dit à mon père que j'allais à la Sorbonne et je suis venue m'inscrire à Vincennes.
13: T'as écrit ça quand ?
28: Pour faire la révolution, t'es venu à la fac.
10: Oui.
8: La série est signée Dominique Bonnard et Benjamin Charby. Et ce qu'elle raconte, c'est véritablement passé. Dominique Bonnard.
29: Les élections, les urnes dans le bassin, la séquestration du président de l'université, la création du MLF, tout ça, c'est des événements qui sont vrais, qui sont vraiment arrivés.
30: C'est normal dans une université expérimentale.
8: L'idée de cette histoire méconnue est venue à Benjamin Charby en écoutant les enregistrements audio des cours du grand sociologue français Gilles Deleuze. Benjamin Charby.
31: Moi, il y a très longtemps, je m'intéressais comme ça à la faculté, je voulais faire une série dessus. Et en parallèle, j'écoutais les cours de Deleuze sur Spinoza, qui m'intéressait beaucoup. Et en fond, comme ça, on entend un chien qui aboie, on entend quelqu'un d'un peu borderline qui lui coupe la parole, et puis Deleuze qui lui répond très gentiment. Et cet endroit dingue, c'était Vincennes. Et là, je me suis dit, ah, c'est super, l'anti-université, c'est le bon point de départ.
32: Mais ces infos, les intéressent les renseignements généraux.
33: Mais pourquoi tu vas pas, toi ?
8: Quant à l'histoire de cette université, elle est tout aussi surprenante. Benjamin Charby.
31: C'est vraiment mai 68, quand même, il faut se rappeler que l'État a eu la peur de sa vie. Il massait les militaires dans des casernes en se demandant s'ils allaient devoir charger Paris. Et du coup, en toute hâte, parce qu'il y a cette explosion démographique, parce qu'il y a trop d'étudiants, ils décident de construire des mini-universités. Le décret est voté en juillet 68. Et ça ouvre en janvier 69. C'est vraiment, il faut avoir très très très peur pour construire une fac en 6 mois. Il y en a qui disent qu'Edgar Faure, il y croyait, ministre de l'époque, qu'il avait envie de donner une fac différente. Il y en a qui disent que c'était un pur calcul politique pour mettre les agitateurs un peu loin. Je crois que la question, elle reste un peu ouverte.
34: Mai 69 s'organise ici, à Vincennes.
8: Camarades, une histoire incroyable, celle d'une utopie des années 70. Jeudi soir sur Arte et dès à présent gratuitement sur arte.tv.
34: 69. 69 est l'an 1 de notre utopie. Nous nous souviendrons que des poubelles est née la véritable démocratie.
16: Laurent Vallière, l'actu des séries est réécouté sur franceinfo.fr. La météo arrive et le journal de 18h.
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16: Le temps pour demain, vous aurez des nuages sur la moitié nord mais pas de pluie et au sud, soleil et chaleur. Il fera 22 degrés à Lille, 23 à Strasbourg, 24 à Paris, 26 à Lyon, 27 à Bordeaux et à Marseille. Merci d'écouter France Info, il est 18h. Toute l'info avec vous, Jeanne Mézia, bonsoir.
18: Bonsoir.
16: Et à la une, ce soir, le casse-tête du gouvernement pour de nouvelles aides face à la hausse du prix des carburants.
18: De nouvelles réunions sont prévues lundi autour du Premier ministre sur le sujet face à une situation internationale qui ne va pas s'améliorer. Et ce qui ne va pas s'améliorer non plus, c'est le niveau d'endettement de la France qui bat des records. L'extrême droite en meeting en Allemagne veut profiter de sa dynamique. Nouvelle élection régionale dans le pays demain. Enfin, le pape a un cousin à Lourdes, un cousin très éloigné puisque leur lien de parenté date du XVIIIe siècle. Faire le plein de sa voiture n'a jamais coûté aussi cher. 2,40€ en moyenne le litre de gazole, 2,16€ pour le samplon 95, des prix en hausse en raison de la guerre au Moyen-Orient. Alors, le gouvernement veut essayer d'aider les Français qui n'ont pas d'autre choix que d'utiliser leur voiture et travaille sur de nouvelles aides, Aurélie Herbemont.
19: Comment aider davantage les Français modestes qui ont besoin de leur voiture pour aller travailler? C'est sur ce dossier que le gouvernement planche ce week-end avant de nouvelles réunions lundi autour du premier ministre. Ça peut passer par un élargissement de l'aide grand rouleur ou un autre dispositif plus adapté, explique Matignon, au moment où les demandes affluent. En 15 jours, depuis début septembre, il y a déjà eu 99 000 demandes au guichet grand rouleur, alors que sur un mois d'été, ce n'était que 122 000. L'effet rentrée et prix à la pompe qui repartent à la hausse, analyse un conseiller de Bercy. Mais pas question de céder aux demandes des oppositions qui réclament des baisses massives et générales de taxes. C'est tout le défi pour le gouvernement. Accompagner ceux qui en ont le plus besoin sans cramer la caisse, admet un proche du Premier ministre, car les finances publiques sont dans le rouge écarlate.
18: Et ça ne va pas s'arranger, puisqu'on apprend aujourd'hui que le niveau d'endettement de la France continue d'augmenter et doit atteindre dans les prochaines semaines plus de 119% du produit intérieur brut, Damien Mestre.
20: Des chiffres qui sont au-dessus encore de ceux enregistrés durant la période Covid. Au plus fort de l'épidémie, le niveau d'endettement était d'environ 115% du PIB. Et la situation va continuer d'empirer en 2027, selon le gouvernement, avec un nouveau record et une dette qui représentera alors plus de 121% de toute la richesse produite dans le pays. Une augmentation de la dette qui est en fait mécanique, conséquence des niveaux importants de déficit cumulés ces derniers mois. Un déficit que le gouvernement veut ramener à 5% l'an prochain, avec pour objectif de retrouver les 3% d'ici 2029. Et ce, grâce à des efforts considérable pour maîtriser la dépense publique, se félicite le ministère de l'Économie. Le projet de budget 2027 prévoit 54 milliards d'euros d'économies supplémentaires.
18: Et ce projet de budget, la secrétaire générale de la CGT le juge d'ailleurs dangereux. Aujourd'hui, Sophie Binet estime qu'il sacrifie nos services publics. Elle appelle à une journée noire le 29 septembre, date d'un appel à la grève dans la fonction publique. Alors, Il y a le budget pour 2027, mais également celui de la sécurité sociale qui pourrait être entamé puisque le gouvernement cherche à faire des économies, on l'a compris. Ce qui fait naître une crainte chez le président de la Mutualité française qui représente la majorité des mutuelles de santé. Éric Chenu fait part de sa colère dans Le Parisien car le gouvernement va transférer des dépenses de la sécurité sociale vers les mutuelles, Solène Le Haine.
0: Pour éviter que le trou de la Sécu ne soit encore plus béant qu'aujourd'hui et parce que les dépenses de santé explosent, le gouvernement a décrété qu'au 1er janvier prochain, certains frais concernant les dentistes, les transports sanitaires et les dispositifs médicaux ne seraient plus remboursés par la Sécurité sociale, mais par les mutuelles. Soit plus d'un milliard d'euros par an, selon le gouvernement, 1,5 milliard selon la Mutualité française. Et c'est justement le transfert de cette somme vers les mutuelles qu'Éric Chenu dénonce. Le président de la Mutualité française prévient, les mutuelles qu'il représente vont devoir répercuter ces coûts sur leurs tarifs, sur leurs adhérents. Dans Le Parisien aujourd'hui en France, il propose, pour réduire la facture, que le gouvernement baisse leurs taxes à 5,5%, taxe sur les couvertures santé qu'il estime à plus de 16% actuellement.
18: Explication de Solène Le Haine pour France Info. Ce matin, à Beauvais, dans l'Oise, un homme d'une trentaine d'années considéré comme menaçant a été tué par des policiers qui étaient venus l'interpeller. Les agents l'avaient vu auparavant en train de tirer des coups de feu depuis sa moto d'après le parquet de la ville. Des fichiers pédopornographiques retrouvés dans l'ordinateur d'un animateur de centre de loisirs de ce nom près de Bordeaux en Gironde. L'homme de 52 ans est visé par une plainte depuis juin dernier qu'il accuse d'avoir agressé sexuellement une élève de maternelle de 4 ans. Il a été placé sous contrôle judiciaire juste avant la rentrée. Son procès doit avoir lieu début 2027. Le député Philippe Brun va porter plainte pour dénonciation calomnieuse après son exclusion de la primaire de la gauche et sa suspension du Parti Socialiste. L'élu de l'Eure est accusé de violence sur une ancienne collaboratrice parlementaire, des faits qu'il conteste.
16: 18h05 sur France Info, veille d'une nouvelle élection en Allemagne. Les derniers meetings en ce moment dans la région de Mecklembourg-Poméranie-Occidentale.
18: Où le parti d'extrême droite, l'AFD, est au coude à coude avec le SPD, le Parti Social-Démocrate, qui dirige la région depuis 9 ans, grâce à une coalition de la gauche. Aujourd'hui, le chef de file de l'AFD en Saxe-Anhalt, Ulrich Siegmund, est venu soutenir les candidats locaux et surfe sur sa popularité en ce moment dans la ville de Schwerin, Sandrine Etoa-Handeg.
1: À l'applaudimètre, Ulrich Siegmund l'emporte largement sur les candidats régionaux de l'AFD. Quand il monte sur scène pour la photo de groupe, une marée de portables se lève. Pendant les discours, c'est vers le chef de file de l'AFD en Saxe-Anhalt que tous les regards sont tournés. On se bat pour une dédicace, un selfie. J'ai ma photo, crie une femme après avoir lutté pendant plusieurs minutes pour se rapprocher de lui. Sourire en coin, costume cravate, Ulrich Siegmund savoure son succès.
2: Il y a un effet domino ici, on y travaille et on va y arriver dans toute l'Allemagne. La Saxe-Anhalt, c'était un premier pas, le Mecklembourg-Poméranie-Occidentale, c'est le deuxième, et ainsi de suite.
3: Merci beaucoup.
1: C'est aussi le soi de Helm qui porte des mini-drapeaux allemands dans toutes les poches de son jean.
5: Je veux que notre petit état de Mecklembourg-Poméranie-Occidentale ait une voix de l'AFD qui compte au niveau régional pour pouvoir influencer sur la politique, sur les prix du carburant par exemple. L'État promet de baisser la taxe de 17 centimes, c'est de la cosmétique.
1: À la tribune, la candidate de Schwerin évoque, je cite, « ces musulmans qui ne respectent pas nos valeurs, le délire transgenre », je cite encore, « sur le toit de l'immense café qui donne sur la place, une jeune fille déploie un drapeau arc-en-ciel, symbole de la communauté LGBT, dégage », hurlent les partisans de l'AFD, elle répond en brandissant deux doigts d'honneur.
18: Un reportage de notre correspondante en Allemagne, Sandrine Etoa-Handeg, avec les moyens techniques d'Éric Audra. Le Danemark et les États-Unis saluent l'accord contraignant trouvé au sujet du Groenland, ce territoire autonome danois, que pendant de longs mois, le président américain voulait intégrer aux États-Unis. Finalement, les Américains assureront le contrôle de la sécurité du territoire. L'implantation de bases russes et chinoises y sera aussi interdite. Le texte sera signé la semaine prochaine en marge de l'Assemblée générale de l'ONU aux États-Unis.
16: Le pape arrive en France dans moins d'une semaine maintenant et retrouvera peut-être un cousin.
18: Et ce cousin vient de Lourdes où Léon XIV sera en visite dimanche prochain. Ce que nos confrères d'ici Béarn Bigorre ont découvert, c'est que le pape est béarnais. Et Bigourdan, des généalogistes, ont remonté son arbre généalogique sur plusieurs siècles, Juliette Mélie.
3: 300 ans de registre pour retrouver un nom, Jean-Pierre Baquier, né à Monin en 1752, comme son père. C'est lui qui a fait traverser la famille Baquier de l'autre côté de l'Atlantique. Au XVIIIe siècle, il décide de partir vivre en Guadeloupe. Ses descendants habitent ensuite en Louisiane, à la Nouvelle-Orléans, puis à Chicago, où est née la mère de Léon XIV. Ça, c'était pour les origines béarnaises. Maintenant, passons aux origines bigourdanes. Dans l'arbre, il en a en fait deux, et il va falloir rester accroché pour ne pas s'emmêler les pinceaux. Pierre Baquier, le grand-père de Jean-Pierre Baquier, rappelez-vous, c'est celui dont on parle depuis le début. Eh bien, ce Pierre Baquier est né à Haussin avant de partir vivre à Monin. Ensuite, Jean-Pierre Baquier, toujours le même, est le fils d'une certaine Jeanne-Marguerite de Ganos, et son grand-père, à elle, est né à Juillan, près de Tarbes.
4: Voilà, peut-être une réunion de famille dimanche prochain, même si le programme du pape est bien chargé. Il mènera une messe devant 150 000 personnes sur la prairie du sanctuaire de Lourdes avant de se rendre à Metz le lendemain.
16: Merci beaucoup, Jeanne Mézier. On revient en quelques secondes.
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16: Merci d'écouter France Info, il est 18h10. Vous profitez peut-être de votre week-end pour redécouvrir le patrimoine près de chez vous. Les journées du patrimoine, c'est jusqu'à demain. Un patrimoine en péril qu'il faut rénover, même si cela coûte cher. Jules de Kiss, vous vous êtes rendu à l'église Saint-Sulpice, à Paris, où les chapelles sont en train d'être restaurées.
21: L'église Saint-Sulpice, un joyau du centre de Paris. On la reconnaît d'un coup d'œil avec sa tour, plus petite que l'autre, pas encore terminée à cause de la Révolution française. C'est une église connue pour ses secrets, ce que Dan Brown met en scène dans son roman Le Da Vinci Code.
22: Église Saint-Sulpice ?
23: Ma sœur, bonsoir. Je dois vous demander de faire visiter l'église ce soir.
21: Mais aujourd'hui, en ces journées du patrimoine, c'est Véronique Miland qui nous fait la visite.
24: Bien, bonjour à tous.
21: Elle est la conservatrice en chef du patrimoine parisien.
24: Je vais pouvoir vous présenter toutes les campagnes de restauration que nous avons menées depuis une dizaine d'années.
21: Les plus récentes viennent de s'achever cet été. On découvre donc sous nos yeux ce qui était caché depuis plus d'un siècle par la crasse. Des chefs-d'œuvre de François Lemoine, d'Auguste Vinchon ou d'Eugène Delacroix.
24: Delacroix a passé plus de 35 couches d'huile bouillante pour essayer d'imbiber le mur, pour être sûr de ne pas avoir d'infiltration d'eau qui vienne abîmer sa peinture.
21: Mais rien n'y fait, la pollution, les bougies, le chauffage ont encrassé ces chapelles le long de la nef et autour du chœur, qui retrouvent donc aujourd'hui tout leur éclat.
24: Ces quatre grandes peintures sur le thème de la passion et de la mort et de la résurrection du Christ, ce sont des grandes peintures extrêmement colorées.
21: Des trésors qui refont surface grâce au travail de restauration qui n'est pas tout à fait terminé dans l'église.
24: Il y a deux carrés de nettoyage faits par les restauratrices et vous voyez la tête de Saint-Louis qui apparaît, le bras qui brandit la croix et qui, encore une fois, vous montre quelle sera l'intensité des couleurs après restauration.
21: La restauration, un travail méticuleux.
24: Ils vont dépoussiérer, après ils vont faire tous leurs tests de nettoyage. Ils rebouchent avec un petit mastic, ils poncent et puis ils retouchent. Mais quand on retouche, on va vraiment repeindre que ce qui manque.
21: Face à la guide, les visiteurs comme Christiane et Isabelle ouvrent grand les yeux.
25: Bah oui, c'est un éblouissement, hein. C'est une révélation pour tout le monde.
26: On a quand même en face de nous des œuvres qui sont très anciennes, qui sont aujourd'hui éclatantes. Et donc ça, c'est super aussi de se dire qu'on est encore en capacité en France de prendre soin de ce patrimoine, de le restaurer, de pouvoir le partager.
21: Fonds public, mécénat privé, il faut compter entre 350 et 500 000 euros pour restaurer chacune des 19 chapelles de l'église Saint-Sulpice.
16: Jules de Kiss à Paris pour France Info. Bonsoir Alexandre Djouglaris.
27: Bonsoir.
16: Vous êtes le directeur général de la Fondation du patrimoine, acteur incontournable de la rénovation du patrimoine. Vous accompagnez 3000 projets chaque année. On s'inquiète ces dernières années de l'état de notre patrimoine. Est-ce que vous partagez cette inquiétude ?
27: Oui, on a raison malheureusement de s'inquiéter
8: de l'usure, du péril qui touche le patrimoine français. Le ministère de la Culture pour les monuments historiques établit l'état de dégradation, ou en tout cas le mauvais état touchant ces édifices protégés au titre des monuments historiques à autour de 20-25%. Et pour le patrimoine non protégé, qui est vraiment le cœur d'action de la Fondation du patrimoine, on a estimé l'an dernier, estimation prudente, que 67 000 édifices patrimoniaux non protégés sont en état critique. Donc oui, il y a une inquiétude, évidemment.
16: Et d'ailleurs, même des joyaux du patrimoine sont en danger. À Chambord, par exemple, une aile qui menaçait de s'effondrer en début d'année. Est-ce qu'on n'a pas suffisamment entretenu en fait notre patrimoine ? Est-ce qu'on se réveille trop tard ?
8: Alors, il y a une particularité française. On est très bon pour restaurer et on fait grâce à notamment des artisans, des professionnels extrêmement qualifiés et talentueux, on sait faire des restaurations exemplaires. Mais c'est vrai qu'on a moins l'habitude de l'entretien courant. Et donc, les factures, in fine, quand on est dans des projets de restauration, elles sont plus élevées. Et donc, on souhaite, en tout cas, la Fondation du patrimoine pousse, comme d'autres acteurs, à l'idée d'un entretien plus régulier, moins visible, mais moins coûteux in fine, quand il s'agit d'une restauration.
16: Je crois que c'est Stéphane Bern qui dit une église à rénover, c'est toujours 1,5 million d'euros. Est-ce que vous confirmez cet ordre de grandeur et est-ce que les communes peuvent suivre ?
8: La restauration, effectivement, Stéphane Bern a raison, la restauration d'un édifice religieux, c'est plusieurs centaines de milliers d'euros, voire millions d'euros. Pourquoi ? Parce qu'on attend parfois trop longtemps. C'est ce que je vous disais par rapport à l'entretien. L'entretien courant, c'est une sorte d'économie, finalement. Et donc, il faut trouver des nouvelles ressources.
16: Et alors, justement, quelles peuvent être ces ressources quand on sait que la Cour des comptes elle-même évoque une impasse de financement pour la prochaine décennie, hein. Elle évoque le coût total des grands chantiers qui pourraient doubler avec à Paris la Cité des Sciences, 1,5 million d'euros, le musée du Louvre, 1,2 milliard, l'Opéra de Paris, 700 millions, beaucoup de bâtiments parisiens, d'ailleurs, qui vont mobiliser énormément d'argent. On sait que la France cherche à faire des économies. Quelles peuvent être ces nouvelles ressources ?
8: Alors, il y a plusieurs réponses. La Cour des comptes a raison d'alerter sur le financement, je dirais, public du patrimoine et vous avez cité quelques très grands chantiers parisiens. À la Fondation du patrimoine, nous, on essaie de mobiliser un maximum de ressources privées pour venir en complément ou parfois en remplacement des financements publics. Plusieurs exemples récents et importants. Les collectes de dons. De ce point de vue-là, Notre-Dame de Paris a servi de démonstrateur puissance multiple. C'est-à-dire qu'on a, grâce à la générosité des Français et même de l'étranger, pu financer l'intégralité de la restauration de cette cathédrale. Et puis, il y a évidemment le mécénat d'entreprise, plus récemment le loto du patrimoine, on parlait de Stéphane Bern, la Fondation du patrimoine est l'opérateur aux côtés de Stéphane Bern. Ce loto du patrimoine, il est en cours actuellement. Tous ceux qui jouent à ce jeu participent directement à la restauration de 118 sites chaque année. Et puis, la Fondation du patrimoine lance, à l'occasion de ces journées européennes du patrimoine, un passe patrimoine dont l'une des vocations est d'entretenir, de faciliter l'entretien grâce aux ressources qui seront générées sur les sites patrimoniaux qui seront visités.
16: C'est ça, ce pass annuel que vous venez de lancer, c'est une sorte d'abonnement en fait, hein, 78 euros par personne, et ça permet d'entrer gratuitement dans plus de 500 sites.
8: Alors, absolument, oui.
16: Y compris les plus connus comme Versailles, mais l'idée bien sûr c'est d'encourager les Français à aller découvrir le patrimoine près de chez eux.
8: Ce que nous voulons faire, effectivement, la Fondation du patrimoine, à travers cette offre d'adhésion, de cette carte de membre, permettra, avec ce passe patrimoine, à tous les Français d'accéder à 500 sites patrimoniaux partout en France. On a voulu qu'il y ait à minima 4 à 5 sites par département. Donc vous avez évidemment les grands sites prestigieux, parce que c'est important, Versailles, Fontainebleau, Chambord, Chantilly, enfin voilà, des grands établissements très connus. Mais, comme je vous le disais, la Fondation du patrimoine, sa vocation, c'est plutôt d'aider à faire découvrir ou redécouvrir ces petits trésors patrimoniaux qu'il y a absolument partout en France, et c'est une chance. Et donc, grâce à cet abonnement, vous pourrez vous rendre de manière très simple, pour 6,50 € par mois, effectivement, c'est un abonnement annuel, vous pourrez vous rendre dans des sites, je pense par exemple l'écomusée du parc de Wesserland en Alsace, qui est consacré à toute l'histoire industrielle liées au textile, par exemple. Plein de, je pourrais vous en donner d'autres, mais il y a tellement de choses formidables à découvrir.
16: Il y en a environ 500, effectivement. On trouve la liste sur votre site à la Fondation du Patrimoine. Merci beaucoup Alexandre Djouglaris, directeur général de cette Fondation du Patrimoine, invité du 17-20 de France Info ce soir. Le tour de l'actu à suivre dans quelques secondes.
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16: Et la fois 18h19, c'est avec vous Stéphane Milhomme. Aux États-Unis, des journalistes de plusieurs médias, dont CNN, ont bien été empêchés d'entrer à la Maison-Blanche.
19: Un constat au lendemain de cette annonce de Donald Trump et pour intensifier son offensive contre les médias, décision largement condamnée comme une attaque à la liberté de la presse. Les aides au logement, les APL, seront bien gelées l'an prochain. C'est le ministre du Logement, Vincent Jeanbrun, qui l'annonce. Les geler, mais pas les diminuer, il le dit sur France Info. Et cela dans le cadre de l'effort de 54 milliards d'euros d'économies prévu dans le budget 2027, qui sera discuté d'ici quelques semaines. Les hélicoptères peuvent de nouveau atterrir de nuit à l'hôpital de Strasbourg, la fin d'une suspension de plusieurs semaines en raison de vols de drones illégaux à destination des détenus. La maison d'arrêt d'Elso est

0: de devenir châtelain pour le prix d'un appartement parisien d'un deux pièces. On peut trouver des trésors du patrimoine à moins de 350 000 euros. Alors par exemple, un château dans un village de l'Oise construit en 1852, un donjon médiéval au cœur des Ardennes, un château édifié au 17e à la Baume dans les Hautes-Alpes. Il en existe beaucoup. Alors certains en péril, d'autres à restaurer, mais chacun raconte une histoire et attend de renaître pour en écrire une nouvelle.
1: Reste bien sûr à prendre en compte les travaux.
0: C'est essentiel, hein. Bien sûr, bien mesurer le projet en amont. Il faut tout vérifier, le statut de protection, l'état technique, les installations, la toiture, le chauffage, les diagnostics, l'environnement et le coût de l'entretien annuel. Mieux vaut s'entourer de spécialistes et être accompagné par un architecte du patrimoine. Et puis, à noter qu'il existe environ 40 000 châteaux en France et un peu plus de 400 changent de propriétaire chaque année.
1: Et pour y parvenir, des aides peuvent être mobilisées?
0: Oui, heureusement, hein. Il existe des associations comme la demeure historique, la Fondation Mérimée, la Fondation du patrimoine, la Fédération Patrimoine Environnement, Vieille Maison Française, le réseau Rempart, qui peuvent soutenir des repreneurs, trouver des aides, des mécènes, voire même des chantiers bénévoles. Certaines collectivités contribuent au financement et au montage des projets. Ce sont les directions régionales aux affaires culturelles qu'on appelle les DRAC. Il existe aussi des fonds européens pour soutenir la restauration des monuments historiques. Il est possible également de défiscaliser si le lieu est ouvert au public.
1: Et on peut aussi donner une nouvelle vie à un château, lui donner un usage, un public et une suite.
0: Ah oui, c'est important. Un château restauré peut soutenir des artisans, attirer des visiteurs, faire vivre une économie locale et peut réveiller des villages. Tout un territoire peut en profiter. À titre d'exemple, le château de Palais, en Seine-et-Marne, a été sélectionné par le Loto du patrimoine comme site emblématique Île-de-France 2026. Ces nouveaux et très jeunes propriétaires se sont lancés dans l'aventure. Restaurer les vieux murs du château, en faire un lieu de vie entre résidences d'artistes, événements culturels et expériences numériques. À terme, le lieu ambitionne de devenir une forteresse de création et d'imaginaire, avec à la place des anciennes écuries, des ateliers, des espaces immersifs, le premier château consacré aux loisirs ludiques et aux jeux vidéo, comme quoi il est possible de rêver, de faire renaître et de vivre la vie de château.
1: Merci beaucoup Olivier Marin du Figaro Immobilier, chaque samedi sur France Info. Ces chansons qui font l'actu à présent, Bertrand Dical, on plonge avec vous dans les faux-semblants des mondanités avec notamment la chanteuse Oria. Soudain...

0: 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Ce titre, paru il y a quelques mois, navigue entre une chanson française classique et des parfums post-modernes. Oria, qui l'interprète, est une artiste d'origine tunisienne qui joue volontiers sur des émotions intemporelles. Et quand je parle de quelque chose d'intemporel, c'est vraiment intemporel. Il y a exactement 101 ans, en 1925, un grand chanteur sentimental, Fred Gouin, avertissait les papillons de nuit, c'est le titre de la chanson, les papillons de nuit, jeune femme qu'attirait Lélio, le danseur argentin, qui par ses yeux noirs faisait tourner les têtes. Tendez bien l'oreille.
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0: Et la chanson avertit que chaque nuit, on entend pleurer le cœur brisé des femmes et l'on voit mourir les papillons de nuit. Eh bien, c'est le même avertissement qu'en 2026 fait retentir Oria. Dans les soirées mondaines, on ne peut connaître que la perdition. Oui, mais en général, la chanson dit volontiers le contraire, parce que notre culture collective est volontiers contradictoire, incohérente. Nous aimons détester les mondains et les mondanités, mais elles nous fascinent, ces fameuses soirées, et ce n'est pas récent. On ne sait si Marquin, en 1995, aime vraiment les mondains qu'il fréquente, pas plus qu'on ne sait si Alphonse de Lamartine, poète et diplomate en Italie, s'en réjouit en 1827, et pas plus que Fernandel contemplant les thés mondains en 1968.
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1: Mais tout cela a un but. Le mondain ou la mondaine circule de soirée en soirée pour y gagner quelque chose. Des amours peut-être, mais aussi du pouvoir, ce qui peut déboucher sur des conséquences très concrètes, comme en 1959, quand Charles Trenet évoque ses relations mondaines.
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1: La chanson d'Oria ne parle pas des avantages matériels qu'elle trouve à fréquenter les soirées mondaines, mais on sent bien un mélange d'ivresse et de vide existentiel, une ambiguïté entre le plaisir et la déprime. C'est ce que l'on entend dans beaucoup de chansons sur ce thème, par exemple dans Le portrait d'une mondaine chez Polo en 2005, ou dans La fierté de Marie Saint-Filtre en 2021, quand elle se réjouit de pouvoir rentrer dans toutes les boîtes parisiennes sélectives qui filtrent les entrées.
4: 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On peut admirer son plumage en soirée parisienne.

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1: Évidemment, le principe des soirées mondaines étant que tout le monde n'y a pas accès, il est insupportable d'être recalé à l'entrée, comme Helmut Fritz en 2009.
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1: Toute l'ivresse des soirées mondaines est là. On veut y être, point final. Et même si on nous répète, génération après génération, que ce n'est pas la vraie vie. 2026, Auria, soirée mondaine.
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4: Ces chansons qui font l'actu avec Bertrand Dical. À suivre la météo et un nouveau point sur l'info.
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4: Le temps pour demain, des nuages au programme sur la moitié nord, mais pas de pluie. Au sud, c'est encore une belle journée qui s'annonce avec du soleil et de la chaleur. Les températures, vous aurez 22 degrés à Lille, 23 à Strasbourg, 24 à Paris, 26 à Lyon, 27 à Marseille et à Bordeaux. Merci d'écouter France Info, il est 18h30. L'info avec vous, Stéphane Milhomme.
10: Et une centaine de gilets jaunes ont manifesté ce matin à Marseille, défilé sur le Vieux-Port et même le second en quelques jours. Ces manifestants se mobilisent, comme en 2018, contre la vie chère, mettant en avant cette fois la flambée des prix des carburants. Le gouvernement, justement, envisage bien de nouvelles aides, mais qui resteront spécifiques à certaines professions et un projet également pour les travailleurs les plus précaires. Les annonces sont attendues lundi prochain. Cette nouvelle donnée du ministère des Finances en pleine rédaction du budget 2020, la dette publique de la France grimpera l'an prochain à plus de 121% du produit intérieur brut. C'est un record. Pour réduire les déficits, le gouvernement envisage toujours de faire 54 milliards d'euros d'économies. À Beauvais, dans l'Oise, un trentenaire a été tué par un policier qui venait l'interpeller. Le suspect est décrit comme menaçant par le parquet car il avait été aperçu tirant des coups de feu au guidon de sa moto en tentant de rentrer ensuite chez lui. L'un des policiers a été blessé par un tir. C'est à ce moment que l'autre a Jean l'a mortellement atteint avec son arme. La victime venait de sortir d'un hôpital psychiatrique. Des flammes et fumée noire visibles près de l'aéroport de Riyad. Le vol des avions perturbé. La capitale de l'Arabie Saoudite a été le théâtre d'explosions l'année dernière. Et pour la première fois depuis la reprise des hostilités avec les Houthis du Yémen, toujours soutenus par l'Iran. Le Danemark salue un accord contraignant avec Donald Trump sur le Groenland. Les États-Unis disposent désormais d'un contrôle permanent sur la sécurité de ce territoire autonome danois. Il interdit notamment l'implantation de bases russes et chinoises sur ce territoire de l'Arctique. Le sport est la suite de la cinquième journée de Ligue 1. Monaco est provisoirement passé en tête. Et en ce moment, le Paris FC affronte Strasbourg. Nous en sommes à 1-0 pour les Parisiens après bientôt une heure de jeu. C'est également la troisième journée de top 14 de rugby avec les victoires cet après-midi de Castres, Bayonne, Lyon, Montpellier et le Racing avant le déplacement de Toulouse à Vannes. Et ce sera à partir de 21h.
4: C'était Stéphane Milhomme. À suivre, l'AFD va-t-il enregistrer un nouveau succès? Le parti d'extrême droite allemand part à la conquête d'une seconde région demain. Nous sommes sur place dans quelques minutes. On vous donne également le programme complet du pape attendu en France vendredi prochain et pour 4 jours. D'abord, revenons sur cet accord entre le Groenland et les États-Unis.
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4: Accord salué au Danemark et au Groenland. Donald Trump affirme avoir obtenu un contrôle permanent de la sécurité du Groenland, territoire qu'il espérait, souvenons-nous, acquérir ces derniers mois. Fawzi Trita, que dit précisément cet accord ?
11: Oui, l'accord, selon Donald Trump, indique que les États-Unis vont immédiatement lancer le processus de développement d'une importante présence militaire. L'objectif, c'est d'empêcher tout adversaire de Washington d'établir une présence militaire au Groenland ou d'y réaliser des investissements sensibles sans accord des États-Unis. La Chine et la Russie sont visées, précise le Département d'État américain. Un rêve devenu réalité, s'est réjoui Donald Trump. Désormais, Copenhague salue un accord bon pour l'OTAN et l'Europe. Le Premier ministre du Groenland, lui, juge que la sécurité du territoire s'en trouve renforcée.
4: Un accord qui ressemble à une sortie de crise définitive après les tensions du début de l'année.
11: Oui, en début d'année, Donald Trump avait remis le dossier du Groenland sur la table de façon spectaculaire. Le président voulait prendre le contrôle du territoire d'une manière ou d'une autre, sans exclure l'option militaire et en menaçant l'Europe de surtaxes douanières. Le Danemark et le Groenland s'y étaient opposés. Les populations avaient manifesté. La tension militaire était même montée d'un cran quand 8 pays membres de l'OTAN, dont la France, l'Allemagne et la Norvège, avaient organisé des manœuvres conjointes au Groenland. L'Union européenne avait fait bloc en déployant des fonds d'aide. Désormais, l'accord annoncé par Donald Trump cette nuit va peut-être mettre fin à ces longs mois de tensions entre les États-Unis et l'Europe.
4: Fawzi Trita aux États-Unis pour France Info. Alors que va vraiment changer cet accord entre Trump et le Groenland? Écoutez la réponse du spécialiste de la région, Mika Blujon-Mered.
12: Ça change pas grand-chose, c'est-à-dire que cette question du contrôle permanent du Groenland par les États-Unis, d'un point de vue sécuritaire, c'était déjà la réalité du territoire depuis 1941. Donc 1941, bien sûr, temps de guerre. 1951, ça a été dit à l'instant par votre collègue, on a les premiers accords de défense, puis renouvelés en 2004 les accords d'Igaliku. On a le plan commun signé dans le premier mandat de Donald Trump en 2020 entre le Groenland, le Danemark et les États-Unis. En réalité, il n'y a pas grand-chose qui changerait avec cet accord-là. Et l'élément qui est clé pour Donald Trump, c'était pour qualifier son aventure de victoire, de pouvoir dire voilà, la Russie et la Chine ne vont pas implanter de base militaire au Groenland.
13: Oui, c'est ça.
12: Mais en réalité, ça n'a jamais été prévu par personne, c'est-à-dire qu'il n'y a jamais eu de plan russe pour organiser une base militaire de près ou de loin, ou même un investissement économique majeur au Groenland. Et pour ce qui est de la Chine, le Danemark s'est lui-même opposé aux investissements chinois dans les secteurs les plus stratégiques, ou même en 2016, quand les Chinois ont essayé de reprendre la base navale désaffectée de Groenendaal au sud du Groenland, le Danemark s'y est opposé. Donc fondamentalement, ce que les Américains essayent de faire, c'est d'éviter le petit risque, qui est un tout petit risque, mais qui est un risque réel par contre, que les Groenlandais, dans quelques années, dans une quête d'indépendance, ouvrent les voies du Groenland à la Chine, comme ils l'ont fait entre 2010 et 2018.
13: Mais parce qu'on sait justement qu'avec la fonte des banquises, de nouvelles routes maritimes sont en train de s'ouvrir et que des rivalités peuvent intervenir. Finalement, Donald Trump place ses pions.
12: Alors, oui, mais les pions étaient déjà placés. Et il faut dire qu'ici, le Groenland n'est pas un sujet lié aux routes maritimes, dans le sens où les routes maritimes du Groenland, de l'Arctique, ouais, qui se développent côté russe et norvégien en premier lieu. C'est là, par exemple, que la Chine ou la Corée essayent de lancer des routes maritimes régulières entre le Pacifique et l'Atlantique via l'Arctique, en ce moment même, cet été, pour la première fois. Ça, c'est côté russe. Et la route transpolaire qui pourrait passer par le pôle Nord à horizon 2045 ou 2050, en réalité, elle passerait loin, là encore, des côtes du Groenland. Personne n'envisage un grand port maritime au Groenland, etc. Donc, en réalité, les pions qui étaient déjà placés passés par les prédécesseurs de Donald Trump au Groenland étaient largement suffisants par rapport aux besoins de l'Arctique dans son ensemble. La Norvège, par exemple, ici, est un territoire beaucoup plus stratégique pour les États-Unis que le Groenland par rapport à la question des routes maritimes.
13: On en parlait avec Olivier, le président américain annonce aussi le lancement d'un processus qui pourrait permettre de développer une présence militaire américaine plus importante sur l'île. Ça pourrait ressembler à quoi ?
12: Ça pourrait ressembler, par exemple, à ce que les Américains avaient déjà du temps de la guerre froide. Durant la guerre froide, les Américains avaient jusqu'à 10 000 personnels militaires positionnés au Groenland, qui étaient répartis sur, il y a eu jusqu'à 38 installations militaires, dont 17 bases de différentes grandeurs. Et donc, dans ce contexte, les États-Unis avaient déjà ça du temps de l'ère de l'Union soviétique. Là, aujourd'hui, les Américains n'ont que 150 personnels au Groenland, sur la base de Pitufik, anciennement Tulé, au nord-ouest du territoire. Aujourd'hui, ce qu'il faut bien avoir en tête, c'est qu'il y a plus de militaires danois depuis 2026 au Groenland que de militaires américains. Et avec les renforts apportés par les Européens, et notamment encore durant ces 12-15 derniers jours au Groenland, où on avait 400 militaires européens qui étaient en exercice dans le cadre de l'exercice bouclier arctique, et bien de fait, on a vu aussi que les Danois et leurs alliés européens étaient capables de sécuriser le territoire.
4: Mika Blujon-Mered, chercheur à l'Université du Québec, spécialiste des pôles, il répondait sur France Info, à Benjamin Fontaine. En Allemagne, l'AfD va-t-il enchaîner après sa victoire en Saxe-Anhalt? Le parti d'extrême droite brigue une deuxième région, la Mecklembourg-Poméranie-Occidentale, c'est au nord-est du pays, près de la mer Baltique. L'élection a lieu demain, l'AfD est en tête dans les sondages, mais la gauche est juste derrière et souhaite conserver la région. Sandrine Etoa-Andegue, la présidente sortante, Manuelle Schwesisch, se pose comme un rempart contre l'extrême droite.
14: Die Frau Gegenblau, la femme contre le bleu, couleur de l'AfD. En cours de campagne, Manuela Schwesig a adopté ce nouveau slogan. La ministre-présidente de Mecklembourg-Poméranie-Occidentale veut rester dans son fauteuil et enrayer la dynamique de l'AfD.
15: C'est un duel très serré. L'AfD profite de la tendance nationale. Avec le SPD, nous nous battons pour être la première force politique. Il ne serait pas anodin qu'un parti populiste de droite, en parti extrémiste, remporte les élections et puisse même nommer le président du Parlement régional.
14: Lors de ces meetings, la candidate de 52 ans, reconnaissable à son carré blond et à sa chemise rouge couleur du SPD, son parti social-démocrate, discute longuement avec le public. Frédérica, une juriste, la trouve sincère.
15: Beaucoup de gens peuvent s'identifier à elle, à son vécu.
14: Une référence à un cancer du sein qu'elle a révélé en 2019 puis surmonté. Son programme est plutôt classique, la relance de l'économie et l'emploi, l'éducation, la cohésion sociale. Maria applaudit.
15: Beaucoup de choses se sont améliorées dans la région depuis que Manuela Schwesig la dirige. Quand j'ai eu mon premier enfant, j'étais encore étudiante et j'avais beaucoup de choses à payer à l'époque, donc je ne m'en sortais pas. Depuis que les crèches sont gratuites, ça me soulage vraiment. Je trouve ça tellement génial et j'ai même eu deux autres enfants.
14: Félicien, 21 ans, la suit sur les réseaux sociaux où elle est très active.
16: La raison pour laquelle elle est si populaire, c'est aussi parce qu'elle prend ses distances avec le gouvernement fédéral. Le SPD, son parti, gouverne avec Merz, mais elle critique régulièrement les projets de cette coalition. Les gens apprécient qu'elle soit engagée pour les habitants de cette région sans être aux ordres de Berlin.
14: Sur les retraites, le prix de l'énergie, Manuela Schwesig se démarque au risque d'agacer jusque dans son propre camp. Quant aux ambitions fédérales que certains lui prêtent, cette ancienne ministre de la Famille, sous Angela Merkel, assure que sa priorité reste sa région.
4: Sandrine Etoa-Andegue, correspondante de France Info en Allemagne. Et puis c'est l'événement de la semaine à venir, la venue du pape Léon XIV en France. 4 jours de visite à Paris, Saint-Denis, Lourdes et Metz. Ça commence vendredi. 600 000 personnes se sont inscrites pour la messe place de la Concorde. Bruno Duvic, le programme est désormais bouclé. Comment tout cela va-t-il se dérouler ?
17: C'est une visite officielle, pas une visite d'État. Protocole allégé. Après la rencontre avec le président vendredi matin, les deux hommes devraient échanger directement en anglais. Le pape déjeune à l'ambassade du Vatican. Pas de visite privée Macron-Léon à Notre-Dame. La demande de l'Élysée a été écartée par le Saint-Siège. L'étape dans la cathédrale vendredi en fin d'après-midi reste strictement religieuse. Pas d'excès de complicité, alors qu'il y a beaucoup de divergences sur les questions éthiques. Le pape abordera ces sujets, mais pas au bazooka, dit un diplomate au Vatican, associé de près aux préparatifs. Léon est en France pour montrer que les religions, la catholique d'abord, favorisent l'unité des peuples. Il s'adresse à tous les fidèles, y compris conservateurs. La liturgie samedi lors de la messe à la Concorde devrait être classique. Le pontife veut mieux comprendre ce phénomène qui intrigue à Rome, le renouveau des baptêmes d'adultes et d'adolescents dans cette France sécularisée.
4: Et ce sera, Bruno, une visite très tournée vers l'international.
17: C'est un voyage en France et à l'UNESCO, la branche de l'ONU pour l'éducation et la culture qui a son siège à Paris. Ce sera le vendredi après-midi avant la déambulation en papamobile dans la capitale. L'UNESCO pour dire l'importance du multilatéralisme dans un monde en tension et l'importance de l'encadrement de l'intelligence artificielle. Ce sera l'une des rares interventions en partie en anglais. Les autres seront en français, même si Léon XIV le maîtrise très imparfaitement. Autre rendez-vous, le discours à l'Europe lundi à Metz, l'hypothèse d'un grand rassemblement international perd du poids. Les invitations aux dirigeants européens sont parties au début du mois. Pas de casting à ce stade. Les délégations seront variées, euphémise un haut diplomate qui doute de l'hypothèse Zelensky. C'est à Lourdes, le dimanche, que Léon échangera avec des victimes d'abus en tout petit comité, 7 personnes pour un moment plus intime. Ces rencontres, c'est la quadrature du cercle, glisse un évêque très sensible à ces questions et qui anticipe déjà les polémiques.
4: Bruno Duvic, merci beaucoup. Le tour de l'actu à suivre dans quelques secondes.
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4: 18h45 sur France Info, Stéphane Milhomme et à la une Catherine Ringer qui repose désormais aux côtés de son compagnon Fred Chichin.
10: Dernier hommage aujourd'hui au cimetière de Montmartre à Paris à la chanteuse emblématique d'Erita Mitsuko, décédée lundi à 68 ans. Josiane Balasco était présente à cette inhumation, mais aussi Marc Lavoine ou encore Liane Folly et Alain Souchon. Une enquête en cours au Luxembourg après l'interruption temporaire du trafic à l'aéroport de la ville, et cela après la détection de drones. C'était la nuit dernière. Ce grave incident intervient alors que plusieurs États européens, dont la France, expriment leur inquiétude devant des attaques hybrides de drones en provenance de la Russie. Le football et le Paris FC face à Strasbourg. On a dépassé l'heure de jeu. Les Parisiens dominent maintenant les Alsaciens 2-0. C'est la cinquième journée de Ligue 1. Et puis Lyon et Pau se suivent en tête du classement de top 14. Les rugbymen lyonnais viennent de battre les Palois 51-25.
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4: Des chars qui avancent au rythme de la musique électro, c'était le grand retour de la techno-parade cet après-midi dans les rues de Paris. Ce défilé musical et festif, annulé ces deux dernières années. Un retour très important, quelques semaines après l'entrée en vigueur de la loi Riposte qui renforce la répression contre les rassemblements festifs non autorisés. Écoutez Tommy Vaudecrane, président de l'association Technopole.
25: Ah bah, y a un grand soulagement, une grande joie et une grande fierté de pouvoir continuer à apporter les musiques électroniques dans les rues de Paris et faire danser des centaines de milliers de jeunes et moins jeunes toute la journée par un magnifique temps.
13: Ça veut dire que les difficultés financières sont derrière vous ?
25: Alors pour cette année, évidemment, le challenge de la Technoparade, c'est que tous les ans, on doit trouver de nouveaux partenaires. Néanmoins, on pense qu'avec ce retour, on devrait pouvoir stabiliser l'activité et préparer les 30 ans de notre événement en 2028.
13: Alors cette année, vous allez faire la fête, évidemment, mais vous allez aussi en profiter pour protester contre cette loi Riposte, adoptée cet été, loi qui fait des free parties, ces fêtes non déclarées, des délits, avec à la clé des peines de prison, des grosses amendes, jusqu'à 6 mois de prison aussi pour les participants. Pour vous, cette loi, elle reste un non-sens, elle est déconnectée ?
25: Elle est complètement déconnectée de la réalité, d'autant plus qu'en décembre 2025, les musiques électroniques ont été inscrites à l'inventaire national du patrimoine culturel immatériel. Donc criminaliser une pratique qui a été reconnue par l'État, c'est presque de la dissonance cognitive. Donc on est tout à fait opposé à ça, on est opposé à la répression et on est opposé aux actes violents qui peuvent être commis. Je pense qu'on peut toujours trouver des solutions, comme ça a été le cas en 1998 avec la circulaire de 98 qui a reconnu les musiques électroniques. Donc on appelle au dialogue. D'ailleurs, un courrier a été adressé au ministère de l'Intérieur et au Premier ministre afin de réouvrir les discussions et de faire en sorte que les free parties puissent trouver un cadre pour s'exprimer.
13: De quels actes violents vous parlez ?
25: Les interventions policières sur les free parties, notamment ce week-end en Normandie, vous aviez 300 teufeurs pour 200 gendarmes. Il y a eu des violences qui ont été commises et pour nous, on ne comprend pas comment on peut être aussi réagir aussi violemment face à des gens qui viennent faire la fête. Je pense qu'il faut reprendre la raison et ne pas faire preuve de faiblesse, puisque la violence, c'est le dernier acte et c'est une preuve de faiblesse de la part de l'État qui montre que la négociation, il ne sait pas faire en fait. Et donc, ce serait bien qu'on revienne à la table des négociations.
13: Est-ce que vous craignez très clairement que cette loi mette fin à ces fêtes improvisées aujourd'hui, qu'il y a une forme d'inquiétude parmi les teufeurs ?
25: Il y a une grande inquiétude parmi les teufeurs, il y a une grande inquiétude pour les free parties et il y a une grande inquiétude sur l'application de cette loi, puisque la manière dont elle a écrite, elle peut aussi impacter d'autres types d'événements, des fêtes de village, des bals traditionnels, des petits festivals, puisque cela concerne l'ensemble des événements musicaux, des événements festifs à caractère musicaux de moins de 500 personnes.
13: Mais donc ces événements-là sont en général organisés et autorisés ? Ce dont vous parlez.
25: Sauf qu'aujourd'hui, ils sont soumis à déclaration. Et donc, imaginez bien que n'importe quelle fête en France au-dessus de 250 personnes doit être déclarée en mairie ou en préfecture, ce qui va augmenter considérablement le travail des mairies et des préfectures, donner presque une impossibilité de traitement de ces dossiers. Et comment faire la différence entre des jeunes qui font la fête dans le champ qui leur a été prêté par leurs voisins avec des platines ? On stigmatise les DJ, on stigmatise une pratique musicale qui est aujourd'hui reconnue. Donc, c'est très inquiétant. Et ça dépasse évidemment le cadre de la free party, même si c'est la première pratique qui est visée par ce texte.
13: Reste que ces fêtes, Tommy Vodkran, se font en général sur des terrains privés, la plupart du temps, les free parties, qu'elles génèrent aussi des troubles pour le voisinage. Ça, vous le reconnaissez ?
25: Alors nous, ce qu'on reconnaît, c'est que par dépit, les free parties ont dû trouver des endroits où être organisés. Mais si l'État avait appliqué les décrets signés par le ministre de l'Intérieur Nicolas Sarkozy dans les années 2001 et 2002, il y aurait des correspondants rave parties dans toutes les préfectures en France et on pourrait trouver des terrains. Donc en fait, c'est juste une non-application des décisions politiques qui ont été prises il y a 20 ans qui a mené effectivement à ces événements qui, des fois, se déroulent sur des terrains qui ne leur appartiennent pas. Mais par exemple, ce week-end en Normandie, le terrain avait été prêté au teufeurs. Ouais. Donc il y a plein de gens qui sont OK pour accueillir ces événements dans un cadre tout à fait sécurisé et légal. Simplement, il faut qu'une discussion puisse avoir lieu avec l'État et que ces événements soient considérés comme existants et faisant partie de l'espace culturel français, comme tout autre événement culturel qui réunit des personnes sur un lieu qui n'est pas destiné à ça. Puisque la vraie question, c'est qu'il y a des clubs, il y a des festivals, mais il y a aussi des espaces publics qu'on peut occuper et qui sont nécessaires. Et c'est ces fêtes-là qui en font partie, tout à fait.
4: Tommy Vodkran, président de l'association Technopole. Il répondait sur France Info à Benjamin Fontaine. Et voici l'heure du rendez-vous de la médiatrice de Radio France avec un autre événement musical qui a agacé une partie d'entre vous, le retour sur scène de Céline Dion. Ses 16 concerts qu'elle donne en septembre et en octobre à Paris. Alors France Info a-t-elle donné trop d'écho à cet événement ? Emmanuel Davier pose la question à Richard Place, le directeur de la rédaction.
1: Richard Place, bonjour.
2: Bonjour.
1: Samedi dernier, France Info a consacré une place très importante au retour sur scène de Céline Dion. Reportage, direct, sujet sur sa carrière, sa communication, mais aussi sur les conséquences économiques de sa résidence parisienne. Des auditeurs parlent de saturation et même de matraquage. Alors pourquoi avoir fait de cet événement un temps fort de l'antenne? Qu'est-ce qui justifiait cette journée spéciale?
2: Ce qui justifie cette journée spéciale, c'est que ce concert de Céline Dion est un événement parisien, national et même international, parce que Céline Dion n'avait plus fait de concert depuis très longtemps, parce que la dernière fois où on l'avait vu chanter à Paris, c'était sur la Tour Eiffel au moment de la cérémonie d'ouverture des Jeux Olympiques, et tout le monde s'en souvient, et là encore c'était un événement international, cette image-là est restée. Céline Dion est une star adulée par des millions de gens à travers le monde. Nous ne pouvions donc d'abord pas passer sous silence sa venue à Paris et ce premier concert, et encore moins que de le passer sous silence. Évidemment qu'il y avait plein de choses à raconter, et tous nos auditeurs ce jour-là ont pu se rendre compte qu'il y avait mille manières de raconter Céline Dion et ses concerts. Je rappelle que ce concert-là était le premier d'une série de 26 concerts avec 30 000 spectateurs à chaque fois, et elle aurait pu en remplir bien plus puisque de nombreuses personnes ont voulu acheter des billets, il n'y en avait plus.
1: Des auditeurs considèrent qu'une artiste de cette notoriété dispose déjà d'une puissance médiatique considérable et s'interrogent comment une radio de service public évite qu'une couverture éditoriale aussi importante puisse être perçue comme participant elle-même à la promotion de l'artiste et de ses concerts.
2: France Info est une radio importante dans le paysage médiatique français. Pas au point, je pense, d'aider Céline Dion dans sa campagne médiatique et surtout économique. Elle n'a pas eu besoin de nous pour remplir ses salles. Elle n'a pas besoin de nous pour avoir cette aura auprès de ses fans. Nous ne sommes pas une radio musicale. Nous ne diffusons pas de titres en règle générale. Donc, nous n'avons pas participé à une campagne de publicité. Nous avons éclairé un phénomène d'actualité, comme nous le faisons sur tous les sujets, finalement. Donald Trump n'a pas besoin de France Info pour que ses déclarations soient entendues à travers le monde. Mais le fait est que nous nous en emparons et nous essayons de les éclairer. Eh bien, un peu de la même manière, si j'ose dire, nous l'avons fait avec Céline Dion, qui est un phénomène d'actualité.
1: Et vous avez également traité les retombées économiques, l'hôtellerie, les commerces à Paris et en Île-de-France. C'est ce qui permet de considérer que ce retour dépasse l'actualité culturelle et devient un phénomène économique et social.
2: Exactement. Il y a évidemment le phénomène musical, il y a les fans. On avait aussi envie de les entendre, de les raconter, d'être avec eux dans leur excitation. Et puis, il y a toutes ces retombées-là et que l'on a là aussi raconté, décrypté le phénomène Céline Dion, comment justement elle met en place une campagne qui ne doit rien au hasard pour faire monter l'attente et pour arriver à créer ce phénomène. Et puis, comment de nombreux acteurs économiques à Paris et autour bénéficient de ce phénomène. Les hôtels, les restaurants, les bars, il y a évidemment plein d'endroits dans Paris qui bénéficient de ces concerts, et là aussi ça méritait un décryptage.
1: Richard Place, dans une actualité souvent dominée par les guerres, les crises politiques, économiques ou climatiques, est-ce que vous assumez aussi finalement de faire une large place à une actualité heureuse, populaire et fédératrice? Est-ce que cette journée autour de Céline Dion répondait aussi à une envie de proposer aux auditeurs une forme de respiration dans un flux d'informations souvent anxiogènes?
2: On ne choisit pas l'actualité, mais c'est vrai que quand on a l'occasion de traiter une actualité finalement assez joyeuse, même si les messages que vous avez reçus le prouvent, elle n'a pas réjoui tout le monde. Mais quand on a l'occasion d'entendre des gens qui expriment leur plaisir, leur joie, on a aussi envie de le faire sur France Info. L'actualité nous rattrape très régulièrement sur des faits dramatiques et nous ne les perdons jamais de vue et nous continuons de raconter le monde tel qu'il est. Et il n'est généralement, en tout cas très souvent, pas folichon. Là, effectivement, se dire que ce jour-là, il y avait un événement festif avec des gens heureux, ça nous faisait plaisir aussi de le partager avec nos auditeurs sur France Info.
1: Merci Richard Place.
2: Merci.
4: Emmanuelle Davier, la médiatrice des antennes de Radio France. J'ai testé pour vous à présent. Allez, c'est parti pour une rando VTT en montagne, Ingrid Pohu.
3: On va faire un test sur le passage des vitesses et sur l'assistance.
6: Génial. J'ai testé pour vous le vélo tout-terrain à assistance électrique avec Lucie Bidot, trailleuse professionnelle.
7: Allez,
5: J'enfourche la bête. Plus de 25 kilos nos vélos à peu près.
7: Voilà. Nous voici à Valloir en Savoie, avant de partir à l'assaut de la montagne pour une boucle de 12 km. Place au briefing.
8: Si je freine et si j'appuie seulement avec le frein avant, qu'est-ce qui risque de se passer?
5: Le vélo il se soulève.
8: Et là vous partez la tête la première par-dessus le vélo.
5: Je teste un peu les vitesses, j'en ai 9. En mode éco en fait on démarre direct très vite là.
8: Ouais. On a 1,5 km à faire sur la route. C'est tout bon?
5: Oh là là, la forêt de l'enfer à 200 mètres. On emprunte un petit pont qui traverse la rivière. Ouh!
7: Petit parcours d'initiation en forêt, virage serré, petite bosse, passerelle en bois.
5: Mais vitesse 1, 2 ou 3.
8: Voilà, pour pouvoir mouliner facilement. Et maintenant, on est parti pour le grand parcours. Donc on va remonter le domaine skiable de Valloir pour après réussir à retrouver ce qu'on appelle un sentier balcon qui surplombe toute la station.
5: C'est parti. Ouais, ça grimpe là. Allez, je me fais mon col du Galibier là. Et le regard au loin pour pas se casser la figure. Ah, il pleut. On va avoir un petit arc-en-ciel à mon avis là. Ah, là, Lucie, on fait une micro-pause. Donc là, ce qu'on vient de monter, c'était une piste verte.
8: Voilà, c'est une piste verte l'hiver, la piste des Myosotis. Hein, et on n'a pas fini encore de la remonter. Hein.
5: C'est là où je vais en baver là ou...
9: Oui, c'est là où tu
5: vas voir. Oh, il marche, Lucie, ça marche pas. Comment ça se rallume? Ah, ça y est. Oh la vache, ça grimpe sec là. Ah, ouh, il y a plein de cailloux. C'est chaud. Là, c'est sport là. Il y a une petite source d'eau, c'est cool. On va pouvoir remplir les gourdes.
8: C'est le hameau de Jeuneuil ici.
7: Après 500 mètres de dénivelé positif, c'est le moment de redescendre. Verdict, le VTT à assistance électrique est l'une des meilleures façons de découvrir la montagne sur des sentiers plus reculés. De la technique du sport, beaucoup de nature, quelques petites frayeurs parfaitement contrôlées et à l'arrivée, l'impression grisante d'avoir embrassé les sommets.
8: Tout est très beau par ici.
5: Je confirme. Allez, à vous de tester. Et je regarde la cime des sapins. C'est magnifique.
4: J'ai testé pour vous et Ingrid Pohu à réécouter sur franceinfo.fr et sur l'appli Radio France. La météo à suivre.
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4: Le temps, Patricia Charbonnier.
30: Le temps sera très contrasté demain au sud de la Loire. La météo s'annonce très ensoleillée, très estivale, avec simplement un risque d'averse sur le relief corse sur la moitié nord. Le temps sera plus nuageux avec une perturbation qui circule en Manche, qui donnera un ciel très nuageux demain en matinée entre les frontières du nord, l'île de France jusqu'au quart nord-ouest avec des pluies faibles et éparses. Et le temps restera assez nuageux dans l'après-midi entre la Bretagne, la région parisienne et le quart nord-est, alors que les éclaircies reviendront au nord de la Seine avec des températures qui seront en hausse, en particulier dans le sud. On repasse au-dessus des 30 degrés. Météo France prévoit 33 degrés demain après-midi à Nîmes, 29 à Lyon, 27 à Mulhouse, 24 à Paris et 21 degrés à Dunkerque.
4: Et merci d'écouter France Info. Il est 19h. Toute l'info avec vous, Sarah Ders, bonsoir.
31: Bonsoir.
4: Et elle a une toujours la flambée des prix des carburants.
31: Et ces longues files d'attente en France, les automobilistes, les travailleurs attendent de nouvelles aides. Le gouvernement réfléchit, nous sommes à Marseille dès le début de ce journal. La France, prudente après l'annonce d'un accord de sécurité entre les États-Unis et le Groenland, annonce en grande pompe de Donald Trump. Enfin, direction Maillé en Indre-et-Loire et cette décision de la Maison du Souvenir. We'll be right back. Jusqu'où vont-ils encore monter ? Les prix des carburants affichent des niveaux records provoqués par la guerre au Moyen-Orient. 2,40 euros le litre de gasoil en moyenne, 2,12 euros celui de l'essence. Le gouvernement réfléchit en ce moment à de nouvelles aides ou à prolonger le dispositif destiné aux grands rouleurs. En attendant, la colère, elle, chez les automobilistes monte. Les files de voitures s'allongent dans les stations-service les moins chères. Comme ici, à Marseille, où vous vous trouvez, Joséphine Ortuno.
12: Oui, je suis dans l'une des stations les moins chères de la ville. Le litre d'essence est à 2,25 euros. J'ai sous les yeux de longues files d'attente de voitures. Sofiane, lui, vient tout juste de faire son plein sur son véhicule de service. C'est sa femme qui utilise la voiture familiale.
14: Pas le choix, elle est enseignante. Le matin, le soir, c'est sûr que c'est un peu plus compliqué. Ouais.
12: Et elle bénéficie des aides du gouvernement ou pas du tout ?
14: Non. Malheureusement, je gagne trop bien ma vie pour ça.
12: Car l'aide destinée aux grands rouleurs se base notamment sur le revenu fiscal de référence. Au début du mois, 99 000 demandes ont été enregistrées en 2 semaines à peine. Alors pour ce Marseillais, il faut élargir l'aide.
15: Tout le monde souffre de la situation économique, tout le monde souffre du coût de l'essence, de l'inflation en général. Donc à mon avis, l'idée serait... Je pense qu'il serait plus judicieux de faire en sorte que tout le monde bénéficie en fait, de cette aide-là. Quoi, parce que tout le monde cotise à la base. On est tous contribuables, on est tous soumis aux cotisations sociales, etc. Donc je ne vois pas pourquoi en fait, l'aide est réservée à une catégorie, on va dire, professionnelle. Quoi.
12: Mais c'est justement sur un possible élargissement de l'aide que le Premier ministre planche. Il pense aussi à créer un nouveau dispositif. Mais ici, les Marseillais, la plupart des Marseillais, ne font plus confiance au gouvernement.
16: Peut-être le prochain.
31: Joséphine Ortuno. La colère sociale contre le coût de la vie. Peu de monde sur le Vieux-Port à Marseille. Le mouvement des Gilets jaunes peine à mobiliser 50 à 100 manifestants ce matin, loin des rassemblements de 2018. Mais la secrétaire générale de la CGT a un message. Sophie Binet conseille le gouvernement d'écouter la grogne sociale. Sinon, dit-elle, l'hiver va mal se passer, surtout avec ce projet de budget pour 2027. Une cure de rigueur que Sophie Binet déplore. Mais le problème, c'est que le montant de la dette en France n'a jamais été aussi élevé. Et ça ne va pas s'améliorer selon les prévisions chiffrées du gouvernement dévoilées aujourd'hui. Le niveau d'endettement va continuer de se creuser jusqu'à atteindre l'année prochaine plus de 120% du produit intérieur brut. Un nouveau record. Dans l'Oise, à Beauvais, un homme armé tué aujourd'hui par la police devant son domicile. Car selon les premiers éléments de l'enquête, cet homme d'une trentaine d'années a été vu et signalé tirant des coups de feu dans les rues à moto avant de s'en prendre aux policiers venus l'interpeller, Lauriane Delanoë.
17: Oui, les policiers essuient des tirs quand ils arrivent chez lui vers 8h, alertés par des témoins. L'homme a été vu au petit matin très menaçant, armé au guidon de sa moto. En roulant dans Beauvais, il a tiré plusieurs coups de feu. Le suspect est identifié rapidement avec les caméras de vidéoprotection de la ville. Les policiers vont donc à son domicile et l'homme se montre encore agressif, passablement excité, selon les mots du procureur. Il leur tire dessus. Un des agents est blessé au bras, une blessure légère. D'après nos informations, les policiers interviennent d'abord avec leur taser, leur pistolet à impulsion électrique, puis font usage de leur arme de service. L'homme d'une trentaine d'années meurt peu après, malgré l'intervention des secours. Et d'après les premiers éléments de l'enquête donnés par le procureur, cet individu était sorti hier d'un hôpital psychiatrique.
31: Lauriane Delanoë, service police justice de France Info.
4: 19h05 sur France Info et cet accord, Sarah, entre les États-Unis et le Groenland signé la nuit dernière.
31: Donald Trump affirme avoir obtenu un contrôle permanent du territoire autonome danois pour que ses adversaires, la Russie, la Chine, ne puissent pas installer de bases militaires sur place. Le Danemark et le Groenland, territoire autonome danois, donc, ont tous deux salué l'accord. Mais l'utilisation d'adjectifs triomphants ne masque pas les craintes de la France, notamment. Emmanuel Macron entame ce soir une visite à Saint-Pierre-et-Miquelon, à plus de 4000 km de la métropole. L'archipel est plus stratégique qu'il n'y paraît, Paul Barcelone.
18: Quand Donald Trump parle même d'un rêve devenu réalité, la France se veut prudente. Pas de réaction d'Emmanuel Macron. Officiellement, le président veut savoir de quoi il en retourne vraiment. Connaître les termes exacts de l'accord, lui qui n'a probablement pas oublié que début septembre, le président américain avait publié une carte représentant le Mexique, les Antilles et donc Saint-Pierre-et-Miquelon, recouvert du drapeau des États-Unis. Le chef de l'État veut montrer dans l'archipel la puissance de la France dans les 5 océans, selon l'Élysée. Ce qui peut paraître paradoxal au regard des moyens déployés ici, seulement un patrouilleur, le Fulmar, un ancien chalutier utilisé par la marine nationale depuis le début des années 90, tout juste de retour d'une mission justement au Groenland. Et comme un symbole, Emmanuel Macron accueillera Marc Carney, le Premier ministre du Canada voisin, demain. Lui aussi subit des affres et des menaces de Donald Trump.
0: Emmanuel Macron en visite jusqu'à lundi à Saint-Pierre-et-Miquelon, archipel situé aux confins de l'Atlantique Nord. À près de 8000 km de là, à vol d'oiseau, la Russie en pleine élection législative. Les électeurs appelés aux urnes ce week-end pour la première fois depuis le début de la guerre en Ukraine en février 2022. L'issue du scrutin fait peu de doute. Scrutin que devrait sans surprise remporter le parti Russie Unie de Vladimir Poutine, mais au moins il donnera des indications sur le climat politique intérieur du pays. Jean-Didier Revoin, vous avez pu recueillir le témoignage d'un candidat du seul parti anti-guerre à Moscou.
1: Grigory Grishin fait campagne pour être élu dans un arrondissement de Moscou. Si Yabloko ne peut pas concourir au niveau fédéral, en revanche, au niveau local, ses candidats poursuivent le combat. Et pour lui, une tendance se dégage nettement.
10: Les gens veulent la paix, les gens veulent que tout ce qui est lié au conflit russo-ukrainien, ce cauchemar, se termine enfin.
1: L'agrégation de ces voix autour du seul parti qui réclame l'arrêt des combats en Ukraine peut expliquer son exclusion par les autorités de l'élection à la Douma d'État. Mais pour le candidat de Yabloko, il faut aussi considérer l'énorme soutien de la jeunesse pour son parti, du jamais vu depuis les manifestations qui ont suivi les élections de 2012, précise-t-il. Et même si les résultats de dimanche laissent peu de place au doute, ils donneront des indications intéressantes.
13: Mais comment votera Moscou ? Quelle sera la participation à Saint-Pétersbourg ? Quel sera le résultat des députés de Yabloko qui ont eu un mandat ? Seront des indicateurs très importants.
1: Si les petits partis comme Yabloko réalisent de bons scores localement, le Kremlin sera obligé d'en tenir compte dans l'ajustement de ses politiques. Mais pour Grigory Grishin et son parti, l'enjeu est ailleurs.
13: C'est le combat pour la survie au sein de l'espace politique et historique russe.
1: Pour certains en Russie, le simple fait de pouvoir exister est déjà une victoire.
0: Jean-Didier Revoin en Russie pour France Info. La Russie qui se dit d'ailleurs victime de puissantes cyberattaques en pleine élection législative.
4: Cyberattaques également nombreuses ces derniers mois en France. Un musée vient d'en être victime.
0: La Maison du Souvenir de Maillet en Indre-et-Loire. Musée dédié aux victimes d'un massacre nazi en 1944. La direction avait jusqu'à hier pour verser la rançon réclamée par les hackers, un peu plus de 4000 euros. Mais elle a décidé de ne pas payer. Eva Kling.
16: Rosa vient pour la première fois dans ce musée.
19: J'ai entendu parler qu'il a été piraté. Mon mari et moi, ça nous a fait beaucoup de chagrin. Et donc, j'ai dit à mon mari, on va à Maillet aujourd'hui.
16: Et ce qu'elle voit et entend la bouleverse.
19: C'est quand même la mémoire des anciens. Et quand vous les entendez, ça vous serre le cœur parce qu'on ne voudrait pas vivre ça.
16: Des vidéos qui auraient pu faire partie des données disparues.
19: C'est horrible de pirater un truc pareil parce que c'est des souvenirs pour les gens.
16: Muriel habite à quelques kilomètres de la Maison du Souvenir. Elle a eu la chance d'entendre des témoignages de rescapés de vive voix.
20: Moi, c'est une histoire que j'entends depuis des années. On connaissait Serge Martin qui a vu toute sa famille décimée par les Allemands. C'était très poignant quand il nous en parlait. On était vraiment en immersion avec sa douleur.
16: Muriel qui était au courant de la cyberattaque, mais elle ne savait pas que certaines données sont désormais perdues à jamais.
20: Quel malheur. Et puis qu'est-ce qu'ils vont en faire les gens qui ont fait ça ? C'est vraiment stupide.
16: Mais pas le temps de se morfondre, il faut se relever.
21: On ne récupérera pas tout.
16: Romain Taillefet est le directeur de la Maison du Souvenir.
21: On a plein de gens qui nous ont apporté un disque dur. Je sais qu'il y a d'autres données qui vont arriver. J'ai déjà des rendez-vous avec des centres d'archives qui veulent réfléchir à comment est-ce qu'ils vont pouvoir nous redonner des documents qu'il va falloir rebâtir. Ça va être beaucoup d'énergie, on est une petite équipe, mais il n'y a pas le choix en fait.
16: Il dit réfléchir à héberger une partie de ces données reconstituées dans une structure spécialisée pour, à l'avenir, mieux les protéger contre les cyberattaques.
0: Eva Kling, ici Touraine pour France Info.
4: Et c'était votre journal Sarah Ders.
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4: Merci d'être avec nous sur France Info à 19h10, 2,40€ le litre de gazole. Certaines stations affichent même 3€. Le prix des carburants fait-il l'élection présidentielle ? Question que nous posons dans l'info de l'histoire dans moins de 20 minutes. Mais d'abord, notre mutuelle va-t-elle nous coûter plus cher l'année prochaine ?
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2: Thomas Séchier.
4: L'alerte est lancée par le patron de la Mutualité française. Les cotisations risquent d'augmenter l'année prochaine si le gouvernement continue de transférer des dépenses de la sécurité sociale vers les mutuelles. Une mauvaise nouvelle de plus pour notre portefeuille, Solène Lehen, alors que les Français doivent déjà payer davantage pour se faire soigner.
3: Le gouvernement a déjà acté que le plafond des franchises et participations forfaitaires, c'est-à-dire la somme d'un ou deux euros que les assurés paient pour chaque boîte de médicaments ou consultation chez le médecin, ce plafond passera le 1er octobre de 100 à 140 euros. Il avait aussi annoncé que certains médicaments seraient moins remboursés et décrété qu'au 1er janvier prochain, certains frais concernant les dentistes, les transports sanitaires et les dispositifs médicaux ne seraient plus remboursés par la sécurité sociale mais par les mutuelles, soit plus d'un milliard d'euros par an selon le gouvernement, 1,5 milliard selon la Mutualité française. Le représentant des mutuelles a déjà prévenu, ces nouveaux coûts, les mutuelles n'auront pas le choix, elles vont devoir les répercuter sur leurs tarifs l'an prochain.
4: Bonsoir Eric Chenu.
5: Bonsoir.
4: Vous êtes le président de la Mutualité française, vous regroupez plus de 500 mutuelles. Est-ce que vous dites ce soir aux Français que les tarifs des mutuelles, le tarif des complémentaires santé, sera inévitablement plus élevé l'année prochaine ?
5: Comme cela vient d'être rappelé, à partir du moment où nous allons devoir financer 590 millions d'euros de plus sur le dentaire, 370 millions de plus sur les médicaments, 490 millions de plus sur les dispositifs médicaux, soit 1,5 milliard au total, mécaniquement, ça aura un impact. Et c'est pourquoi nous nous mobilisons, parce que nous sommes évidemment très conscients des difficultés que rencontrent nos adhérents, puisqu'on rencontre les mêmes. Et il y a une possibilité qui est offerte aux parlementaires, aux députés, aux sénateurs, c'est de réduire les taxes qui frappent les complémentaires santé. Aujourd'hui, cette année, 16,15%, ce qui est une anomalie européenne. En Allemagne, c'est 0%, en Italie, c'est 2,5%. En 20 ans, ces taxes sont passées de 400 millions à 7,5 milliards. Et donc, nous, on demande à ce que ces taxes soient ramenées au niveau des soins et des dépenses essentielles, c'est-à-dire à 5,5%, ce qui permettrait non seulement de ne pas répercuter ces hausses, mais même de baisser le niveau de cotisation.
4: Donc vous demandez au gouvernement de baisser les taxes sur les mutuelles, mais qu'est-ce que vous répondez à ceux qui vous répondent que les cotisations que vous demandez aux Français ont déjà augmenté ces dernières années, plus 6% en 2023, plus 8% en 2024, et que vous avez même fait des bénéfices l'année dernière ?
5: Alors, déjà, il faut regarder ces années-là. C'est aussi parce qu'on est éclairé de ce qui s'est passé sur ces années. Vous vous rappelez, 2024, effectivement, il y a eu une hausse. Pourquoi ? Parce que l'année précédente, les dépenses de santé avaient tellement augmenté qu'on était en déficit. Et on avait dû aussi assumer déjà des transferts de l'assurance maladie vers les mutuelles, pour plus de 500 millions sur le dentaire déjà à l'époque. Cette année, c'est plus de 500 millions sur l'hospitalisation. C'est-à-dire que chaque année, il y a des dépenses de l'assurance maladie qui vont vers les mutuelles. Et nous, ce que l'on dit, c'est que si on fait juste une répartition différente du financement, on ne réglera pas la question de la soutenabilité de notre modèle social. Il faut qu'on travaille avec les professionnels de santé, les médecins, les prescripteurs, pour éviter les soins redondants ou inadéquats. Il faut qu'on travaille davantage sur la prévention, sur la fraude, sur la lutte contre la financiarisation, parce qu'il y a des acteurs qui investissent dans notre système aujourd'hui au détriment de la qualité, au détriment de la pertinence des soins, et tout ça coûte très cher. Donc il y a un certain nombre de réformes à engager qu'il faut mener. C'est ce qu'on a proposé au gouvernement cet été. On espère que ces travaux pourront être engagés le plus vite possible.
4: Vous demandez donc au gouvernement de baisser les taxes, Éric Chenu, mais vous connaissez parfaitement les chiffres. Le déficit de la sécurité sociale devrait s'élever à 23 milliards d'euros en fin d'année. C'est du jamais vu depuis 2012. Le gouvernement veut réduire d'un tiers ce déficit l'année prochaine, ça veut dire économiser à bas mot 8 milliards d'euros. Ça veut dire que tout le monde va devoir être mis à contribution. Les Français le sont déjà de leur poche directement. Est-ce que ça n'est pas normal que les mutuelles également doivent participer à cet effort ?
5: Mais c'est, en fait, la question, ce n'est pas les mutuelles. Cette taxe, ce sont les Français qui la payent. Et la question, c'est est-ce que cette assiette, c'est la bonne ? Nous, on ne le pense pas. On ne pense pas que taxer à hauteur de 16%, comme c'est le cas cette année, les contrats de complémentaire santé, ça soit la bonne manière pour dégager des ressources nécessaires pour l'assurance maladie et faire en sorte que dans les années qui viennent, on retrouve des équilibres soutenables, durables pour l'assurance maladie. Et on en a besoin, vous l'avez rappelé, le déficit se creuse. Donc, ce qui montre bien d'ailleurs que cette stratégie de passe-passe comptable, de transférer de la dépense, ne règle rien. Si on ne travaille pas sur la pertinence des soins, sur la prévention, sur la lutte contre la fraude et contre la financiarisation, on ne réglera pas cette question de retour à l'équilibre. Cette méthode, ça fait plusieurs années qu'elle est en place, elle a montré ses limites et même le déficit se creuse. Donc il faut qu'on travaille autrement, et c'est pourquoi on appelle l'ensemble des adhérents, mais plus largement l'ensemble de la population, à écrire à leurs parlementaires via le site de la mutualité, mutualité.fr. En deux clics, ils peuvent solliciter leurs députés, leurs sénateurs, pour que cette question de la réduction des taxes soit entendue et qu'à l'occasion des débats budgétaires de l'automne, eh bien, cette décision soit prise. La santé n'est pas un produit de luxe, taxé à 16% les contrats de complémentaire santé, c'est une aberration. Il faut qu'on revienne à une taxation sur comme les biens et services essentiels, c'est-à-dire à 5,5%.
4: Vous avez une idée du pourcentage de la hausse des cotisations envisagée l'année prochaine des complémentaires, ou c'est encore
5: non,
4: trop tôt ?
5: Non, je ne saurais pas vous le dire, Thomas Séché, parce que en plus, on entend non seulement le 1,5 milliard là, qui a été rappelé tout à l'heure par votre consoeur, mais que peut-être il y aurait d'autres mesures dans le projet de loi de finances de la Sécurité sociale sur des transferts complémentaires. Donc, on est extrêmement inquiet. Et c'est aussi pour ça qu'il nous semble qu'il faut absolument que les parlementaires reprennent la main sur le débat et réduisent ces taxes.
4: Merci beaucoup, Éric Chenu, président de la Fédération nationale de la mutualité française, invité du 17-20 de France Info ce soir. À suivre, le tour de l'actu.
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4: 19h19 sur France Info, l'info de ce samedi soir, Sarah Ders. Les Houthis revendiquent l'attaque à Riyad en Arabie Saoudite.
0: Ces combattants pro-iraniens qui contrôlent une grande partie du Yémen voisin disent avoir visé des cibles sensibles à Riyad. Des perturbations majeures ont affecté aujourd'hui l'aéroport saoudien après plusieurs explosions dans la matinée. Un réservoir de pétrole a pris feu, des vols annulés ou retardés. Le montant de la dette en France n'a jamais été aussi élevé et ça ne va pas s'améliorer selon les prévisions chiffrées du gouvernement dévoilées aujourd'hui. Le niveau d'endettement va continuer de se creuser jusqu'à atteindre l'année prochaine plus de 120% du produit intérieur brut, un nouveau record. Dans les Bouches-du-Rhône, à Arles, une mobilisation inédite ce soir. Syndicats agricoles, militants écologistes, élus de tous bords, collectifs citoyens, ensemble, unis contre le projet de ligne à très haute tension à travers la Camargue. En Ligue 1 de football, cinquième journée, victoire du Paris FC à l'instant contre Strasbourg, 2-1. Autre affiche ce soir, 20h45, Lyon rencontre Rennes, Angers 3.
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4: France Info Monde dans le Grand Nord ce soir avec vous Nathanaël Charbonnier, bonsoir.
12: Bonsoir.
4: Vous nous parlez de cette prise de conscience de 12 pays européens qui aimeraient que l'Union Européenne muscle son jeu en Arctique.
12: Oui, je vous conseille de mettre en effet des moufles ce soir car il se passe des choses sur la banquise. Cette semaine, 12 pays de l'Union dont la France, le Danemark, l'Allemagne ou encore la Suède ont plaidé depuis la Finlande pour que l'Europe muscle sa présence.

0: sont praticables que quelques mois par an. Passer par ce chemin, cela revient à réduire la distance entre l'Est et l'Ouest de 30 à 40%, avec en bonus des coûts réduits, moins de carburant utilisé et du temps de transport gagné qui peut atteindre les 20 jours pour une traversée. Et si cette route est à nouveau regardée avec beaucoup d'intérêt, c'est aussi à cause du conflit au Moyen-Orient qui rend le transport maritime plus difficile. Mais attention, pour l'instant, cela reste négligeable. On parle de moins de 23 porte-conteneurs qui sont passés par là en 2025. C'est donc pour l'instant minime, mais cela ne veut pas dire que ce n'est pas important. Selon une étude de Coface, l'assureur, eh bien à l'arrivée, seulement 3,5% des échanges Est-Ouest pourraient passer par cette route.
1: Comment expliquer alors que ces 3,5% suscitent autant d'intérêt ?
0: Alors pour l'instant, on le voit, l'enjeu n'est pas économique essentiellement, il est géopolitique. Les Russes veulent être de la partie, mais aussi les Chinois, qui ont inauguré mi-août la première ligne maritime régulière reliant l'Asie à l'Europe via le cercle polaire. Les Américains veulent leur part du gâteau, on l'a vu avec cette passion de Donald Trump pour conquérir le Groenland. Et enfin, les Européens, eux aussi, ont déjà un pied sur la banquise. Ils entendent le rappeler en insistant sur le fait qu'ils ne peuvent pas être exclus de cette zone. On le voit, la conquête pour la maîtrise du pôle Nord a bien et bien commencé.
1: Nathanaël Charbonnier, c'était France Info Monde. L'info de l'histoire. Bonsoir Fabrice Dalméda.
2: Bonsoir Thomas.
1: La semaine a de nouveau été marquée par les prix des carburants. Le gazole a battu un nouveau record, 2,39€ le litre en moyenne en France. Le prix des carburants s'invite donc dans le débat présidentiel. Mais au fait, Fabrice, est-ce que le prix de l'essence peut faire l'élection présidentielle ?
2: C'est une question qu'on peut se poser, surtout depuis les années 60, à partir du moment où l'automobile est devenue si centrale dans la vie quotidienne des Français. Et dans notre histoire, d'ailleurs, il y a suffisamment d'exemples pour qu'on puisse essayer de faire la balance, de savoir si le vote peut être expliqué par le prix de l'essence. Allez, on commence en 1974. On est juste après le premier choc pétrolier qui a eu lieu à l'automne 1973. Est-ce qu'il y a un lien ? Eh bien, il se trouve que, précisément, il n'y a pas encore eu assez d'effets sur l'économie française. Et donc, le président Valéry Giscard d'Estaing est élu, on peut le dire, en totale indifférence par rapport au prix de l'essence. Et donc, il est notre fameux Giscard à la barre. 7 ans plus tard, en revanche, la question du pétrole s'invite dans les débats. Il y a d'abord les écologistes, avec leur candidat, le seul qui, à l'époque, était élu avec des élections primaires, Brice Lalonde. Et donc, Brice Lalonde, lui, regarde la question de la révolution en Iran et de la guerre entre l'Iran et l'Irak comme un second choc pétrolier qui peut avoir des conséquences graves pour l'économie française.
3: Je suis certainement préoccupé par le pétrole et le risque, en effet, qui peut peser sur l'approvisionnement en pétrole. J'ai d'ailleurs été surpris qu'on ne rende pas public et que le gouvernement ne rende pas public un plan d'urgence en cas de rupture de cet approvisionnement en provenance du Moyen-Orient. Je crois qu'il serait quand même indispensable de montrer qu'on a prévu une situation qui, comme on le voit, peut arriver et que chaque Français sache ce qu'il est à faire, que l'on sache exactement ce qu'on va faire, quelles sont les entreprises qui seraient touchées, comment dans notre vie quotidienne nous serions touchés, de manière à ce qu'on puisse accepter qu'il y ait un effort, disons, national pour répondre à une situation de crise de ce genre-là.
2: Donc pour Brice Lalonde, il y a un vrai problème d'organisation qui n'a pas été mis en place par le gouvernement. Mais pour la gauche en général et pour le PS en particulier, la question de la hausse du prix de l'essence est cruciale parce qu'elle est une des illustrations de cette inflation qui lamine le pouvoir d'achat des classes populaires. Et donc François Mitterrand, le candidat du PS, attaque les multinationales, attaque le gouvernement pour son inaction. Donc l'élection de 1981 reste peut-être le meilleur modèle pour montrer qu'il peut y avoir un lien entre le prix de l'essence et le résultat d'un scrutin. Autre cas aussi parlant, quelques années plus tard, en 2012, il y a une hausse des matières premières et dès le mois de janvier, le candidat François Hollande s'en prend au président de la République, Nicolas Sarkozy, en disant qu'il est inactif, qu'il ne fait rien et qu'il faudrait un blocage des prix. Et quelques mois plus tard, au moment de son élection, eh bien les journalistes rappellent et expliquent pourquoi les Français se sentent si mal et ont besoin du blocage des prix.
4: L'essence, ça devient un sacré budget. Pour les gens qui sont obligés de prendre leur véhicule tous les jours, ça finit par faire cher.
5: Pour soulager les automobilistes, François Hollande a promis d'encadrer les prix des carburants. Si demain les prix devaient repartir à la hausse, François Hollande devrait instaurer par décret. Ce blocage

0: des marges des distributeurs pendant 3 mois avant d'appliquer une fiscalité variable.
1: Donc en 2012, il y a effectivement un lien qui est à nouveau manifesté, mais à d'autres reprises, c'est le contraire, et notamment en 2022, très forte hausse de l'essence, très forte hausse du gasoil, et pourtant, le président Emmanuel Macron est réélu. Donc le lien entre le prix et le vote n'est pas absolument certain, en tout cas n'est pas direct.
2: D'un mot, aux États-Unis, est-ce que ce lien existe davantage ?
1: Oui, l'impact est beaucoup plus fort. D'ailleurs, il y a presque une expertise aux États-Unis. Suivant le niveau de prix, on peut dire s'il y aura réélection ou pas. En 1976, pour repartir à peu près dans les mêmes dates, après le premier choc pétrolier, eh bien, Gerald Ford, qui était le président en place, perd face à Jimmy Carter. Mais 4 ans plus tard, comme l'essence continue d'augmenter avec le second choc pétrolier, à son tour, Jimmy Carter est battu par Reagan. Reagan, c'est les années où le pétrole baisse, donc il est réélu, et ainsi de suite. Donc on peut, aux États-Unis, et souvent les experts le font, établir un lien entre le vote et le prix de l'essence. Mais en France, il y a toujours une exception française. Ce n'est pas tout à fait le cas.
2: Merci beaucoup. 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
2: Quel temps pour demain, Patricia Charbonnier?
10: Le temps sera très contrasté demain au sud de la Loire. La météo s'annonce très ensoleillée, très estivale, avec simplement un risque d'averse sur le relief corse. Sur la moitié nord, le temps sera plus nuageux, avec une perturbation qui circule en Manche, qui donnera un ciel très nuageux demain en matinée entre les frontières du nord, l'Île-de-France jusqu'au quart nord-ouest, avec des pluies faibles et éparses. Et le temps restera assez nueageux dans l'après-midi entre la Bretagne, la région parisienne et le quart nord-est, alors que les éclaircies reviendront au nord de la Seine, avec des températures qui seront en hausse en particulier dans le sud. On repasse au-dessus des 30 degrés. Météo France prévoit 33 degrés demain après-midi à Nîmes, 29 à Lyon, 27 à Mulhouse, 24 à Paris et 21 degrés à Dunkerque.
2: 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Les dernières infos avec vous, Sarah Ders.
11: Faire le plein de sa voiture n'a jamais coûté aussi cher. 2,40 euros en moyenne le litre de gasoil, 2,12 euros celui de l'essence. En raison des regains de tension de la guerre au Moyen-Orient, les automobilistes attendent de nouvelles aides. Le gouvernement, lui, réfléchit à un nouveau dispositif pour les Français qui n'ont pas d'autre choix que d'utiliser leur voiture. L'appel lancé ce soir par la Fédération nationale de la mutualité française avant les débats autour du budget pour 2027. Son président, Éric Chenu, demande aux parlementaires de réduire les taxes sur les complémentaires santé pour éviter une hausse des cotisations. Selon lui, ces taxes sont passées en 20 ans de 400 millions d'euros à 7,5 milliards d'euros. Le député Philippe Brun va porter plainte pour dénonciation calomnieuse après son exclusion de la primaire de la gauche et sa suspension du Parti socialiste. L'élu de l'Eure est accusé de violence sur une ancienne collaboratrice parlementaire, des faits qu'il conteste. Dans l'Oise, à Beauvais, un homme armé tué aujourd'hui par la police devant son domicile. Car selon les premiers éléments de l'enquête, cet homme d'une trentaine d'années a été vu et signalé tirant des coups de feu dans les rues à moto avant de s'en prendre aux policiers venus l'interpeller d'après le parquet de la ville. L'inoubliable Catherine Ringer, la voix d'Erita Mitsouko, a été inhumée aujourd'hui au cimetière de Montmartre à Paris, où repose déjà son ancien compagnon Fred Chichin. Catherine Ringer est morte lundi soir des suites d'un cancer à l'âge de 68 ans. Elle avait souhaité des obsèques dans la plus stricte intimité.
2: Sarah Ders, les journées du patrimoine jusqu'à demain. La France a-t-elle les moyens d'entretenir et de rénover ses vieux bâtiments ? Question que nous posons au directeur général de la Fondation du patrimoine dans moins de 10 minutes. Mais d'abord, la politique, avec un nouveau candidat à l'élection présidentielle.
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2: Bonsoir Nicolas Dupont-Aignan.
12: Bonsoir monsieur.
2: Président du parti souverainiste Debout la France, vous venez d'annoncer depuis votre fief d'hier en Essonne votre candidature à la présidence de la République. Ce sera votre quatrième campagne. Jusqu'à présent, vous n'avez jamais dépassé les 5%. Quel est le but de cette nouvelle candidature ?
12: Offrir un vrai choix aux Français, car je serai le seul candidat qui propose une sortie de l'Union européenne pour retrouver les leviers du pouvoir et résoudre enfin les problèmes dramatiques des Français. Et je pense que sans cette sortie, une reconstruction de l'Europe sur des bases saines, la liberté des nations, des coopérations concrètes, on n'arrivera pas à offrir aux Français les conditions d'un travail digne, d'un pouvoir d'achat, d'une sécurité.
2: C'est vrai que vous êtes le seul candidat à proposer le Frexit, une idée que Marine Le Pen et Éric Zemmour notamment ont abandonnée ces dernières années. Vous pensez que les Français sont prêts à quitter l'Europe ?
12: Je pense que les Français ont compris le piège de Mme von der Leyen et d'Emmanuel Macron, qui n'a rien à voir avec la belle Europe qu'ils avaient imaginé. L'enjeu, ce n'est pas de disparaître au milieu de l'Atlantique. L'enjeu, c'est de refonder l'Europe sur des bases saines. Nous devons récupérer nos frontières pour contrôler l'immigration. Nous devons absolument retrouver la maîtrise de notre budget pour, par exemple, pouvoir baisser le prix de l'essence. Nous devons absolument baisser le prix de l'électricité. En sortant du marché européen, nous avons des centrales nucléaires qui produisent moitié moins. Donc, c'est très concret. Nous n'avons plus les moyens. Est-ce que vous connaissez un boxeur qui gagne un match avec les mains liées dans le dos ? Ça n'existe pas.
2: Vous savez aussi, Nicolas Dupont-Aignan, ce que disent les économistes sur les conséquences d'une sortie de l'Europe, d'évaluation immédiate de la monnaie, évidemment, puisqu'on abandonnerait l'euro, retour des droits de douane qui pénaliseraient les entreprises, fin des aides de la PAC hein, pour les agriculteurs. Que répondez-vous à cela ? Nicolas Dupont-Aignan, on a du mal à vous entendre. Allez-y.
12: Je disais qu'on donne 30 milliards d'euros à l'Union européenne et qu'on en reçoit 15, donc on fera déjà 15 milliards d'économies. Et ces 15 milliards d'économies, je vais les redistribuer en réduisant la dette d'un côté et en donnant un capital pour un livret d'épargne retraite à tous les nouveaux-nés français, 10 000 euros à chaque naissance. On aura les moyens de se redresser. Il faut arrêter de faire croire aux Français que la liberté interdit le redressement. Vous avez la Suisse, la Norvège, ce sont deux petits pays près de nous qui ont des succès éclatants, qui payent les infirmières trois fois le prix de la France. Pourquoi ? Parce qu'ils maîtrisent leurs droits de douane, ils maîtrisent leur monnaie, ils ont une politique. Je veux faire comprendre aux Français que cette prison qu'est devenue l'Union européenne nous empêche d'agir. Et au contraire, nous retrouvons une liberté de manœuvre et ça n'interdira en rien des coopérations. Airbus n'est pas le fruit de l'Union européenne. Airbus est une coopération entre 3 ou 4 pays libres.
2: Sur les carburants, Nicolas Dupont-Aignan, 2,40 € le litre de gazole en France. Que feriez-vous si vous étiez au pouvoir demain pour aider le pouvoir d'achat des Français ?
12: Je baisse de 40 centimes chaque litre en supprimant les certificats d'économie d'énergie, encore une invention bruxelloise, et en supprimant la TVA sur la taxe. On est un des seuls pays à taxer la taxe. Alors, c'est un coût, oui, entre 5 et 10 milliards par an, mais je supprimerai l'aide à l'Ukraine, qui nous a coûté déjà 25 milliards. Je supprime la contribution à l'Union européenne.
2: On abandonne l'Ukraine à la Russie ?
12: On n'abandonne pas l'Ukraine à la Russie, on fait la paix qui avait été négociée entre les deux partenaires, ukrainiens et russes, 3 mois après l'invasion russe. Cette paix avait été obtenue et ce sont les dirigeants européens qui ont tout fait pour la faire échouer. Aujourd'hui, il y a Trump et Poutine qui sont capables de s'entendre. Et moi, je ne veux pas que les Français, les automobilistes, les retraités, payent cette tuerie, cette boucherie. Donc, c'est clair, je serai là aussi un des seuls candidats à proposer une autre politique étrangère inspirée du général de Gaulle, c'est-à-dire une politique d'indépendance de politique étrangère.
2: Nicolas Dupont-Aignan, après 2022, vous aviez dit que c'était votre dernière campagne. Pourquoi vous relancer dans l'aventure? Pourquoi ne pas vous allier avec le Rassemblement national? Je rappelle que Marine Le Pen vous avait proposé d'être son Premier ministre en 2017 si elle avait été élue.
12: Moi, je crois qu'elle a changé d'avis. Et au-delà de ça, je défends un projet différent parce que malheureusement, Marine Le Pen, maintenant, a décidé de rester dans l'Union européenne. De gommer tout ce qui faisait son originalité libre à elle. C'est un choix sans doute tactique, je ne sais pas s'il est sincère ou pas, qu'importe, mais je pense que les Français ont le droit d'avoir le choix. Je m'adresse aux Français de droite ou de gauche qui ont voté non au référendum de 2005. Nous étions 55%. Ce référendum a été bafoué. Les Français se désintéressent de la politique, il y a une abstention gigantesque. Pourquoi? Parce qu'ils se disent, en fait, quel que soit le vainqueur, c'est la politique de von der Leyen, c'est la politique de l'OTAN qui va être appliquée. Est-ce qu'ils n'ont pas le droit d'avoir le choix? Moi, je veux offrir le choix aux Français et je me lance avec sincérité et cohérence, vous le reconnaîtrez, parce que je n'ai jamais changé d'avis sur ces sujets. J'ai commencé avec Philippe Séguin et je mène le combat parce que je sais qu'un jour, les Français retrouveront leur liberté.
2: D'un mot, oui ou non, Nicolas Dupont-Aignan, seriez-vous prêt à rejoindre un gouvernement dirigé par le Rassemblement national?
12: Mais écoutez, est-ce que les élections sont déjà tranchées? Est-ce qu'il y a un premier tour? Il y a un premier tour. Les Français doivent être libres de voter pour qui ils veulent. Je suis candidat pour gagner, je ne suis pas candidat pour faire la figuration. Et je pense que les Français en ont assez du pseudo-vote utile dicté par les sondages et qu'ils ont peut-être envie un jour d'aller dans un bureau de vote, un isoloir, en pensant par eux-mêmes. Et je les invite à penser par eux-mêmes. On a 7 mois de débat, ils vont comparer et ils choisiront.
2: Merci beaucoup Nicolas Dupont-Aignan, président du parti Debout la France, maire d'hier en Essonne et donc candidat à l'élection présidentielle. Vous profitez peut-être de votre week-end pour redécouvrir le patrimoine près de chez vous. Les journées du patrimoine, c'est jusqu'à demain avec des visites gratuites. Un patrimoine en péril qu'il faut rénover même si cela coûte cher. Jules de Kiss, vous vous êtes rendu à l'église Saint-Sulpice à Paris où les chapelles sont en train d'être restaurées.
13: L'église Saint-Sulpice, un joyau du centre de Paris, on la reconnaît d'un coup d'œil avec sa tour plus petite que l'autre, pas encore terminée à cause de la Révolution française. C'est une église connue pour ses secrets, ce que Dan Brown met en scène dans son roman Le Da Vinci Code.
14: Église Saint-Sulpice ?
15: Ma sœur, bonsoir. Je dois vous demander de faire visiter l'église ce soir.
13: Mais aujourd'hui, en ces journées du patrimoine, c'est Véronique Miland qui nous fait la visite.
16: Bien, bonjour à tous.
13: Elle est la conservatrice en chef du patrimoine parisien.
16: Je vais pouvoir vous présenter toutes les campagnes de restauration que nous avons menées depuis une dizaine d'années.
13: Les plus récentes viennent de s'achever cet été. On découvre donc sous nos yeux ce qui était caché depuis plus d'un siècle par la crasse. Des chefs-d'œuvre de François Lemoine, d'Auguste Vinchon ou d'Eugène Delacroix.
16: Delacroix a passé plus de 35 couches d'huile bouillante pour essayer d'imbiber le mur, pour être sûr de ne pas avoir d'infiltration d'eau qui vienne abîmer sa peinture.
13: Mais rien n'y fait, la pollution, les bougies, le chauffage ont encrassé ces chapelles le long de la nef et autour du chœur, qui retrouvent donc aujourd'hui tout leur éclat.
16: Ces 4 grandes peintures sur le thème de la passion et de la mort et de la résurrection du Christ, ce sont des grandes peintures extrêmement colorées.
13: Des trésors qui refont surface grâce au travail de restauration qui n'est pas tout à fait terminé dans l'église.
16: Il y a 2 carrés de nettoyage faits par les restauratrices et voyez la tête de Saint-Louis qui apparaît, le bras qui brandit la croix et qui, encore une fois, vous montre quelle sera l'intensité des couleurs après restauration.
13: La restauration, un travail méticuleux.
16: Ils vont dépoussiérer, après ils vont faire tous leurs tests de nettoyage. Ils rebouchent avec un petit mastic, ils poncent et puis ils retouchent. Mais quand on retouche, on va vraiment repeindre que ce qui manque.
13: Face à la guide, les visiteurs comme Christiane et Isabelle ouvrent grand les yeux.
17: Bah oui, c'est un éblouissement, hein. C'est une révélation pour tout le monde.
18: On a quand même en face de nous des œuvres qui sont très anciennes, qui sont aujourd'hui éclatantes. Et donc ça, c'est super aussi de se dire qu'on est encore en capacité en France de prendre soin de ce patrimoine, de le restaurer, de pouvoir le partager.
13: Fonds publics, mécénat privé, il faut compter entre 350 et 500 000 euros pour restaurer chacune des 19 chapelles de l'église Saint-Sulpice.
2: Jules Dekis à Paris pour France Info. Bonsoir Alexandre Djouglaris.
19: Bonsoir.
2: Vous êtes le directeur général de la Fondation du patrimoine, acteur incontournable de la rénovation du patrimoine. Vous accompagnez 3000 projets chaque année. On s'inquiète ces dernières années de l'état de notre patrimoine. Est-ce que vous partagez cette inquiétude ?
19: Oui, on a raison malheureusement de s'inquiéter de l'usure, du péril qui touche le patrimoine français. Le ministère de la Culture pour les monuments historiques établit l'état de dégradation, ou en tout cas le mauvais état touchant ces édifices protégés au titre des monuments historiques à autour de 20-25%. Et pour le patrimoine non protégé, qui est vraiment le cœur d'action de la Fondation du patrimoine, on a estimé l'an dernier, estimation prudente, que 67 000 édifices patrimoniaux non protégés sont en état critique. Donc oui, il y a une inquiétude, évidemment.
2: Et d'ailleurs, même des joyaux du patrimoine sont en danger. À Chambord, par exemple, une aile qui menaçait de s'effondrer en début d'année. Est-ce qu'on n'a pas suffisamment entretenu en fait notre patrimoine ? Est-ce qu'on se réveille trop tard ?
19: Alors, il y a une particularité française. On est très bon pour restaurer et on fait grâce à notamment des artisans, des professionnels extrêmement qualifiés et talentueux, on sait faire des restaurations exemplaires. Mais c'est vrai qu'on a moins l'habitude de l'entretien courant. Et donc, les factures, in fine, quand on est dans des projets de restauration, elles sont plus élevées. Et donc, on souhaite, en tout cas, la Fondation du patrimoine pousse, comme d'autres acteurs, à l'idée d'un entretien plus régulier, moins visible, mais moins coûteux in fine, quand il s'agit d'une restauration.
2: Je crois que c'est Stéphane Bern qui dit une église à rénover, c'est toujours 1,5 million d'euros. Est-ce que vous confirmez cet ordre de grandeur et est-ce que les communes peuvent suivre ?
19: Ah bah, la restauration, effectivement, Stéphane Bern a raison, la restauration d'un édifice religieux, c'est plusieurs centaines de milliers d'euros, voire millions d'euros. Pourquoi ? Parce qu'on attend parfois trop longtemps. C'est ce que je vous disais par rapport à l'entretien. L'entretien courant, c'est une sorte d'économie, finalement. Et donc, il faut trouver des nouvelles ressources.
2: Et alors, justement, quelles peuvent être ces ressources quand on sait que la Cour des comptes elle-même évoque une impasse de financement pour la prochaine décennie, hein. Elle évoque le coût total des grands chantiers qui pourraient doubler avec à Paris la Cité des Sciences, 1,5 milliard d'euros, le musée du Louvre, 1,2 milliard, l'Opéra de Paris, 700 millions, beaucoup de bâtiments parisiens, d'ailleurs, qui vont mobiliser énormément d'argent. On sait que la France cherche à faire des économies. Quelles peuvent être ces nouvelles ressources ?
19: Alors, il y a plusieurs réponses. La Cour des comptes a raison d'alerter sur le financement, je dirais, public du patrimoine et vous avez cité quelques très grands chantiers parisiens. À la Fondation du patrimoine, nous, on essaie de mobiliser un maximum de ressources privées pour venir en complément ou parfois en remplacement des financements publics. Plusieurs exemples récents et importants. Les collectes de dons. De ce point de vue-là, Notre-Dame de Paris a servi de démonstrateur puissance multiple, c'est-à-dire qu'on a, grâce à la générosité des Français et même de l'étranger, pu financer l'intégralité de la restauration de cette cathédrale. Et puis, il y a évidemment le mécénat d'entreprise, plus récemment le loto du patrimoine, on parlait de Stéphane Bern, la Fondation du patrimoine est l'opérateur aux côtés de Stéphane Bern. Ce loto du patrimoine, il est en cours actuellement. Tous ceux qui jouent à ce jeu participent directement à la restauration de 118 sites chaque année. Et puis, la Fondation du patrimoine lance, à l'occasion de ces journées européennes du patrimoine, un passe patrimoine dont l'une des vocations est d'entretenir, de faciliter l'entretien grâce aux ressources qui seront générées sur les sites patrimoniaux qui seront visités.
2: C'est ça, ce passe annuel que vous venez de lancer, c'est une sorte d'abonnement en fait, hein, 78 euros par personne, et ça permet d'entrer gratuitement dans plus de 500 sites.
19: Alors, absolument, oui, oui, oui.
2: Y compris les plus connus comme Versailles. Mais l'idée, bien sûr, c'est d'encourager les Français à aller découvrir le patrimoine près de chez eux.
19: Ce que nous voulons faire, effectivement, la Fondation du patrimoine, à travers cette offre d'adhésion, de cette carte de membre, permettra, avec ce passe patrimoine, à tous les Français d'accéder à 500 sites patrimoniaux partout en France.
2: Merci beaucoup Alexandre Djouglaris, directeur général de la Fondation du patrimoine, invité du 17-20 ce soir.
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2: Le tour de l'info à 19h47 sur France Info avec vous, Sarah Ders. À la une, le budget pour 2027 et ce message de la CGT.
11: Sa secrétaire générale Sophie Binet conseille au gouvernement d'écouter la grogne sociale, sinon, dit-elle, l'hiver va mal se passer. Sophie Binet reconnaît une situation internationale difficile, mais ça ne justifie absolument pas, selon elle, la cure de rigueur que le gouvernement veut imposer. Et dans le même temps, on apprend que le montant de la dette en France n'a jamais été aussi élevé et ça ne va pas s'améliorer, selon les prévisions chiffrées du gouvernement dévoilées aujourd'hui. Le niveau d'endettement va continuer de se creuser jusqu'à atteindre l'année prochaine plus de 120% du produit intérieur brut. Le Danemark et les États-Unis saluent l'accord contraignant trouvé au sujet du Groenland, ce territoire autonome danois. Pendant de longs mois, le président américain voulait l'intégrer aux États-Unis. Finalement, les Américains assureront le contrôle de la sécurité du territoire. La France se dit prudente. La Ligue 1 de football, 5e journée. Dans une heure, ce sera le multiplex du samedi soir avec 4 matchs. Angers 3, Le Mans, Lorient, Lyon-Rennes et Toulouse face au Havre.
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2: France Info à Gaza à présent, l'enclave palestinienne détruite par les bombes israéliennes. Les murs du conservatoire de Gaza n'ont pas résisté et pourtant, une poignée de professeurs continue d'enseigner la musique au milieu des ruines. Thibault Lefebvre.
30: Dans les décombres de Gaza, quelques notes de musique s'échappent des fenêtres d'une maison délabrée. Sama est au violon, un autre élève au oud, c'est un instrument à cordes de la région.
31: Au début, c'était compliqué de jouer. Mon instrument était abîmé et il était impossible de le faire réparer ou de trouver des cordes. Je ne pouvais plus m'entraîner. Mon violon n'avait plus que 3 cordes. J'ai continué mon apprentissage avec seulement ces 3 cordes. Et puis, j'ai trouvé un câble de frein de vélo que j'ai envoyé à mon professeur, Ahmed Abou Hamcha. Il a réparé l'instrument et grâce à ça, j'ai pu continuer à jouer.
30: Ahmed Abou Hamchan, c'est l'homme qui a composé il y a un peu plus d'un an une chanson qui a ému au-delà des frontières de Gaza. Elle s'appelle « La chanson des drones » et elle est interprétée par des enfants qui tentent avec leur voix de faire oublier l'incessant vrombissement des projectiles de surveillance israéliens.
32: L'objectif était très simple, il fallait changer la réalité, transformer quelque chose de mauvais en quelque chose de magnifique. J'ai pris mon téléphone et j'ai dit aux élèves de chanter « Chil, Chil, Ya, Jamal, Chil ». C'était magnifique, les enfants ont adoré. J'ai enregistré une vidéo, je l'ai postée sur Instagram. Le lendemain, elle avait été vue des millions de fois. L'idée consistait à intégrer ce bruit lié à la guerre, parce que mes élèves ne pouvaient de toute façon pas y échapper. J'ai donc trouvé un moyen de combiner le son des drones et celui de leur voix pour en faire quelque chose de magnifique. Les élèves ne sont désormais plus effrayés par le son des drones. C'était le but de cette chanson.
30: Les professeurs et les élèves du conservatoire ont tous été déplacés à plusieurs reprises et les cours se tiennent désormais sous des tentes au milieu des gravats.
2: Récit signé Thibault Lefebvre à Jérusalem, témoignage recueilli par Ferial Abdou à Gaza. Et voici l'invité culture de France Info. Frédéric Carbone reçoit l'écrivaine Bénédicte Dupré-Latour pour son roman « Zone à défendre ».
0: L'invité culture n'a pas peur d'ancrer son roman dans la réalité la plus dérangeante de la France d'aujourd'hui, cette polarisation qui peut faire de l'autre un ennemi. Mais elle le fait sans le moindre cynisme, convaincue peut-être que la fiction peut justement aider à faire société. Bonjour Bénédicte Dupré-Latour.
1: Bonjour.
0: « Zone à défendre », votre deuxième roman est publié chez Flammarion. Pour le dire grossièrement, une mère complotiste, une fille raisonnée sinon totalement raisonnable, un fils rebelle et poète. Pourquoi ce choix de mettre tous ces contraires au sein de la même famille ?
1: Eh bien justement, c'est pour que ça explose. J'ai fait le test autour de moi, j'ai posé la question, est-ce que vous avez un complotiste autour de vous ? Et la réponse est systématiquement oui. Ça peut être quelqu'un, un membre de la famille, ça peut être un ami, ça peut être une personne dans le monde professionnel.
0: Ouais, c'est pas l'autre quoi, c'est pas celui qu'on ne connaît pas, c'est
1: Exactement. C'est le voisin. Complotiste est très très proche.
0: Et je crois que c'est né un peu d'une scène que vous avez vécue, un dialogue mère-fille dont vous avez été témoin.
1: J'ai fait un trajet en Blablacar après le Covid. Je suis partie de Lyon et je suis allée en Bretagne. Donc c'est un long trajet de minimum 8 heures. Et au volant, nous avions une jeune femme qui est ingénieure, qui était très très, on va dire, pragmatique. Et à côté d'elle, il y avait sa mère. Donc un peu tout l'inverse, puisque c'était une femme très complotiste, très catholique, voilà, et qui n'arrêtait pas de titiller sa fille pour la pousser dans ses retranchements. La première heure, c'était extrêmement dérangeant. Je me sentais très mal à l'aise. Je me faisais prendre à partie sur des sujets très divers. Et les 7 heures suivantes, j'ai pris des notes. Pour moi, c'est des formes d'agression, c'est des attaques faites au réel. Quand on remet en cause le réel à ce point et qu'on va dans des systèmes de croyances, c'est très sectaire. Voilà, et c'est tout à fait incompréhensible. L'éponge était imbibée, je n'avais plus qu'à la presser pour finalement la faire transparaître dans un roman.
0: Forcément, dans ces descriptions que vous faites, soit du monde du travail, dans cette grande entreprise de gestion des déchets, c'est tellement quelque chose d'aujourd'hui, soit dans des relations entre trentenaires, des fêtes de Nouvel An, on ne peut pas s'empêcher de penser à Michel Houellebecq. L'acuité pour saisir l'époque, le côté désenchanté, mais je le disais, sans cynisme, c'est une chose à laquelle vous veillez.
1: Oui, alors Houellebecq, ça a été une grande inspiration pour moi. J'ai passé des moments à pleurer de rire en lisant Houellebecq et à certains moments aussi à être profondément dérangée et voire choquée. Donc moi, j'aime bien quand on a des émotions contradictoires à la lecture d'un roman. Je trouve ça toujours plus intéressant, voilà, plutôt que d'être dans des pantoufles littéraires. Et effectivement, j'ai essayé de ne pas tomber dans le cynisme et d'aller plutôt du côté de l'ironie pour donner peut-être dans ce roman, bien sûr, un aspect très désenchanté. Et donc, c'est le monde de Clémence, cette jeune femme ingénieure qui est dans un monde assez désenchanté, dans le réalisme. Et puis, peut-être un peu de poésie, puisqu'il y a pas mal de passages qui se passent dans une ZAD.
0: Bah oui, parce qu'il y a deux livres. Il y a un livre dans le livre, on va dire, la romancière ironique, effectivement, et ce livre dans le livre, l'utopie de la ZAD. Vous êtes entre les deux ? Vous n'avez pas envie de choisir ou de vous dire que les deux peuvent exister, cohabiter ?
1: Bien sûr que les deux peuvent coexister, même si la ZAD est un monde fragile, parce que l'utopie est toujours fragile. Ça finit toujours en dystopie, malheureusement. Mais j'ose croire qu'il faut quand même le tenter pour inventer un monde différent, un monde un peu plus vivable. Les canicules de cet été nous le prouvent, il est urgent de se transformer, et la transformation elle est d'abord intérieure.
0: Il y a, on le comprend, quelque chose de l'ordre d'une bataille des récits, entre le récit complotiste, la raison, la poésie. Au final, vous pensez profondément que seule la fiction peut traduire le réel, justement ?
1: C'est une des grandes forces de la fiction, c'est justement de traduire ce réel, mais pas juste comme un perroquet, c'est plus profond que ça, ce n'est pas qu'un interprète. Oui, la fiction, elle a cette grande force-là de nous toucher là où on ne s'y attend pas. Et donc, je ne dis pas qu'elle va transformer le monde, mais elle peut transformer un petit peu de nous-mêmes. Et je voulais effectivement montrer trois récits différents, puisqu'on a une construction en trois grandes parties. Premier récit qui est très désenchanté, avec un style désenchanté. On a un deuxième registre qui est celui de la poésie. On a dans la ZAD un discours qui est un style qui est très bricolé, avec des mots qui sont inventés, parce que c'est un monde à inventer, mais qui est fait un peu de briques et de broc. Et puis, on a des séquences que j'ai appelées les histoires du soir, où là, on a...
0: le complotisme pur et dur.
1: Le complotisme pur et dur. Et là, le style est très assertif, avec un langage pauvre, parce que c'est le reflet de la pauvreté de pensée de ceux qui, justement, portent ces discours.
0: Mais je trouve qu'il y a le souci aussi de ne pas donner de leçons, de ne pas être dans le registre d'une donneur de leçons.
1: Ah bah non, parce que rien n'est plus ennuyeux que ça. J'ai de la tendresse pour chacun de ces personnages.
0: C'est ça. Y compris la mère complotiste.
1: Y compris la mère complotiste, qui est une personne finalement qui est assez seule. Voilà, elle est devenue veuve juste avant le Covid, et elle se retrouve toute seule, et elle tombe dans YouTube, et après elle n'en sort plus. Donc c'est plutôt un personnage qui est très seul, qui a besoin de liens, et qui essaye absolument d'être en lien avec sa fille, dans une relation un petit peu, on va dire, dans un climat un peu incestuel, parce que c'est une mère très pénétrante, on va dire. Et donc sa fille essaye justement de mettre de la distance sans jamais y parvenir.
0: Autrement dit, on peut se parler quand même ?
1: Je crois qu'on peut se parler quand même, même si le lien est altéré. Je crois à ça.
0: Et on peut se parler d'autant mieux quand on écrit des livres comme ça ? Est-ce que vous avez l'impression qu'après l'avoir écrit, vous pouvez parler un peu mieux à tout le monde ?
1: Alors moi, je ne parle pas beaucoup. Le silence est mon refuge. Donc, si j'écris, c'est que je n'aime pas parler. Hein, donc, mais peut-être que la lecture de ce roman peut être un bon sujet de discussion. En famille.
0: J'allais vous le dire parce qu'on est, Bénédicte Dupré-Latour, dans une année présidentielle où la polarisation est un enjeu essentiel. C'est un roman profondément politique, mais on l'a compris, pas un livre programme. Est-ce que vous vous dites que ça peut être un livre remède, d'une manière ou d'une autre ?
1: Ah, remède, je ne sais pas. Oui, on est dans une année complexe. Ça va être très dur, mais je pense qu'on a la force en nous de faire des bons choix. Voilà, si on fait preuve d'honnêteté intellectuelle, pour moi, c'est ce qu'il y a de plus important, c'est de faire preuve d'honnêteté intellectuelle. Et se dire qu'est-ce qui est le plus important pour nous, pour nos enfants, pour l'avenir. Et ça, je pense qu'on peut choisir en notre âme et conscience. Je rêverais que les programmes, comme les CV, soient anonymisés. Ça, c'est un grand rêve.
0: Une utopie. Et votre zone à défendre, on l'a compris, à vous, c'est la littérature.
1: Tout à fait.
0: Merci infiniment, Bénédicte Dupré-Latour. Zone à défendre, publié chez Flammarion.
1: Merci à vous.
2: L'invité culture avec Frédéric Carbone. À suivre, la météo et un nouveau point sur l'info.
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2: Patricia Charbonnier pour le temps.
10: Le temps sera très contrasté demain au sud de la Loire. La météo s'annonce très ensoleillée, très estivale, avec simplement un risque d'averse. Sur le relief corse, sur la moitié nord, le temps sera plus nuageux, avec une perturbation qui circule en Manche, qui donnera un ciel très nuageux demain en matinée entre les frontières du nord, l'île de France jusqu'au quart nord-ouest, avec des pluies faibles et éparses. Et le temps restera assez nuageux dans l'après-midi entre la Bretagne, la région parisienne et le quart nord-est, alors que les éclaircies reviendront au nord de la Seine, avec des températures qui seront en hausse, en particulier dans le sud. On repasse au-dessus des 30 degrés. Météo France prévoit 33 degrés demain après-midi à Nîmes, 29 à Lyon, 27 à Mulhouse, 24 à Paris et 21 degrés à Dunkerque. À
2: Patricia Charbonnier, et jusqu'à minuit, c'est Soizic Bourg qui vous accompagne. Bonsoir Soizic.
12: Bonsoir Thomas. Et à demain, effectivement, 4 nouvelles heures d'infos. 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Bienvenue, il est 20h.
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12: Stéphane Milhomme pour le point sur l'info.
15: Bonsoir Soizic, bonsoir à tous. Plus de 2000 personnes ont manifesté cet après-midi à Rennes, en Ille-et-Vilaine, contre la loi prévoyant d'instaurer une présomption d'usage légitime des armes à feu par les forces de l'ordre. Information de nos confrères d'ici Armorique. Les opposants à cette loi, qui doit encore être examinée au Sénat, dénoncent un permis de tuer octroyé aux forces de l'ordre et un recul de l'état de droit. Il y aura une nouvelle réunion sur les carburants lundi et le gouvernement envisage toujours de prolonger certaines aides ciblées ou d'en attribuer des nouvelles, notamment aux travailleurs précaires qui utilisent leur véhicule. Aurélie Herbemont.
7: Comment aider davantage les Français modestes qui ont besoin de leur voiture pour aller travailler? C'est sur ce dossier que le gouvernement planche ce week-end avant de nouvelles réunions lundi autour du Premier ministre. Ça peut passer par un élargissement de l'aide grand rouleur ou un autre dispositif plus adapté, explique Matignon, au moment où les demandes affluent. En 15 jours, depuis début septembre, il y a déjà eu 99 000 demandes au guichet grand rouleur, alors que sur un mois d'été, ce n'était que 122 000. L'effet rentrée et prix à la pompe qui repartent à la hausse, analyse un conseiller de Bercy. Mais pas question de céder aux demandes des oppositions qui réclament des baisses massives et générales de taxes. C'est tout le défi pour le gouvernement. Accompagner ceux qui en ont le plus besoin, sans cramer la caisse, admet un proche du Premier ministre, car les finances publiques sont dans le rouge écarlate.
15: Aurélie Herbemont du service politique de France Info. Des finances, vous le disiez, dans le rouge écarlate, la dette atteindra l'an prochain les 121% du produit intérieur brut. On y revient dans un instant sur France Info. En attendant, à Marseille, une centaine de personnes des Gilets jaunes manifestaient ce matin sur le Vieux-Port avant de joindre la préfecture. La seconde manifestation en quelques jours, alors que le gouvernement surveille avec appréhension la colère sociale face à cette flambée des prix des carburants. Les Houthis affirment avoir attaqué des cibles sensibles à Riyad en Arabie Saoudite et visé la compagnie Aramco sur la côte de la mer Rouge. C'est un porte-parole de ce mouvement yéménite soutenu par l'Iran qui le déclare. Il y a aussi d'importants retards à l'aéroport de Riyad après des explosions la nuit dernière et de la fumée noire. Mais le régime saoudien ne délivre aucune information à ce stade. Catherine Ringer repose désormais aux côtés de son compagnon Fred Chichin, cimetière Montmartre à Paris. Les obsèques de la chanteuse Derita Mitsuko, décédée lundi à 68 ans, se sont déroulées aujourd'hui en présence d'artistes comme Josiane Balasco, Marc Lavoine, Alain Souchon, mais aussi de nombreux anonymes. Et puis le Paris FC monte sur le podium de Ligue 1. Les footballeurs parisiens sont 3e après leur victoire 2-1 face à Strasbourg. Rennes est maintenant 4e avant son déplacement ce soir à Lyon, la suite de la 5e journée.
12: On suivra évidemment sur France Info. Merci beaucoup Stéphane Milhomme. Dans moins d'une demi-heure, on vous emmène à l'église Saint-Sulpice à Paris pour les journées du patrimoine qui ont lieu tout ce week-end. Et puis on fera un tour de l'actu outre-mer avec Serge Massot. Mais avant, la dette publique qui se creuse encore un peu plus.
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12: En plein débat budgétaire et alors que le projet de loi de finances a été transmis pour avis au Haut Conseil des Finances Publiques, le gouvernement a donné ses prévisions chiffrées et elles ne sont pas bonnes. D'ici la fin de l'année, notre dette, déjà au sommet, est partie pour atteindre des records jusqu'à 119% du produit intérieur brut, Damien Mestre.
9: Des chiffres qui sont au-dessus encore de ceux enregistrés durant la période Covid. Au plus fort de l'épidémie, le niveau d'endettement était d'environ 115% du PIB. Et la situation va continuer d'empirer en 2027, selon le gouvernement, avec un nouveau record et une dette qui représentera alors plus de 121% de toute la richesse produite dans le pays. Une augmentation de la dette qui est en fait mécanique, conséquence des niveaux importants de déficit cumulés ces derniers mois. Un déficit que le gouvernement veut ramener à 5% l'an prochain, avec pour objectif de retrouver les 3% d'ici 2029. Et ce, grâce à des efforts considérables pour maîtriser la dépense publique, se félicite le ministère de l'Économie. Le projet de budget 2027 prévoit 54 milliards d'euros d'économies supplémentaires.
12: Et bonsoir Denis Ferrand.
13: Bonsoir.
12: Vous êtes économiste, directeur général de l'Institut de conjoncture Rexcode. Merci d'être avec nous. Nous n'avons jamais été aussi endettés en France. Comment expliquer cette situation? Comment expliquer cette dérive de nos comptes publics?
13: Oui, effectivement, c'est le niveau d'endettement que l'on observe est totalement inédit. Et ce que l'on va voir aussi, si on reste sur la pente que l'on connaît actuellement, un niveau inédit également pour les charges d'intérêt. C'est-à-dire que la dette, c'est une chose. La dette, ça peut se rouler. Ça peut se rouler, c'est-à-dire qu'on ne la rembourse pas, mais on émet de la nouvelle dette pour remplacer cette dernière échéance. Le problème, c'est qu'elle porte une charge d'intérêt de plus en plus lourde.
12: Les intérêts que l'État paye à ses créanciers, c'est devenu le premier budget de l'État?
13: Alors, c'est effectivement dans les premiers budgets de l'État. Oui, c'est le premier budget de l'État et ça va le devenir encore un petit peu plus. Ça représentera 4% du PIB à peu près en 2030, ce que l'on n'avait pas connu depuis l'entre-deux-guerres.
12: Et les taux ne vont pas baisser entre la zone de turbulence budgétaire qu'on est en train de vivre et l'élection présidentielle dans 8 mois. C'est très peu probable que les taux baissent.
13: Oui, d'autant qu'il y a aussi des effets qui sont associés à un peu de surcroît d'inflation qui contribuent à l'évolution des taux. Et puis, les taux sont à la hausse, pas seulement en France, mais ils le sont au niveau mondial parce qu'il y a une concurrence très forte pour emprunter entre les États d'un côté, mais également parce que vous avez des acteurs du secteur privé, notamment tous les grands acteurs américains qui investissent dans le déploiement de l'intelligence artificielle, qui lèvent des quantités très importantes de capitaux sur les marchés.
12: Mais alors, comment sortir de cette spirale ? Est-ce qu'il faut augmenter les impôts, réduire nos dépenses ? C'est quoi la solution ?
13: Justement, il faut peut-être, dans ce cas, regarder pourquoi on est arrivé dans cette situation qui nous est quand même très particulière. Si on prend depuis le début des années 2000, la dette a gagné 56 points de PIB en France quand elle n'en a gagné que 11% quand on prend la zone euro en France. Donc, c'est une question qui nous est spécifique en France et il faut aller regarder ce qui a contribué à la hausse. Et quand on prend un regard historique un peu long, eh bien, on se rend compte qu'en réalité, toute la dette, ou l'essentiel de l'accroissement de la dette, vient d'un niveau de dépenses qui a plus progressé quand, en revanche, les recettes publiques, elles n'ont pas diminué, elles sont même plus élevées que ce que l'on connaissait
12: oui.
13: en 2000. C'est vraiment du côté de la dépense.
12: Et la France taxe plus que ses voisins, dépense plus que ses voisins, puisque vous parliez de la zone euro, et pourtant elle s'appauvrit plus vite que ses voisins. C'est un paradoxe.
13: C'est le point qui est assez préoccupant, et d'ailleurs qui a contribué probablement à la révision des chiffres qu'a donné récemment le gouvernement, à savoir que quand bien même il y a cette dette importante, ces dépenses qui sont élevées, eh bien on voit que depuis le début de l'année, c'est la France qui affiche les performances de croissance les plus décevantes. Et là, c'est probablement aussi un effet d'attentisme lié au contexte politique qui n'incite pas à investir fortement de la part des agents privés.
12: Oui, parce qu'effectivement, par exemple, l'Espagne est parvenue à contrôler le dérapage de ses comptes publics, notamment avec une croissance supérieure à celle de la zone euro.
13: Exactement, et même à corriger cette dette publique qui vient de passer en dessous de 100 points de PIB dans le cas de l'Espagne, alors qu'elle avait culminé à plus de 115%. On peut prendre également le cas du Portugal. Des pays qui, en fait, ont associé une stratégie de maîtrise des comptes publics avec une stratégie économique qui leur a permis bien à la fois de réduire la dette publique et également d'augmenter le niveau d'activité et donc de réduire ce rapport entre la dette et le PIB.
12: Des pays qui, pourtant, comme la France, ont également été tributaires des crises. Par exemple, la crise au Moyen-Orient qui a fait flamber le prix des carburants, le Covid. Est-ce que toutes ces aides nous ont desservi ? On paye le quoi qu'il en coûte finalement en France ?
13: En fait, on paye. C'est une dérive. En réalité, quand vous regardez l'historique, y compris sur la période récente, par exemple entre 2019 et 2025, donc vraiment une période qui est marquée par une succession de crises, eh bien, la dette en France, elle aura gagné 17 points de PIB quand elle n'a pas progressé, en revanche, dans les pays de la zone euro hors France. Donc, il y a des choix qui nous sont spécifiques en France, et en particulier, il faut regarder du côté de la dépense, et notamment de la dépense sociale, les dépenses pour les retraites, les dépenses pour la santé, qui sont les principales contributrices à l'augmentation de la dépense.
12: Est-ce que ramener le déficit public à 5%, comme le souhaite, comme l'a annoncé Sébastien Lecornu, Denis Ferrand, ça suffira ou pas pour se sortir, stopper cette hausse de notre dette publique ?
13: Non, ça ne suffira pas parce qu'il faudrait que l'on dégage un solde, ce qu'on appelle le solde primaire, le solde avant les charges d'intérêt. Il faudrait que l'on dégage un solde à l'équilibre sur l'année 2027 pour que la dette soit stabilisée. Et comme notre charge d'intérêt va continuer à progresser, il va falloir dégager un solde primaire de plus en plus important pour qu'on puisse stabiliser la dette. Et donc, on ne pourra pas la stabiliser très probablement en 2027.
12: Est-ce qu'on doit craindre, selon vous, une récession comme c'est arrivé en Grèce, par exemple ?
13: Alors non, on n'a pas basculé dans des scénarios aussi majeurs, aussi brutaux que cela. Rappelons quand même que dans le cas de la Grèce, il y avait une incertitude fondamentale sur la pertinence des chiffres qui étaient avancés. Et puis, depuis l'arrivée de la Grèce, la zone euro s'est dotée d'éléments qui permettent de faire face à des chocs sur les taux. Et notamment, il y a des possibilités de rachat d'actifs par les banques centrales qui peuvent venir détendre les pressions qu'ils peuvent exercer.
12: Et vous parlez justement de la banque centrale, la BCE, qui détient une partie de la dette des États de l'UE. Elle réduit progressivement son stock d'actifs pour aider les États dans un moment exceptionnel. Elle avait acheté beaucoup de dettes pour faire baisser les coûts de refinancement des États en faisant baisser les taux. Sauf que maintenant, quand certaines dettes arrivent à maturité, elle ne les rachète pas.
13: Oui, elle ne les réinvestit pas. Donc effectivement, les titres s'éteignent et le montant qu'elle récupère n'est pas réinvesti dans des achats de dettes parce qu'il y a dans les règles de l'union monétaire, de l'union de la zone euro, une interdiction du financement monétaire, du financement des États par l'autorité monétaire.
12: Et cette dette record, Denis Ferrand, est-ce que ça ne risque pas de piéger la France et de mettre à mal sa souveraineté ?
13: Surtout, ça nous empêche petit à petit de faire des choix. Vous l'avez dit vous-même tout à l'heure, quand votre premier poste de budget se rapporte au passé, parce que la dette, c'est le passé, c'est le reflet de nos choix passés, eh bien, d'une certaine manière, vous ne vous projetez pas dans l'avenir et vous vous privez de votre capacité à faire des choix, à investir dans la défense, dans la transition pour le climat, dans l'adaptation de votre système d'éducation. Donc, c'est ça, en réalité, le gros problème de la dette, c'est moins, de notre point de vue, le risque de crise financière.
12: Merci beaucoup.
13: Qu'une perte de maîtrise.
12: On vous avait un petit peu perdu, Denis Ferrand. Merci beaucoup d'avoir été en tout cas en ligne avec nous sur France Info. Vous êtes économiste, directeur général de l'Institut de Conjoncture Rexcode, et vous avez donc répondu à cette question sur la dette et cette dette record jusqu'à 119% du produit intérieur brut. Notre dette, merci beaucoup, Denis Ferrand. Les journées du patrimoine ce week-end et toute la journée sur France Info, on vous propose des reportages au cœur de nos joyaux historiques et architecturaux. Et direction tout de suite l'église Saint-Sulpice, au centre de Paris, Jules de Kiss, où s'achève un important chantier de restauration.
16: L'église Saint-Sulpice, un joyau du centre de Paris. On la reconnaît d'un coup d'œil avec sa tour, plus petite que l'autre, pas encore terminée à cause de la Révolution française. C'est une église connue pour ses secrets, ce que Dan Brown met en scène dans son roman Le Da Vinci Code.
17: Église Saint-Sulpice ?
18: Ma sœur, bonsoir. Je dois vous demander de faire visiter l'église ce soir.
16: Mais aujourd'hui, en ces journées du patrimoine, c'est Véronique Milande qui nous fait la visite.
19: Bien, bonjour à tous.
16: Elle est la conservatrice en chef du patrimoine parisien.
19: Je vais pouvoir vous présenter toutes les campagnes de restauration que nous avons menées depuis une dizaine d'années.
16: Les plus récentes viennent de s'achever cet été. On découvre donc sous nos yeux ce qui était caché depuis plus d'un siècle par la crasse, des chefs-d'œuvre de François Lemoine, d'Auguste Vinchon ou d'Eugène Delacroix.
19: Delacroix a passé plus de 35 couches d'huile bouillante pour essayer d'imbiber le mur, pour être sûr de ne pas avoir d'infiltration d'eau qui vienne abîmer sa peinture.
16: Mais rien n'y fait, la pollution, les bougies, le chauffage ont encrassé ces chapelles le long de la nef et autour du chœur, qui retrouvent donc aujourd'hui tout leur éclat.
19: Ces quatre grandes peintures sur le thème de la passion et de la mort et de la résurrection du Christ, ce sont des grandes peintures extrêmement colorées.
16: Des trésors qui refont surface grâce au travail de restauration qui n'est pas tout à fait terminé dans l'église.
19: Il y a deux carrés de nettoyage faits par les restauratrices, et vous voyez, la tête de Saint-Louis qui apparaît, le bras qui brandit la croix et qui, encore une fois, vous montre quelle sera l'intensité des couleurs après restauration.
16: La restauration, un travail méticuleux.
19: Ils vont dépoussiérer, après ils vont faire tous leurs tests de nettoyage. Ils rebouchent avec un petit mastic, ils poncent et puis ils retouchent. Mais quand on retouche, on va vraiment repeindre que ce qui manque.
16: Face à la guide, les visiteurs comme Christiane et Isabelle ouvrent grand les yeux.
20: Bah oui, c'est un éblouissement, hein. C'est une révélation pour tout le monde.
21: On a quand même en face de nous des œuvres qui sont très anciennes, qui sont aujourd'hui éclatantes. Et donc ça, c'est super aussi de se dire qu'on est encore en capacité en France de prendre soin de ce patrimoine, de le restaurer, de pouvoir le partager.
16: Fonds publics, mécénat privé, il faut compter entre 350 et 500 000 euros pour restaurer chacune des 19 chapelles de l'église Saint-Sulpice.
12: Reportage France Info signé Jules de Kiss. Le journal des Outre-mer, tout de suite avec nos confrères d'Outre-mer La Première et Serge Massot. Nous partons d'abord à Saint-Pierre-et-Miquelon où se déplace Emmanuel Macron ce week-end.
22: Une rencontre au sommet à Saint-Pierre-et-Miquelon, cet archipel français de l'Atlantique Nord où Emmanuel Macron et le Premier ministre du Canada ont rendez-vous ce dimanche dans un contexte de tension avec le président américain Donald Trump et alors que l'Union européenne vient de proposer le statut de membre associé au Canada. Une proposition vue d'un bon œil par Bernard Briand, le président de la collectivité territoriale au micro d'Anne-Laure Martineau de Saint-Pierre-et-Miquelon La Première.
23: Je pense qu'on peut en tirer aussi les fruits. L'intérêt, c'est de faciliter la libre circulation des biens et des personnes, dans un sens comme dans un autre. Il faut se saisir de cette opportunité et de rappeler que Saint-Pierre-et-Miquelon est un territoire relais, un territoire d'union, un territoire bien français, mais avec une géographie proche du continent nord-américain, avec une culture aussi un peu canadienne. Rappelons-nous quand même qu'il y a de nombreuses familles du territoire, qui sont issus d'où ? Eh bien, du Canada.
22: Un couple arrêté avec son bébé à l'aéroport de Tahiti. Les deux adultes avaient incorporé 600 grammes d'ice, une drogue de synthèse. Les douaniers ont aussi découvert des ovules remplis de méthamphétamine dissimulés dans la couche du bébé. Une dette à 1 milliard d'euros et une situation financière critique. La Chambre régionale des comptes vient de rendre un rapport accablant sur la gestion de la CTM, la collectivité territoriale de la Martinique. Les explications de Cécile Marthe de Martinique la Première.
0: L'organisme a relevé un niveau d'endettement record, 1 milliard d'euros de dette, soit l'équivalent du budget annuel de la CTM. La CTM a fait le choix de reporter le remboursement de la lourde charge de la dette sur les générations futures, écrit la Chambre régionale des comptes. Il faut ajouter à cela un regard sévère sur la tenue des comptes qualifiés de peu fiables. Certaines conséquences sont déjà connues. L'augmentation des délais de paiement. Les collectivités peuvent légalement payer jusqu'à 30 jours. Mais la CTM enfonce largement les plafonds. Son délai moyen est désormais de 131 jours. L'autre conséquence, c'est l'inévitable hausse des taxes pour renflouer les caisses. La CTM prévoit une hausse de son octroi de mer, ce qui aura un impact sur le prix des produits. Interrogé par nos services, l'exécutif a indiqué réserver ses observations aux élus lors de la présentation du rapport en plénière le 24 septembre.
22: Ils et elles ont obtenu leur permis de conduire il y a 40 ou même 50 ans. Pour une remise à niveau parfois nécessaire, un atelier d'accompagnement à la conduite était organisé pour ces conducteurs seniors à la plaine des palmistes sur l'île de la Réunion. Reportage.
1: Josiane a 68 ans, la palmie pliénoise, a passé son permis il y a 48 ans. Avec l'âge, ses habitudes au volant ont changé.
4: Peut-être que je vais trop ralenti des fois pour certains. Je sens que ça colle à ma voiture à l'arrière. Après, je roule comme je peux, hein. Je ne peux pas aussi me mettre en danger. Il y a des choses que je fais automatiquement et dont je ne m'aperçois pas du coup.
1: À ses côtés, Marie, 70 ans, a passé son permis en 77. Depuis, les routes ont beaucoup évolué, le code de la route aussi. Alors elle anticipe ses départs lorsqu'elle doit sortir de la plaine des palmistes.
11: Je préviens déjà mon mari, hein, comme ça il sait où je vais. Je vois s'il n'y a pas de problème de circulation, de bouchon ou je ne sais pas trop quoi. Je préfère perdre un peu de temps sur la route, mais au moins j'y vais tranquillou, quoi.
1: Elles sont trois seniors à participer à l'atelier mené par Laurent Alamel, gérant d'un centre de sensibilisation à la sécurité routière à Saint-Benoît.
24: Je prends beaucoup de plaisir à le faire. C'est un public que j'aime beaucoup parce qu'ils ont besoin d'accompagnement et souvent ils ont besoin de conseils et ils ont besoin d'être rassurés.
1: Le moniteur indique aussi être plutôt favorable à l'instauration d'un macaron S pour seniors à l'arrière des voitures des Gramoun.
22: Un reportage signé Adjaya Ouarou de Réunion La Première. Serge Massot, Outre-mer La Première pour France Info.
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12: Allez, vos chroniques arrivent sur France Info, Nouveau Monde, Le Vrai ou Faux Junior et l'Empire des séries. C'est dans moins d'une minute, juste après le rappel de l'info. À 20h20, Stéphane Milhomme et les participants de la Technoparade à Paris ont tenu à monter le son contre la loi Riposte.
15: Près de 350 000 teufeurs et curieux ont défilé cet après-midi, d'abord pour faire la fête, ensuite pour contester le nouveau texte qui désormais condamne à une lourde peine d'amende les organisateurs des free parties. Face à la flambée des prix des carburants, Raphaël Glucksmann souhaite des aides ciblées massives. Le candidat à la primaire socialiste et place publique à la présidentielle le déclare aux rencontres de la gauche dans l'Aude. Pour lui, le budget 2027 proposé par le gouvernement ne va pas dans le bon sens. Le top 14 de rugby avec à 21h le déplacement de Toulouse à Vannes après que les Lyonnais, eux, se retrouvent en tête du championnat après leur victoire 51-25 face à Pau qui est deuxième. Et puis le match France-Australie féminin avec cette victoire des Bleus 29-26. Match interrompu trois quarts d'heure en raison d'un incendie près du stade Aix-en-Provence, une fumée noire visible des tribunes.
12: France Info. Et c'est Nouveau Monde tout de suite. Avec Marion Pépin et Marion L'Australie. Veut s'attaquer aux algorithmes des réseaux sociaux. Le gouvernement veut permettre aux utilisateurs de choisir ce qu'ils veulent voir sur Instagram ou TikTok. Le but, c'est de pouvoir reprendre le contrôle de ce qu'on regarde.
2: Oui, c'est un peu l'idée. Aujourd'hui, quand vous ouvrez Insta ou TikTok, l'algorithme choisit une grande partie de ce que vous voyez. Il propose des vidéos et des photos susceptibles de vous intéresser en fonction de ce que vous regardez, de ce que vous aimez ou de ce que vous partagez. Eh bien, le gouvernement australien veut permettre aux utilisateurs de dire « non merci, je préfère choisir moi-même ». Avec son projet My Feed, My Way, mon fil à ma façon, les plateformes devront laisser le choix entre un fil personnalisé par l'algorithme et un fil composé uniquement des comptes que l'on a décidé de suivre.
12: Et alors, est-ce qu'en France, Marion peut imaginer la même chose.
2: Alors, ce choix existe déjà en partie grâce au règlement européen sur les services numériques, le DSA. Les grosses plateformes doivent proposer un fil qui ne repose pas sur notre profilage. Sur Insta, par exemple, si vous appuyez sur le mot Instagram en haut de l'application, vous pouvez sélectionner « Suivi » et là, vous retrouvez les publications des comptes que vous suivez, des plus récentes aux plus anciennes, comme au début d'Instagram, finalement.
12: Alors, pourquoi est-ce qu'on continue quasiment tous à utiliser ce fil algorithmique ?
2: Eh bien, le problème, c'est que cette option reste assez peu visible. Moi, par exemple, je l'ai découverte en écrivant cette chronique. Et surtout, ce fil ne reste pas votre choix par défaut. Lorsque vous rouvrez l'application, vous revenez au fil personnalisé. Donc, il faut refaire la manipulation. Et c'est justement là que l'Australie veut aller plus loin. Les utilisateurs

0: 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Et comme tous les samedis, c'est l'heure du vrai ou faux avec Antoine Deyana. Cette semaine, Antoine, ce sont les élèves du collège Turgot à Denain dans le Nord qui vous interrogent et on parle des vêtements des professeurs.
1: Oui, on parle souvent de la tenue des élèves au collège et au lycée, mais sur TikTok, des vidéos affirment que de nouvelles règles vestimentaires vont aussi s'appliquer aux enseignants.
2: Le verdict est tombé. Les enseignants en France seront obligés de porter une tenue correcte. Fini les tenues jugées trop courtes ou inappropriées devant les élèves.
1: Et c'est ce sujet qui a interpellé Saïd et Aliana. On les écoute.
3: J'ai vu sur TikTok que maintenant, les profs, ils doivent s'habiller avec des vêtements précis. Est-ce que c'est vrai ?
4: Moi, j'ai vu sur TikTok que les profs femmes, elles n'auront plus le droit de porter de jupe. Et je voulais savoir si c'est vrai.
0: Alors Antoine, est-ce qu'il y a vraiment de nouvelles règles pour les professeurs ?
1: Non, le ministère de l'Éducation nationale nous le confirme. Aucune nouvelle consigne nationale de ce type pour les enseignants des établissements publics. Et la jupe n'est pas interdite aux enseignantes. En revanche, des obligations existent déjà. Comme les autres agents publics, les professeurs doivent exercer leur fonction avec, je cite, « dignité ». C'est écrit dans la loi, sans plus de détails.
0: Mais un chef d'établissement peut quand même demander à un professeur de changer de tenue ?
1: En règle générale, non, mais ça a quand même déjà été le cas via une décision de justice. En Guyane, un professeur de mathématiques faisait régulièrement cours en Bermuda. Son principal lui avait demandé de changer de tenue. L'enseignant avait contesté cette décision. Et en 2003, le tribunal administratif de Cayenne a donné raison au principal, en invoquant notamment le rôle d'exemple du professeur dans ce collège. Mais le juge rappelait aussi que les restrictions devaient être justifiées par les besoins du service et le travail à accomplir et rester proportionné. Attention, hein, ce jugement concernait une situation particulière. Il n'a pas interdit les Bermudas à tous les professeurs de France.
0: Y a-t-il des interdictions plus précises, Antoine, concernant les vêtements des enseignants ?
1: Oui, les professeurs du public ont une obligation de neutralité. Dans l'exercice de leurs fonctions, ils ne peuvent pas afficher leurs convictions politiques ou religieuses, y compris à travers leurs vêtements. Pas question, par exemple, de faire cours avec un t-shirt faisant la promotion d'un parti politique.
0: Merci beaucoup Antoine Deyana. Vous répondiez aux questions de Saïd et Aliana du collège Turgot à Denain dans le Nord. 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L'Empire des séries, à présent les conseils séries de Laurent Vallière et ce soir, Camarade, un plongeon dans les années 60.
5: La chienlit à la fac.
6: Oh, alors, c'est quoi un chef ? On nous demande d'élire le président de Vincennes, donc devant.
5: Mai 1969, un an après mai 68, la révolution continue dans une université à Vincennes. C'est l'histoire ahurissante et méconnue que raconte avec humour et délire la série Camarades, disponible sur la plateforme d'Arte, avec notamment Vincent Elbaz dans le rôle d'un policier chargé d'infiltrer l'université à la recherche de révolutionnaires dangereux. Pour ça, il fait appel à une prostituée qui s'inscrit pour lui à la fac et tapine sur le campus.
7: J'ai dit à mon père que j'allais à la Sorbonne et je suis venue m'inscrire à Vincennes. T'as écrit ça quand ?
8: Pour faire la révolution, t'es venu à la fac.
7: Oui.
5: La série est signée Dominique Bonnard et Benjamin Charby. Et ce qu'elle raconte, c'est véritablement passé. Dominique Bonnard.
9: Les élections, les urnes dans le bassin, la séquestration du président de l'université, la création du MLF, tout ça, c'est des événements qui sont vrais, qui sont vraiment arrivés.
10: C'est normal dans une université expérimentale.
5: L'idée de cette histoire méconnue est venue à Benjamin Charby en écoutant les enregistrements audio des cours du grand sociologue français Gilles Deleuze. Benjamin Charby.
11: Moi, il y a très longtemps, je m'intéressais comme ça à la faculté, je voulais faire une série dessus. Et en parallèle, j'écoutais les cours de Deleuze sur Spinoza, qui m'intéressait beaucoup. Et en fond, comme ça, on entend un chien qui aboie, on entend quelqu'un d'un peu borderline qui lui coupe la parole, et puis Deleuze qui lui répond très gentiment. Et cet endroit dingue, c'était Vincennes. Et là, je me suis dit, ah, c'est super, l'anti-université, c'est le bon point de départ.
12: Mais ces infos, les intéressent les renseignements généraux.
13: Mais pourquoi tu vas pas, toi ?
5: Quant à l'histoire de cette université, elle est tout aussi surprenante. Benjamin Charby.
11: C'est vraiment mai 68, quand même, il faut se rappeler que l'État a eu la peur de sa vie. Il massait les militaires dans des casernes en se demandant s'ils allaient devoir charger Paris. Et du coup, en toute hâte, parce qu'il y a cette explosion démographique, parce qu'il y a trop d'étudiants, ils décident de construire des mini-universités. Le décret est voté en juillet 68. Et ça ouvre en janvier 69. C'est vraiment, il faut avoir très très très peur pour construire une fac en 6 mois. Il y en a qui disent qu'Edgar Faure, il y croyait, ministre de l'époque, qu'il avait envie de donner une fac différente. Il y en a qui disent que c'était un pur calcul politique pour mettre les agitateurs un peu loin. Je crois que la question, elle reste un peu ouverte.
13: Mai 69 s'organise ici, à Vincennes.
5: Camarades, une histoire incroyable, celle d'une utopie des années 70. 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
1: Merci beaucoup Laurent Vallière pour cette série Camarades, l'empire des séries. Vos recommandations sont à retrouver sur franceinfo.fr.
2: Vous qui vouliez un film bien propre, sur une université bien propre.
3: Et vous pourrez dire à vos collègues du Parti communiste,
2: eh ben non.
0: Ça, non, je ne peux pas.
4: Vous n'êtes pas communiste?
0: Non.
3: Vous avez l'air communiste pourtant.
0: Bon, restons courtois.
5: Oui. 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
1: Patricia Charbonnier pour le temps.
9: Le temps sera de plus en plus ensoleillé au fil des jours. C'est le retour de l'anticyclone, c'est le retour de la chaleur, déjà pour demain après-midi. Météo France prévoit 32, 33 degrés en Languedoc-Roussillon avec 33 degrés à Nîmes, 30 à Marseille, 29 à Lyon et Bordeaux, 27 à Mulhouse et Bourges, 25 à Nantes, 24 à Paris, 21 degrés à Lille. Mais le temps sera très contrasté demain avec le soleil qui va s'imposer dès demain matin au sud de la Loire. Simplement un petit peu d'instabilité sur la montagne corse. Sur la moitié nord, le temps sera plus nuageux avec cette perturbation qui arrive par les côtes de la Manche, qui va déborder un petit peu sur la moitié nord du pays demain, mais elle sera de faible activité, avec un ciel très nuageux en matinée entre les frontières du Nord, l'Île-de-France, la Normandie et la Bretagne, avec quelques pluies faibles et éparses. Et dans l'après-midi, on retrouvera ce temps nuageux entre la Bretagne, la région parisienne et le quart nord-est. Les éclaircies reviendront dans l'après-midi au nord de la Seine.
1: Patricia Charbonnier, merci beaucoup d'écouter France Info. Il est 20h30. Le point sur l'info, Stéphane Milhomme.
10: Et aux États-Unis, des journalistes de plusieurs médias, dont CNN, sont bien empêchés d'entrer à la Maison-Blanche. Et l'association des journalistes de la Maison-Blanche exhorte Donald Trump à revenir sur cette décision qui concerne déjà trois titres. Le président américain veut intensifier son offensive contre les médias. Une décision largement condamnée comme une attaque et atteinte à la liberté de la presse. Plus de 2000 personnes ont manifesté cet après-midi à Rennes, en Bretagne, contre la loi prévoyant d'instaurer une présomption d'usage légitime des armes à feu par les forces de l'ordre. Les opposants à ce texte, qui doit encore être examiné au Sénat, dénoncent un permis de tuer octroyé aux forces de l'ordre et un recul de l'état de droit. Information de nos confrères d'Issy Armoric, ex-France Bleu, qui signale également 5 interpellations à la suite d'incidents. Les aides au logement, les APL, seront bien gelées l'an prochain. C'est le ministre du Logement Vincent Jeanbrun qui l'annonce. Les geler, mais pas les diminuer, souligne le ministre sur France Info. Et cela dans le cadre de l'effort de 54 milliards d'euros d'économies prévus pour ce budget 2027. Avec maintenant cette nouvelle donnée du ministère des Finances, en pleine rédaction du texte, la dette publique de la France grimpera l'an prochain à plus de 121% du produit intérieur brut, ce qui est un record. Les Houthis revendiquent des attaques de cibles sensibles à Riyad en Arabie Saoudite et reconnaissent maintenant avoir visé la compagnie Aramco sur la côte de la mer Rouge. C'est un porte-parole du mouvement yéménite soutenu par l'Iran qui le déclare. Il y a aussi d'importants en retard à l'aéroport de Riyad après cette fois des explosions la nuit dernière et de la fumée noire, mais le régime saoudien ne donne pas plus d'informations pour l'instant. Et puis pas moins de 4 rencontres de Ligue 1 qui débutent dans un quart d'heure. C'est la poursuite de la 5e journée. Lyon-Rennes, Angers-3, Le Mans-Lorient et Toulouse-Le Havre. Le Paris FC, lui, est maintenant sur le podium. Une 3e place après sa victoire 2-1 et c'était face à Strasbourg.
1: Stéphane Milhomme pour l'info. Dans la prochaine demi-heure sur France Info, le foot. On va suivre cette rencontre effectivement Lyon et Rennes pour la 5e journée de Ligue 1 de football. Et puis Emmanuel Macron attendu à Saint-Pierre-et-Miquelon. Pourquoi faire exactement? Paul Barcelone du service politique nous explique. Mais d'abord, l'alerte du patron des mutuelles.
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1: Éric Chenu s'alarme des transferts des dépenses de la Sécurité sociale vers les complémentaires santé. Il l'a dit dans une interview aux Parisiens aujourd'hui en France. Aujourd'hui, avant d'entendre le président de la Mutualité française, on va voir ce que contient le prochain projet de budget de la Sécurité sociale et les économies déjà annoncées cet été par le gouvernement en matière de dépenses de santé. Solène Lehen.
4: Le gouvernement a déjà acté que le plafond des franchises et participations forfaitaires, c'est-à-dire la somme d'un ou deux euros que les assurés paient pour chaque boîte de médicaments ou consultation chez le médecin, ce plafond passera le 1er octobre de 100 à 140 euros. Il avait aussi annoncé que certains médicaments seraient moins remboursés et décrété qu'au 1er janvier prochain, certains frais concernant les dentistes, les transports sanitaires et les dispositifs médicaux ne seraient plus remboursés par la Sécurité sociale mais par les mutuelles, soit plus d'un milliard d'euros par an selon le gouvernement, 1,5 milliard selon la mutualité française. Le représentant des mutuelles a déjà prévenu, ces nouveaux coûts, les mutuelles n'auront pas le choix, elles vont devoir les répercuter sur leurs tarifs l'an prochain.
1: Et confirmation sur France Info d'Éric Chenu, justement, cette hausse des coûts des mutuelles, c'est effectivement inévitable.
6: À partir du moment où nous allons devoir financer 590 millions d'euros de plus sur le dentaire, 370 millions de plus sur les médicaments, 490 millions de plus sur les dispositifs médicaux, soit 1,5 milliard au total, mécaniquement, ça aura un impact. Et c'est pourquoi nous nous mobilisons, parce que nous sommes évidemment très conscients des difficultés que rencontrent nos adhérents, puisqu'on rencontre les mêmes. Et il y a une possibilité qui est offerte aux parlementaires, aux députés, aux sénateurs, c'est de réduire les taxes qui frappent les complémentaires santé. Aujourd'hui, enfin cette année, 16,15%, ce qui est une anomalie européenne. En Allemagne, c'est 0%, en Italie, c'est 2,5%. En 20 ans, ces taxes sont passées de 400 millions à 7,5 milliards. Et donc, nous, on demande à ce que ces taxes soient ramenées au niveau des soins et des dépenses essentielles, c'est-à-dire à 5,5%, ce qui permettrait non seulement de ne pas répercuter ces hausses, mais même de baisser le niveau de cotisation.
12: Donc vous demandez au gouvernement de baisser les taxes sur les mutuelles, mais qu'est-ce que vous répondez à ceux qui vous répondent que les cotisations que vous demandez aux Français ont déjà augmenté ces dernières années, plus 6% en 2023, plus 8% en 2024, et que vous avez même fait des bénéfices l'année dernière?
6: Alors, déjà, il faut regarder ces années-là. C'est aussi parce qu'on est éclairé de ce qui s'est passé sur ces années. Vous vous rappelez, 2024, effectivement, il y a eu une hausse. Pourquoi ? Parce que l'année précédente, les dépenses de santé avaient tellement augmenté qu'on était en déficit. Et on avait dû aussi assumer déjà des transferts de l'assurance maladie vers les mutuelles, pour plus de 500 millions sur le dentaire déjà à l'époque. Cette année, c'est plus de 500 millions sur l'hospitalisation. C'est-à-dire que chaque année, il y a des dépenses de l'assurance maladie qui vont vers les mutuelles. Et nous, ce que l'on dit, c'est que si on fait juste une répartition différente du financement, on ne réglera pas la question de la soutenabilité de notre modèle social. Il faut qu'on travaille avec les professionnels de santé, les médecins, les prescripteurs, pour éviter les soins redondants ou inadéquats. Il faut qu'on travaille davantage sur la prévention, sur la fraude, sur la lutte contre la financiarisation, parce qu'il y a des acteurs qui investissent dans notre système aujourd'hui au détriment de la qualité, au détriment de la pertinence des soins, et tout ça coûte très cher. Donc il y a un certain nombre de réformes à engager qu'il faut mener. C'est ce qu'on a proposé au gouvernement cet été. On espère que ces travaux pourront être engagés le plus vite possible.
12: Vous demandez donc au gouvernement de baisser les taxes, Éric Chenu, mais vous connaissez parfaitement les chiffres. Le déficit de la sécurité sociale devrait s'élever à 23 milliards d'euros. En fin d'année, c'est du jamais vu, hein, depuis 2012. Le gouvernement veut réduire d'un tiers ce déficit l'année prochaine. Ça veut dire économiser à bas mot 8 milliards d'euros. Ça veut dire que tout le monde va devoir être mis à contribution. Les Français le sont déjà de leur poche directement. Est-ce que ça n'est pas normal que les mutuelles également doivent participer à cet effort ?
6: Mais c'est en fait, la question, ce n'est pas les mutuelles. Cette taxe, ce sont les Français qui la payent. Et la question, c'est est-ce que cette assiette, c'est la bonne ? Nous, on ne le pense pas. On ne pense pas que taxer à hauteur de 16%, comme c'est le cas cette année, les contrats de complémentaire santé, ça soit la bonne manière pour dégager des ressources nécessaires pour l'assurance maladie et faire en sorte que dans les années qui viennent, on retrouve des équilibres soutenables, durables pour l'assurance maladie. Et on en a besoin, vous l'avez rappelé, le déficit se creuse. Donc ce qui montre bien d'ailleurs que cette stratégie de passe-passe comptable, de transférer de la dépense, ne règle rien. Si on ne travaille pas sur la pertinence des soins, sur la prévention, sur la lutte contre la fraude et contre la financiarisation, on ne réglera pas cette question de retour à l'équilibre. Cette méthode, ça fait plusieurs années qu'elle est en place, elle a montré ses limites et même le déficit se creuse. Donc il faut qu'on travaille autrement, et c'est pourquoi on appelle l'ensemble des adhérents, mais plus largement l'ensemble de la population, à écrire à leurs parlementaires via le site de la mutualité, mutualité.fr. En deux clics, ils peuvent solliciter leurs députés, leurs sénateurs, pour que cette question de la réduction des taxes soit entendue et qu'à l'occasion des débats budgétaires de l'automne, eh bien, cette décision soit prise. La santé n'est pas un produit de luxe, taxé à 16% les contrats de complémentaire santé, c'est une aberration. Il faut qu'on revienne à une taxation sur comme les biens et services essentiels, c'est-à-dire à 5,5%.
12: Vous avez une idée du pourcentage de la hausse des cotisations envisagée l'année prochaine des complémentaires, ou c'est encore
6: non,
12: trop tôt ?
6: Je ne saurais pas vous le dire, Thomas Séchet, parce que en plus, on entend non seulement le milliard et demi là, qui a été rappelé tout à l'heure par votre consoeur, mais que peut-être il y aurait d'autres mesures dans le projet de loi de finances de la Sécurité sociale sur des transferts complémentaires. Donc, on est extrêmement inquiet et c'est aussi pour ça qu'il nous semble qu'il faut absolument que les parlementaires reprennent la main sur le débat et réduisent ces taxes.
1: Le président de la Fédération nationale de la mutualité française, Éric Chenu, avec Thomas Séchier sur France Info. Emmanuel Macron est sur le point d'arriver à Saint-Pierre-et-Miquelon. C'est la première fois depuis François Hollande il y a 12 ans qu'un président français se rend sur l'archipel situé à 4000 km de la métropole. 3 jours de visite jusqu'à lundi sur ce territoire plus stratégique qu'il n'y paraît, aux portes de l'Atlantique Nord tout près et à une vingtaine de kilomètres des côtes canadiennes. Bonsoir Paul Barcelone.
13: Bonsoir à tous.
1: Vous êtes déjà sur place pour France Info avant l'arrivée du chef de l'État qui a prévu d'y faire des annonces.
13: Dans cette ambiance de bout du monde, 5800 habitants, un tout petit archipel aux maisons colorées, autrefois fief de la pêche à la morue, qui n'a pas vu l'ombre d'un président. Depuis François Hollande en 2014, Emmanuel Macron vient compléter la carte des territoires et départements français où il n'a encore jamais mis les pieds, avec un des temps forts, une visite demain à Miquelon, le premier village français à devoir déménager en raison du changement climatique, de sa vulnérabilité face aux tempêtes, aux ouragans, la montée des eaux. À la clé aussi, des investissements dans le spatial, annonce pour rénover le port de Saint-Pierre, discours prévu demain soir, mais aussi remplacer le patrouilleur Fulmar, le seul bateau de la marine nationale déployée à Saint-Pierre-et-Miquelon. C'est un ancien chalutier vieillissant et qui revient tout juste d'une mission d'entraînement autour du Groenland.
1: Parce que situé entre le Canada et le Groenland, l'archipel de Saint-Pierre et de Saint-Pierre-et-Miquelon attire les convoitises, Paul, alors que Donald Trump se félicite d'un accord historique avec le Groenland.
13: D'ailleurs, officiellement, Emmanuel Macron n'y répond pas. Soucieux de se pencher sur les termes exacts de l'accord, il accueille ici, demain, le Premier ministre du Canada, Mark Carney, en voisin. Dans toutes les têtes, évidemment, Donald Trump, qui avait publié au début du mois une drôle de carte sur laquelle le Canada, le Mexique, mais aussi Saint-Pierre-et-Miquelon, étaient recouverts du drapeau américain. Emmanuel Macron se rendra ensuite de lundi à mercredi à la traditionnelle Assemblée Générale de l'ONU à New York, au menu les crises internationales, l'Ukraine, Volodymyr Zelensky a déjà annoncé qu'il verrait le président français sur place, les menaces russes, de plus en plus virulentes, et bien sûr, le blocage du détroit d'Ormuz qui a des conséquences en France sur les prix de l'essence, avec toujours en toile de fond les revirements perpétuels de Donald Trump.
1: Paul Barcelone, service politique de France Info. Un ancien animateur du centre de loisirs de Senon, dans la périphérie de Bordeaux, visé par une plainte pour agression sexuelle sur une enfant de maternelle âgée de 4 ans. L'homme de 52 ans a été suspendu mi-juin quand la plainte a été déposée. Il a été placé fin août sous contrôle judiciaire en attendant son procès pour agression sexuelle sur mineur et détention d'images pédopornographiques. La mairie a envoyé un mail aux parents d'élèves pour leur annoncer la tenue d'une réunion d'information à la fin du mois pour répondre aux inquiétudes qui agitent les parents depuis la rentrée, car les rumeurs vont bon train et les parents ont peur, Alice Marouf.
14: Depuis qu'elle a appris la nouvelle début septembre, cette maman a du mal à dormir.
15: Ça fait peur quand même pour les enfants. Très, très peur. J'essaye de mettre de côté parce que ça me travaille tous les jours.
14: Ses enfants fréquentent un des centres de loisirs où a travaillé l'animateur. Le plus petit a 4 ans, le même âge que la fillette qui a dénoncé des attouchements. Alors la famille s'est réorganisée.
15: C'est-à-dire là, depuis la rentrée, on ne s'est pas mis à la garderie du soir déjà. On essaye de ne pas mettre. Ça fait mal quand même, en fait, d'aller travailler et penser toute la journée aux enfants, qu'est-ce qu'ils sont en train de faire, avec qui ils sont.
14: La petite fille de 4 ans a dénoncé les faits à la police le 10 juin. Chez un des animateurs de son centre de loisirs, un homme de 52 ans, les enquêteurs ont trouvé des fichiers pédopornographiques téléchargés en 2012. Depuis le début de l'enquête, la mairie de Senon est en contact avec cette famille. Le maire, Jean-François Aigron, a même rencontré la petite fille.
16: Écoutez, moi, je trouve la petite fille très solide, elle s'exprime parfaitement bien. Et les parents restent très mobilisés, évidemment choqués, mais très mobilisés et déterminés à faire connaître la vérité, quoi.
14: Mais comment faire en sorte que ces drames n'arrivent plus ? L'animateur était titulaire du BAFA, il travaillait en CDI pour l'association en charge du périscolaire et de l'extrascolaire à Senon, les Francas. On lui a bien demandé un certificat d'honorabilité, mais ça n'a pas suffi.
16: C'est la personne qui rédige ce certificat d'honorabilité, donc c'est selon sa bonne volonté et sa clarté morale que ça vaut quelque chose.
14: La mairie promet de renforcer les contrôles en vérifiant si le nom des animateurs figure dans le fichier des auteurs d'infractions sexuelles.
16: Nous, si on avait un ou deux contrôles inopinés, ils vont être beaucoup plus nombreux vu la situation. Mais c'est très compliqué parce que vous pouvez avoir quelqu'un qui ne fait rien pendant des années et puis tout à coup qui se révèle être un prédateur. Donc c'est compliqué de tomber à un instant précis.
14: Pour soutenir la famille de la petite fille et l'aider à se préparer au procès l'année prochaine, la mairie de Senon va se porter partie civile dans cette affaire.
1: Un reportage Alice Marot, l'info en une minute arrive.
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1: Et à 20h45, Stéphane Milhomme, à la une aux États-Unis, l'association des journalistes de la Maison-Blanche exhorte Donald Trump à faire machine arrière.
10: Le président américain interdit l'accès à la Maison-Blanche à 3 médias dont CNN. Trump menaçait dès hier d'interdire l'accès à d'autres médias propagateurs, selon lui, de fausses informations. Beaucoup de monde, cimetière Montmartre à Paris pour un ultime hommage à Catherine Ringer, Josiane Balasco, Liane Folly ou encore Marc Lavoine, Alain Souchon. Le cercueil est arrivé au son du musicien emmené par son fils, guitare à la main. La chanteuse Derita Mitsuko, enterrée désormais aux côtés de son compagnon Fred Chichin, décédé lui en 2007. Pas moins de 4 matchs débutent dès maintenant pour la 5e journée de Ligue 1. La suite de ce calendrier, Rennes qui se retrouve à la 4e place est à Lyon. C'est le Paris FC qui est 3e après sa victoire 2-1 sur Strasbourg. Et puis du top 14 dès 21h avec le déplacement de Toulouse, le champion en titre à Vannes. C'est la 3e journée. Lyon est en tête après sa victoire 51-25 sur Pau.
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1: Et justement, le sport, le foot et la 5e journée de Ligue 1, vous en parliez, Stéphane Milhomme. On la suit sur France Info. Bonsoir Christophe Vincent.
17: Bonsoir.
1: Lyon joue face à Rennes, ça va commencer dans quelques secondes. Et il y a un gros enjeu pour les Rennais en cas de victoire, 13 points comme Monaco. Ce serait au coude à coude donc avec le leader de Ligue 1.
17: Oui, le match a débuté il y a quelques secondes, 30 secondes exactement, dans un grand nuage de fumée avec à l'origine le virage nord, les Bad Gones. Mais c'est pour masquer un petit peu une affluence qui est très très décevante. Hein. On avait annoncé, le club avait annoncé 43 000 personnes. Pour, c'est quand même une affiche de Ligue 1, et en tout cas l'affiche de la soirée. Et pour l'instant, on est plutôt à 25-30 000, donc on est loin du compte. En tout cas, vous l'avez dit, il y a de l'enjeu pour les Rennais. C'est peut-être avec un gros score et une victoire ici, passer devant Monaco avec le même nombre de points, mais une meilleure différence de but. En tout cas, ces Rennais peuvent monter sur le podium ce soir. C'est également le cas de Lyon qui pointe à la 5e place. Et en cas de victoire à domicile, eh bien Lyon pourrait monter sur le podium et devancer à la fois Lille et Rennes au classement provisoire de cette 5e journée. Deux équipes qui ont bien démarré leur saison des deux côtés avec aucune défaite. Ces deux équipes sont invaincues en Ligue 1 et elles ont également bien démarré démarrer leur campagne européenne en Europa League. Et bien cette semaine, l'OL est allé gagner à Anderlecht, c'est un bon début comme la saison passée, et Rennes est allé faire match nul en Autriche face à l'équipe de Sturm Graz. Et à noter aussi que ces Rennais ont battu Marseille lors de la dernière journée de Ligue 1, tandis que les Lyonnais faisaient un nul à Toulouse, et des Lyonnais qui ont retrouvé une équipe plus conforme à leurs habitudes, puisque l'entraîneur Paolo Fonseca avait fait tourner son équipe en Belgique.
1: Il doit trouver, Paolo Fonseca, une nouvelle identité offensive.
17: Oui, il faut quand même marquer plus de buts. Pour l'instant, c'est pas folichon. À noter enfin que côté rennais, eh bien, le jeune Esteban Lespol, qui a été appelé en équipe de France par Zinedine Zidane. On l'attendait titulaire, finalement il est remplaçant ce soir, mais il pourrait faire sa rentrée en cours de match. 3 minutes de jeu bientôt ici au Groupama Stadium, et toujours 0-0 entre les deux équipes.
1: Christophe, Vincent, merci beaucoup. On continue évidemment de suivre ce match entre les Lyonnais et les Rennais avec vous tout au long de la soirée. Allez, Info Immo, tout de suite sur France Info. Thomas Séchy est avec Olivier Marin.
12: Ce week-end, des journées du patrimoine où des milliers de demeures historiques ouvrent leurs portes. Vous nous proposez un coup de projecteur sur les châteaux. Faut-il vraiment rêver de la vie de château?
18: On peut, en tout cas, il faut un coup de cœur, de la passion et beaucoup de raison. En tous les cas, il est possible pour ceux qui en ont les moyens de devenir châtelain pour le prix d'un appartement parisien, d'un deux pièces. On peut trouver des trésors du patrimoine à moins de 350 000 euros. Alors, par exemple, un château dans un village de l'Oise, construit en 1852, un donjon médiéval au cœur des Ardennes, un château édifié au XVIIe à la Baume dans les Hautes-Alpes. Il en existe beaucoup, alors certains en péril, d'autres à restaurer, mais chacun raconte une histoire et attend de renaître pour en écrire une nouvelle.
12: Reste bien sûr à prendre en compte les travaux.
18: C'est essentiel, bien sûr, bien mesurer le projet en amont. Il faut tout vérifier, le statut de protection, l'état technique, les installations, la toiture, le chauffage, les diagnostics, l'environnement et le coût de l'entretien annuel. Mieux vaut s'entourer de spécialistes et être accompagné par un architecte du patrimoine. Et puis, à noter qu'il existe environ 40 000 châteaux en France et un peu plus de 400 changent de propriétaire chaque année.
12: Et pour y parvenir, des aides peuvent être mobilisées?
18: Oui, heureusement, il existe des associations comme la demeure historique, la Fondation Mérimée, la Fondation du patrimoine, la Fédération Patrimoine Environnement, Vieille Maison Française, le réseau Rempart, qui peuvent soutenir des repreneurs, trouver des aides, des mécènes, voire même des chantiers bénévoles. Certaines collectivités contribuent au financement et au montage des projets. Ce sont les directions régionales aux affaires culturelles, qu'on appelle les DRAC. Il existe aussi des fonds européens pour soutenir la restauration des monuments historiques. Il est possible également de défiscaliser si le lieu est ouvert au public.
12: Et on peut aussi donner une nouvelle vie à un château, lui donner un usage, un public et une suite.
18: Ah oui, c'est important. Un château restauré peut soutenir des artisans, attirer des visiteurs, faire vivre une économie locale et peut réveiller des villages. Tout un territoire peut en profiter. À titre d'exemple, le château de Palais, en Seine-et-Marne, a été sélectionné par le Loto du patrimoine comme site emblématique Île-de-France 2026. Ces nouveaux et très jeunes propriétaires se sont lancés dans l'aventure. Restaurer les vieux murs du château, en faire un lieu de vie entre résidences d'artistes, événements culturels et expériences numériques. À terme, le lieu ambitionne de devenir une forteresse de création et d'imaginaire, avec à la place des anciennes écuries, des ateliers, des espaces immersifs, le premier château consacré aux loisirs ludiques et aux jeux vidéo, comme quoi il est possible de rêver, de faire renaître et de vivre la vie de château.
12: Merci beaucoup Olivier Marin du Figaro Immobilier, chaque samedi sur France Info.
1: J'ai testé pour vous à présent, et ce soir Ingrid Pohu fait une rando en VTT.
19: On va faire un test sur le passage des vitesses et sur l'assistance.
1: Génial. J'ai testé pour vous le vélo tout-terrain à assistance électrique avec Lucie Bidot, trailleuse professionnelle.
20: Allez, j'enfourche la bête. Plus de 25 kilos nos vélos à peu près.
1: Voilà. Voici à Valoire en Savoie, avant de partir à l'assaut de la montagne pour une boucle de 12 km, place au briefing.
19: Si je freine et si j'appuie seulement avec le frein avant, qu'est-ce qui risque de se passer?
20: Le vélo il se soulève.
19: Et là vous partez la tête la première par-dessus le vélo.
20: Je teste un peu les vitesses, j'en ai 9. En mode éco en fait on démarre direct très vite là.
19: Ouais. On a 1,5 km à faire sur la route, c'est tout bon?
20: Oh là là, la forêt de l'enfer à 200 mètres. On emprunte un petit pont qui traverse la rivière. Ouh !
2: Petit parcours d'initiation en forêt, virage serré, petite bosse, passerelle en bois.
21: Vitesse 1, 2 ou 3.
22: Voilà, pour pouvoir mouliner facilement.
23: Et maintenant, on est parti pour le grand parcours. Donc on va remonter le domaine skiable de Valoir pour après réussir à retrouver ce qu'on appelle un sentier balcon qui surplombe toute la station.
20: C'est parti. Ouais, ça grimpe là. Allez, je me fais mon col du galibier là. Et le regard au loin pour pas se casser la figure. Ah, il pleut. On va avoir un petit arc-en-ciel à mon avis là. Ah, là, Lucie, on fait une micro-pause. Donc là, ce qu'on vient de monter, c'était une piste verte.
22: Voilà, c'est une piste verte l'hiver, la piste des Myosotis. Hein, on n'a pas fini encore de la remonter. Hein.
20: C'est là où je vais en baver là ou...
22: Oui, c'est là où tu
20: c'est
22: vas
20: là voir. Oh. Il marche, Lucie. Ça marche pas. Comment ça se rallume? Ah, ça y est. Oh la vache, ça grimpe sec là. Ah, ouh, il y a plein de cailloux. C'est chaud. Là, c'est sport là. Il y a une petite source d'eau, c'est cool. On va pouvoir remplir les gourdes.
22: C'est le hameau de Jeuneuil ici.
2: Après 500 mètres de dénivelé positif, c'est le moment de redescendre. Verdict, le VTT à assistance électrique est l'une des meilleures façons de découvrir la montagne sur des sentiers plus reculés. De la technique du sport, beaucoup de nature, quelques petites frayeurs parfaitement contrôlées et à l'arrivée, l'impression grisante d'avoir embrassé les sommets.
22: Tout est très beau par ici.
20: Je confirme. Allez, à vous de tester. Et je regarde la cime des sapins. C'est magnifique.
1: J'ai testé pour vous une grille de Pohu et du vélo. On passe au foot. Lyon, Rennes... Et Christophe Vincent, les Lyonnais viennent d'ouvrir le score.
17: Exactement, à la 7e minute, donc presque à l'entame du match. Hein, très très vite, les Lyonnais ont pris l'ascendant. Et à la suite d'une belle action collective, un centre venu de la gauche de Openda, Schulz a laissé filer pour son partenaire Ernest Nuama, qui du pied gauche n'a laissé aucune chance à bout portant au gardien Rennais. Ça fait donc 1-0 pour l'OL ici à Groupama Stadium après 9 minutes de jeu.
1: Merci beaucoup Christophe Vincent, on continue évidemment de suivre ce match avec vous. Pour l'instant, de la chanson. Avec la mondanité à la une de ces chansons qui font l'actu ce soir, Bertrand Dical.

0: Ce n'est pas la vraie vie qu'on apprend dans les soirées mondaines. Ce titre, paru il y a quelques mois, navigue entre une chanson française classique et des parfums postmodernes. Oria, qui l'interprète, est une artiste d'origine tunisienne qui joue volontiers sur des émotions intemporelles. Et quand je parle de quelque chose d'intemporel, c'est vraiment intemporel. Il y a exactement 101 ans, en 1925, un grand chanteur sentimental, Fred Gouin, avertissait les papillons de nuit, c'est le titre de la chanson, les papillons de nuit, jeune femme qu'attirait Lélio, le danseur argentin, qui par ses yeux noirs faisait tourner les têtes. Tendez bien l'oreille.
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0: Et la chanson avertit que chaque nuit, on entend pleurer le cœur brisé des femmes et l'on voit mourir les papillons de nuit. Eh bien, c'est le même avertissement qu'en 2026 fait retentir Oria. Dans les soirées mondaines, on ne peut connaître que la perdition. Oui, mais en général, la chanson dit volontiers le contraire, parce que notre culture collective est volontiers contradictoire, incohérente. Nous aimons détester les mondains et les mondanités, mais elles nous fascinent, ces fameuses soirées, et ce n'est pas récent. On ne sait si Marca, en 1995, aime vraiment les mondains qu'il fréquente, pas plus qu'on ne sait si Alphonse de Lamartine, poète et diplomate en Italie, s'en réjouit en 1827, et pas plus que Fernandel contemplant l'été mondain en 1968.
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4: La mode dans la bonne société, c'est d'aller chaque jour danser et prendre le thé. 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
0: Mais tout cela a un but. Le mondain ou la mondaine circule de soirée en soirée pour y gagner quelque chose. Des amours peut-être, mais aussi du pouvoir, ce qui peut déboucher sur des conséquences très concrètes, comme en 1959, quand Charles Trenet évoque ses relations mondaines.
5: 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Ainsi ma filleule du Finistère, la petite Fanny, travaille à présent au ministère des travaux finis.
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0: La chanson d'Oria ne parle pas des avantages matériels qu'elle trouve à fréquenter les soirées mondaines, mais on sent bien un mélange d'ivresse et de vide existentiel, une ambiguïté entre le plaisir et la déprime. C'est ce que l'on entend dans beaucoup de chansons sur ce thème, par exemple dans Le portrait d'une mondaine chez Polo en 2005, ou dans La fierté de Marie Saint-Filtre en 2021, quand elle se réjouit de pouvoir rentrer dans toutes les boîtes parisiennes sélectives qui filtrent les entrées.
7: Céline est un spécimen d'oiseau de beau lignage. On peut admirer son plumage en soirée parisienne. Dans toutes les avant-premières où il fait bon d'être invité.
8: Dévisagé, puis recalé.
9: Pas possible, ce soir c'est privé.
8: Un prénom glissé comme ça, et les portes s'ouvrent pour moi. 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
0: Évidemment, le principe des soirées mondaines étant que tout le monde n'y a pas accès, il est insupportable d'être recalé à l'entrée, comme Helmut Fritz en 2009.
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0: Toute l'ivresse des soirées mondaines est là. On veut y être, point final. Et même si on nous répète, génération après génération, que ce n'est pas la vraie vie. 2026, Oria, soirée mondaine.
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0: Ces chansons qui font l'actu, Bertrand Dica l'a retrouvée sur franceinfo.fr.
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0: Patricia Charbonnier. Le temps sera très contrasté demain au sud de la Loire. La météo s'annonce très ensoleillée, très estivale, avec simplement un risque d'averse sur le relief corse sur la moitié nord. Le temps sera plus nuageux avec une perturbation qui circule en Manche, qui donnera un ciel très nuageux demain en matinée entre les frontières du nord, l'île de France jusqu'au quart nord-ouest avec des pluies faibles et éparses. Et le temps restera assez nuageux dans l'après-midi entre la Bretagne, la région parisienne et le quart nord-est, alors que les éclaircies reviendront au nord de la Seine avec des températures qui seront en hausse, en particulier dans le sud. On repasse au-dessus des 30 degrés. Météo France prévoit 33 degrés demain après-midi à Nîmes, 29 à Lyon, 27 à Mulhouse, 24 à Paris et 21 degrés à Dunkerque.
2: Patricia Charbonnier, bonne soirée sur France Info, 21h. L'essentiel de l'info, Sarah Ders.
3: Les Houthis du Yémen revendiquent une attaque contre des sites sensibles dans la capitale saoudienne. Des explosions ont retenti à Riyad la nuit dernière pour la première fois depuis la reprise des hostilités entre le royaume saoudien et ses combattants pro-iraniens. Perturbation également à l'aéroport de Riyad. Emmanuel Macron attendu ce soir à Saint-Pierre-et-Miquelon, archipel stratégique situé dans l'Atlantique Nord, non loin du Canada, au programme demain midi. Une rencontre avec le Premier ministre canadien, Mark Carney, sur place. L'occasion surtout de réaffirmer une posture de souveraineté face à Donald Trump, qui menace régulièrement d'annexer le Canada. Le président américain a même brandi dernièrement une carte de toute la région, couleur des États-Unis, englobant Saint-Pierre-et-Miquelon. Un nouveau candidat à l'élection présidentielle. Après Éric Zemmour jeudi, c'est au tour du souverainiste Nicolas Dupont-Aignan qui se lance dans sa quatrième campagne. Depuis son fief de hier dans l'Essonne, le candidat a promis aujourd'hui de, je cite, « décoloniser la France en sortant de l'Union européenne ». Alors que le projet de budget pour 2027, la copie du gouvernement, eh bien elle sera débattue au Parlement les prochaines semaines. Le ministre du Logement confirme aujourd'hui, oui, les aides personnalisées au logement, les APL, seront bien gelées l'année prochaine, c'est-à-dire qu'elles ne seront pas revalorisées. Jeudi, le Premier ministre Sébastien Lecornu a présenté un budget avec un effort massif de 54 milliards d'euros. Dans l'Oise, à Beauvais, un homme armé tué aujourd'hui par la police devant son domicile. Car selon les premiers éléments de l'enquête, cet homme d'une trentaine d'années a été vu et signalé tirant des coups de feu dans les rues à moto avant de s'en prendre aux policiers venus l'interpeller, Lauriane Delanoë.
4: Oui, les policiers essuient des tirs quand ils arrivent chez lui vers 8h, alertés par des témoins. L'homme a été vu au petit matin très menaçant, armé au guidon de sa moto. En roulant dans Beauvais, il a tiré plusieurs coups de feu. Le suspect est identifié rapidement avec les caméras de vidéoprotection de la ville. Les policiers vont donc à son domicile et l'homme se montre encore agressif, passablement excité, selon les mots du procureur. Il leur tire dessus, un des agents est blessé au bras, une blessure légère. D'après nos informations, les policiers interviennent d'abord avec leur taser, leur pistolet à impulsion électrique, puis font usage de leur arme de service. L'homme d'une trentaine d'années meurt peu après, malgré l'intervention des secours. Et d'après les premiers éléments de l'enquête donnés par le procureur, cet individu était sorti hier d'un hôpital psychiatrique.
3: Lauriane Delanoë, service police-justice de France Info. À Rennes, plus de 2000 personnes mobilisées aujourd'hui contre le texte instaurant la présomption d'usage légitime des armes à feu qui doit encore être examiné au Sénat. Les opposants dénoncent un, je cite, « permis de tuer » octroyé aux forces de l'ordre et un recul de l'état de droit. Le duo d'Erita Mitsouko réunit pour l'éternité. L'inoubliable voix du groupe Catherine Ringer a été inhumée tout à l'heure au cimetière de Montmartre, à Paris, où repose déjà son ancien compagnon Fred Chichin. Catherine Ringer est morte lundi d'un cancer à l'âge de 68 ans.
0: Merci beaucoup Sarah Ders pour l'info. Jusqu'à 21h30, restez avec nous, le rendez-vous de la médiatrice. France Info répond aux critiques des auditeurs qui estiment que Céline Dion reçoit trop d'écho médiatique. Et puis le foot, Lyon-Rennes, on suit la rencontre, ce sera dans 10 minutes. Mais tout de suite, le gouvernement qui planche sur de nouvelles aides face à la flambée des prix des carburants.
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2: Vous l'avez vu si vous avez fait le plein ce week-end, le prix du gazole atteint des sommets, 2,40€ le litre en moyenne, un nouveau record, et 2,17€ pour le sans-plomb, au-dessus du pic de 2022 depuis déjà une dizaine de jours. Hier, le gouvernement a annoncé travailler sur de nouvelles aides et notamment sur la prolongation de l'aide aux grands rouleurs jusqu'à la fin du mois de décembre. Le Premier ministre organise de nouvelles réunions dès lundi et ces annonces sont déjà attendues par ces automobilistes que vous avez rencontrés à Marseille, Joséphine Ortuneau.
6: Oui, je suis dans l'une des stations les moins chères de la ville. Le litre d'essence est à 2,25€. J'ai sous les yeux de longues files d'attente de voitures. Sofiane, lui, vient tout juste de faire son plein sur son véhicule de service. C'est sa femme qui utilise la voiture familiale.
7: Pas le choix, l'enseignante, le matin, le soir. C'est sûr que c'est un peu plus compliqué. Ouais.
6: Et elle bénéficie des aides du gouvernement ou pas du tout ?
7: Non. Malheureusement, je gagne trop bien ma vie pour ça.
6: Car l'aide destinée aux grands rouleurs se base notamment sur le revenu fiscal de référence. Au début du mois, 99 000 demandes ont été enregistrées en 2 semaines à peine. Alors pour ce Marseillais, il faut élargir l'aide.
8: Tout le monde souffre de la situation économique, tout le monde souffre du prix de l'essence, de l'inflation en général. Donc à mon avis, l'idée serait... Je pense qu'il serait plus judicieux de faire en sorte que tout le monde bénéficie en fait, de cette aide-là. Quoi, parce que tout le monde cotise à la base. On est tous contribuables, on est tous soumis aux cotisations sociales, etc. Donc je ne vois pas pourquoi en fait, l'aide est réservée à une catégorie, on va dire, professionnelle. Quoi.
6: C'est justement sur un possible élargissement de l'aide que le Premier ministre planche. Il pense aussi à créer un nouveau dispositif. Mais ici, les Marseillais, la plupart des Marseillais, ne font plus confiance au gouvernement.
9: Peut-être le prochain.
2: Et Joséphine Ortuneau à Marseille pour France Info. Nous sommes en ligne avec le conseiller de la Fédération Commerce et Services de la CGT. Bonsoir Stéphane Fustek.
10: Bonsoir.
2: Vous représentez notamment les services à la personne, donc les aides à domicile qui, on le sait, se déplacent beaucoup, font beaucoup de routes pour aller de patient en patient. Cette aide grand rouleur prolongée pour 2 mois, c'est un soulagement, on imagine ?
10: Un soulagement, oui et non, parce que c'est un peu l'arbre qui cache la forêt. C'est qu'on a une difficulté sur les salaires dans le secteur et l'aide aux grands rouleurs ne règle pas ce souci. On a 700 000 salariés qui se déplacent pour aider nos aînés et qui ne s'y retrouvent pas au bout du compte.
2: Parce que combien de kilomètres font ces aides à domicile par mois, par exemple ?
10: C'est très variable, mais en milieu rural, ça peut être extrêmement important. Et donc, le véhicule ne sert pas juste à se rendre sur son lieu de travail, ça fait partie du travail.
2: C'est-à-dire qu'il y a des frais annexes avec l'entretien des véhicules, le prix des places de parking quand on ne peut pas faire autrement pour se garer, c'est ça ?
10: Exactement. Une aide à domicile qui a témoigné nous explique par exemple qu'à Libourne, effectivement pour trouver une place de stationnement, il faut payer. Et ces frais ne sont pas pris en charge ni par les entreprises ni par les associations. Donc ça reste à la charge de la salariée. Et une fois de plus, c'est payer pour travailler.
2: Et combien de pleins font ces aides à domicile par mois ?
10: Alors c'est très variable, hein. Je vous parlais du milieu rural qui est bien sûr très différent de ce qu'on peut trouver dans les grandes villes, mais ça peut être plusieurs centaines de kilomètres et plusieurs pleins par mois.
2: Donc par exemple 3-4 pleins par mois ?
10: Oui, ça fait partie de la moyenne dans des milieux ruraux avec des régions parfois très étendues.
2: Donc c'est-à-dire que pour vous, il faut augmenter les salaires, élargir l'aide, ça servirait à rien ?
10: Élargir l'aide, c'est un pansement sur une jambe de bois. Hein. Ça peut se rajouter à la longue file d'attente des professions qui attendent de l'aide. Mais on parle de 700 000 professionnels qui rendent des services socialement importants et qui payent en fait pour aller travailler, hein, puisque c'est la réalité de nos aides à domicile aujourd'hui.
2: Et concrètement, Stéphane Fustek, cette flambée des prix des carburants a, on l'imagine, un impact direct sur les tournées des aides à domicile. Est-ce que certaines ont fait le choix d'arrêter de travailler parce qu'elles ne pouvaient plus le faire ?
10: Oui, malheureusement, c'est un phénomène auquel on est confronté et qui s'ajoute à un secteur qui est en tension, puisqu'il va manquer à peu près 800 000 professionnels dans les 2 décennies qui viennent. Et donc, si on ne trouve pas de solution rapide, bien évidemment, un gros souci va se poser pour nos aînés, pour bien vieillir, pour finir sa vie au domicile, une aspiration des Français à laquelle on ne pourra bientôt plus répondre.
2: Parce que là, il y a effectivement des seniors qui ne sont plus visités par les aides à domicile.
10: Oui, nous avons ce souci. On a beaucoup d'aides à domicile qui témoignent, hein, qui sont obligés de demander des acomptes pour faire des pleins d'essence, mais parfois ça ne suffit pas, et donc du coup on a une rupture de la continuité du service, et ça c'est juste inadmissible quand on a des parents, des aînés, on peut pas admettre ça.
2: Donc certaines qui ne vont plus travailler, d'autres peut-être qui travaillent à perte.
10: Oui, et ça c'est aussi inadmissible, c'est est-ce qu'on peut concevoir de payer pour travailler aujourd'hui. Alors effectivement, ce sont des métiers où il y a une forte empathie, où les salariés, bien sûr, se préoccupent de leurs bénéficiaires, mais pendant combien de temps encore ?
2: Qu'est-ce que vous demandez justement aujourd'hui pour encaisser le choc ? Alors élargir l'aide, comme on l'entendait dans le reportage, on a bien compris que ce n'était pas forcément la solution. Augmenter les salaires, pour vous, c'est la seule solution ?
10: C'est la seule solution, oui, bien évidemment, parce que aujourd'hui, les 700 000 salariés dont je vous parlais de l'aide à domicile travaillent sous le seuil de pauvreté. Donc, c'est à peu près 900 euros par mois le salaire d'une aide à domicile, essentiellement des femmes, à temps partiel subi. Donc ça, c'est effectivement très complexe.
2: Ces aides à domicile, Stéphane Sustec, on les entend peu, elles sont peu visibles, mais on les a beaucoup vues pendant les Gilets jaunes, où là, elles se sont mobilisées. Est-ce que vous pensez qu'elles vont de nouveau revêtir leur chasuble, aller manifester ? On sait qu'il y a des appels d'anciens Gilets jaunes à reprendre le mouvement.
10: Oui, c'est loin d'être impossible. Effectivement, ces femmes, puisque ce sont majoritairement des femmes à 93% à peu près, elles ne trouvent pas forcément leur place dans d'autres espaces revendicatifs. Donc oui, très souvent, elles se retrouvent sur les ronds-points. Et je ne peux que les encourager à se mobiliser parce qu'elles sont déjà invisibles dans leur travail, mais inaudibles dans leurs revendications parce qu'elles n'ont pas de pouvoir de blocage que peuvent avoir d'autres corporations, sans que je condamne ces dernières, bien évidemment.
2: Et pourtant, elles sont essentielles. Merci beaucoup, Stéphane Fustek, d'avoir été en ligne avec nous. Vous représentez donc les services à la personne, notamment donc les aides à domicile dont on a parlé. Vous êtes conseiller de la Fédération Commerce et Services de la CGT. Et retour au Groupama Stadium de Lyon. Christophe Vincent, on suit avec vous le match de la 5e journée de Ligue 1. OL, Rennes et Lyon devant pour l'instant.
9: Exactement, toujours ce score de 1-0 pour l'Olympique Lyonnais. But marqué à la 7e minute. Dès la 7e minute, une action partie sur la gauche de la surface avec le capitaine Corentin Tolisso qui a fixé le défenseur Aïd Boudlal. Il y avait Schultz sur sa droite, mais Schultz a laissé passer pour Ernest Nuama et c'est le Ghanéen qui a repris victorieusement ce centre de Tolisso seul. Et sa frappe du gauche est passée sous le gardien rennais, Brice Samba, qui était bien placé, mais il n'a pas pu empêcher le ballon d'aller au fond des filets. 1-0 et ces Lyonnais ont failli récidiver avec un scénario quasi identique à la 20e minute, avec une action cette fois au départ de Openda, le Belge, qui a glissé à Nuama sur sa droite, exactement la même action. Et la reprise du gauche cette fois de Nuama a été détournée par Brice Samba, alors que les Rennais se sont créés pas mal d'occasions, pas mal de corners aussi depuis le début de cette rencontre, mais sans concrétiser véritablement, hormis à la 15e minute une action tranchante, une frappe de Nordin aux 20 mètres détournée en corner par Dominique Greff, le gardien lyonnais, et sur le corner qui a suivi, eh bien, c'est Creswell qui a tenté une tête piquée et le ballon est passé à côté du but lyonnais. Mais donc pour l'instant, toujours cet avantage précieux pour les Lyonnais qui semblent quand même avoir bien les affaires en main, déjà parce que les actions rennaises ne sont pas très, très dangereuses, pas très inquiétantes, et puis celles de l'Olympique Lyonnais au contraire sont beaucoup plus incisives et les Lyonnais pourraient déjà mener 2-0 si Nuama n'avait pas échoué il y a quelques minutes face au but de Brice Samba.
2: Ouais, puis Christophe, grosse ambiance, on l'entend derrière vous. Hein.
9: Oui, grosse ambiance, malgré une affluence. J'avais dit que c'était assez faible, c'est arrivé un petit peu en cours de match. Il y a des retardataires, mais là on est à 35 000, c'est pas énorme. Pour l'affiche de la soirée, vous avez rappelé tout à l'heure l'enjeu, c'est Lyonnais. Les Rennais peuvent revenir à hauteur de Monaco, le leader en 4 victoires ce soir, voire même passer devant avec une meilleure différence de but. Pour l'instant, ils ne sont pas partis pour. Et les Lyonnais, en quête de victoire, et eux sont bien engagés pour, sur cette voie. Les Lyonnais peuvent doubler Rennes et Lille et prendre la troisième place et donc grimper sur le podium.
2: Merci.
9: 29 minutes de jeu, toujours 1-0 pour Lyon, but de Ernest Nuhama.
2: Oui, merci beaucoup Christophe Vincent, en direct du Groupama Stadium de Lyon. On vous retrouve dans moins d'une demi-heure. Et deuxième but.
9: Deuxième but pour Lyon, signé Nuhama à nouveau, donc 2-0 pour l'Olympique Lyonnais.
2: Merci beaucoup Christophe Vincent, merci à vous pour ce deuxième but, donc OL 2, Rennes 0 pour l'instant pour ce match de la cinquième journée de Ligue 1. Et le rendez-vous de la médiatrice à 21h14 sur France Info. Certains auditeurs de France Info ont été agacés par l'écho médiatique accordé au retour de Céline Dion sur scène. Emmanuel Davy a invité Richard Place, le directeur de la rédaction.
11: Richard Place, bonjour.
12: Bonjour.
11: Samedi dernier, France Info a consacré une place très importante au retour sur scène de Céline Dion. Reportage, direct, sujet sur sa carrière, sa communication, mais aussi sur les conséquences économiques de sa résidence parisienne. Des auditeurs parlent de saturation et même de matraquage. Alors pourquoi avoir fait de cet événement un temps fort de l'antenne ? Qu'est-ce qui justifiait cette journée spéciale ?
12: Ce qui justifie cette journée spéciale, c'est que ce concert de Céline Dion est un événement parisien, national et même international, parce que Céline Dion n'avait plus fait de concert depuis très longtemps, parce que la dernière fois on l'avait vu chanter à Paris, c'était sur la Tour Eiffel au moment de la cérémonie d'ouverture des Jeux Olympiques, et tout le monde s'en souvient, et là encore c'était un événement international. Cette image-là est restée. Céline Dion est une star adulée par des millions de gens à travers le monde. Nous ne pouvions donc d'abord pas passer sous silence sa venue à Paris et ce premier concert, et encore moins que de le passer sous silence. Évidemment qu'il y avait plein de choses à raconter, et tous nos auditeurs ce jour-là ont pu se rendre compte qu'il y avait mille manières de raconter Céline Dion et ses concerts. Je rappelle que ce concert-là était le premier d'une série de 26 concerts avec 30 000 spectateurs à chaque fois, et elle aurait pu en remplir bien plus puisque de nombreuses personnes ont voulu acheter des billets, il n'y en avait plus.
11: Des auditeurs considèrent qu'une artiste de cette notoriété dispose déjà d'une puissance médiatique considérable et s'interrogent comment une radio de service public évite qu'une couverture éditoriale aussi importante puisse être perçue comme participant elle-même à la promotion de l'artiste et de ses concerts.
12: France Info est une radio importante dans le paysage médiatique français. Pas au point, je pense, d'aider Céline Dion dans sa campagne médiatique et surtout économique. Elle n'a pas eu besoin de nous pour remplir ses salles. Elle n'a pas besoin de nous pour avoir cette aura auprès de ses fans. Nous ne sommes pas une radio musicale. Nous ne diffusons pas de titres en règle générale. Donc, nous n'avons pas participé à une campagne de publicité. Nous avons éclairé un phénomène d'actualité, comme nous le faisons sur tous les sujets, finalement. Donald Trump n'a pas besoin de France Info pour que ses déclarations soient entendues à travers le monde. Mais le fait est que nous nous en emparons et nous essayons de les éclairer. Eh bien, un peu de la même manière, si j'ose dire, nous l'avons fait avec Céline Dion, qui est un phénomène d'actualité.
11: Et vous avez également traité les retombées économiques, l'hôtellerie, les commerces à Paris et en Île-de-France. C'est ce qui permet de considérer que ce retour dépasse l'actualité culturelle et devient un phénomène économique et social ?
12: Exactement. Il y a évidemment le phénomène musical, il y a les fans. On avait aussi envie de les entendre, de les raconter, d'être avec eux dans leur excitation. Et puis, il y a toutes ces retombées-là et que l'on a là aussi raconté, décrypté le phénomène Céline Dion, comment justement elle met en place une campagne qui ne doit rien au hasard pour faire monter l'attente et pour arriver à créer ce phénomène, et puis comment de nombreux acteurs économiques à Paris autour bénéficient de ce phénomène. Les hôtels, les restaurants, les bars, il y a évidemment plein d'endroits dans Paris qui bénéficient de ces concerts, et là aussi ça méritait un décryptage.
11: Richard Place, dans une actualité souvent dominée par les guerres, les crises politiques, économiques ou climatiques, est-ce que vous assumez aussi, finalement, de faire une large place à une actualité heureuse, populaire et fédératrice ? Est-ce que cette journée autour de Céline Dion répondait aussi à une envie de proposer aux auditeurs une forme de respiration dans un flux d'informations souvent anxiogène ?
12: On ne choisit pas l'actualité, mais c'est vrai que quand on a l'occasion de traiter une actualité finalement assez joyeuse, même si les messages que vous avez reçus le prouvent, elle n'a pas réjoui tout le monde. Mais quand on a l'occasion d'entendre des gens qui expriment leur plaisir, leur joie, on a aussi envie de le faire sur France Info. L'actualité nous rattrape très régulièrement sur des faits dramatiques et nous ne les perdons jamais de vue et nous continuons de raconter le monde tel qu'il est. Et il n'est généralement, en tout cas très souvent, pas folichon. Là, effectivement, se dire que ce jour-là, il y avait un événement festif avec des gens heureux, ça nous faisait plaisir aussi de le partager avec nos auditeurs sur France Info.
11: Merci Richard Place.
12: Merci.
2: Et merci à vous Emmanuel Davier. Vous pouvez poser toutes vos questions à la médiatrice sur Radio France, le site de Radio France. L'info en une minute arrive.
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2: Et à 21h20, l'essentiel de l'info, Stéphane Milhomme, 2500 manifestants remplissent le théâtre antique d'Arles.
14: Oui, des élus, des agriculteurs, des responsables d'associations, ils s'opposent au projet de ligne très haute tension entre les Bouches-du-Rhône et le Gard. Ils contestent le fait que les lignes doivent traverser la réserve naturelle du parc de Camargue. L'Arabie Saoudite, toujours la cible d'attaque des Houthis. Ce mouvement pro-iranien revendique ce soir avoir attaqué des sites sensibles à Riyad et sur la mer Rouge. Le régime saoudien soutenant, lui, les forces gouvernementales du Yémen. La messe du pape à Paris ne franchit pas de ligne de la République laïque. C'est Mgr Ulrich qui l'assure à la tribune dimanche, à paraître demain. L'archevêque de Paris défend la messe géante samedi prochain, place de la Concorde et devant 600 000 fidèles, au nom, dit-il, de l'expression publique du culte autorisé par la République laïque. Et puis le football, les 4 matchs de Ligue 1 en cours, notamment Lyon, qui domine déjà Rennes 2-0 après plus d'une demi-heure de jeu.
2: 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Les journées du patrimoine, c'est jusqu'à demain soir dans toute la France avec des milliers de sites ouverts, certains exceptionnellement. Les lieux de patrimoine n'échappent pas aux conséquences du changement climatique. Anne Chepeau s'est rendue au château d'Amboise en Indre-et-Loire qui depuis 2 ans doit faire face à ses conséquences. Reportage.
15: Depuis 20 mois, le château d'Amboise vit au rythme d'un chantier titanesque. Fin janvier 2025, une partie du rempart sud-est a failli s'effondrer sur les maisons situées en contrebas. À l'origine, une pluviométrie exceptionnelle 2 hivers de suite.
16: Ces événements-là sont les conséquences directes du changement climatique, cette accumulation d'eau anormale.
15: Marc Mettet dirige le château d'Amboise.
16: On a de l'eau en quantité incroyable l'hiver, sans transition justement avec des périodes de forte chaleur. Avant, nous avions en fait une intersaison qui n'existe quasiment plus, en tout cas depuis 2 ans.
15: Si les travaux d'urgence sont réalisés, le chantier ne s'achèvera qu'à la fin de l'année.
16: Vous avez en fait la partie qui a été restaurée l'année dernière en urgence, qui a été raccrochée en fait au coteau complètement, avec des contreforts qui ont été repris, des maçonneries qui ont été reprises. Et puis sur la droite, c'est la partie que nous devons restaurer cette année pour assurer une parfaite cohérence entre les deux zones, qu'elles soient parfaitement homogènes entre elles pour éviter de bouger dans la durée.
15: Depuis cette alerte, les remparts du château sont évidemment sous haute surveillance.
16: Un système de surveillance sur l'ensemble des structures bâties, principalement les remparts de notre site qui se trouve sur un promontoire. Alors il y a en partie des capteurs et puis il y a des choses qui se font aussi par satellite. On peut observer une déformation des remparts, anormale en tout cas, grâce à des satellites aujourd'hui. Donc ce risque accru nécessite pour nous d'enclencher des diagnostics plus réguliers.
15: Ici, le changement climatique ne s'attaque pas qu'aux bâtis, il touche aussi les jardins.
16: Nous nous trouvons dans un jardin paysager composé principalement de buis-boules qui subissent l'attaque d'un nouveau champignon qui est apparu justement l'année dernière avec ce changement brutal entre un épisode de forte pluviométrie l'hiver et puis un passage à des températures

0: la présidentielle, mais au fait, Fabrice, est-ce que le prix de l'essence peut faire l'élection présidentielle?
1: C'est une question qu'on peut se poser, surtout depuis les années 60, à partir du moment où l'automobile est devenue si centrale dans la vie quotidienne des Français. Et dans notre histoire, d'ailleurs, il y a suffisamment d'exemples pour qu'on puisse essayer de faire la balance, de savoir si le vote peut être expliqué par le prix de l'essence. Allez, on commence en 1974. On est juste après le premier choc pétrolier qui a eu lieu à l'automne 1973. Est-ce qu'il y a un lien? Eh bien, il se trouve que précisément, il n'y a pas encore eu assez d'effets sur l'économie française. Et donc, le président Valéry Giscard d'Estaing est élu, on peut le dire, en totale indifférence par rapport au prix de l'essence. Et donc, il est notre fameux Giscard à la barre. 7 ans plus tard, en revanche, la question du pétrole s'invite dans les débats. Il y a d'abord les écologistes avec leur candidat, le seul qui à l'époque était élu avec des élections primaires, Brice Lalonde. Et donc Brice Lalonde, lui, regarde la question de la révolution en Iran et de la guerre entre l'Iran et l'Irak comme un second choc pétrolier qui peut avoir des conséquences graves pour l'économie française.
2: Je suis certainement préoccupé par le pétrole et le risque en effet qui peut peser sur l'approvisionnement en pétrole. J'ai d'ailleurs été surpris qu'on ne rende pas public et que le gouvernement ne rende pas public un plan d'urgence en cas de rupture de cet approvisionnement en provenance du Moyen-Orient. Je crois qu'il serait quand même indispensable de montrer qu'on a prévu une situation qui, comme on le voit, peut arriver et que chaque Français sache ce qu'il est à faire, que l'on sache exactement ce qu'on va faire, quelles sont les entreprises qui seraient touchées, comment dans notre vie quotidienne nous serions touchés, de manière à ce qu'on puisse accepter qu'il y ait un effort, disons, national pour répondre à une situation de crise de ce genre-là.
1: Donc pour Brice Lalonde, il y a un vrai problème d'organisation qui n'a pas été mis en place par le gouvernement. Mais pour la gauche en général et pour le PS en particulier, la question de la hausse du prix de l'essence est cruciale parce qu'elle est une des illustrations de cette inflation qui lamine le pouvoir d'achat des classes populaires. Et donc François Mitterrand, le candidat du PS, attaque les multinationales, attaque le gouvernement pour son inaction. Donc l'élection de 1981 reste peut-être le meilleur modèle pour montrer qu'il peut y avoir un lien entre le prix de l'essence et le résultat d'un scrutin. Autre cas aussi parlant, quelques années plus tard, en 2012, il y a une hausse des matières premières et dès le mois de janvier, le candidat François Hollande s'en prend au président de la République, Nicolas Sarkozy, en disant qu'il est inactif, qu'il ne fait rien et qu'il faudrait un blocage des prix. Et quelques mois plus tard, au moment de son élection, eh bien les journalistes rappellent et expliquent pourquoi les Français se sentent si mal et ont besoin du blocage des prix.
3: L'essence, ça devient un sacré budget pour les gens qui sont obligés de prendre leur véhicule tous les jours. Ça finit par faire cher.
4: Pour soulager les automobilistes, François Hollande a promis d'encadrer les prix des carburants. Si demain les prix devaient repartir à la hausse, François Hollande devrait instaurer par décret ce blocage des marges des distributeurs pendant 3 mois avant d'appliquer une fiscalité variable.
1: Donc en 2012, il y a effectivement un lien qui est à nouveau manifesté. Mais à d'autres reprises, c'est le contraire. Et notamment en 2022, très forte hausse de l'essence, très forte hausse du gasoil. Et pourtant, le président Emmanuel Macron est réélu. Donc le lien entre le prix et le vote n'est pas absolument certain, en tout cas n'est pas direct.
0: D'un mot, aux États-Unis, est-ce que ce lien existe davantage?
1: Oui, l'impact est beaucoup plus fort. D'ailleurs, il y a presque une expertise aux États-Unis. Suivant le niveau de prix, on peut dire s'il y aura réélection ou pas. En 1976, pour repartir à peu près dans les mêmes dates, après le premier choc pétrolier, eh bien, Gerald Ford, qui était le président en place, perd face à Jimmy Carter. Mais 4 ans plus tard, comme l'essence continue d'augmenter avec le second choc pétrolier, à son tour, Jimmy Carter est battu par Reagan. Reagan, c'est les années où le pétrole baisse, donc il est réélu, et ainsi de suite. Donc on peut, aux États-Unis, et souvent les experts le font, établir un lien entre le vote et le prix de l'essence. Mais en France, il y a toujours une exception française. Ce n'est pas tout à fait le cas.
0: Merci beaucoup. Fabrice Dalméda, l'info
1: merci
0: de l'histoire,
1: Thomas.
0: Chaque samedi sur France Info et franceinfo.fr.
5: Et merci à vous, Thomas Séchier. La météo arrive dans un instant, mais avant, Christophe Vincent, on vous retrouve au Groupama Stadium de Lyon où le match face à Rennes est arrêté.
6: Oui, depuis quelques minutes, il y a eu une banderole à plusieurs reprises dans le virage nord, donc là où sont postés les supporters les plus chauds, les Bad Gones, supporters lyonnais. Banderole hostile à la S Saint-Etienne, je vous dirai pas le contenu, c'était en espagnol, je vous épargne la traduction. En tout cas, l'arbitre a interrompu dans un premier temps la rencontre. Il a demandé à ce que cette banderole soit enlevée. Il y a eu

0: Un écriteau qui est toujours sur l'écran du stade. Nous vous rappelons que les messages insultants sont interdits dans l'enceinte du stade. Mais la banderole est restée dans ce virage nord. Donc M. Vernis a décidé d'interrompre la rencontre et de renvoyer les deux équipes au vestiaire pour un temps indéterminé, alors que les supporters du virage nord continuent de chanter à l'encontre de leur ennemi préféré de l'AS Saint-Étienne. Voilà où on en est.
1: Merci beaucoup Christophe Vincent. On vous retrouve pour suivre la suite de ce match sur France Info. La météo arrive.
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1: Patricia Charbonnier.
6: Le temps sera très contrasté demain au sud de la Loire. La météo s'annonce très ensoleillée, très estivale, avec simplement un risque d'averse sur le relief corse sur la moitié nord. Le temps sera plus nuageux avec une perturbation qui circule en Manche, qui donnera un ciel très nuageux demain en matinée entre les frontières du nord, l'Île-de-France jusqu'au quart nord-ouest, avec des pluies faibles et éparses. Et le temps restera assez nuageux dans l'après-midi entre la Bretagne, la région parisienne et le quart nord-est, alors que les éclaircies reviendront au nord de la Seine avec des températures qui seront en hausse, en particulier dans le sud. On repasse au-dessus des 30 degrés. Météo France prévoit 33 degrés demain après-midi à Nîmes, 29 à Lyon, 27 à Mulhouse, 24 à Paris et 21 degrés à Dunkerque.
1: 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Un point sur l'info, Stéphane Milhomme.
7: Et parce qu'ils sont opposés à un projet de ligne très haute tension en Camargue, 2500 manifestants remplissent ce soir les gradins du Théâtre Antique à Arles. Ce projet entre le Gard et les Bouches-du-Rhône. Il doit notamment traverser la réserve naturelle du parc de Camargue. Des élus de tous bords politiques ont prêté serment de ne pas cesser leur engagement jusqu'à l'abandon de ce projet en l'état. Les participants de la Technoparade à Paris ont tenu à faire entendre leur voix contre la loi Riposte. Près de 350 000 teufs et curieux ont défilé cet après-midi pour contester, entre autres, le nouveau texte qui désormais condamne à une lourde amende les organisateurs des free parties. À Rennes, plus de 2000 personnes ont manifesté aujourd'hui contre la loi prévoyant d'instaurer une présomption d'usage légitime des armes à feu par les forces de l'ordre. Selon Ici Armorique, ex-France Bleu, il y a également 5 interpellations après des incidents. Ce texte doit maintenant passer devant les sénateurs. Lundi, le gouvernement est attendu pour annoncer de nouvelles aides ciblées face à la hausse des prix des carburants. Raphaël Glucksmann lui souhaite des aides ciblées massives. Le candidat à la primaire socialiste et place publique à la présidentielle le déclare aux rencontres de la gauche à Brame dans l'Aude. Et puis pour la quatrième fois, Nicolas Dupont-Aignan est candidat à l'Élysée. Il l'officialise aujourd'hui. Le candidat souverainiste et président de Debout la France estime être le seul à proposer de sortir de l'Union européenne. Il le précise sur France Info. Aux États-Unis, l'association des journalistes de la Maison-Blanche exhorte Donald Trump à faire machine arrière. Le président américain interdit l'accès des locaux à 3 médias, dont CNN. Trump, qui menaçait dès hier d'interdire l'accès à d'autres médias propagateurs, selon lui, de fausses informations. Et puis la suite de la 5e journée de Ligue 1. 4 rencontres en ce moment. Match arrêté à Lyon, qui reçoit Rennes. En cause, une banderole sur le virage nord des supporters lyonnais. Elle critique le club de Saint-Étienne. Selon Christophe Vincent, qui est sur place, Rennes déjà dominé 2-0 par les Lyonnais. On a l'occasion d'y revenir toute cette soirée sur France Info.
1: Évidemment, merci beaucoup Stéphane Milhomme. Le programme jusqu'à 22h sur France Info. Un nouveau candidat déclaré. Nicolas Dupont-Aignan se lance dans la course à l'Élysée, sa 4e campagne déjà, on l'écoute dans un quart d'heure. Et puis la dette n'a jamais été aussi élevée en France. Pourquoi? Qu'est-ce que ça implique? Et comment s'en sortir? On pose toutes ces questions à notre invité, juste après un tour au Groupama Stadium. Retrouvez Christophe Vincent pour suivre la rencontre de Ligue 1 entre l'OL et Rennes. Christophe, le match était arrêté. Est-ce qu'il a repris ?
0: Il va reprendre après une interruption d'une dizaine de minutes. Les Lyonnais, ça fait déjà une minute ou deux qu'ils sont sur la pelouse à reprendre l'échauffement. Et les Rennais font leur entrée à l'instant même, alors que la banderole source de cet incident qui était en virage nord. Banderole en espagnol hostile à la S Saint-Etienne a été évidemment enlevée par les supporters lyonnais. Le capitaine lyonnais Corentin Tolisso est allé voir ses supporters du virage nord pour leur demander de se calmer et de rectifier leur attitude. Et bon, tout est rentré, tout semble rentrer dans l'ordre. Le match va pouvoir reprendre. On rappelle que l'OL mène 2-0 face au Stade Rennais.
1: Merci beaucoup Christophe Vincent, en direct du Groupama Stadium. On vous retrouve dans moins de 10 minutes sur France Info.
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1: Pour l'instant, en plein débat budgétaire et alors que le projet de loi de finances a été transmis pour avis au Conseil des finances publiques, le gouvernement a donné ses prévisions chiffrées pour la dette et elles ne sont pas bonnes. D'ici la fin de l'année, cette dette déjà au sommet est partie pour atteindre des records jusqu'à 119% du produit intérieur brut, Damien Mestre.
8: Des chiffres qui sont au-dessus encore de ceux enregistrés durant la période Covid. Au plus fort de l'épidémie, le niveau d'endettement était d'environ 115% du PIB. Et la situation va continuer d'empirer en 2027, selon le gouvernement, avec un nouveau record et une dette qui représentera alors plus de 121% de toute la richesse produite dans le pays. Une augmentation de la dette qui est en fait mécanique, conséquence des niveaux importants de déficit cumulés ces derniers mois. Un déficit que le gouvernement veut ramener à 5% l'an prochain, avec pour objectif de retrouver les 3% d'ici 2029. Et ce, grâce à des efforts considérables pour maîtriser la dépense publique, se félicite le ministère de l'Économie. Le projet de budget 2027 prévoit 54 milliards d'euros d'économies supplémentaires.
1: Et bonsoir Denis Ferrand.
9: Bonsoir.
1: Vous êtes économiste, directeur général de l'Institut de conjoncture Rexcode. Merci d'être avec nous. Nous n'avons jamais été aussi endettés en France. Comment expliquer cette situation? Comment expliquer cette dérive de nos comptes publics?
9: Oui, effectivement, c'est le niveau d'endettement que l'on observe est totalement inédit. Et ce que l'on va voir aussi, si on reste sur la pente que l'on connaît actuellement, un niveau inédit également pour les charges d'intérêt. C'est-à-dire que la dette, c'est une chose. La dette, ça peut se rouler. C'est-à-dire qu'on ne la rembourse pas, mais on émet de la nouvelle dette pour remplacer cette dernière échéance. Le problème, c'est qu'elle porte une charge d'intérêt de plus en plus lourde.
1: Les intérêts qu'on paye, que l'État paye à ses créanciers, les intérêts que l'État paye à ses créanciers, c'est devenu le premier budget de l'État?
9: Alors, c'est effectivement dans les premiers budgets de l'État. Oui, c'est le premier budget de l'État et ça va le devenir encore un petit peu plus.
1: Et les taux ne vont pas baisser entre la zone de turbulence budgétaire qu'on est en train de vivre et l'élection présidentielle dans 8 mois. C'est très peu probable que les taux baissent.
9: Oui, d'autant qu'il y a aussi des effets qui sont associés à un peu de surcroît d'inflation qui contribuent à l'évolution des taux. Et puis, les taux sont à la hausse, pas seulement en France, mais ils le sont au niveau mondial. Parce qu'il y a une concurrence très forte pour emprunter entre les États, mais également parce que vous avez des acteurs du secteur privé, notamment tous les grands acteurs américains qui investissent dans le déploiement de l'intelligence artificielle, qui lèvent des quantités très importantes de capitaux sur les marchés.
1: Mais alors, comment sortir de cette spirale? Est-ce qu'il faut augmenter les impôts, réduire nos dépenses? C'est quoi la solution?
9: Justement, il faut peut-être, dans ce cas, regarder pourquoi on est arrivé dans cette situation qui nous est quand même très particulière. Si on prend depuis le début des années 2000, la dette a gagné 56 points de PIB en France quand elle n'en a gagné que 11% quand on prend la zone euro en France. Donc, c'est une question qui nous est spécifique en France et il faut aller regarder ce qui a contribué à la hausse. Et quand on prend un regard historique un peu long, eh bien, on se rend compte qu'en réalité, toute la dette, ou l'essentiel de l'accroissement de la dette vient d'un niveau de dépenses qui a plus progressé quand, en revanche, les recettes publiques, elles n'ont pas diminué, elles sont même plus élevées que ce que l'on connaissait
1: oui,
9: en 2000. Et c'est vraiment du côté de la dépense.
1: Et la France taxe plus que ses voisins, dépense plus que ses voisins, puisque vous parliez de la zone euro, et pourtant elle s'appauvrit plus vite que ses voisins. C'est un paradoxe.
9: C'est le point qui est assez préoccupant et d'ailleurs qui a contribué probablement à la révision des chiffres qu'a donné récemment le gouvernement, à savoir que quand bien même il y a cette dette importante, ces dépenses qui sont élevées, eh bien on voit que depuis le début de l'année, c'est la France qui affiche les performances de croissance les plus décevantes. Et là, c'est probablement aussi un effet d'attentisme lié au contexte politique qui n'incite pas à investir fortement de la part des agents privés.
1: Oui, parce qu'effectivement, par exemple, l'Espagne est parvenue à contrôler le dérapage de ses comptes publics, notamment avec une croissance supérieure à celle de la zone euro.
9: Exactement, et même à corriger désormais cette dette publique qui vient de passer en dessous de 100 points de PIB dans le cas de l'Espagne, alors qu'elle avait culminé à plus de 115%. On peut prendre également le cas du Portugal. Des pays qui, en fait, ont associé une stratégie de maîtrise des comptes publics avec une stratégie économique qui leur a permis bien à la fois de réduire la dette publique et également d'augmenter le niveau d'activité et donc de réduire ce rapport entre la dette et le PIB.
1: Des pays qui, pourtant, comme la France, ont également été tributaires des crises. Par exemple, la crise au Moyen-Orient qui a fait flamber le prix des carburants, le Covid. Est-ce que toutes ces aides nous ont desservi? On paye le quoi qu'il en coûte finalement en France?
9: En fait, on paye. C'est une dérive. En réalité, quand vous regardez l'historique, y compris sur la période récente, par exemple, entre 2019 et 2025, donc il y a vraiment une période qui est marquée par une succession de crises, eh bien, la dette en France, elle aura gagné 17 points de PIB quand elle n'a pas progressé, en revanche, dans les pays de la zone euro hors France. Donc, il y a des choix qui nous sont spécifiques en France, et en particulier, il faut regarder du côté de la dépense, et notamment de la dépense sociale, les dépenses pour les retraites, les dépenses pour la santé, qui sont les principales contributrices à l'augmentation de la dépense.
1: Est-ce que ramener le déficit public à 5%, comme le souhaite, comme l'a annoncé Sébastien Lecornu, Denis Ferrand, ça suffira ou pas pour se sortir, stopper cette hausse de notre dette publique ?
9: Non, ça ne suffira pas, parce qu'il faudrait que l'on dégage un solde, qu'on appelle le solde primaire, le solde avant les charges d'intérêt, il faudrait que l'on dégage un solde à l'équilibre sur l'année 2027 pour que la dette soit stabilisée. Et comme notre charge d'intérêt va continuer à progresser, il va falloir dégager un solde primaire de plus en plus important pour qu'on puisse stabiliser la dette. Et donc, on ne pourra pas la stabiliser très probablement en 2027.
1: Est-ce qu'on doit craindre, selon vous, une récession comme c'est arrivé en Grèce, par exemple ?
9: Alors non, on ne va pas basculer dans des scénarios aussi majeurs, aussi brutaux que cela. Rappelons quand même que dans le cas de la Grèce, il y avait une incertitude fondamentale sur la pertinence des chiffres qui étaient avancés. Et puis, depuis l'arrivée de la Grèce, la zone euro s'est dotée d'éléments qui permettent de faire face à des chocs sur les taux. Et notamment, il y a des possibilités de rachat d'actifs par les banques centrales qui peuvent venir détendre les pressions qu'ils peuvent exercer.
1: Et vous parlez justement de la banque centrale, la BCE, qui détient une partie de la dette des États de l'UE. Elle réduit progressivement son stock d'actifs pour aider les États dans un moment exceptionnel. Elle avait acheté beaucoup de dettes pour faire baisser les coûts de refinancement des États en faisant baisser les taux. Sauf que maintenant, quand certaines dettes arrivent à maturité, elle ne les rachète pas.
9: Oui, elle ne les réinvestit pas. Donc effectivement, les titres s'éteignent et le montant qu'elle récupère n'est pas réinvesti dans des achats de dettes parce qu'il y a dans les règles de l'union monétaire, de l'union de la zone euro, une interdiction du financement monétaire, du financement des États par l'autorité monétaire.
1: Et cette dette record, Denis Ferrand, est-ce que ça ne risque pas de piéger la France et de mettre à mal sa souveraineté ?
9: Surtout, ça nous empêche petit à petit de faire des choix. Vous l'avez dit vous-même tout à l'heure, quand votre premier poste de budget se rapporte au passé, parce que la dette, c'est le passé, c'est le reflet de nos choix passés, eh bien, d'une certaine manière, vous ne vous projetez pas dans l'avenir et vous vous privez de votre capacité à faire des choix.
1: Merci beaucoup, Denis Ferrand. Vous êtes économiste, directeur général de l'Institut de conjoncture Rexcode. Merci d'avoir été avec nous sur France Info. Les journées du patrimoine ce week-end et toute la journée sur France Info, on vous propose des reportages au cœur de nos joyaux historiques et architecturaux. Direction tout de suite l'église Saint-Sulpice au centre de Paris, Jules de Kiss, où s'achève un important chantier de restauration.
10: L'église Saint-Sulpice, un joyau du centre de Paris, on la reconnaît d'un coup d'œil avec sa tour plus petite que l'autre, pas encore terminée à cause de la Révolution française. C'est une église connue pour ses secrets, ce que Dan Brown met en scène dans son roman Le Da Vinci Code.
11: Église Saint-Sulpice ?
12: Ma sœur, bonsoir.
11: Je dois vous demander de faire visiter l'église ce soir.
10: Mais aujourd'hui, en ces journées du patrimoine, c'est Véronique Miland qui nous fait la visite.
12: Bien, bonjour à tous.
10: Elle est la conservatrice en chef du patrimoine parisien.
12: Je vais pouvoir vous présenter toutes les campagnes de restauration que nous avons menées depuis une dizaine d'années.
10: Les plus récentes viennent de s'achever cet été. On découvre donc sous nos yeux ce qui était caché depuis plus d'un siècle par la crasse, des chefs-d'œuvre de François Lemoine, d'Auguste Vinchon ou d'Eugène Delacroix.
12: Delacroix a passé plus de 35 couches d'huile bouillante pour essayer d'imbiber le mur, pour être sûr de ne pas avoir d'infiltration d'eau qui vienne abîmer sa peinture.
10: Mais rien n'y fait, la pollution, les bougies, le chauffage ont encrassé ces chapelles le long de la nef et autour du chœur, qui retrouvent donc aujourd'hui tout leur éclat.
12: Ces quatre grandes peintures sur le thème de la passion et de la mort et de la résurrection du Christ, ce sont des grandes peintures extrêmement colorées.
10: Des trésors qui refont surface grâce au travail de restauration qui n'est pas tout à fait terminé dans l'église.
12: Il y a deux carrés de nettoyage faits par les restauratrices et voyez la tête de Saint-Louis qui apparaît, le bras qui brandit la croix et qui, encore une fois, vous montre quelle sera l'intensité des couleurs après restauration.
10: La restauration, un travail méticuleux.
12: Ils vont dépoussiérer, après ils vont faire tous leurs tests de nettoyage. Ils rebouchent avec un petit mastic, ils poncent et puis ils retouchent. Mais quand on retouche, on va vraiment repeindre que ce qui manque.
10: Face à la guide, les visiteurs comme Christiane et Isabelle ouvrent grand les yeux.
13: Bah oui, c'est un éblouissement, hein. C'est une révélation pour tout le monde.
14: On a quand même en face de nous des œuvres qui sont très anciennes, qui sont aujourd'hui éclatantes. Et donc ça, c'est super aussi de se dire qu'on est encore en capacité en France de prendre soin de ce patrimoine, de le restaurer, de pouvoir le partager.
10: Fonds publics, mécénat privé, il faut compter entre 350 et 500 000 euros pour restaurer chacune des 19 chapelles de l'église Saint-Sulpice.
1: Le reportage France Info de Jules Dequisse, le foot tout de suite. Christophe Vincent, on suit toujours avec vous le match entre l'OL et Rennes pour le compte de la 5e journée de Ligue 1 et les joueurs sont à nouveau sur le terrain après une dizaine de minutes d'interruption.
0: Oui, environ oui, une bonne dizaine de minutes après l'incident que nous avons déjà évoqué et relaté. Depuis le début, pratiquement depuis le début de cette rencontre, à intervalles réguliers, il y avait en virage nord une banderole qui était déployée et qui était hostile au club rival, voire ennemi de l'AS Saint-Etienne. Elle disait très clairement, c'était de l'espagnol, Saint-Etienne, la concha de tu madre. Les hispanophones auront compris et traduit, c'est pas très charitable pour les Verts. En tout cas, ça a été suffisant pour que l'arbitre arrête dans un premier temps cette rencontre. Sur le panneau lumineux, on a pu lire, nous vous rappelons que les messages insultants sont interdits dans l'enceinte du stade. La banderole est restée en tribune et l'arbitre, M. Vernis, a renvoyé les deux équipes au vestiaire, malgré l'intervention du capitaine Corentin Tolisso, qui est allé parler aux supporters en vain, puisque l'arbitre a donc interrompu ce match pendant une dizaine de minutes. Et puis, il a fait rentrer les deux équipes sur le terrain. Le match a repris. Là, on est dans les arrêts de jeu du temps additionnel et toujours 2 à 0 pour les Lyonnais. Le calme est revenu dans le stade, même si les supporters du Virage d'Or continuent de chanter des chants destinés aux supporters des Verts, qui ne sont pas là d'ailleurs.
1: Et oui, merci beaucoup Christophe Vincent. La suite de ce match avec vous, ce sera dans moins d'un quart d'heure. Allez, l'info en une minute tout de suite.
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1: À 21h45, Stéphane Milhomme à la une de l'essentiel de l'info ce soir. 5 blessés pendant une explosion dans un immeuble à Argenteuil dans le Val d'Oise.
7: Oui, et la police envisage une piste criminelle. Du liquide trouvé au sol doit être analysé. Une quarantaine de sinistrés résidents de l'immeuble ont été accueillis dans un gymnase ouvert à proximité ou relogé. La coalition menée par Riyad accuse les Houthis d'avoir lancé à l'aube un missile balistique sur l'Arabie Saoudite. Les rebelles pro-iraniens du Yémen revendiquaient précédemment avoir attaqué des sites sensibles sur la capitale saoudienne et sur la mer Rouge. Riyad qui soutient toujours les forces gouvernementales yéménites opposées aux Houthis. Le match Lyon-Rennes interrompu pendant 13 minutes à cause d'une banderole insultante. Match de Ligue 1, des supporters lyonnais s'entraînent à Saint-Etienne, leurs meilleurs ennemis. Le match a repris donc il y a quelques minutes. Le score est toujours de 2-0 pour les Lyonnais en cette fin de première mi-temps. Et puis du rugby également ce soir avec la 3e journée de Top 14. Toulouse, le champion en titre, est à Vannes. Et les Bretons sont maintenant dominés 17 à 16 dans cette première mi-temps.
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1: Après Éric Zemmour, cette semaine, un nouveau candidat dans la course à l'élection présidentielle, Nicolas Dupont-Aignan, se place sur la ligne de départ pour 2027. Sa quatrième fois déjà, l'élu souverainiste faisait sa rentrée politique dans son fief de hier, en Essonne aujourd'hui. Il a dit vouloir décoloniser la France en prônant notamment une sortie de l'Union européenne, une volonté de Frexit qu'il a précisé au micro de France Info.
16: Je serai le seul candidat qui propose une sortie de l'Union européenne pour retrouver les leviers du pouvoir et résoudre enfin les problèmes dramatiques des Français. Et je pense que sans cette sortie, une reconstruction de l'Europe sur des bases saines, la liberté des nations, des coopérations concrètes, on n'arrivera pas à offrir aux Français les conditions d'un travail digne, d'un pouvoir d'achat, d'une sécurité.
17: C'est vrai que vous êtes le seul candidat. Vous êtes le seul candidat à proposer le Frexit, une idée que Marine Le Pen et Éric Zemmour notamment ont abandonnée ces dernières années. Vous pensez que les Français sont prêts à quitter l'Europe ?
16: Je pense que les Français ont compris le piège de Madame von der Leyen et d'Emmanuel Macron, qui n'a rien à voir avec la belle Europe qu'ils avaient imaginé. L'enjeu, c'est pas de disparaître au milieu de l'Atlantique. L'enjeu, c'est de refonder l'Europe sur des bases saines. Nous devons récupérer nos frontières pour contrôler l'immigration. Nous devons absolument retrouver la maîtrise de notre budget pour, par exemple, pouvoir baisser le prix de l'essence. Nous devons absolument baisser le prix de l'électricité. En sortant du marché européen, nous avons des centrales nucléaires qui produisent moitié moins. Donc, c'est très concret. Nous n'avons plus les moyens. Est-ce que vous connaissez un boxeur qui gagne un match avec des mains liées dans le dos ?
17: Vous savez aussi, Nicolas Dupont-Aignan, ce que disent les économistes sur les conséquences d'une sortie de l'Europe, d'évaluation immédiate de la monnaie, évidemment, puisqu'on abandonnerait l'euro, retour des droits de douane qui pénaliseraient les entreprises, fin des aides de la PAC pour les agriculteurs. Que répondez-vous à cela ?
16: On donne 30 milliards d'euros à l'Union européenne et qu'on en reçoit 15, donc on fera déjà 15 milliards d'économies. Et ces 15 milliards d'économies, je vais les redistribuer en réduisant la dette d'un côté et en donnant un capital pour un livret d'épargne retraite à tous les nouveaux-nés français, 10 000 euros à chaque naissance. On aura les moyens de se redresser. Il faut arrêter de faire croire aux Français que la liberté interdit le redressement. Vous avez la Suisse, la Norvège, ce sont deux petits pays près de nous qui ont des succès éclatants, qui payent les infirmières trois fois le prix de la France. Pourquoi ? Parce qu'ils maîtrisent leurs droits de douane. Ils ont une politique. Je veux faire comprendre aux Français que cette prison nous empêche d'agir. Et au contraire, nous retrouvons une liberté de manœuvre et ça n'interdira en rien des coopérations. Airbus, c'est une coopération entre trois ou quatre pays libres.
17: Sur les carburants, Nicolas Dupont-Aignan, 2,40 € le litre de gazole en France. Que feriez-vous si vous étiez au pouvoir demain pour aider le pouvoir d'achat des Français ?
16: Je baisse de 40 centimes chaque litre en supprimant les certificats d'économie d'énergie, encore une invention bruxelloise, et en supprimant la TVA sur la taxe. On est un des seuls pays à taxer la taxe. Alors, c'est un coût, oui, entre 5 et 10 milliards par an, mais je supprimerai l'aide à l'Ukraine, qui nous a coûté déjà 25 milliards. Je supprime la contribution à l'Union européenne.
17: On abandonne l'Ukraine à la Russie ?
16: On n'abandonne pas l'Ukraine à la Russie, on fait la paix. La paix qui avait été négociée entre les deux partenaires, ukrainiens et russes, trois mois après l'invasion russe. Cette paix avait été obtenue et ce sont les dirigeants européens qui ont tout fait pour la faire échouer. Aujourd'hui, il y a Trump et Poutine qui sont capables de s'entendre et moi, je ne veux pas que les Français, les automobilistes, les retraités, payent cette tuerie, cette boucherie. Donc, c'est clair, je serai là aussi un des seuls candidats à proposer une autre politique étrangère inspirée du général de Gaulle, c'est-à-dire une politique d'indépendance de politique étrangère.
17: D'un mot, oui ou non, Nicolas Dupont-Aignan, seriez-vous prêt à rejoindre un gouvernement dirigé par le Rassemblement national ?
16: Mais écoutez, est-ce que les élections sont déjà tranchées ? Est-ce qu'il y a un premier tour ? Il y a un premier tour. Les Français doivent être libres de voter pour qui ils veulent. Je suis candidat pour gagner, je ne suis pas candidat pour faire la figuration. Et je pense que les Français en ont assez du pseudo-vote utile dictés par les sondages, et qu'ils ont peut-être envie un jour d'aller dans un bureau de vote, un isoloir, en pensant par eux-mêmes, et je les invite à penser par eux-mêmes. On a 7 mois de débat, ils vont comparer, et ils choisiront.
1: Nicolas Dupont-Aignan, candidat donc à la présidentielle avec Thomas Séchier sur France Info. L'invité culture et romancière ce soir, Bénédicte Dupré-Latour, est avec Frédéric Carbone.
15: L'invité culture n'a pas peur d'ancrer son roman dans la réalité la plus dérangeante de la France d'aujourd'hui, cette polarisation qui peut faire de l'autre un ennemi. Mais elle le fait sans le moindre cynisme, convaincue peut-être que la fiction peut justement aider à faire société. Bonjour Bénédicte Dupré-Latour.
18: Bonjour.
15: Zone à défendre, votre deuxième roman est publié chez Flammarion. Pour le dire grossièrement, une mère complotiste, une fille raisonnée, sinon totalement raisonnable, un fils rebelle et poète, pourquoi ce choix de mettre tous ces contraires au sein de la même famille ?
18: Eh bien justement, c'est pour que ça explose. J'ai fait le test autour de moi, j'ai posé la question, est-ce que vous avez un complotiste autour de vous ? Et la réponse est systématiquement oui. Ça peut être quelqu'un, un membre de la famille, ça peut être un ami, ça peut être une personne dans le monde professionnel.
15: Ouais, c'est pas l'autre quoi. C'est pas celui qu'on ne connaît pas, c'est
18: exactement. C'est le complotiste est très très proche.
15: Et je crois que c'est né un peu d'une scène que vous avez vécue, un dialogue mère-fille dont vous avez été témoin.
18: J'ai fait un trajet en Blablacar après le Covid. Je suis partie de Lyon et je suis allée en Bretagne. Donc c'est un long trajet de minimum 8 heures. Et au volant, nous avions une jeune femme qui est ingénieure, qui était très très, on va dire, pragmatique. Et à côté d'elle, il y avait sa mère. Donc un peu tout l'inverse, puisque c'était une femme très complotiste, très catholique, voilà, et qui n'arrêtait pas de titiller sa fille pour la pousser dans ses retranchements. La première heure, c'était extrêmement dérangeant. Je me sentais très mal à l'aise. Je me faisais prendre à partie sur des sujets très divers. Et les 7 heures suivantes, j'ai pris des notes. Pour moi, c'est des formes d'agression, c'est des attaques faites au réel. Quand on remet en cause le réel à ce point et qu'on va dans des systèmes de croyances, c'est très sectaire. Voilà, et c'est tout à fait incompréhensible. L'éponge était imbibée, je n'avais plus qu'à la presser pour finalement la faire transparaître dans un roman.
15: Forcément, dans ces descriptions que vous faites, soit du monde du travail, dans cette grande entreprise de gestion des déchets, c'est tellement quelque chose d'aujourd'hui, soit dans des relations entre trentenaires, des fêtes de Nouvel An, on ne peut pas s'empêcher de penser à Michel Houellebecq. L'acuité pour saisir l'époque, le côté désenchanté, mais je le disais, sans cynisme, c'est une chose à laquelle vous veillez.
18: Oui, alors Houellebecq, ça a été une grande inspiration pour moi. J'ai passé des moments à pleurer de rire en lisant Houellebecq et à certains moments aussi à être profondément dérangée et voire choquée. Donc moi, j'aime bien quand on a des émotions contradictoires à la lecture d'un roman. Je trouve ça toujours plus intéressant, voilà, plutôt que d'être dans des pantoufles littéraires. Et effectivement, j'ai essayé de ne pas tomber dans le cynisme et d'aller plutôt du côté de l'ironie pour donner peut-être dans ce roman, bien sûr, un aspect très désenchanté. Et donc, c'est le monde de Clémence, cette jeune femme ingénieure qui est dans un monde assez désenchanté, dans le réalisme. Et puis, peut-être un peu de poésie, puisqu'il y a pas mal de passages qui se passent dans une ZAD.
15: Bah oui, parce qu'il y a deux livres. Il y a un livre dans le livre, on va dire, la romancière ironique, effectivement, et ce livre dans le livre, l'utopie de la ZAD. Vous êtes entre les deux ? Vous n'avez pas envie de choisir ou de vous dire que les deux peuvent exister, cohabiter ?
18: Bien sûr que les deux peuvent coexister, même si la ZAD est un monde fragile, parce que l'utopie est toujours fragile. Ça finit toujours en dystopie, malheureusement. Mais j'ose croire qu'il faut quand même le tenter pour inventer un monde différent, un monde un peu plus vivable. Les canicules de cet été nous le prouvent, il est urgent de se transformer, et la transformation, elle est d'abord intérieure.
15: Il y a, on le comprend, quelque chose de l'ordre d'une bataille des récits, entre le récit complotiste, la raison, la poésie. Au final, vous pensez profondément que seule la fiction peut traduire le réel, justement.
18: C'est une des grandes forces de la fiction, c'est justement de traduire ce réel, mais pas juste comme un perroquet, c'est plus profond que ça, ce n'est pas qu'un interprète. Oui, la fiction, elle a cette grande force-là de nous toucher là où on ne s'y attend pas. Et donc, je ne dis pas qu'elle va transformer le monde, mais elle peut transformer un petit peu de nous-mêmes. Et je voulais effectivement montrer trois récits différents, puisqu'on a une construction en trois grandes parties. Premier récit qui est très désenchanté, avec un style désenchanté. On a un deuxième registre qui est celui de la poésie. On a dans la ZAD un discours, un style qui est très bricolé, avec des mots qui sont inventés, parce que c'est un monde à inventer, mais qui est fait un peu de briques et de broc. Et puis, on a des séquences que j'ai appelées les histoires du soir, où là, on a...
15: Le complotisme pur et dur.
18: Le complotisme pur et dur. Et là, le style est très assertif, avec un langage pauvre, parce que c'est le reflet de la pauvreté de pensée de ceux qui, justement, portent ces discours.
15: Mais je trouve qu'il y a le souci aussi de ne pas donner de leçons, de ne pas être dans le registre du donneur de leçons.
18: Ah bah non, parce que c'est rien n'est plus ennuyeux que ça. J'ai de la tendresse pour chacun de ces personnages.
15: C'est ça. Y compris la mère complotiste.
18: Y compris la mère complotiste, qui est une personne finalement qui est assez seule. Voilà, elle est devenue veuve juste avant le Covid, et elle se retrouve toute seule, et elle tombe dans YouTube, et après elle n'en sort plus. Donc c'est plutôt un personnage qui est très seul, qui a besoin de liens, et qui essaye absolument d'être en lien avec sa fille, dans une relation un petit peu, on va dire, dans un climat un peu incestuel, parce que c'est une mère très pénétrante, on va dire. Et donc sa fille essaye justement de mettre de la distance sans jamais y parvenir.
15: Autrement dit, on peut se parler quand même ?
18: Je crois qu'on peut se parler quand même, même si le lien est altéré. Je crois à ça.
15: Et on peut se parler d'autant mieux quand on écrit des livres comme ça ? Est-ce que vous avez l'impression qu'après l'avoir écrit, vous pouvez parler un peu mieux à tout le monde ?
18: Alors moi, je ne parle pas beaucoup. Le silence est mon refuge. Donc, si j'écris, c'est que j'aime pas parler. Hein, donc, mais peut-être que la lecture de ce roman peut être un bon sujet de discussion. En famille.
15: J'allais vous le dire, parce qu'on est Bénédicte Dupré-Latour dans une année présidentielle, où la polarisation est un enjeu essentiel. C'est un roman profondément politique, mais on l'a compris, pas un livre programme. Est-ce que vous vous dites que ça peut être un livre remède, d'une manière ou d'une autre ?
18: Ah, remède, je ne sais pas. Oui, on est dans une année complexe. Ça va être très dur, mais je pense qu'on a la force en nous de faire des bons choix. Voilà, si on fait preuve d'honnêteté intellectuelle, pour moi, c'est ce qu'il y a de plus important, c'est de faire preuve d'honnêteté intellectuelle. Et se dire qu'est-ce qui est le plus important pour nous, pour nos enfants, pour l'avenir. Et ça, je pense qu'on peut choisir en notre âme et conscience. Je rêverais que les programmes, comme les CV, soient anonymisés. Ça, c'est un grand rêve.
15: Une utopie. Et votre zone à défendre, on l'a compris, à vous, c'est la littérature.
18: Tout à fait.
15: Merci infiniment, Bénédicte Dupré-Latour. Zone à défendre, publiée chez Flammarion.
18: Merci à vous.
1: Bénédicte Dupré-Latour avec Frédéric Carbone. L'invité culture est à réécouter sur franceinfo.fr. Un nouveau point sur l'info et la météo à suivre.
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1: Patricia Charbonnier.
6: Le temps sera très contrasté demain au sud de la Loire. La météo s'annonce très ensoleillée, très estivale, avec simplement un risque d'averse sur le relief corse sur la moitié nord. Le temps sera plus nuageux avec une perturbation qui circule en Manche, qui donnera un ciel très nuageux demain en matinée entre les frontières du nord, l'Île-de-France jusqu'au quart nord-ouest avec des pluies faibles et éparses. Et le temps restera assez nuageux dans l'après-midi entre la Bretagne, la région parisienne et le quart nord-est, alors que les éclaircies reviendront au nord de la Seine avec des températures qui seront en hausse, en particulier dans le sud. On repasse au-dessus des 30 degrés. Météo France prévoit 33 degrés demain après-midi à Nîmes, 29 à Lyon, 27 à Mulhouse, 24 à Paris et 21 degrés à Dunkerque.
1: Patricia Charbonnier, bienvenue dans le 20h minute France Info, il est 22h. Sarah Ders pour un nouveau point sur l'info et à la une, Sarah, la flambée des prix des carburants.
19: Et ces longues files d'attente en France, les automobilistes, les travailleurs attendent de nouvelles aides. Le gouvernement réfléchit. Le budget, bientôt en débat au Parlement cet automne. Les finances publiques sont dans le rouge. Avec des prévisions records pour la dette française, décryptage dans un instant. De l'autre côté de l'Atlantique, Donald Trump joint la parole aux actes, vous l'entendrez. Et enfin, direction Lyon, avec un match de Ligue 1 contre Rennes, sous tension interrompue, 13 minutes.
1: Et puis dans 10 minutes, l'alerte du patron des mutuelles. Il dénonce le transfert des dépenses de la sécurité sociale vers les complémentaires santé. On l'écoute.
19: Jamais en France, faire le plein de son véhicule n'a coûté aussi cher. 2,40€ le litre de gasoil en moyenne, plus de 2,10€ celui de l'essence, en raison notamment de la situation géopolitique et la guerre au Moyen-Orient. Dans les stations-service les moins chères, les files d'attente s'allongent. Aurélie Herbemont, le gouvernement, lui, réfléchit à de nouvelles aides carburant.
20: Comment aider davantage les Français modestes qui ont besoin de leur voiture pour aller travailler ? C'est sur ce dossier que le gouvernement planche ce week-end avant de nouvelles réunions lundi autour du Premier ministre. Ça peut passer par un élargissement de l'aide grand rouleur ou un autre dispositif plus adapté, explique Matignon, au moment où les demandes affluent. En 15 jours, depuis début septembre, il y a déjà eu 99 000 demandes au guichet grand rouleur, alors que sur un mois d'été, ce n'était que 122 000. L'effet rentrée et prix à la pompe qui repartent à la hausse, analyse un conseiller de Bercy. Mais pas question de céder aux demandes des oppositions qui réclament des baisses massives et générales de taxes. C'est tout le défi pour le gouvernement. accompagner ceux qui en ont le plus besoin sans cramer la caisse, admet un proche du Premier ministre, car les finances publiques sont dans le rouge écarlate.
19: Aurélie Herbemont, service politique de France Info. Effectivement, chiffre à l'appui, les finances publiques sont bien dans le rouge. La dette publique française va continuer de s'envoler. Selon les dernières prévisions publiées aujourd'hui par le gouvernement, le niveau d'endettement du pays atteindrait plus de 120% du PIB, de la richesse nationale, un niveau record, Lukanić.
3: Du jamais vu depuis 1995, la France est aujourd'hui le troisième pays le plus endetté de la zone euro. Seule la Grèce et l'Italie font pire. Cette nouvelle hausse de la dette est mécanique, selon le ministère de l'économie, qui pointe du doigt le déficit, toujours très élevé, 5,4% du PIB à la fin de cette année. Bercy espère descendre à 5% l'an prochain. Alors pour y parvenir, Sébastien Lecornu a annoncé jeudi vouloir un effort massif dans le prochain budget. 54 milliards d'euros d'économie, sans augmenter les impôts, ça c'est pour les grandes lignes. Mais dans le projet de budget transmis cette nuit par Bercy au Haut Conseil des Finances Publiques, les prélèvements obligatoires vont finalement bien augmenter de 0,3 points de PIB par rapport à cette année. Ça représente environ 9 milliards d'euros. 9 milliards que le gouvernement ne veut pas chercher dans des hausses d'impôts ou de TVA, mais plutôt en luttant contre la fraude et en réduisant certaines niches fiscales, sans préciser lesquelles pour l'instant.
19: Lukanić, alerte ce soir de l'ancienne ministre Amélie de Montchalin, désormais à la tête de la Cour des comptes dans les colonnes du Parisien. Nous sommes probablement à l'heure du choix le plus important de l'histoire de la Ve République, dit-elle. Amélie de Montchalin qui s'inquiète tout particulièrement du montant des intérêts de la dette.
1: Crise de l'autre côté de l'Atlantique. En moins de 24 heures, Donald Trump a joint la parole aux actes.
19: Le président américain a décidé de bannir de la Maison-Blanche trois médias accrédités, dont CNN. Donald Trump leur a reproché des fake news. L'association des journalistes de la Maison-Blanche, de son côté, l'exhorte à revenir sur la mesure, mais c'est chose faite. Les journalistes n'ont pas pu accéder à la Maison Blanche, Fawzi Trita.
21: Alors qu'elle tentait de scanner son badge à l'entrée réservée à la presse, la correspondante à la Maison Blanche pour MS Now a vu le voyant rouge clignoter, accès refusé. Son badge venait d'être désactivé. Même expérience pour des journalistes de CNN, parmi eux Betsy Klein, qui l'a raconté sur son antenne.
22: J'ai passé mon badge et il a bipé à plusieurs reprises en passant au rouge, au bleu, au vert, puis il n'a pas accepté mon code PIN. L'agent du Secret Service dans le poste de garde avec qui j'étais pourtant en bon terme a demandé à voir mon badge. Je lui ai donné et il m'a appris qu'il avait été désactivé. Je lui ai demandé s'il pouvait me fournir une explication sur la raison de cette désactivation. Il a répondu qu'il n'avait pas plus d'informations.
21: L'agent lui a même confisqué son badge. CNN, MS Now et Politico vont engager des poursuites judiciaires au nom du premier amendement de la Constitution qui défend la liberté de la presse. Reporters sans frontières Amérique du Nord parle d'un président qui profère une fois de plus des mensonges sur les fausses informations pour tenter de contrôler qui le couvre et où. Le sujet devient même politique puisque le camp démocrate évoque une volonté de Donald Trump de contrôler le récit en pleine campagne électorale des midterms.
19: Fawzi Trita, Atlanta pour France Info. Le Groenland, autre sujet de discorde. Pendant de longs mois, le président américain voulait l'intégrer aux États-Unis. Finalement, les Américains assureront le contrôle de la sécurité de ce territoire autonome danois. Le Danemark et les États-Unis saluent l'accord contraignant trouvé au sujet du Groenland. La France, elle, se dit prudente. Emmanuel Macron arrive ce soir à Saint-Pierre-et-Miquelon, archipel stratégique de l'Atlantique Nord, non loin du Canada. Demain, rencontre historique avec sur place le Premier ministre canadien.
1: 22h06 sur France Info, les élections régionales en Allemagne. Après la victoire en Sachsen-Anhalt, succès attendu pour l'extrême droite.
19: Près de 4 millions d'électeurs allemands sont appelés demain aux urnes à Berlin et dans le land du Mecklembourg-Poméranie occidentale. L'AFD, parti d'extrême droite, est en tête avec le SPD, le Parti social-démocrate. Dernier meeting donc en présence du chef de file du parti d'extrême droite en Saxe-Anhalt, Ulrich Siegmund, que vous avez suivi, Sandrine Netouandeg.
23: À l'applaudimètre, Ulrich Siegmund l'emporte largement sur les candidats régionaux de l'AFD. Quand il monte sur scène pour la photo de groupe, une marée de portables se lève. Pendant les discours, c'est vers le chef de file de l'AFD en Sachsen-Anhalt que tous les regards sont tournés. On se bat pour une dédicace, un selfie. J'ai ma photo, crie une femme après avoir lutté pendant plusieurs minutes pour se rapprocher de lui. Sourire en coin, costume cravate, Ulrich Siegmund savoure son succès.
24: Il y a un effet domino ici. On y travaille et on va y arriver dans toute l'Allemagne. La
4: la Saxe-Anhalt, c'était un premier pas, le Mecklembourg-Poméranie occidentale, c'est le deuxième, et ainsi de suite.
8: Merci beaucoup.
23: C'est aussi le soie de Helm qui porte des mini-drapeaux allemands dans toutes les poches de son jean.
4: Je veux que notre petit état de Mecklembourg-Poméranie occidentale ait une voix de l'AFD qui compte au niveau régional pour pouvoir influencer sur la politique, sur les prix du carburant par exemple. L'État promet de baisser la taxe de 17 centimes. C'est de la cosmétique.
23: À la tribune, la candidate de Schwerin évoque, je cite, ces musulmans qui ne respectent pas nos valeurs, le délire transgenre, je cite encore, sur le toit de l'immense café qui donne sur la place, une jeune fille déploie un drapeau arc-en-ciel, symbole de la communauté LGBT. Dégage, hurlent les partisans de l'AFD. Elle répond en brandissant deux doigts d'honneur.
19: Sandrine et toi, Andeg, notre correspondant en Allemagne avec Eric Audra.
1: La Ligue 1 de football, c'est la cinquième journée, le multiplex du samedi soir. Il y a quatre matchs à l'affiche.
19: Avec Lyon qui affronte en ce moment Rennes. Lyon, pour l'instant, mène 3-0. Match sous tension. Christophe Vincent, le match interrompu pendant 13 minutes à cause d'une banderole insultante.
0: Oui, insultante à l'encontre de l'AS Saint-Etienne. On rappelle que les Verts sont en Ligue 2 et non pas en Ligue 1. Ils sont leaders, mais les Lyonnais, les supporters lyonnais s'ennuient, faute de derby. Alors, eh bien, ils se rappellent à leur bon souvenir. Ce soir, c'était en espagnol avec une banderole qui a été brandie à plusieurs reprises, déployée dans le virage nord, là où sont parqués les supporters les plus chauds de l'Olympique lyonnais. La banderole était... Sur cette banderole, on pouvait dire « La concha de tu madre ». Les hispanophones ont compris et traduit, on va s'en dispenser. Toujours est-il que l'arbitre, M. Vernis, au bout d'un moment, a décidé d'arrêter le match. Il a demandé d'enlever cette banderole. Elle est restée en tribune. Le capitaine lyonnais, Corentin Dolisso, est allé tenter de parlementer et de raisonner les supporters. En vain, donc l'arbitre, M. Vernis, a arrêté le match et a renvoyé les deux équipes au vestiaire. L'interruption a duré 13 minutes, le temps que les choses rentrent dans l'ordre et les supporters ont donc les deux équipes ont pu rentrer sur le terrain, reprendre le match. Et pour l'instant, donc Lyon mène 3-0 puisque Atekame a marqué un troisième but alors que Ernest Nuama avait réussi le doublé en première période. Toujours donc 3-0 pour l'Olympique lyonnais face à Rennes.
19: Merci beaucoup Christophe Vincent, direct du Groupama Stadium. Lyon, vous l'avez dit, qui mène 3-0 face à Rennes.
1: Sarah Ders, merci beaucoup sur France Info. L'info continue.
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1: 22h10 sur France Info, à suivre Nouveau Monde avec au menu ce soir le gouvernement australien qui part en guerre contre les algorithmes des réseaux sociaux. Décryptage à venir et puis Emmanuel Macron attendu à Saint-Pierre-et-Miquelon. Pourquoi faire exactement ? Paul Barcelone du service politique de France Info nous explique. Mais d'abord, l'alerte du patron des mutuelles.
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1: Éric Chenu s'alarme des transferts des dépenses de la Sécu vers les complémentaires santé, il l'a dit dans une interview aux Parisiens aujourd'hui en France. Alors avant d'entendre le président de la Mutualité française, on va voir ce que contient le prochain projet de budget de la Sécurité sociale et les économies déjà annoncées par le gouvernement cet été, Solène Lehen.
24: Le gouvernement a déjà acté que le plafond des franchises et participations forfaitaires, c'est-à-dire la somme d'un ou deux euros que les assurés paient pour chaque boîte de médicaments ou consultation chez le médecin, ce plafond passera le 1er octobre de 100 à 140 euros. Il avait aussi annoncé que certains médicaments seraient moins remboursés et décrété qu'au 1er janvier prochain, certains frais concernant les dentistes, les transports sanitaires et les dispositifs médicaux ne seraient plus remboursés par la Sécurité sociale mais par les mutuelles, soit plus d'un milliard d'euros par an selon le gouvernement, 1,5 milliard selon la Mutualité française. Le représentant des mutuelles a déjà prévenu, ces nouveaux coûts, les mutuelles n'auront pas le choix, elles vont devoir les répercuter sur leurs tarifs l'an prochain.
1: Et confirmation sur France Info d'Éric Chenu, justement, cette hausse des coûts des mutuelles, c'est effectivement inévitable.
25: À partir du moment où nous allons devoir financer 590 millions d'euros de plus sur le dentaire, 370 millions de plus sur les médicaments, 490 millions de plus sur les dispositifs médicaux, soit 1,5 milliard au total, mécaniquement, ça aura un impact. Et c'est pourquoi nous nous mobilisons, parce que nous sommes évidemment très conscients des difficultés que rencontrent nos adhérents, puisqu'on rencontre les mêmes. Et il y a une possibilité qui est offerte aux parlementaires, aux députés, aux sénateurs, c'est de réduire les taxes qui frappent les complémentaires santé. Aujourd'hui, enfin cette année, 16,15%, ce qui est une anomalie européenne. Hein, en Allemagne, c'est 0%, en Italie, c'est 2,5%. En 20 ans, ces taxes sont passées de 400 millions à 7,5 milliards. Et donc, nous, on demande à ce que ces taxes soient ramenées au niveau des soins et des dépenses essentielles, c'est-à-dire à 5,5%, ce qui permettrait non seulement de ne pas répercuter ces hausses, mais même de baisser le niveau de cotisation.
17: Donc vous demandez au gouvernement de baisser les taxes sur les mutuelles, mais qu'est-ce que vous répondez à ceux qui vous répondent que les cotisations que vous demandez aux Français ont déjà augmenté ces dernières années, plus 6% en 2023, plus 8% en 2024, et que vous avez même fait des bénéfices l'année dernière ?
25: Alors, déjà, il faut regarder ces années-là. C'est aussi parce qu'on est éclairé de ce qui s'est passé sur ces années. Vous vous rappelez, 2024, effectivement, il y a eu une hausse. Pourquoi ? Parce que l'année précédente, les dépenses de santé avaient tellement augmenté qu'on était en déficit. Et on avait dû aussi assumer déjà des transferts de l'assurance maladie vers les mutuelles, pour plus de 500 millions sur le dentaire déjà à l'époque. Cette année, c'est plus de 500 millions sur l'hospitalisation. C'est-à-dire que chaque année, il y a des dépenses de l'assurance maladie qui vont vers les mutuelles. Et nous, ce que l'on dit, c'est que si on fait juste une répartition différente du financement, on ne réglera pas la question de la soutenabilité de notre modèle social. Il faut qu'on travaille avec les professionnels de santé, les médecins, les prescripteurs, pour éviter les soins redondants ou inadéquats. Il faut qu'on travaille davantage sur la prévention, sur la fraude, sur la lutte contre la financiarisation, parce qu'il y a des acteurs qui investissent dans notre système aujourd'hui au détriment de la qualité, au détriment de la pertinence des soins, et tout ça coûte très cher. Donc il y a un certain nombre de réformes à engager qu'il faut mener. C'est ce qu'on a proposé au gouvernement cet été. On espère que ces travaux pourront être engagés le plus vite possible.
17: Vous demandez donc au gouvernement de baisser les taxes, Éric Chenu, mais vous connaissez parfaitement les chiffres. Le déficit de la sécurité sociale devrait s'élever à 23 milliards d'euros. En fin d'année, c'est du jamais vu. Hein, depuis 2012, le gouvernement veut réduire d'un tiers ce déficit l'année prochaine. Ça veut dire économiser à bas mot 8 milliards d'euros. Ça veut dire que tout le monde va devoir être mis à contribution. Les Français le sont déjà de leur poche directement. Est-ce que ça n'est pas normal que les mutuelles également doivent participer à cet effort ?
25: Mais c'est en fait, la question, ce n'est pas les mutuelles. Cette taxe, ce sont les Français qui la payent. Et la question, c'est est-ce que cette assiette, c'est la bonne ? Nous, on ne le pense pas. On ne pense pas que taxer à hauteur de 16%, comme c'est le cas cette année, les contrats de complémentaire santé, ça soit la bonne manière pour dégager des ressources nécessaires pour l'assurance maladie et faire en sorte que dans les années qui viennent, on retrouve des équilibres soutenables, durables pour l'assurance maladie. Et on en a besoin, vous l'avez rappelé, le déficit se creuse. Donc, ce qui montre bien d'ailleurs que cette stratégie de passe-passe comptable, de transférer de la dépense, ne règle rien. Si on ne travaille pas sur la pertinence des soins, sur la prévention, sur la lutte contre la fraude et contre la financiarisation, on ne réglera pas cette question de retour à l'équilibre. Cette méthode, ça fait plusieurs années qu'elle est en place, elle a montré ses limites et même le déficit se creuse. Donc il faut qu'on travaille autrement, et c'est pourquoi on appelle l'ensemble des adhérents, mais plus largement l'ensemble de la population, à écrire à leurs parlementaires via le site de la mutualité, mutualité.fr. En deux clics, ils peuvent solliciter leurs députés, leurs sénateurs, pour que cette question de la réduction des taxes soit entendue et qu'à l'occasion des débats budgétaires de l'automne, eh bien, cette décision soit prise. La santé n'est pas un produit de luxe. taxer à 16% les contrats de complémentaire santé, c'est une aberration. Il faut qu'on revienne à une taxation sur comme les biens et services essentiels, c'est-à-dire à 5,5%.
17: Vous avez une idée du pourcentage de la hausse des cotisations envisagée l'année prochaine des complémentaires, ou c'est encore
25: trop
17: tôt ?
25: Je ne saurais pas vous le dire, Thomas Séchier, parce que en plus, on entend non seulement le 1,5 milliard là, qui a été rappelé tout à l'heure par votre consoeur, mais que peut-être il y aurait d'autres mesures dans le projet de loi de finances de la Sécurité sociale sur des transferts complémentaires. Donc, on est extrêmement inquiet, et c'est aussi pour ça qu'il nous semble qu'il faut absolument que les parlementaires reprennent la main sur le débat et réduisent ces taxes.
1: Le président de la Fédération nationale de la Mutualité française, Éric Chenu, avec Thomas Séchier sur France Info. Emmanuel Macron est sur le point d'arriver à Saint-Pierre-et-Miquelon. C'est la première fois depuis François Hollande il y a 12 ans qu'un président français se rend sur l'archipel situé à 4000 km de la métropole. 3 jours de visite jusqu'à lundi sur ce territoire plus stratégique qu'il n'y paraît, aux portes de l'Atlantique Nord tout près et à une vingtaine de kilomètres des côtes canadiennes. Bonsoir Paul Barcelone.
7: Bonsoir à tous.
1: Vous êtes déjà sur place pour France Info avant l'arrivée du chef de l'État qui a prévu d'y faire des annonces.
7: Dans cette ambiance de bout du monde, 5800 habitants, un tout petit archipel aux maisons colorées, autrefois fief de la pêche à la morue, qui n'a pas vu l'ombre d'un président. Depuis François Hollande en 2014, Emmanuel Macron vient compléter la carte des territoires et départements français où il n'a encore jamais mis les pieds, avec un des temps forts, une visite demain à Miquelon, le premier village français à devoir déménager en raison du changement climatique, de sa vulnérabilité face aux tempêtes, aux ouragans, la montée des eaux. À la clé aussi, des investissements dans le spatial, annonce pour rénover le port de Saint-Pierre, discours prévu demain soir, mais aussi remplacer le patrouilleur Fulmar, le seul bateau de la Marine nationale déployé à Saint-Pierre-et-Miquelon. C'est un ancien chalutier vieillissant et qui revient tout juste d'une mission d'entraînement autour du Groenland.
1: Parce que situé entre le Canada et le Groenland, l'archipel de Saint-Pierre et de Saint-Pierre-et-Miquelon attire les convoitises, Paul, alors que Donald Trump se félicite d'un accord historique avec le Groenland.
7: D'ailleurs, officiellement, Emmanuel Macron n'y répond pas. Soucieux de se pencher sur les termes exacts de l'accord, il accueille ici, demain, le Premier ministre du Canada, Marc Carney, en voisin. Dans toutes les têtes, évidemment, Donald Trump, qui avait publié au début du mois une drôle de carte sur laquelle le Canada, le Mexique, mais aussi Saint-Pierre-et-Miquelon, étaient recouverts du drapeau américain. Emmanuel Macron se rendra ensuite de lundi à mercredi à la traditionnelle Assemblée Générale de l'ONU à New York, au menu les crises internationales, l'Ukraine, Volodymyr Zelensky a déjà annoncé qu'il verrait le président français sur place, les menaces russes, de plus en plus virulentes, et bien sûr, le blocage du détroit d'Ormuz qui a des conséquences en France sur les prix de l'essence, avec toujours en toile de fond les revirements perpétuels de Donald Trump.
1: Paul Barcelone, service politique de France Info. L'info en une minute tout de suite.
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1: À 22h20, Sarah Ders, la une, la dette à un niveau record, les retraités mis à contribution.
19: L'endettement de la France atteindra un niveau record l'année prochaine en raison d'un déficit public élevé, selon les prévisions du gouvernement, qui a présenté cette semaine ses pistes budgétaires, son plan de redressement. L'exécutif envisage un plafond de 3000 euros pour l'abattement fiscal des retraités. Un nouveau candidat à l'élection présidentielle française, le souverainiste Nicolas Dupont-Aignan, se lance dans sa 4e campagne. Depuis son fief de hier dans l'Essonne, le candidat a promis aujourd'hui de, je cite, décoloniser la France en sortant de l'Union européenne. À Rennes, plus de 2000 personnes mobilisées aujourd'hui contre le texte instaurant la présomption d'usage légitime de ces armes à feu, qui doit encore être examiné au Sénat. Les opposants dénoncent un permis de tuer octroyé aux forces de l'ordre, 5 personnes interpellées. La Ligue 1 de football, 5e journée, 4 matchs ce soir, avec Angers qui mène face à 3, 2-0.
1: France Info Monde maintenant, Thomas Séchier et Nathanaël Charbonnier.
17: Dans le Grand Nord ce soir, avec vous Nathanaël Charbonnier, bonsoir.
10: Bonsoir.
17: Vous nous parlez de cette prise de conscience de 12 pays européens qui aimeraient que l'Union européenne muscle son jeu en Arctique.
10: Oui, je vous conseille de mettre en effet des moufles ce soir, car il se passe des choses sur la banquise. Cette semaine, 12 pays de l'Union, dont la France, le Danemark, l'Allemagne ou encore la Suède, ont plaidé depuis la Finlande pour que le l'Europe muscle sa présence dans cette partie du monde en défendant l'idée d'avoir un rôle plus stratégique et plus proactif. L'objectif premier concerne la sécurité dans cette zone. Elle doit être assurée collectivement, plaident ces 12 pays, et cela passe par l'acquisition de brise-glace, a insisté la chef de la diplomatie européenne, Kaya Kallas. La rencontre n'était pas décisive, mais elle a une importance toute particulière, car il s'agit pour les Européens de montrer qu'ils ne sont pas absents du Grand Nord avant une importante réunion à Bruxelles où seront présentées dans quelques semaines les grandes orientations des 27 pour l'Arctique.
17: Et cette passion, ce regain d'intérêt pour l'Arctique, on le doit notamment, Nathanaël, au réchauffement climatique.
10: Ah oui, c'est devenu tendance de faire un selfie dans la région quand on est une grande puissance, notamment parce que la glace fond et qu'on imagine développer des voies maritimes dans le Grand Nord, même si ces voies ne sont praticables que quelques mois par an. Passer par ce chemin, cela revient à réduire la distance entre l'Est et l'Ouest de 30 à 40%, avec en bonus des coûts réduits, moins de carburant utilisé et du temps de transport gagné qui peut atteindre les 20 jours pour une traversée. Et si cette route est à nouveau regardée avec beaucoup d'intérêt, c'est aussi à cause du conflit au Moyen-Orient qui rend le transport maritime plus difficile. Mais attention, pour l'instant, cela reste négligeable. On parle de moins de 23 porte-conteneurs qui sont passés par là en 2025. C'est donc pour l'instant minime, mais cela ne veut pas dire que ce n'est pas important. Selon une étude de Coface, l'assureur, eh bien à l'arrivée, seulement 3,5% des échanges Est-Ouest pourraient passer par cette route.
17: Comment expliquer alors que ces 3,5% suscitent autant d'intérêt ?
10: Alors pour l'instant, on le voit, l'enjeu n'est pas économique essentiellement, il est géopolitique. Les Russes veulent être de la partie, mais aussi les Chinois qui ont inauguré mi-août la première

0: des vidéos et des photos susceptibles de vous intéresser en fonction de ce que vous regardez, de ce que vous aimez ou de ce que vous partagez. Eh bien, le gouvernement australien veut permettre aux utilisateurs de dire « non merci, je préfère choisir moi-même ». Avec son projet « My Feed, My Way », « Mon fil à ma façon », les plateformes devront laisser le choix entre un fil personnalisé par l'algorithme et un fil composé uniquement des comptes que l'on a décidé de suivre.
1: Et alors Marion, en France, est-ce qu'on pourrait imaginer la même chose ?
0: Alors, ce choix existe déjà en partie grâce au règlement européen sur les services numériques, le DSA. Les grosses plateformes doivent proposer un fil qui ne repose pas sur notre profilage. Sur Insta, par exemple, si vous appuyez sur le mot Instagram en haut de l'application, vous pouvez sélectionner « Suivi » et là, vous retrouvez les publications des comptes que vous suivez, des plus récentes aux plus anciennes, comme au début d'Instagram finalement.
1: Mais alors, pourquoi est-ce qu'on continue quasiment tous à utiliser le fil algorithmique ?
0: Eh bien, le problème, c'est que cette option reste assez peu visible. Moi, par exemple, je l'ai découverte en écrivant cette chronique. Et surtout, ce fil ne reste pas votre choix par défaut. Lorsque vous rouvrez l'application, vous revenez au fil personnalisé, donc il faut refaire la manipulation. Et c'est justement là que l'Australie veut aller plus loin. Les utilisateurs pourraient choisir une bonne fois pour toutes le fil qu'ils préfèrent.
1: Et ça, Marion, je suppose que ça ne plaît pas aux plateformes.
0: Pas vraiment, hein. Le patron d'Instagram défend son algorithme, il assure qu'un fil chronologique rend l'expérience moins agréable. Selon lui, lorsqu'on désactive les recommandations, on rate davantage de contenu et on passe moins de temps sur les réseaux. Mais finalement, passer moins de temps à scroller, est-ce que ce ne serait pas une bonne idée ? Oui, l'algorithme nous permet de découvrir de nouveaux contenus, de nouvelles idées de resto, de rando, de vacances, mais c'est aussi lui qui va choisir ce qui va capter notre attention, qui peut nous enfermer dans des bulles et qui va faire qu'on a un temps d'écran catastrophique, avec le risque aussi d'être davantage exposé à certains contenus problématiques, notamment chez les plus jeunes. Donc si vous voulez tester une autre façon d'utiliser les réseaux, passez quelques jours sur un fil sans recommandation. Vous trouverez sûrement Instagram un peu moins captivant, mais c'est peut-être justement le but.
1: Marion Pépin, Nouveau Monde, chaque samedi sur France Info et à réécouter en podcast sur l'appli Radio France. J'ai testé pour vous à présent et ce soir Ingrid Pohu fait une rando en VTT.
2: On va faire un test sur le passage des vitesses et sur l'assistance.
3: Génial.
4: J'ai testé pour vous le vélo tout-terrain à assistance électrique avec Lucie Bidot, traileuse professionnelle.
5: Allez, j'enfourche la bête.
6: Plus de 25 kilos nos vélos à peu près.
4: Voilà. Voici à Valoire en Savoie avant de partir à l'assaut de la montagne pour une boucle de 12 km. Place au briefing.
7: Si je freine et si j'appuie seulement avec le frein avant, qu'est-ce qui risque de se passer ?
6: Le vélo il se soulève.
7: Et là vous partez la tête la première par-dessus le vélo.
6: Je teste un peu les vitesses, j'en ai 9. En mode éco en fait on démarre direct très vite là.
7: Ouais. On a 1,5 km à faire sur la route, c'est tout bon ?
6: Oh là là, la forêt de l'enfer à 200 mètres. On emprunte un petit pont qui traverse la rivière. Ouh !
4: Petit parcours d'initiation en forêt, virage serré, petite bosse, passerelle en bois.
6: Mais vitesse 1, 2 ou 3.
7: Voilà, pour pouvoir mouliner facilement. Et maintenant, on est parti pour le grand parcours. Donc on va remonter le domaine skiable de Valoire pour après réussir à retrouver ce qu'on appelle un sentier balcon qui surplombe toute la station.
6: C'est parti. Ouais, ça grimpe là. Allez, je me fais mon col du galibier là. Et le regard au loin pour pas se casser la figure. Ah, il pleut. On va avoir un petit arc-en-ciel à mon avis là. Ah, là, Lucie, on fait une micro-pause. Donc là, ce qu'on vient de monter, c'était une piste verte.
7: Voilà, c'est une piste verte l'hiver, la piste des Myosotis. Hein, on n'a pas fini encore de la remonter. Hein.
6: C'est là où je vais en baver là ou...
8: Oui, c'est là où tu
6: c'est
8: vas
6: là
8: voir.
6: Oh, il marche, Lucie, ça marche pas. Comment ça se rallume? Ah, ça y est. Oh la vache, ça grimpe sec là. Ah, ouh, il y a plein de cailloux. C'est chaud. Là, c'est sport là. Il y a une petite source d'eau, c'est cool. On va pouvoir remplir les gourdes.
7: C'est le hameau de Jeuneuil ici.
4: Après 500 mètres de dénivelé positif, c'est le moment de redescendre. Verdict, le VTT à assistance électrique est l'une des meilleures façons de découvrir la montagne sur des sentiers plus reculés. De la technique du sport, beaucoup de nature, quelques petites frayeurs parfaitement contrôlées et à l'arrivée, l'impression grisante d'avoir embrassé les sommets.
7: Tout est très beau par ici.
6: Je confirme. Allez, à vous de tester. Et je regarde la cime des sapins. C'est magnifique.
1: Je vais tester pour vous Ingrid Pohu sur France Info.
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1: Patricia Charbonnier pour le temps.
3: Le temps sera très contrasté demain au sud de la Loire. La météo s'annonce très ensoleillée, très estivale.

0: avec simplement un risque d'averse. Sur le relief corse, sur la moitié nord, le temps sera plus nuageux avec une perturbation qui circule en Manche, qui donnera un ciel très nuageux demain en matinée entre les frontières du nord, l'Île-de-France jusqu'au quart nord-ouest avec des pluies faibles et éparses, et le temps restera assez nuageux dans l'après-midi entre la Bretagne, la région parisienne et le quart nord-est, alors que les éclaircies reviendront au nord de la Seine avec des températures qui seront en hausse, en particulier dans le sud. On repasse au-dessus des 30 degrés. Météo France prévoit 33 degrés demain après-midi à Nîmes, 29 à Lyon, 27 à Mulhouse, 24 à Paris et 21 degrés à Dunkerque.
1: Bienvenue si vous nous rejoignez sur France Info. Il est 22h30. L'essentiel de l'info, Sarah Ders.
2: Les Houthis du Yémen revendiquent une attaque contre des sites sensibles dans la capitale saoudienne. Des explosions ont retenti à Riyad la nuit dernière pour la première fois depuis la reprise des hostilités entre le royaume saoudien et ses combattants pro-iraniens. Perturbation également à l'aéroport de Riyad. Ces tensions au Moyen-Orient qui ont toujours des répercussions sur notre quotidien. La flambée des prix des carburants, des prix records sur un péage d'autoroute aujourd'hui. Fabien Roussel appelle à la mobilisation. Le chef de file des communistes et candidat à la présidentielle a réclamé aujourd'hui la fin du racket. Le gouvernement, lui, réfléchit à de nouvelles aides. Nouvelle réunion lundi. Et dans le même temps, on apprend que le montant de la dette en France n'a jamais été aussi élevé. Et ça ne va pas s'améliorer selon les prévisions chiffrées du gouvernement dévoilées aujourd'hui. Le niveau d'endettement va continuer de se creuser jusqu'à atteindre l'année prochaine plus de 120% du produit intérieur brut. Le député Philippe Brun va porter plainte pour dénonciation calomnieuse après son exclusion de la primaire de la gauche et sa suspension du Parti Socialiste. L'élu de l'Eure est accusé de violence sur une ancienne collaboratrice parlementaire, des faits qu'il conteste. Dans les Bouches-du-Rhône, à Arles, une mobilisation inédite ce soir. Syndicats agricoles, militants écologistes, élus de tous bords et collectifs citoyens, ensemble unis contre le projet de ligne à très haute tension à travers la Camargue, 2500 personnes mobilisées. Le duo des Rita Mitsouko réunit pour l'éternité. L'inoubliable voix du groupe, Catherine Ringer, a été inhumée tout à l'heure au cimetière de Montmartre à Paris, où repose déjà son ancien compagnon Fred Chichin. Catherine Ringer est morte lundi d'un cancer à l'âge de 68 ans.
1: Sarah Ders sur France Info. Le menu jusqu'à 23h, les journées du patrimoine. On vous emmène en Indre-et-Loire, au château d'Amboise, qui a subi les conséquences, vous le verrez, du changement climatique. Et puis du foot, Lyon-Rennes. Pour la cinquième journée de Ligue 1, on suit le match dans 10 minutes sur France Info. Mais avant, le gouvernement qui planche sur de nouvelles aides face à la flambée des prix des carburants.
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1: Vous l'avez vu si vous avez fait le plein ce week-end, le prix du gazole atteint des sommets, 2,40 euros le litre en moyenne, un nouveau record et 2,17 euros pour le sans-plomb, au-dessus du pic de 2022 depuis déjà une dizaine de jours. Hier, le gouvernement a annoncé travailler sur de nouvelles aides et notamment sur la prolongation de l'aide aux grands rouleurs jusqu'à la fin du mois de décembre. Le Premier ministre organise de nouvelles réunions dès lundi et ces annonces sont déjà attendues par ces automobilistes que vous avez rencontrés à Marseille, Joséphine Ortuneau.
4: Oui, je suis dans l'une des stations les moins chères de la ville. Le litre d'essence est à 2,25 euros. J'ai sous les yeux de longues files d'attente de voitures. Sofiane, lui, vient tout juste de faire son plein sur son véhicule de service. C'est sa femme qui utilise la voiture familiale.
5: Pas le choix, elle est enseignante. Le matin, le soir, c'est sûr que c'est un peu plus compliqué. Ouais.
4: Et elle bénéficie des aides du gouvernement ou pas du tout ?
5: Non. Malheureusement, je gagne trop bien ma vie pour ça.
4: Car l'aide destinée aux grands rouleurs se base notamment sur le revenu fiscal de référence. Au début du mois, 99 000 demandes ont été enregistrées en 2 semaines à peine. Alors pour ce Marseillais, il faut élargir l'aide.
6: Tout le monde souffre de la situation économique, tout le monde souffre du coût de l'essence, de l'inflation en général. Donc à mon avis, l'idée serait, je pense qu'il serait plus judicieux de faire en sorte que tout le monde bénéficie en fait de cette aide-là, quoi, parce que tout le monde cotise à la base. On est tous contribuables, on est tous soumis aux cotisations sociales, etc. Donc je ne vois pas pourquoi en fait l'aide est réservée à une catégorie, on va dire, professionnelle. Quoi.
4: Mais c'est justement sur un possible élargissement de l'aide que le Premier ministre planche. Il pense aussi à créer un nouveau dispositif. Mais ici, les Marseillais, la plupart des Marseillais, ne font plus confiance au gouvernement.
7: Peut-être le prochain.
1: Joséphine Ortuneau à Marseille pour France Info. Nous sommes en ligne avec le conseiller de la Fédération Commerce et Services de la CGT. Bonsoir Stéphane Fustek.
7: Bonsoir.
1: Vous représentez notamment les services à la personne, donc les aides à domicile qui, on le sait, se déplacent beaucoup, font beaucoup de routes pour aller de patient en patient. Cette aide grand rouleur prolongée pour 2 mois, c'est un soulagement, on imagine ?
7: Un soulagement, oui et non, parce que c'est un peu l'arbre qui cache la forêt. C'est qu'on a une difficulté sur les salaires dans le secteur et l'aide aux grands rouleurs ne règle pas ce souci. On a 700 000 salariés qui se déplacent pour aider nos aînés et qui ne s'y retrouvent pas au bout du compte.
1: Parce que combien de kilomètres font ces aides à domicile par mois, par exemple ?
7: C'est très variable, mais en milieu rural, ça peut être extrêmement important. Et donc, le véhicule ne sert pas juste à se rendre sur son lieu de travail, ça fait partie du travail.
1: C'est-à-dire qu'il y a des frais annexes avec l'entretien des véhicules, le prix des places de parking quand on ne peut pas faire autrement pour se garer, c'est ça ?
7: Exactement. Une aide à domicile qui a témoigné nous explique par exemple qu'à Libourne, effectivement, pour trouver une place de stationnement, il faut payer. Et ces frais ne sont pas pris en charge ni par les entreprises ni par les associations. Donc ça reste à la charge de la salariée. Et une fois de plus, c'est payer pour travailler.
1: Et combien de pleins font ces aides à domicile par mois ?
7: Alors c'est très variable, hein. Je vous parlais du milieu rural qui est bien sûr très différent de ce qu'on peut trouver dans les grandes villes, mais ça peut être plusieurs centaines de kilomètres et plusieurs pleins par mois.
1: Donc par exemple 3, 4 pleins par mois ?
7: Oui, ça fait partie de la moyenne dans des milieux ruraux avec des régions parfois très étendues.
1: Donc c'est-à-dire que pour vous, il faut augmenter les salaires, élargir l'aide, ça servirait à rien ?
7: Élargir l'aide, c'est un pansement sur une jambe de bois. Hein. Ça peut se rajouter à la longue file d'attente des professions qui attendent de l'aide. Mais on parle de 700 000 professionnels qui rendent des services socialement importants et qui payent en fait pour aller travailler, hein, puisque c'est la réalité de nos aides à domicile aujourd'hui.
1: Concrètement, Stéphane Fustek, cette flambée des prix des carburants a, on l'imagine, un impact direct sur les tournées des aides à domicile. Est-ce que certaines ont fait le choix d'arrêter de travailler parce qu'elles ne pouvaient plus le faire ?
7: Oui, malheureusement, c'est un phénomène auquel on est confronté et qui s'ajoute à un secteur qui est en tension, puisqu'il va manquer à peu près 800 000 professionnels dans les 2 décennies qui viennent. Et donc, si on ne trouve pas de solution rapide, bien évidemment, un gros souci va se poser pour nos aînés, pour bien vieillir, pour finir sa vie au domicile, une aspiration des Français à laquelle on ne pourra bientôt plus répondre.
1: Parce que là, il y a effectivement des seniors qui ne sont plus visités par les aides à domicile.
7: Oui, nous avons ce souci. On a beaucoup d'aides à domicile qui témoignent, hein, qui sont obligés de demander des acomptes pour faire des pleins d'essence, mais parfois ça ne suffit pas, et donc du coup on a une rupture de la continuité du service, et ça c'est juste inadmissible quand on a des parents, des aînés, on ne peut pas admettre ça.
1: Donc certaines qui ne vont plus travailler, d'autres peut-être qui travaillent à perte ?
7: Oui, et ça c'est aussi inadmissible, c'est est-ce qu'on peut concevoir de payer pour travailler aujourd'hui. Alors effectivement, ce sont des métiers où il y a une forte empathie, où les salariés, bien sûr, se préoccupent de leurs bénéficiaires. Mais pendant combien de temps encore ?
1: Qu'est-ce que vous demandez justement aujourd'hui pour encaisser le choc ? Alors élargir l'aide, comme on l'entendait dans le reportage, on a bien compris que ce n'était pas forcément la solution. Augmenter les salaires, pour vous, c'est la seule solution ?
7: C'est la seule solution, oui, bien évidemment, parce que aujourd'hui, les 700 000 salariés dont je vous parlais de l'aide à domicile travaillent sous le seuil de pauvreté. Donc, c'est à peu près 900 euros par mois le salaire d'une aide à domicile, essentiellement des femmes, à temps partiel subi. Donc ça, c'est effectivement très complexe.
1: Ces aides à domicile, Stéphane Fustek, on les entend peu, elles sont peu visibles, mais on les a beaucoup vues pendant les Gilets jaunes, où là, elles se sont mobilisées. Est-ce que vous pensez qu'elles vont de nouveau revêtir leur chasuble, aller manifester ? On sait qu'il y a des appels d'anciens Gilets jaunes à reprendre le mouvement.
7: Oui, c'est loin d'être impossible. Effectivement, ces femmes, puisque ce sont majoritairement des femmes à 93% à peu près, elles ne trouvent pas forcément leur place dans d'autres espaces revendicatifs. Donc oui, très souvent, elles se retrouvent sur les ronds-points. Et enfin, je ne peux que les encourager à se mobiliser parce que elles sont déjà invisibles dans leur travail, mais inaudibles dans leurs revendications parce qu'elles n'ont pas de pouvoir de blocage que peuvent avoir d'autres corporations, sans que je condamne ces dernières, bien évidemment.
1: Et pourtant, elles sont essentielles. Merci beaucoup, Stéphane Fustek, d'avoir été en ligne avec nous. Avec nous, vous représentez donc les services à la personne, notamment donc les aides à domicile dont on a parlé. Vous êtes conseiller de la Fédération Commerce et Services de la CGT. Un ancien animateur de centre de loisirs de Senon, dans la périphérie de Bordeaux, visé par une plainte pour agression sexuelle sur une enfant de maternelle âgée de 4 ans. L'homme de 52 ans a été suspendu mi-juin quand la plainte a été déposée. Il a été placé fin août sous contrôle judiciaire en attendant son procès pour agression sexuelle sur mineurs et détention d'images pédopornographiques. La mairie a prévenu les parents d'élèves. Il y aura une réunion d'information à la fin du mois. Réponse aux inquiétudes qui sont omniprésentes depuis la rentrée. Alice Marot.
8: Depuis qu'elle a appris la nouvelle début septembre, cette maman a du mal à dormir.
9: Bah, ça fait peur quand même pour les enfants. Très très peur. J'essaye de mettre de côté parce que ça me travaille tous les jours.
8: Ses enfants fréquentent un des centres de loisirs où a travaillé l'animateur. Le plus petit a 4 ans, le même âge que la fillette qui a dénoncé des attouchements. Alors la famille s'est réorganisée.
9: C'est-à-dire là, depuis la rentrée, on ne s'est pas mis à la garderie du soir déjà. On essaye de ne pas mettre. Ça fait mal quand même, en fait, d'aller travailler et penser toute la journée aux enfants, qu'est-ce qu'ils sont en train de faire, avec qui ils sont.
8: La petite fille de 4 ans a dénoncé les faits à la police le 10 juin. Chez un des animateurs de son centre de loisirs, un homme de 52 ans, les enquêteurs ont trouvé des fichiers pédopornographiques téléchargés en 2012. Depuis le début de l'enquête, la mairie de Senon est en contact avec cette famille. Le maire, Jean-François Aigron, a même rencontré la petite fille.
10: Écoutez, moi, je trouve la petite fille très solide. Elle s'exprime parfaitement bien. Et les parents restent très mobilisés. Évidemment choqués, mais très mobilisés et déterminés à faire connaître la vérité. Quoi.
8: Mais comment faire en sorte que ces drames n'arrivent plus? L'animateur était titulaire du BAFA. Il travaillait en CDI pour l'association en charge du périscolaire et de l'extrascolaire à Senon, les Francas. On lui a bien demandé un certificat d'honorabilité, mais ça n'a pas suffi.
10: C'est la personne qui rédige ce certificat d'honorabilité, donc c'est selon sa bonne volonté et sa clarté morale que ça vaut quelque chose.
8: La mairie promet de renforcer les contrôles en vérifiant si le nom des animateurs figure dans le fichier des auteurs d'infractions sexuelles.
10: Nous, si on avait un ou deux contrôles inopinés, ils vont être beaucoup plus nombreux vu la situation. Mais c'est très compliqué parce que vous pouvez avoir quelqu'un qui ne fait rien pendant des années et puis tout à coup qui se révèle être un prédateur. Donc c'est compliqué de tomber à un instant précis.
8: Pour soutenir la famille de la petite fille et l'aider à se préparer au procès l'année prochaine, la mairie de Senon va se porter partie civile dans cette affaire.
1: Un reportage France Info signé Alice Marot. On file au Groupama Stadium tout de suite. Retrouvez Christophe Vincent pour le match entre Lyon et Rennes, cinquième journée de Ligue 1 de football. Christophe, Lyon ultra dominateur dans la rencontre.
11: Oui, le Lyon qui déroule sa partition sans fléchir à un seul instant. Il y avait 2-0 à la pause. C'était Ernest Nuama qui avait réussi un doublé. Premier but à la 7e minute, le deuxième à la 30e minute. À la reprise, les Lyonnais ont repris leur ascendance sur le Stade Rennais qui n'est vraiment pas à son meilleur niveau ce soir. On l'a vu en tout cas bien meilleur depuis le début de saison, bien plus solide cette équipe bretonne qui n'est pas dedans du tout ce soir au Groupama Stadium. Et à la 48e minute, on a vu un troisième but lyonnais qui a un petit peu reflété un petit peu l'ensemble du match, c'est-à-dire que il y a eu un centre d'Abner sur la gauche, Schulz a raté la reprise au 6 mètres et là on a vu la défense rennaise paniquer et c'est Atekame qui a saisi l'opportunité pour marquer à bout portant du pied droit. Et puis alors 3-0, c'était déjà très dur pour les Rennais, et à la 76e minute, les Lyonnais ont marqué le quatrième par Boudage qui a servi à Atekame sur sa droite, le Suisse a remis dans l'axe et c'est Tolisso, le capitaine, dont la frappe enroulée a atterri au fond des filets, frappe à 20 mètres dans l'axe pour sans doute sceller ce qui va être la victoire lyonnaise, qui permettra donc à ces Lyonnais de remonter à la deuxième place au classement provisoire, et de passer devant Lille, devant le Paris Football Club, pour talonner Monaco à ce classement provisoire. Donc très très belle opération en vue pour les Lyonnais ce soir.
1: Et alors Christophe, est-ce que ça s'est calmé dans les tribunes? tribune parce que c'était le fait du match hein, ce soir. Il a été interrompu ce match à cause d'une banderole.
11: Oui, complètement. C'est tout à fait rétabli et calme désormais. Bon, ça a pris un quart d'heure environ, cet incident, cet épisode. On rappelle les faits. Une banderole dans le virage nord, le virage des ultras lyonnais, destinée à leurs meilleurs amis de Saint-Etienne, la Concha. Saint-Etienne, la Concha de tu madre, c'est de l'espagnol. Et c'est pas très poli ni aimable vis-à-vis des Verts. Donc, l'arbitre a été alerté par le délégué. Il a arrêté le match. La banderole a été maintenue par les supporters, donc l'arbitre a décidé de renvoyer les deux équipes au vestiaire et l'épisode a duré environ 13 minutes, un quart d'heure. Il y a eu quelques chants homophobes dans la foulée, les supporters étaient un peu mécontents. Les joueurs n'ont pas réussi à calmer les esprits et donc il a fallu qu'ils rentrent au vestiaire et qu'ils reviennent après pour que le match reprenne sans aucun incident depuis.
1: Christophe Vincent, direct du groupe Ama Stadium, merci beaucoup. L'info en une minute arrive tout de suite.
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1: À 22h45, Sarah Ders. À la une, la dette à un niveau record et les retraités mis à contribution.
2: Regain de tension surtout au Moyen-Orient ce soir. L'Arabie Saoudite dit avoir intercepté un missile vers Riyad, attaque que le royaume attribue aux Houthis du Yémen voisin. Ses combattants pro-iraniens revendiquent plusieurs attaques ces derniers jours. Ils ciblent des sites sensibles à Riyad. Nous sommes à l'heure du choix, les mots de l'ancienne ministre Amélie de Montchalin ce soir dans les colonnes du Parisien, au moment où le Parlement s'apprête à examiner le budget pour 2027 et à l'approche de la présidentielle. Amélie de Montchalin, désormais à la tête de la Cour des comptes, tire la sonnette d'alarme sur l'état des finances publiques. Dans le Nord, 6 chauffeurs VTC seront jugés en novembre. Ils sont soupçonnés d'avoir aidé des migrants à traverser la Manche en effectuant plusieurs dizaines de trajets vers les plages du littoral du Nord. Ces chauffeurs sont placés sous contrôle judiciaire en attendant. La Ligue 1 de football, 5e journée et ce multiplex du samedi soir. Victoire des Toulousains face au Havre 3-2. Victoire également du Mans face à Lorient 2-1.
1: Info. Les journées du patrimoine, c'est jusqu'à demain soir dans toute la France avec des milliers de sites ouverts, certains exceptionnellement, les lieux de patrimoine qui n'échappent pas aux conséquences du changement climatique. Anne Chépeau s'est rendue au château d'Amboise en Indre-et-Loire qui depuis 2 ans doit faire face à ses conséquences. Reportage.
12: Depuis 20 mois, le château d'Amboise vit au rythme d'un chantier titanesque. Fin janvier 2025, une partie du rempart sud-est a failli s'effondrer sur les maisons situées en contrebas. À l'origine, une pluviométrie exceptionnelle, 2 hivers de suite.
13: Ces événements-là sont des conséquences directes du changement climatique, cette accumulation d'eau anormale.
12: Marc Mettet dirige le château d'Amboise.
13: On a de l'eau en quantité incroyable l'hiver, sans transition justement avec des périodes de forte chaleur. Avant, nous avions en fait une intersaison qui n'existe quasiment plus, en tout cas depuis 2 ans.
12: Si les travaux d'urgence sont réalisés, le chantier ne s'achèvera qu'à la fin de l'année.
13: Vous avez en fait la partie qui a été restaurée l'année dernière, en urgence, qui a été raccrochée en fait au coteau, complètement, avec des contreforts qui ont été repris, des maçonneries qui ont été reprises. Et puis sur la droite, c'est la partie que nous devons restaurer cette année pour assurer une parfaite cohérence entre les deux zones, qu'elles soient parfaitement homogènes entre elles pour éviter de bouger dans la durée.
12: Depuis cette alerte, les remparts du château sont évidemment sous haute surveillance.
13: Un système de surveillance sur l'ensemble des structures bâties, principalement les remparts de notre site qui se trouve sur un promontoire. Alors il y a en partie des capteurs et puis il y a des choses qui se font aussi par satellite. On peut observer une déformation des remparts, anormale en tout cas, grâce à des satellites aujourd'hui. Donc ce risque accru nécessite pour nous d'enclencher des diagnostics plus réguliers.
12: Ici, le changement climatique ne s'attaque pas qu'aux bâtis, il touche aussi les jardins.
13: Nous nous trouvons dans un jardin paysager composé principalement de buis-boules qui subissent l'attaque d'un nouveau champignon qui est apparu justement l'année dernière avec ce changement brutal entre un épisode de forte pluviométrie l'hiver et puis un passage à des températures très très chaudes en quelques jours seulement. Ce champignon tue littéralement la plante en 3 semaines.
12: Près de 300 buis sur les 1250 du château ont péri en 2025. Cette année, une campagne de taille drastique pour ventiler les buis a permis de réduire nettement l'hécatombe. Mais Marc Mettet sait qu'il n'en a pas fini avec les conséquences du changement climatique.
13: Dans n'importe quel chantier, il faudra prendre en considération ce volet-là du changement climatique et ce projet projeter d'ailleurs pas seulement au climat d'aujourd'hui, mais s'adapter au climat dans 20 ans.
12: Ce week-end, le château d'Amboise organise des visites sur le thème du patrimoine en péril.
1: Anne Chépeau et effectivement le directeur de la Fondation du patrimoine, Alexandre Djouglaris, dresse un tableau inquiétant de l'état de notre patrimoine. Il accompagne 3000 projets par an.
14: On a raison, malheureusement, de s'inquiéter de l'usure, du péril qui touche le patrimoine français. Le ministère de la Culture, pour les monuments historiques, établit l'état de dégradation, ou en tout cas le mauvais état touchant ces édifices protégés au titre des monuments historiques, à autour de 20-25%. Et pour le patrimoine non protégé, qui est vraiment le cœur d'action de la Fondation du patrimoine, on a estimé l'an dernier, estimation prudente, que 67 000 édifices patrimoniaux non protégés sont en état critique. Donc oui, il y a une inquiétude, évidemment.
15: Et d'ailleurs, même des joyaux du patrimoine sont en danger. À Chambord, par exemple, une aile qui menaçait de s'effondrer en début d'année. Est-ce qu'on n'a pas suffisamment entretenu en fait notre patrimoine ? Est-ce qu'on se réveille trop tard ?
14: Alors, il y a une particularité française. On est très bon pour restaurer et on fait grâce à notamment des artisans, hein, des professionnels extrêmement qualifiés et talentueux, on sait faire des restaurations exemplaires. Mais c'est vrai qu'on a moins l'habitude de l'entretien courant. Et donc, les factures, in fine, quand on est dans des projets de restauration, elles sont plus élevées. Et donc, on souhaite, en tout cas, la Fondation du patrimoine pousse, comme d'autres acteurs, hein, mais à l'idée d'un entretien plus régulier, moins visible, mais moins coûteux in fine quand il s'agit d'une restauration.
15: Je crois que c'est Stéphane Bern qui dit une église à rénover, c'est toujours 1,5 million d'euros. Est-ce que vous confirmez cet ordre de grandeur et est-ce que les communes peuvent suivre ?
14: Ah bah, la restauration, effectivement, Stéphane Bern a raison, la restauration d'un édifice religieux, c'est plusieurs centaines de milliers d'euros, voire millions d'euros. Pourquoi ? Parce qu'on attend parfois trop longtemps. C'est ce que je vous disais par rapport à l'entretien. L'entretien courant, c'est une sorte d'économie, finalement. Et donc, il faut trouver des nouvelles ressources.
15: Et alors, justement, quelles peuvent être ces ressources quand on sait que la Cour des comptes elle-même évoque une impasse de financement pour la prochaine décennie, hein. Elle évoque le coût total des grands chantiers qui pourraient doubler avec à Paris la Cité des Sciences, 1,5 milliard d'euros, le musée du Louvre, 1,2 milliard, l'Opéra de Paris, 700 millions, beaucoup de bâtiments parisiens, d'ailleurs, qui vont mobiliser énormément d'argent. On sait que la France cherche à faire des économies. Quelles peuvent être ces nouvelles ressources ?
14: Alors, il y a plusieurs réponses. La Cour des comptes a raison d'alerter sur le financement, je dirais, public du patrimoine et vous avez cité quelques très grands chantiers parisiens. À la Fondation du patrimoine, nous, on essaie de mobiliser un maximum de ressources privées pour venir en complément ou parfois en remplacement des financements publics. Plusieurs exemples récents et importants. Les collectes de dons. De ce point de vue-là, Notre-Dame de Paris a servi de démonstrateur puissance multiple. C'est-à-dire qu'on a, grâce à la générosité des Français et même de l'étranger, pu financer l'intégralité de la restauration de cette cathédrale. Et puis, il y a évidemment le mécénat d'entreprise, plus récemment le loto du patrimoine, on parlait de Stéphane Bern, la Fondation du patrimoine est l'opérateur aux côtés de Stéphane Bern. Ce loto du patrimoine, il est en cours actuellement. Tous ceux qui jouent à ce jeu participent directement à la restauration de 118 sites chaque année. Et puis, la Fondation du patrimoine lance, à l'occasion de ces journées européennes du patrimoine, un passe patrimoine dont l'une des vocations est d'entretenir, de faciliter l'entretien grâce aux ressources qui seront générées sur les sites patrimoniaux.
1: Le directeur de la Fondation du patrimoine, Alexandre Djouglaris, avec Thomas Séché sur France Info. Allez, on retrouve Christophe Vincent tout de suite au Groupama Stadium de Lyon pour la fin du match entre l'OL et Rennes. C'est terminé, Christophe, et Lyon a donné la leçon aux Rennais.
16: C'est terminé, 4-0 pour l'Olympique Lyonnais, doublé de Nuama en première période, 7e et 30e minute. À la 48e minute, c'est Atekame qui a marqué le 3e but lyonnais et la fête a été conclue à la 76e par le capitaine Corentin Tolisso. 4-0, c'est une douche pour les Rennais. Et une belle opération pour les Lyonnais qui, grâce à cette victoire précieuse, remonte à la 2e place du classement provisoire derrière l'AS Monaco.
1: Merci beaucoup Christophe Vincent depuis le Groupama Stadium de Lyon. Allez, à 22h54 sur France Info, c'est l'heure du vrai ou faux junior. Comme tous les samedis, avec cette semaine Antoine Deyana, les élèves du collège Turgot à Denain dans le Nord qui vous interrogent et on parle des vêtements des professeurs.
17: Oui, on parle souvent de la tenue des élèves au collège et au lycée, mais sur TikTok, des vidéos affirment que de nouvelles règles vestimentaires vont aussi s'appliquer aux enseignants.
18: Le verdict est tombé, les enseignants en France seront obligés de porter une tenue correcte. Fini les tenues jugées trop courtes ou inappropriées devant les élèves.
17: Et c'est ce sujet qui a interpellé Saïd et Aliana, on les écoute.
19: J'ai vu sur TikTok que maintenant les profs ils doivent s'habiller avec des vêtements précis. Est-ce que c'est vrai ?
20: Moi j'ai vu sur TikTok que les profs femmes elles n'ont plus le droit de porter de jupes. Et je voulais savoir si c'est vrai.
1: Alors Antoine, est-ce qu'il y a vraiment de nouvelles règles pour les professeurs ?
17: Non, le ministère de l'Éducation nationale nous le confirme. Aucune nouvelle consigne nationale de ce type pour les enseignants des établissements publics. Et la jupe n'est pas interdite aux enseignantes. En revanche, des obligations existent déjà. Comme les autres agents publics, les professeurs doivent exercer leur fonction avec, je cite, « dignité ». C'est écrit dans la loi, sans plus de détails.
1: Un chef d'établissement peut quand même demander à un professeur de changer de tenue ?
17: En règle générale, non, mais ça a quand même déjà été le cas via une décision de justice. En Guyane, un professeur de mathématiques faisait régulièrement cours en Bermuda. Son principal lui avait demandé de changer de tenue. L'enseignant avait contesté cette décision. Et en 2003, le tribunal administratif de Cayenne a donné raison au principal, en invoquant notamment le rôle d'exemple du professeur dans ce collège. Mais le juge rappelait aussi que les restrictions devaient être justifiées par les besoins du service et le travail à accomplir et rester proportionné. Attention, hein, ce jugement concernait une situation particulière. Il n'a pas interdit les Bermudas à tous les professeurs de France.
1: Et plus globalement, Antoine, y a-t-il des interdictions plus précises concernant les vêtements des enseignants ?
17: Oui, les professeurs du public ont une obligation de neutralité. Dans l'exercice de leurs fonctions, ils ne peuvent pas afficher leurs convictions politiques ou religieuses, y compris à travers leurs vêtements. Pas question, par exemple, de faire cours avec un t-shirt faisant la promotion d'un parti politique.
1: Antoine Deyana, merci beaucoup. 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L'Empire des séries, à présent les conseils séries de Laurent Vallière et ce soir, Camarades, un plongeon dans les années 60.
21: La chienlit à la fac.
22: Oh, alors, c'est quoi un chef ? On nous demande d'élire le président de Vincennes, donc je demande.
21: Mai 1969, un an après mai 68, la révolution continue dans une université à Vincennes. C'est l'histoire ahurissante et méconnue que raconte avec humour et délire la série Camarades, disponible sur la plateforme d'Arte, avec notamment Vincent Elbaz dans le rôle d'un policier chargé d'infiltrer l'université à la recherche de révolutionnaires dangereux. Pour ça, il fait appel à une prostituée qui s'inscrit pour lui à la fac et tapine sur le campus.
23: J'ai dit à mon père que j'allais à la Sorbonne et je suis venue m'inscrire à Vincennes.
24: T'as écrit ça quand ?
25: Pour faire la révolution, t'es venu à la fac.
23: Oui.
21: La série est signée Dominique Bonnard et Benjamin Charby. Et ce qu'elle raconte, c'est véritablement passé. Dominique Bonnard.
26: Les élections, les urnes dans le bassin, la séquestration du président d'université, la création du MLF, tout ça, c'est des événements qui sont vrais, qui sont vraiment arrivés.
27: C'est normal dans une université expérimentale.
21: L'idée de cette histoire méconnue est venue à Benjamin Charby en écoutant les enregistrements audio des cours du grand sociologue français Gilles Deleuze. Benjamin Charby.
28: Moi, il y a très longtemps, je m'intéressais comme ça à la faculté, je voulais faire une série dessus. Et en parallèle, j'écoutais les cours de Deleuze sur Spinoza, qui m'intéressait beaucoup. Et en fond, comme ça, on entend un chien qui aboie, on entend quelqu'un d'un peu borderline qui lui coupe la parole, et puis Deleuze qui lui répond très gentiment. Et cet endroit dingue, c'était Vincennes. Et là, je me suis dit, ah, c'est super, l'anti-université, c'est le bon point de départ.
29: Mais ces infos, les intéressent les renseignements généraux.
30: Et pourquoi tu vas pas, toi ?
21: Quant à l'histoire de cette université, elle est tout aussi surprenante. Benjamin Charby.
28: C'est vraiment mai 68, quand même, il faut se rappeler que l'État a eu la peur de sa vie. Il massait les militaires dans des casernes en se demandant s'ils allaient devoir charger Paris. Et du coup, en toute hâte, parce qu'il y a cette explosion démographique, parce qu'il y a trop d'étudiants, ils décident de construire des mini-universités. Le décret est voté en juillet 68. Et ça ouvre en janvier 69. C'est vraiment, il faut avoir très très très peur pour construire une fac en 6 mois. Il y en a qui disent qu'Edgar Faure, il y croyait, ministre de l'époque, qu'il avait envie de donner une fac différente. Il y en a qui disent que c'était un pur calcul politique pour mettre les agitateurs un peu loin. Je crois que la question, elle reste un peu ouverte.
31: Mai 69 s'organise ici, à Vincennes.
21: Camarades, une histoire incroyable, celle d'une utopie des années 70. 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
1: Merci beaucoup Laurent Vallière. 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
1: Patricia Charbonnier. Le temps sera très contrasté demain au sud de la Loire. La météo s'annonce très ensoleillée, très estivale, avec simplement un risque d'averse sur le relief corse sur la moitié nord. Le temps sera plus nuageux avec une perturbation qui circule en Manche, qui donnera un ciel très nuageux demain en matinée entre les frontières du nord, l'Île-de-France jusqu'au quart nord-ouest avec des pluies faibles et éparses. Et le temps restera assez nuageux dans l'après-midi entre la Bretagne, la région parisienne et le quart nord-est, alors que les éclaircies reviendront au nord de la Seine avec des températures qui seront en hausse, en particulier dans le sud. On repasse au-dessus des 30 degrés. Météo France prévoit 33 degrés demain après-midi à Nîmes, 29 à Lyon, 27 à Mulhouse, 24 à Paris et 21 degrés à Dunkerque.
3: Les prévisions météo de Patricia Charbonnier. Merci beaucoup et merci à vous d'écouter France Info. Très bonne soirée et bienvenue si vous nous rejoignez. Il est 23h. L'info avec Stéphane Milhomme et à la une, Stéphane, la dette atteindra l'année prochaine un niveau record.
4: Et c'est Bercy qui l'annonce, 121% du produit intérieur brut. La nouvelle présidente de la Cour des comptes, Amélie de Montchalin, prend la parole et met en garde pour le prochain budget. Emmanuel Macron, lui, atterrit ce soir à Saint-Pierre-et-Miquelon, dans ce territoire des Outre-mer. Il entend réaffirmer la souveraineté des nations face aux convoitises de Donald Trump. À Beauvais, dans l'Oise, un homme menaçant, tué par la police qui venait l'interpeller. Deux enquêtes sont désormais ouverte, nous dira Lauriane Delanoë. La poursuite des législatives en Russie sur fond de guerre en Ukraine. Et puis le sport, le rugby et surtout le football. Et cette soirée chaotique à Lyon. Victoire 4-0 sur Rennes et une deuxième place au final. Mais le match a été interrompu à cause d'une banderole insultante dans les gradins. Et c'est la première fois qu'elle s'exprime depuis son arrivée à la Cour des comptes. Amélie de Montchalin, ancienne ministre des Comptes publics, alerte le gouvernement sur l'état de la dette. Je vous le disais, 121% l'an prochain du PIB, c'est un record. Une interview dans Le Parisien aujourd'hui en France, Damien Mestre, à quelques semaines maintenant de l'examen du budget.
5: Nous sommes probablement à l'heure du choix le plus important de l'histoire de la Ve République, alerte l'ancienne ministre Amélie de Montchalin qui s'inquiète tout particulièrement du montant des intérêts que doit rembourser l'État, un enjeu de souveraineté, dit-elle, des intérêts qui cette année représentent à eux seuls plus que le budget de l'éducation nationale, 6 fois plus que celui de la justice. Il y a donc urgence à faire des choix, martèle celle qui dirige désormais la Cour des comptes. L'élection présidentielle en tête, même si Amélie de Montchalin refuse d'émettre des préconisations ou de juger les différents projets politiques. Ce n'est pas le rôle de la Cour des comptes, dit-elle. En revanche, l'institution doit éclairer les citoyens. Et pour cela, Amélie de Montchalin annonce le lancement d'un nouvel outil en ligne grâce à l'intelligence artificielle. Il permettra de retrouver facilement les très nombreux rapports rédigés par la Cour des comptes.
4: Damien Mestre du service économie de France Info. En début de semaine prochaine, le gouvernement doit préciser les nouvelles aides face à la flambée, cette fois, des prix des carburants, des aides qui resteront ciblées ou maintenant pour les travailleurs précaires, mais toujours en tenant compte de cette problématique des déficits publics.
1: Emmanuel Macron atterrit ce soir à Saint-Pierre-et-Miquelon.
4: Un territoire français en Amérique du Nord et au moment où il faut juguler l'appétit grandissant de Donald Trump sur certains territoires, comment la France réagit-elle par exemple alors que le président américain a signé un accord avec le Groenland la nuit dernière, accord pour que ses adversaires, la Russie et la Chine, ne puissent pas installer de bases militaires sur ce territoire danois. Emmanuel Macron, lui, sait bien que l'archipel de Saint-Pierre est plus stratégique qu'il n'y paraît, Paul Barcelone, et la France compte bien en profiter.
6: Quand Donald Trump parle même d'un rêve devenu réalité, la France se veut prudente. Pas de réaction d'Emmanuel Macron. Officiellement, le président veut savoir de quoi il en retourne vraiment. Connaître les termes exacts de l'accord, lui qui n'a probablement pas oublié que début septembre, le président américain avait publié une carte représentant le Mexique, les Antilles et donc Saint-Pierre-et-Miquelon, recouvert du drapeau des États-Unis. Le chef de l'État veut montrer dans l'archipel la puissance de la France dans les 5 océans, selon l'Élysée. Ce qui peut paraître paradoxal au regard des moyens déployés ici. Seulement un patrouilleur, le Fulmar, un ancien chalutier utilisé par la Marine nationale depuis le début des années 90, tout juste de retour d'une mission justement au Groenland. Et comme un symbole, Emmanuel Macron accueillera Marc Carney, le Premier ministre du Canada voisin, demain. Lui aussi subit les affres et les menaces de Donald Trump.
4: Paul Barcelone qui suit pour France Info ce voyage d'Emmanuel Macron à Saint-Pierre-et-Miquelon. Un homme tué par des policiers ce matin à Beauvais dans l'Oise. Le procureur de la République ouvre deux enquêtes. L'une pour savoir comment les agents ont utilisé leur arme et l'autre sur les violences commises par cet homme alors qu'il tirait précédemment des coups de feu à moto. Lauriane Delanoë, il s'en est pris ensuite aux policiers.
2: Oui, les policiers essuient des tirs quand ils arrivent chez lui vers 8 heures, alertés par des témoins. L'homme a été vu au petit matin très menaçant, armé au guidon de sa moto. En roulant dans Beauvais, il a tiré plusieurs coups de feu. Le suspect est identifié rapidement avec les caméras de vidéoprotection de la ville. Les policiers vont donc à son domicile et l'homme se montre encore agressif, passablement excité, selon les mots du procureur. Il leur tire dessus. Un des agents est blessé au bras, une blessure légère. D'après nos informations, les policiers interviennent d'abord avec leur taser, leur pistolet à impulsion électrique, puis font usage de leur arme de service. L'homme d'une trentaine d'années meurt peu après, malgré l'intervention des secours. Et d'après les premiers éléments de l'enquête donnés par le procureur, cet individu était sorti hier d'un hôpital psychiatrique.
4: Lauriane Delanoë sur France Info. 5 blessés lors d'une explosion dans un immeuble à Argenteuil dans le Val d'Oise. La police envisage la piste criminelle. Du liquide a été trouvé au sol et doit être analysé. Une quarantaine de sinistrés résidents de l'immeuble ont été accueillis dans un gymnase ouvert à proximité où vont être relogés. À Arles, 2500 manifestants remplissent le théâtre antique, des élus, des agriculteurs, des responsables d'associations. Ils s'opposent toujours au projet de ligne très haute tension entre les Bouches-du-Rhône et le Gard et qui passe en plein cœur de la réserve naturelle du parc de Camargue. 350 000 toffeurs dans les rues de Paris cet après-midi. D'abord pour célébrer la Technopar après deux années d'absence. Des participants qui entendaient également riposter face à la nouvelle loi Riposte. Elle permet notamment des amendes plus fortes à destination des organisateurs de free party. Deuxième jour de vote pour les législatives en Russie. Le résultat ne fait guère de doute car Vladimir Poutine a verrouillé ce scrutin qui doit envoyer des élus à la Douma. Malgré tout, le vote donnera des indications sur le climat politique de la Russie sur fond de guerre en Ukraine. Grigory Grishin, par exemple, est candidat de la Bloco dans un arrondissement de Moscou. Ce représentant du seul parti anti-guerre dans une élection locale décrypte les enjeux de ces élections. Jean-Didier Revoy.
7: Grigory Grishin fait campagne pour être élu dans un arrondissement de Moscou. Si Yabloko ne peut pas concourir au niveau fédéral, en revanche, au niveau local, ses candidats poursuivent le combat. Et pour lui, une tendance se dégage nettement.
8: Les gens veulent la paix, les gens veulent que tout ce qui est lié au conflit russo-ukrainien, ce cauchemar, se termine enfin.
7: L'agrégation de ses voix autour du seul parti qui réclame l'arrêt des combats en Ukraine peut expliquer son exclusion par les autorités de l'élection à la Douma d'État. Mais pour le candidat de Yabloko, il faut aussi considérer l'énorme soutien de la jeunesse pour son parti, du jamais vu depuis les manifestations qui ont suivi les élections de 2012, précise-t-il. Et même si les résultats de dimanche laissent peu de place au doute, ils donneront des indications intéressantes.
8: Mais comment votera Moscou? Quelle sera la participation à Saint-Pétersbourg? Quel sera le résultat des députés de Yabloko qui ont eu un mandat? Ce seront des indicateurs très importants.
7: Si les petits partis comme Yabloko réalisent de bons scores localement, le Kremlin sera obligé d'en tenir compte dans l'ajustement de ses politiques. Mais pour Grigory Grishin et son parti, l'enjeu est ailleurs.
8: C'est le combat pour la survie au sein de l'espace politique et historique russe.
7: Pour certains en Russie, le simple fait de pouvoir exister est déjà une victoire.
4: Jean-Didier Revoy à Moscou pour France Info. Fermeture demain des bureaux de vote en Russie. L'Arabie Saoudite affirme avoir intercepté un missile tiré par des Houthis vers Riyad. C'était à l'aube. Les rebelles pro-iraniens du Yémen revendiquaient précédemment avoir attaqué des sites sensibles sur la capitale saoudienne et sur la mer Rouge. Riyad soutenant toujours les forces gouvernementales yéménites opposées aux Houthis, eux soutenus par l'Iran.
1: 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Catherine Ringer repose désormais aux côtés de son compagnon Fred Chichin.
4: Beaucoup de monde était présent aujourd'hui au cimetière Montmartre à Paris pour un ultime hommage à la chanteuse Derita Mitsouko, décédée en début de semaine à 68 ans. Josiane Balasko, Liane Folly ou encore Marc Lavoine, Alain Souchon étaient présents. Le cercueil est arrivé au son de musiciens emmenés par son fils, guitare à la main. De nombreux anonymes étaient également présents. Le sport et le football. Et cette soirée bien agitée à Lyon pour la 5e journée de Ligue 1. Le match face à Rennes a été arrêté pendant 13 minutes à la suite d'une banderole de supporters lyonnais qui visaient leur voisin et adversaire de Saint-Etienne, Christophe Vincent. Mais le match a repris et les Lyonnais, au final, s'imposent 4-0.
9: Oui, 36e minute en première période, le match est arrêté. Le délégué alerte l'arbitre d'une banderole déployée dans le virage nord où sont groupés les Bad Guns, les ultra-lyonnais. Sur cette banderole, montrée à plusieurs reprises, on peut lire « Saint-Étienne, la concha de tu madre ». C'est de l'espagnol et ce n'est pas traduisible à l'antenne. Les hispanophones ont compris. Les panneaux lumineux rappellent au public que les messages insultants sont interdits dans l'enceinte du stade. Rien n'y fait, la banderole reste visible. Le capitaine Tolisso, Niakate et l'entraîneur Fonseca tentent de raisonner les supporters. Sans grand succès, l'arbitre, M. Vernis, renvoie les deux équipes au vestiaire. Elles reviennent sur le terrain 13 minutes plus tard. Aucun incident à signaler par la suite. On rappelle quand même que les Verts de Saint-Étienne évoluent en deuxième division. Grâce à sa large victoire, 4-0, l'OL remonte à la deuxième place au classement provisoire à 2 points de l'AS Monaco.
4: Christophe Vincent à Lyon pour France Info. Et puis le Paris FC a battu Strasbourg 2-1 et monte lui sur la troisième marche du podium. Victoire également ce soir d'Angers, du Mans et de Toulouse. En rugby, Toulouse, mais cette fois le stade toulousain étonnant du titre, l'emporte 29-23 sur la pelouse du RC Vannes et monte à la deuxième place. C'est Lyon qui est en tête du top 14 ce soir. Les Lyonnais plus forts que Pau, 51-25.
3: Stéphane Milhomme pour l'info. Merci beaucoup. À suivre.
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3: À suivre sur France Info, les journées du patrimoine. On est à Saint-Sulpice, à Paris, dans 10 minutes. Et puis l'info de l'histoire, les politiques face à la hausse des prix de l'essence. Mais avant, la dette publique qui se creuse encore un peu plus.
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3: En plein débat budgétaire et alors que le projet de loi de finances a été transmis pour avis au Haut Conseil des Finances Publiques, le gouvernement a donné ses prévisions chiffrées pour la dette et elles ne sont pas bonnes. D'ici la fin de l'année, notre dette déjà au sommet est partie pour atteindre des records jusqu'à 119% du produit intérieur brut, Damien Mestre.
5: Des chiffres qui sont au-dessus encore de ceux enregistrés durant la période Covid. Au plus fort de l'épidémie, le niveau d'endettement était d'environ 115% du PIB. Et la situation va continuer d'empirer en 2027, selon le gouvernement, avec un nouveau record et une dette qui représentera alors plus de 121% de toute la richesse produite dans le pays. Une augmentation de la dette qui est en fait mécanique, conséquence des niveaux importants de déficit cumulés ces derniers mois. Un déficit que le gouvernement veut ramener à 5% l'an prochain, avec pour objectif de retrouver les 3% d'ici 2029. Et ce, grâce à des efforts considérable pour maîtriser la dépense publique, se félicite le ministère de l'économie. Le projet de budget 2027 prévoit 54 milliards d'euros d'économies supplémentaires.
3: Et bonsoir Denis Ferrand.
12: Bonsoir.
3: Vous êtes économiste, directeur général de l'Institut de conjoncture Rexcode. Merci d'être avec nous. Nous n'avons jamais été aussi endettés en France. Comment expliquer cette situation? Comment expliquer cette dérive de nos comptes publics?
12: Oui, effectivement, c'est le niveau d'endettement que l'on observe est totalement inédit. Et ce que l'on va voir aussi, si on reste sur la pente que l'on connaît actuellement, un niveau inédit également pour les charges d'intérêt. C'est-à-dire que la dette, c'est une chose. La dette, ça peut se rouler. C'est-à-dire qu'on ne la rembourse pas, mais on émet de la nouvelle dette pour remplacer cette dernière échéance. Le problème, c'est qu'elle porte une charge d'intérêt de plus en plus lourde.
3: Les intérêts qu'on paye, que l'État paye à ses créanciers, les intérêts que l'État paye à ses créanciers, c'est devenu le premier budget de l'État?
12: Alors, c'est effectivement dans les premiers budgets de l'État. Oui, c'est le premier budget de l'État et ça va le devenir encore un petit peu plus.
3: Et les taux ne vont pas baisser entre la zone de turbulence budgétaire qu'on est en train de vivre et l'élection présidentielle dans 8 mois. C'est très peu probable que les taux baissent.
12: Oui, d'autant qu'il y a aussi des effets qui sont associés à un peu de surcroît d'inflation qui contribuent à l'évolution des taux. Et puis, les taux sont à la hausse, pas seulement en France, mais ils le sont au niveau mondial. Parce qu'il y a une concurrence très forte pour emprunter entre les États, mais également parce que vous avez des acteurs du secteur privé, notamment tous les grands acteurs américains qui investissent dans le déploiement de l'intelligence artificielle, qui lèvent des quantités très importantes de capitaux sur les marchés.
3: Mais alors, comment sortir de cette spirale? Est-ce qu'il faut augmenter les impôts, réduire nos dépenses? C'est quoi la solution?
12: Justement, il faut peut-être dans ce cas regarder pourquoi on est arrivé dans cette situation. Situation qui nous est quand même très particulière. Si on prend depuis le début des années 2000, la dette a gagné 56 points de PIB en France quand elle n'en a gagné que 11% quand on prend la zone euro en France. Donc il faut aller, c'est une question qui nous est spécifique en France et il faut aller regarder ce qui a contribué à la hausse. Et quand on prend un regard historique un peu long, eh bien on se rend compte qu'en réalité, toute la dette, ou l'essentiel de l'accroissement de la dette, vient d'un niveau de dépenses qui a plus progressé quand, en revanche, les recettes publiques, elles n'ont pas diminué, elles sont même plus élevées que ce que l'on connaissait en 2000.
3: Et c'est
12: vraiment du côté de la dépense.
3: Et la France taxe plus que ses voisins, dépense plus que ses voisins, puisque vous parliez de la zone euro, et pourtant elle s'appauvrit plus vite que ses voisins. C'est un paradoxe.
12: C'est le point qui est assez préoccupant, et d'ailleurs qui a contribué probablement à la révision des chiffres qu'a donné récemment le gouvernement, à savoir que quand bien même il y a cette dette importante, ces dépenses qui sont élevées, eh bien on voit que depuis le début de l'année, c'est la France qui affiche les performances de croissance les plus décevantes. Et là, c'est probablement aussi un effet d'attentisme lié au contexte politique qui n'incite pas à investir fortement de la part des agents privés.
3: Oui, parce qu'effectivement, par exemple, l'Espagne est parvenue à contrôler le dérapage de ses comptes publics, notamment avec une croissance supérieure à celle de la zone euro.
12: Exactement, et même à corriger cette dette publique qui vient de passer en dessous de 100 points de PIB dans le cas de l'Espagne, alors qu'elle avait culminé à plus de 115%. On peut prendre également le cas du Portugal. Des pays qui, en fait, ont associé une stratégie de maîtrise des comptes publics avec une stratégie économique qui leur a permis bien à la fois de réduire la dette publique et également d'augmenter le niveau d'activité et donc de réduire ce rapport entre la dette et le PIB.
3: Des pays qui, pourtant, comme la France, ont également été tributaires des crises. Par exemple, la crise au Moyen-Orient qui a fait flamber le prix des carburants, le Covid. Est-ce que toutes ces aides nous ont desservi ? On paye le quoi qu'il en coûte finalement en France ?
12: En fait, on paye. C'est une dérive. En réalité, quand vous regardez l'historique, y compris sur la période récente, par exemple entre 2019 et 2025, donc il y a vraiment une période qui est marquée par une succession de crises. Eh bien, la dette en France, elle aura gagné 17 points de PIB quand elle n'a pas progressé, en revanche, dans les pays de la zone euro hors France. Donc, il y a des choix qui nous sont spécifiques en France, et en particulier, il faut regarder du côté de la dépense, et notamment de la dépense sociale, les dépenses pour les retraites, les dépenses pour la santé, qui sont les principales contributrices à l'augmentation de la dépense.
3: Est-ce que ramener le déficit public à 5%, comme le souhaite, comme l'a annoncé Sébastien Lecornu, Denis Ferrand, ça suffira ou pas pour se sortir, stopper cette hausse de notre dette publique ?
12: Non, ça ne suffira pas parce qu'il faudrait que l'on dégage un solde, ce qu'on appelle le solde primaire, le solde avant les charges d'intérêt. Il faudrait que l'on dégage un solde à l'équilibre sur l'année 2027 pour que la dette soit stabilisée. Et comme notre charge d'intérêt va continuer à progresser, il va falloir dégager un solde primaire de plus en plus important pour qu'on puisse stabiliser la dette. Et donc, on ne pourra pas la stabiliser très probablement en 2027.
3: Est-ce que on doit craindre, selon vous, une récession comme c'est arrivé en Grèce, par exemple ?
12: Alors non, on n'a pas basculé dans des scénarios aussi majeurs, aussi brutaux que cela. Rappelons quand même que dans le cas de la Grèce, il y avait une incertitude fondamentale sur la pertinence des chiffres qui étaient avancés. Et puis, depuis l'arrivée de la Grèce, la zone euro s'est dotée d'éléments qui permettent de faire face à des chocs sur les taux. Et notamment, il y a des possibilités de rachat d'actifs par les banques centrales qui peuvent venir détendre les pressions qu'ils peuvent exercer.
3: Et vous parlez justement de la banque centrale, la BCE, qui détient une partie de la dette des États de l'UE. Elle réduit progressivement son stock d'actifs pour aider les États dans un moment exceptionnel. Elle avait acheté beaucoup de dettes pour faire baisser les coûts de refinancement des États en faisant baisser les taux. Sauf que maintenant, quand certaines dettes arrivent à maturité, elle ne les rachète pas.
12: Oui, elle ne les réinvestit pas. Donc effectivement, les titres s'éteignent et le montant qu'elle récupère n'est pas réinvesti dans des achats de dettes parce qu'il y a dans les règles de l'union monétaire, de l'union de la zone euro, une interdiction du financement monétaire, du financement des États par l'autorité monétaire.
3: Et cette dette record, Denis Ferrand, est-ce que ça ne risque pas de piéger la France et de mettre à mal sa souveraineté ?
12: Surtout, ça nous empêche petit à petit de faire des choix. Vous l'avez dit vous-même tout à l'heure, quand votre premier poste de budget se rapporte au passé, parce que la dette c'est le passé, c'est le reflet de nos choix passés, eh bien, d'une certaine manière, vous ne vous projetez pas dans l'avenir et vous vous privez de votre capacité à faire des choix.
3: Merci beaucoup, Denis Ferrand, économiste, directeur général de l'Institut de conjecture Rexcode. À venir, un nouveau point sur l'info.
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3: Et à 23h20, l'info en une minute, Stéphane Milhomme avec à la une. 6 chauffeurs de VTC soupçonnés d'avoir aidé des migrants à traverser la Manche.
4: Le parquet de Dunkerque souligne que ces chauffeurs ont effectué au moins une trentaine de trajets vers les plages du littoral afin d'y déposer ces candidats à l'exil. Ils seront jugés en novembre prochain à Dunkerque, notamment pour aide à l'entrée et au séjour irrégulier aggravé par la mise en danger d'autrui et travail dissimulé. Soirée agitée pour l'Olympique Lyonnais face à Vannes. Le match a été arrêté 13 minutes à la suite d'une banderole de supporters lyonnais, mais au final, les footballeurs de l'OL s'imposent 4-0 et prennent la deuxième place de la Ligue 1. Le top 14 de rugby, le Stade Toulousain s'offre la deuxième place après sa victoire 29-23 sur la pelouse du RC Vannes et Lanterne Rouge. C'est Lyon qui domine le classement après sa victoire sur Pau. Et puis la messe du pape à Paris ne franchit pas de ligne de la République laïque. C'est Mgr Ulrich et qui l'assure à la tribune dimanche, à paraître demain. L'archevêque défend la messe géante de samedi prochain, place de la Concorde et devant 600 000 fidèles.
3: 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Les journées du patrimoine ce week-end et toute la journée sur France Info, on vous propose des reportages au cœur des joyaux historiques et architecturaux de notre pays. Direction tout de suite l'église Saint-Sulpice au centre de Paris, Jules de Kiss, où s'achève un important chantier de restauration.
16: L'église Saint-Sulpice, un joyau du centre de Paris, on la reconnaît d'un coup d'œil avec sa tour plus petite que l'autre, pas encore terminée à cause de la Révolution française. C'est une église connue pour ses secrets, ce que Dan Brown met en scène dans son roman Le Da Vinci Code.
17: Église Saint-Sulpice ?
18: Ma sœur, bonsoir. Je dois vous demander de faire visiter l'église ce soir.
16: Mais aujourd'hui, en ces journées du patrimoine, c'est Véronique Milande qui nous fait la visite.
19: Bien, bonjour à tous.
16: Elle est la conservatrice en chef du patrimoine parisien.
19: Je vais pouvoir vous présenter toutes les campagnes de restauration que nous avons menées depuis une dizaine d'années.
16: Les plus récentes viennent de s'achever cet été. On découvre donc sous nos yeux ce qui était caché depuis plus d'un siècle par la crasse, des chefs-d'œuvre de François Lemoine, d'Auguste Vinchon ou d'Eugène Delacroix.
19: Delacroix a passé plus de 35 couches d'huile bouillante pour essayer d'imbiber le mur, pour être sûr de ne pas avoir d'infiltration d'eau qui vienne abîmer sa peinture.
16: Mais rien n'y fait, la pollution, les bougies, le chauffage ont encrassé ces chapelles le long de la nef et autour du chœur, qui retrouvent donc aujourd'hui tout leur éclat.
19: Ces 4 grandes peintures sur le thème de la passion et de la mort et de la résurrection du Christ, ce sont des grandes peintures extrêmement colorées.
16: Des trésors qui refont surface grâce au travail de restauration qui n'est pas tout à fait terminé dans l'église.
19: Il y a 2 carrés de nettoyage faits par les restauratrices. Et vous voyez, la tête de Saint-Louis qui apparaît, le bras qui brandit la croix et qui, encore une fois, vous montre quelle sera l'intensité des couleurs après restauration.
16: La restauration, un travail méticuleux.
19: Ils vont dépoussiérer, après ils vont faire tous leurs tests de nettoyage. Ils rebouchent avec un petit mastic, ils poncent et puis ils retouchent. Mais quand on retouche, on va vraiment repeindre que ce qui manque.
16: Face à la guide, les visiteurs comme Christiane et Isabelle ouvrent grand les yeux.
20: Bah oui, c'est un éblouissement, hein. C'est une révélation pour tout le monde.
22: On a quand même en face de nous des œuvres qui sont très anciennes, qui sont aujourd'hui éclatantes. Et donc ça, c'est super aussi de se dire qu'on est encore en capacité en France de prendre soin de ce patrimoine, de le restaurer, de pouvoir le partager.
16: Fonds publics, mécénat privé, il faut compter entre 350 et 500 000 euros pour restaurer chacune des 19 chapelles de l'église Saint-Sulpice.
3: Un reportage France Info signé Jules de Kiss, l'info de l'histoire tout de suite. Thomas Séchier et Fabrice Dalméda.
0: La semaine a de nouveau été marquée par les prix des carburants. Le gazole a battu un nouveau record, 2,39€ le litre en moyenne en France. Le prix des carburants s'invite donc dans le débat présidentiel. Mais au fait, Fabrice, est-ce que le prix de l'essence peut faire l'élection présidentielle?
17: C'est une question qu'on peut se poser, surtout depuis les années 60, à partir du moment où l'automobile est devenue si centrale dans la vie quotidienne des Français. Et dans notre histoire, d'ailleurs, il y a suffisamment d'exemples pour qu'on puisse essayer de faire la balance, de savoir si le vote peut être expliqué par le prix de l'essence. Allez, on commence en 1974. On est juste après le premier choc pétrolier qui a eu lieu à l'automne 1973. Est-ce qu'il y a un lien? Eh bien, il se trouve que, précisément, il n'y a pas encore eu assez d'effet sur l'économie française. Et donc, le président Valéry Giscard d'Estaing est élu, on peut le dire, en totale indifférence par rapport au prix de l'essence. Et donc, il est notre fameux Giscard à la barre. 7 ans plus tard, en revanche, la question du pétrole s'invite dans les débats. Il y a d'abord les écologistes avec leur candidat, le seul qui à l'époque était élu avec des élections primaires, Brice Lalonde. Et donc Brice Lalonde, lui, regarde la question de la révolution en Iran et de la

0: populaire. Et donc François Mitterrand, le candidat du PS, attaque les multinationales, attaque le gouvernement pour son inaction. Donc l'élection de 1981 reste peut-être le meilleur modèle pour montrer qu'il peut y avoir un lien entre le prix de l'essence et le résultat d'un scrutin. Autre cas aussi parlant, quelques années plus tard, en 2012, il y a une hausse des matières premières et dès le mois de janvier, le candidat François Hollande s'en prend au président de la République, Nicolas Sarkozy, en disant qu'il est inactif, qu'il ne fait rien et qu'il faudrait un blocage des prix. Et quelques mois plus tard, au moment de son élection, eh bien les journalistes rappellent et expliquent pourquoi les Français se sentent si mal et ont besoin du blocage des prix.
1: L'essence, ça devient un sacré budget. Hein. Pour les gens qui sont obligés de prendre leur véhicule tous les jours, ça finit par faire cher.
2: Pour soulager les automobilistes, François Hollande a promis d'encadrer les prix des carburants. Si demain les prix devaient repartir à la hausse, François Hollande devrait instaurer par décret ce blocage des marges des distributeurs pendant 3 mois avant d'appliquer une fiscalité variable.
0: Donc en 2012, il y a effectivement un lien qui est à nouveau manifesté. Mais à d'autres reprises, c'est le contraire. Et notamment en 2022, très forte hausse de l'essence, très forte hausse du gasoil. Et pourtant, le président Emmanuel Macron est réélu. Donc le lien entre le prix et le vote n'est pas absolument certain, en tout cas n'est pas direct.
3: D'un mot, aux États-Unis, est-ce que ce lien existe davantage ?
0: Oui, l'impact est beaucoup plus fort. D'ailleurs, il y a presque une expertise aux États-Unis. Suivant le niveau de prix, on peut dire s'il y aura réélection ou pas. En 1976, pour repartir à peu près dans les mêmes dates, après le premier choc pétrolier, eh bien, Gerald Ford, qui était le président en place, perd face à Jimmy Carter. Mais 4 ans plus tard, comme l'essence continue d'augmenter avec le second choc pétrolier, à son tour, Jimmy Carter est battu par Reagan. Reagan, c'est les années où le pétrole baisse, donc il est réélu, et ainsi de suite. Donc on peut, aux États-Unis, et souvent les experts le font, établir un lien entre le vote et le prix de l'essence. Mais en France, il y a toujours une exception française. Ce n'est pas tout à fait le cas.
3: Merci beaucoup. Fabrice Dalméda, l'info
0: merci
3: de l'histoire,
0: Thomas.
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4: Et merci à vous, Thomas Séchier. La météo arrive dans un instant.
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4: Patricia Charbonnier.
15: Le temps sera très contrasté demain au sud de la Loire. La météo s'annonce très ensoleillée, très estivale, avec simplement un risque d'averse. Sur le relief corse, sur la moitié nord, le temps sera plus nuageux, avec une perturbation qui circule en Manche, qui donnera un ciel très nuageux demain en matinée entre les frontières du nord, l'Île-de-France jusqu'au quart nord-ouest, avec des pluies faibles et éparses. Et le temps restera assez nuageux dans l'après-midi, entre la Bretagne, la région parisienne et le quart nord-est, alors que les éclaircies reviendront au nord de la Seine, avec des températures qui seront en hausse, en particulier dans le sud. On repasse au-dessus des 30 degrés. Météo France prévoit 33 degrés demain après-midi à Nîmes, 29 à Lyon, 27 à Mulhouse, 24 à Paris et 21 degrés à Dunkerque.
4: Patricia Charbonnier pour le temps. Bienvenue à tous si vous nous rejoignez sur France Info. Très bonne fin de soirée à vous et merci de nous écouter. Il est 23h30. Le point sur l'info, Sarah Ders.
16: Emmanuel Macron vient d'arriver à Saint-Pierre-et-Miquelon, archipel français situé dans l'Atlantique Nord, non loin du Canada. Une visite de 2 jours consacrée à la défense, la pêche, le spatial. Demain, rencontre historique prévue avec le Premier ministre canadien. Un moment important pour consolider nos relations bilatérales. Déclaration ce soir du président. Saint-Pierre-et-Miquelon, c'est un territoire français, c'est une évidence, rappelle le président. Message lancé à Donald Trump. Trump appelé à revenir sur sa décision de bannir plusieurs médias de la Maison-Blanche, dont CNN. Il leur reproche des fake news. Selon l'Association des journalistes de la Maison-Blanche, le président américain enfreint le premier amendement qui garantit la liberté de la presse.

0: Pécresse. C'est la toute première fois qu'elle prend la parole depuis sa nomination à la tête de la Cour des comptes. Il y a 7 mois, l'ancienne ministre Amélie de Montchalin alerte ce soir dans les colonnes du Parisien sur l'état des finances publiques en France au moment où le budget pour 2027 arrive en débat au Parlement. Le gouvernement, lui, fait des choix et les assume pour redresser les comptes publics. Les aides personnalisées au logement, les APL, seront bien gelées l'année prochaine, c'est-à-dire qu'elles ne seront pas revalorisées, confirme aujourd'hui le ministre du Logement. En Seine-et-Marne, un quadragénaire condamné à 9 mois de prison ferme pour l'agression d'un maire, celui d'Armentières-en-Brie. Lors d'un rappel à l'ordre, le motard a injurié l'élu et a craché en direction de son interlocuteur. Enfin, en Ligue 1 de football, après un match sous tension, Lyon prend la 2e place provisoire du classement, marquant 4 buts ce soir face à Rennes. Match interrompu pendant 13 minutes à cause d'une banderole insultante.
1: Merci beaucoup, Sarah Ders. Sur France Info, à suivre, la crise des carburants, l'option d'une baisse des prix est-elle envisageable en France? Réponse d'un économiste sur France Info dans 10 minutes. Et puis il n'y a plus de mur, mais il reste la musique. À Gaza, au conservatoire, on continue d'enseigner la musique. Ce sera juste après l'alerte du patron des mutuelles.
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1: Le patron des mutuelles, Éric Chenu, qui s'alarme des transferts des dépenses de la sécurité sociale vers les complémentaires santé. Il l'a dit dans une interview au Parisien aujourd'hui en France. Alors avant de l'entendre, on va voir ce que contient le prochain projet de budget de la sécurité sociale et les économies déjà annoncées par le gouvernement cet été, Solène Lehen.
3: Le gouvernement a déjà acté que le plafond des franchises et participations forfaitaires, c'est-à-dire la somme d'un ou deux euros que les assurés paient pour chaque boîte de médicaments ou consultation chez le médecin, ce plafond passera le 1er octobre de 100 à 140 euros. Il avait aussi annoncé que certains médicaments seraient moins remboursés et décrété qu'au 1er janvier prochain, certains frais concernant les dentistes, les transports sanitaires et les dispositifs médicaux ne seraient plus remboursés par la sécurité sociale mais par les mutuelles, soit plus d'1 milliard d'euros par an selon le gouvernement, 1,5 milliard selon la mutualité française. Le représentant des mutuelles a déjà prévenu, ces nouveaux coûts, les mutuelles n'auront pas le choix, elles vont devoir les répercuter sur leurs tarifs l'an prochain.
1: Et confirmation d'Éric Chenu sur France Info, cette hausse du coût des mutuelles, c'est effectivement inévitable.
4: À partir du moment où nous allons devoir financer 590 millions d'euros de plus sur le dentaire, 370 millions de plus sur les médicaments, 490 millions de plus sur les dispositifs médicaux, soit 1,5 milliard au total, mécaniquement, ça aura un impact. Et c'est pourquoi nous nous mobilisons, parce que nous sommes évidemment très conscients des difficultés que rencontrent nos adhérents, puisqu'on rencontre les mêmes. Et il y a une possibilité qui est offerte aux parlementaires, aux députés, aux sénateurs, c'est de réduire les taxes qui frappent les complémentaires santé. Aujourd'hui, cette année, 16,15%, ce qui est une anomalie européenne. En Allemagne, c'est 0%, en Italie, c'est 2,5%. En 20 ans, ces taxes sont passées de 400 millions à 7,5 milliards. Et donc, nous, on demande à ce que ces taxes soient ramenées au niveau des soins et des dépenses essentielles, c'est-à-dire à 5,5%, ce qui permettrait non seulement de ne pas répercuter ces hausses, mais même de baisser le niveau de cotisation.
5: Donc vous demandez au gouvernement de baisser les taxes sur les mutuelles, mais qu'est-ce que vous répondez à ceux qui vous répondent que les cotisations que vous demandez aux Français ont déjà augmenté ces dernières années, plus 6% en 2023, plus 8% en 2024, et que vous avez même fait des bénéfices l'année dernière?
4: Alors, déjà, il faut regarder ces années-là. C'est aussi parce que on est éclairé de ce qui s'est passé sur ces années. Vous vous rappelez, 2024, effectivement, il y a eu une hausse. Pourquoi ? Parce que l'année précédente, les dépenses de santé avaient tellement augmenté que on était en déficit. Et on avait dû aussi assumer déjà des transferts de l'assurance maladie vers les mutuelles, pour plus de 500 millions sur le dentaire déjà à l'époque. Cette année, c'est plus de 500 millions sur l'hospitalisation. C'est-à-dire que chaque année, il y a des dépenses de l'assurance maladie qui vont vers les mutuelles, et nous, ce que l'on dit, c'est que Si on fait juste une répartition différente du financement, on ne réglera pas la question de la soutenabilité de notre modèle social. Il faut qu'on travaille avec les professionnels de santé, les médecins, les prescripteurs, pour éviter les soins redondants ou inadéquats. Il faut qu'on travaille davantage sur la prévention, sur la fraude, sur la lutte contre la financiarisation, parce qu'il y a des acteurs qui investissent dans notre système aujourd'hui au détriment de la qualité, au détriment de la pertinence des soins, et tout ça coûte très cher. Donc il y a un certain nombre de réformes à engager qu'il faut mener. C'est ce qu'on a proposé au gouvernement cet été. On espère que ces travaux pourront être engagés le plus vite possible.
5: Vous demandez donc au gouvernement de baisser les taxes, Éric Chenu, mais vous connaissez parfaitement les chiffres. Le déficit de la sécurité sociale devrait s'élever à 23 milliards d'euros en fin d'année. C'est du jamais vu hein, depuis 2012. Le gouvernement veut réduire d'un tiers ce déficit l'année prochaine, ça veut dire économiser à bas mot 8 milliards d'euros. Ça veut dire que tout le monde va devoir être mis à contribution. Les Français le sont déjà de leur poche directement. Est-ce que ça n'est pas normal que les mutuelles également doivent participer à cet effort ?
4: Mais en fait, la question, c'est pas les mutuelles. Cette taxe, ce sont les Français qui la payent. Et la question, c'est est-ce que cette assiette, c'est la bonne ? Nous, on ne le pense pas. On pense pas que taxer à hauteur de 16%, comme c'est le cas cette année, les contrats de complémentaire santé, ça soit la bonne manière pour dégager des ressources nécessaires pour l'assurance maladie et faire en sorte que dans les années qui viennent, on retrouve des équilibres soutenables, durables pour l'assurance maladie. Et on en a besoin, vous l'avez rappelé, le déficit se creuse. Donc, ce qui montre bien d'ailleurs que cette stratégie de passe-passe comptable, de transférer de la dépense, ne règle rien. Si on ne travaille pas sur la pertinence des soins, sur la prévention, sur la lutte contre la fraude et contre la financiarisation, on ne réglera pas cette question de retour à l'équilibre. Cette méthode, ça fait plusieurs années qu'elle est en place, elle a montré ses limites et même le déficit se creuse. Donc il faut qu'on travaille autrement, et c'est pourquoi on appelle l'ensemble des adhérents, mais plus largement l'ensemble de la population, à écrire à leurs parlementaires via le site de la mutualité, mutualité.fr. En deux clics, ils peuvent solliciter leurs députés, leurs sénateurs, pour que cette question de la réduction des taxes soit entendue et qu'à l'occasion des débats budgétaires de l'automne, eh bien, cette décision soit prise. La santé n'est pas un produit de luxe, taxé à 16% les contrats de complémentaire santé, c'est une aberration. Il faut qu'on revienne à une taxation sur comme les biens et services essentiels, c'est-à-dire à 5,5%.
5: Vous avez une idée du pourcentage de la hausse des cotisations envisagée l'année prochaine des complémentaires, ou c'est encore
4: non,
5: trop tôt ?
4: Non, je ne saurais pas vous le dire, Thomas Séché, parce que en plus, on entend non seulement le milliard et demi là, qui a été rappelé tout à l'heure par votre consoeur, mais que peut-être il y aurait d'autres mesures dans le projet de loi de finances de la sécurité sociale sur des transferts complémentaires. Donc, on est extrêmement inquiet. Et c'est aussi pour ça qu'il nous semble qu'il faut absolument que les parlementaires reprennent la main sur le débat et réduisent ces taxes.
1: Éric Chenu, le président de la Fédération nationale de la mutualité française, avec Thomas Séchier sur France Info. L'élaboration du budget percutée par la crise des carburants. Le gouvernement doit faire face à la flambée des prix et à la colère des automobilistes qui va avec. Il planche sur de nouvelles mesures pour amortir le coût à la pompe. Alors on entend beaucoup parler d'une baisse des taxes sur l'essence, le gazole, comme le souhaite par exemple le Rassemblement national. Mais contrairement à certains pays européens comme l'Espagne ou l'Italie, cette option n'est pas envisageable en France, explique Christian de Boissieu, vice-président du Cercle des économistes.
6: Quand on compare ce qui se passe autour de nous, l'Italie, oui, l'Espagne, etc., ces pays ont été plus actifs.
7: Pourquoi certains arrivent à l'endiguer plus ? Pourquoi certains font un simili blocage des prix ? Et pourquoi chez nous, c'est quelque chose qui ne se fait pas, qui ne peut pas se faire ?
6: Ben, je regardais ce qui se passe en Italie, le gouvernement de Mme Meloni. Ils ont des aides qui sont plus importantes que pour nous, ce qui permet de réduire de fait les prix du carburant plus que chez nous. Simplement, ils ont abordé ce choc énergétique avec des marges de manœuvre plus importantes. On se moque toujours des pays du Sud, de l'Italie, de l'Espagne, du Portugal, de la Grèce. En Italie aujourd'hui, le déficit public est autour de 3%. Nous, on est au-dessus de 5. Alors, quand vous êtes à 3% déficit public et que vous avez un choc énergétique, bon, l'État peut accepter de baisser les taxes un peu sur l'énergie, de donner des subventions à ceux qui sont directement exposés. Voilà, l'Italie elle s'est créé des marges de manœuvre. L'Espagne, qui a un déficit public à 2% de son PIB, s'est créé des marges de manœuvre. Nous, on aborde ce choc énergétique très compliqué et qui, malheureusement, à mon avis, n'est pas terminé. Ouais. On l'aborde, j'allais dire tout nu, excusez-moi, vous comprenez l'image que j'utilise, c'est-à-dire que nous sommes désarmés. Et donc, si on veut prendre des mesures qui ont un impact significatif, il faudrait accepter dans un premier temps de creuser le déficit public. Alors, j'entends les responsables politiques dire, si vous baissez le prix du carburant, évidemment, il y aura plus de consommation, il y aura plus d'activité, certes. Mais ça ne sera pas tout de suite, ce que j'appelle cet effet volume. Il y aura un décalage.
1: Le vice-président du Cercle des économistes, Christian de Boissieu, avec Frédéric Carbone sur France Info. Il n'y a plus de mur, mais il reste la musique. À Gaza, le conservatoire Édouard Saïd a été détruit par des bombes israéliennes pendant la guerre. Aujourd'hui, les instruments manquent, des élèves sont morts. Et pourtant, une poignée de professeurs continuent d'enseigner au milieu des ruines. Reportage de Ferial Abdou à Gaza et avec Thibault Lefebvre à Jérusalem.
8: Dans les décombres de Gaza, quelques notes de musique s'échappent des fenêtres d'une maison délabrée. Sama est au violon, un autre élève, Oud, c'est un instrument à cordes de la région.
9: Au début, c'était compliqué de jouer. Mon instrument était abîmé et il était impossible de le faire réparer ou de trouver des cordes. Je ne pouvais plus m'entraîner. Mon violon n'avait plus que 3 cordes. J'ai continué mon apprentissage avec seulement ces 3 cordes. Et puis, j'ai trouvé un câble de frein de vélo que j'ai envoyé à mon professeur, Ahmed Abou Hamcha. Il a réparé l'instrument et grâce à ça, j'ai pu continuer à jouer.
8: Ahmed Abou Hamcha, c'est l'homme qui a composé il y a un peu plus d'1 an une chanson qui a ému au-delà des frontières de Gaza. Elle s'appelle « La chanson des drones » et elle est interprétée par des enfants qui tentent avec leur voix de faire oublier l'incessant vrombissement des projectiles de surveillance israéliens.
10: L'objectif était très simple, il fallait changer la réalité, transformer quelque chose de mauvais en quelque chose de magnifique. J'ai pris mon téléphone et j'ai dit aux élèves de chanter « Chil, Chil, Ya, Jamal, Chil ». C'était magnifique, les enfants ont adoré. J'ai enregistré une vidéo, je l'ai postée sur Instagram. Le lendemain, elle avait été vue des millions de fois. L'idée consistait à intégrer ce bruit lié à la guerre, parce que mes élèves ne pouvaient de toute façon pas y échapper. J'ai donc trouvé un moyen de combiner le son des drones et celui de leur voix pour en faire quelque chose de magnifique. Les élèves ne sont désormais plus effrayés par le son des drones. C'était le but de cette chanson.
8: Les professeurs et les élèves du conservatoire ont tous été déplacés à plusieurs reprises et les cours se tiennent désormais sous des tentes au milieu des gravats.
1: Un reportage Ferial Abdou à Gaza avec Thibault Lefebvre à Jérusalem. Tout de suite les grands titres de ce samedi soir.
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1: À 23h45, Sarah Derce à la une. Une visite historique. Emmanuel Macron vient d'arriver, ça y est, à Saint-Pierre-et-Miquelon.
0: Visite de 2 jours dans cet archipel français situé dans l'Atlantique Nord. Dès son arrivée, le président s'est félicité de l'accord sur le Groenland. Il permet d'apaiser les choses et de réaffirmer la souveraineté danoise, selon les mots d'Emmanuel Macron. Les États-Unis ont signé un accord de sécurité avec le territoire autonome danois la nuit dernière. Regain de tension au Moyen-Orient ce soir. L'Arabie Saoudite dit avoir intercepté un missile vers Riyad, attaque que le royaume attribue aux Houthis du Yémen. Ces combattants pro-iraniens revendiquent plusieurs attaques ces derniers jours. Ils ciblent notamment des sites sensibles à Riyad. Dans le nord de la France, 6 chauffeurs VTC seront jugés en novembre. Ils sont soupçonnés d'avoir aidé des migrants à traverser la Manche en effectuant plusieurs dizaines de trajets. Ces chauffeurs sont placés sous contrôle judiciaire. Et après 2 ans d'absence, c'était le retour de la techno-parade aujourd'hui, vitrine de la musique électronique. 350 000 personnes teufeurs et curieux cet après-midi, selon les organisateurs, avec une revendication, l'abrogation de la loi Riposte, celle qui durcit les sanctions pour ceux qui organisent les free parties.
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1: Après Éric Zemmour, cette semaine, un nouveau candidat dans la course à l'élection présidentielle, Nicolas Dupont-Aignan, se place sur la ligne de départ en 2027, sa quatrième campagne déjà. L'élu souverainiste faisait sa rentrée politique dans son fief de hier en Essonne. Aujourd'hui, il a dit vouloir, je cite, « décoloniser la France » en prônant notamment une sortie de l'Union européenne, une volonté de Frexit qu'il a précisé au micro de France Info.
12: Je serai le seul candidat qui propose une sortie de l'Union européenne pour retrouver les leviers du pouvoir et résoudre enfin les problèmes dramatiques des Français. Et je pense que sans cette sortie, une reconstruction de l'Europe sur des bases saines, la liberté des nations, des coopérations concrètes, on n'arrivera pas à offrir aux Français les conditions d'un travail digne, d'un pouvoir d'achat, d'une sécurité.
5: C'est vrai que vous êtes le seul candidat à proposer le Frexit, une idée que Marine Le Pen et Éric Zemmour notamment ont abandonnée ces dernières années. Vous pensez que les Français sont prêts à quitter l'Europe ?
12: Je pense que les Français ont compris le piège de Mme von der Leyen et d'Emmanuel Macron, qui n'a rien à voir avec la belle Europe qu'ils avaient imaginé. L'enjeu, c'est pas de disparaître au milieu de l'Atlantique. L'enjeu, c'est de refonder l'Europe sur des bases saines. Nous devons récupérer nos frontières pour contrôler l'immigration. Nous devons absolument retrouver la maîtrise de notre budget pour, par exemple, pouvoir baisser le prix de l'essence. Nous devons absolument baisser le prix de l'électricité. En sortant du marché européen, nous avons des centrales nucléaires qui produisent moitié moins. Donc, c'est très concret. Nous n'avons plus les moyens. Est-ce que vous connaissez un boxeur qui gagne un match avec les mains liées dans le dos ?
5: Vous savez aussi, Nicolas Dupont-Aignan, ce que disent les économistes sur les conséquences d'une sortie de l'Europe, d'évaluation immédiate de la monnaie, évidemment, puisqu'on abandonnerait l'euro, retour des droits de douane qui pénaliseraient les entreprises, fin des aides de la PAC pour les agriculteurs. Que répondez-vous à cela ?
12: On donne 30 milliards d'euros à l'Union européenne et qu'on en reçoit 15, donc on fera déjà 15 milliards d'économies. Et ces 15 milliards d'économies, je vais les redistribuer en réduisant la dette d'un côté et en donnant un capital pour un livret d'épargne retraite à tous les nouveaux-nés français, 10 000 euros à chaque naissance. On aura les moyens de se redresser. Il faut arrêter de faire croire aux Français que la liberté interdit le redressement. Vous avez la Suisse, la Norvège, ce sont deux petits pays près de nous qui ont des succès éclatants, qui payent les infirmières trois fois le prix de la France. Pourquoi ? Parce qu'ils maîtrisent leurs droits de douane. Ils ont une politique. Je veux faire comprendre aux Français que cette prison nous empêche d'agir. Et au contraire, nous retrouvons une liberté de manœuvre et ça n'interdira en rien des coopérations. Airbus, c'est une coopération entre trois ou quatre pays libres.
5: Sur les carburants, Nicolas Dupont-Aignan, 2,40 € le litre de gazole en France. Que feriez-vous si vous étiez au pouvoir demain pour aider le pouvoir d'achat des Français ?
12: Je baisse de 40 centimes chaque litre en supprimant les certificats d'économie d'énergie, encore une invention bruxelloise, et en supprimant la TVA sur la taxe. On est un des seuls pays à taxer la taxe. Alors, c'est un coût, oui, entre 5 et 10 milliards par an, mais je supprimerai l'aide à l'Ukraine, qui nous a coûté déjà 25 milliards. Je supprime la contribution à l'Union européenne.
5: On abandonne l'Ukraine à la Russie ?
12: On n'abandonne pas l'Ukraine à la Russie, on fait la paix. La paix qui avait été négociée entre les deux partenaires, ukrainiens et russes, trois mois après l'invasion russe. Cette paix avait été obtenue et ce sont les dirigeants européens qui ont tout fait pour la faire échouer. Aujourd'hui, il y a Trump et Poutine qui sont capables de s'entendre et moi, je ne veux pas que les Français, les automobilistes, les retraités, payent cette tuerie, cette boucherie. Donc, c'est clair, je serai là aussi un des seuls candidats à proposer une autre politique étrangère inspirée du général de Gaulle, c'est-à-dire une politique d'indépendance de politique étrangère.
5: D'un mot, oui ou non, Nicolas Dupont-Aignan, seriez-vous prêt à rejoindre un gouvernement dirigé par le Rassemblement national ?
12: Mais écoutez, est-ce que les élections sont déjà tranchées ? Est-ce qu'il y a un premier tour ? Il y a un premier tour. Les Français doivent être libres de voter pour qui ils veulent. Je suis candidat pour gagner, je ne suis pas candidat pour faire la figuration. Et je pense que les Français en ont assez du pseudo-vote utile dicté par les sondages, et qu'ils ont peut-être envie un jour d'aller dans un bureau de vote, un isoloir, en pensant par eux-mêmes, et je les invite à penser par eux-mêmes. On a 7 mois de débat, ils vont comparer, et ils choisiront.
1: Nicolas Dupont-Aignan, candidat donc à l'élection présidentielle avec Thomas Séchier sur France Info. France Info Monde maintenant, Thomas Séchier et Nathanaël Charbonnier.
5: Dans le Grand Nord ce soir, avec vous Nathanaël Charbonnier, bonsoir.
11: Bonsoir.
5: Vous nous parlez de cette prise de conscience de 12 pays européens qui aimeraient que l'Union européenne muscle son jeu en Arctique.
11: Oui, je vous conseille de mettre en effet des moufles ce soir, car il se passe des choses sur la banquise. Cette semaine, 12 pays de l'Union, dont la France, le Danemark, l'Allemagne ou encore la Suède, ont plaidé depuis la Finlande pour que l'Europe muscle sa présence dans cette partie du monde en défendant l'idée d'avoir un rôle plus stratégique et plus proactif. L'objectif premier concerne la sécurité dans cette zone. Elle doit être assurée collectivement, plaide ces 12 pays, et cela passe par l'acquisition de brise-glace, a insisté la chef de la diplomatie européenne, Kaya Kallas. La rencontre n'était pas décisive, mais elle a une importance toute particulière, car il s'agit pour les Européens de montrer qu'ils ne sont pas absents du Grand Nord avant une importante réunion à Bruxelles où seront présentées dans quelques semaines les grandes orientations des 27 pour l'Arctique.
5: Et cette passion, ce regain d'intérêt pour l'Arctique, on le doit notamment, Nathanaël, au réchauffement climatique.
11: Ah oui, c'est devenu tendance de faire un selfie dans la région quand on est une grande puissance, notamment parce que la glace fond et qu'on imagine développer des voies maritimes dans le Grand Nord, même si ces voies ne sont praticables que quelques mois par an. Passer par ce chemin, cela revient à réduire la distance entre l'Est et l'Ouest de 30 à 40%, avec en bonus des coûts réduits, moins de carburant utilisé et du temps de transport gagné qui peut atteindre les 20 jours pour une traversée. Et si cette route est à nouveau regardée avec beaucoup d'intérêt, c'est aussi à cause du conflit au Moyen-Orient qui rend le transport maritime plus difficile. Mais attention, pour l'instant, cela reste négligeable. On parle de moins de 23 porte-conteneurs qui sont passés par là en 2025. C'est donc pour l'instant minime, mais cela ne veut pas dire que ce n'est pas important. Selon une étude de Coface, l'assureur, eh bien à l'arrivée, seulement 3,5% des échanges Est-Ouest pourraient passer par cette route.
5: Comment expliquer alors que ces 3,5% suscitent autant d'intérêt ?
11: Alors pour l'instant, on le voit, l'enjeu n'est pas économique essentiellement, il est géopolitique. Les Russes veulent être de la partie, mais aussi les Chinois, qui ont inauguré mi-août la première ligne maritime régulière reliant l'Asie à l'Europe via le cercle polaire. Les Américains veulent leur part du gâteau, on l'a vu avec cette passion de Donald Trump pour conquérir le Groenland. Et enfin, les Européens, eux aussi, ont déjà un pied sur la banquise. Ils entendent le rappeler en insistant sur le fait qu'ils ne peuvent pas être exclus de cette zone. On le voit, la conquête pour la maîtrise du pôle Nord a bien et bien commencé.
5: Nathanaël Charbonnier, c'était France Info Monde.
1: Et la mondanité est à la une de ces chansons qui font l'actu ce soir, Bertrand Dical. Soudain.

0: Ce n'est pas la vraie vie qu'on apprend dans les soirées mondaines. Ce titre, paru il y a quelques mois, navigue entre une chanson française classique et des parfums postmodernes. Oria, qui l'interprète, est une artiste d'origine tunisienne qui joue volontiers sur des émotions intemporelles. Et quand je parle de quelque chose d'intemporel, c'est vraiment intemporel. Il y a exactement 101 ans, en 1925, un grand chanteur sentimental, Fred Gouin, avertissait les papillons de nuit, c'est le titre de la chanson, les papillons de nuit, jeune femme qu'attirait Lélio, le danseur argentin, qui par ses yeux noirs faisait tourner les têtes. Tendez bien l'oreille.
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0: Et la chanson avertit que chaque nuit, on entend pleurer le cœur brisé des femmes et l'on voit mourir les papillons de nuit. Eh bien, c'est le même avertissement qu'en 2026 fait retentir Oria. Dans les soirées mondaines, on ne peut connaître que la perdition. Oui, mais en général, la chanson dit volontiers le contraire, parce que notre culture collective est volontiers contradictoire, incohérente. Nous aimons détester les mondains et les mondanités, mais elles nous fascinent, ces fameuses soirées, et ce n'est pas récent. On ne sait si Marquin, en 1995, aime vraiment les mondains qu'il fréquente, pas plus qu'on ne sait si Alphonse de Lamartine, poète et diplomate en Italie, s'en réjouit en 1827, et pas plus que Fernandel contemplant les thés mondains en 1968.
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0: Mais tout cela a un but. Le mondain ou la mondaine circule de soirée en soirée pour y gagner quelque chose. Des amours peut-être, mais aussi du pouvoir, ce qui peut déboucher sur des conséquences très concrètes, comme en 1959, quand Charles Trenet évoque ses relations mondaines.
5: 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Ainsi ma filleule du Finistère, la petite Fanny, travaille à présent au ministère des travaux finis.
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0: La chanson d'Oria ne parle pas des avantages matériels qu'elle trouve à fréquenter les soirées mondaines, mais on sent bien un mélange d'ivresse et de vide existentiel, une ambiguïté entre le plaisir et la déprime. C'est ce que l'on entend dans beaucoup de chansons sur ce thème, par exemple dans Le portrait d'une mondaine chez Polo en 2005, ou dans La fierté de Marie Saint-Filtre en 2021, quand elle se réjouit de pouvoir rentrer dans toutes les boîtes parisiennes sélectives qui filtrent les entrées.
7: 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On peut admirer son plumage en soirée parisienne. Dans toutes les avant-premières où il fait bon d'être invité.
8: Dévisagé, puis recalé.
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0: Évidemment, le principe des soirées mondaines étant que tout le monde n'y a pas accès, il est insupportable d'être recalé à l'entrée, comme Helmut Fritz en 2009.
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0: Toute l'ivresse des soirées mondaines est là. On veut y être, point final. Et même si on nous répète, génération après génération, que ce n'est pas la vraie vie. 2026, Oria, soirée mondaine.

0: Bertrand Dical, ces chansons qui font l'actu, à réécouter quand vous le voulez sur l'appli Radio France. Allez, votre météo tout de suite.
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0: Patricia Charbonnier.
2: Le temps sera de plus en plus ensoleillé au fil des jours. C'est le retour de l'anticyclone, c'est le retour de la chaleur déjà pour demain après-midi. Météo France prévoit 32-33 degrés en Languedoc-Roussillon avec 33 degrés à Nîmes, 30 à Marseille, 29 à Lyon et Bordeaux, 27 à Mulhouse et Bourges, 25 à Nantes, 24 à Paris, 21 degrés à Lille. Mais le temps sera très contrasté demain avec le soleil qui va s'imposer dès demain matin au sud de la Loire. Simplement un petit peu d'instabilité sur la montagne corse. Sur la moitié nord, le temps sera plus nuageux avec cette perturbation qui arrive par les côtes de la Manche, qui va déborder un petit peu sur la moitié nord du pays demain, mais elle sera de faible activité, avec un ciel très nuageux en matinée entre les frontières du Nord, l'Île-de-France, la Normandie et la Bretagne, avec quelques pluies faibles et éparses. Et dans l'après-midi, on retrouvera ce temps nuageux entre la Bretagne, la région parisienne et le quart nord-est. Les éclaircies reviendront dans l'après-midi au nord de la Seine.
0: Patricia Charbonnier pour la météo, merci beaucoup et merci à vous d'avoir passé la soirée avec France Info. Bienvenue, si vous nous rejoignez, très bonne nuit, il est minuit. L'info, Stéphane Milhomme.
3: Emmanuel Macron s'est posé il y a quelques minutes à Saint-Pierre-et-Miquelon. Le chef de l'État est en territoire français d'Amérique du Nord. Territoire français, c'est une évidence. Et il le redit alors que Donald Trump l'avait placé sur un schéma avec un drapeau américain il y a quelques semaines. Emmanuel Macron en profite pour commenter l'accord entre les États-Unis et le Danemark pour un contrôle permanent du Groenland, empêcher que les Russes ou les Chinois ne s'y installent. Un accord qui apaise les choses, selon le président français.
4: On a eu plusieurs échanges avec la première ministre du Danemark sur ce sujet. Elle m'avait prévenu de la finalisation de ces discussions il y a quelques semaines. Il y a une communication américaine, une communication aussi du gouvernement danois. Tout ça permet d'apaiser les choses, de réaffirmer la souveraineté danoise, de réaffirmer les choses conformément au droit international, de renforcer des coopérations qui peuvent être utiles aux Groenlandais. Donc je m'en félicite pour eux. J'y étais il y a quelques mois et c'est une très bonne chose. Et puis nous, on va continuer aussi nos coopérations dans le cadre de l'OTAN par des exercices conjoints pour justement renforcer et consolider la souveraineté danoise au Groenland et aussi la sécurité de ce territoire, à travers l'Union européenne de consolider nos stratégies économiques, en particulier sur terres rares et minerais critiques, comme elles ont été relancées, et puis nos relations bilatérales.
3: Emmanuel Macron, micro de Paul Barcelone qui suit cette visite à Saint-Pierre-et-Miquelon pour France Info. Et puis le président français doit donc rencontrer ces prochaines heures le Premier ministre canadien pour parler défense et autonomie des territoires. 5 blessés lors d'une explosion dans un immeuble à Argenteuil dans le Val-d'Oise et une quarantaine d'habitants sont à reloger cette nuit. La police envisage la piste criminelle. Du liquide a été trouvé au sol et doit être analysé. L'Arabie Saoudite affirme avoir intercepté un missile tiré par les Houthis vers Riyad. C'était à l'eau. Les rebelles pro-iraniens du Yémen revendiquaient précédemment avoir attaqué des sites sensibles sur la capitale saoudienne et la mer Rouge. Riyad, qui soutient toujours les forces gouvernementales yéménites, opposées à ces outils soutenus par le régime iranien. Le sport est une soirée agitée pour l'Olympique lyonnais face à Rennes. Le match a été arrêté après 13 minutes de jeu en première mi-temps, à la suite d'une banderole de supporters lyonnais. Un match qui a pu reprendre ensuite. Et au final, les footballeurs de l'OL s'imposent 4-0 et prennent la deuxième place du classement. Le top 14 de rugby. Le Stade toulousain s'offre la deuxième place après sa victoire 29-23 sur la pelouse du RC Van. 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
3: Patricia Charbonnier.
2: Le temps sera de plus en plus ensoleillé au fil des jours. C'est le retour de l'anticyclone, c'est le retour de la chaleur. Déjà pour cet après-midi, Météo France prévoit jusqu'à 33 degrés à Nîmes, 30 à Marseille, 29 à Lyon et Bordeaux, 27 à Mulhouse et Bourges, 25 à Nantes, 24 à Paris et 21 degrés à Lille. Mais le temps est très contrasté aujourd'hui. Au sud de la Loire, le soleil va s'imposer toute la journée avec simplement un petit peu d'instabilité, un risque d'averse sur la montagne corse. Alors que sur la moitié nord, le temps est plus nuageux avec une perturbation qui est arrivée des côtes de la Manche qui donne un ciel très nuageux ce matin entre les frontières belges, l'Île-de-France, la Normandie, la Bretagne et les Pays de la Loire avec quelques pluies faibles et éparses. Le temps restera assez nuageux dans l'après-midi entre la Bretagne, la région parisienne et le quart nord-est, mais le soleil reviendra dans le courant de l'après-midi au nord de la Seine.
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0: Vous l'avez vu si vous avez fait le plein ce week-end, le prix du gazole atteint des sommets, 2,40€ le litre en moyenne, un nouveau record, et 2,17€ pour le sans-plomb, au-dessus du pic de 2022 depuis déjà une dizaine de jours. Hier, le gouvernement a annoncé travailler sur de nouvelles aides, et notamment sur la prolongation de l'aide aux grands rouleurs jusqu'à la fin du mois de décembre. Le Premier ministre organise de nouvelles réunions dès lundi, et ces annonces sont déjà attendues par ces automobilistes que vous avez rencontrés à Marseille, Joséphine Ortuneau.
6: Oui, je suis dans l'une des stations les moins chères de la ville. Le litre d'essence est à 2,25€. J'ai sous les yeux de longues files d'attente de voitures. Sofiane, lui, vient tout juste de faire son plein sur son véhicule de service. C'est sa femme qui utilise la voiture familiale.
7: Pas le choix, l'enseignante, le matin, le soir. C'est sûr que c'est un peu plus compliqué. Ouais.
6: Et elle bénéficie des aides du gouvernement ou pas du tout ?
7: Non. Malheureusement, je gagne trop bien ma vie pour ça.
6: Car l'aide destinée aux grands rouleurs se base notamment sur le revenu fiscal de référence. Au début du mois, 99 000 demandes ont été enregistrées en 2 semaines à peine. Alors pour ce Marseillais, il faut élargir l'aide.
8: Tout le monde souffre de la situation économique, tout le monde souffre du coût de l'essence, de l'inflation en général. Donc à mon avis, l'idée serait... Je pense qu'il serait plus judicieux de faire en sorte que tout le monde bénéficie en fait, de cette aide-là. Quoi, parce que tout le monde cotise à la base. On est tous contribuables, on est tous soumis aux cotisations sociales, etc. Donc je ne vois pas pourquoi en fait l'aide est réservée à une catégorie, on va dire, professionnelle. Quoi.
6: C'est justement sur un possible élargissement de l'aide que le Premier ministre planche. Il pense aussi à créer un nouveau dispositif. Mais ici, les Marseillais, la plupart des Marseillais, ne font plus confiance au gouvernement.
9: Peut-être le prochain.
0: Et Joséphine Ortuneau à Marseille pour France Info. Nous sommes en ligne avec le conseiller de la Fédération Commerce et Services de la CGT. Bonsoir Stéphane Fustek.
10: Bonsoir.
0: Vous représentez notamment les services à la personne, donc les aides à domicile qui, on le sait, se déplacent beaucoup, font beaucoup de routes pour aller de patient en patient. Cette aide grand rouleur prolongée pour 2 mois, c'est un soulagement, on imagine ?
10: Un soulagement, oui et non, parce que c'est un peu l'arbre qui cache la forêt. C'est qu'on a une difficulté sur les salaires dans le secteur et l'aide aux grands rouleurs ne règle pas ce souci. On a 700 000 salariés qui se déplacent pour aider nos aînés et qui ne s'y retrouvent pas au bout du compte.
0: Parce que combien de kilomètres font ces aides à domicile par mois, par exemple ?
10: C'est très variable, mais en milieu rural, ça peut être extrêmement important. Et donc, le véhicule ne sert pas juste à se rendre sur son lieu de travail, ça fait partie du travail.
0: C'est-à-dire qu'il y a des frais annexes avec l'entretien des véhicules, le prix des places de parking quand on ne peut pas faire autrement pour se garer, c'est ça ?
10: Exactement. Une aide à domicile qui a témoigné nous explique par exemple qu'à Libourne, effectivement pour trouver une place de stationnement, il faut payer. Et ces frais ne sont pas pris en charge ni par les entreprises ni par les associations. Donc ça reste à la charge de la salariée. Et une fois de plus, c'est payer pour travailler.
0: Et combien de pleins font ces aides à domicile par mois ?
10: Alors c'est très variable, hein. Je vous parlais du milieu rural qui est bien sûr très différent de ce qu'on peut trouver dans les grandes villes, mais ça peut être plusieurs centaines de kilomètres et plusieurs pleins par mois.
0: Donc par exemple 3, 4 pleins par mois ?
10: Oui, ça fait partie de la moyenne dans des milieux ruraux avec des régions parfois très étendues.
0: Donc c'est-à-dire que pour vous, il faut augmenter les salaires, élargir l'aide, ça servirait à rien ?
10: Élargir l'aide, c'est un pansement sur une jambe de bois. Hein. Ça peut se rajouter à la longue file d'attente des professions qui attendent de l'aide. Mais on parle de 700 000 professionnels qui rendent des services socialement importants et qui payent en fait pour aller travailler, hein, puisque c'est la réalité de nos aides à domicile aujourd'hui.
0: Et concrètement, Stéphane Fustek, cette flambée des prix des carburants a, on l'imagine, un impact direct sur les tournées des aides à domicile. Est-ce que certaines ont fait le choix d'arrêter de travailler parce qu'elles ne pouvaient plus le faire ?
10: Oui, malheureusement, c'est un phénomène auquel on est confronté et qui s'ajoute à un secteur qui est en tension, puisqu'il va manquer à peu près 800 000 professionnels dans les 2 décennies qui viennent. Et donc, si on ne trouve pas de solution rapide, bien évidemment, un gros souci va se poser pour nos aînés, pour bien vieillir, pour finir sa vie au domicile, une aspiration des Français à laquelle on ne pourra bientôt plus répondre.
0: Parce que là, il y a effectivement des seniors qui ne sont plus visités par les aides à domicile.
10: Oui, nous avons ce souci. On a beaucoup d'aides à domicile qui témoignent, hein, qui sont obligés de demander des acomptes pour faire des pleins d'essence, mais parfois ça ne suffit pas, et donc du coup on a une rupture de la continuité du service, et ça c'est juste inadmissible quand on a des parents, des aînés, on peut pas admettre ça.
0: Donc certaines qui ne vont plus travailler, d'autres peut-être qui travaillent à perte.
10: Oui, et ça c'est aussi inadmissible, c'est est-ce qu'on peut concevoir de payer pour travailler aujourd'hui. Alors effectivement, ce sont des métiers où il y a une forte empathie, où les salariés, bien sûr, se préoccupent de leurs bénéficiaires, mais pendant combien de temps encore ?
0: Qu'est-ce que vous demandez justement aujourd'hui pour encaisser le choc ? Alors élargir l'aide, comme on l'entendait dans le reportage, on a bien compris que ce n'était pas forcément la solution. Augmenter les salaires, pour vous, c'est la seule solution ?
10: C'est la seule solution, oui, bien évidemment, parce que aujourd'hui, les 700 000 salariés dont je vous parlais de l'aide à domicile travaillent sous le seuil de pauvreté. Donc, c'est à peu près 900 euros par mois le salaire d'une aide à domicile, essentiellement des femmes, à temps partiel subi. Donc ça, c'est effectivement très complexe.
0: Ces aides à domicile, Stéphane Sustek, on les entend peu, elles sont peu visibles, mais on les a beaucoup vues pendant les Gilets jaunes, où là, elles se sont mobilisées. Est-ce que vous pensez qu'elles vont de nouveau revêtir leur chasuble, aller manifester ? On sait qu'il y a des appels d'anciens Gilets jaunes à reprendre le mouvement.
10: Oui, c'est loin d'être impossible. Effectivement, ces femmes, puisque ce sont majoritairement des femmes à 93% à peu près, elles ne trouvent pas forcément leur place dans d'autres espaces revendicatifs. Donc oui, très souvent, elles se retrouvent sur les ronds-points. Et je ne peux que les encourager à se mobiliser parce qu'elles sont déjà invisibles dans leur travail, mais inaudibles dans leurs revendications parce qu'elles n'ont pas de pouvoir de blocage que peuvent avoir d'autres corporations, sans que je condamne ces dernières, bien évidemment.
0: Et pourtant, elles sont essentielles. Merci beaucoup Stéphane Sustek d'avoir été en ligne avec nous. Vous représentez donc les services à la personne, notamment donc les aides à domicile dont on a parlé. Vous êtes conseiller de la Fédération Commerce et Services de la CGT.
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11: Et on retrouve les informés de l'écho en partenariat avec le Cercle des économistes. Chaque samedi, un débat autour des sujets qui marquent l'actualité économique et sociale. Avec vous, évidemment, Emmanuel Cuny, bonjour.
12: Bonjour à tous.
11: Et autour de la table, Anne-Sophie Alsif, bonjour.
13: Bonjour.
11: Enseignante en économie à la Sorbonne, chef économiste de la Société d'études BDO France, et Lionel Rago, bonjour.
14: Bonjour.
11: Membre du Cercle des économistes, professeur d'économie à l'Université Paris-Nanterre et conseiller scientifique au CEPI, le Centre d'études prospectives et d'information internationale. Au programme, Emmanuel, évidemment, ce qui a marqué l'actualité de la semaine et de ces derniers jours, c'est la préparation du budget 2027. Mmh. 54 milliards d'euros d'économies demandées par le Premier ministre Sébastien Lecornu. On a beaucoup répété ce chiffre avec le maintien de certaines aides. Et cette question, donc, où trouver l'argent ?
12: Eh oui, alors jeudi, en effet, le chef du gouvernement a présenté les grandes lignes d'un budget 2027 qu'il veut offensif, avec un effort d'économie, vous l'avez dit, 54 milliards d'euros, laissant quand même aux députés et aux sénateurs le soin de trancher certaines mesures, comme celles ultra sensibles dont on va reparler, les retraites. Alors autant dire qu'en pleine campagne pour l'élection présidentielle, le débat parlementaire prévu dès le mois d'octobre s'annonce bouillant, avec une question d'entrée de jeu où Sébastien Lecornu est allé chercher ces fameux 54 milliards d'euros d'économies nécessaires. Souvenez-vous, pour le budget 2025, Michel Barnier chiffrait à 60 milliards le montant des économies à réaliser. Sous François Bayrou, on est redescendu à 40 milliards. Et puis là, avec Sébastien Lecornu, on remonte à 54 milliards d'économies nécessaires. Et pour finir, à combien finalement ? Certainement pas à cette somme. Donc, comment construire un budget réaliste pour faire face aux multiples enjeux et à une dette publique record ? Qui seront les gagnants et les perdants ? C'est tout notre débat aujourd'hui.
11: Alors Anne-Sophie Alsif, Emmanuel vient de rappeler les chiffres. On avait eu ces dernières années 60 milliards d'économies promises sous Michel Barnier, puis 40 milliards sous François Bayrou. Maintenant, c'est 54 milliards. Ce sont des chiffres, on dit parfois, de début de négociation avant les débats parlementaires. Comment on arrive à ces estimations ? Qu'est-ce que ça vaut, en fait ?
13: Alors, il y a quand même des estimations qui sont faites par les services quand même du Trésor. Hein. Donc, d'essayer de faire des économies, on prend en compte différents indicateurs, les perspectives de croissance. Ça ne nous a pas échappé que malheureusement la croissance a été revue à la baisse. On est plutôt maintenant à 0,4-0,5% alors qu'on était à 0,7%. Donc ça, c'est le pire. Dès que vous avez un ralentissement de la croissance, tout de suite, vous avez un impact sur le déficit public. Donc ça, c'est vraiment l'élément à prendre en compte. Les objectifs de réduction de déficit, souvenons-nous, on avait un objectif du gouvernement d'aller en dessous des 5% de déficit. Là, nous, on est plutôt sur des prévisions à 5,2 cette année, 4,8 l'année prochaine. Donc un déficit revu à la hausse. Donc on calcule les économies par rapport à ça. Et puis par rapport aux recettes potentielles, là on voit qu'on en aura moins puisqu'on a un ralentissement de croissance. Donc c'est pour ça qu'on a des chiffres qui évoluent. Il faut prendre en compte ces éléments macroéconomiques pour essayer d'avoir des chiffrages économiques. Et puis là on est au début, donc c'est normal qu'on a un chiffre élevé.
11: Et un chiffrage global, Lionel Ragoût, parce que quand on fait le calcul un peu des différentes pistes évoquées par le Premier ministre, on n'arrive certainement pas pour l'instant à 54 milliards d'euros. Donc c'est une espèce d'estimation de ligne d'horizon, ce chiffre.
14: Oui, alors c'est quand même des chiffres sérieux, réalisés par Bercy, comme ça a été rappelé. Mais il faut quand même bien avoir en tête qu'on annonce moins 54 milliards, ça ne sera pas moins 54 milliards de baisse du déficit. En réalité, sur ces 54 milliards, il y en a 42 qui vont à éviter l'augmentation du déficit. Le déficit baissera que de 12 milliards. Parce que justement, dans les prévisions qui sont faites, le déficit, naturellement, devrait s'accroître encore de 42 milliards. Donc les 54, ce n'est pas une réduction nette du déficit. Et effectivement, vous l'avez rappelé, sur ces 54 milliards, dans les annonces du Premier ministre, si vous faites la somme du détail, vous n'arrivez pas à 54 milliards. Donc il y a encore une grande part qui reste à être déterminée et chiffrée précisément.
11: Et ce sera tout l'objet d'ailleurs du débat parlementaire qui s'ouvrira dans les prochaines semaines. Emmanuel Cuny, l'autre difficulté pour le gouvernement dans ce contexte très contraint, contexte budgétaire très contraint, c'est la crise des carburants aussi, avec des dispositifs d'aide qui vont être maintenus a priori. C'est notamment le cas du dispositif gros rouleur. Oui. Là aussi se pose la question d'où trouver l'argent pour aider les Français.
12: Alors, écoutez, modestement, permettez-moi de citer l'ancien président américain John Fitzgerald Kennedy, c'était au début des années 60, il disait « Le meilleur temps pour réparer la toiture de sa maison, c'est quand le soleil brille. » Autrement dit, quand on a de la croissance, il faudrait mettre de l'argent de côté pour les temps peut-être un peu plus durs. C'est ce qu'on n'a jamais fait depuis 52 ans maintenant. Le dernier budget à l'équilibre en France, c'est Jean-Pierre Fourcade qui était ministre des Finances de Valéry Giscard d'Estaing en 1974. Mais Giscard a quand même profité des années Pompidou qui l'ont précédé. C'est en fait Georges Pompidou qui a bien équilibré les comptes. Giscard en a profité sa première année et après, c'est parti en vrille. Giscard, Mitterrand, Chirac, Hollande, Sarkozy, et puis bien sûr Macron, on en est aujourd'hui à 3500 milliards d'euros, voire plus. Donc on n'a pas fait d'effort depuis 52 ans. La France est aujourd'hui étouffée par sa dette. Si on ne commande plus de Canadair, pas suffisamment en tout cas, c'est parce qu'on n'a plus d'argent dans les caisses. Regardez les infrastructures routières, les ponts. Il suffit de lire les rapports de la Cour des comptes. Les ponts en France sont dans un état déplorable. Ce qui marche le mieux, on a le meilleur réseau autoroutier français, mais là, ce sont des groupes privés. Alors, on peut les critiquer parce qu'ils se mettent beaucoup d'argent de côté avec les péages, etc. etc. Donc, c'est un véritable champ de mine. Où trouver cet argent avant l'élection présidentielle ?
11: Anne-Sophie Alsif, on voit bien qu'on manque de marge de manœuvre sur tous ces sujets. Par exemple, sur les aides à apporter aux Français sur la crise des carburants. On paye, comme le dit Emmanuel, une succession de manque d'efforts, de mauvaises décisions prises ces dernières décennies.
13: Alors moi, je ne serais pas forcément sur le manque d'efforts, je serais plutôt sur qu'est-ce qu'on fait lorsqu'on s'endette. Le problème, ce n'est pas de s'endetter. Si vous vous endettez, vous créez des actifs et que ça crée de la valeur, vous vous endettez peut-être pour acheter un appartement ou votre maison, à la fin, vous avez un actif. Donc la dette vous a enrichi, vous a apporté quelque chose.
11: On crée quelque chose.
13: Exactement. Là, à mon sens, la difficulté, c'est que c'est bien, il faut en effet des aides ciblées pour aider les entreprises les plus impactées et les gros rouleurs, mais surtout, il faut avoir une vision long terme. En France, on est un des leaders de l'énergie décarbonée et on doit se réindustrialiser. On doit avoir une politique qui va de pair entre la réindustrialisation et l'électrification. Donc la question à se poser, c'est bien de faire des aides, mais quel mécanisme on peut mettre en place pour que les Français aient accès à l'électrification et pour que demain, alors qu'on va avoir plein de crises énergétiques, eh bien avec l'électricité, on soit protégé. C'est ça en fait la question. Et donc la question à mon sens, c'est de dire, c'est bien on fait de la dette, mais très bien, on fait des aides ponctuelles, mais après, peut-on préparer peut-être des mesures, hein, on se souvient du leasing social qui permettait, qui aidait les Français à avoir une voiture électrique, pour demain ne plus être dépendant de ces crises. Et à mon sens, c'est ça la difficulté, c'est que souvent, on répond d'une manière ponctuelle à des chocs exogènes, sans anticipation, et donc on dépense l'argent bien sur le court terme pour répondre aux crises qui existent. Plutôt que se dire on fait ça, et on a un autre volet, surtout quand on a des avantages comparatifs importants dans l'énergie, eh bien pour tuer cette dépendance, et demain, quand il y aura une nouvelle crise énergétique, et il y en aura plein d'autres, eh bien les Français ne sont plus dépendants des énergies fossiles, ou en tout cas beaucoup moins, et donc ont beaucoup moins d'impact sur leur pouvoir d'achat.
11: On a créé de la mauvaise dette, entre guillemets, Lionel Rago, c'est un peu ça que ça veut dire, vous êtes d'accord ?
14: Alors, oui et non, ça a financé aussi des investissements importants, nécessaires. Une partie de l'évolution récente est quand même liée au Covid et à la crise, à la première crise énergétique au moment du déclenchement de la guerre en Ukraine.
11: Conjoncturel, donc, qui nous ont frappés.
14: Eh oui, hein, donc c'était le quoi qu'il en coûte.
15: Ça a frappé tous les pays, quand même.
14: Ça a frappé tous les pays n'ont pas réagi de la même manière. Certes. Donc en France, effectivement, la politique qui a été décidée, c'était le quoi qu'il en coûte. Hein, c'est-à-dire, on a maintenu le niveau de dépenses publiques avec tout ce que ça impliquait. Alors c'est toujours pareil, c'est-à-dire que ça a limité les dégâts à ce moment-là par rapport aux autres pays, mais c'était un simple transfert, c'est-à-dire que ça s'est retrouvé dans la dette, et les efforts qu'on n'a pas faits à cette époque-là, je ne dis pas qu'il fallait les faire forcément, hein, mais c'est maintenant progressivement qu'il faut les faire, mais il va falloir les faire.
11: Parce que les crises s'enchaînent aussi, c'est un peu ça la difficulté depuis le Covid, il y a eu la guerre en Ukraine, désormais il y a la guerre en Moyen-Orient, tout ça s'accumule.
13: Ça s'accumule et surtout, moi je pense qu'il faut quand même avoir une vision vraiment de très long terme. Le réchauffement climatique, on le sait, on a des rapports depuis les années 80 sur les réchauffements climatiques. Quand vous voulez changer des villes, des infrastructures pour justement être équipé, ça prend 10, 20, 30 ans. Donc vous pouvez pas vous dire, ah bah tout d'un coup je vais faire face aux canicules, etc. en quelques années, c'est pas possible. Il faut vraiment être sur le temps long. L'intelligence artificielle et la numérisation, ça fait là aussi des années qu'on sait qu'il va devoir y avoir des investissements très importants, que la Chine, les États-Unis investissent énormément. Donc là aussi, je pense qu'il faut mettre en place une vision long terme pour voir comment on peut avoir de l'investissement sur ces questions-là. Et puis sur la question, en effet, démographique, en économie, ce sont les modèles les plus robustes. On a les prévisions à 2060 de l'INSEE sur la démographie. Donc là aussi, on peut anticiper sur les conséquences du vieillissement et de la baisse de natalité sur l'économie. Donc on a quand même des indicateurs économiques de fond, structurels, qui pourraient nous permettre d'anticiper les chocs. Je ne dis pas de les réduire à néant, mais en tout cas de les anticiper et d'utiliser la dette vraiment pour créer de l'actif, de l'investissement pour y faire face, plus que de juste régler et de faire face aux chocs exogènes.
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11: Les informés de l'Écho avec Anne-Sophie Alsif, enseignante en économie à la Sorbonne, Lionel Rago, membre du Cercle des économistes, professeur d'économie à l'Université Paris-Nanterre. On évoque ce matin le projet de budget 2027 qui a fait la une toute cette semaine. Emmanuel, des économies que le Premier ministre Sébastien Lecornu entend faire sur les dépenses publiques. Au moins 54 milliards d'euros, c'est l'objectif, avec de nombreux dossiers sur la table et pas les moins brûlants, dont l'assurance maladie et les retraites.
12: Oui, le financement des retraites qui représente, je rappelle, un quart des dépenses publiques, c'est 14% de notre richesse nationale, 14% du fameux PIB. Alors par quoi passera l'effort demandé aux retraités ? Des indexations des pensions les plus élevées par rapport à l'inflation, suppression de l'abattement de 10% pour les retraites, dont les modalités seront décidées au Parlement, effort censé être inférieur à 6 milliards d'euros. La porte-parole du gouvernement, Maud Bréjon, l'a assuré hier matin sur France Inter, le retraité ne sera pas la vache à lait ou le bouc émissaire de ce budget.
16: Il y a un débat qui me met un peu mal à l'aise et qui s'est installé depuis quelques semaines, consistant à faire croire aux retraités qu'ils porteraient l'effort central de ce budget et qu'ils seraient au fond désignés par le gouvernement ou d'autres comme une cible. Ce n'est pas le cas. Il y a différentes pistes qui sont encore à l'étude, là encore une fois qui seront précisées. Vous savez que ce budget, il est présenté et déposé au Parlement début octobre. Nous sommes le 17 ou le 18 septembre, donc il y a encore un cheminement à porter.
12: La porte-parole du gouvernement, Maud Bréjon, alors réforme des retraites explosive, mais incontournable en pleine campagne pour l'élection présidentielle.
11: Alors Lionel Rago, sur la question des retraités dans ce budget, c'est vrai que le gouvernement entend les mettre à contribution. Quelles sont les marges de manœuvre manœuvres du gouvernement à ce sujet ?
14: Elles sont relativement faibles, comme ça a été rappelé, c'est 6 milliards, c'est pas très très important. Donc les pistes évoquées, sur les deux pistes évoquées, je pense que la plus juste est peut-être celle de la suppression de l'abattement de 10%, parce que ça touchera pas les retraités qui ne payent pas d'impôts sur le revenu, et puis ça touchera proportionnellement plus ceux qui ont des revenus plus élevés.
11: Donc, ça rapporte un peu moins que la désindexation des pensions sur
14: effectivement,
11: l'inflation.
14: Parce que un peu plus juste. Oui. Donc, après, les marges de manœuvre sont très faibles. De toute façon, ce gouvernement ne peut pas engager de réformes structurelles importantes, puisqu'il doit sa survie à la mise en pause de la réforme précédente. Donc, on ne peut pas attendre de réformes structurelles importantes. Mais elles sont indispensables, ces réformes structurelles.
11: Mais ça attendra de toute façon l'élection présidentielle.
14: Ça, j'espère que ça sera un des enjeux de cette élection présidentielle et que les candidats annonceront franchement quels sont leurs programmes pour éviter l'accroissement de la dette des retraités. Parce que le problème, il est démographique, comme on l'a dit. Donc, on ne va pas jouer sur la démographie, c'est très compliqué. Juste pour vous donner un chiffre, aujourd'hui, il y a quand même encore 2,5 actifs pour financer un retraité, on va passer à 1,6 actifs assez rapidement. Donc, dans un régime par répartition, c'est pas tenable. Il va falloir nécessairement faire des réformes.
11: Sur les retraites, Anne-Sophie Alsif, il faudra faire des réformes, mais jusqu'à l'élection présidentielle, dans le prochain budget en tout cas, le gouvernement ne pourra pas faire grand-chose. Il faudra attendre.
13: Oui, complètement. Moi, c'est vrai que je suis assez gênée aussi d'avoir des stigmatisations. C'est les ménages, c'est tel revenu, c'est les retraités. Je pense qu'il ne faut pas avoir forcément cette vision. Ce qui est important, c'est de se dire qui participe en effet en fonction de ses moyens et surtout pour que les personnes qui font les efforts, ça se traduise par plus de consommation et pas d'épargne. Quelle est la difficulté qu'on a eue avec le quoi qu'il en coûte ? C'est qu'on a eu un quoi qu'il en coûte qui a été assez large et que globalement, ça s'est traduit par une explosion du taux d'épargne. On était avant le Covid à plus de 14%, on en est à 17%. Donc on a cette surépargne du Covid. Et cet argent du Covid, au lieu d'être consommé, ça nous aurait créé du PIB, il a été épargné. Mmh. Et donc, c'est pour ça que le gouvernement aussi a été en difficulté, puisqu'il s'attendait à des taux de croissance de 1,5-2%. Finalement, on n'est pas du tout là. Et donc, explosion du déficit. Donc, à mon sens, la réflexion qu'on doit avoir, c'est quand on met en place ce type de réforme, est-ce que ça va se transformer en davantage de consommation ou en davantage d'épargne ? Et ça touche toutes les catégories, les ménages, les retraités. Voilà, il n'y a pas de stigmatisation sur une catégorie. Donc, c'est ça, à mon sens, qui est intéressant, ne pas refaire peut-être cette erreur du quoi qu'il en coûte très large à la fin, mais qui était nécessaire pour conserver aussi le potentiel de croissance et qui fait qu'on est aujourd'hui dans une surépargne qui est aussi nécessaire. C'est aussi pour ça que la consommation des ménages tient, c'est parce qu'une partie de leur ménage et des retraités puisent dans cette surépargne pour éponger l'augmentation des prix de l'énergie.
11: Alors on évoquait à l'instant, Emmanuel Cuny, les efforts demandés à certains dans le budget à venir. Sébastien Lecornu, le Premier ministre, prévoit aussi d'autres

0: Effectivement, mais il faut rappeler qu'elle avait été annoncée comme devant être exceptionnelle. Et il y a eu un long débat à ce moment-là. Et le gouvernement s'était vraiment engagé en disant elle sera exceptionnelle.
1: Elle existera toujours.
0: Elle sera quand même. On va passer de 7,5 milliards à 5 milliards. Hein, oui. Ou un petit, enfin, il y a une diminution de 2 milliards à peu près.
1: 2 milliards de cadeaux.
0: Alors, c'est pareil, cadeau effectivement, mais comme le gouvernement s'est engagé à ce qu'elle soit vraiment très exceptionnelle,
1: c'est le symbole aussi politiquement.
0: C'est un signal qui est envoyé en disant vous voyez, on considère qu'à terme, elle devra disparaître. Donc, ça, c'est le point important. Il y a d'autres choses sur les entreprises. Donc, il y a le pacte Dutreil, vous savez, pour faciliter
1: la transmission des entreprises familiales.
0: Et donc, la mise en place du pacte Papin, où là, c'est la transmission non plus aux héritiers,
1: mais aux salariés.
0: Mais vous voyez quand même, là, c'est à peu près 4 milliards. Le pacte Dutreil a coûté 4 milliards, c'est-à-dire beaucoup, beaucoup plus que ce qui a été prévu.
1: Avec une efficacité critiquée donc,
0: pour
1: par
0: la transmission aux héritiers.
1: Notamment.
0: Et c'est quelques centaines de millions qui sont prévus pour la transmission aux salariés. C'est-à-dire qu'on fait 100 fois plus d'efforts pour transmettre aux héritiers que pour transmettre aux salariés.
1: Anne-Sophie Alsif, c'est important à vos yeux de préserver les entreprises quand certains dans le débat politique demandent de les mettre plus à contribution, au même titre que certains Français.
2: C'est vrai que c'est toujours assez étonnant, parce qu'en effet, on a une contribution qui doit être exceptionnelle vu son titre. Elle ne reste pas, elle n'est pas exceptionnelle, puisqu'elle est poursuivie. Bon, vu le système des finances publiques, on le comprend, et on dit qu'il y a un cadeau. Bon, c'est quand même assez étonnant. Donc, il y a quand même une mise à contribution des entreprises qui est assez importante. Et surtout, ce qui est très compliqué, à mon sens, c'est qu'on change. C'est-à-dire que pour une entreprise, ce qui est important, c'est avoir une vision long terme. Et que même si on annonce des niveaux de fiscalité, etc., importants, très bien. Mais une fois qu'on a dit quelque chose, on s'y tient sur le long terme. Parce que l'entreprise, lorsqu'elle investit, c'est sur 10 ans, c'est sur 15 ans.
1: Il y a une difficulté de projection
2: exactement.
1: Pour les entreprises.
3: Le temps du politique n'est pas celui de l'économie.
2: C'est ça, le
3: politique
2: problème.
3: Réfléchit à court terme
2: et donc,
3: les échéances électorales.
2: C'est ça. Et donc là, quand on a ce débat de dire mise à contribution, etc., c'est pas ça le débat, je pense, pour le système productif. C'est de se dire, on veut avoir les mêmes règles sur le long terme pour pouvoir investir. Et à mon sens, le drame de tout ça, c'est qu'aujourd'hui, la contribution de l'investissement à la croissance est négative, alors qu'elle est positive partout en Europe. Et c'est pour ça qu'on a un fort ralentissement de croissance. Donc en faisant ça, vous avez un impact énorme sur l'investissement, et donc vous avez moins de croissance économique, et donc vous avez plus de déficit.
1: Et ce sera le mot de la fin. Merci beaucoup Anne-Sophie Alsif, enseignante en économie à la Sorbonne, chef économiste de la Société d'études BDO France, et Lionel Rago, membre du Cercle des économistes, professeur d'économie à l'Université Paris-Nanterre. Nos deux informés de l'écho ce matin avec Emmanuel Cuny, qu'on retrouve la semaine prochaine. Restez avec nous.
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1: 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Le flash, Alexandra Duboucheron. Emmanuel Macron a atterri il y a une heure à Saint-Pierre-et-Miquelon. Une visite de moins de deux jours consacrée aux enjeux économiques et maritimes de l'archipel français de l'Atlantique Nord. Ce dimanche, le chef de l'État doit recevoir Mark Carney, le premier ministre canadien, qui se tourne vers l'Europe et défie les États-Unis. Interrogé dès son arrivée sur la carte récemment publiée par Donald Trump et sur laquelle un drapeau américain recouvre toute l'Amérique du Nord, Emmanuel Macron juge évident que Saint-Pierre-et-Miquelon est français. Le président loin des questions budgétaires alors que Bercy prévoit un nouveau record pour la dette publique française l'an prochain. Elle devrait atteindre près de 122% du PIB contre 119% attendu cette année. À la recherche de 54 milliards d'euros d'économies pour le budget 2027, le gouvernement confirme ce samedi le gel des APL, les aides personnalités au logement l'an prochain. La démonstration de force des opposants au projet de ligne à très haute tension entre le Gard et les Bouches-du-Rhône. 2500 personnes se sont réunies ce samedi soir dans le théâtre antique d'Arles pour dénoncer l'installation de pylônes dans la réserve naturelle du parc de Camargue. Un homme de 35 ans tué par la police ce matin à Beauvais dans l'Oise. La victime est un ancien militaire tout juste sorti d'hôpital psychiatrique et d'après le parquet, il était recherché pour avoir tiré des coups de feu dans la matinée au guidon de sa moto. Quand les policiers sont venus l'interpeller chez lui, il était excité, menaçant. Il a tiré de nouveaux coups de feu, blessant un fonctionnaire au bras. L'IGPN, la police des polices, est saisie. Deux ressortissants allemands interpellés

0: interpellé au Louvre ce samedi soir pour avoir causé de légères dégradations dans la salle de la Joconde. En milieu d'après-midi, ces deux hommes ont fixé des tableaux sur un mur avec du ruban adhésif. Entendus en audition libre, ils ont déclaré avoir voulu s'amuser. Le musée va porter plainte. Le duo des Rita Mitsouko, désormais réuni pour l'éternité, Catherine Ringer a été inhumée au cimetière de Montmartre à Paris ce samedi, tout près de la tombe de son ancien compagnon Fred Chichin, avec qui elle formait ce duo mythique du rock français. Une cérémonie très musicale avec ses proches, des chanteurs, des acteurs et plus loin de nombreux fans venus dire au revoir à la chanteuse décédée lundi à 68 ans. En rugby, les Françaises redressent la tête une semaine après la défaite face à la Nouvelle-Zélande. Victoire à l'arraché ce samedi contre l'Australie, 29 à 26 à Aix-en-Provence. Les Bleues ont joué à 11 pendant 10 minutes. Elles ont rendez-vous samedi avec le Canada à La Rochelle pour la troisième manche des Women 15 Global Series, des tests match entre les 12 meilleures nations mondiales. Et puis une banderole contre Saint-Étienne à l'origine d'une interruption de match de 13 minutes ce samedi au Groupama Stadium de Lyon. Les joueurs sont brièvement rentrés au vestiaire alors que l'OL menait 2-0 contre Rennes. Finalement, Lyon l'a emporté 4-0 et se place à la deuxième place au classement provisoire suite et fin de la cinquième journée ce dimanche avec le classique OM-PSG en clôture.
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3: Fanny Guinochet, Sarah Lemoine, Julien Méniel, bonjour à tous les trois.
4: Bonjour.
3: Les experts France Info comme tous les samedis. Dans C'est ma santé, Julien, on s'intéresse à la détresse psychologique et à ses signes. Alors qu'on est en plein septembre jaune, mois de la prévention du suicide. Dans C'est mon boulot, Sarah Lemoine.
5: Eh bien, on va parler des hausses de salaire. À quoi les salariés peuvent-ils s'attendre l'année prochaine?
3: Question brûlante, s'il en est. Mais d'abord, Fanny Guinochet, on regarde ce qu'on met dans nos assiettes avec vous dans C'est mon budget. Et notamment les fruits et les légumes. Leur prix explose, vous l'avez constaté sans doute dans les rayons avec les conséquences de la sécheresse de l'été. Pourtant, il faut en manger, c'est important. Alors, est-ce que vous avez des conseils?
6: Déjà, la première...
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3: Fanny Guinochet, Sarah Lemoine, Julien Méniel, bonjour à tous les trois.
4: Bonjour.
3: Les experts France Info comme tous les samedis. Dans C'est ma santé, Julien, on s'intéresse à la détresse psychologique et à ses signes. Alors qu'on est en plein septembre jaune, mois de la prévention du suicide. Dans C'est mon boulot, Sarah Lemoine.
5: Eh bien, on va parler des hausses de salaire. À quoi les salariés peuvent-ils s'attendre l'année prochaine?
3: Question brûlante, s'il en est. Mais d'abord, Fanny Guinochet, on regarde ce qu'on met dans nos assiettes avec vous. Dans C'est mon budget. Et notamment les fruits et les légumes. Leur prix explose, vous l'avez constaté sans doute dans les rayons avec les conséquences de la sécheresse de l'été. Pourtant, il faut en manger, c'est important. Alors, est-ce que vous avez des conseils?
6: Déjà, la première chose, c'est de privilégier les fruits de saison. Les légumes de saison, ça limite les transports. Ensuite, privilégier, si vous le pouvez, les ventes directes. Si vous avez la chance, par exemple, d'habiter ou de vivre près d'un producteur, allez-y, parce que vous éviterez les frais logistiques, les intermédiaires. Et si ça n'est pas le cas, eh bien, allez au marché où vous pourrez négocier et faire des affaires, notamment en fin de marché, hein. Par exemple, les dimanche matin vers 13-14 heures, les maraîchers bradent souvent leurs invendus parce qu'en général, ils n'ont pas de marché le lundi. Et c'est l'occasion de faire de belles économies parce que, vous le disiez, hein, les prix ont augmenté et pas qu'un peu. 20% de plus sur ce seul mois d'août, selon l'INSEE, sur le prix des légumes comme les salades, les endives, les tomates, les courgettes.
3: Mais pour payer vraiment moins cher, Fanny, il faut souvent en acheter beaucoup.
6: Alors c'est vrai que ces maraîchers, ils vous incitent souvent à prendre la cagette de tomates, plusieurs kilos de pommes de terre. Même s'il y a quelques pièces abîmées, ça reste intéressant, à condition toutefois de les consommer vite. Et puis peut-être de cuisiner un peu, faire des coulis de tomates pour l'hiver, des confitures de fruits, des compotes. Vous pouvez aussi couper les légumes en morceaux et les conserver en les congelant.
3: Et si on n'a que le supermarché près de chez soi, Fanny, comment on fait?
6: Alors regardez, parce que la plupart des grandes enseignes proposent actuellement des paniers de fruits et légumes à prix coûtant, des paniers anti-gaspi, souvent avec des fruits et des légumes qui sont moches, mais on s'en fiche parce qu'ils sont tout aussi bons. Alors, on parlait congélation, pensez aux légumes congelés qui sont souvent même moins chers en ce moment que les légumes frais, tout simplement parce qu'ils ont été préparés, conditionnés avant l'été, c'est-à-dire quand les prix étaient encore relativement bas. Et on ne le sait pas toujours, mais les valeurs nutritionnelles, je parle sous le contrôle de Julien, mais elles sont conservées quand les légumes sont congelés. En tout cas, une chose est sûre, vous évitez absolument les rayons où les fruits et légumes sont déjà prédécoupés, vous savez, sous vide, type les ananas ou les mangues qui sont prêtes à déguster, parce qu'ils sont vendus 5 à 6 fois plus cher.
3: Et puis, c'est pas toujours de saison non plus. Merci beaucoup Fanny Guinochet pour C'est mon budget. Alors, face à cette inflation dans nos rayons, des hausses de salaire seraient bienvenues pour les salariés, mais à quoi peut-on s'attendre pour l'année prochaine, pour 2027? On s'y intéresse avec vous, Sarah Lemoine, dans C'est mon boulot. Quelles seront les marges de manœuvre des entreprises? Le cabinet Michael Page voit une légère amélioration se profiler.
5: Oui, les augmentations de salaire pourraient s'élever en moyenne entre 2 et 2,5% l'an prochain, d'après l'enquête menée par ce cabinet de recrutement. C'est un petit peu plus que cette année, où pour le moment, les hausses déjà octroyées s'élèvent à 1,9% en moyenne dans le privé, selon le ministère du Travail. Alors, il s'agit bien sûr d'une moyenne, on le souligne, ce qui signifie que certains salariés peuvent toucher plus, d'autres moins, voire rien du tout. D'autant que les entreprises privilégient de plus en plus les augmentations individuelles au détriment des augmentations collectives, notamment chez les cadres. Alors si les chefs d'entreprise envisagent de desserrer très légèrement les cordons de la bourse l'an prochain, c'est parce que l'inflation est repartie à la hausse, que le pouvoir d'achat se dégrade et que les attentes des salariés sont fortes, affirme Frédéric Benet, le directeur général de Michael Page. Mais rien n'est gravé dans le marbre, tout va dépendre de l'évolution de la situation économique qui n'est déjà pas fameuse, de la situation géopolitique et bien sûr du résultat de l'élection présidentielle en mai, qui, d'une façon ou d'une autre, va influencer les décisions des entreprises.
3: Alors, ces intentions, Sarah, concernent les salariés déjà en poste, mais est-ce qu'on peut espérer plus si on change d'entreprise en 2027?
5: Oui, alors à condition de viser les secteurs qui ont le vent en poupe, c'est-à-dire la défense, le nucléaire, l'énergie, l'aéronautique civile et militaire ou la pharmaceutique. Dans le versant industriel, certains métiers de terrain deviennent stratégiques, les techniciens de maintenance, par exemple, toujours très recherchés, ou les responsables de production peuvent espérer 8 à 10% d'augmentation en faisant jouer la concurrence. Dans la supply chain, c'est-à-dire la chaîne d'approvisionnement, un coordinateur logistique capable de sécuriser les approvisionnements peut négocier 4 à 6% de hausse.
3: Alors changer d'entreprise, ça pourrait aussi être bénéfique à ceux qui occupent certaines fonctions en lien avec les ressources humaines.
5: Oui, d'après l'étude, les responsables en charge de la rémunération et des avantages sociaux pourraient obtenir des hausses de 8 à 12%, les gestionnaires de paie autour de 8% et les juristes en droit social entre 7 et 10%. Ces profils sont très recherchés, d'après l'enquête du cabinet Michael Page, dans un contexte où la réglementation évolue constamment. Le projet de loi pour la transparence salariale, qui pourrait pleinement s'appliquer en 2028, en est une nouvelle illustration.
3: Sarah Lemoine pour C'est mon boulot, merci beaucoup. Et dans C'est ma santé, Julien Méniel, on parle de santé mentale aujourd'hui, en plein mois de septembre jaune. C'est ce mois de prévention du suicide. Julien, vous nous expliquez ce matin comment repérer quelqu'un qui ne va pas bien.
4: Oui, c'est vrai que face à la détresse psychologique d'un proche, on est souvent démuni, on a peur de ne pas savoir détecter les signes à temps, on a l'impression qu'on ne peut rien faire. Je vais essayer de vous donner quelques éléments qui peuvent vous aider à repérer des idées suicidaires. Alors d'abord, la personne peut en parler ouvertement, de manière directe, je veux en finir, ou d'autres formulations, ou indirectement en se dépréciant ou en disant que les autres seraient mieux sans elle. Mais parfois, ça se manifeste juste par un changement de comportement, repli sur soi, agitation ou au contraire baisse brutale d'énergie, consommation d'alcool ou d'autres substances, changement des habitudes de vie également, troubles du sommeil, troubles de l'appétit, le fait de négliger son hygiène. La personne peut aussi paraître préparer son départ en donnant ses effets personnels, en mettant de l'ordre dans ses papiers, voire en manifestant un intérêt pour ce qui peut ressembler à des moyens d'en finir. Puis il y a bien sûr les changements d'humeur et de morale. Mais attention, une amélioration brutale après une période très difficile, ça peut aussi indiquer qu'il va y avoir un passage à l'acte.
3: Alors est-ce qu'il y a des situations, Julien, dans lesquelles il faut être particulièrement vigilant ?
4: Oui, bien sûr, il y a des situations à risque. Un épisode dépressif, évidemment, l'installation d'un trouble psychiatrique ou la période juste après une hospitalisation en psychiatrie, par exemple. Si la personne a des antécédents de tentative de suicide, c'est évidemment un facteur à prendre en compte. Puis il y a les événements de la vie, l'annonce d'une maladie grave, une rupture amoureuse, un deuil, une perte d'emploi, etc. Mais parfois, la cause n'est pas si évidente.
3: Qu'est-ce qu'on peut faire alors ensuite si on a l'impression qu'un proche pourrait justement passer à l'acte?
4: Eh bien, la première chose, c'est d'en parler avec la personne concernée. Alors je sais, on a souvent peur d'aggraver ou de précipiter les choses. Tous les professionnels s'accordent sur ce point. Parler de suicide n'augmente pas les risques de passage à l'acte, au contraire. Donc, aborder le sujet, écouter ce que la personne a à vous dire sans forcément chercher à jouer au psy, évidemment. orientez-la justement vers un professionnel de santé. Et si vous voulez être efficace, sachez qu'on peut se former au premier secours en santé mentale et que vous trouverez des fiches conseils sur le site pssmfrance.fr.
3: Et je vous rappelle aussi le numéro 3114, ligne nationale de prévention du suicide, disponible 24 heures sur 24, 7 jours sur 7. Merci Julien Méniel et merci les experts. France Info, on vous retrouve demain.
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7: L'info de l'histoire. Bonsoir Fabrice Dalméda.
8: Bonsoir Thomas.
7: La semaine a de nouveau été marquée par les prix des carburants. Le gazole a battu un nouveau record, 2,39€ le litre en moyenne en France. Le prix des carburants s'invite donc dans le débat présidentiel. Mais au fait, Fabrice, est-ce que le prix de l'essence peut faire l'élection présidentielle?
8: C'est une question qu'on peut se poser, surtout depuis les années 60, à partir du moment où l'automobile est devenue si centrale dans la vie quotidienne des Français. Et dans notre histoire, d'ailleurs, il y a suffisamment d'exemples pour qu'on puisse essayer de faire la balance, de savoir si le vote peut être expliqué par le prix de l'essence. Allez, on commence en 1974. On est juste après le premier choc pétrolier qui a eu lieu à l'automne 1973. Est-ce qu'il y a un lien? Eh bien, il se trouve que, précisément, il n'y a pas encore eu assez d'effet sur l'économie française. Et donc, le président Valéry Giscard d'Estaing est élu, on peut le dire, en totale indifférence par rapport au prix de l'essence. Et donc, il est notre fameux Giscard à la barre. 7 ans plus tard, en revanche, la question du pétrole s'invite dans les débats. Il y a d'abord les écologistes avec leur candidat, le seul qui à l'époque était élu avec des élections primaires, Brice Lalonde. Et donc Brice Lalonde, lui, regarde la question de la révolution en Iran et de la guerre entre l'Iran et l'Irak comme un second choc pétrolier qui peut avoir des conséquences graves pour l'économie française.
9: Je suis certainement préoccupé par le pétrole et le risque en effet qui peut peser sur l'approvisionnement en pétrole. J'ai d'ailleurs été surpris qu'on ne rende pas public et que le gouvernement ne rende pas public un plan d'urgence en cas de rupture de cet approvisionnement en provenance du Moyen-Orient. Je crois qu'il serait quand même indispensable de montrer qu'on a prévu une situation qui, comme on le voit, peut arriver et que chaque Français sache ce qu'il est à faire, que l'on sache exactement ce qu'on va faire, quelles sont les entreprises qui seraient touchées, comment dans notre vie quotidienne nous serions touchés, de manière à ce qu'on puisse accepter qu'il y ait un effort, disons, national pour répondre à une situation de crise de ce genre-là.
8: Donc pour Brice Lalonde, il y a un vrai problème d'organisation qui n'a pas été mis en place par le gouvernement. Mais pour la gauche en général et pour le PS en particulier, la question de la hausse du prix de l'essence est cruciale parce qu'elle est une des illustrations de cette inflation qui lamine le pouvoir d'achat des classes populaires. Et donc François Mitterrand, le candidat du PS, attaque les multinationales, attaque le gouvernement pour son inaction. Donc l'élection de 1981 reste peut-être le meilleur modèle pour montrer qu'il peut y avoir un lien entre le prix de l'essence et le résultat d'un scrutin. Autre cas aussi parlant, quelques années plus tard, en 2012, il y a une hausse des matières premières et dès le mois de janvier, le candidat François Hollande s'en prend au président de la République, Nicolas Sarkozy, en disant qu'il est inactif, qu'il ne fait rien et qu'il faudrait un blocage des prix. Et quelques mois plus tard, au moment de son élection, eh bien les journalistes rappellent et expliquent pourquoi les Français se sentent si mal et ont besoin du blocage des prix.
10: L'essence, ça devient un sacré budget. Hein. Pour les gens qui sont obligés de prendre leur véhicule tous les jours, ça finit par faire cher.
11: Pour soulager les automobilistes, François Hollande a promis d'encadrer les prix des carburants. Si demain les prix devaient repartir à la hausse, François Hollande devrait instaurer par décret ce blocage des marges des distributeurs pendant 3 mois avant d'appliquer une fiscalité variable.
8: Donc en 2012, il y a effectivement un lien qui est à nouveau manifesté. Mais à d'autres reprises, c'est le contraire. Et notamment en 2022, très forte hausse de l'essence, très forte hausse du gasoil. Et pourtant, le président Emmanuel Macron est réélu. Donc le lien entre le prix et le vote n'est pas absolument certain, en tout cas n'est pas direct.
7: D'un mot, aux États-Unis, est-ce que ce lien existe davantage?
8: Oui, l'impact est beaucoup plus fort. D'ailleurs, il y a presque une expertise aux États-Unis suivant le niveau de prix. On peut dire s'il y aura réélection ou pas. En 1976, pour repartir à peu près dans les mêmes dates, après le premier choc pétrolier, eh bien, Gerald Ford, qui était le président en place, perd face à Jimmy Carter. Mais 4 ans plus tard, comme l'essence continue d'augmenter avec le second choc pétrolier, à son tour Jimmy Carter est battu par Reagan. Reagan, c'est les années où le pétrole baisse, donc il est réélu, et ainsi de suite. Donc on peut, aux États-Unis, et souvent les experts le font, établir un lien entre le vote et le prix de l'essence. Mais en France, En France, il y a toujours une exception française. Ce n'est pas tout à fait le cas.
7: Merci beaucoup. Fabrice Dalméda, l'info de l'histoire, chaque samedi sur France Info et franceinfo.fr.
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12: Vous connaissez les influenceurs qui vous conseillent pour vous habiller, vous maquiller, qui vous disent quoi manger. Eh bien, Julie Vialon nous présente aujourd'hui les nouveaux influenceurs, des influenceurs 2.0. Bonjour Julie.
13: Bonjour.
12: Ce sont les Finkfluenceurs. Alors, eux vendent leurs connaissances et leurs réflexions.
13: Face caméra, souvent avec un petit micro-cravate tenu à la main, ils nous expliquent en quelques secondes la psychologie, la politique, l'histoire, les maths ou la littérature.
14: 30 heures de biochimie résumées en 30 secondes, c'est parti. Premièrement, glucose, fructose. Ça va être vraiment les deux os, donc les deux glucides que tu vas devoir connaître par cœur.
15: Mon moment préféré du week-end avec mes potes, c'est le grand débat du vendredi soir où on parle d'actualité géopolitique. Alors pour que vous puissiez vous aussi élever le niveau des discussions, ce week-end avec vos potes ou votre famille, j'ai sélectionné 3 actualités géopolitiques cette semaine.
16: La conscience, c'est quoi ? La conscience, d'après Wikipédia, c'est la faculté d'un individu de se connaître de sa propre réalité et de juger celle-ci en conséquence, c'est-à-dire la connaissance d'elle-même.
13: Ça va vite, hein. Le magazine britannique Dazed raconte par exemple l'histoire de Caitlin Gilbride. C'est une américaine de 22 ans qui étudiait la psychologie, la biologie et les neurosciences. Elle a commencé à faire des vidéos pour expliquer ce qu'elle apprenait en cours et certaines sont devenues virales. D'après le magazine, le succès de ces Finkfluencers répond à un vrai besoin. On veut avoir l'impression que notre temps passé sur les réseaux sert à quelque chose. Parce qu'au milieu des contenus brain rot, ce qui nous donne l'impression de ramollir notre cerveau à force de scroller, apprendre sur TikTok nous donne bonne conscience.
12: Mais ces contenus ne sont pas privilégiés, ils sont soumis, j'imagine, aux mêmes règles que toutes les autres vidéos.
13: Et oui, les règles de l'algorithme, il faut être rapide, intéressant, publier régulièrement et donner envie de regarder la vidéo suivante. Une notion complexe demande parfois du temps, mais sur TikTok, elle doit tenir en une minute. Et à cause de ça, certaines vidéos, c'est vrai, donnent l'impression que le sujet est survolé ou alors il manque plusieurs éléments de contexte.
12: Et puis alors, c'est vrai qu'il y a le créateur de contenu, la créatrice, mais il faut aussi se questionner sur les sources.
13: Et oui, qui fait la recherche ? D'où vient cette information ? Est-ce basé sur des études, des écrits ou est-ce que c'est seulement l'avis de la personne qui parle devant son écran ? Des finkfluenceurs qui rendent accessibles certaines notions mais qui sont aussi moqués sur Internet et caricaturés comme des personnes qui disent des banalités mais avec un langage intelligent. Pourtant, c'est un phénomène qui s'auto-alimente. Les finkfluenceurs font parfois du contenu pour expliquer comment devenir des finkfluenceurs et ainsi de suite.
12: Est-ce qu'on en sortira un jour ? On le saura peut-être bientôt, grâce à vous, Julie Vialon, l'œil de Julie, chaque week-end sur France Info et sur l'appli Radio France.
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7: 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À présent, allez, c'est parti pour une rando VTT en montagne, Ingrid Pohu.
17: On va faire un test sur le passage des vitesses et sur l'assistance.
18: Génial. J'ai testé pour vous le vélo tout-terrain à assistance électrique avec Lucie Bidot, trailleuse professionnelle.
17: Allez, j'enfourche la bête. Plus de 25 kilos nos vélos à peu près.
18: Voilà. Voici à Valoire en Savoie, avant de partir à l'assaut de la montagne pour une boucle de 12 km, place au briefing.
17: Si je freine et si j'appuie seulement avec le frein avant, qu'est-ce qui risque de se passer ?
19: Le vélo il se soulève.
17: Et là vous partez la tête la première par-dessus le vélo.
19: Je teste un peu les vitesses, j'en ai 9. En mode éco en fait on démarre direct très vite là.
17: Ouais. On a 1,5 km à faire sur la route, c'est tout bon ?
19: Oh là là, la forêt de l'enfer à 200 mètres. On emprunte un petit pont qui traverse la rivière. Ouh !
18: Petit parcours d'initiation en forêt, virage serré, petite bosse, passerelle en bois.
19: Mais vitesse 1, 2 ou 3.
17: Voilà, pour pouvoir mouliner facilement. Et maintenant, on est parti pour le grand parcours. Donc on va remonter le domaine skiable de Valoire pour après réussir à retrouver ce qu'on appelle un sentier balcon qui surplombe toute la station.
19: C'est parti. Ouais, ça grimpe là. Allez, je me fais mon col du galibier là. Et le regard au loin pour pas se casser la figure. Ah, il pleut. On va avoir un petit arc-en-ciel à mon avis là. Ah, là, Lucie, on fait une micro-pause. Donc là, ce qu'on vient de monter, c'était une piste verte.
17: Voilà, c'est une piste verte l'hiver, la piste des Myosotis. Hein, on n'a pas fini encore de la remonter. Hein.
19: C'est là où je vais en baver là ou...
20: Oui, c'est là où tu
19: c'est
20: vas
19: là voir. Oh. Il marche, Lucie, ça marche pas. Comment ça se rallume? Ah, ça y est. Oh la vache, ça grimpe sec là. Ah, ouh, il y a plein de cailloux. C'est chaud. Là, c'est sport là.
20: Il y a une petite source d'eau, c'est cool, on va pouvoir remplir les gourdes.
17: C'est le hameau de Jeuneuil ici.
18: Après 500 mètres de dénivelé positif, c'est le moment de redescendre. Verdict, le VTT à assistance électrique est l'une des meilleures façons de découvrir la montagne sur des sentiers plus reculés. De la technique du sport, beaucoup de nature, quelques petites frayeurs parfaitement contrôlées et à l'arrivée, l'impression grisante d'avoir embrassé les sommets.
20: Tout est très beau par ici. Je confirme. Allez, à vous de tester.
21: Et je regarde la cime des sapins. C'est magnifique.
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22: L'invité culture n'a pas peur d'ancrer son roman dans la réalité la plus dérangeante de la France d'aujourd'hui, cette polarisation qui peut faire de l'autre un ennemi. Mais elle le fait sans le moindre cynisme, convaincu peut-être que la fiction peut justement aider à faire société. Bonjour Bénédicte Dupré-Latour.
23: Bonjour.
22: Zone à défendre, votre deuxième roman est publié chez Flammarion. Pour le dire grossièrement, une mère complotiste, une fille raisonnée sinon totalement raisonnable, un fils rebelle et poète. Pourquoi ce choix de mettre tous ces contraires au sein de la même famille?
23: Eh bien justement, c'est pour que ça explose. J'ai fait le test autour de moi, j'ai posé la question, est-ce que vous avez un complotiste autour de vous? Et la réponse est systématiquement oui. Ça peut être quelqu'un, un membre de la famille, ça peut être un ami, ça peut être une personne dans le monde professionnel.
22: Ouais, c'est pas l'autre quoi, c'est pas celui qu'on ne connaît pas, c'est
23: exactement, exactement. C'est le complotiste est très très proche.
22: Et je crois que c'est né un peu d'une scène que vous avez vécue, un dialogue mère-fille dont vous avez été témoin.
23: J'ai fait un trajet en Blablacar après le Covid. Je suis partie de Lyon et je suis allée en Bretagne. Donc c'est un long trajet de minimum 8 heures. Et au volant, nous avions une jeune femme qui est ingénieure, qui était très très, on va dire, pragmatique. Et à côté d'elle, il y avait sa mère. Donc un peu tout l'inverse, puisque c'était une femme très complotiste, très catholique, voilà, et qui n'arrêtait pas de titiller sa fille pour la pousser dans ses retranchements. La première heure, c'était extrêmement dérangeant. Je me sentais très mal à l'aise. Je me faisais prendre à partie sur des sujets très divers. Et les 7 heures suivantes, j'ai pris des notes. Pour moi, c'est des formes d'agression, c'est des attaques faites au réel. Quand on remet en cause le réel à ce point et qu'on va dans des systèmes de croyances, c'est très sectaire. Voilà, et c'est tout à fait incompréhensible. L'éponge était imbibée, je n'avais plus qu'à la presser pour finalement la faire transparaître dans un roman.
22: Forcément, dans ces descriptions que vous faites, soit du monde du travail, dans cette grande entreprise de gestion des déchets, c'est tellement quelque chose d'aujourd'hui, soit dans des relations entre trentenaires, des fêtes de Nouvel An, on ne peut pas s'empêcher de penser à Michel Houellebecq. L'acuité pour saisir l'époque, le côté désenchanté, mais je le disais, sans cynisme, c'est une chose à laquelle vous veillez.
23: Oui, alors Houellebecq, ça a été une grande inspiration pour moi. J'ai passé des moments à pleurer de rire en lisant Houellebecq et à certains moments aussi à être profondément dérangé et voire choqué. Donc moi, j'aime bien quand on a des émotions contradictoires à la lecture d'un roman. Je trouve ça toujours plus intéressant, voilà, plutôt que d'être dans des pantoufles littéraires. Et effectivement, j'ai essayé de ne pas tomber dans le cynisme et d'aller plutôt du côté de l'ironie pour donner peut-être dans ce roman, bien sûr, un aspect très désenchanté. Et donc, c'est le monde de Clémence, cette jeune femme ingénieure qui est dans un monde assez désenchanté, dans le réalisme. Et puis, peut-être un peu de poésie, puisqu'il y a pas mal de passages qui se passent dans une ZAD.
22: Bah oui, parce qu'il y a deux livres. Il y a un livre dans le livre, on va dire, la romancière ironique, effectivement, et ce livre dans le livre, l'utopie de la ZAD. Vous êtes entre les deux? Vous n'avez pas envie de choisir ou de vous dire que les deux peuvent exister, cohabiter?
23: Bien sûr que les deux peuvent coexister, même si la ZAD est un monde fragile, parce que l'utopie est toujours fragile. Ça finit toujours en dystopie, malheureusement. Mais j'ose croire qu'il faut quand même le tenter pour inventer un monde différent, un monde un peu plus vivable. Les canicules de cet été nous le prouvent, il est urgent de se transformer, et la transformation, elle est d'abord intérieure.
22: Il y a, on le comprend, quelque chose de l'ordre d'une bataille des récits, entre le récit complotiste, la raison, la poésie. Au final, vous pensez profondément que seule la fiction peut traduire le réel, justement?
23: C'est une des grandes forces de la fiction, c'est justement de traduire ce réel, mais pas juste comme un perroquet, c'est plus profond que ça, ce n'est pas qu'un interprète. Oui, la fiction, elle a cette grande force-là de nous toucher là où on ne s'y attend pas. Et donc, je ne dis pas qu'elle va transformer le monde, mais elle peut transformer un petit peu de nous-mêmes. Et je voulais effectivement montrer trois récits différents, puisqu'on a une construction en trois grandes parties. Premier récit qui est très désenchanté, avec un style désenchanté. On a un deuxième registre qui est celui de la poésie. On a dans la ZAD un discours qui est un style qui est très bricolé, avec des mots qui sont inventés, parce que c'est un monde à inventer, mais qui est fait un peu de briques et de broc. Et puis, on a des séquences que j'ai appelées les histoires du soir, où là, on a...
22: le complotisme pur et dur.
23: Le complotisme pur et dur. Et là, le style est très assertif, avec un langage pauvre, parce que c'est le reflet de la pauvreté de pensée de ceux qui portent ces discours.
22: Mais je trouve qu'il y a le souci aussi de ne pas donner de leçons, de ne pas être dans le registre du donneur de leçons.
23: Ah ben non, parce que c'est rien n'est plus ennuyeux que ça. J'ai de la tendresse pour chacun de ces personnages.
22: C'est ça. Y compris la mère complotiste.
23: Y compris la mère complotiste, qui est une personne finalement qui est assez seule. Voilà, elle est devenue veuve juste avant le Covid, et elle se retrouve toute seule, et elle tombe dans YouTube, et après elle n'en sort plus. Donc c'est plutôt un personnage qui est très seul, qui a besoin de liens, et qui essaye absolument d'être en lien avec sa fille, dans une relation un petit peu, dans un climat un peu incestuel, parce que c'est une mère très pénétrante, on va dire. Et donc sa fille essaye justement de mettre de la distance sans jamais y parvenir.
22: Autrement dit, on peut se parler quand même ?
23: Je crois qu'on peut se parler quand même, même si le lien est altéré. Je crois à ça.
22: Et on peut se parler d'autant mieux quand on écrit des livres comme ça ? Est-ce que vous avez l'impression qu'après l'avoir écrit, vous pouvez parler un peu mieux à tout le monde ?
23: Alors moi, je ne parle pas beaucoup. Le silence est mon refuge. Donc, si j'écris, c'est que je n'aime pas parler. Hein, donc, mais peut-être que la lecture de ce roman peut être un bon sujet de discussion. Famille.
22: J'allais vous le dire, parce qu'on est Bénédicte Dupré-Latour dans une année présidentielle, où la polarisation est un enjeu essentiel. C'est un roman profondément politique, mais on l'a compris, pas un livre programme. Est-ce que vous vous dites que ça peut être un livre remède, d'une manière ou d'une autre ?
23: Remède, je ne sais pas. Oui, on est dans une année complexe. Ça va être très dur, mais je pense qu'on a la force en nous de faire des bons choix. Voilà, si on fait preuve d'honnêteté intellectuelle, pour moi, c'est ce qu'il y a de plus important, c'est de faire preuve d'honnêteté intellectuelle et se dire qu'est-ce qui est le plus important pour nous, pour nos enfants, pour l'avenir. Et ça, je pense qu'on peut choisir en notre âme et conscience. Je rêverais que les programmes, comme les CV, soient anonymisés. Ça, c'est un grand rêve.
22: Une utopie. Et votre zone à défendre, on l'a compris, à vous, c'est la littérature.
23: Tout à fait.
22: Merci infiniment, Bénédicte Dupré-Latour. Zone à défendre, publiée chez Flammarion.
23: Merci à vous.
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1: Bonsoir à tous, il est 1h du matin. Les dernières infos, Justine Clot. Ça y est, Emmanuel Macron est arrivé à Saint-Pierre-et-Miquelon pour une visite de 2 jours et il en a profité pour commenter l'accord sur le Groenland. Il permet d'apaiser les choses, d'après le président français. Les États-Unis ont annoncé la nuit dernière avoir signé un accord avec ce territoire autonome danois. Les Américains vont assurer la sécurité du Groenland. L'implantation de bases russes et chinoises y sera aussi interdite. C'est un record, un triste record. La dette publique de la France n'a jamais été aussi élevée. L'année prochaine, elle atteindra plus de 121% du PIB, du produit intérieur brut. D'après l'INSEE, c'est du jamais vu depuis plus de 30 ans. Dans ce contexte, et alors que le gouvernement planche sur le prochain budget, toujours avec cet objectif de faire 54 milliards d'euros d'économies, les APL, les aides au logement, seront gelées l'an prochain. C'est ce qu'a annoncé le ministre de la Ville. À l'étranger, l'Arabie Saoudite, toujours la cible d'attaque des Houthis du Yémen. Riyad dit avoir intercepté un missile balistique lancé sur la capitale. Il accuse ce mouvement pro-iranien d'avoir voulu prendre pour cible des civils. Un peu plus tôt dans la journée, les Houthis avaient affirmé avoir attaqué des sites sensibles à Riyad et sur la mer Rouge. Marine Le Pen et Jordan Bardella durcissent le ton face à Moscou. Ils condamnent les actes hostiles de la Russie. Les deux dirigeants du Rassemblement national font notamment référence à la prise de contrôle par Moscou d'actifs d'entreprises françaises comme Nestlé et Auchan. Marine Le Pen, favorite pour la présidentielle dans les sondages, régulièrement critiquée par ses adversaires pour des positions jugées conciliantes avec le président russe Vladimir Poutine. Lui aussi est désormais candidat à l'élection présidentielle. Le souverainiste Nicolas Dupont-Aignan se lance dans sa 4e campagne. Depuis son fief de hier dans l'Essonne, il a promis, je cite, de décoloniser la France en sortant de l'Union européenne. À Beauvais dans l'Oise, un homme de 35 ans tué par la police samedi. La victime est un ancien militaire qui venait tout juste de sortir d'hôpital psychiatrique. D'après le parquet, il était recherché pour avoir tiré des coups de feu depuis sa moto. Lorsque les policiers sont venus l'interpeller chez lui, il était excité, menaçant. Il a tiré de nouveaux coups de feu et a blessé un agent au bras. L'IGPN, la police des polices, est saisie. Dans le Nord, 6 chauffeurs de VTC sont soupçonnés d'avoir aidé des migrants à traverser la Manche. Ils seront jugés le 12 novembre prochain correctionnel à Dunkerque. D'après le parquet, ces chauffeurs ont effectué des dizaines de trajets vers les plages du littoral pour y déposer ses candidats à l'exil. Et puis en football, Lyon prend provisoirement la 2e place de la Ligue 1. Les Lyonnais qui ont largement gagné contre Rennes samedi soir. Ils ont marqué 4 buts face aux Bretons lors d'un match sous tension. Il a été interrompu pendant 13 minutes à cause d'une banderole insultante. Il est 1h03, bonne soirée à notre écoute.
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3: Et qui dit fin septembre dit début de la saison des champignons. Et savez-vous d'où viennent les cèpes, les girolles que l'on retrouve sur les étals ou à la carte des restaurants? Une partie est importée de l'étranger, parfois même vendue comme des champignons français. Mais l'autre est bel et bien cueillie par des ramasseurs dans nos forêts. C'est le choix consacré ce matin donc à cette économie en partie souterraine, Jules de Kiss.
4: Cueillir des champignons, Benjamin Pi en a fait un métier.
5: Je suis le créateur de Champi d'Ariège. C'est une entreprise de 20 de champignons forestiers, donc cèpes, pieds de mouton, trompette de la mort, girolles.
4: Passionné depuis tout petit, il a acheté 2 hectares de bois au pied des Pyrénées. On y accède par des petites routes sinueuses, puis des chemins.
5: Pour le coup, mes parcelles sont assez bien cachées.
4: Nous voilà sous les chênes, les châtaigniers et les hêtres. Le sol est trop sec, il y a peu de chances que la cueillette soit bonne.
5: Si on en trouve un, j'irai le voir, être sûr qu'il est bon, comestible, que je ne me sois pas trompé d'espèce. Après, bien le nettoyer, le mettre sur un panier à plat, les mettre au frais ou les livrer de suite.
4: Il revend notamment à des restaurateurs, à la recherche de champignons cueillis le jour même.
5: Des beaux champignons assez jeunes, assez fermes, qui seront parfaits à la découpe, sans verre. Ils sont aux alentours de 25 euros le kilo.
4: Une 15aine de kilos vendus depuis le mois d'août, quelques centaines d'euros. C'est un complément de revenu pour ce prof de sport qui a décidé de déclarer son activité, de délivrer des factures, ce qui n'est pas très répandu. Et c'est un de ses arguments de vente.
5: Oui, ça rassure énormément, mais dans tous les cas, les chefs n'ont pas le droit de prendre des champignons sans facture, sans trace derrière, pour la traçabilité. Ils me demandent tout le temps la facture et c'est normal.
4: Mais en réalité, monsieur et madame tout le monde peuvent vendre des champignons en se tournant vers des courtiers qui achètent les cueillettes pour les revendre ensuite à des primeurs ou des restaurateurs.
6: Oui, allô ?
4: J'ai appelé l'un d'eux pour lui dire que j'ai trouvé des champignons.
6: Ça, on achète, oui, bien sûr. On trie par catégorie, il y a des cours et je t'achète les champignons. Et on les pèse et on les paye, voilà.
4: Et c'est parfaitement légal. Les collecteurs peuvent acheter à des particuliers, mais ces champignons doivent avoir été cueillis dans les règles. J'ai un terrain, je peux vendre ce qui pousse dessus, je n'en ai pas, alors je ne peux pas ou je dois avoir un permis de cueillette du propriétaire. Et ça, c'est quasiment impossible à vérifier. C'est la porte ouverte à des dérives que constate Michel Bidobail. Il préside une association qui regroupe des propriétaires forestiers des Hautes-Pyrénées autour du village de Caisson. 250 hectares de bois qu'il nous emmène visiter.
7: On va aller faire un petit tour.
4: Le petit 4x4 bleu monte un sentier caillouteux.
7: Tout ça, ce sont des spots à champignons.
4: Et malheureusement, ils sont connus.
7: En 2015, il y avait 80 voitures là. Et en haut, sur ces chemins là, il y avait 50 bagnoles. C'était une folie. Vous faisiez 10 mètres pour ramasser 5-6 kilos de cèpes. C'était la guerre, c'était la guerre.
4: Mais aujourd'hui, c'est bien plus calme.
7: On va s'arrêter, regardez. Des fois, il y a des cèpes là.
4: Pas un champignon à l'horizon, donc personne. Tout l'inverse de cet automne 2015.
7: 300-400 cueilleurs dans le bois, avec toutes les incivilités que l'on peut connaître, pneus crevés, vols, menaces verbales, physiques, ce qui fait que c'était très difficile à vivre.
4: En 10 ans, depuis ce traumatisme, cette association s'est créée. Elle a installé des panneaux régulièrement vandalisés. Elle paye aussi 2 gardes assermentés qui font de la prévention et de la répression.
7: En l'espace de 10 ans, on est peut-être à 40 contraventions suivies en justice. Et effectivement, le fait de faire ça, ça calme les gens.
4: Des amendes qui peuvent s'élever à plusieurs centaines d'euros. Il y a donc du mieux, mais toujours des abus parce qu'il y a de l'enjeu.
7: Il y a l'argent. L'argent. Pour 10 kilos de champignons ramassés, je peux vous certifier qu'il s'en vend 8 kilos et que le reste, il est consommé. Quoi.
4: Est-ce que vous savez à qui ils les vendent ?
7: Quand il y a des grosses pousses de champignons, aussitôt des gens bien intentionnés vont se positionner à des points bien précis et vous arrivez avec vos cagettes de cèpes. En fonction de l'état, ils vont vous dire que ça fait tant au kilo.
4: Mais parfois, la cueillette illégale de champignons est d'une ampleur tout autre, ce qui nous mène à la rencontre de...
8: Samuel Chanier, je suis pilote police à l'Office national des forêts, à l'agence territoriale Vosges-Montagne.
4: Il sillonne les forêts des Vosges dans son uniforme. Il est armé, il peut porter un gilet pare-balles parce que ces forêts de conifères pentues sont arpentées, pas tous les ans, mais régulièrement, par des trafiquants.
8: On peut être amené à constater des groupes organisés qui viennent ratisser les forêts.
4: Des équipes venues de Roumanie, d'Albanie ou d'Italie.
8: Une quinzaine de personnes, côte à côte, pour essayer de ne laisser aucun champignon de bonne qualité sous leurs pieds, de tous les prélever. Ils peuvent ranger ces champignons dans des cageots qu'ils viennent empiler dans des zones souvent reculées ou difficiles d'accès.
4: Parfois, ces équipes que l'on voit aussi dans les Landes ou dans le Jura campent la nuit dans la forêt. Et une fois les cageots pleins, la marchandise se retrouve vite sur des marchés.
8: On a eu des informations très précises sur des camions transportant des cèpes sur les marchés à Milan. En Italie.
4: Et les sanctions peuvent être lourdes. Dans les Vosges, les auteurs de prélèvements abusifs de champignons dans un but commercial sont passibles de 3 ans d'emprisonnement et de 150 000 euros d'amende.
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9: Le brief politique désormais comme chaque week-end, les coulisses de cette élection présidentielle avec le service politique de France Info. Ce matin c'est avec vous Jean-Rémy Baudeau, bonjour.
10: Bonjour, bonjour à tous.
9: Chef du service politique de France Info, vous revenez sur une annonce de cette fin de semaine. Éric Zemmour, candidat à la présidentielle.
10: Une candidature un peu du bout des lèvres.
11: Mais je ne suis pas politicien, je suis candidat à la présidence de la République.
12: Ah. C'est une déclaration donc ce soir.
11: Non mais vous comprenez ce que je veux dire.
12: Vous êtes candidat à la présidentielle ce soir Éric Zemmour.
11: Vous avez compris, je serai candidat à la présidentielle.
10: Éric Zemmour, comme s'il s'était lui-même piégé, c'était jeudi soir sur BFM TV, il confirme qu'il sera candidat, pas totalement une surprise, même s'il flottait un doute, notamment pour savoir si sa compagne, Sarah Knafo, aurait pu être candidate à sa place. Quoi qu'il en soit, l'entourage du couple à la tête du parti Reconquête temporise et précise que la déclaration formelle de candidature d'Éric Zemmour interviendra plutôt à l'automne.
9: Alors que pèse aujourd'hui, Jean-Rémy, Éric Zemmour politiquement ?
10: Eh bien, dans les derniers sondages, Éric Zemmour est crédité d'environ 4% des intentions de vote. L'ancien journaliste campe une position très libérale sur l'économie, très conservatrice sur le sociétal. Et surtout, il incarne un discours profondément identitaire anti-musulman prône la remigration qui consiste à renvoyer progressivement tous les étrangers. Éric Zemmour surfe sur cette question de l'identité, quatrième sujet de préoccupation des Français selon la dernière étude du Cevipof. Éric Zemmour, adepte de la théorie du grand remplacement, plusieurs fois condamné, notamment pour provocation à la haine. C'est un habitué des propos chocs. Jeudi soir à la télévision, il affirme par exemple préférer être en face d'un robot plutôt que d'un immigré. Au sein de l'extrême droite, son discours radical va ainsi bien plus loin que celui du RN.
9: Alors le Rassemblement national, justement, à l'extrême droite, Jean-Rémy, comment voit-il le retour d'Éric Zemmour dans la campagne ?
10: On n'est plus du tout dans la configuration de la campagne 2022, quand Éric Zemmour débarque en politique, qu'il bouscule profondément le RN, quand il atteint 17% dans les sondages et que certains, au sein du Rassemblement national, commencent à se poser des questions. Non, aujourd'hui, le RN voit Zemmour et ses outrances presque comme un atout. Son discours radical permet à Marine Le Pen de se recentrer. Elle, qui l'a toujours vu comme une bulle médiatique, sait désormais qu'il est une réserve de voix pour le second tour. Un proche d'Éric Zemmour s'en amuse. Sans faire de meeting, il a déjà un socle solide dans les sondages. C'est évident qu'il ira chercher des points du côté de Retailleau et de Le Pen.
9: Le brief politique signé Jean-Rémy Baudeau, chef du service politique de France Info.
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13: On remonte le temps maintenant avec Bill François. Bonjour Bill.
14: Bonjour.
13: Et on remonte jusqu'aux origines des oiseaux grâce à une très vieille plume étudiée par des chercheurs de Chicago. Elle est vraiment très vieille parce qu'elle a 66 millions d'années.
14: Il y a 65 millions d'années, les dinosaures ont disparu de la planète. Tous ? Non. Un embranchement appelé oiseau a survécu jusqu'à aujourd'hui. Alors pourquoi eux et pas les autres ? Le mystère était entier jusqu'à ce que des savants se penchent sur un coprolite, autrement dit une crotte fossilisée. Une crotte de tyrannosaure datant de 66 millions d'années, peu de temps avant la grande extinction de masse.
13: Et dans cette crotte, il y avait des plumes.
14: Dont une très bien conservée, la mieux conservée de tous les fossiles de plumes qui ont eu la chance d'arriver jusqu'à nous. En étudiant avec un scanner à rayon X le contenu de l'excrément, les chercheurs ont identifié à quel oiseau cette plume appartenait, car ils ont trouvé les restes de l'oiseau, dont ses os broyés à l'intérieur en une sorte de nuggets préhistoriques. Bref, cette plume appartenait à un hesperornithiforme, une sorte d'oiseau d'eau proche des grèbes et plongeons d'aujourd'hui. Et c'est intéressant car l'hesperornithiforme était un proche cousin des oiseaux qui ont survécu à la catastrophe, mais lui, le pauvre, a disparu. Alors pourquoi cette injustice quand ses cousins sont restés bien vivants ? C'est alors que la plume a parlé.
13: Je sens qu'on chauffe, qu'on approche de la réponse.
14: Ou qu'on refroidit justement, car cette plume n'était pas très isolante. Elle ressemble plutôt aux plumes primitives des dinosaures, car oui, beaucoup de dinosaures comme le Vélociraptor portaient des plumes colorées mais rudimentaires, qui leur servaient à décorer mais ne protégeaient pas du froid. Quand la poussière de l'impact de la météorite a soudain refroidi le climat, tous ces êtres à plumes étaient donc à poil face aux frimas qui les firent disparaître. Tandis que les oiseaux de la lignée actuelle, eux, avaient déjà une bonne doudoune en duvet. Il est donc probable que c'est grâce à leur plumage qu'ils ont survécu à la catastrophe. En tout cas, cette plume vient de nous écrire un passage méconnu de la paléontologie et la science souhaite à tous les dinosaures d'aujourd'hui, pigeons, moineaux, hirondelles, de braver pendant encore des millions d'années les caprices du climat grâce à leur merveilleux plumage.
13: Et vous êtes le phénix des hôtes de France Info, Bill François, avec votre billet science que vous retrouvez aussi en vidéo sur nos réseaux sociaux.
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15: Une rencontre au sommet à Saint-Pierre-et-Miquelon, cet archipel français de l'Atlantique Nord où Emmanuel Macron et le Premier ministre du Canada ont rendez-vous ce dimanche dans un contexte de tension avec le président américain Donald Trump et alors que l'Union européenne vient de proposer le statut de membre associé au Canada. Une proposition vue d'un bon œil par Bernard Briand, le président de la collectivité territoriale au micro d'Anne-Laure Martineau de Saint-Pierre-et-Miquelon la première.
16: Je pense qu'on peut en tirer aussi les fruits. L'intérêt, c'est de faciliter la libre circulation des biens et des personnes, dans un sens comme dans un autre. Il faut se saisir de cette opportunité et de rappeler que Saint-Pierre-et-Miquelon est un territoire relais, un territoire d'union, un territoire bien français, mais avec une géographie proche du continent nord-américain, avec une culture aussi un peu canadienne. Rappelons-nous quand même qu'il y a de nombreuses familles du territoire qui sont issues d'où ? Eh bien, du Canada.
15: Un couple arrêté avec son bébé à l'aéroport de Tahiti. Les deux adultes avaient incorporé 600 grammes d'ice, une drogue de synthèse. Les douaniers ont aussi découvert des ovules remplis de méthamphétamine dissimulés dans la couche du bébé. Une dette à 1 milliard d'euros et une situation financière critique. La Chambre régionale des comptes vient de rendre un rapport accablant sur la gestion de la CTM, la collectivité territoriale de la Martinique. Les explications de Cécile Marne de Martinique la Première.
17: L'organisme a relevé un niveau d'endettement record, 1 milliard d'euros de dette, soit l'équivalent du budget annuel de la CTM. La CTM a fait le choix de reporter le remboursement de la lourde charge de la dette sur les générations futures, écrit la Chambre régionale des comptes. Il faut ajouter à cela un regard sévère sur la tenue des comptes qualifiés de peu fiables. Certaines conséquences sont déjà connues. L'augmentation des délais de paiement. Les collectivités peuvent légalement payer jusqu'à 30 jours. Mais la CTM enfonce largement les plafonds. Son délai moyen est désormais de 131 jours. L'autre conséquence, c'est l'inévitable hausse des taxes pour renflouer les caisses. La CTM prévoit une hausse de son octroi de mer, ce qui aura un impact sur le prix des produits. Interrogé par nos services, l'exécutif a indiqué réserver ses observations aux élus lors de la présentation du rapport en plénière le 24 septembre.
15: Ils et elles ont obtenu leur permis de conduire il y a 40 ou même 50 ans. Pour une remise à niveau parfois nécessaire, un atelier d'accompagnement à la conduite était organisé pour ces conducteurs seniors à la plaine des Palmistes sur l'île de la Réunion. Reportage.
18: Josiane a 68 ans, la palmie plénoise a passé son permis il y a 48 ans. Avec l'âge, ses habitudes au volant ont changé.
19: Peut-être que je vais trop ralenti des fois pour certains. Je sens que ça colle à ma voiture à l'arrière. Après, je roule comme je peux, hein. Je ne peux pas aussi me mettre en danger. Il y a des choses que je fais automatiquement et dont je ne m'aperçois pas du coup.
18: À ses côtés, Marie, 70 ans, a passé son permis en 77. Depuis, les routes ont beaucoup évolué, le code de la route aussi. Alors elle anticipe ses départs lorsqu'elle doit sortir de la plaine des Palmistes.
20: Je préviens bon, déjà mon mari, hein, comme ça il sait où je vais. Je vois s'il n'y a pas de problème de circulation, de bouchon ou je ne sais pas trop quoi. Je préfère perdre un peu de temps sur la route, mais au moins j'y vais tranquillou. Quoi.
18: Elles sont trois seniors à participer à l'atelier mené par Laurent Alamel, gérant d'un centre de sensibilisation à la sécurité routière à Saint-Benoît.
21: Je prends beaucoup de plaisir à le faire. C'est un public que j'aime beaucoup parce qu'ils ont besoin d'accompagnement et souvent ils ont besoin de conseils et ils ont besoin d'être rassurés.
18: Le moniteur indique aussi être plutôt favorable à l'instauration d'un macaron S pour seniors à l'arrière des voitures des Gramoun.
15: Un reportage signé Adjaya Ouarou de Réunion La Première. Serge Massot, Outre-mer La Première pour France Info.
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22: Et comme chaque samedi, c'est l'heure du vrai ou faux junior. Avec vous, Antoine Deyana, bonjour.
23: Bonjour.
22: Cette semaine, ce sont les élèves du collège Turgot à Denain, dans le Nord, qui vous interrogent. Et on parle des vêtements des professeurs.
23: Oui, on parle souvent de la tenue des élèves au collège et au lycée. Mais sur TikTok, des vidéos affirment que de nouvelles règles vestimentaires vont aussi s'appliquer aux enseignants.
24: Le verdict est tombé. Les enseignants en France seront obligés de porter une tenue correcte. Fini les tenues jugées trop courtes ou inappropriées devant les élèves.
23: Et c'est ce sujet qui a interpellé Saïd et Aliana, on les écoute.
25: J'ai vu sur TikTok que maintenant les profs ils doivent s'habiller avec des vêtements précis. Est-ce que c'est vrai ?
26: Moi j'ai vu sur TikTok que les profs femmes elles n'auront plus le droit de porter de jupes. Et je voulais savoir si c'est vrai.
22: Alors Antoine, est-ce qu'il y a vraiment de nouvelles règles pour les professeurs ?
23: Non, le ministère de l'Éducation nationale nous le confirme. Aucune nouvelle consigne nationale de ce type pour les enseignants des établissements publics. Et la jupe n'est pas interdite aux enseignantes. En revanche, des obligations existent déjà. Comme les autres agents publics, les professeurs doivent exercer leur fonction avec, je cite, « dignité ». C'est écrit dans la loi, sans plus de détails.
22: Est-ce qu'un chef d'établissement peut quand même demander à un professeur de changer de tenue ?
23: En règle générale, non, mais ça a quand même déjà été le cas via une décision de justice. En Guyane, un professeur de mathématiques faisait régulièrement cours en Bermuda. Son principal lui avait demandé de changer de tenue. L'enseignant avait contesté cette décision. Et en 2003, le tribunal administratif de Cayenne a donné raison au principal, en invoquant notamment le rôle d'exemple du professeur dans ce collège. Mais le juge rappelait aussi que les restrictions devaient être justifiées par les besoins besoins du service et le travail à accomplir et rester proportionné. Attention, hein, ce jugement concernait une situation particulière. Il n'a pas interdit les Bermudas à tous les professeurs de France.
22: Et y a-t-il des interdictions plus précises concernant les vêtements des enseignants ?
23: Oui, les professeurs du public ont une obligation de neutralité. Dans l'exercice de leurs fonctions, ils ne peuvent pas afficher leurs convictions politiques ou religieuses, y compris à travers leurs vêtements. Pas question, par exemple, de faire cours avec un t-shirt faisant la promotion d'un parti politique.
22: Merci beaucoup Antoine Deyana. Vous répondiez aux questions de Saïd et Aliana du Collège Turgot à Denain. 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
13: Et voici qu'arrivent nos experts ciné avec leurs conseils pour vous guider dans les salles, comédies, drames. Que faut-il aller voir cette semaine, Matteo Maestracci, Thierry Fioril ? Bonjour à vous deux.
1: Bonjour Benjamin.
13: Bonjour Benjamin. On commence avec Si tu penses bien, le film de Géraldine Nakache.
3: Est-ce que c'est possible de voir un psy ?
4: Pour votre fille ?
3: Pour moi.
5: Pourquoi t'as pas répondu plus
4: tôt ? Oui.
5: Bonjour. D'où tu réponds pas quand tu fais un truc pareil ?
4: Ah, c'est papa.
3: C'est mon mari.
4: Vous inquiétez pas, monsieur, c'est rien de grave. C'est juste un petit gars.
5: Rien de grave. Non, c'est pas grave qu'elle ne dise pas où est ma fille ni quand elle la blesse.
3: Je l'ai pas blessée.
5: Arrête, Gilles, arrête, tais-toi.
4: C'est parfait. Monsieur, j'ai une bonne nouvelle. Je vous fais signer le droit de sortie. Comme ça, vous pouvez rentrer avec Thaïs. Moi, je vais garder madame un petit peu juste.
5: Ah bon ? Tu vas où ? On peut savoir ?
4: Vous pouvez rentrer avec votre fille, elle va vous rejoindre, votre femme. D'accord ?
5: Il veut quoi, lui ? Tu le connais ?
3: Jacques, s'il te plaît.
13: Thierry, Géraldine Nakache, qui réalise ce film, nous raconte une histoire d'emprise.
1: Oui, entre Jacques Nils Schneider et Gilles Monia Chokri, c'est le coup de foudre, un amour fulgurant et aveugle. Quand Gilles comprend que son mari, juif orthodoxe, bien plus à cheval sur les principes religieux qu'elle, l'a mise sous son emprise, il est bien trop tard. La perversité de Jacques, entre violence symbolique, humiliation et surprise gratifiante, enferme Gilles dans une prison dorée qui l'isole de ses proches. L'impuissance de la famille et des amis à venir en aide à cette femme laminée, incapable de se révolter, est un des thèmes forts du film. L'autre, c'est la façon dont le mari, le mâle, détourne l'esprit de la religion juive afin de soumettre son épouse, une déviance universelle pour Géraldine Nakache qui concerne toutes les croyances.
6: Il me semble que n'importe quelle croyance aurait pu marcher. On peut se dire qu'elle peut se retourner contre les hommes quand elle est dogmatique et prise au pied de la lettre. Et puis elle peut, en ce qui me concerne, c'est mon cas dans ma vie par exemple, et pour le personnage de Gilles à un autre endroit, puisqu'elle vit autre chose que ce que j'ai vécu, mais elle peut être de la lumière aussi. Parce que la religion, c'est le questionnement, c'est le doute en permanence, c'est se questionner, faire évoluer les choses. Il faut juste que ce soit pensé au bon endroit.
5: Mais oui, c'est ça, pleure. Mais t'as raison, c'est toi la victime. C'est toi. C'est pas ta fille qui t'a blessée, non. Vas-y, pleure, mais pleure.
6: Je pleure pas. Ça m'intéressait de faire cohabiter ces deux façons d'aborder la religion et de dire que, bah oui, parfois on se trompe, il y en a qui se trompent. Pour lui, en revanche, il pense qu'il pense bien. En tout cas, il la pense, elle, aléatoire, il se pense un peu plus droit qu'elle. Et elle, elle est ravie de se dire, il connaît plus que moi, on va y aller, quoi. Ah bien, elle saute dedans à pieds joints. Après, l'adaptation de ce qu'on, des mots, quoi, c'est toujours dangereux.
1: Si tu penses bien fonctionne d'autant mieux qu'on étouffe avec son personnage féminin et qu'on a hâte qu'elle se libère de cette emprise. Le récit non linéaire en flashback fonctionne bien et on dit bravo à Géraldine Nakache qui depuis l'immense succès de Tout ce qui brille en 2010 prouve là qu'elle est aussi douée dans le registre du drame et en France on n'aime pas beaucoup les gens qui sortent de leur case.
13: Mathéo, vous avez aimé je crois aussi.
7: Oui complètement, c'est une excellente surprise. Le film a été présenté au dernier festival de Cannes, il a été un peu zappé, un peu regardé de haut. Alors certes, il était dans la catégorie méconnue Cannes Première, qui n'est jamais une priorité pour les rédactions, mais il y avait peut-être un peu de mépris, Thierry a raison, vis-à-vis de Géraldine Nakache, cette éternelle bonne copine, surtout connue jusqu'ici pour des comédies. Son film est fort, sobre, efficace, bien joué, courageux hein, aussi sur le dévoiement de la religion. Il nous maintient sous tension de bout en bout.
13: Je ne suis pas expert ciné, mais je confirme, moi aussi j'ai été cueilli comme vous, c'est très réussi, Si tu penses bien, de Géraldine Nakache. On reste avec vous, Mathéo, pour ce thriller Histoire de la nuit, réalisé par Léa Missius avec un beau casting.
7: Benoît Magimel, Afzia Herzi, Bastien Bouillon, Monica Bellucci, n'en jetez plus pour cette adaptation d'un livre paru en 2020 de Laurent Mauvignier, prix Goncourt sortant. Nous sommes dans un hameau paumé à la campagne où vivent Nora et Thomas et leur fille ado. Elle est employée, il est éleveur et le jour de la fête d'anniversaire pour les 40 ans de Nora débarquent deux voyous, bientôt rejoints par leur chef Franck, bien décidé à prendre tout ce petit monde en otage. Et on comprend assez vite que la mère de famille n'a pas tout dit sur un passé visiblement tumultueux. Ce genre a un nom. nom. Dans les films anglo-saxons, comme dans les enquêtes de police, le home invasion, pensé cette fois à la française, donc à la campagne, est saupoudré de social par la prometteuse Léa Misius, scénariste de plusieurs films de Jacques Audiard. C'est son troisième long métrage comme cinéaste.
8: Pour moi, c'était très important que ce soit ancré en France et dans une campagne française, en plus que ça se passe à la campagne. Parce que sinon, on fait un film américain. Enfin, il y en a tellement des films américains. Et ce serait absurde de le faire en France. Et en plus, ce serait pas bien, je pense. Du coup, comment on fait ? Déjà, c'est le choix des comédiens en premier lieu, évidemment.
9: Bonjour.
10: Je peux vous aider ?
9: C'est magnifique ici. Oh. Ma chérie.
8: Et je cherchais des comédiens qui soient à la fois romanesques, qui puissent avoir un visage de cinéma comme Afsia ou Monica, mais qu'on puisse y croire absolument. Et que ce soit des gens qu'on ait l'impression de connaître aussi. Mais connaître nous dans notre vie de tous les jours, pour que ce soit pas un film de genre au sens où tiens, ça pourrait jamais nous arriver, mais que ce soit presque un fait divers.
11: C'est quoi cette histoire ? Y a pas de Lila !
12: Vous êtes rencontrés comment ? C'est ça, pas de foutre. Quoi, cette violence, là ?
7: Si tout n'est pas parfait sur le fond, avec peut-être une fin un peu courte, mais je n'en dis pas plus, c'est la forme qui prime. Tous les comédiens sont bien, il y a surtout un excellent effort de réalisation, notamment sur les parties techniques indispensables de la lumière, du son. Le film est suffisamment angoissant et violent pour vous scotcher à votre fauteuil.
23: On rappelle le titre, donc Histoire de la nuit. Qu'est-ce que vous nous conseillez d'autre cette semaine, Thierry ?
1: Deux documentaires français comme on les aime, qui parlent de la Deuxième Guerre mondiale et de mémoire. Tout d'abord, La ligne bleue de Marie Dumora, autrice d'une formidable série sur la communauté Yéniche dans l'est de la France. Et c'est en Alsace qu'elle nous emmène, sur le site du Struthof, seul camp de concentration nazi sur le territoire français occupé. Les Allemands y ont assassiné 17 000 personnes. Marie Dumora fait parler les derniers témoins de la tragédie, la plupart fils de paysans dont les parents ont, avec leurs petits moyens, essayé, au péril de leur vie, d'aider les détenus du camp. Dans Maquisard, Christian Philibert suit un prof de théâtre passionné qui monte une pièce avec des jeunes du Haut-Var pour faire revivre l'incroyable récit du lieutenant Vallier, résistant qui a tenu le journal de ses années de maquis jusqu'à la libération et l'épisode épique du débarquement de Provence en août 1944.
7: Et puis, toujours en salle aussi, deux films américains qui

0: infos justes.
1: Bonsoir à tous, il est 1h30, les dernières infos, Justine Clos. C'est du jamais vu depuis plus de 30 ans, la dette publique va atteindre un nouveau sommet. Elle grimpera plus de 119% du PIB, du produit intérieur brut à la fin de l'année, plus de 121% l'an prochain, d'après les chiffres publiés samedi par Bercy. Face à cette dette record, et alors que le gouvernement cherche à réaliser 54 milliards d'euros d'économies dans le prochain budget, les retraités vont être mis à contribution. L'exécutif envisage d'abaisser à 3000 euros le plafond de l'abattement fiscal dont ils bénéficient. Aujourd'hui, les retraités peuvent déduire 10% de leur revenu annuel du montant imposable, dans la limite de 4439 euros. Si cette limite est abaissée à 3000 euros, cela permettrait d'économiser 1,4 milliard d'euros. Ces mesures, ces économies recherchées par le gouvernement, cela fait bondir la patronne de la CGT. Tout cela alors que les prix des carburants continuent de flamber. Attention, prévient Sophie Binet, attention à ne pas provoquer la colère des Français. Sophie Binet qui appelle par ailleurs à une journée noire le 29 septembre. Emmanuel Macron est arrivé à Saint-Pierre-et-Miquelon et cet archipel français est un territoire français. C'est une évidence, réagit le chef de l'État. Pas de discussion, dit-il encore, en réponse à une carte publiée par Donald Trump. Elle avait fait polémique au début du mois. Cette carte couvrait du drapeau des États-Unis toute l'Amérique du Nord, dont ce petit archipel. Les États-Unis encore, où l'association des journalistes de la Maison-Blanche exhorte Donald Trump à faire machine arrière. Samedi, le président américain a interdit l'accès de la Maison-Blanche à 3 médias, dont CNN. Cette association juge la mesure anticonstitutionnelle. En Allemagne, nouvelles élections régionales ce dimanche. Près de 4 millions d'électeurs sont appelés aux urnes à Berlin et dans le Land du Mecklembourg-Poméranie occidentale. Après la victoire en Saxe-Anhalt, il y a bientôt 2 semaines, un nouveau succès attendu pour l'extrême droite, l'AfD, qui est en tête-à-tête avec le SPD, le Parti Social-Démocrate. Le numéro 2 de Valeur Actuelle, Charles Sapin, quitte France Inter. Après plusieurs semaines de polémiques et une grève, il refuse le compromis proposé par la direction de l'antenne. Un débat contradictoire à la place de son édito le dimanche. Sur X, Charles Sapin se dit victime d'un délit d'opinion. Le député Philippe Brun va porter plainte pour

0: dénonciation calomnieuse. Cela fait suite à son exclusion de la primaire de la gauche et sa suspension du Parti Socialiste. L'élu de l'Eure est accusé de violence sur une ancienne collaboratrice parlementaire, des faits qu'il conteste. Et puis en tennis, l'aventure en Coupe Davis s'arrête pour la France. Arthur Rinderknecht s'est fait sortir par le 5e mondial, le Canadien Félix Auger-Aliassime en 3-7. Le Canada qui se qualifie donc pour la finale. Il est 1h33, vous écoutez Bonne France Info. Bonne soirée à notre écoute.
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3: Et ce matin, Anne Lamotte nous parle du cofondateur et patron du géant de l'intelligence artificielle anthropique, Dario Amodei.
4: Dario Amodei adore écrire des essais, des tribunes, certainement un reste de son passé de doctorant. Il admet utiliser Claude, d'ailleurs, l'intelligence artificielle développée par Anthropic, son entreprise, pour organiser ses idées. Et il a sans doute fait appel à Claude pour sa dernière dissertation, celle dans laquelle il répète, dit-il, la vérité sur l'IA. Il est ici sur CBS.
5: The truth is, there are risks.
6: La vérité, c'est qu'il y a des risques.
5: It doesn't mean we need to panic.
6: Ça ne veut pas dire qu'on doit paniquer ou qu'on doit tout arrêter.
5: Shut it all down.
6: C'est juste un signal d'alarme, le signal qu'on doit ralentir.
5: We need to slow down.
4: Le patron d'Anthropic a notamment en tête l'incident de l'été dernier, quand des centaines d'agents d'intelligence artificielle d'OpenAI, son principal concurrent, commettent spontanément une cyberattaque. Ils s'échappent de leur milieu confiné, ils se coordonnent, effacent leurs traces, certains se sacrifient au profit du groupe. Tout ça à l'insu de leur superviseur. Dario Amodei écrit « J'ai peur que dans 6 à 12 mois, un tel essaim soit capable de prendre le contrôle d'Internet tout entier. On n'imagine même pas les conséquences. » Et pourtant, il apparaît toujours serein. Avec ses lunettes, ses airs de chercheur intello, il semble un peu dans son monde, à l'abri de la crise d'angoisse. Comme ici, dans l'émission The Circuit, sur Bloomberg.
5: « We have to respond » rationally, you know, like a surgeon would deal with an operation.
6: Il faut qu'on réagisse de manière rationnelle, comme le fait un chirurgien dans une salle d'opération ou un officier de l'armée sur le terrain. C'est fondamental de garder son calme.
4: C'est drôle que Dario Amodei parle de chirurgie, car c'est la médecine qui l'amène à l'intelligence artificielle. En fait, au départ, il est brillant en sciences et en mathématiques. Au lycée, il prend déjà des cours de maths à l'université. On est alors dans les années 90, à San Francisco, en Californie, épicentre d'une révolution, Internet, qui ne l'intéresse absolument pas. Quand il débarque à Princeton, université d'élite, c'est physicien théoricien qu'il veut devenir. Et puis, en 2006, il a 23 ans, son père meurt d'une maladie infectieuse. Là, il bifurque vers la biophysique. Et après sa thèse, c'est naturellement qu'il poursuit vers l'intelligence artificielle. Qui sait ? L'IA aurait pu peut-être sauver son père.
6: Mon père est mort d'une hépatite C. À ce moment-là, le taux de guérison était d'environ 40%. Quelques années plus tard, un traitement est inventé et ça fait monter le taux à 95%. Et vous savez quoi? J'ai survécu à un cancer qui a été diagnostiqué à un stade précoce. Dans les années 50, je serais probablement mort.
4: En 2015, Dario Amodei rejoint Baidu, surnommé le Google chinois. Il enchaîne à Google, puis à OpenAI, fondé entre autres par Elon Musk. Il y devient vice président de la recherche et il s'y fâche, en partie parce qu'il estime que question sécurité, OpenAI n'en fait pas assez. En 2020, il claque la porte avec une poignée de dissidents, dont sa sœur. Il raconte qu'enfant, il voulait déjà changer le monde. Anthropic est né. La promesse, développer des IA puissantes en fixant des limites. Exemple, quand le gouvernement de Donald Trump exige d'utiliser Claude sans restriction, l'entreprise refuse. Pour les armes totalement autonomes, notamment, c'est non. Dario Amodei explique que pour cet usage-là, les modèles d'IA ne sont pas assez fiables. Alors dans l'interview diffusée par Bloomberg, on est surpris d'apprendre qu'un de ses livres favoris est « La fabrication de la bombe atomique » de Richard Rhodes, prix Pulitzer en
5: 88.
4: La journaliste lui demande s'il trouve des parallèles entre lui et Robert Oppenheimer, le physicien souvent considéré comme le père de la bombe.
5: You know, the figure I most identify.
6: En fait, je m'identifie plus à Léo Szilard. C'est celui qui a théorisé le principe de réaction en chaîne. D'une certaine façon, pour moi, le cas Oppenheimer, c'est une défaite. C'est ce qui ne devrait pas arriver.
4: Dario Amodei se compare donc à Léo Szilard, physicien qui a rendu la bombe atomique possible et qui a fini par écrire une pétition pour qu'elle ne soit pas larguée sur le Japon. Qui sait ce qui attend le patron dans le futur ? Anthropique n'a que 5 ans et lui 43.
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2: Richard Place, bonjour.
7: Bonjour.
2: Samedi dernier, France Info a consacré une place très importante au retour sur scène de Céline Dion. Reportage, direct, sujet sur sa carrière, sa communication, mais aussi sur les conséquences économiques de sa résidence parisienne. Des auditeurs parlent de saturation et même de matraquage. Alors pourquoi avoir fait de cet événement un temps fort de l'antenne ? Qu'est-ce qui justifiait cette journée spéciale ?
7: Ce qui justifie cette journée spéciale, c'est que ce concert de Céline Dion est un événement parisien, national et même international, parce que Céline Dion n'avait plus fait de concert depuis très longtemps, parce que la dernière fois on l'avait vue chanter à Paris, c'était sur la Tour Eiffel au moment de la cérémonie d'ouverture des Jeux Olympiques, et tout le monde s'en souvient, et là encore c'était un événement international. Cette image-là est restée. Céline Dion est une star adulée par des millions de gens à travers le monde. Nous ne pouvions donc d'abord pas passer sous silence sa venue à Paris et ce premier concert, et encore moins que de le passer sous silence. Évidemment qu'il y avait plein de choses à raconter, et tous nos auditeurs ce jour-là ont pu se rendre compte qu'il y avait mille manières de raconter Céline Dion et ses concerts. Je rappelle que ce concert-là était le premier d'une série de 26 concerts avec 30 000 spectateurs à chaque fois, et elle aurait pu en remplir bien plus puisque de nombreuses personnes ont voulu acheter des billets et il n'y en avait plus.
2: Des auditeurs considèrent qu'une artiste de cette notoriété dispose déjà d'une puissance médiatique considérable et s'interrogent comment une radio de service public évite qu'une couverture éditoriale aussi importante puisse être perçue comme participant elle-même à la promotion de l'artiste et de ses concerts.
7: France Info est une radio importante dans le paysage médiatique français. Pas au point, je pense, d'aider Céline Dion dans sa campagne médiatique et surtout économique. Elle n'a pas eu besoin de nous pour remplir ses salles. Elle n'a pas besoin de nous pour avoir cette aura auprès de ses fans. Nous ne sommes pas une radio musicale, nous ne diffusons pas de titres en règle générale. Donc nous n'avons pas participé à une campagne de publicité. Nous avons éclairé un phénomène d'actualité, comme nous le faisons sur tous les sujets finalement. Donald Trump n'a pas besoin de France Info pour que ses déclarations soient entendues à travers le monde. Mais le fait est que nous nous en emparons et nous essayons de les éclairer. Eh bien, un peu de la même manière, si j'ose dire, nous l'avons fait avec Céline Dion, qui est un phénomène d'actualité.
2: Et vous avez également traité les retombées économiques, l'hôtellerie, les commerces à Paris et en Ile-de-France. C'est ce qui permet de considérer que ce retour dépasse l'actualité culturelle et devient un phénomène économique et social.
7: Exactement. Il y a évidemment le phénomène musical, il y a les fans. On avait aussi envie de les entendre, de les raconter, d'être avec eux dans leur excitation. Et puis, il y a toutes ces retombées-là et que l'on a là aussi raconté, décrypté le phénomène Céline Dion, comment justement elle met en place une campagne qui ne doit rien au hasard pour faire monter l'attente et pour arriver à créer ce phénomène. Et puis, comment de nombreux acteurs économiques à Paris, autour, bénéficient de ce phénomène. Les hôtels, les restaurants, les bars, il y a évidemment plein d'endroits dans Paris qui bénéficient de ces concerts, et là aussi, ça méritait un décryptage.
2: Richard Place, dans une actualité souvent dominée par les guerres, les crises politiques, économiques ou climatiques, est-ce que vous assumez aussi, finalement, de faire une large place à une actualité heureuse, populaire et fédératrice ? Est-ce que cette journée autour de Céline Dion répondait aussi à une envie de proposer aux auditeurs une forme de respiration dans un flux d'informations souvent anxiogènes ?
7: On ne choisit pas l'actualité, mais c'est vrai que quand on a l'occasion de traiter une actualité finalement assez joyeuse, même si les messages que vous avez reçus le prouvent, elle n'a pas réjoui tout le monde. Mais quand on a l'occasion d'entendre des gens qui expriment leur plaisir, leur joie, on a aussi envie de le faire sur France Info. L'actualité nous rattrape très régulièrement sur des faits dramatiques et nous ne les perdons jamais de vue et nous continuons de raconter le monde tel qu'il est. Et il n'est généralement, en tout cas très souvent, pas folichon. Là, effectivement, se dire que ce jour-là, il y avait un événement festif avec des gens heureux, ça nous faisait plaisir aussi de le partager avec nos auditeurs sur France Info.
2: Merci Richard Place.
7: Merci.
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8: 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France Info Monde dans le Grand Nord ce soir avec vous Nathanaël Charbonnier, bonsoir.
9: Bonsoir.
8: Vous nous parlez de cette prise de conscience de 12 pays européens qui aimeraient que l'Union européenne muscle son jeu en Arctique.
9: Oui, je vous conseille de mettre en effet des moufles ce soir car il se passe des choses sur la banquise. Cette semaine, 12 pays de l'Union, dont la France, le Danemark, l'Allemagne ou encore la Suède, ont plaidé depuis la Finlande pour que l'Europe muscle sa présence dans cette partie du monde en défendant l'idée d'avoir un rôle plus stratégique et plus proactif. L'objectif premier concerne la sécurité dans cette zone. Elle doit être assurée collectivement, plaident ces 12 pays, et cela passe par l'acquisition de brise-glace, a insisté la chef de la diplomatie européenne, Kaya Kallas. La rencontre n'était pas décisive, mais elle a une importance toute particulière, car il s'agit pour les Européens de montrer qu'ils ne sont pas absents du Grand Nord avant une importante réunion à Bruxelles où seront présentées dans quelques semaines les grandes orientations des 27 pour l'Arctique.
8: Et cette passion, ce regain d'intérêt pour l'Arctique, on le doit notamment, Nathanaël, au réchauffement climatique.
9: Ah oui, c'est devenu tendance de faire un selfie dans la région quand on est une grande puissance, notamment parce que la glace fond et qu'on imagine développer des voies maritimes dans le Grand Nord, même si ces voies ne sont praticables que quelques mois par an. Passer par ce chemin, cela revient à réduire la distance entre l'Est et l'Ouest de 30 à 40%, avec en bonus des coûts réduits, moins de carburant utilisé et du temps de transport gagné qui peut atteindre les 20 jours pour une traversée. Et si cette route est à nouveau regardée avec beaucoup d'intérêt, c'est aussi à cause du conflit au Moyen-Orient qui rend le transport maritime plus difficile. Mais attention, pour l'instant, cela reste négligeable. On parle de moins de 23 porte-conteneurs qui sont passés par là en 2025. C'est donc pour l'instant minime, mais cela ne veut pas dire que ce n'est pas important. Selon une étude de Coface, l'assureur, eh bien à l'arrivée, seulement 3,5% des échanges Est-Ouest pourraient passer par cette route.
8: Comment expliquer alors que ces 3,5% suscitent autant d'intérêt ?
9: Alors pour l'instant, on le voit, l'enjeu n'est pas économique essentiellement, il est géopolitique. Les Russes veulent être de la partie, mais aussi les Chinois qui ont inauguré mi-août la première ligne maritime régulière reliant l'Asie à l'Europe via le cercle polaire. Les Américains veulent leur part du gâteau, on l'a vu avec cette passion de Donald Trump pour conquérir le Groenland. Et enfin, les Européens, eux aussi, ont déjà un pied sur la banquise. Ils entendent le rappeler en insistant sur le fait qu'ils ne peuvent pas être exclus de cette zone. On le voit, la conquête pour la maîtrise du pôle Nord a bien et bien commencé.
8: Nathanaël Charbonnier, c'était France Info Monde.
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8: Info immobilier avec vous, Olivier Marin, bonjour.
11: Bonjour Thomas.
8: En ce week-end des journées du patrimoine où des milliers de demeures historiques ouvrent leurs portes, vous nous proposez un coup de projecteur sur les châteaux. Faut-il vraiment rêver de la vie de château ?
11: Bah, on peut, en tout cas il faut un coup de cœur, de la passion et beaucoup de raison. En tous les cas, il est possible pour ceux qui en ont les moyens de devenir châtelain pour le prix d'un appartement parisien, d'un deux pièces. On peut trouver des trésors du patrimoine à moins de 350 000 euros. Alors par exemple, un château dans un village de l'Oise construit en 1852, un donjon médiéval au cœur des Ardennes, un château édifié au 17e à la Baume dans les Hautes-Alpes, il en existe beaucoup. Alors certains en péril, d'autres à restaurer, mais chacun raconte une histoire et attend de renaître pour en écrire une nouvelle.
8: Reste bien sûr à prendre en compte les travaux.
11: Bah, c'est essentiel, hein. Bien sûr, bien mesurer le projet en amont. Il faut tout vérifier, le statut de protection, l'état technique, les installations, la toiture, le chauffage, les diagnostics, l'environnement et le coût de l'entretien annuel. Mieux vaut s'entourer de spécialistes et être accompagné par un architecte du patrimoine. Et puis, à noter qu'il existe environ 40 000 châteaux en France et un peu plus de 400 changent de propriétaire chaque année.
8: Et pour y parvenir, des aides peuvent être mobilisées ?
11: Oui, heureusement, hein, il existe des associations comme la demeure historique, la Fondation Mérimée, la Fondation du patrimoine, la Fédération Patrimoine Environnement, Vieilles Maisons Françaises, le réseau Rempart, qui peuvent soutenir des repreneurs, trouver des aides, des mécènes, voire même des chantiers bénévoles. Certaines collectivités contribuent au financement et au montage des projets. Ce sont les directions régionales aux affaires culturelles, qu'on appelle les DRAC. Il existe aussi des fonds européens pour soutenir la restauration des monuments historiques. Il est possible également de défiscaliser si le lieu est ouvert au public.
8: Et on peut aussi donner une nouvelle vie à un château, lui donner un usage, un public et une suite.
11: Ah oui, c'est important. Un château restauré peut soutenir des artisans, attirer des visiteurs, faire vivre une économie locale et peut réveiller des villages. Tout un territoire peut en profiter. À titre d'exemple, le château de Palais, en Seine-et-Marne, a été sélectionné par le Loto du patrimoine comme site emblématique Île-de-France 2026. Ces nouveaux et très jeunes propriétaires se sont lancés dans l'aventure. Restaurer les vieux murs du château, en faire un lieu de vie entre résidences d'artistes, événements culturels et expériences numériques. À terme, le lieu ambitionne de devenir une forteresse de création et d'imaginaire, avec à la place des anciennes écuries, des ateliers, des espaces immersifs, le premier château consacré aux loisirs ludiques et aux jeux vidéo, comme quoi il est possible de rêver, de faire renaître et de vivre la vie de château.
8: Merci beaucoup Olivier Marin du Figaro Immobilier, chaque samedi sur France Info.
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12: La chienlit à la fac. Oh,
13: alors, c'est quoi un chef? On nous demande d'élire le président de Vincennes, donc je demande.
12: Mai 1969, un an après mai 68, la révolution continue dans une université à Vincennes. C'est l'histoire ahurissante et méconnue que raconte avec humour et délire la série Camarades, disponible sur la plateforme d'Arte, avec notamment Vincent Elbaz dans le rôle d'un policier chargé d'infiltrer l'université à la recherche de révolutionnaires dangereux. Pour ça, il fait appel à une prostituée qui s'inscrit pour lui à la fac et tapine sur le campus.
14: J'ai dit à mon père que j'allais à la Sorbonne et je suis venue m'inscrire à Vincennes.
15: T'as écrit ça quand ?
16: Pour faire la révolution, t'es venu à la fac.
14: Oui.
12: La série est signée Dominique Bonnard et Benjamin Charby. Et ce qu'elle raconte, c'est véritablement passé. Dominique Bonnard.
17: Les élections, les urnes dans le bassin, la séquestration du président de l'université, la création du MLF, tout ça, c'est des événements qui sont vraiment arrivés.
18: C'est normal dans une université expérimentale.
12: L'idée de cette histoire méconnue est venue à Benjamin Charby en écoutant les enregistrements audio des cours du grand sociologue français Gilles Deleuze. Benjamin Charby.
19: Moi, il y a très longtemps, je m'intéressais comme ça à la faculté, je voulais faire une série dessus. Et en parallèle, j'écoutais les cours de Deleuze sur Spinoza qui m'intéressait beaucoup. Et en fond, comme ça, on entend un chien qui aboie, on entend quelqu'un d'un peu borderline qui lui coupe la parole et puis Deleuze qui lui répond très gentiment. Et cet endroit dingue, c'était Vincennes. Et là, je me suis dit, ah, c'est super, l'anti-université, c'est le bon point de départ.
20: Mais ces infos, les intéressent les renseignements généraux.
21: Mais pourquoi tu vas pas, toi ?
12: Quant à l'histoire de cette université, elle est tout aussi surprenante. Benjamin Charby.
19: C'est vraiment mai 68, quand même, il faut se rappeler que l'État a eu la peur de sa vie. Il massait les militaires dans des casernes en se demandant s'ils allaient devoir charger Paris. Et du coup, en toute hâte, parce qu'il y a cette explosion démographique, parce qu'il y a trop d'étudiants, ils décident de construire des mini-universités. Le décret est voté en juillet 68. Et ça ouvre en janvier 69. C'est vraiment, il faut avoir très très très peur pour construire une fac en 6 mois. Il y en a qui disent qu'Edgar Faure, il y croyait, ministre de l'époque, qu'il avait envie de donner une fac différente. Il y en a qui disent que c'était un pur calcul politique pour mettre les agitateurs un peu loin. Je crois que la question, elle reste un peu ouverte.
22: Mai 69 s'organise ici, à Vincennes.
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22: 69 et l'an 1 de notre utopie. Nous nous souviendrons que des poubelles

0: vous qui vouliez un film bien propre, sur une université bien propre.
1: Et vous pourrez dire à vos collègues du Parti communiste.
0: Eh ben non.
2: Ça, non, je ne peux pas.
3: Vous n'êtes pas communiste.
2: Non.
1: Vous avez l'air communiste, pourtant.
2: Bon, restons courtois.

0: Ce n'est pas la vraie vie qu'on apprend dans les soirées mondaines. Ce titre, paru il y a quelques mois, navigue entre une chanson française classique et des parfums postmodernes. Oria, qui l'interprète, est une artiste d'origine tunisienne qui joue volontiers sur des émotions intemporelles. Et quand je parle de quelque chose d'intemporel, c'est vraiment intemporel. Il y a exactement 101 ans, en 1925, un grand chanteur sentimental, Fred Gouin, avertissait les papillons de nuit, c'est le titre de la chanson, les papillons de nuit, jeune femme qu'attirait Lélio, le danseur argentin, qui par ses yeux noirs faisait tourner les têtes. Tendez bien l'oreille.
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0: Et la chanson avertit que chaque nuit, on entend pleurer le cœur brisé des femmes et l'on voit mourir les papillons de nuit. Eh bien, c'est le même avertissement qu'en 2026 fait retentir Oria. Dans les soirées mondaines, on ne peut connaître que la perdition. Oui, mais en général, la chanson dit volontiers le contraire, parce que notre culture collective est volontiers contradictoire, incohérente. Nous aimons détester les mondains et les mondanités, mais elles nous fascinent, ces fameuses soirées, et ce n'est pas récent. On ne sait si Marquin, en 1995, aime vraiment les mondains qu'il fréquente, pas plus qu'on ne sait si Alphonse de Lamartine, poète et diplomate en Italie, s'en réjouit en 1827, et pas plus que Fernandel contemplant les thés mondains en 1968.
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0: Mais tout cela a un but. Le mondain ou la mondaine circule de soirée en soirée pour y gagner quelque chose. Des amours peut-être, mais aussi du pouvoir, ce qui peut déboucher sur des conséquences très concrètes, comme en 1959, quand Charles Trenet évoque ses relations mondaines.
5: 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Ainsi ma filleule du Finistère, la petite Fanny, travaille à présent au ministère des travaux finis.
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0: La chanson d'Oria ne parle pas des avantages matériels qu'elle trouve à fréquenter les soirées mondaines, mais on sent bien un mélange d'ivresse et de vide existentiel, une ambiguïté entre le plaisir et la déprime. C'est ce que l'on entend dans beaucoup de chansons sur ce thème, par exemple dans Le portrait d'une mondaine chez Polo en 2005, ou dans La fierté de Marie Saint-Filtre en 2021, quand elle se réjouit de pouvoir rentrer dans toutes les boîtes parisiennes sélectives qui filtrent les entrées.
7: Céline est un spécimen d'oiseau de beau lignage. On peut admirer son plumage en soirée parisienne.

0: À la machine, au Rasputin.
1: Évidemment, le principe des soirées mondaines étant que tout le monde n'y a pas accès, il est insupportable d'être recalé à l'entrée, comme Helmut Fritz en 2009.
2: 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Moi j'arrive sur mon Vespa, on me dit tu rentres pas, ça m'énerve.
1: Toute l'ivresse des soirées mondaines est là. On veut y être, point final. Et même si on nous répète, génération après génération, que ce n'est pas la vraie vie. 2026, Auria, soirée mondaine.
3: Il est

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1: Bonsoir à tous, il est 2h, les dernières infos, Justine Clos. Le président Emmanuel Macron a atterri dans la nuit à Saint-Pierre-et-Miquelon pour sa visite de 2 jours. Visite consacrée à la défense, la pêche et le spatial. Et le chef de l'État rappelait dès son arrivée que l'archipel était bien un territoire français. C'est une évidence, dit Emmanuel Macron. Et réaction en réponse à cette carte publiée récemment par Donald Trump, sur laquelle un drapeau américain recouvre toute l'Amérique du Nord. Emmanuel Macron, qui en a aussi profité pour saluer l'accord annoncé la veille entre les États-Unis et le Danemark sur le Groenland, il permet d'apaiser les choses et de réaffirmer la souveraineté danoise, dit-il. Ça aussi, cela avait été annoncé la veille par Donald Trump, l'interdiction pour 3 médias, dont CNN, d'accéder à la Maison-Blanche. Le président américain est appelé à revenir sur sa décision. D'après l'Association des journalistes de la Maison-Blanche, le président américain enfreint le premier amendement qui garantit la liberté de la presse. Alors que le gouvernement français planche sur le budget 2027, cette nouvelle donnée du ministère de l'économie, la dette publique de la France va grimper l'an prochain à plus de 121% du produit intérieur brut. C'est un record. Face à cet endettement, sans surprise, l'heure est à la disette. Dans le prochain budget, l'exécutif cherche à faire 54 milliards d'euros d'économies. C'est dangereux pour la secrétaire générale de la CGT, Sophie Binet, qui estime que ce projet de budget sacrifie nos services publics. Dans le Val-d'Oise, 5 personnes blessées lors d'une explosion dans un immeuble à Argenteuil. La piste criminelle est envisagée par la police. Du liquide a été trouvé sur le sol et doit désormais être analysé. Il y a une 40aine de sinistrés, des résidents de l'immeuble qui doivent être relogés. En Seine-et-Marne, un motard condamné à 9 mois de prison ferme. Condamnation pour avoir agressé le maire d'Armentières-en-Brie. Ça s'est produit lundi dans la commune, après que l'élu a rappelé à l'ordre cet homme qui circulait à moto bruyamment et sans plaque d'immatriculation. Le motard l'a alors insulté et lui a craché dessus. Catherine Ringer repose désormais aux côtés de son compagnon Fred Chichin. Un dernier hommage lui a été rendu samedi au cimetière de Montmartre à Paris. Josiane Balasco, Marina Foïs, Marc Lavoine, Liane Folly, encore Alain Souchon étaient notamment présents. La chanteuse emblématique d'Erita Mitsuko est décédée lundi à 68 ans. Et puis décidément, la controverse autour d'Ed